0: tous les trois.
1: Bonjour.
0: Sarah, au programme de C'est mon boulot.
2: De plus en plus de jeunes reprennent des études en début de vie active.
0: Julien, vous allez nous dire comment faire pour que notre peau supporte bien le soleil cet été. On a hâte, mais d'abord Fanny Guinochet, dans C'est mon budget, on se projette aussi vers les vacances. Avis à tous ceux qui ont des animaux de compagnie. Comment faire, Fanny, pour ceux qui ne veulent pas ou ne peuvent pas les emmener?
3: Eh bien, écoutez, la première solution, c'est d'avoir des voisins ou des amis sympas qui peuvent le prendre en pension chez eux ou passer s'en occuper à votre domicile régulièrement pendant votre absence. Alors, c'est de loin la solution la plus économique parce que soit c'est un service gracieux, soit c'est un échange de bons procédés. Vous rendrez l'appareil via de menus services et pour cette option, le bouche à oreille est encore ce qui fonctionne le mieux. Il existe quand même des plateformes gratuites de mise en relation si vous ne trouvez pas dans votre entourage. Entre particuliers, on peut citer animalfuté.fr, animalkeepers, pabette.com, etc. Pour les chiens, il y a aussi empruntemontoutou.com qui permet la mise en relation entre des propriétaires de chiens et des bénévoles qui sont amoureux de ces animaux. Autre option, enfin, laissez votre appartement, votre maison. La personne vient alors s'installer chez vous. Elle peut passer des vacances en dehors de chez elle. Et puis, comme ça, votre animal de compagnie est en permanence avec une présence. Il y a des plateformes spécialisées aussi pour ce type d'échange. Nomador.com, LifeKindred.com ou encore PartirTranquille.com.
0: Et si le service n'est pas basé sur l'échange, Fanny, ça coûte combien?
3: Alors pour celui ou celle qui passe chez vous et qu'en anglais on appelle cat ou pet sitter, eh bien il faut compter en général une dizaine d'euros par jour. Ça dépend des régions, c'est plus cher en fonction du nombre de fois où la personne passe dans la journée, parfois c'est matin et soir. C'est plus cher aussi si votre animal a besoin de soins, s'il est malade. Petite astuce, vous pouvez demander que l'on vous envoie des photos quotidiennes pour vous assurer que tout va bien et que le travail est bien effectué. Et c'est typiquement le service que vous pouvez proposer à un retraité ou à un jeune.
0: Sinon, il y a des solutions plus classiques aussi, les pensions, les chenils.
3: Oui, alors là, vous laissez votre animal en dehors de chez vous. Vous essayez d'en trouver un pas trop loin, tant qu'à faire. Mais cette option, elle est beaucoup plus onéreuse. Il faut compter entre 100 et 150 euros la semaine en moyenne pour les tarifs de base. L'avantage, c'est que votre animal est totalement pris en charge 24 heures sur 24, avec des équipes médicales si besoin. Attention toutefois, hein, ces lieux, ils se remplissent très très vite à l'approche des vacances, donc il ne faut pas tarder à réserver. Et puis enfin, il existe des hôtels au standing ultra élevé, des hôtels de luxe sur mesure, mais qui ne vous communiquent les tarifs qu'au moment de la réservation, tellement, eh bien, c'est cher.
0: Merci beaucoup Fanny Guinochet pour toutes ces solutions. On rappelle que l'été est la période la plus propice aux abandons d'animaux. 60 000 chiens et chats sont abandonnés lors de ces départs en vacances, ce qui est évidemment un délit. Sarah Lemoine, dans C'est mon boulot avant les vacances, on va parler de travail avec vous. On s'intéresse aux jeunes générations aujourd'hui, celles qui entrent dans la vie active et qui reprennent parfois leurs études dans les premières années de leur parcours, bien plus souvent que leurs aînés. C'est ce que montre une nouvelle enquête du Centre d'études et de recherche sur les qualifications.
2: Oui, et je vous pose une colle ce matin. À votre avis, parmi les jeunes qui sont entrés dans la vie active en 2017, combien ont repris des études et ont obtenu un nouveau diplôme ou un titre professionnel au cours des 6 années suivantes?
0: Aucune idée.
2: Eh bien, la réponse est 1 sur 5. 22% des jeunes de cette génération. C'est significatif dans un pays comme la France, où les trajectoires d'études sont souvent linéaires et où l'obtention du diplôme marque en général le début de l'insertion dans la vie professionnelle. D'après le CEREC, ce phénomène de reprise d'études progresse depuis une vingtaine d'années et s'observe à tous les niveaux de diplôme.
0: Alors, qui sont ces jeunes, Sarah, qui ont repris des études et quelles étaient leurs motivations?
2: Eh bien, les situations sont très variées. Juste avant de repartir en études, un peu plus de la moitié avait un emploi, mais majoritairement en CDD. Les autres étaient au chômage, en service civique ou dans une autre formation. Les raisons qui les ont poussés à reprendre des études trouvent souvent leurs racines dans leur parcours scolaire. La plupart d'entre eux sont arrivés sur le marché du travail sans avoir obtenu le diplôme visé, qu'il s'agisse d'un CAP, du bac, d'une licence ou d'un master. Également concernés, des jeunes diplômés de licence généraliste qui n'ont pas été formés spécifiquement à un métier. À l'inverse, les diplômés d'école de commerce et d'ingénieurs sont nettement moins nombreux à repartir rapidement sur les bancs de l'école, même si ça arrive. L'objectif principal à chaque fois, eh bien, c'est de monter en qualification, de progresser dans sa carrière, trouver un travail ou se reconvertir.
0: Alors justement, est-ce que l'obtention d'un nouveau diplôme permet d'améliorer la situation professionnelle de ces jeunes?
2: Les effets sont contrastés. Grâce à leur nouveau diplôme, 6 mois plus tard, tard, 57% ont changé de métier ou ont trouvé un emploi alors qu'ils n'en avaient pas, 14% ont conservé le même emploi. En revanche, 11% sont devenus chômeurs alors qu'ils avaient un emploi auparavant et près de 2 sur 10 sont restés en dehors de l'emploi. Les jeunes issus des milieux favorisés ont plus de chances d'obtenir un nouveau diplôme dans les 6 premières années de leur vie active, observe le CEREC, parce qu'ils bénéficient tout simplement du soutien financier de leur entourage familial.
0: C'est mon boulot, signé Sarah Lemoine. On parlait des vacances il y a un instant, vacances qui riment souvent avec exposition au soleil. Julien Méniel, dans C'est ma santé, vous nous expliquez aujourd'hui comment préparer notre peau au soleil.
1: Eh ben non, pas tout à fait. En fait, je vais surtout vous apprendre comment ne pas préparer votre peau au soleil pour une raison très simple. Les conseils qu'on vous donne à ce sujet, ils reposent sur absolument rien de médical ou de scientifique. Leur seul but, c'est de vous vendre des techniques qui sont non seulement inefficaces, mais qui sont même dangereuses pour votre santé. Par exemple, oubliez les cabines UV, ça n'a aucun effet préparateur ou protecteur avant d'aller bronzer au soleil l'été. Et pire, les UV, qu'ils soient naturels ou artificiels, eh ben c'est dangereux. Donc ceux des cabines vont s'ajouter à ceux du soleil, accélérer d'autant plus le vieillissement de votre peau et même vous exposer à des risques de cancer de la peau, donc à bannir. Alors les compléments alimentaires peut-être ? Mais non, là encore c'est très clair, aucune étude fiable n'a prouvé leur efficacité. Mais à l'inverse, il y en a une qui a conclu que les personnes qui avaient pris des compléments alimentaires avaient un risque 4 fois plus élevé de développer un cancer de la peau. Une autre encore a montré que l'excès de bêta-carotène, qui est une substance très, très utilisée pour le bronzage, ben ça augmente le risque de cancer du poumon chez les gros fumeurs ou ex-gros fumeurs.
0: Alors est-ce qu'il y a d'autres risques en plus ?
1: Ben en réalité, le principal risque, c'est de se croire protégé par ces techniques alors qu'on ne l'est pas. Elles prétendent préparer la peau en commençant à la faire bronzer avant l'exposition aux rayons du soleil. Alors c'est vrai que le bronzage offre une protection contre les UV, j'aurai bientôt l'occasion de vous en reparler, mais cette protection, elle est très très insuffisante et si vous n'en avez pas conscience, eh ben vous risquez de ne pas prendre les précautions qui s'imposent et donc de vous mettre en danger.
0: Ça veut dire qu'il n'y a rien à faire, Julien, pour préparer sa peau au soleil ?
1: Alors si, il y a quand même deux ou trois trucs qui marchent plutôt bien. D'abord, une peau en bonne santé, elle sera moins fragile, donc hydratez-vous et hydratez-la, soignez vos petites lésions si vous en avez, bref. Prenez-en soin avant les vacances. Et puis, il y a deux moyens très, très efficaces de préparer sa peau au soleil. Le premier, c'est la crème solaire, tout simplement. Et puis, vu que le but, c'est de la protéger contre les UV, le second, suivez tous les conseils habituels en termes d'horaire et de durée d'exposition, de vêtements, d'accessoires à porter, etc. Tout ça, je vais vous en reparler encore une fois dans mes chroniques d'été, mais en attendant, ne perdez pas votre argent dans des compléments alimentaires ou des cabines à UV.
0: Merci beaucoup Julien Méniel pour tous ces conseils plus qu'utiles avant l'été qui arrive. Merci aussi aux experts de France Info, Sarah Lemoine, Fanny Guinochet. On vous retrouve sur l'application Radio France, bien sûr, comme tous les week-ends. Dans un instant, la météo et un nouveau journal arrive.
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0: L'info de l'histoire à présent avec Fabrice Dalméda. Bonsoir Fabrice.
5: Bonsoir Renaud.
0: Notre consultant histoire sur France Info. C'est une affaire qui suscite une grande émotion qui a retenu votre attention. L'affaire Liana, elle révèle un grave dysfonctionnement, comme l'a souligné le ministre de la Justice, garde des Sceaux, Gérald Darmanin.
6: Nous sommes tous terrifiés par ce dysfonctionnement qui, je crois, est révélateur, je l'ai dit devant la commission d'enquête parlementaire, de notre mauvaise organisation et sans doute au ministère de la Justice comme ailleurs, du fait que nous ne prenons pas au sérieux la parole de l'enfant.
0: Une enquête administrative est ouverte. De tels dysfonctionnements jalonnent l'histoire des crimes en France. Faut-il les traiter comme de simples erreurs ou bien révèle-t-il, Fabrice, autre chose de notre système judiciaire ?
5: C'est difficile de séparer les dysfonctionnements de la manière même dont sont fixées les règles des procédures judiciaires. On se rend compte quand on se plonge dans l'histoire de la justice et notamment dans les grandes affaires de meurtre ou de viol. La première en France, elle remonte à la fin du 19e siècle, c'est l'histoire de Joseph Vacher, vous savez, celui qu'on a surnommé le tueur de bergers. Pour bien comprendre ces crimes atroces et leur liaison avec la procédure judiciaire, il faut revenir en 1893. Cette année-là, à Baume-les-Dames, dans le Doubs, en Franche-Comté, un soldat, Joseph Vacher, tente de se suicider après avoir tiré 3 fois sur la femme de ses rêves, qui avait refusé de l'épouser, et en tournant l'arme contre lui-même. Il se loge une balle dans le cou, une autre dans l'oreille, il aura une paralysie faciale, un œil exorbité, ensanglanté, dit-on. Les témoins le reconnaîtront grâce à cela dans les affaires qui vont suivre. Mais à partir de ce moment-là, Vacher commence à devenir irascible, instable. Il fait des séjours en hôpital psychiatrique et il en sort et commence à agresser des personnes qui vont croiser sa route. Il commence par une jeune femme, Eugénie Delhomme, qui est âgée de 19 ans, et il va poursuivre sur d'autres mineurs, parfois âgés de 11 ans, jeunes filles, mais aussi jeunes garçons. Vacher tue, il viole aussi plusieurs jeunes personnes, et ses victimes sont retrouvées et son portrait est même parfois donné aux autorités. Et c'est là qu'on croise la question de la procédure judiciaire. À cette époque, il n'y a pas de police nationale. La gendarmerie, eh bien, elle est organisée par département. Elle suit les enquêtes, mais elle ne peut pas poursuivre au-delà de sa juridiction départementale. Or, Vacher est un vagabond qui marche sur de très grandes distances. Il effectue jusqu'à 60 km par jour. Et donc, il change de département et il échappe ainsi à la vigilance des gendarmes qui n'ont pas les moyens juridiques de le suivre. C'est toute l'organisation de la police et de la justice de cette époque qui rend impossible le repérage de ce premier tueur en série français. Il faut toute l'intelligence d'un magistrat d'instruction, Émile Fourquet, pour qu'enfin il soit arrêté en 1897. Ce juge, tout juste nommé au tribunal de Belley dans l'Ain, avait remarqué qu'un homme arrêté ressemblait à la description qui était faite du tueur d'un crime précédent. Et donc il a fait venir à lui tous les dossiers similaires des départements voisins et ainsi il a commencé à reconstituer ce qui pour lui constituait la liste des crimes commis par un seul homme. Et il a interrogé Vacher, il a réussi à lui faire dire que c'était bien lui qui était l'auteur de ces crimes.
0: Plus récemment, des affaires ont-elles souffert, Fabrice, de problèmes de procédure ?
5: Oui, c'est arrivé souvent. C'est arrivé dans l'affaire du petit Grégory. Et d'ailleurs, rappelez-vous, on était dans les années 80. Il y a eu des difficultés pour les enquêtes de gendarmerie. Les journalistes se sont beaucoup mêlés de cette enquête. Donc, ça a poussé à réfléchir à la composition du secret de l'instruction. Ça a poussé aussi à réfléchir à qui devait prendre la parole quand il y avait des crimes. Et ça a centré sur le magistrat instructeur et sur le procureur la capacité de prise de parole. Et puis encore, plus récemment, dans l'affaire Estelle Moulin, on aurait pu repérer les mouvements de Fourniret à plusieurs reprises. Il y a eu des petits écarts de procédure qui ont empêché ce repérage. Donc, on se rend bien compte que c'est l'organisation des enquêtes qui pose problème. Et dans le cas de l'IANA, dont nous parlons aujourd'hui, c'est bien la question du traitement des plaintes qui est en cause. Il y a de plus en plus de plaintes, c'est de plus en plus difficile pour la police de les traiter, d'autant plus que depuis les années 60, elle essaye de casser les réseaux qui commettent le plus de crimes, plutôt que de suivre au jour le jour toutes les plaintes. Donc c'est cette difficulté sur laquelle il va falloir revenir dans notre procédure.
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7: Bonsoir Nicolas Arpagian.
8: Bonsoir Jeanne.
7: Depuis Jean de La Fontaine et sa fable du corbeau et du renard, Nicolas, nous savons évidemment que tout flatteur vit aux dépens de celui qui l'écoute. Il en serait de même dans notre relation avec l'intelligence artificielle.
8: L'interaction avec une machine ou un ordinateur peut nous sembler désincarnée et froide dès lors qu'on est habitué à établir des contacts avec des personnes de chair et de sang. Pour s'approcher au maximum de ce qui s'apparente à une relation avec un humain, les concepteurs de services d'intelligence artificielle cherchent désormais à entraîner leurs algorithmes de manière à ce que les modèles linguistiques utilisés donnent l'impression d'être dotés d'une personnalité chaleureuse et amicale. De quoi agrémenter des services destinés par exemple à fournir des conseils, à créer des compagnons virtuels, voire à proposer des formes de thérapie. Le tout avec un ton, un vocabulaire et des propos mettant l'accent sur une certaine empathie à l'égard des utilisateurs de telles applications pilotées par l'intelligence artificielle.
7: Nicolas, le recours grandissant à de telles formulations bienveillantes est plutôt une bonne nouvelle, non ?
8: C'est tout l'intérêt de l'étude publiée ce printemps 2026 par trois chercheurs de l'Oxford Internet Institute, de la célèbre université l'Université britannique, intitulée « Entraîner des modèles linguistiques à se montrer chaleureux peut réduire la précision et accroître la flagornerie ». Ils nous apprennent ainsi que plus les modèles linguistiques sont optimisés pour faire preuve d'empathie, plus leur performance se dégrade. Et la détérioration n'a rien de symbolique puisque leurs tests, conduits sur 5 modèles linguistiques différents, établissent des taux d'erreur majorés de 10 à 30% dès lors qu'on leur avait donné comme consigne d'être plus chaleureux face à des utilisateurs faisant part de leur vulnérabilité. Les réponses apportées dans ce contexte relayaient davantage la théorie du complot, fournissaient plus d'informations factuelles inexactes et formulaient plus volontiers des conseils médicaux erronés. En outre, ils avaient nettement tendance, si les utilisateurs exprimaient un sentiment de tristesse, à les conforter dans leurs propos s'ils faisaient état de croyances pourtant établies comme fausses.
7: Alors, quels enseignements peut-on tirer d'un tel constat, Nicolas ?
8: Cette étude

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1: Merci Nicolas Arpagian.
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4: Le grand ménage de printemps aujourd'hui, vous testez Ingrid.
5: Bonjour Bruno, bienvenue.
6: Ça va ?
5: Ben merci, je suis en plein ménage.
6: Eh ben on y va.
1: J'ai testé pour vous faire le ménage avec Bruno Ginesti.
6: Tout un programme.
1: Également connu sous le pseudonyme Beijing Clean, ce créateur de contenu s'est spécialisé dans le ménage, le rangement et l'entretien de la maison.
6: J'ai toujours adoré le ménage depuis que je suis enfant, mais après, ça fait maintenant 5 ans que j'en ai fait mon métier, mon quotidien. Avant, je travaillais dans l'opéra.
7: Et là, je vois des traces de doigts.
6: Sur les portes des placards. On va les éliminer en 2 secondes.
5: On met
6: ses gants. Donc par exemple, l'alcool ménager. Hop, de l'alcool d'origine végétale à 70%. Donc j'en mets quelques gouttes sur un chiffon. Et il n'y a plus aucune trace. Donc ça...
5: Ah oui, ça brille, hein.
6: À noter sur sa liste.
5: Ouais.
1: Chez moi, j'ai un placard entier de produits spécial salle de bain, spécial cuisine, spécial vitre.
6: Non. Ça, c'est pas possible.
1: Bruno, lui, a une autre philosophie. Moins de produits, moins de dépenses, plus d'écologie.
6: Donc là, on a nettoyé la vitre, avec donc le salon de Marseille.
5: C'est un vrai miroir, là.
6: Ouais, on est beau, hein.
5: Très beau.
6: Il faut savoir que 90 à 95% du savon dit de Marseille vient de Chine, de Malaisie ou de Turquie, qui souvent intègrent des ingrédients qui ne sont pas dans la recette traditionnelle. Parce qu'en fait, ce nom de savon de Marseille, il n'a jamais été protégé. Mais c'est pas rien, hein. Louis XIV même, il avait légiféré sur le savon de Marseille. Par exemple, je vois la plante verte, là. On parlait du savon noir. Moi, le mien, il est en pâte, donc je le dilue dans l'eau un peu tiède et je le verse dans un vaporisateur. Il ne faut pas que les choses soient compliquées, il faut que ça soit rapide. On pchit sur le chiffon et puis délicatement, on vient frotter chacune de ces petites feuilles. Ouais. Ça redonne un peu de peps à la plante. Alors, on prend un vaporisateur vide, on prend de la vodka, 37,5 degrés d'alcool. Ça va permettre de tuer toutes les petites bactéries qui sont responsables des mauvaises odeurs sur les textiles. Là, le canapé, ça apporte un peu de fraîcheur, on vaporise la vodka. Waouh ! Ça, c'est une timbale qui a sacrément vécu. Voilà, en argent ou en métal argenté, je vais chercher ma pierre blanche. La pierre blanche, c'est un mélange d'argile et de savon. Donc, c'est un produit comme ça solide qui va permettre de polir les surfaces sans les rayer. J'ai prélevé de la pierre blanche avec un chiffon à peine humide et regardez ça, c'est quasi instantané. Hein. C'est beau, non ? Oh là là, j'adore ça. Et là, je me retrouve avec de la pierre blanche partout. Salir, c'est vivre, je disais, non ? Et moi, j'en suis convaincu, le ménage, c'est pas qu'une corvée insupportable, polluante, dégradante. Ça peut aussi être une activité valorisante et grâce à laquelle on se sent mieux.
1: Et le plus étonnant, finalement, c'est le sentiment de simplicité retrouvée.
6: Ça
1: comme quoi,
6: partir.
1: On peut vraiment être heureux en ménage. À vous de tester.
4: Mais oui, on va le tester, votre ménage de printemps. Ingrid Pouhu a retrouvé, là aussi, sur franceinfo.fr.
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4: L'invité culture a fait le choix de la douceur en n'ignorant rien de la douleur et des combats pour la surmonter. Elle le fait dans sa vie personnelle et c'est au cœur de son nouveau film où l'on passe du huis clos de la violence d'un homme au refuge d'une famille tellement foutraque et tellement lumineuse en même temps. Bonjour Égide Lebesco.
8: Bonjour.
4: Ma famille chérie sort donc au cinéma mercredi prochain avec un casting d'ailleurs à l'image de cette tribu qui va d'Élodie Bouchet à Elise Moon en passant par Marisa Berenson ou Jeanne Balibar et vous au milieu. Disons d'abord un mot du point de départ, parce que c'est tout sauf un film documentaire sur les violences conjugales. Mais ça part de là. Et pour se détacher de l'emprise, on se rend compte qu'il faut parfois que cette violence touche quelqu'un d'autre, un proche, un enfant, là en l'occurrence, pour partir, pour avoir cette force-là.
8: Oui, tout à fait. Et puis surtout, en fait, il faut toujours aller au cœur de sa famille, au cœur de là où tout a commencé, les racines. Je crois que tout ce qu'on vit est une résonance de ce qui nous est familier, de ce qu'on a vécu enfant. Donc, aller à la racine des choses et tenter de se connecter à l'amour de cette famille, au rire, à l'amour, ça guérit beaucoup, ça guérit tout.
4: Ouais, si ça tombe bien, elle part, mais parce qu'il y avait une réunion familiale qui était prévue.
8: Oui.
9: On part chez Mamie Cou.
10: On est là !
11: Comment ça va ?
12: C'est avec plaisir que je vous présente ma famille. C'est ma mère, Queen. Elle aurait voulu être une diva, mais la vie en a décidé autrement.
4: Je le disais, Yves Lebesco, on l'entend presque là, dans cette bande-annonce, ce choix de la douceur. Vous voulez installer ça, quelque chose où on enveloppe, il y a plein de drames et on va en parler, on enveloppe le spectateur dans une forme de douceur.
8: Mais oui, parce que, en fait, quand on arrive à dépasser ses blessures, c'est tellement merveilleux, la famille, ces êtres qui nous accompagnent pour toute la vie.
4: Ils accompagnent pour toute la vie, mais on n'est pas chez les bisounours non plus.

0: On est dans une famille où il y a beaucoup de drames, où il y a des secrets, des choses qu'on dit, qu'on ne dit pas, des caractères qui s'affrontent, mais il y a quelque chose qui dépasse ça.
1: Oui, bah tout le monde a son rôle. Et ça, c'est difficile dans les familles. Tout le monde veut jouer son rôle, s'est construit avec son rôle. Mais derrière ça, qu'est-ce qui se passe en fait? Il y a de l'amour normalement, mais il faut vivre cet amour.
0: Il y a de l'amour, mais il y a le personnage de... Faut que je me retrouve la phrase exacte. Le personnage de Jeanne Balibar qui dit « On s'aime toujours alors que j'ai l'impression... »
1: Que tu me détestes,
0: oui. Que tu me détestes. Oui. C'est du vécu, ça, madame?
1: Ah bah ça, bien sûr. De toute façon, ce film, il est très personnel, ça, c'est sûr.
0: Mais l'état d'intranquillité fait aussi que tous ces personnages-là, parce qu'ils sont tous dans quelque chose où ils ne sont pas... complètement, oui.
1: Ils sont tous en alerte, en fait. Ils sont tous dans la construction de comment ils ont été enfants, c'est-à-dire vraiment sur-attentifs à l'autre. Et du coup, il a construit les défenses d'enfance, en fait. Quand un enfant a un parent qui peut être impulsif, eh bien, lui, il va se construire autour de ça. Donc après, même en tant qu'adulte, et parfois on a vécu 30 ans sa vie d'adulte, et on se comporte toujours comme des enfants, parce qu'il y a des densités à l'intérieur qui ne sont pas réglées.
0: Le casting, je le disais, il est assez impeccable. Aussi foutraque d'apparence que la famille, il fallait inventer qu'Elie Semoun soit votre frère ou le frère de Jeanne Balibar. On se fait plaisir quand on réunit des comédiens aussi différents.
1: Oui, bien sûr. Parce que du coup, on n'a pas le choix que de se rassembler à un endroit où on n'est pas forcément très à l'aise. Parce que ce n'est pas les mêmes familles. Donc, il faut bien trouver un point d'assemblage.
0: Et le point d'assemblage, c'est quoi? C'est aussi...
1: C'était, je pense, du cœur, de l'impulsivité, parce qu'intellectuellement, on n'est pas les mêmes familles de cinéma.
0: Et on n'est pas... Parce que le film de famille, c'est pas le premier, c'est pas le dernier. Je dirais qu'on n'est pas dans un film de famille à la française. D'ailleurs, ça parle pas que français, ça parle beaucoup anglais aussi. Ça donne cette tonalité-là aussi au film, vous le vouliez?
1: Oui, le français, je trouve que c'est une langue magnifique, mais qui est très intellectuelle. Et ce que j'aime dans l'anglais, c'est qu'elle est très connectée au cœur. Et donc, j'avais envie de faire un film qui traverse le cœur.
0: Et est-ce que c'est aussi pour ça, la longueur d'un film ne dit rien? Il y a des films courts et qui sont interminables, il y a des films au contraire très longs et on se dit pourvu que ça se termine pas tout de suite. Là, j'ai l'impression que ça colle, le fait qu'il soit assez bref, moins d'une heure et demie, avec justement cette idée-là. On ne fait pas de grands discours, on s'adresse au cœur directement.
1: Oui, tout à fait. On touche à l'endroit le plus essentiel, c'est-à-dire l'émotion, le cœur.
0: Et en disant quoi? En se disant, le spectateur, on fait le pari que le spectateur, mais il n'a pas besoin justement qu'on surligne.
1: Il n'a pas besoin de comprendre, il peut se laisser traverser par une histoire, par un film qui fera écho à son histoire, à son film, et qui peut-être le ramènera après à lui avec ce déplacement. C'est pareil chez moi, quoi.
0: On le sait, il n'y a pas que le cinéma. Pour vous, Yvide Lebesco, il y a l'écriture, la chanson aussi. Album sorti il y a quelques semaines, une dizaine de textes. Là aussi, un casting 100% féminin que je recommande à nos auditeurs. Josiane Balasco, Marianne Denicourt, Sandrine Bonner, d'autres et vous.
1: Les mots.

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1: Les mots, c'est le point commun de tout ça, de l'écriture de scénarios, livres. Là, ces textes de chansons, c'est ce qui permet de guérir ce que vous avez traversé, mettre des mots dessus.
2: Oui, et rentrer chez moi, justement. C'est où chez moi, en fait? Chacun a son chez moi, et où c'est? Et le trouver, c'est naître à soi, quelque part.
1: Vous l'avez trouvé, là, chez vous?
2: Moi, je crois que j'ai fini par le trouver, oui.
1: Et il est où?
2: Sentir qu'on ne vit plus depuis ses blessures. Tout et, simplement.
1: Et ces mots, vous les chuchotez. Dans le film également, c'est plus chuchoté. Il n'y a plus besoin de crier, Gilles Lebesco.
2: Oui.
1: Ouais. Et ça fait du bien.
2: Oui. Vraiment, c'est être dans la vie, quoi. Depuis la beauté de la vie.

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1: Il est 2h30, le flash, Léonie Cornet. Après les dysfonctionnements organiques autour de l'affaire Liana, certains politiciens demandent une réforme de la magistrature. Le président du parti Les Républicains souhaite notamment créer une cour disciplinaire pour les magistrats. Bruno Retailleau fait cette proposition dans les colonnes du Parisien. Il dénonce une institution trop corporatiste qui ne sanctionne pas suffisamment les erreurs. Alors que le principal suspect dans la mort de Liana faisait déjà l'objet de plusieurs plaintes, pour viol notamment, Emmanuel Macron lui-même a reconnu des dysfonctionnements dans cette affaire. De son côté, le ministre de la Justice, Gérald Darmanin, a présenté ses excuses à la famille en direct dans le 20h de France 2. Le maire du 10e arrondissement de Paris, agressé en pleine rue, ça s'est passé ce samedi, au moment de l'ouverture au public d'une église qui accueillait une exposition sur l'amour. L'élu affirme avoir reçu des coups de la part de militants d'extrême droite. De son côté, le député de Paris, Pouria Amirshahi accuse le groupuscule Civitas, officiellement dissous, d'en être responsable. Groupe qui avait appelé à perturber cette manifestation culturelle proposée par la DJ Barbara Butch. Cette militante féministe et LGBT est victime de harcèlement sur les réseaux sociaux depuis la cérémonie d'ouverture des Jeux de Paris en 2024. Bouygues Télécom, Free, Orange se sont mis d'accord pour racheter SFR. 20 milliards 300 millions d'euros mis sur la table pour l'acquisition de leurs concurrents. Les négociations ont commencé à la mi-avril. Elles ont été prolongées de 48 heures. Les salariés ont d'ores et déjà fait part de leurs inquiétudes quant à d'éventuelles suppressions de postes. Les hommages se multiplient après la disparition de Bernadette Chirac, morte à l'âge de 93 ans. Une grande dame de cœur s'en va. Réaction d'Emmanuel Macron. Une femme engagée, salue Valérie Pécresse, entière et parfois rugueuse pour l'ex-président François Hollande. Le premier secrétaire du PS, Olivier Faure, déclare de son côté que Bernadette Chirac participa à sa manière au combat féministe. Connue pour avoir créé l'opération Pièce jaune pour les enfants hospitalisés, Bernadette Chirac a aussi été conseillère générale de Corrèze pendant 36 ans. Un registre de condoléances est accessible encore aujourd'hui en face du palais de l'Élysée. L'immigration au cœur de la visite du pape Léon XIV en Espagne. Il est en déplacement pour 7 jours chez nos voisins madrilènes avec un message de paix, d'espoir dans son discours depuis le palais royal. Le souverain pontife rappelle son attachement au multiculturalisme. Léon XIV donne aussi une messe ce dimanche. 1 million de fidèles sont attendus. Et puis en rugby, direction les demi-finales de Top 14 pour Montpellier. Le MHR a gagné contre Lyon ce samedi soir. Score 28-25 pour la 26e journée de championnat. La section paloise recevra le Racing 92. La Rochelle ira au Stade français en barrage. Et de son côté, l'Union Bordeaux-Bègles est privée de phase finale après sa défaite contre Clermont.
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2: Bonjour Othmane Nasrou.
3: Bonjour.
2: Vous êtes avec nous ce matin pour largement revenir sur l'affaire Liana et ses conséquences politiques. On va évoquer aussi avec vous la course à la présidentielle et les divergences au sein de votre parti, les Républicains. Mais d'abord donc ce corps retrouvé dans le Gers, il a été authentifié hier. Il s'agit bien de celui de Liana, c'est ce qu'a annoncé hier soir la procureure de la République. On rappelle que le principal suspect, Jérôme Barella, faisait déjà l'objet de procédures, notamment une plainte pour des viols sur une enfant de 10 ans déposée en août dernier. Est-ce que c'est un fiasco judiciaire ?
3: D'abord, je crois qu'il y a une énorme émotion dans tout le pays. Et cette émotion, elle est légitime. Je veux dire que je la partage et qu'on pense tous évidemment à la famille, aux proches, à tous ceux, aux habitants, à ceux qui étaient dans la même école, à tous ceux qui ont connu cette petite fille et je pense que leur souffrance doit être insoutenable. Et donc il faut beaucoup de dignité et beaucoup de prudence dans ces moments-là. Mais vous me posez une question claire, est-ce qu'il y a eu des défaillances ? À l'évidence, oui. Il n'y a pas de doute à avoir. Une enquête administrative établira s'il s'agit de défaillances individuelles dans un certain nombre de décisions. Mais est-ce qu'il y a aujourd'hui un fonctionnement de notre justice qui garantit que le maximum est fait pour que des individus soupçonnés d'être dangereux ne puissent pas passer à l'acte ? Je crois que démonstration est faite, qu'il y a en tout cas beaucoup de choses à corriger et à changer.
2: Gérald Darmanin s'est dit furieux hier, il a présenté ses excuses, il était l'invité du journal de 20h de TF1, on l'écoute.
4: A priori, oui, il y a eu des défaillances dans l'organisation du service public de la justice. Il y en a sans doute eu aussi chez les forces de l'ordre, il y en a eu sans doute aussi dans d'autres services publics. Mais je ne veux pas rejeter la faute à quelqu'un. Nous avons failli dans l'organisation concrète de suivi de plaintes.
5: Othmane Nasrou, vous êtes d'accord avec Gérald Darmanin ? Vous êtes sur la même ligne ?
3: Il dit lui-même, il est garde des Sceaux, ministre de la Justice, qu'il y a eu incontestablement des défaillances. Personne ne peut accepter qu'un individu qui a été mis en cause dans un certain nombre de plaintes, et une notamment très circonstanciée, avec un faisceau d'éléments concordants, ne soit même pas auditionné plus de 10 mois après des faits graves qui ont été signalés à la justice. Et s'il avait été auditionné, on peut se demander s'il serait passé à l'acte. Ça, évidemment, c'est toujours compliqué de le dire, mais néanmoins, il n'y a pas eu la réponse que nous sommes légitimement en droit d'attendre de la part de la justice. Et ça, c'est une réalité.
5: Mais il y a 2 enquêtes administratives qui ont été lancées, notamment l'une par l'inspection générale de la justice. On devrait avoir les premiers résultats le 19 juin. Gérald Darmanin, le ministre de la Justice, il est aussi chef de l'administration. Est-ce qu'il doit démissionner, selon vous ?
3: Écoutez, moi je ne veux pas en faire une affaire personnelle. Est-ce que la démission aujourd'hui du ministre de la Justice réglerait le problème ? Est-ce que sa démission corrigera ce qui ne fonctionne pas dans notre pays ? Il y a bien des choses qui ne fonctionnent pas. La réalité, c'est que nous sommes tous très attachés à l'état de droit, mais il faut que cet état de droit soit un état efficace. Et que l'état de droit n'oublie pas que sa première mission est de protéger les Français. Donc la réforme que nous devrons porter sont beaucoup plus profondes qu'une simple affaire de personne. Donc, moi, je vous le dis très clairement, je pense qu'il faut qu'on en tire les enseignements, il faut des délais beaucoup plus rapides, il faut décloisonner les fichiers, les signalements, il faut que quand un certain nombre de faisceaux sont là, il faut absolument passer à l'acte, il faut que rien ne passe dans les mailles du filet. Aujourd'hui, on voit bien qu'il peut y avoir des défaillances structurelle.
2: Est-ce qu'il faut aussi une ligne plus claire ? Gérald Darmanin a dit, j'envoie des circulaires aux procureurs. Les procureurs disent, on a déjà reçu plus d'une 50aine de circulaires là en 6 mois, on a du mal à prioriser.
3: Mais la réalité, c'est que le système est totalement embolisé. Gérald Darmanin le dit lui-même, 3 millions de plaintes, un stock de 3 millions de plaintes en cours de traitement ou en attente. Certaines d'ailleurs qui sont simplement, et c'est la réalité, et je comprends la colère de nos concitoyens qui pour un certain nombre le découvrent, restent simplement en bas de la pile. Parce que le système est totalement gorgé, donc il faut des réformes pour prioriser davantage. Il faut désengorger la justice.
5: La justice manque de moyens, c'est ce que vous dites ce matin ?
3: Moi, je vais vous le dire très clairement, on réduit toujours dans notre pays les problèmes à des questions de moyens. Il se trouve que le budget de la justice, et il faut le reconnaître, a beaucoup augmenté ces dernières années. Nous ne sommes pas sur une question de moyens. Et quand on raisonne uniquement sur les moyens, jamais sur les fonctionnements, jamais sur la procédure, jamais sur la simplification, jamais sur la gestion, eh bien, on ne règle jamais rien. Donc, il faut qu'on arrête de penser uniquement aux moyens. Ce n'est pas ici une question de moyens, c'est une question d'organisation, d'efficacité,
2: malgré tout,
3: procédure.
2: On a quand même 11 magistrats pour 100 000 habitants selon les derniers chiffres. La moyenne européenne est à 21. On est très largement en dessous.
3: Oui, mais ce que je vous dis, c'est que si nous ne faisons que régler, que raisonner en termes d'effectifs, nous n'allons rien régler. Nous l'avons vu dans d'autres services publics. La question des effectifs ne règle pas tout si vous n'avez pas une réforme structurelle en profondeur. Je vous l'ai dit, la question, par exemple, de la dématérialisation des procédures. Et dans ce cas précis, vous avez des délais qui sont extrêmement longs, simplement entre la transmission à 2 juridictions différentes. C'est ça qu'il faut corriger et ce n'est pas simplement une question d'effectifs qui le réglera.
2: Donc on peut faire mieux avec autant d'argent, même si les gendarmes, les policiers, les procureurs vous le disent, les dossiers s'empilent, n'arrive pas à les traiter, on n'a pas le temps.
3: Ils nous disent aussi que les procédures sont extrêmement compliquées. Je pense à la procédure pénale. En tout cas, les enquêteurs le disent beaucoup, s'en plaignent beaucoup, passent énormément de temps sur les aspects administratifs de la procédure. Et cela, nous le retrouvons dans bien d'autres services publics. Je pense à l'hôpital, je pense à l'école. Donc nous avons un sujet dans notre pays de complexité administrative. C'est une réalité. Ça n'explique pas tout. Et nous verrons s'il y a aussi des responsabilités individuelles dans cette affaire. Mais en tout cas, il faut qu'on sorte de la naïveté et qu'on se donne les moyens de protéger mieux les Français.
5: Othmane Nasrou, il y a ces enquêtes administratives. Au-delà de ça, pour avancer, comme vous le dites, est-ce qu'il faut une commission d'enquête, selon vous, commission d'enquête parlementaire ?
3: Moi, je ne suis pas parlementaire. C'est aux parlementaires de s'en saisir.
5: Mais ce serait une bonne chose, selon vous ?
3: Oui, tout ce qui permet de faire la lumière sur ce qui a dysfonctionné, tout ce qui permet de corriger, de s'assurer que ça ne se reproduira pas, que des défaillances de ce type-là ne se reproduiront pas, est évidemment bienvenu. Mais je vous le dis encore une fois, tous ceux qui vous expliquent qu'on pourra changer les choses sans rien changer de fondamental se trompent. Nous avons besoin de réformes extrêmement puissante dans notre pays, parce qu'aujourd'hui, il y a une forme d'impuissance publique, et malheureusement, nous savons régulièrement des affaires extrêmement graves, atroces, qui se produisent et dont on a le sentiment que le maximum n'a pas été fait pour les éviter.
5: En novembre dernier, une proposition de loi transpartisane a été déposée, près de 114 parlementaires la soutiennent, une loi pour lutter contre les violences sexuelles faites aux femmes et aux enfants, sauf qu'elle n'est toujours pas inscrite à l'ordre du jour. On nous dit d'un côté, c'est une priorité, il faut avancer sur ce sujet, mais de l'autre, cette proposition de loi, elle n'est toujours pas à l'agenda, elle n'est pas à l'ordre du jour. Qu'est-ce que vous dites aujourd'hui? Il faut la mettre à l'ordre du jour?
3: Il y a là aussi un calendrier parlementaire qui est extrêmement compliqué dans un contexte politique depuis la dissolution qui est épouvantable, disons-le clairement, et qui ne permet pas d'avancer sur beaucoup de lois qui sont attendues. On pourrait multiplier les exemples. Moi, j'étais très marqué aussi par la censure, par exemple, de la première tentative pour allonger la période de rétention administrative, là aussi pour des individus dangereux en situation irrégulière et dont nous n'avions pas la capacité de les garder plus de 3 mois. Contrairement à bien d'autres pays européens, dans nos centres de rétention administrative. Et suite, là aussi...
2: Mais si on veut prioriser là, sur ce dossier-là ?
3: Pardon ?
2: Si on veut prioriser sur ce dossier-là, il faut aller plus vite ?
3: Il faut aller plus vite, mais là aussi, il faut des réformes plus profondes. Et moi, j'interroge là aussi notre capacité à régler un certain nombre de jurisprudences qui empêchent parfois l'action publique.
5: Est-ce qu'il faut donc prioriser cette loi ?
3: Écoutez, moi je n'ai pas en tête le contenu exact de ces dispositions. Est-ce qu'il faut qu'on aille beaucoup plus loin sur notre capacité à protéger les enfants aujourd'hui dans notre pays? La réponse est évidemment oui, et pour cela, un débat parlementaire est de toute façon utile.
5: Justement, vous parlez de la protection de l'enfance. Sur nos antennes, depuis plusieurs jours, on entend des avocats dire « la justice a failli à cette protection de l'enfance » et c'est quelque chose que l'on voit régulièrement. Qu'est-ce que vous proposez pour travailler sur cette protection de l'enfance avancée?
3: Mais nous savons qu'il y a aujourd'hui un sujet absolument majeur sur l'aide sociale à l'enfance, nous le voyons, avec aujourd'hui un phénomène qui est devenu extrêmement préoccupant, qui est évidemment la prostitution forcée d'un certain nombre de mineurs, tout cela sous couvert d'un service public. Et donc vous dire aujourd'hui que nous sommes à la hauteur de ce que nous devons faire pour protéger nos enfants, y compris quand ils sont sous la garde de l'État, si j'ose dire, sous la surveillance des services publics, évidemment que ce n'est absolument pas le cas et nous devons aller beaucoup plus loin là-dessus. Je pense qu'il faut qu'on ose remettre à plat tout ce qui ne fonctionne pas dans notre pays. Ça va supposer des réformes là aussi de structure et pas simplement des mesures supplémentaires.
2: Mais ça veut dire
3: et
2: quoi
3: ce
2: une
3: sera
2: réforme
3: aussi
2: de structure
3: un des sujets de la présidentielle.
2: Ça veut dire quoi une réforme de structure? C'est très vague.
3: Ça veut dire que nous devons sortir de l'impuissance publique. Ça veut dire que dans notre pays, nous nous sommes habitués à une complexité juridique, une multiplicité d'acteurs où il n'y a plus de responsabilité, où on ne sait plus très bien qui fait quoi. Cela veut dire concrètement que nous aurons besoin d'une révision constitutionnelle. J'ai pris l'exemple tout à l'heure de la période de rétention administrative. Il n'est pas possible que le cadre juridique aujourd'hui nous empêche d'agir. L'état de droit, ce n'est pas ça. L'état de droit, ce n'est pas l'état d'impuissance. Nous devons corriger ce qui, dans nos jurisprudences, dans notre constitution aujourd'hui, nous empêche de mieux protéger les Français. Je pourrais là aussi prendre d'autres
2: Quel
3: exemples.
2: Quel rapport avec les violences sexuelles dont on parle en ce moment?
3: Je vous donne. Vous parliez largement de ce qui ne fonctionne pas et notamment sur les mineurs. Sur les mineurs, nous avons aussi un sujet de violence des mineurs, des violences des mineurs entre eux, avec évidemment là aussi, malheureusement, des agressions sexuelles entre mineurs. Mais aujourd'hui, nous avons une justice des mineurs que nous ne pouvons pas réformer. Dans le Conseil constitutionnel considère que la sanction ne peut pas avoir sa place sur la justice des mineurs. Et donc, si nous voulons lutter contre les agressions sexuelles faites aux enfants, nous devons aussi mieux sanctionner les mineurs dès le premier acte de délinquance, et a fortiori dès la première agression sexuelle, sans qu'on en arrive à des atrocités. Donc tout cela est à remettre à plat, et je crois que c'est un débat important pour l'élection présidentielle.
2: Alors justement, vous parlez des mineurs, on va parler des majeurs aussi en termes de solutions. Bruno Retailleau, candidat à l'élection présidentielle pour votre parti, est favorable à une castration chimique obligatoire pour les auteurs de violences sexuelles sur mineurs. Est-ce que vous aussi?
3: Oui, je pense que certains pays ont fait ce choix et je ne vois pas pourquoi. Dans la boîte à outils, alors encore une fois, précisons qu'il s'agit là, dans le cadre d'une décision de justice, que ce serait une décision que le juge peut prendre dans le cadre d'une condamnation.
2: Ce qui n'aurait pas fonctionné dans le cas de l'affaire Liana, par exemple.
3: Mais cette proposition avait été formulée avant le drame atroce que nous venons de vivre. Et évidemment, moi je pense que tout ce qui peut aider à mieux protéger les Français est le bienvenu.
5: Mais Othman Nasrou, des spécialistes disent aussi, pour le cas où il n'y a pas de taux de production de testostérone anormal, ça réduit l'énergie sexuelle, mais si la perversion et les pensées sont déjà là, ce traitement, il ne suffira pas.
3: Mais je ne vous dis pas que cette mesure à elle seule peut tout régler, mais dans un certain nombre de cas, vous le dites vous-même en creux dans votre question, cela peut être utile, cela peut prévenir les récidives dans un certain nombre de cas, et donc je ne vois pas pourquoi le juge ne pourrait pas, pour des individus dangereux qui risquent de récidiver Dans les cas auxquels je pense, où là, effectivement il y a un sujet de mesures biologiques, en l'occurrence, où il y a des traces biologiques qui laissent penser que la castration chimique peut être efficace, eh bien de ne pas décider qu'elle est obligatoire sous contrôle judiciaire. Et évidemment, si l'individu ne la suit pas, il retourne en prison, tout simplement. Nous devons faire le maximum pour que les récidivistes ne repassent pas à l'acte. Je crois que c'est ça le plus important.
2: Ce qui fonctionne aussi, d'après les spécialistes, c'est surtout le suivi psychologique, psychiatrique. Là aussi, on manque de moyens pour le faire.
3: Nous avons un énorme sujet dans notre pays de santé mentale, de suivi psychiatrique, oui, vous avez entièrement raison de le mentionner. C'est le parent pauvre aujourd'hui dans notre pays sur ces sujets-là, et nous devons faire un effort significatif en matière psychiatrique. Nous n'avons absolument pas aujourd'hui ni les effectifs pour le coup de médecins, ni les procédures aussi, pour avoir un bien meilleur suivi psychiatrique des individus dangereux, vous avez raison.
2: Et le manque de moyens, on fait comment, justement, face à cela ?
3: Eh bien, je vous ai parlé tout à l'heure de réforme en profondeur. La réalité, c'est qu'il faut qu'on dise la vérité aux Français. Nous ne pourrons pas tout faire, il va falloir faire des choix. Choisir, c'est renoncer. Ça veut dire que nous devons faire des choix extrêmement importants entre la protection des Français, entre la dépense publique, la dépense sociale, que nous devons repenser, réformer, parce qu'effectivement, il faut qu'on se dégage des moyens pour des sujets qui sont aujourd'hui des attentes légitimes de nos concitoyens. Et en tout cas, protéger nos enfants de prédateurs, ça doit être une priorité absolue. Il ne peut pas y avoir de débat de moyens sur cet objectif-là.
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5: Othmane Nasrou, secrétaire général des Républicains. L'autre sujet, c'est cette course à l'élection présidentielle. Alors, il y a beaucoup de candidats à gauche, dans le bloc central et à droite aussi, puisque Gabriel Attal, Édouard Philippe, Bruno Retailleau sont candidats. Est-ce qu'ils seront tous les trois sur la ligne de départ lors du premier tour de cette élection présidentielle ?
3: Moi, je ne peux pas me prononcer pour Gabriel Attal ou pour Édouard Philippe, mais je pense que Bruno Retailleau, qui est notre candidat, porte un projet singulier, un projet de rupture, et je souhaite que ce projet figure effectivement, bien sûr, sur la ligne de départ pour l'élection présidentielle. Parce que, au-delà de la course des petits chevaux, et je crois que tout le monde regarde cela avec à la fois une forme d'amusement et puis une forme de fatigue, ce n'est pas simplement une question de personne. C'est qu'est-ce qu'on fait dans les prochaines années pour sortir le pays de l'impuissance publique dont on parle depuis tout à l'heure. Et je crois que le bon projet, c'est Bruno Retailleau qui le porte.
5: Mais dans les faits, quand on regarde les sondages, il y a un risque qu'aucun candidat du bloc central et de droite se retrouve au second tour. Ça pose pas de problème, selon vous, Bruno Retailleau, quoi qu'il en soit, sera au premier tour de l'élection présidentielle.
3: Oui, parce que on s'est habitué là aussi à voter uniquement par élimination. Vous voyez, avant on éliminait au second tour le candidat dont on ne voulait pas. Puis après, on nous a expliqué qu'il fallait éliminer dès le premier tour, en votant utile dès le premier tour. Et maintenant, vous êtes en train de m'expliquer qu'il faut éliminer des candidatures avant même le premier tour.
2: On peut vous poser la question parce que Michel Barnier, au sein même de votre parti, a dit cette semaine que Bruno Retailleau était un beau candidat pour la première partie de l'élection.
3: Mais parce que nous allons
2: dans 6 mois, c'est fini.
3: Mais non. Mais quand est-ce qu'on parle du projet ?
2: On va en parler. La
3: question. Mais non, mais personne. Tout le monde est là à se dire si on est plusieurs sur le même espace, etc. D'ailleurs, moi, je suis pas certain que tout le monde soit sur le même espace politique. Je vous l'ai dit, nous pensons qu'il faut un projet de rupture et pas un projet de continuité. Et je pense que il n'y a aucune chance qu'un héritier du macronisme ne gagne cette élection présidentielle. Et donc, je pense que le pays a envie d'un vrai changement. Et je pense que nous devons, nous, la droite républicaine, porter ce changement. C'est ce que je pense. Et c'est pour cela que je défends la candidature de Bruno Retailleau, qui a la légitimité et qui a la détermination pour aller au bout parce que le pays en a besoin.
5: Gabriel Attal, l'ancien Premier ministre et candidat à l'élection présidentielle, il était en déplacement cette semaine dans l'Ain, tout comme Bruno Retailleau auprès d'agriculteurs. Voilà ce qu'il dit.
6: S'il y a un risque de deuxième tour entre la France insoumise et le RN, il faudra un rassemblement. J'ai toujours laissé tout ouvert sur la table, toutes les possibilités, y compris avec, si on devait en passer par là, un calendrier de primaire, s'il n'était pas possible d'organiser un rassemblement autrement qu'en passant par une primaire.
5: La primaire, c'est pas envisageable pour vous ?
3: Mais la primaire, personne n'est d'accord, ni sur son périmètre, ni sur même les participants présumés ne veulent pas y participer.
5: Une primaire entre Gabriel Attal, Édouard Philippe et Bruno Retailleau, est-ce que c'est envisageable au début 2027 ?
3: Mais encore une fois, une primaire pour se réunir autour de quel projet ? Est-ce qu'aujourd'hui, nous avons la même offre politique que Gabriel Attal, qui dit lui-même que nous n'avons pas le même projet de société, sur lequel, par exemple, il s'est opposé sur la directive retour qui a été portée au Parlement européen, notamment par François-Xavier Bellamy. Ces eurodéputés ont voté contre une mesure que nous portions et que nous avons fait adopter au Parlement européen. Vous pensez que nous pouvons demain proposer au pays un cap clair ? En faisant simplement une petite tambouille qui consiste à se mettre d'accord sur le même candidat. Ce dont on nous parle là, ce n'est pas le candidat unique, c'est le perdant unique. Parce que ce candidat-là, qui serait simplement le résultat d'un accord de boutique entre les uns et les autres, sera balayé de toute façon à l'élection présidentielle parce que nos concitoyens veulent un projet clair. Et je rajoute juste un dernier point, si vous me le permettez. Si c'est pour avoir à nouveau une Assemblée nationale ingouvernable éclater à l'issue des prochaines élections législatives, eh bien nous n'aurons rien gagné. Nous avons besoin d'un cap clair, d'un projet de rupture, d'un candidat qui va au bout pour l'incarner, et nous verrons si lui peut rassembler derrière lui, eh bien, d'autres candidatures. Mais moi, je pense que c'est Bruno Retailleau aujourd'hui qui doit porter ce projet de rupture.
5: Mais dans les faits, Bruno Retailleau est derrière Édouard Philippe et Gabriel Attal dans ces sondages. Est-ce qu'en multipliant toutes ces candidatures, vous ne favorisez pas un duel entre Jean-Luc Mélenchon et Jordan Bardella, ou Marine Le Pen, si c'était la candidate?
3: Écoutez, nous verrons encore une fois comment les choses vont évoluer. Jamais les sondages n'ont donné le résultat de l'élection présidentielle un an auparavant. Et puis, j'ajoute que ce qui favorise aujourd'hui la montée des extrêmes, c'est l'impuissance publique. C'est ceux-là même d'ailleurs qui ont gouverné jusque-là et qui aujourd'hui vous expliquent qu'ils peuvent incarner une solution à l'avenir. Moi, je pense que nous avons besoin d'un vrai changement, de beaucoup de courage politique, et je pense que c'est Bruno Retailleau qui porte le bon projet pour le pays.
2: Et on verra donc s'il poursuit cette candidature jusqu'au mois d'avril prochain. Merci beaucoup Othmane Nasrou, secrétaire général du Parti Les Républicains, d'avoir été avec nous. Merci Majid, très bonne journée. Cette interview est à retrouver en intégralité et en vidéo sur la page YouTube de France Info. L'info continue.
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7: Ils sont parmi les plus gros influenceurs de France. Squeezie, Inoxtag et Lena Situation viennent de sortir une nouvelle boisson. Boisson énergisante qui inonde les réseaux sociaux depuis quelques jours. Bonjour Julie Vialon.
8: Bonjour.
7: Ciao Energy, c'est son nom qu'il présente comme une alternative plus naturelle, Julie.
8: Oui, le Ciao Energy n'est disponible que depuis quelques jours et les vidéos dégustation pleuvent déjà sur TikTok.
9: J'ai trouvé toutes les Ciao Energy, du coup on va tout goûter aujourd'hui ensemble. Très bon.
10: Passe bien, ouais.
9: Ouais.
10: Passe bien, ouais. Ouais, pas mal pour l'instant, pas mal.
8: Chacun y va de son propre avis, hein, sur les différents goûts de boissons proposés. Mais il y a aussi plusieurs critiques qui émergent sur les réseaux sociaux. Plusieurs voix dénoncent ce qu'elles considèrent comme un habillage marketing. Ciao Energy ne se présente pas comme une boisson énergisante classique. La marque met en avant des arômes naturels, caféine, sucre de canne, stevia, et une recette moins sucrée que les grandes références du secteur.
11: Dans l'energy drink, en vrai, il n'y avait pas la vision qu'on a, nous, de l'energy drink. Il n'y avait pas d'énormes marques qui avaient cette même vision, qui est de ni saturé en sucre, ni saturé en édulcorant, et que tous les autres ingrédients qui soient dans la boisson soient la version naturelle et quali de chaque ingrédient.
8: Squeezie, que vous venez d'entendre, présente donc sa boisson comme une alternative au Red Bull ou au Monster, par exemple. En réaction, Gaïs Gelaïa, coach sportif et vulgarisateur scientifique, explique sur X que plusieurs arguments mis en avant par la marque peuvent induire le consommateur en erreur.
12: C'est bien d'avoir baissé le contenu en sucre. Mais déjà, bah, il en reste, alors que les boissons énergisantes sans sucre existent. Deuxièmement, dire arôme naturel, ça peut être trompeur. Pour donner un exemple, l'arôme naturel goût fraise, c'est généralement issu de copeaux de bois qu'on a fait fermenter avec de l'alcool. Alors oui, techniquement parlant, c'est naturel. Mais c'est peut-être pas ça à quoi on s'attend quand on lit arôme naturel.
8: Et le journal Libération appuie cette critique dans une vidéo sur Instagram avec l'aide d'une professionnelle de la nutrition. Le journaliste insiste aussi sur le fait que le Nutri-Score n'est pas mentionné sur les canettes de Ciao Energy, une donnée qui selon lui devrait nous alerter. Les défenseurs de la marque de leur côté répondent que Ciao Energy contient effectivement moins de sucre que de nombreuses boissons concurrentes et que donc elle constitue peut-être un meilleur choix pour ceux qui consomment déjà ce type de produit, à savoir beaucoup de jeunes.
7: Et en réalité, Julie, ce débat dépasse largement la composition de la boisson.
8: Sur les réseaux sociaux, de nombreux internautes s'interrogent surtout sur le rôle de ces influenceurs devenus entrepreneurs. Certains leur reprochent de transformer leur immense popularité auprès des jeunes en machine commerciale. Plusieurs messages dénoncent une relation où les abonnés seraient désormais considérés avant tout comme des consommateurs.
7: L'œil de Julie, signé Julie Vialon. 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
2: Et notre expert ciné, Matteo Maestrachi, est avec nous maintenant. Comme promis, Matteo, avant de parler du général de Gaulle, on s'arrête sur le film De et avec Juliette Binoche. Ça s'appelle En nous.
13: Un documentaire qui nous ramène près de 20 ans en arrière en 2008, lorsque Juliette Binoche, qu'on ne présente plus, et le chorégraphe britannique Akram Khan décident de collaborer. Elle n'a jamais dansé, il n'a jamais joué la comédie, et ils vont créer ensemble le spectacle In High sur un couple qui se sépare, qui avait partagé ce spectacle, les critiques à l'époque, mais avait été programmé tout de même sur 120 représentations à travers le monde. Le film dure 2h07 avec deux parties, d'abord la rencontre, les répétitions, puis une captation du dit spectacle pendant près d'une heure. Pour son premier film derrière la caméra, Juliette Binoche a dû trier dans près de 200 heures d'enregistrement de manière à nous immerger, nous, spectateurs. Elle l'a confié à Élodie Suigo cette semaine sur France Info.
14: permettre aux spectateurs de s'approcher au tout près de là où ça se passe quelque part. Parce que souvent, le spectateur voit la finition de la création quand tout a été chamboulé, rechamboulé. Et là, ce film, il permet en fait de voir un petit peu ce qui se passe derrière la porte et d'inviter le spectateur à un autre endroit.
15: It's a struggle. You have to build trust. You have to open up.
16: It's bringing me my limits. My fears.
14: Même en tant qu'actrice, le silence, il peut dire beaucoup plus que les mots. Après, on trouve des mots parfois assez difficilement d'ailleurs pour exprimer vraiment ce qu'on ressent, pour essayer d'aller vraiment à l'endroit où ça se passe en nous. Heureusement, les mots sont salvateurs et créateurs, ça je crois vraiment. Il faut surveiller ses pensées quand même et ce qu'on dit, et surveiller dans le sens pas de caporal, mais d'intention, voilà. Où est-ce qu'on veut poser son intention?
16: It's about art, but yet using who you are and who you're not.
13: En nous est un documentaire très intéressant parce qu'il nous plonge en détail, en longueur, dans les coulisses d'une création artistique avec les doutes, les réussites que ça implique, et il porte des choses très universelles, donc qui peuvent dépasser les simples amateurs de danse ou de cinéma, ou de Juliette Binoche elle-même si vous êtes fan. Après, évidemment, si vous n'êtes pas spécialement fan, les 127 minutes peuvent passer très lentement.
2: Mais en tout cas, j'ai vu que les premiers retours publics étaient plutôt bons pour ce film, et je crois que le film le plus attendu, je crois, cette semaine, c'est bien sûr le premier volet de La Bataille de Gaulle, L'Âge de Fer, réalisé par Antonin Baudry.
13: Oui, un titre un peu à rallonge pour le premier des deux films consacrés au général de Gaulle. Le deuxième, appelé J'écris ton nom, sortira lui un mois après celui-ci, le 3 juillet. Grosse machine, effectivement, produite par le studio Pathé. Un budget officiel de 75 millions d'euros pour les deux chapitres réunis officiellement. Avec le budget de la promotion, on serait plus proche des 100 millions. Film historique, spectaculaire, mais vrai blockbuster à la française, avec quelque chose de très théâtral dans la proche et même de burlesque, le réalisateur Antonin Baudry, connu précédemment pour la BD Quai d'Orsay et le film Le Chant du Loup.
17: L'aspect de De Gaulle qui m'intéresse, c'est celui qu'il était en 1940 et c'est pas celui qu'il était ensuite président français, père de la 5e République, c'est un autre De Gaulle, une sorte de chevalier un peu comme Don Quichotte, c'est-à-dire qu'il s'accroche à son imaginaire contre le réel et qui invente un monde. Et à la différence de Don Quichotte, il arrive à faire en sorte, par son obstination, contre toute attente, il rallie toute une génération très jeune d'ailleurs, il arrive à faire en sorte que ce rêve s'incarne.
18: Le gouvernement français vous a déchu de votre nationalité et la cour martiale vous a condamné à mort.
19: Autre chose ?
17: C'est finalement plus difficile de faire un film quand il y a beaucoup de matière historique que d'en faire un dans lequel on s'appuie juste sur son imagination, parce que l'histoire est aussi source de contraintes. On peut pas raconter n'importe quoi. Il y a des fois, ça aurait été bien commode qu'il soit passé ci à cause de ça, mais c'est l'inverse. Ce film reste une fiction et non pas un documentaire. Mais j'ai essayé de faire en sorte que les choses qu'on y voit soient sensées.
20: Vous n'êtes pas la France !
21: Nous sommes la France.
13: De la comédie, des scènes de guerre, de l'histoire, du drame, avec un casting de qualité. Simon Abkarian, bien sûr, en De Gaulle, Karim Leclou, Anna-Maria Vartolomei, Benoît Magimel, Nils Schneider, Mathieu Kassovitz et puis le jeune Florian Le Sieur, pour un film en forme de très bonne surprise sur les premières années d'exil à Londres du général et son organisation de la résistance. Enfin, pourquoi pas aller voir l'affaire Zanetti de l'italien Leonardo Di Costanzo avec Roche Dizem dans le rôle d'un criminologue qui s'allie pour ses recherches avec une femme précédemment condamnée pour avoir tué sa propre sœur, un film basé sur des faits réels.
2: Et voilà pour les premiers films du mois de juin, les premières sorties après un mois de mai très très bon d'ailleurs dans les salles de cinéma avec des chiffres en hausse, la bonne dynamique se poursuit. Merci Mathéo, à suivre les nouvelles du temps et le journal de 8h.
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1: Il est 3h, le flash, Léonie Cornet. On l'appelle aussi Madame Pièce Jaune. Bernadette Chirac nous a quittés à l'âge de 93 ans. Épouse de l'ex-président de la République, Jacques Chirac, elle a aussi été conseillère générale de Corrèze pendant 36 ans. Une femme obstinée, volontaire, parfois rugueuse, admet François Hollande. Pleine de courage et de conviction pour l'actrice Lynn Renault. Un registre de condoléances est disponible en face du palais de l'Élysée à Paris. Encore beaucoup de zones d'ombre entourent la mort de la jeune Liana, 11 ans. Son corps a été retrouvé jeudi dans un silo agricole à Puy-Castier, c'est dans le Gers, après une semaine de recherche. La marche blanche pour lui rendre hommage commence à 15h ce dimanche à Fleurance. Près de 5000 personnes sont attendues. Le principal suspect, un homme de 41 ans, est en détention provisoire. Malgré les pourparlers, on est encore très loin d'une trêve au Liban. Israël annonce avoir frappé 150 positions du Hezbollah. Elles ont été identifiées à tir dans le sud du pays. Bilan 2 femmes tuées et 20 de blessés, indique le ministère de la Santé libanais. Au Sénégal, le chef de l'Assemblée nationale, Ousmane Sonko, réélu à l'unanimité à la tête du parti majoritaire, le PASTEF, pour un mandat de 6 ans. Il affiche son désaccord avec le président actuel, Bassirou Diomaye Faye. Les deux étaient pourtant des compagnons de route politique, mais une crise a éclaté entre les deux hommes. Sonko a même été écarté de son poste de Premier ministre le 22 mai dernier. 2000 personnes sont rassemblées pour une rave party à Claret dans l'Hérault, annonce de la préfète sur son compte X. 600 véhicules sont aussi sur place, identifiés par l'hélicoptère de la gendarmerie qui a survolé la zone ce samedi. La préfecture se dit particulièrement vigilante aux risques incendie et aux nuisances sonores. Les accès ont été fermés par les forces de l'ordre et les véhicules sortant contrôlés. C'est une grève historique dans un célèbre magasin de sport. L'intersyndicale de Décathlon s'est mobilisée pour la toute première fois ce samedi. 1 millier de salariés ont demandé une augmentation de salaire alors que l'entreprise enregistre un bénéfice en hausse. La Russe Mira Andreeva se hisse sur le toit de Roland-Garros. À seulement 19 ans, elle remporte le tournoi côté dames sur sa concurrente, la Polonaise Maja Szwalenska. Victoire en 2-7 et en 1h30 seulement. La finale messieurs, c'est ce dimanche. L'Allemand Alexander Zverev affronte l'Italien Flavio Cobolli. Et puis attention au pollen, le risque est classé élevé sur la quasi-totalité de la France par l'Observatoire de la qualité de l'air, Atmo, sur toute la journée de dimanche. Les personnes allergiques peuvent se mettre à éternuer, faire de l'asthme ou avoir les yeux rouges et irrités. Ces symptômes sont renforcés par la pollution atmosphérique, avertit le ministère de la Santé.
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3: Visé par une fatwa du régime iranien et victime d'une attaque au couteau il y a 4 ans, l'écrivain Salman Rushdie vient de sortir un nouveau livre, La 11e heure, chez Gallimard. Un retour à la fiction, un genre littéraire ancré en lui depuis l'enfance, Anne Lamotte.
4: C'est l'histoire d'un petit garçon, Haroun, dont le père est conteur. Sauf que le père est désespéré, il n'a plus d'idées. Alors le garçon s'envole à dos d'oiseau vers l'océan où naissent les contes. Cette fable, Haroun et la mère des histoires, est le premier livre que Salman Rushdie écrit après la fatwa émise contre lui. On est en 1990, cela fait 1 an et demi que l'auteur se cache, la mort rôde autour de lui. Et pourtant, il retourne à la fiction, au fabuleux, à la source même de son art, raconter des histoires. Il y revient toujours. Il est ici en 2016 dans l'émission Boomerang sur France Inter, traduit par Michel Zlotowski.
5: Je crois que c'est un besoin qui vient très tôt chez les êtres humains. Quand un enfant naît, à partir du moment où l'enfant se sent nourri, se sent en sécurité, la chose première que dit l'enfant, c'est « raconte-moi une histoire ». Donc j'ai toujours pensé que les êtres humains, eh bien, c'est l'animal qui raconte des histoires. Et nous sommes la seule chose au monde qui le fait. Et donc il y a quelque chose au sujet de l'histoire qui est essentiel à la nature humaine.
4: Quand Salman Rushdie est petit, dans les années 50, à Bombay, en Inde, c'est son père qui lui raconte des histoires. Il entend les grandes légendes de son pays, les contes merveilleux de recueils comme « Les Mille et une nuits », le « Katasarit Sagara » ou le « Panchatantra ». Très vite, Salman devient un grand lecteur. En bas de la petite colline où il habite, il trouve, comme il dit, son endroit magique, une librairie. Elle s'appelle « Le paradis du lecteur ». Il dévore aussi bien « Alice au pays des merveilles » de Lewis Carroll, « David Copperfield » de Charles Dickens que les comics de Batman. Sur une photo en noir et blanc qu'il garde précieusement dans son salon à New York, il est plongé dans un livre, Peter Pan, accompagné de ses deux sœurs. Il se souvient dans l'émission « À voix nue » sur France Culture.
5: Pour nous tous, c'est l'image préférée de notre enfance. Et nous l'avons tous chez nous. C'est une sorte de photo magique prise par mon père. Il avait un magnifique Rolleiflex et il prenait des photos de famille, mais plusieurs d'entre elles sont très évocatrices. Celle-là surtout. Je suis assis, non pas le livre original de Peter Pan, mais la version Walt Disney. Et mes sœurs sont absorbées. Il semble que c'est l'image qui évoque le mieux mon enfance.
4: Mais dans la vie du petit Salman, il n'y a pas que les livres. Il y a le cinéma aussi. Celui de Bombay, qu'on appellera plus tard Bollywood. L'auteur explique, toujours sur France Culture, dans sa masterclass.
2: It's hard to describe the extent to which the city of Bombay is obsessed by the cinema.
5: Mais il est difficile de décrire la façon dont la ville de Bombay est obsédée par le cinéma.
2: I mean, it's a, everybody in the city thinks about like almost nothing else.
5: Tout le monde dans la ville ne pense qu'à ça.
2: So if you grow up in a town like that, then you are obsessed with the cinema. It's in your blood.
5: Quand on grandit dans une ville telle que celle-là, c'est dans votre sang. Vous êtes obsédé par le cinéma.
4: Et vers l'âge de 11 ans, Salman Rushdie est enchanté par une comédie musicale venue d'Amérique. Il y a des sorcières, un éventail qui parle, un lion qui a peur. C'est le Magicien d'Oz et le déclic de l'écriture. Ce jour-là, de retour chez lui, il écrit « Par-dessus l'arc-en-ciel », comme la célèbre chanson du film. C'est son premier récit.
5: C'est l'histoire d'un garçon comme moi qui marche dans une rue comme une rue de Bombay et qui trouve non pas la fin de l'arc-en-ciel, mais le début de l'arc-en-ciel. L'arc-en-ciel s'incurvant et s'éloignant devant lui. Et l'arc-en-ciel avait des marches, ce qui est très utile. Et en le parcourant, il rencontre des créatures magiques. Mon père m'a dit, enfin, je l'ai écrit, et mon père m'a dit, donne-le-moi. Et il a donné à sa secrétaire pour le taper. Il y avait 5 ou 6 pages. Puis il m'a dit, je m'en occupe parce que tu es un enfant, tu vas le perdre. Et c'est lui qui l'a perdu.
4: Je ne sais pas si vous avez remarqué, mais outre son imaginaire, il y a autre chose que Salman Rushdie n'a, malgré tout, jamais perdu de vue. C'est son sens de l'humour.
3: Le portrait de Salman Rushdie, signé Anne Lamotte, portrait d'actu, à réécouter sur l'appli France Info.
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6: France Info Monde avec Anne Souhaitement. Bonsoir Anne.
7: Bonsoir.
6: Directrice de l'information internationale de Radio France. Vous nous parlez ce soir d'une femme dont le nom s'est invité dans le débat politique français, la Russe Xenia Fedorova. Le ministre français des Affaires étrangères la qualifie de propagandiste patentée. Des élus européens demandent des sanctions contre elle à Bruxelles. Motif, elle fait de l'ingérence pour le compte de la Russie de Poutine. Que sait-on exactement de son parcours ?
7: Eh bien, pas grand-chose. Et Xenia Fedorova a manifestement décidé d'en profiter. On n'est jamais mieux servi que par soi-même. Alors pourquoi ne pas écrire un livre et bâtir son propre mythe ? Née en 1980 à Kazan, la petite Xenia Fedorova serait la fille d'un ingénieur spatial, symbole soviétique, et d'une journaliste. Tiens, tiens. L'effondrement de l'URSS est décrit dans son livre comme un choc pour sa famille, qui s'exile à Vienne. Xenia intègre le lycée international, puis à Prague. Avant de revenir brutalement en Russie, on n'aura pas plus de détails. C'est tout aussi flou sur le parcours académique. Il y a quelques années apparaissait un diplôme de l'Institut des études américaines et canadiennes. Plus aucune mention aujourd'hui. Peu importe, Xenia Fedorova est, dit-elle, devenue journaliste. Si elle écrit, c'est qu'il faut la croire.
6: Alors Anne, quand commence sa carrière de propagandiste du Kremlin ?
7: L'histoire officielle veut que ce soit l'agence de presse étatique Rossiya Segodnia, maison mère de Russia Today, qui la repère et lui propose un poste. En 2017, à 37 ans seulement, elle prend la tête de RT France, une chaîne financée directement par le Kremlin, lancée en grande pompe, non sans créer déjà la polémique. Le récit qui est fait de la France n'est composé que de manifestations, de dégradations, etc., etc. En 2022, rupture, la guerre en Ukraine éclate, l'Union européenne interdit Russia Today. Accusée de colporter des mensonges pour justifier la guerre, Xenia Fedorova se retrouve sans tribune, mais pas pour longtemps.
6: Et c'est le groupe Bolloré qui va lui offrir une nouvelle tribune.
7: Oui, ou plutôt des tribunes. Une chronique hebdomadaire au JD News, supplément du journal du dimanche. Une émission Lumière orthodoxe sur Canal+, et un rond de serviette sur le plateau de CNews. Elle y développe, rarement contredite, la propagande et le vocabulaire russe, notamment sur la question de la guerre en Ukraine. Point de vue alternatif, dit-elle. Aucun problème pour le groupe de Vincent Bolloré. Une tribune signée par le directeur général de Canal+ France et même publiée dans le journal du dimanche pour la défendre. Difficile de trouver meilleur exemple de guerre de l'information.
6: Et tellement que certains élus demandent pourquoi elle est encore autorisée de territoire en France.
7: Oui, est-il normal, à défaut d'être légal, que son titre de séjour ait été renouvelé pour 10 ans en 2024 ? Officiellement, le ministre de l'Intérieur français, en charge de la bonne tenue des élections, de la lutte contre les ingérences étrangères dans le processus électoral, ne pointe aucun dysfonctionnement. Mais en coulisses, le malaise est bien là. D'ailleurs, Laurent Nunez prévient en filigrane, un titre de séjour ne protège pas de tout.
6: Merci Anne. Anne Souhaitemont pour France Info Monde. Anne Souhaitemont, directrice de l'information internationale de Radio France.
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6: Info immobilier avec Olivier Marin. Bonsoir Olivier.
5: Bonsoir Renaud.
6: Entre les ventes, les prix et les taux, plusieurs indicateurs immobiliers sont sortis ces derniers jours. Que faut-il en retenir en synthèse ?
5: Eh bien, en ce début du mois de juin, allez, on fait le point. Baisse de l'activité, relative stabilité des prix et légère hausse des taux d'intérêt. Voilà trois indicateurs clés. Dans son observatoire, le groupe BPCE souligne le repli du volume des transactions. Même constat du côté des notaires. Pas d'effondrement, mais une baisse qui est déjà effective depuis 4 mois. Au niveau national, les projections sont à 890 000 ventes dans l'ancien cette année, c'est-à-dire moins 6% par rapport à l'an dernier. La dégradation de la conjoncture économique pèse sur la confiance et pénalise des projets immobiliers. Résultat, des reports, de l'attentisme. Alors, il y a un ralentissement sur la dynamique qui était enclenchée. Pour l'instant, ça tient, mais comme le souligne la FNAIM, la Fédération de l'immobilier, le marché montre des signes de fragilité.
6: Olivier, comment évoluent les prix ?
5: Alors, quand on regarde les baromètres des principaux réseaux, actuellement, la tendance est à une relative stabilité. Pas de forte variation au niveau national, mais des écarts qui se creusent selon les territoires. Le portail Se Loger parle de reprise hétérogène. Le premier baromètre des prix Figaro Immobilier fait état d'évolutions contrastées et de marchés à plusieurs vitesses. La plupart des grandes métropoles restent orientées à de légères hausses de prix, comme Paris, Nice, Lille et Marseille. De légères baisses à Bordeaux, Rennes et Montpellier. Bon, il existe bien sûr des disparités locales. Les prix peuvent évoluer selon le quartier, l'emplacement, la typologie du bien, son état, le DPE, diagnostic de performance énergétique. Quant au marché du neuf, si l'activité reprend des couleurs pour la maison individuelle, le collectif est toujours à la peine.
6: Alors voilà pour les prix. Qu'en est-il des taux d'intérêt ?
5: Alors les yeux vraiment sont braqués vers la prochaine réunion de la BCE. La Banque Centrale Européenne pourrait, le 11 juin prochain, augmenter ses taux directeurs, ce qui aurait un impact sur les banques et donc à plus court terme sur les conditions d'emprunt des particuliers. On est peut-être à l'aube d'un tournant, prévient le courtier CAFPI. Dans l'ensemble, la plupart des courtiers anticipent une prochaine hausse des taux d'intérêt, mais la grande majorité, comme vous financez, estime qu'elle sera limitée en raison de la forte concurrence entre les banques. Le groupe BPCE table sur un taux qui passerait de 3,2% actuellement à 3,4% en fin d'année. Si ça passe pour les uns, ce sera un frein pour d'autres. Quand on sait que 8 achats immobiliers sur 10 sont réalisés à crédit et que l'évolution des taux joue sur le mode d'acquisition d'un logement, le rôle du crédit n'a jamais été aussi déterminant.
6: Merci Olivier. Olivier Marin pour Info Immobilier sur France Info, bien sûr.
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7: Nicolas.
9: Gérard Pagian.
10: Bonsoir Jeanne.
9: Depuis Jean de La Fontaine et sa fable du corbeau et du renard, Nicolas, nous savons évidemment que tout flatteur vit aux dépens de celui qui l'écoute. Il en serait de même dans notre relation avec l'intelligence artificielle.
10: L'interaction avec une machine ou un ordinateur peut nous sembler désincarnée et froide dès lors qu'on est habitué à établir des contacts avec des personnes de chair et de sang. Pour s'approcher au maximum de ce qui s'apparente à une relation avec un humain, les concepteurs de services d'intelligence artificielle cherchent désormais à entraîner leurs algorithmes de manière à ce que les modèles linguistiques utilisés donnent l'impression d'être dotés d'une personnalité chaleureuse et amicale. De quoi agrémenter des services destinés par exemple à fournir des conseils, à créer des compagnons virtuels, voire à proposer des formes de thérapie. Le tout avec un ton, un vocabulaire et des propos mettant l'accent sur une certaine empathie à l'égard des utilisateurs de telles applications pilotées par l'intelligence artificielle.
9: Nicolas, le recours grandissant à de telles formulations bienveillantes est plutôt une bonne nouvelle, non ?
10: C'est tout l'intérêt de l'étude publiée ce printemps 2026 par trois chercheurs de l'Oxford Internet Institute, de la célèbre université britannique, intitulée « Entraîner des modèles linguistiques à se montrer chaleureux peut réduire la précision et accroître la flagornerie ». Ils nous apprennent ainsi que plus les modèles linguistiques sont optimisés pour faire preuve d'empathie, plus leur performance se dégrade. Et la détérioration n'a rien de symbolique puisque leurs tests, conduits sur 5 modèles linguistiques différents, établissent des taux d'erreur majorés de 10 à 30% dès lors qu'on leur avait donné comme consigne d'être plus chaleureux face à des utilisateurs faisant part de leur vulnérabilité. Les réponses apportées dans ce contexte relayaient davantage de théories du complot, fournissaient plus d'informations factuelles inexactes et formulaient plus volontiers des conseils médicaux erronés. En outre, ils avaient nettement tendance, si les utilisateurs exprimaient un sentiment de tristesse, à les conforter dans leurs propos s'ils faisaient état de croyances pourtant établies comme fausses.
9: Alors, quels enseignements peut-on tirer d'un tel constat, Nicolas ?
10: Cette étude, Jeanne, plaide pour la conduite de recherche concernant les conditions d'élaboration des modèles d'intelligence artificielle, afin d'identifier des biais comme celui qui ne peut pas se deviner intuitivement. Par ailleurs, il convient d'initier les trois populations directement concernées par ce type de signalement. D'une part, les développeurs de tels services numériques afin qu'ils soient vigilants au risque de parasitage de leurs outils. D'autre part, les consommateurs qui doivent être conscients des possibles manipulations des prestations qui leur sont fournies par des automates. Enfin, les autorités ne peuvent pas ignorer ces menaces dès lors que le recours à l'IA dans la sphère intime et personnelle se banalise. Vous trouverez les références de ces travaux sur la page de la chronique Nouveau Monde sur le site ou l'application de France Info.
9: Merci Nicolas Arpagian.
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6: C'est l'heure du vrai ou faux junior avec Valentine Joubin. Bonsoir Valentine.
11: Bonsoir.
6: Cette semaine, vous répondez à une question de Leïba, qui est élève au collège Turgot à Denain, dans le Nord.
12: J'ai vu sur TikTok que chaque nouveau-né recevait de l'argent en France. Je voudrais savoir si c'est vrai ou faux.
11: Non, c'est faux. En France, il n'y a pas de somme d'argent versée automatiquement à toutes les familles qui ont un enfant. Il y a plusieurs types d'aides, mais pour en bénéficier, il faut répondre à certaines conditions. Il y a la prime de naissance, 1 000 euros net environ versés lors du 7e mois de grossesse. C'est réservé aux familles modestes, par exemple pour le premier enfant. Il ne faut pas que les parents gagnent plus de 4 000 euros net par mois à deux. Il y a aussi l'allocation de base, qui est versée jusqu'aux 3 ans de l'enfant. C'est entre 97 et 193 euros, là encore sous condition de ressources. Et puis, vos parents vous en ont peut-être déjà parlé, il y a les allocations familiales pour les familles qui ont au moins 2 enfants. Ces aides sont versées jusqu'aux 20 ans de chaque enfant. Ce n'est pas réservé aux foyers modestes, mais la somme reçue chaque mois varie en fonction du salaire des parents.
6: Alors Valentine, d'où vient cette idée d'une prime universelle dont parle Leïba ?
11: Ça vient d'une mission d'information sur la baisse de la natalité en France, lancée par des députés centristes. Leur rapport a été publié en février dernier avec une quarantaine de propositions. Et il y en a une qui consiste justement à créer un versement familial unique, un VFU, 250 euros par enfant et par mois jusqu'aux 20 ans de l'enfant. La nouveauté, c'est que ce serait sans condition de ressources et dès le premier enfant, l'objectif étant de pousser les femmes à faire des bébés. Et ça, ça a beaucoup fait réagir sur TikTok.
13: Est-ce que si on te propose 250 euros par mois, tu vas faire un enfant ? Eh ben moi, non. Clairement, non.
14: On ne retarde pas un enfant ou on n'en fait pas pour deux.

0: russe qui les premiers marchent sur la Lune. Depuis 7 ans, une série américaine, For All Mankind, invente cette histoire parallèle de la course aux étoiles. Eh bien, les mêmes auteurs ont choisi cette fois de raconter ce qui se passait en Union soviétique à cette même époque. Les coulisses des missions spatiales et la peur de se faire espionner par les Américains. C'est Star City, le nom de la ville où l'URSS développe à l'époque son programme spatial.
1: Je fais ce premier pas pour mon pays, pour mon peuple et pour le mode de vie marxiste-léniniste.
0: Alors on découvre la vie d'astronautes sous l'emprise de l'État tentaculaire qui les espionne. La science et la tension dans une cité communiste magnifiquement recréée dans toute son architecture brute. La série est signée des mêmes auteurs que For All Mankind, à commencer par Matt Wolper. Il était évident pour lui de développer cette nouvelle série.
2: Quand on travaillait sur For All Mankind, on a commencé à en apprendre de plus en plus sur le programme spatial soviétique. Beaucoup de secrets autour. C'était assez difficile de faire des recherches là-dessus, mais plus on en apprenait, plus on était fasciné, parce qu'ils engrangeaient à l'époque beaucoup de succès. Ils agissaient aussi à l'instinct et faisaient des choses complètement folles. Presque toutes les missions avaient un côté à la Apollo 13. Ils étaient très audacieux.
3: Je veux savoir ce que fait chaque personne avant qu'elle ne le fasse. Ce que dit chaque personne avant qu'elle ne le dise.
0: Seulement cette fois, Star City, certes situé dans le milieu de la science, c'est surtout un thriller historique et d'espionnage. Matt Wolpert.
2: Pour ces cosmonautes qui risquent leur vie en allant dans l'espace, l'existence devient encore plus compliquée à leur retour sur Terre. Tous les regards sont braqués sur eux. Ils doivent faire très attention à ce qu'ils disent, à ce qu'ils font. C'était comme des superstars du système communiste. Mais en Union soviétique, personne n'est plus important que l'État. La pression qui pèse alors sur eux est immense pour qu'ils soient parfaits, qu'ils en viennent en quelque sorte à oublier leur humanité et qu'ils se contentent de faire ce qu'on leur dit. On s'est donc dit qu'un thriller plein de tensions dans un monde où on ne sait pas à qui faire confiance était la meilleure façon de donner vie à cette histoire.
3: Habille-toi, tu vas venir avec nous.
0: Star City, un mélange de La Servante écarlate dans sa description d'un état totalitaire et du film La vie des autres pour l'espionnage des concitoyens. Les premiers épisodes sont sur Apple TV.

Michel Fugain est né en 1942 et il est actuellement en tournée. Un spectacle qui revient évidemment sur quelques décennies de grands succès, mais aussi sur les chansons de son dernier album paru en 2024, La vie, l'amour, etc. Ce qui est une bonne manière de résumer ce dont quoi sont faites ces chansons. Aujourd'hui comme hier, l'inquiétude devant le monde tel qu'il va et la célébration de l'amour et du plaisir. Ce qui a changé, c'est que quand il parle des bourrins, on voit tout de suite derrière la chanson un président des États-Unis, et que quand il raconte la liberté amoureuse, c'est désormais à l'imparfait de la nostalgie.

Finalement, la voix n'a pas énormément changé. C'était il y a 60 ans, le premier succès de Michel Fugain. « Prends ta guitare, chante avec moi ». Il n'avait pas songé d'abord à devenir chanteur. Et c'est sur un plateau de cinéma qu'il avait rencontré un autre Michel qui ferait un chemin parallèle au sien, Michel Sardou. On oublie facilement aujourd'hui la mécanique de la gloire à l'époque. Sa première chanson bientôt immortelle sort en 1967.

petit succès, mais son adaptation en anglais par un certain John Rawls la relance et transforme la version de Fugain en un long-seller, comme on dit, un tube dont le succès s'étale sur des mois et des années.

Le jeune Michel Fugain est un mélodiste plus qu'habile, qui travaille avec des paroliers immenses comme Pierre Delanoë et Maurice Vidalin, mais aussi des plumes plus inattendues comme le poète Maurice Fombeur pour Le Sergent.

Et en 1972 survient le Big Bazar, une troupe d'artistes rassemblés par Michel Fugain pour chanter, vivre, danser et produire différemment des spectacles. Dans notre mémoire collective, il en résulte des torrents de chansons heureuses et des inondations de soleil.

0: Ah, le bon vieux temps. On pourrait croire que Fugain et le Big Bazar sont les témoins d'années 70 heureuses et insouciantes. Ben voyons, on vient d'entendre un fragment du refrain de « Fait comme l'oiseau ». Vous vous souvenez des couplets ?
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0: Ainsi va notre mémoire et ainsi va Michel Fugain. Entre la dureté du monde et la générosité des mélodies, entre le ciel noir et l'ivresse du partage, un parcours qui, au bout du compte, suscite un bel autoportrait d'artiste populaire. 2024, Michel Fugain, Pourquoi je chante ?
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1: Il est 3h30, le flash, Léonie Cornet. 5000 personnes attendues à Fleurance, dans le Gers, pour rendre hommage à la jeune Liana. La marche blanche commence cet après-midi à 15h. Son corps a été retrouvé dans un silo agricole à une quinzaine de kilomètres de là, après une semaine de recherche. Le principal suspect, âgé de 41 ans, a été mis en examen et placé en détention provisoire. Il est déjà visé par plusieurs plaintes pour viol, notamment une sur une enfant de 10 ans, classée sans suite en 2024. Une enquête administrative a été demandée pour en savoir plus sur les éventuels dysfonctionnements de la justice. Une grande dame de cœur s'en va. L'hommage d'Emmanuel Macron à Bernadette Chirac. L'ex-première dame est morte à l'âge de 93 ans. Fondatrice de l'opération Pièce Jaune pour aider les enfants hospitalisés, elle a aussi été conseillère générale de Corrèze pendant 36 ans. Bernadette Chirac était connue pour son franc-parler, ses tailleurs élégants et son sens aigu de la politique. En 2002, c'est elle qui, la première, avait prédit que Jean-Marie Le Pen serait l'adversaire de son mari Jacques Chirac au second tour de l'élection présidentielle. Plus de 20 milliards d'euros pour racheter SFR. Les trois opérateurs téléphoniques, Bouygues Télécom, Free et Orange, ont finalement trouvé un terrain d'entente. La période de négociation ouverte dès la mi-avril avait été prolongée de 48 heures. Là, ce sont 120 millions d'euros qui sont investis dans l'entreprise Safran à Montluçon, c'est dans l'Allier. Elle fabrique des équipements pour guider des bombes et des avions. Objectif, créer 150 emplois supplémentaires. Dans un entretien à la Tribune dimanche, le directeur envisage de tripler la production d'ici 2032. À Gaza, la trêve conclue en octobre dernier reste très fragile. 7 personnes ont été tuées dans des frappes israéliennes selon les secours palestiniens. Un drone a touché un camp de déplacés. Israël affirme avoir visé des terroristes. Depuis le cessez-le-feu, plus de 950 Palestiniens ont été tués selon le Hamas. L'armée israélienne a fait état de 5 morts dans ses rangs pendant la même période. Il faut mettre fin au discours qui divise. Le message de paix, d'espoir du pape Léon XIV en visite en Espagne pour une semaine. Parmi les thèmes abordés lors de son déplacement, l'accueil des migrants. Depuis le Palais Royal de Madrid, hier, le souverain pontife a rappelé son attachement au droit international et au multilatéralisme. Il donnera aussi une messe aujourd'hui, dimanche. Plus d'un million de fidèles sont attendus. Et puis Montpellier se qualifie pour les demi-finales de Top 14 en rugby. Le MHR a gagné contre Lyon samedi, score 28-25 pour la 26e journée de championnat. La section paloise recevra le Racing 92, La Rochelle ira au Stade Français en barrage et de son côté, l'Union Bordeaux-Bègles est privée de phase finale après sa défaite contre Clermont.
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3: Les experts de France Info sont à mes côtés pour vous éclairer comme tous les week-ends. Fanny Guinochet, Sarah Lemoine, Julien Méniel, bonjour à tous les trois.
4: Bonjour.
3: Sarah, au programme de C'est mon boulot.
5: De plus en plus de jeunes reprennent des études en début de vie active.
3: Julien, vous allez nous dire comment faire pour que notre peau supporte bien le soleil cet été. On a hâte, mais d'abord Fanny Guinochet, dans C'est mon budget, on se projette aussi vers les vacances. Avis à tous ceux qui ont des animaux de compagnie. Comment faire, Fanny, pour ceux qui ne veulent pas ou ne peuvent pas les emmener?
6: Eh bien écoutez, la première solution, c'est d'avoir des voisins ou des amis sympas qui peuvent le prendre en pension chez eux ou passer s'en occuper à votre domicile régulièrement pendant votre absence. Alors c'est de loin la solution la plus économique parce que soit c'est un service gracieux, soit c'est un échange de bons procédés, vous rendrez l'appareil via de menus services et pour cette option, le bouche à oreille est encore ce qui fonctionne le mieux. Il existe quand même des plateformes gratuites de mise en relation si vous ne trouvez pas dans votre entourage. Entre particuliers, on peut citer Animal Futur .fr, Animal Keepers, Pabette.com, etc. Pour les chiens, il y a aussi EmpreinteMonToutou.com qui permet la mise en relation entre des propriétaires de chiens et des bénévoles qui sont amoureux de ces animaux. Autre option, enfin, laissez votre appartement, votre maison. La personne vient alors s'installer chez vous. Elle peut passer des vacances en dehors de chez elle. Et puis, comme ça, votre animal de compagnie est en permanence avec une présence. Il y a des plateformes spécialisées aussi pour ce type d'échange. Nomador.com, Live kindred.com ou encore partirtranquille.com.
3: Et si le service n'est pas basé sur l'échange, Fanny, ça coûte combien ?
6: Alors pour celui ou celle qui passe chez vous et qu'en anglais on appelle cat ou pet sitter, eh bien il faut compter en général une dizaine d'euros par jour. Ça dépend des régions, c'est plus cher en fonction du nombre de fois où la personne passe dans la journée, parfois c'est matin et soir. C'est plus cher aussi si votre animal a besoin de soins, s'il est malade. Petite astuce, vous pouvez demander que l'on vous envoie des photos quotidiennes pour vous assurer que tout va bien et que le travail est bien effectué. Et c'est typiquement le service que vous pouvez proposer à un retraité ou à un jeune.
3: Sinon, il y a des solutions plus classiques aussi, les pensions, les chenils.
6: Oui, alors là, vous laissez votre animal en dehors de chez vous. Vous essayez d'en trouver un pas trop loin, tant qu'à faire. Mais cette option, elle est beaucoup plus onéreuse. Il faut compter entre 100 et 150 euros la semaine en moyenne pour les tarifs de base. L'avantage, c'est que votre animal est totalement pris en charge 24 heures sur 24, avec des équipes médicales si besoin. Attention toutefois, hein, ces lieux, ils se remplissent très vite à l'approche des vacances, donc il ne faut pas tarder à réserver. Et puis enfin, il existe des hôtels au standing ultra élevé, des hôtels de luxe sur mesure, mais qui ne vous communiquent les tarifs qu'au moment de la réservation, tellement, eh bien, c'est cher.
3: Merci beaucoup Fanny Guinochet pour toutes ces solutions. On rappelle que l'été est la période la plus propice aux abandons d'animaux. 60 000 chiens et chats sont abandonnés lors de ces départs en vacances, ce qui est évidemment un délit. Sarah Lemoine, dans C'est mon boulot avant les vacances, on va parler de travail avec vous. On s'intéresse aux jeunes générations aujourd'hui, celles qui entrent dans la vie active et qui reprennent parfois leurs études dans les premières années de leur parcours, bien plus souvent que leurs aînés. C'est ce que montre une nouvelle enquête du Centre d'études et de recherche sur les qualifications.
5: Oui, et je vous pose une colle ce matin. À votre avis, parmi les jeunes qui sont entrés dans la vie active en 2017, combien ont repris des études et ont obtenu un nouveau diplôme ou un titre professionnel au cours des 6 années suivantes ?
3: Aucune idée.
5: Eh bien, la réponse est 1 sur 5. 22% des jeunes de cette génération. C'est significatif dans un pays comme la France, où les trajectoires d'études sont souvent linéaires et où l'obtention du diplôme marque en général le début de l'insertion dans la vie professionnelle. D'après le CEREC, ce phénomène de reprise d'études progresse depuis une vingtaine d'années et s'observe à tous les niveaux de diplôme.
3: Alors, qui sont ces jeunes, Sarah, qui ont repris des études et quelles étaient leurs motivations ?
5: Eh bien, les situations sont très variées. Juste avant de repartir en études, un peu plus de la moitié avait un emploi, mais majoritairement en CDD. Les autres étaient au chômage, en service civique ou dans une autre formation. Les raisons qui les ont poussés à reprendre des études trouvent souvent leurs racines dans leur parcours scolaire. La plupart d'entre eux sont arrivés sur le marché du travail sans avoir obtenu le diplôme visé, qu'il s'agisse d'un CAP, du bac, d'une licence ou d'un master. Également concernés, des jeunes diplômés de licence généraliste qui n'ont pas été formés spécifiquement à un métier. À l'inverse, les diplômés d'école de commerce et d'ingénieurs sont nettement moins nombreux à repartir rapidement sur les bancs de l'école, même si ça arrive. L'objectif principal à chaque fois, eh bien, c'est de monter en qualification, de progresser dans sa carrière, trouver un travail ou se reconvertir.
3: Alors justement, est-ce que l'obtention d'un nouveau diplôme permet d'améliorer la situation professionnelle de ces jeunes ?
5: Les effets sont contrastés. Grâce à leur nouveau diplôme, 6 mois plus tard, 57% ont changé de métier ou ont trouvé un emploi alors qu'ils n'en avaient pas. 14% ont conservé le même emploi. En revanche, 11% sont devenus chômeurs alors qu'ils avaient un emploi auparavant et près de 2 sur 10 sont restés en dehors de l'emploi. Les jeunes issus des milieux favorisés ont plus de chances d'obtenir un nouveau diplôme dans les 6 premières années de leur vie active, observe le CEREC, parce qu'ils bénéficient tout simplement du soutien financier de leur entourage familial.
3: C'est mon boulot, signé Sarah Lemoine. On parlait des vacances il y a un instant, vacances qui riment souvent avec exposition au soleil. Julien Méniel, dans C'est ma santé, vous nous expliquez aujourd'hui comment préparer notre peau au soleil.
4: Eh ben non, pas tout à fait. En fait, je vais surtout vous apprendre comment ne pas préparer votre peau au soleil pour une raison très simple. Les conseils qu'on vous donne à ce sujet, ils reposent sur absolument rien de médical ou de scientifique. Leur seul but, c'est de vous vendre des techniques qui sont non seulement inefficaces, mais qui sont même dangereuses pour votre santé. Par exemple, oubliez les cabines UV, ça n'a aucun effet préparateur ou protecteur avant d'aller bronzer au soleil l'été. Et pire, les UV, qu'ils soient naturels ou artificiels, eh bien, c'est dangereux. Donc ceux des cabines vont s'ajouter à ceux du soleil, accélérer d'autant plus le vieillissement de votre peau et même vous exposer à des risques de cancer de la peau, donc à bannir. Alors les compléments alimentaires peut-être ? Mais non, là encore c'est très clair, aucune étude fiable n'a prouvé leur efficacité. Mais à l'inverse, il y en a une qui a conclu que les personnes qui avaient pris des compléments alimentaires avaient un risque 4 fois plus élevé de développer un cancer de la peau. Une autre encore a montré que l'excès de bêta-carotène, qui est une substance très, très utilisée pour le bronzage, ben ça augmente le risque de cancer du poumon chez les gros fumeurs ou ex-gros fumeurs.
3: Alors, est-ce qu'il y a d'autres risques en plus ?
4: Ben, en réalité, le principal risque, c'est de se croire protégé par ces techniques, alors qu'on ne l'est pas. Elles prétendent préparer la peau en commençant à la faire bronzer avant l'exposition aux rayons du soleil. Alors c'est vrai que le bronzage offre une protection contre les UV, j'aurai bientôt l'occasion de vous en reparler, mais cette protection, elle est très, très insuffisante. Et si vous n'en avez pas conscience, eh ben vous risquez de ne pas prendre les précautions qui s'imposent et donc de vous mettre en danger.
3: Ça veut dire qu'il n'y a rien à faire, Julien, pour préparer sa peau au soleil ?
4: Alors, si, il y a quand même deux ou trois trucs qui marchent plutôt bien. D'abord, une peau en bonne santé, elle sera moins fragile, donc hydratez-vous et hydratez-la, soignez vos petites lésions si vous en avez, bref, prenez-en soin avant les vacances. Et puis, il y a deux moyens très, très efficaces de préparer sa peau au soleil. Le premier, c'est la crème solaire, tout simplement. Et puis, vu que le but, c'est de la protéger contre les UV, le second, suivez tous les conseils habituels en termes d'horaire et de durée d'exposition, de vêtements, d'accessoires à porter, etc. Tout ça, je vais vous en reparler encore une fois dans mes chroniques d'été. Mais en attendant, ne perdez pas votre argent dans des compléments alimentaires ou des cabines à UV.
3: Merci beaucoup Julien Méniel pour tous ces conseils plus qu'utiles avant l'été qui arrive. Merci aussi aux experts de France Info, Sarah Lemoine, Fanny Guinochet. On vous retrouve sur l'application Radio France, bien sûr, comme tous les week-ends. Dans un instant, la météo et un nouveau journal arrive.
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7: L'info de l'histoire à présent avec Fabrice Dalméda. Bonsoir Fabrice.
8: Bonsoir Renaud.
7: Notre consultant histoire sur France Info. C'est une affaire qui suscite une grande émotion qui a retenu votre attention. L'affaire Liana, elle révèle un grave dysfonctionnement, comme l'a souligné le ministre de la Justice, garde des Sceaux, Gérald Darmanin.
9: Nous sommes tous terrifiés par ce dysfonctionnement qui, je crois, est révélateur, j'ai dit devant la commission d'enquête parlementaire, de notre mauvaise organisation et sans doute au ministère de la Justice comme ailleurs, du fait que nous ne prenons pas au sérieux la parole de l'enfant.
7: Une enquête administrative est ouverte. De tels dysfonctionnements jalonnent l'histoire des crimes en France. Faut-il les traiter comme de simples erreurs ou bien révèle-t-il, Fabrice, autre chose de notre système judiciaire ?
8: C'est difficile de séparer les dysfonctionnements de la manière même dont sont fixées les règles des procédures judiciaires. On se rend compte quand on se plonge dans l'histoire de la justice et notamment dans les grandes affaires de meurtre ou de viol. La première en France, elle remonte à la fin du 19e siècle, c'est l'histoire de Joseph Vacher, vous savez, celui qu'on a surnommé le tueur de bergers. Pour bien comprendre ces crimes atroces et leur liaison avec la procédure judiciaire, il faut revenir en 1893. Cette année-là, à Baume-les-Dames, dans le Doubs, en Franche-Comté, un soldat, Joseph Vacher, tente de se suicider après avoir tiré trois fois sur la femme de ses rêves, qui avait refusé de l'épouser, et en tournant l'arme contre lui-même. Il se loge une balle dans le cou, une autre dans l'oreille, il aura une paralysie faciale, un œil exorbité, ensanglanté, dit-on. Les témoins le reconnaîtront grâce à cela dans les affaires qui vont suivre. Mais à partir de ce moment-là, Vacher commence à devenir irascible, instable. Il fait des séjours en hôpital psychiatrique et il en sort et commence à agresser des personnes qui vont croiser sa route. Il commence par une jeune femme, Eugénie Delhomme, qui est âgée de 19 ans, et il va poursuivre sur d'autres mineurs, parfois âgés de 11 ans, jeunes filles, mais aussi jeunes garçons. Vacher tue. Il viole aussi plusieurs jeunes personnes et ses victimes sont retrouvées et son portrait est même parfois donné aux autorités. Et c'est là qu'on croise la question de la procédure judiciaire. À cette époque, il n'y a pas de police nationale. La gendarmerie, elle est organisée par département. Elle suit les enquêtes, mais elle ne peut pas poursuivre au-delà de sa juridiction départementale. Or, Vacher est un vagabond qui marche sur de très grandes distances, il effectue jusqu'à 60 km par jour, et donc il change de département et il échappe ainsi à la vigilance des gendarmes qui n'ont pas les moyens juridiques de le suivre. C'est toute l'organisation de la police et de la justice de cette époque qui rend impossible le repérage de ce premier tueur en série français. Il faut toute l'intelligence d'un magistrat d'instruction, Émile Fourquet, pour qu'enfin il soit arrêté en 1897. Ce juge, tout juste nommé au tribunal de Belley dans l'Ain, avait remarqué qu'un homme arrêté ressemblait à la description qui était faite du tueur d'un crime précédent. Et donc, il a fait venir à lui tous les dossiers similaires des départements voisins et ainsi il a commencé à reconstituer ce qui pour lui constituait la liste des crimes commis par un seul homme. Et il a interrogé Vaché, il a réussi à lui faire dire que c'était bien lui qui était l'auteur de ces crimes.
7: Plus récemment, des affaires ont-elles souffert, Fabrice, de problèmes de procédure ?
8: Oui, c'est arrivé souvent. C'est arrivé dans l'affaire du petit Grégory. Et d'ailleurs, rappelez-vous, on était dans les années 80. Il y a eu des difficultés pour les enquêtes de gendarmerie. Les journalistes se sont beaucoup mêlés de cette enquête. Donc, ça a poussé à réfléchir à la composition du secret de l'instruction. Ça a poussé aussi à réfléchir à qui devait prendre la parole quand il y avait des crimes. Et ça a centré sur le magistrat instructeur et sur le procureur la capacité de prise de parole. Et puis encore, plus récemment, dans l'affaire Estelle Mouzin, eh bien, on aurait pu repérer les mouvements de Fourniret à plusieurs reprises. Il y a eu des petits écarts de procédure qui ont empêché ce repérage. Donc, on se rend bien compte que c'est l'organisation des enquêtes qui pose problème. Et dans le cas de l'IANA, dont nous parlons aujourd'hui, c'est bien la question du traitement des plaintes qui est en cause. Il y a de plus en plus de plaintes, c'est de plus en plus difficile pour la police de les traiter, d'autant plus que depuis les années 60, elle essaye de casser les réseaux qui commettent le plus de crimes, plutôt que de suivre au jour le jour toutes les plaintes. Donc c'est cette difficulté sur laquelle il va falloir revenir dans notre procédure.
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2: J'ai testé pour vous.
10: Le grand ménage de printemps aujourd'hui, vous testez, Ingrid.
11: Bonjour Bruno, bienvenue.
12: Ça va ?
11: Ben merci, je suis en plein ménage.
12: Eh ben on y va.
2: J'ai testé pour vous faire le ménage avec Bruno Ginesti.
12: Tout un programme.
2: Également connu sous le pseudonyme Beijing Clean, ce créateur de contenu s'est spécialisé dans le ménage, le rangement et l'entretien de la maison.
12: J'ai toujours adoré le ménage depuis que je suis enfant, mais après, ça fait maintenant 5 ans que j'en ai fait mon métier et mon quotidien. Avant, je travaillais dans l'opéra.
13: Et là, je vois des traces de doigts.
12: Sur les portes des placards. Non, mais on va les éliminer en 2 secondes.
13: On met ses gants. Donc, par exemple, l'alcool ménager.
12: Hop, de l'alcool d'origine végétale à 70%. Donc, j'en mets quelques gouttes sur un chiffon. Et il n'y a plus aucune trace. Donc ça...
11: Ah oui, ça brille, hein.
12: À noter sur sa liste.
11: Ouais.
2: Chez moi, j'ai un placard entier de produits spécial salle de bain, spécial cuisine, spécial vitre.
12: Non. Ça, c'est pas possible.
2: Bruno, lui, a une autre philosophie. Moins de produits, moins de dépenses, plus d'écologie.
12: Donc là, on a nettoyé la vitre, avec, donc le salon de Marseille.
11: C'est un vrai miroir, là.
12: Ouais, on est beau, hein.
11: Très beau.
12: Il faut savoir que 90 à 95% du savon dit de Marseille vient de Chine, de Malaisie ou de Turquie, qui souvent intègrent des ingrédients qui ne sont pas dans la recette traditionnelle. Parce qu'en fait, ce nom de savon de Marseille, il n'a jamais été protégé. Mais c'est pas rien, hein. Louis XIV même, il avait légiféré sur le savon de Marseille. Par exemple, je vois la plante verte, là. On parlait du savon noir. Moi, le mien, il est en pâte, donc je le dilue dans l'eau un peu tiède. Et je le verse dans un vaporisateur. Il ne faut pas que les choses soient compliquées, il faut que ça soit rapide. On pchit sur le chiffon et puis délicatement, on vient frotter chacune de ces petites feuilles. Ouais. Ça redonne un peu de peps à la plante. Alors, on prend un vaporisateur vide, on prend de la vodka, 37,5 degrés d'alcool. Ça va permettre de tuer toutes les petites bactéries qui sont responsables des mauvaises odeurs sur les textiles. Là, le canapé, ça apporte un peu de fraîcheur, on vaporise la vodka. Waouh ! Ça, c'est une timbale qui a sacrément vécu. Voilà, en argent ou en métal argenté, je vais chercher ma pierre blanche. La pierre blanche, c'est un mélange d'argile et de savon. Donc, c'est un produit comme ça solide qui va permettre de polir les surfaces sans les rayer. J'ai prélevé de la pierre blanche avec un chiffon à peine humide et regardez ça, c'est quasi instantané. Hein. C'est beau, non ? Oh là là, j'adore ça. Et là, je me retrouve avec de la pierre blanche partout. Salir, c'est vivre, je disais, non ? Et moi, j'en suis convaincu, le ménage, c'est pas qu'une corvée insupportable, polluante, dégradante. Ça peut aussi être une activité valorisante et grâce à laquelle on se sent mieux.
2: Et le plus étonnant, finalement, c'est le sentiment de simplicité retrouvé.
12: Ça
2: comme quoi,
12: partir.
2: On peut vraiment être heureux en ménage. À vous de tester.
10: Mais oui, on va le tester, votre ménage de printemps. Ingrid Pouhu à retrouver, là aussi, sur franceinfo.fr.
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3: Ils sont parmi les plus gros influenceurs de France. Squeezie, Inoxtag et Lena Situation viennent de sortir une nouvelle boisson. Boisson énergisante qui inonde les réseaux sociaux depuis quelques jours. Bonjour Julie Vialon.
14: Bonjour.
3: Ciao Energy, c'est son nom qu'il présente comme une alternative plus naturelle, Julie.
14: Oui, le Ciao Energy n'est disponible que depuis quelques jours et les vidéos dégustation pleuvent déjà sur TikTok.
15: J'ai trouvé toutes les Ciao Energy, du coup on va tout goûter aujourd'hui ensemble. Très bon.
16: Passe bien, ouais. Pas mal pour l'instant, pas mal.
14: Chacun y va de son propre avis hein, sur les différents goûts de boissons proposés. Mais il y a aussi plusieurs critiques qui émergent sur les réseaux sociaux. Plusieurs voix dénoncent ce qu'elles considèrent comme un habillage marketing. Ciao Energy ne se présente pas comme une boisson énergisante classique. La marque met en avant des arômes naturels, caféine, sucre de canne, stevia et une recette moins sucrée que les grandes références du secteur.
17: Dans l'Energy Drink, en vrai, il n'y avait pas la vision qu'on a, nous, de l'Energy Drink. Il n'y avait pas d'énormes marques qui avaient cette même vision, qui est de ni saturé en sucre, ni saturé en édulcorant, et que tous les autres ingrédients qui soient dans la boisson soient la version naturelle et quali de chaque ingrédient.
14: Squeezie, que vous venez d'entendre, présente donc sa boisson comme une alternative au Red Bull ou au Monster, par exemple. En réaction, Gaïs Gelaya, coach sportif et vulgarisateur scientifique, explique sur X que plusieurs arguments mis en avant par la marque peuvent induire le consommateur en erreur.
18: C'est bien d'avoir baissé le contenu en sucre. Mais déjà, il en reste alors que les boissons énergisantes sans sucre existent. Deuxièmement, dire arôme naturel, ça peut être trompeur. Pour donner un exemple, l'arôme naturel goût fraise, c'est généralement issu de copeaux de bois qu'on a fait fermenter avec de l'alcool. Alors oui, techniquement parlant, c'est naturel. Mais c'est peut-être pas ça à quoi on s'attend quand on lit arôme naturel.
14: Et le journal Libération appuie cette critique dans une vidéo sur Instagram avec l'aide d'une professionnelle de la nutrition. Le journaliste insiste aussi sur le fait que le Nutri-Score n'est pas mentionné sur les canette de Ciao Energy, une donnée qui, selon lui, devrait nous alerter. Les défenseurs de la marque, de leur côté, répondent que Ciao Energy contient effectivement moins de sucre que de nombreuses boissons concurrentes et que donc elle constitue peut-être un meilleur choix pour ceux qui consomment déjà ce type de produit, à savoir beaucoup de jeunes.
3: Et en réalité, Julie, ce débat dépasse largement la composition de la boisson.
14: Sur les réseaux sociaux, de nombreux internautes s'interrogent surtout sur le rôle de ces influenceurs devenus entrepreneurs. Certains leur reprochent de transformer leur immense population auprès des jeunes en machine commerciale. Plusieurs messages dénoncent une relation où les abonnés seraient désormais considérés avant tout comme des consommateurs.
3: L'œil de Julie, signé Julie Vialon. Merci beaucoup, à réécouter comme d'habitude sur franceinfo.fr et l'appli Radio France.
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10: L'invité culture a fait le choix de la douceur en n'ignorant rien de la douleur et des combats pour la surmonter. Elle le fait dans sa vie personnelle et c'est au cœur de son nouveau film où l'on passe du huis clos de la violence d'un homme au refuge d'une famille tellement foutraque et tellement lumineuse en même temps. Bonjour Gilles Lebesco.
20: Bonjour.
10: Ma famille chérie sort donc au cinéma mercredi prochain avec un casting d'ailleurs à l'image de cette tribu qui va d'Élodie Bouchet à Elie Semoun en passant par Marija Berenson ou Jeanne Balibar et vous au milieu. Disons d'abord un mot du point de départ, parce que c'est tout sauf un film documentaire sur les violences conjugales. Mais ça part de là. Et pour se détacher de l'emprise, on se rend compte qu'il faut parfois que cette violence touche quelqu'un d'autre, un proche, un enfant, là en l'occurrence, pour partir. Pour avoir cette force-là.
20: Oui, oui, tout à fait. Et puis surtout, en fait, il faut toujours aller au cœur de sa famille, au cœur de là où tout a commencé, les racines. Je crois que tout ce qu'on vit est une résonance de ce qui nous est familier, de ce qu'on a vécu enfant. Donc, aller à la racine des choses et tenter de se connecter à l'amour de cette famille, au rire, à l'amour, ça guérit beaucoup, ça guérit tout.
10: Ouais, si ça tombe bien, elle part, mais parce qu'il y avait une réunion familiale qui était prévue.
20: Oui.
21: On part chez Mamie Couille.
22: On est là !
23: Comment ça va ?
24: C'est avec plaisir que je vous présente ma famille. Ça, c'est ma mère, Queen. Elle aurait voulu être une diva, mais la vie en a décidé autrement.
10: Je le disais, Yves Lebesco, on l'entend presque là, dans cette bande-annonce, ce choix de la douceur. Vous voulez installer ça, quelque chose où on enveloppe, il y a plein de drames et on va en parler, on enveloppe le spectateur dans une forme de douceur.
20: Mais oui, parce que, en fait, quand on arrive à dépasser ses blessures, c'est tellement merveilleux, la famille, ces êtres qui nous accompagnent pour toute la vie.
10: Ils accompagnent pour toute la vie, mais on n'est pas chez les bisounours non plus. On est dans une famille où il y a beaucoup de drames, où il y a des secrets, des choses qu'on dit, qu'on ne dit pas, des caractères qui s'affrontent, mais il y a quelque chose qui dépasse ça.
20: Oui, bah, tout le monde a son rôle. Et ça, c'est difficile dans les familles. Tout le monde veut jouer son rôle, s'est construit avec son rôle. Mais derrière ça, qu'est-ce qui se passe en fait? Il y a de l'amour normalement, mais il faut vivre cet amour.
10: Il y a de l'amour, mais il y a le personnage de... Il faut que je me retrouve la phrase exacte. Le personnage de Jeanne Balibar qui dit « On s'aime toujours alors que j'ai l'impression... »
20: Que tu me détestes,
10: ouais, que tu me détestes. Oui. C'est du vécu, ça, madame?
20: Ah bah ça, bien sûr. De toute façon, ce film, il est très personnel, ça, c'est sûr.
10: Mais l'état d'intranquillité fait aussi que tous ces personnages-là, parce qu'ils sont tous dans quelque chose où ils ne sont pas... complètement, oui.
20: Ils sont tous en alerte, en fait. Ils sont tous dans la construction de comment ils ont été enfants, c'est-à-dire vraiment sur-attentifs à l'autre. Et du coup, il a construit les défenses d'enfance, en fait. Quand un enfant a un parent qui peut être impulsif, eh bien, lui, il va se construire autour de ça. Donc après, même en tant qu'adulte, et parfois on a vécu 30 ans sa vie d'adulte, et on se comporte toujours comme des enfants, parce qu'il y a des densités à l'intérieur qui ne sont pas réglées.
10: Le casting, je le disais, il est assez impeccable. Aussi foutraque d'apparence que la famille, il fallait inventer qu'Elie Semoun soit votre frère ou le frère de Jeanne Balibar. On se fait plaisir quand on réunit des comédiens aussi différents.
20: Oui, bien sûr. Parce que du coup, on n'a pas le choix que de se rassembler à un endroit où on n'est pas forcément très à l'aise. Parce que ce n'est pas les mêmes familles. Donc, il faut bien trouver un point d'assemblage.
10: Et le point d'assemblage, c'est quoi? C'est aussi...
20: Ah bah, c'était, je pense, du cœur, de l'impulsivité, parce qu'intellectuellement, on n'est pas les mêmes familles de cinéma.
10: Et on n'est pas... Parce que le film de famille, c'est pas le premier, c'est pas le dernier. Je dirais qu'on n'est pas dans un film de famille à la française. D'ailleurs, ça parle pas que français, ça parle beaucoup anglais aussi. Ça donne cette tonalité-là aussi au film, vous le vouliez?
20: Oui, le français, je trouve que c'est une langue magnifique, mais qui est très intellectuelle. Et ce que j'aime dans l'anglais, c'est qu'elle est très connectée au cœur. Et donc, j'avais envie de faire un film qui traverse le cœur.
10: Et est-ce que c'est aussi pour ça, la longueur d'un film ne dit rien? Il y a des films courts et qui sont interminables, il y a des films au contraire très longs et on se dit pourvu que ça se termine pas tout de suite. Là, j'ai l'impression que ça colle, le fait qu'il soit assez bref, moins d'une heure et demie, avec justement cette idée-là. On ne fait pas de grands discours, on s'adresse au cœur directement.
20: Oui, tout à fait. On touche à l'endroit le plus essentiel, c'est-à-dire l'émotion, le cœur.
10: Et en disant quoi? En se disant, le spectateur, on fait le pari que le spectateur, il n'a pas besoin justement qu'on surligne.
20: Il n'a pas besoin de comprendre, il peut se laisser traverser par une histoire, par un film qui fera écho à son histoire, à son film, et qui peut-être le ramènera après à lui avec ce déplacement. C'est pareil chez moi, quoi.
10: On le sait, il n'y a pas que le cinéma. Pour vous, Isidre Lebesco, il y a l'écriture, la chanson aussi. Album sorti il y a quelques semaines, une dizaine de textes. Là aussi, un casting 100% féminin que je recommande à nos auditeurs. Josiane Balasco, Marianne Denicourt, Sandrine Bonner, d'autres et vous.
20: Les mots.

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1: Les mots, c'est le point commun de tout ça, de l'écriture de scénarios, livres. Là, ces textes de chansons, c'est ce qui permet de guérir ce que vous avez traversé, mettre des mots dessus.
2: Oui, et rentrer chez moi, justement. C'est où chez moi, en fait? Chacun a son chez moi, et où c'est? Et le trouver, c'est naître à soi, quelque part.
1: Vous l'avez trouvé, là, chez vous?
2: Moi, je crois que j'ai fini par le trouver, oui.
1: Et il est où?
2: Sentir qu'on ne vit plus depuis ses blessures. Tout simplement.
1: Et ces mots, vous les chuchotez. Dans le film également, c'est plus chuchoté. Il n'y a plus besoin de crier, Gilles Lebesco.
2: Oui.
1: Ouais. Et ça fait du bien.
2: Oui. Vraiment, c'est être dans la vie, quoi. Depuis la beauté de la vie.

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1: Il est 4h, le flash, Léonie Cornet. Deux drones iraniens abattus ce matin par l'armée américaine. D'après les États-Unis, ils représentaient une menace pour le trafic maritime dans le détroit d'Ormuz. Les forces américaines restent en alerte contre l'agression iranienne, précise un commandant américain sur son compte X. Plus tôt cette semaine, l'Iran a ciblé l'aéroport du Koweït et des installations militaires à Bahreïn. Il leur reproche de servir de base aux États-Unis. Sur le front libanais, deux femmes sont mortes et une vingtaine de personnes sont blessées dans le sud du pays. Les pourparlers à Washington ne semblent pas arrêter les frappes d'Israël dans la région de Tyr. Un cessez-le-feu a pourtant été prononcé entre l'armée israélienne et le Hezbollah. Un registre de condoléances pour écrire un dernier mot à Bernadette Chirac. L'ancienne première dame nous a quittés à l'âge de 93 ans. Elle est à l'origine de la fameuse opération Pièce jaune et au-delà de son soutien indéfectible à son mari, le président Jacques Chirac, elle a aussi été conseillère générale de Corrèze pendant 36 ans. Depuis l'annonce de son décès, les hommages se multiplient. Bernadette Chirac a toujours servi la France avec passion et dignité, déclare Nicolas Sarkozy. C'est une femme de cœur, fidèle et attachée à son pays, retient de son côté Xavier Bertrand. Identifier les dysfonctionnements, écouter davantage la parole des enfants. L'affaire Liana devient politique alors qu'une marche blanche est organisée tout à l'heure à 15h. Hommage à la collégienne de 11 ans retrouvée morte dans un silo agricole. 5000 personnes sont attendues sur place à Florence. La famille refuse la présence d'hommes et de femmes politiques pour éviter la récupération. Le principal suspect, un homme de 41 ans, est en détention provisoire. Il est déjà visé par plusieurs plaintes pour viol. Un millier de salariés sont en colère contre Decathlon. C'est la première fois que l'intersyndicale se mobilise. Journée de grève. Hier, plusieurs magasins de sport étaient concernés un peu partout en France, comme à Lille ou à Montpellier. Les employés demandent des hausses de salaire alors que les bénéfices nets de l'entreprise augmentent. L'Observatoire de la qualité de l'air, Atmo, nous met en garde. Les pollens sont de retour en France. La Haute-Vienne est particulièrement touchée, avec un risque très élevé pour les personnes allergiques. Le risque est classé élevé quasiment partout ailleurs. Et parmi les symptômes, on comprend le nez qui coule, les éternuements ou bien les yeux qui piquent et qui sont rouges. La pollution atmosphérique est un facteur aggravant, avertit le ministère de la Santé. Dernière ligne droite sur la terre battue de Roland-Garros. La Russe de 19 ans, Mira Andreeva, l'emporte côté dames face à la Polonaise Maja Szwalenska. Une finale remportée en 2-7 et en seulement 1h30. Côté messieurs, aujourd'hui le numéro 3 mondial, Alexander Zverev, affronte l'Italien Flavio Cobolli. Et puis en football, clap de fin pour l'entraîneur de l'AS Saint-Etienne. Philippe Montagnier quitte le club après 4 mois chez les Verts. Décision d'un commun accord, a-t-on appris par nos confrères d'ici Saint-Etienne-Loire.
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3: La protection des loups a été allégée par l'Assemblée nationale cette semaine avec des partisans et des opposants à cette mesure. Et c'est ce matin le choix de France Info. À l'occasion de l'examen de la loi d'urgence agricole, les députés ont voté une augmentation du nombre de tirs de loups autorisés chaque année. Les ONG environnementales protestent contre cette mesure. Bonjour Grégoire Le Callot.
4: Bonjour.
3: Du service Sciences Environnement de France Info. Les défenseurs de la nature plaident pour d'autres solutions que les tirs de loups, des mesures de protection et d'assistance aux éleveurs. Et justement, vous avez assisté à une formation de bénévoles qui surveillent les troupeaux de nuit dans le Jura.
5: Et ils ont eu de la chance, hein, ces 16 bénévoles de tous âges venus se former un samedi à Lajoux, au cœur du parc naturel du Haut-Jura. Quelques jours auparavant, il pleuvait des cordes. Ce soir-là, ils ont pu monter leur campement dans une lumière dorée.
6: Je me suis un peu emmêlé.
5: Et cette nuit, ils vont veiller sur la dizaine de vaches montbéliardes d'un éleveur de Lajoux. Depuis le retour du loup dans le massif il y a environ 2 ans, 4 meutes se sont installées. Même si le prédateur choisit d'abord la faune sauvage comme proie, plusieurs attaques de bovins ont eu lieu et même à proximité des villages, leur follet intervenant à l'association Férus consacrée à la défense des grands prédateurs.
7: Il y a eu souvent des attaques à proximité des fermes, notamment ici à Lajoux. Comme on le voit, aux alentours, on a quand même un couvert boisé qui est assez dense et il s'agit d'un habitat un peu dispersé.
5: Avec le retour du loup, l'association Férus a étendu au Jura son dispositif pastoral loup, jusque-là limité aux Alpes. Il mobilise des bénévoles pour aider les éleveurs à surveiller les troupeaux de nuit, leur follet.
7: D'habitude, on est 2 ou 3 bénévoles départ estive et on s'installe avant la tombée de la nuit. On vérifie que le matériel est bien chargé, notamment pour la caméra thermique et les torches. On fait le tour de la pâture, on vérifie le nombre d'animaux qu'on doit garder. Et ensuite, on définit des tours de rôle, de façon à ce qu'il y ait toujours une personne réveillée qui surveille les animaux. Teste lampe. Bon.
5: Ce soir, pour la formation, ils seront une vingtaine autour de la pâture, alors...
4: Il y a peu de probabilité quand même que le loup se pointe, là.
5: Après avoir étudié les lieux, la première patrouille s'enfonce dans la nuit. Elle va faire des rondes autour de la pâture durant sa garde. Jumelles thermiques en main.
6: Ça, c'est ce qu'elle voit. Plus c'est rouge, plus c'est chaud.
5: Benoît Frondin, un des promoteurs du programme, encadre les débutants.
6: On a la découverte de ce qu'est la nuit dans un alpage. Là, on marche dans une prairie, si tu peux... On voit pas l'image, mais tu vois au micro qu'on est un peu essoufflé. On monte, on descend.
5: Après leur formation, les bénévoles sont inscrits sur un groupe où ils donnent leur disponibilité. Ils sont mobilisables par l'association sur demande d'un éleveur en cas d'attaque et restent à surveiller l'exploitation le temps que la menace s'éloigne.
3: Et comment ces bénévoles vivent l'éventualité de se retrouver face à des loups en pleine nuit ?
5: Eh bien, on en a parlé avec Laure et Martin, jeune couple venu de Dijon, pendant qu'ils installaient leur tente.
8: S'ils cherchent à attaquer quelqu'un, ça va être les troupeaux, pas nous, donc j'ai pas du tout peur pour moi. Et au contraire, moi j'ai juste peur de faillir à ma mission. J'ai très envie d'apporter mon aide, si petite soit-elle, aux éleveurs, parce que bien entendu, ce qu'on imagine comme une belle cause, pour eux, c'est quelque chose qui n'est pas forcément facile à vivre. Et ça, je pense que c'est important que tout le monde en ait conscience.
9: L'action, elle n'est pas uniquement là pour dire le loup c'est cool, c'est aussi admettre que c'est pas une gentille peluche non plus, même si ça a tout son intérêt. Là, c'est aussi une action qui va aux rencontres des éleveurs. De manière générale, je reste convaincu que c'est jamais en s'engueulant, en se tournant le dos et puis en se mettant des coups de bâton qu'on avance.
5: Et en cas de présence des loups, les bénévoles font du bruit par tous les moyens pour les dissuader. L'an dernier, dans le Jura, sur 5 tentatives d'attaque avérées en présence de bénévoles, aucune n'a réussi.
3: Et une question importante, Grégoire, qu'est-ce qu'en pensent les éleveurs eux-mêmes du dispositif ?
5: Alors la profession reste divisée sur la présence du loup et la possibilité de cohabiter. Chaque prédation est un traumatisme. Bertrand Thomay est éleveur en comté près de Mout, dans le nord du Jura. Après avoir eu 3 bêtes tuées, il a fait appel aux bénévoles pour l'aider.
10: Chez nous, ils sont intervenus 90 nuits à peu près. Plusieurs fois, ils ont aperçu le loup. Avec simplement leur lumière et en faisant un peu de bruit, ils arrivaient à l'effrayer un petit peu. Donc nous, ça nous a vraiment soulagés au niveau mental déjà, moins de soucis par rapport à retrouver nos animaux attaqués le matin. Et puis ça nous a vraiment aidés à mettre en place des chiens de protection. Donc on a trouvé 2 chiens de protection. Donc ça nous a laissé le temps de les dresser. Après, vis-à-vis de l'État, il n'y a rien qui nous aide.
5: L'an dernier, 238 nuits de garde ont été effectuées dans le Jura contre 39 en 2023 au début du programme. Pastoralou a déjà permis la formation de 200 bénévoles venus de la région ou de plus loin, Bretagne, Normandie, région parisienne ou Belgique.
3: Le choix de France Info, signé ce matin Grégoire Lecallo.
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11: Réaction d'Emmanuel Macron, réunion autour de Sébastien Lecornu, coup de colère de Gérald Darmanin. La disparition et la mort de Liana dans le Gers prend une tournure politique. Après le silence des premiers jours, Audrey Tison, le gouvernement est passé en mode gestion de crise.
12: Oui, il y a d'abord eu beaucoup de précautions après la disparition de la petite fille. Le premier à faire remonter l'affaire sur la scène nationale, c'est le député du Gers, David Taupiak. Mercredi, il questionne le ministre de l'Intérieur. Laurent Nunez annonce alors qu'une double enquête administrative est lancée côté justice et côté gendarmerie pour identifier, je cite, « d'éventuels dysfonctionnements ». La prise de parole de Laurent Nunez est alors très sobre. Ce n'est que jeudi, le jour où un corps pouvant correspondre à celui de Liana est retrouvé, que le gouvernement va plus loin. Le ministre de la Justice se dit terrifié par un dysfonctionnement de la chaîne judiciaire. Pourquoi ne sommes-nous pas intervenus après les plaintes précédentes ? Gérald Darmanin annonce qu'il rendra publiques les enquêtes administratives et prendra des sanctions.
11: Et dans le même temps, Matignon prend le dossier en main.
12: Oui, jeudi soir, alors que les services du Premier ministre étaient en train d'organiser un déplacement sur le thème du narcotrafic dans la prison de Vendin-le-Vieil, prévu vendredi, ce déplacement est annulé pour laisser place à une réunion, un point de situation dédié à l'affaire Liana, nous dit-on. Le Premier ministre convoque en quelque sorte ses ministres de la Justice et de l'Intérieur sous les yeux de la presse, invités à venir filmer les entrées et sorties de Matignon. Le ministre des Comptes publics est également invité pour faire le point sur le budget de ces deux ministères. Deux heures plus tard, David Amiel et Laurent Nunez quittent Matignon, mais Gérald Darmanin reste plus longtemps pour un tête-à-tête avec Sébastien Lecornu, qui finit par le raccompagner jusqu'au perron pour une poignée de main synonyme de soutien politique.
11: Oui, et au moment où cette réunion a lieu, le président de la République se saisit lui aussi du dossier.
12: Il est clair qu'il y a eu un dysfonctionnement dans ce drame absolu, lance Emmanuel Macron, interrogé depuis l'étranger. Il pointe des responsabilités systémiques et individuelles à clarifier dans cette affaire et ne veut pas entendre parler des arguments budgétaires. Dans la foulée, Sébastien Lecornu publie un communiqué écrit dans lequel il se dit lui aussi choqué. De son échange avec les ministres, il conclut qu'il y a des éléments accablants dans la procédure à tous les niveaux. Il estime que l'État va devoir examiner ses procédures et systèmes d'alerte. Et puis le Premier ministre réclame les premières conclusions des inspections administratives sous 15 jours. Ce sera chose faite le 19 juin. Bref, l'exécutif veut montrer qu'il accompagne l'émotion suscitée par cette affaire, Liana, mais aussi qu'il va sanctionner ceux qui auraient pu agir plus tôt.
11: Et ce matin sur France Info, le président de la Conférence nationale des procureurs de la République appelle au calme, à ne pas jeter ses collègues en pâture. Et il demande le respect de l'enquête administrative avant de tirer des conclusions.
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11: Bill François nous rejoint maintenant avec une nouvelle découverte et alors elle peut changer beaucoup de choses celle-ci. Bonjour Bill.
13: Bonjour.
11: Des chercheurs australiens viennent de découvrir comment transformer des déchets plastiques en énergie propre. Petit rappel d'abord pour nous dire d'où vient le succès du plastique.
14: Alors tout commence dans les années 1860, un moment où les populations d'éléphants sont au bord de l'extinction. Une vraie catastrophe pour les producteurs de boules de billard, qui étaient alors faites en ivoire. Une entreprise américaine, Phelan & Collander, propose alors une récompense à qui inventera un substitut pour faire des boules de billard sans éléphant. L'inventeur qui gagna le concours était loin d'imaginer que quelques décennies plus tard, son invention, le plastique, au lieu de sauver les éléphants, allait littéralement envahir le monde et pas toujours pour son bien. Aujourd'hui, l'humanité en produit chaque année 500 000 000 000 de tonnes, le poids de tous les humains sur Terre réunis. On en recycle moins du dixième, le reste se délite autour de nous et on en mange l'équivalent d'une carte bleue par semaine sans même le savoir. Mais heureusement, des chercheurs australiens ont une piste pour régler ce problème.
11: Grâce à l'énergie du soleil, c'est ça ?
14: Et à des molécules très pratiques, les photocatalyseurs. Sous l'effet de l'énergie solaire, ces matériaux, dioxyde de titane ou nitrure de carbone, oxydent le plastique, c'est-à-dire lui arrachent des électrons jusqu'à rompre les liaisons chimiques qui le constituent, ce qui le décompose. Et en plusieurs sous-produits bien plus fantastiques qu'un vieux sac plastique ou une paille usagée. Parmi eux, de l'hydrogène, un carburant propre et d'avenir, mais aussi de l'acide acétique, le même que dans le vinaigre, et des hydrocarbures utilisables comme carburant diesel.
11: Donc aujourd'hui, le plastique, on le recycle, on le réutilise, mais ça fait toujours des déchets. Demain, il pourrait être source d'énergie.
14: Et nous permettre de faire d'une pierre deux coups, moins de pollution et plus d'énergie. Mais, sans jeu de mots, ne nous emballons pas. La technique est encore loin d'une application industrielle et à elle seule, elle ne suffira pas à régler son compte au plastique. L'urgence est d'en réduire la production qui pour l'instant est toujours en forte croissance. On fait beaucoup de bruit autour du remplacement des touillettes à café en plastique par des tiges en bois, mais la production mondiale de plastique en attendant, elle augmente toujours de 4% par an en moyenne et chacun de nous en consomme 50 fois plus que dans les années 50. La science souhaite donc beaucoup d'énergie et de financement à nos chercheurs pour stopper la pollution plastique afin que notre avenir ne soit pas jetable.
11: Et je suis sûr qu'ils ont de la ressource comme vous, Bill François. François, pour nous dégoter ces découvertes qui font avancer le monde, on vous retrouve demain et dès maintenant sur l'application Radio France avec le billet science. À suivre la météo et toute l'info du jour.
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15: Le chlordécone est un pesticide cancérigène utilisé jusque dans les années 90 aux Antilles. Il reste présent dans les sols de la Guadeloupe et de la Martinique. Le texte voté cette semaine par les parlementaires ne reconnaît qu'une part de responsabilité de l'État dans ce scandale sanitaire. Une nuance que dénonce notamment Jean-Marie Flower, président de l'association Vivre en Guadeloupe. Il fait le parallèle avec la loi Taubira, reconnaissant l'esclavage comme crime contre l'humanité. Et il parle de neutrons législatif.
16: En physique, un neutron, c'est une particule qui n'a pas de charge, ni positive ni négative. Et bien là, ce neutron législatif, il n'a aucune charge juridique. Ça ressemble beaucoup à la loi Taubira de 2001, qui est une loi surtout symbolique, pour des raisons qui sont tout à fait connues. C'est que les conséquences financières de reconnaître une responsabilité pleine et entière de l'État, bon, mais c'est... C'est tout simplement au-delà de ce que l'État pourrait supporter. Donc on sait qu'il n'acceptera d'aller à cette reconnaissance pleine et entière qu'avec un bras de fer qui, si ça ne suffit pas au niveau national, ben, ça sera au niveau supranational qu'il faudra aller.
15: Propos recueillis par Lydia Quérin, Guadeloupe la première. Le procureur de la République a fait appel du non-lieu prononcé hier par les juges en charge du dossier des militants indépendantistes Kanak. Ils étaient poursuivis pour association de malfaiteurs suspectés d'avoir orchestré les émeutes de 2024 en Nouvelle-Calédonie. 7 d'entre eux avaient été incarcérés dans l'Hexagone, puis relâchés et enfin autorisés à rentrer chez eux en attendant la fin de l'enquête. Si l'appel est rejeté, toutes les poursuites contre ces militants seront définitivement levées. Retour en Guadeloupe avec cette histoire peu banale, la disparition d'un cercueil dans un caveau du cimetière de Mornalo. La famille a déposé plainte, le défunt avait été inhumé en 2010. Éric Stimplin, Guadeloupe la première.
13: La violation présumée de sépulture a eu lieu dans la partie arrière du cimetière de Mornalo. Le 18 mai dernier, deux membres de la famille du défunt remarquent que le panneau droit du caveau familial est déplacé d'environ 10 cm et que le cercueil contenant le corps de leur oncle a disparu. Le 26 mai, le fils du défunt porte plainte à la gendarmerie de Mornalo pour vol et violation de sépulture. Les gendarmes se rendent alors immédiatement sur les lieux et procèdent à l'ouverture des deux loges du caveau, comme le montrent les photos qui ont été réalisées sur place. À l'intérieur, juste quelques débris de béton, mais de cercueil, point. Le défunt y avait pourtant été inhumé le 28 novembre 2010, soit il y a près de 16 ans. L'enquête confiée aux gendarmes s'annonce donc difficile.
15: Le Salon du tourisme et des loisirs a ouvert ses portes hier à La Réunion. 200 exposants accueillent tout le week-end, professionnels et particuliers, avec pour objectif de promouvoir un tourisme vertueux, Cynthia Véron.
17: Développer le tourisme sur notre île tout en préservant l'environnement, c'est l'un des enjeux majeurs des professionnels du secteur. Sonia Esparon tient une ferme auberge à Saint-André.
18: On a un endroit pour composter tous les aliments non utilisables. On dit aux clients d'éviter de gaspiller l'eau parce que ça devient très, très compliqué dans l'Est avec de la sécheresse.
17: Accompagner les prestataires vers les labellisations environnementales, c'est la mission de Dimitri Jaurès, responsable ingénierie et développement à l'Office de tourisme du Nord.
19: On a eu là notamment un atelier sur la gestion de l'eau, donc un atelier compte-gouttes, où les professionnels qui étaient en gestion avec l'eau, les plonges des hôtelleries, des restaurations, des structures d'hébergement, qui sont sensibilisés justement à comment limiter l'utilisation de cette ressource.
17: Le tourisme éco-responsable est aujourd'hui incontournable pour préserver notre île. La Réunion attire chaque année plus de 500 000 visiteurs.
15: Un reportage de Cynthia Véron, Réunion la première. Tessa Groman, Outre-mer la première pour France Info.
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11: Et notre expert ciné, Matteo Maestrachi, est avec nous maintenant. Comme promis, Matteo, avant de parler du général de Gaulle, on s'arrête sur le film De et avec Juliette Binoche. Ça s'appelle En nous.
20: Oh, the love is so strong.
21: Yeah,
20: that,
21: no.
20: I have to tell you that Light because...
21: finish.
22: Un documentaire qui nous ramène près de 20 ans en arrière en 2008 lorsque Juliette Binoche, qu'on ne présente plus, et le chorégraphe britannique Akram Khan décident de collaborer. Elle n'a jamais dansé, il n'a jamais joué la comédie et ils vont créer ensemble le spectacle In High sur un couple qui se sépare, qui avait partagé ce spectacle, les critiques à l'époque, mais avait été programmé tout de même sur 120 représentations à travers le monde. Le film dure 2h07 avec deux parties, d'abord la rencontre, les répétitions, puis une captation du dit spectacle pendant près d'une heure. Pour son premier film derrière la caméra, Juliette Binoche a dû trier dans près de 200 heures d'enregistrement de manière à nous immerger, nous, spectateurs. Elle l'a confié à Élodie Suigaud cette semaine sur France Info.
23: Permettre aux spectateurs de s'approcher au tout près de là où ça se passe quelque part. Parce que souvent, le spectateur voit la finition de la création quand tout a été chamboulé, rechamboulé. Et là, ce film, il permet en fait de voir un petit peu ce qui se passe derrière la porte et d'inviter le spectateur à un autre endroit.
24: It's a struggle. You have to build trust. You have to open up.
25: It's bringing me my limits. My fears.
23: Même en tant qu'actrice, le silence, il peut dire beaucoup plus que les mots. Après, on trouve des mots parfois assez difficilement d'ailleurs pour exprimer.

0: de danse ou de cinéma, ou de Juliette Binoche elle-même, si vous êtes fan. Après, évidemment, si vous n'êtes pas spécialement fan, les 127 minutes peuvent passer très lentement.
1: Mais en tout cas, j'ai vu que les premiers retours publics étaient plutôt bons pour ce film, et je crois que le film le plus attendu, je crois, cette semaine, c'est bien sûr le premier volet de La Bataille de Gaulle, L'Âge de Fer, réalisé par Antonin Baudry.
0: Oui, un titre un peu à rallonge, hein, pour le premier des deux films consacrés au général de Gaulle. Le deuxième, appelé J'écris ton nom, sortira lui un mois après celui-ci, le 3 juillet. Grosse machine, effectivement, produite par le studio Pathé, un budget officiel de 75 millions d'euros pour les deux chapitres réunis officiellement. Avec le budget de la promotion, on serait plus proche des 100 millions. Film historique, spectaculaire, mais vrai blockbuster à la française, avec quelque chose de très théâtral dans l'approche et même de burlesque. Le réalisateur Antonin Baudry, connu précédemment pour la BD Quai d'Orsay et le film Le Chant du Loup.
2: L'aspect de De Gaulle qui m'intéresse, c'est celui qu'il était en 1940, et c'est pas celui qu'il était ensuite président français, père de la 5e République. C'est un autre De Gaulle, une sorte de chevalier un peu comme Don Quichotte, c'est-à-dire qu'il s'accroche à son imaginaire contre le réel et qui invente un monde. Et à la différence de Don Quichotte, il arrive à faire en sorte, par son obstination, contre toute attente, il rallie toute une génération très jeune d'ailleurs, il arrive à faire en sorte que ce rêve s'incarne.
3: Le gouvernement français vous a déchu de votre nationalité et la cour martiale vous a condamné à mort.
4: Autre chose.
2: C'est finalement plus difficile de faire un film quand il y a beaucoup de matière historique que d'en faire un dans lequel on s'appuie juste sur son imagination, parce que l'histoire est aussi source de contraintes. On peut pas raconter n'importe quoi. Il y a des fois, ça aurait été bien commode qu'il soit passé ci à cause de ça, mais c'est l'inverse. Ce film reste une fiction et non pas un documentaire. Mais j'ai essayé de faire en sorte que les choses qu'on y voit soient sensées.
5: Vous n'êtes pas la France.
6: Nous sommes la France.
0: De la comédie, des scènes de guerre, de l'histoire, du drame, avec un casting de qualité. Simon Abkarian, bien sûr, en De Gaulle, Karim Leclou, Anna-Maria Vartolomei, Benoît Magimel, Nils Schneider, Mathieu Kassovitz et puis le jeune Florian Le Sieur, pour un film en forme de très bonne surprise sur les premières années d'exil à Londres du général et son organisation de la résistance. Enfin, pourquoi pas aller voir l'affaire Zanetti de l'italien Leonardo Di Costanzo, avec Rojdi Zem dans le rôle d'un criminologue qui s'allie pour ses recherches avec une femme précédemment condamné pour avoir tué sa propre sœur, un film basé sur des faits réels.
1: Et voilà pour les premiers films du mois de juin, les premières sorties après un mois de mai très très bon d'ailleurs dans les salles de cinéma, avec des chiffres en hausse, la bonne dynamique se poursuit. Merci Mathéo. À suivre les nouvelles du temps et le journal de 8h.
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1: Il est 4h30, le flash, Léonie Cornet. Après les dysfonctionnements autour de l'affaire Liana, certains demandent une réforme de la magistrature. Le président du parti Les Républicains souhaite notamment créer une cour disciplinaire pour les magistrats. Bruno Retailleau fait cette proposition dans les colonnes du Parisien. Il dénonce une institution trop corporatiste qui ne sanctionne pas suffisamment les erreurs. Alors que le principal suspect dans la mort de Liana faisait déjà l'objet de plusieurs plaintes pour viol, notamment, Emmanuel Macron lui-même a reconnu des dysfonctionnements dans cette affaire. De son côté, le ministre de la Justice, Gérald Darmanin, a présenté ses excuses à la famille en direct dans le 20h de France 2. Jean-Luc Mélenchon donne un meeting à Saint-Denis cet après-midi, le tout premier de sa campagne présidentielle de 2027. Le chef du parti La France Insoumise a choisi la ville dirigée par Bali Bagayoko, maire insoumis élu aux dernières municipales. Le meeting a lieu en plein air, place Victor Hugo, c'est la quatrième candidature de Jean-Luc Mélenchon à l'élection présidentielle. Bouygues Télécom, Free, Orange se sont mis d'accord pour racheter SFR. 20 milliards 300 millions d'euros mis sur la table pour l'acquisition de leurs concurrents. Les négociations ont commencé à la mi-avril. Elles ont été prolongées de 48 heures. Les salariés ont d'ores et déjà fait part de leurs inquiétudes quant à d'éventuelles suppressions de postes. Les hommages se multiplient après la disparition de Bernadette Chirac, morte à l'âge de 93 ans, y compris outre-Atlantique. L'ancienne First Lady Hillary Clinton dit avoir été inspirée par Bernadette Chirac pour se lancer en politique. Valérie Pécresse parle de son côté d'une femme engagée, parfois rugueuse, ajoute l'ex-président François Hollande, connu pour avoir créé l'opération Pièce Jaune pour les enfants hospitalisés. L'épouse de Jacques Chirac a aussi été conseillère générale de Corrèze pendant 36 ans. Un registre de condoléances est accessible encore aujourd'hui en face du palais de l'Élysée. Les États-Unis en alerte dans le détroit d'Ormuz. L'armée annonce ce matin avoir abattu 2 drones iraniens. D'après elle, ils représentaient une menace pour le trafic maritime. Plus tôt cette semaine, l'Iran a ciblé l'aéroport du Koweït et des installations militaires à Bahreïn, leur reprochant de servir de base aux États-Unis. L'immigration au cœur de la visite du pape en Espagne. Léon XIV en déplacement pour 7 jours chez nos voisins madrilènes, avec un message de paix et d'espoir dans son discours depuis le Palais Royal de Madrid. Le souverain pontife rappelle son attachement au multiculturalisme. Léon XIV donne aussi une messe ce dimanche. 1 million de fidèles sont attendus sur place. Et puis en rugby, direction les demi-finales de Top 14 pour Montpellier. Le MHR a gagné contre Lyon ce samedi soir, score 28-25 pour la 26e journée de championnat. La section paloise recevra de son côté le Racing 92. La Rochelle ira au Stade Français en barrage. Et de son côté, l'Union Bordeaux-Bègle est privée de phase finale après sa défaite contre Clermont.
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3: Visé par une fatwa du régime iranien et victime d'une attaque au couteau il y a 4 ans, l'écrivain Salman Rushdie vient de sortir un nouveau livre, La 11e heure, chez Gallimard. Un retour à la fiction, un genre littéraire ancré en lui depuis l'enfance, Anne Lamotte.
4: C'est l'histoire d'un petit garçon, Haroun, dont le père est conteur. Sauf que le père est désespéré, il n'a plus d'idées. Alors le garçon s'envole à dos d'oiseau vers l'océan où naissent les contes. Cette fable, Haroun et la mère des histoires, est le premier livre que Salman Rushdie écrit après la fatwa émise contre lui. On est en 1990, cela fait 1 an et demi que l'auteur se cache, la mort rôde autour de lui. Et pourtant, il retourne à la fiction, au fabuleux, à la source même de son art, raconter des histoires. Il y revient toujours. Il est ici en 2016 dans l'émission Boomerang sur France Inter, traduit par Michel Zlotowski.
5: Je crois que c'est un besoin qui vient très tôt chez les êtres humains. Quand un enfant naît, à partir du moment où l'enfant se sent nourri, se sent en sécurité, la chose première que dit l'enfant, c'est « raconte-moi une histoire ». Donc j'ai toujours pensé que les êtres humains, eh bien, c'est l'animal qui raconte des histoires. Et nous sommes la seule chose au monde qui le fait. Et donc il y a quelque chose au sujet de l'histoire qui est essentiel à la nature humaine.
4: Quand Salman Rushdie est petit, dans les années 50, à Bombay, en Inde, c'est son père qui lui raconte des histoires. Il entend les grandes légendes de son pays, les contes merveilleux de recueils comme « Les Mille et une nuits », le « Katasaritsagara » ou le « Panchatantra ». Très vite, Salman devient un grand lecteur. En bas de la petite colline où il habite, il trouve, comme il dit, son endroit magique, une librairie. Elle s'appelle le paradis du lecteur. Il dévore aussi bien Alice au pays des merveilles de Lewis Carroll, David Copperfield de Charles Dickens que les comics de Batman. Sur une photo en noir et blanc qu'il garde précieusement dans son salon à New York, il est plongé dans un livre, Peter Pan, accompagné de ses deux sœurs. Il se souvient dans l'émission À Voix Nue sur France Culture.
2: Pour nous tous, c'est l'image préférée de notre enfance. Et nous l'avons tous chez nous. C'est une sorte de photo magique prise par mon père. Il avait un magnifique Rolleiflex. Et il prenait des photos de famille, mais plusieurs d'entre elles sont très évocatrices. Celle-là surtout. Je suis assis, non pas le livre original de Peter Pan, mais la version Walt Disney. Et mes sœurs sont absorbées. Il semble que c'est l'image qui évoque le mieux mon enfance.
4: Mais dans la vie du petit Salman, il n'y a pas que les livres. Il y a le cinéma aussi. Celui de Bombay, qu'on appellera plus tard Bollywood. L'auteur explique, toujours sur France Culture, dans sa masterclass.
6: It's hard to describe the extent to which the city of Bombay is obsessed by the cinema.
5: Mais il est difficile de décrire la façon dont la ville de Bombay est obsédée par le cinéma.
6: I mean, it's a, everybody in the city thinks about like almost nothing else.
5: Tout le monde dans la ville ne pense qu'à ça.
6: So if you grow up in a town like that, then you are obsessed with the cinema. It's in your blood.
5: Quand on grandit dans une ville telle que celle-là, c'est dans votre sang. Vous êtes obsédé par le cinéma.
4: Et vers l'âge de 11 ans, Salman Rushdie est enchanté par une comédie musicale venue d'Amérique. Il y a des sorcières, un éventail qui parle, un lion qui a peur. C'est le Magicien d'Oz et le déclic de l'écriture. Ce jour-là, de retour chez lui, il écrit « Par-dessus l'arc-en-ciel », comme la célèbre chanson du film. C'est son premier récit.
5: C'est l'histoire d'un garçon comme moi qui marche dans une rue comme une rue de Bombay et qui trouve non pas la fin de l'arc-en-ciel, mais le début de l'arc-en-ciel. L'arc-en-ciel s'incurvant et s'éloignant devant lui. Et l'arc-en-ciel avait des marches, ce qui est très utile. Et en le parcourant, il rencontre des créatures magiques. Mon père m'a dit, enfin, je l'ai écrit, et mon père m'a dit, donne-le-moi. Et il a donné à sa secrétaire pour le taper. Il y avait 5 ou 6 pages. Puis il m'a dit, je m'en occupe parce que tu es un enfant, tu vas le perdre. Et c'est lui qui l'a perdu.
4: Je ne sais pas si vous avez remarqué, mais outre son imaginaire, il y a autre chose que Salman Rushdie n'a, malgré tout, jamais perdu de vue. C'est son sens de l'humour.
3: Le portrait de Salman Rushdie, signé Anne Lamotte, portrait d'actu, à réécouter sur l'appli France Info.
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7: France Info Monde avec Anne Souhaitement. Bonsoir Anne.
8: Bonsoir.
7: Directrice de l'information internationale de Radio France. Vous nous parlez ce soir d'une femme dont le nom s'est invité dans le débat politique français, la Russe Xenia Fedorova. Le ministre français des Affaires étrangères la qualifie de propagandiste patentée. Des élus européens demandent des sanctions contre elle à Bruxelles. Motif, elle fait de l'ingérence pour le compte de la Russie de Poutine. Que sait-on exactement de son parcours ?
8: Eh bien, pas grand-chose. Et Xenia Fedorova a manifestement décidé d'en profiter. On n'est jamais mieux servi que par soi-même. Alors pourquoi ne pas écrire un livre et bâtir son propre mythe ? Née en 1980 à Kazan, la petite Xenia Fedorova serait la fille d'un ingénieur spatial, symbole soviétique, et d'une journaliste. Tiens, tiens. L'effondrement de l'URSS est décrit dans son livre comme un choc pour sa famille, qui s'exile à Vienne. Xenia intègre le lycée international, puis à Prague. Avant de revenir brutalement en Russie, on n'aura pas plus de détails. C'est tout aussi flou sur le parcours académique. Il y a quelques années apparaissait un diplôme de l'Institut des études américaines et canadiennes. Plus aucune mention aujourd'hui. Peu importe, Xenia Fedorova est, dit-elle, devenue journaliste. Si elle l'écrit, c'est qu'il faut la croire.
7: Alors Anne, quand commence sa carrière de propagandiste du Kremlin ?
8: L'histoire officielle veut que ce soit l'agence de presse étatique Rossiya Segodnia, maison mère de Russia Today, qui la repère et lui propose un poste. En 2017, à 37 ans seulement, elle prend la tête de RT France, une chaîne financée directement par le Kremlin, lancée en grande pompe, non sans créer déjà la polémique. Le récit qui est fait de la France n'est composé que de manifestations, de dégradations, etc., etc. En 2022, rupture, la guerre en Ukraine éclate, l'Union européenne interdit Russia Today. Accusée de colporter des mensonges pour justifier la guerre, Xenia Fedorova se retrouve sans tribune, mais pas pour longtemps.
7: Et c'est le groupe Bolloré qui va lui offrir une nouvelle tribune.
8: Oui, ou plutôt des tribunes. Une chronique hebdomadaire au JD News, supplément du journal du dimanche. Une émission Lumière orthodoxe sur Canal+, et un rond de serviette sur le plateau de CNews. Elle y développe, rarement contredite, la propagande et le vocabulaire russe, notamment sur la question de la guerre en Ukraine. Point de vue alternatif, dit-elle. Aucun problème pour le groupe de Vincent Bolloré. Une tribune signée par le directeur général de Canal Plus France et même publiée dans le journal du dimanche pour la défendre. Difficile de trouver meilleur exemple de guerre de l'information.
7: Et tellement que certains élus demandent pourquoi elle est encore autorisée de territoire en France.
8: Oui, est-il normal, à défaut d'être légal, que son titre de séjour ait été renouvelé pour 10 ans en 2024 ? Officiellement, le ministre de l'Intérieur français, en charge de la bonne tenue des élections, de la lutte contre les ingérences étrangères dans le processus électoral, ne pointe aucun dysfonctionnement. Mais en coulisses, le malaise est bien là. D'ailleurs, Laurent Nunez prévient en filigrane, un titre de séjour ne protège pas de tout.
7: Merci Anne. Anne Souhaitemont pour France Info Monde. Anne Souhaitemont, directrice de l'information internationale de Radio France.
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7: Info immobilier avec Olivier Marin. Bonsoir Olivier.
5: Bonsoir Renaud.
7: Entre les ventes, les prix et les taux, plusieurs indicateurs immobiliers sont sortis ces derniers jours. Que faut-il en retenir en synthèse ?
5: Eh bien, en ce début du mois de juin, allez, on fait le point. Baisse de l'activité, relative stabilité des prix et légère hausse des taux d'intérêt. Voilà trois indicateurs clés. Dans son observatoire, le groupe BPCE souligne le repli du volume des transactions. Même constat du côté des notaires. Pas d'effondrement, mais une baisse qui est déjà effective depuis 4 mois. Au niveau national, les projections sont à 890 000 ventes dans l'ancien cette année, c'est-à-dire moins 6% par rapport à l'an dernier. La dégradation de la conjoncture économique pèse sur la confiance et pénalise des projets immobiliers. Résultat, des reports, de l'attentisme. Alors, il y a un ralentissement sur la dynamique qui était enclenchée. Pour l'instant, ça tient, mais comme le souligne la FNAIM, la Fédération de l'immobilier, le marché montre des signes de fragilité.
7: Olivier, comment évoluent les prix ?
5: Alors, quand on regarde les baromètres des principaux réseaux, actuellement, la tendance est à une relative stabilité. Pas de forte variation au niveau national, mais des écarts qui se creusent selon les territoires. Le portail Se Loger parle de reprise hétérogène. Le premier baromètre des prix Figaro Immobilier fait état d'évolutions contrastées et de marchés à plusieurs vitesses. La plupart des grandes métropoles restent orientées à de légères hausses de prix, comme Paris, Nice, Lille et Marseille. De légères baisses à Bordeaux, Rennes et Montpellier. Bon, il existe bien sûr des disparités locales. Les prix peuvent évoluer selon le quartier, l'emplacement, la typologie du bien, son état, le DPE, diagnostic de performance énergétique. Quant au marché du neuf, si l'activité reprend des couleurs pour la maison individuelle, le collectif est toujours à la peine.
7: Alors voilà pour les prix. Qu'en est-il des taux d'intérêt ?
5: Alors les yeux, vraiment, sont braqués vers la prochaine réunion de la BCE. La Banque Centrale Européenne pourrait, le 11 juin prochain, augmenter ses taux directeurs, ce qui aurait un impact sur les banques et donc à plus court terme sur les conditions d'emprunt des particuliers. On est peut-être à l'aube d'un tournant, prévient le courtier CAFPI. Dans l'ensemble, la plupart des courtiers anticipent une prochaine hausse des taux d'intérêt, mais la grande majorité, comme vous financez, estime qu'elle sera limitée en raison de la forte concurrence entre les banques. Le groupe BPCE table sur un taux qui passerait de 3,2% actuellement à 3,4% en fin d'année. Si ça passe pour les uns, ce sera un frein pour d'autres. Quand on sait que 8 achats immobiliers sur 10 sont réalisés à crédit et que l'évolution des taux joue sur le mode d'acquisition d'un logement, le rôle du crédit n'a jamais été aussi déterminant.
7: Merci Olivier. Olivier Marin pour Info Immobilier sur France Info, bien sûr.
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3: Elle a toujours un œil sur TikTok, Instagram et même le Facebook de sa maman. Julie Vialon vient nous parler réseaux sociaux comme chaque week-end. Bonjour Julie.
9: Bonjour.
3: Et alors qu'on se remet à peine de cet épisode de chaleur exceptionnelle, vous nous parlez ce matin de cet influenceur qui sensibilise les internautes au changement climatique.
9: C'est ça, on le connaît sous son pseudo Flo Climatrek sur Instagram. Il s'appelle Florian Fiquet. Il est suivi par plus de 143 000 personnes. Et sur son compte, il raconte la réalité du changement climatique à travers des aventures et des voyages. Exemple dans les Pyrénées.
10: Je suis sur un glacier, le glacier du Taillon. Il va disparaître d'ici 20 ans, comme tous les autres glaciers des Pyrénées.
11: Je trouve trouve ça fou de me dire que je marche sur un fantôme, en fait.
9: D'ailleurs, dès demain, il part pour plus de 2 semaines d'itinérance dans les Alpes. Mmh. D'abord dans le parc national de la Vanoise, puis dans le massif du Mont-Blanc, accompagné des chercheurs du CREA Mont-Blanc, une association scientifique.
3: Et son objectif, c'est donc de documenter la fonte des glaciers alpins.
9: Depuis 1950, ils ont perdu à peu près 70% de leur volume. Une disparition progressive qui modifie les paysages, mais qui a aussi des conséquences sur les ressources en eau, sur la biodiversité, sur l'agriculture, sur le tourisme, et même sur la vie quotidienne dans les refuges d'altitude. Et ça, des scientifiques et des associations en parlent depuis des années, mais difficile de toucher un large public. C'est pour ça que les créateurs de contenu peuvent avoir un rôle à jouer dans ce combat. Mmh. Ils peuvent emmener des dizaines de milliers de personnes avec eux sur des sentiers, dans des refuges ou au pied d'un glacier.
12: Dans ces montagnes, tous les glaciers auront disparu dans moins de 10 ans. Pourtant, là-bas, j'ai pu participer à des activités qui m'ont redonné plein d'optimisme. Allez, viens, je t'embarque avec moi dans les Pyrénées.
9: Florian Fiquet revendique une influence dite responsable, inspirée du guide de l'ADEME, consacrée aux bonnes pratiques des créateurs de contenu. Il veut s'appuyer sur les connaissances scientifiques pour produire des récits accessibles et mobilisateurs. Parce que le changement climatique reste flou hein, dans l'esprit de certains, surtout à l'ère de la désinformation, des récits complotistes. On connaît les chiffres, c'est vrai, mais on peut encore avoir du mal à se représenter concrètement ce qu'il signifie. Un glacier qui recule, une source qui s'assèche ou une espèce qui disparaît parle souvent davantage qu'une étude ou un graphique.
13: C'est l'hymne de nos campagnes, de nos rivières, de nos montagnes, de la vie manne, du monde animal, crie-le bien fort, use tes cordes vocales.
3: Un trio,
9: on n'a jamais assez.
3: De nos campagnes, jamais assez, ça remonte. On avait envie de l'écouter avec vous ce matin, Julie Vialon. Merci beaucoup, l'œil de Julie, chaque week-end sur France Info, à suivre la météo et le journal.
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7: C'est l'heure du vrai ou faux junior avec Valentine Joubin. Bonsoir Valentine.
15: Bonsoir.
7: Cette semaine, vous répondez à une question de Leïba, qui est élève au collège Turgot à Denain, dans le Nord.
16: J'ai vu sur TikTok que chaque nouveau-né recevait de l'argent en France. Je voudrais savoir si c'est vrai ou faux.
15: Non, c'est faux. En France, il n'y a pas de somme d'argent versée automatiquement à toutes les familles qui ont un enfant. Il y a plusieurs types d'aides, mais pour en bénéficier, il faut répondre à certaines conditions. Il y a la prime de naissance, 1 000 euros net environ versés lors du 7e mois de grossesse. C'est réservé aux familles modestes, par exemple pour le premier enfant. Il ne faut pas que les parents gagnent plus de 4 000 euros net par mois à deux. Il y a aussi l'allocation de base, qui est versée jusqu'aux 3 ans de l'enfant. C'est entre 97 et 193 euros, là encore sous condition de ressources. Et puis, vos parents vous en ont peut-être déjà parlé, il y a les allocations familiales pour les familles qui ont au moins 2 enfants. Ces aides sont versées jusqu'aux 20 ans de chaque enfant. Ce n'est pas réservé aux foyers modestes, mais la somme reçue chaque mois varie en fonction du salaire des parents.
7: Alors Valentine, d'où vient cette idée d'une prime universelle dont parle Leïba ?
15: Ça vient d'une mission d'information sur la baisse de la natalité en France, lancée par des députés centristes. Leur rapport a été publié en février dernier avec une quarantaine de propositions. Et il y en a une qui consiste justement à créer un versement familial unique, un VFU, 250 euros par enfant et par mois jusqu'aux 20 ans de l'enfant. La nouveauté, c'est que ce serait sans condition de ressources et dès le premier enfant, l'objectif étant de pousser les femmes à faire des bébés. Et ça, ça a beaucoup fait réagir sur TikTok.
17: Est-ce que si on te propose 250 euros par mois, tu vas faire un enfant ? Eh ben moi, non. Clairement, non.
18: On ne retarde pas un enfant ou on n'en fait pas pour 250 euros.
19: C'est même pas le prix d'un plein de courses, mais eux, ils y croient dur comme fer.
15: Sauf qu'il ne s'agit que d'une proposition. La création d'un versement familial unique ne fait pas partie des projets du gouvernement. En revanche, ça existe à l'étranger. En Allemagne, il y a le Kindergeld, une aide de 250 euros aussi par mois et par enfant, sans condition de ressources. Les familles les plus modestes peuvent bénéficier d'une majoration.
7: Merci Valentine. Le vrai ou faux junior avec Valentine Joubin à réécouter en podcast sur le site de France Info.
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21: On est en 1969, ce sont les Russes qui les premiers marchent sur la Lune. Depuis 7 ans, une série américaine, For All Mankind, invente cette histoire parallèle de la course aux étoiles. Eh bien, les mêmes auteurs ont choisi cette fois de raconter ce qui se passait en Union soviétique à cette même époque. Les coulisses des missions spatiales et la peur de se faire espionner par les Américains. C'est Star City, le nom de la ville où l'URSS développe à l'époque son programme spatial.
22: Je fais ce premier pas pour mon pays.
2: pour mon peuple et pour le mode de vie marxiste-léniniste.
21: Alors on découvre la vie d'astronautes sous l'emprise de l'État tentaculaire qui les espionne. La science et la tension dans une cité communiste magnifiquement recréée dans toute son architecture brute. La série est signée des mêmes auteurs que For All Mankind, a commencé par Matt Wolper. Il était évident pour lui de développer cette nouvelle série.
6: Quand on travaillait sur For All Mankind, on a commencé à en apprendre de plus en plus sur le programme spatial soviétique. Beaucoup de secrets autour. C'était assez difficile de faire des recherches là-dessus, mais plus on en apprenait, plus on était fasciné, parce qu'ils engrangeaient à l'époque beaucoup de succès. Ils agissaient aussi à l'instinct et faisaient des choses complètement folles. Presque toutes les missions avaient un côté à la Apollo 13. Ils étaient très audacieux.
22: Je veux savoir ce que fait chaque personne avant qu'elle ne le fasse. Ce que dit chaque personne avant qu'elle ne le dise.
21: Seulement cette fois, Star City, certes situé dans le milieu de la science, c'est surtout un thriller historique et d'espionnage. Matt Wolpert.
6: Pour ces cosmonautes qui risquent leur vie en allant dans l'espace, l'existence devient encore plus compliquée à leur retour sur Terre. Tous les regards sont braqués sur eux. Ils doivent faire très attention à ce qu'ils disent, à ce qu'ils font. C'était comme des superstars du système communiste. Mais en Union soviétique, personne n'est plus important que l'État. La pression qui pèse alors sur eux est immense pour qu'ils soient parfaits, qu'ils en viennent en quelque sorte à oublier leur humanité et qu'ils se contentent de faire ce qu'on leur dit. On s'est donc dit qu'un thriller plein de tensions dans un monde où on ne sait pas à qui faire confiance était la meilleure façon de donner vie à cette histoire.
22: Habille-toi, tu vas venir avec nous.
21: Star City, un mélange de La Servante écarlate dans sa description d'un État totalitaire et du film La vie des autres pour l'espionnage des concitoyens. Les premiers épisodes sont sur Apple TV.

Michel Fugain est né en 1942 et il est actuellement en tournée. Un spectacle qui revient évidemment sur quelques décennies de grands succès, mais aussi sur les chansons de son dernier album paru en 2024, La vie, l'amour, etc. Ce qui est une bonne manière de résumer ce dont quoi sont faites ces chansons. Aujourd'hui comme hier, l'inquiétude devant le monde tel qu'il va et la célébration de l'amour et du plaisir. Ce qui a changé, c'est que quand il parle des bourrins, on voit tout de suite derrière la chanson un président des États-Unis, et que quand il raconte la liberté amoureuse, c'est désormais à l'imparfait de la nostalgie.

Finalement, la voix n'a pas énormément changé. C'était il y a 60 ans, le premier succès de Michel Fugain. « Prends ta guitare, chante avec moi ». Il n'avait pas songé d'abord à devenir chanteur. C'est sur un plateau de cinéma qu'il avait rencontré un autre Michel qui ferait un chemin parallèle au sien, Michel Sardou. On oublie facilement aujourd'hui la mécanique de la gloire à l'époque. Sa première chanson, bientôt immortelle, sort en 1967. Petit succès, mais son adaptation en anglais par un certain John Rawls la relance et transforme la version de Fugain en un long seller, comme on dit, un tube dont le succès s'étale sur des mois et des années.

0: faire.
1: Le jeune Michel Fugain est un mélodiste plus qu'habile, qui travaille avec des paroliers immenses comme Pierre Delanoë et Maurice Vidalin, mais aussi des plumes plus inattendues comme le poète Maurice Fombeur pour Le Sergent.

Et en 1972 survient le Big Bazar, une troupe d'artistes rassemblés par Michel Fugain pour chanter, vivre, danser et produire différemment des spectacles. Dans notre mémoire collective, il en résulte des torrents de chansons heureuses et des inondations de soleil.

0: Ah, le bon vieux temps. On pourrait croire que Fugain et le Big Bazar sont les témoins d'années 70 heureuses et insouciantes. Ben voyons, on vient d'entendre un fragment du refrain de « Fait comme l'oiseau ». Vous vous souvenez des couplets ?
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0: Ainsi va notre mémoire et ainsi va Michel Fugain. Entre la dureté du monde et la générosité des mélodies, entre le ciel noir et l'ivresse du partage, un parcours qui, au bout du compte, suscite un bel autoportrait d'artiste populaire. 2024, Michel Fugain, Pourquoi je chante ?
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0: Il est 5h, le flash, Léonie Cornet. Un témoignage troublant dans l'affaire Liana. Une mère de famille affirme que le principal suspect a participé à une battue pour retrouver l'adolescente de 11 ans disparue dans le Gers. Au micro de France Info, cette femme déclare qu'il était parmi nous en train de chercher au lendemain de sa disparition. Le corps de la collégienne a été retrouvé dans un silo agricole à Puy-Castier, à une quinzaine de kilomètres de Florence. Florence où se tient cet après-midi une marche blanche pour rendre hommage à l'adolescente. Madame Pièce Jaune nous a quitté. Bernadette Chirac avait 93 ans, épouse de l'ex-président de la République Jacques Chirac. Elle a aussi été conseillère générale de Corrèze pendant 36 ans. Une femme obstinée, volontaire et indépendante. Salut François Hollande, pleine de courage et de conviction pour l'actrice Lynn Renault. Un registre de condoléances est disponible en face du palais de l'Élysée à Paris. Jean-Luc Mélenchon lance sa campagne de 2027. Il donne un meeting en plein air cet après-midi, place Victor Hugo à Saint-Denis. Le leader des Insoumis a choisi la ville de Bali Bagayoko, maire insoumis, élu aux dernières municipales. Tout un symbole pour Jean-Luc Mélenchon qui se présente pour la 4e fois à l'élection présidentielle. 2000 personnes rassemblées pour une rave party à Claret dans l'Hérault, annonce de la préfète sur son compte X. 600 véhicules sont sur place, identifiés par l'hélicoptère de la gendarmerie qui a survolé la zone hier. La préfecture se dit particulièrement vigilante aux risques incendie et aux nuisances sonores. Malgré les pourparlers, on est encore très loin d'une trêve au Liban. Israël annonce avoir frappé 150 positions du Hezbollah. Elles ont été identifiées à tir dans le sud du pays. Bilan, 2 femmes tuées, une vingtaine de blessés, indique le ministère de la Santé libanais. Au Sénégal, le chef de l'Assemblée nationale, Ousmane Sonko, a été réélu à l'unanimité à la tête du parti majoritaire, le PASTEF, pour un mandat de 6 ans. Il affiche son désaccord avec le président actuel Bassirou Diomaye Faye. Les deux étaient pourtant des compagnons de route politique, mais une crise a éclaté entre les deux hommes. Sonko a même été écarté de son poste de Premier ministre le 22 mai dernier. La Russe Mira Andreeva se hisse sur le toit de Roland-Garros. À seulement 19 ans, la tenniswoman remporte le tournoi côté dame sur sa concurrente, la Polonaise Maja Szwalenska. Victoire en 2-7 et en seulement 1h30. La finale, messieurs, c'est aujourd'hui. L'Allemand Alexander Zverev affrontera l'Italien Flavio Cobolli. Et puis faites attention au pollen, le risque est classé élevé sur la quasi-totalité de la France par l'Observatoire de la qualité. Par l'Observatoire de la qualité de l'air Atmo sur toute la journée d'aujourd'hui. Les personnes allergiques peuvent se mettre à éternuer, faire de l'asthme ou avoir les yeux rouges et irrités. Ces symptômes sont renforcés par la pollution atmosphérique, avertit le ministère de la Santé.
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3: Les experts de France Info sont à mes côtés pour vous éclairer comme tous les week-ends. Fanny Guinochet, Sarah Lemoine, Julien Méniel, bonjour à tous les trois.
4: Bonjour.
3: Sarah, au programme de C'est mon boulot.
5: De plus en plus de jeunes reprennent des études en début de vie active.
3: Julien, vous allez nous dire comment faire pour que notre peau supporte bien le soleil cet été. On a hâte, mais d'abord Fanny Guinochet, dans C'est mon budget, on se projette aussi vers les vacances. Avis à tous ceux qui ont des animaux de compagnie. Comment faire, Fanny, pour ceux qui ne veulent pas ou ne peuvent pas les emmener?
6: Eh bien écoutez, la première solution, c'est d'avoir des voisins ou des amis sympas qui peuvent le prendre en pension chez eux ou passer s'en occuper à votre domicile régulièrement pendant votre absence. Alors c'est de loin la solution la plus économique parce que soit c'est un service gracieux, soit c'est un échange de bons procédés, vous rendrez l'appareil via de menus services et pour cette option, le bouche à oreille est encore ce qui fonctionne le mieux. Il existe quand même des plateformes gratuites de mise en relation si vous ne trouvez pas dans votre entourage. Entre particuliers, on peut citer Animal Futur .fr, Animal Keepers, Pabette.com, etc. Pour les chiens, il y a aussi EmpreinteMonToutou.com qui permet la mise en relation entre des propriétaires de chiens et des bénévoles qui sont amoureux de ces animaux. Autre option, enfin, laissez votre appartement, votre maison. La personne vient alors s'installer chez vous. Elle peut passer des vacances en dehors de chez elle. Et puis, comme ça, votre animal de compagnie est en permanence avec une présence. Il y a des plateformes spécialisées aussi pour ce type d'échange. Nomador.com, Life kindred.com ou encore partirtranquille.com.
3: Et si le service n'est pas basé sur l'échange, Fanny, ça coûte combien ?
6: Alors pour celui ou celle qui passe chez vous et qu'en anglais on appelle cat ou pet sitter, eh bien il faut compter en général une dizaine d'euros par jour. Ça dépend des régions, c'est plus cher en fonction du nombre de fois où la personne passe dans la journée, parfois c'est matin et soir. C'est plus cher aussi si votre animal a besoin de soins, s'il est malade. Petite astuce, vous pouvez demander que l'on vous envoie des photos quotidiennes pour vous assurer que tout va bien et que le travail est bien effectué. Et c'est typiquement le service que vous pouvez proposer à un retraité ou à un jeune.
3: Sinon, il y a des solutions plus classiques aussi, les pensions, les chenils.
6: Oui, alors là, vous laissez votre animal en dehors de chez vous. Vous essayez d'en trouver un pas trop loin, tant qu'à faire. Mais cette option, elle est beaucoup plus onéreuse. Il faut compter entre 100 et 150 euros la semaine en moyenne pour les tarifs de base. L'avantage, c'est que votre animal est totalement pris en charge 24 heures sur 24, avec des équipes médicales si besoin. Attention toutefois, hein, ces lieux, ils se remplissent très très vite à l'approche des vacances, donc il ne faut pas tarder à réserver. Et puis enfin, il existe des hôtels au standing ultra élevé, des hôtels de luxe sur mesure, mais qui ne vous communiquent les tarifs qu'au moment de la réservation, tellement, eh bien, c'est cher.
3: Merci beaucoup Fanny Guinochet pour toutes ces solutions. On rappelle que l'été est la période la plus propice aux abandons d'animaux. 60 000 chiens et chats sont abandonnés lors de ces départs en vacances, ce qui est évidemment un délit. Sarah Lemoine, dans C'est mon boulot avant les vacances, on va parler de travail avec vous. On s'intéresse aux jeunes générations aujourd'hui, celles qui entrent dans la vie active et qui reprennent parfois leurs études dans les premières années de leur parcours, bien plus souvent que leurs aînés. C'est ce que montre une nouvelle enquête du Centre d'études et de recherche sur les qualifications.
5: Oui, et je vous pose une colle ce matin. À votre avis, parmi les jeunes qui sont entrés dans la vie active en 2017, combien ont repris des études et ont obtenu un nouveau diplôme ou un titre professionnel au cours des 6 années suivantes ?
3: Aucune idée.
5: Eh bien, la réponse est 1 sur 5. 22% des jeunes de cette génération. C'est significatif dans un pays comme la France où les trajectoires d'études sont souvent linéaires et où l'obtention du diplôme marque en général le début de l'insertion dans la vie professionnelle. D'après le CEREC, ce phénomène de reprise d'études progresse depuis une vingtaine d'années et s'observe à tous les niveaux de diplôme.
3: Alors, qui sont ces jeunes, Sarah, qui ont repris des études et quelles étaient leurs motivations ?
5: Eh bien, les situations sont très variées. Juste avant de repartir en études, un peu plus de la moitié avait un emploi, mais majoritairement en CDD. Les autres étaient au chômage, en service civique ou dans une autre formation. Les raisons qui les ont poussés à reprendre des études trouvent souvent leurs racines dans leur parcours scolaire. La plupart d'entre eux sont arrivés sur le marché du travail sans avoir obtenu le diplôme visé, qu'il s'agisse d'un CAP, du bac, d'une licence ou d'un master. Également concernés, des jeunes diplômés de licence généraliste qui n'ont pas été formés spécifiquement à un métier. À l'inverse, les diplômés d'école de commerce et d'ingénieurs sont nettement moins nombreux à repartir rapidement sur les bancs de l'école, même si ça arrive. L'objectif principal à chaque fois, eh bien, c'est de monter en qualification, de progresser dans sa carrière, trouver un travail ou se reconvertir.
3: Alors justement, est-ce que l'obtention d'un nouveau diplôme permet d'améliorer la situation professionnelle de ces jeunes ?
5: Les effets sont contrastés. Grâce à leur nouveau diplôme, 6 mois plus tard, 57% ont changé de métier ou ont trouvé un emploi alors qu'ils n'en avaient pas. 14% ont conservé le même emploi. En revanche, 11% sont devenus chômeurs alors qu'ils avaient un emploi auparavant et près de 2 sur 10 sont restés en dehors de l'emploi. Les jeunes issus des milieux favorisés ont plus de chances d'obtenir un nouveau diplôme dans les 6 premières années de leur vie active, observe le CEREC, parce qu'ils bénéficient tout simplement du soutien financier de leur entourage familial.
3: C'est mon boulot, signé Sarah Lemoine. On parlait des vacances il y a un instant, vacances qui riment souvent avec exposition au soleil. Julien Méniel, dans C'est ma santé, vous nous expliquez aujourd'hui comment préparer notre peau au soleil.
4: Eh ben non, pas tout à fait. En fait, je vais surtout vous apprendre comment ne pas préparer votre peau au soleil pour une raison très simple. Les conseils qu'on vous donne à ce sujet, ils reposent sur absolument rien de médical ou de scientifique. Leur seul but, c'est de vous vendre des techniques qui sont non seulement inefficaces, mais qui sont même dangereuses pour votre santé. Par exemple, oubliez les cabines UV, ça n'a aucun effet préparateur ou protecteur avant d'aller bronzer au soleil l'été. Et pire, les UV, qu'ils soient naturels ou artificiels, eh ben c'est dangereux. Donc ceux des cabines vont s'ajouter à ceux du soleil, accélérer d'autant plus le vieillissement de votre peau et même vous exposer à des risques de cancer de la peau, donc à bannir. Alors les compléments alimentaires peut-être ? Mais non, là encore c'est très clair, aucune étude fiable n'a prouvé leur efficacité. Mais à l'inverse, il y en a une qui a conclu que les personnes qui avaient pris des compléments alimentaires avaient un risque 4 fois plus élevé de développer un cancer de la peau. Une autre encore a montré que l'excès de bêta-carotène, qui est une substance très, très utilisée pour le bronzage, ben ça augmente le risque de cancer du poumon chez les gros fumeurs ou ex-gros fumeurs.
3: Alors, est-ce qu'il y a d'autres risques en plus ?
4: Et ben, en réalité, le principal risque, c'est de se croire protégé par ces techniques, alors qu'on ne l'est pas. Elles prétendent préparer la peau en commençant à la faire bronzer avant l'exposition aux rayons du soleil. Alors c'est vrai que le bronzage offre une protection contre les UV, j'aurai bientôt l'occasion de vous en reparler, mais cette protection, elle est très très insuffisante, et si vous n'en avez pas conscience, eh ben vous risquez de ne pas prendre les précautions qui s'imposent, et donc de vous mettre en danger.
3: Ça veut dire qu'il n'y a rien à faire, Julien, pour préparer sa peau au soleil ?
4: Alors, si, il y a quand même deux ou trois trucs qui marchent plutôt bien. D'abord, une peau en bonne santé, elle sera moins fragile, donc hydratez-vous et hydratez-la, soignez vos petites lésions si vous en avez, bref, prenez-en soin avant les vacances. Et puis, il y a deux moyens très, très efficaces de préparer sa peau au soleil. Le premier, c'est la crème solaire, tout simplement. Et puis, vu que le but, c'est de la protéger contre les UV, le second, suivez tous les conseils habituels en termes d'horaire et de durée d'exposition, de vêtements, d'accessoires à porter, etc. Tout ça, je vais vous en reparler encore une fois dans mes chroniques d'été. Mais en attendant, ne perdez pas votre argent dans des compléments alimentaires ou des cabines UV.
3: Merci beaucoup Julien Méniel pour tous ces conseils plus qu'utiles avant l'été qui arrive. Merci aussi aux experts de France Info, Sarah Lemoine, Fanny Guinochet. On vous retrouve sur l'application Radio France, bien sûr, comme tous les week-ends. Dans un instant, la météo et un nouveau journal arrive.
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8: L'info de l'histoire à présent avec Fabrice Dalméda. Bonsoir Fabrice.
9: Bonsoir Renaud.
8: Notre consultant histoire sur France Info. C'est une affaire qui suscite une grande émotion qui a retenu votre attention. L'affaire Liana, elle révèle un grave dysfonctionnement, comme l'a souligné le ministre de la Justice, garde des Sceaux, Gérald Darmanin.
10: Nous sommes tous terrifiés par ce dysfonctionnement qui, je crois, est révélateur, j'ai dit devant la commission d'enquête parlementaire, de notre mauvaise organisation, et sans doute au ministère de la Justice comme ailleurs, du fait que nous ne prenons pas au sérieux la parole de l'enfant.
8: Une enquête administrative est ouverte. De tels dysfonctionnements jalonnent l'histoire des crimes en France. Faut-il les traiter comme de simples erreurs ou bien révèle-t-il, Fabrice, autre chose de notre système judiciaire ?
9: C'est difficile de séparer les dysfonctionnements de la manière même dont sont fixées les règles des procédures judiciaires. On se rend compte quand on se plonge dans l'histoire de la justice et notamment dans les grandes affaires de meurtre ou de viol. La première en France, elle remonte à la fin du 19e siècle, c'est l'histoire de Joseph Vacher, vous savez, celui qu'on a surnommé le tueur de bergers. Pour bien comprendre ces crimes atroces et leur liaison avec la procédure judiciaire, il faut revenir en 1893. Cette année-là, à Baume-les-Dames, dans le Doubs, en Franche-Comté, un soldat, Joseph Vacher, tente de se suicider après avoir tiré trois fois sur la femme de ses rêves, qui avait refusé de l'épouser, et en tournant l'arme contre lui-même. Il se loge une balle dans le cou, une autre dans l'oreille, il aura une paralysie faciale, un œil exorbité, ensanglanté, dit-on. Les témoins le reconnaîtront grâce à cela dans les affaires qui vont suivre. Mais à partir de ce moment-là, Vacher commence à devenir irascible, instable. Il fait des séjours en hôpital psychiatrique et il en sort et commence à agresser des personnes qui vont croiser sa route. Il commence par une jeune femme, Eugénie Delhomme, qui est âgée de 19 ans, et il va poursuivre sur d'autres mineurs, parfois âgés de 11 ans, jeunes filles, mais aussi jeunes garçons. Vacher tue. Il viole aussi plusieurs jeunes personnes et ses victimes sont retrouvées et son portrait est même parfois donné aux autorités. Et c'est là qu'on croise la question de la procédure judiciaire. À cette époque, il n'y a pas de police nationale. La gendarmerie, elle est organisée par département. Elle suit les enquêtes, mais elle ne peut pas poursuivre au-delà de sa juridiction départementale. Or, Vacher est un vagabond qui marche sur de très grandes distances, il effectue jusqu'à 60 km par jour, et donc il change de département et il échappe ainsi à la vigilance des gendarmes qui n'ont pas les moyens juridiques de le suivre. C'est toute l'organisation de la police et de la justice de cette époque qui rend impossible le repérage de ce premier tueur en série français. Il faut toute l'intelligence d'un magistrat d'instruction, Émile Fourquet, pour qu'enfin il soit arrêté en 1897. Ce juge, tout juste nommé au tribunal de Belley dans l'Ain, avait remarqué qu'un homme arrêté ressemblait à la description qui était faite du tueur d'un crime précédent. Et donc il a fait venir à lui tous les dossiers similaires des départements voisins et ainsi il a commencé à reconstituer ce qui pour lui constituait la liste des crimes commis par un seul homme. Et il a interrogé Vacher, il a réussi à lui faire dire que c'était bien lui qui était l'auteur de ces crimes.
8: Plus récemment, des affaires ont-elles souffert, Fabrice, de problèmes de procédure ?
9: Oui, c'est arrivé souvent. C'est arrivé dans l'affaire du petit Grégory. Et d'ailleurs, rappelez-vous, on était dans les années 80. Il y a eu des difficultés pour les enquêtes de gendarmerie. Les journalistes se sont beaucoup mêlés de cette enquête. Donc, ça a poussé à réfléchir à la composition du secret de l'instruction. Ça a poussé aussi à réfléchir à qui devait prendre la parole quand il y avait des crimes. Et ça a centré sur le magistrat instructeur et sur le procureur la capacité de prise de parole. Et puis encore, plus récemment, dans l'affaire Estelle Mou, on aurait pu repérer les mouvements de Fourniret à plusieurs reprises. Il y a eu des petits écarts de procédure qui ont empêché ce repérage. Donc, on se rend bien compte que c'est l'organisation des enquêtes qui pose problème. Et dans le cas de l'IANA, dont nous parlons aujourd'hui, c'est bien la question du traitement des plaintes qui est en cause. Il y a de plus en plus de plaintes, c'est de plus en plus difficile pour la police de les traiter, d'autant plus que depuis les années 60, elle essaye de casser les réseaux qui commettent le plus de crimes, plutôt que de suivre au jour le jour toutes les plaintes. Donc c'est cette difficulté sur laquelle il va falloir revenir dans notre procédure.
8: L'info de l'histoire et les dysfonctionnements de la justice face à l'affaire l'IANA, avec Fabrice Dalméda tous les samedis sur France Info, à réécouter sur notre plateforme franceinfo.fr.
11: Bonsoir Nicolas Arpagian.
12: Bonsoir Jeanne.
11: Depuis Jean de La Fontaine et sa fable du corbeau et du renard, Nicolas, nous savons évidemment que tout flatteur vit aux dépens de celui qui l'écoute. Il en serait de même dans notre relation avec l'intelligence artificielle.
12: L'interaction avec une machine ou un ordinateur peut nous sembler désincarnée et froide dès lors qu'on est habitué à établir des contacts avec des personnes de chair et de sang. Pour s'approcher au maximum de ce qui s'apparente à une relation avec un humain, les concepteurs de services d'intelligence artificielle cherchent désormais à entraîner leurs algorithmes de manière à ce que les modèles linguistiques utilisés donnent l'impression d'être dotés d'une personnalité chaleureuse et amicale. De quoi agrémenter des services destinés par exemple à fournir des conseils, à créer des compagnons virtuels, voire à proposer des formes de thérapie. Le tout avec un ton, un vocabulaire et des propos mettant l'accent sur une certaine empathie à l'égard des utilisateurs de telles applications pilotées par l'intelligence artificielle.
11: Nicolas, le recours grandissant à de telles formulations bienveillantes est plutôt une bonne nouvelle, non ?
12: C'est tout l'intérêt de l'étude publiée ce printemps 2026 par trois chercheurs de l'Oxford Internet Institute, de la célèbre université britannique, intitulée « Entraîner des modèles linguistiques à se montrer chaleureux peut réduire la précision et accroître la flagornerie ». Ils nous apprennent ainsi que plus les modèles linguistiques sont optimisés pour faire preuve d'empathie, plus leur performance se dégrade. Et la détérioration n'a rien de symbolique puisque leurs tests, conduits sur 5 modèles linguistiques différents, établissent des taux d'erreur majorés de 10 à 30% dès lors qu'on leur avait donné comme consigne d'être plus chaleureux face à des utilisateurs faisant part de leur vulnérabilité. Les réponses apportées dans ce contexte relayaient davantage de théories du complot, fournissaient plus d'informations factuelles inexactes et formulaient plus volontiers des conseils médicaux erronés. En outre, ils avaient nettement tendance, si les utilisateurs exprimaient un sentiment de tristesse, à les conforter dans leurs propos s'ils faisaient état de croyances pourtant établies comme fausses.
11: Alors, quels enseignements peut-on tirer d'un tel constat, Nicolas ?
12: Cette étude, Jeanne, plaide pour la conduite de recherches concernant les conditions d'élaboration des modèles d'intelligence artificielle, afin d'identifier des biais comme celui qui ne peut pas se deviner intuitivement. Par ailleurs, il convient d'initier les trois populations directement concernées par ce type de signalement. D'une part, les développeurs de tels services numériques afin qu'ils soient vigilants au risque de parasitage de leurs outils. D'autre part, les consommateurs qui doivent être conscients des possibles manipulations des prestations qui leur sont fournies par des automates. Enfin, les autorités ne peuvent pas ignorer ces menaces dès lors que le recours à l'IA dans la sphère intime et personnelle se banalise. Vous trouverez les références de ces travaux sur la page de la chronique Nouveau Monde sur le site ou l'application de France Info.
11: Merci Nicolas Arpagian.
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2: J'ai testé pour vous.
8: Le grand ménage de printemps aujourd'hui, vous testez Ingrid.
13: Bonjour Bruno, bienvenue.
14: Ça va ?
13: Ben merci, je suis en plein ménage.
14: Eh ben on y va.
6: J'ai testé pour vous Faire le ménage avec Bruno Ginesti.
13: Tout un programme.
6: Également connu sous le pseudonyme Beijing Clean, ce créateur de contenu s'est spécialisé dans le ménage, le rangement et l'entretien de la maison.
13: J'ai toujours adoré le ménage depuis que je suis enfant, mais après, ça fait maintenant 5 ans que j'en ai fait mon métier, mon quotidien. Avant, je travaillais dans l'opéra.
14: Et là, je vois des traces de doigts.
13: Sur les portes des placards. Non, mais on va les éliminer en 2 secondes.
6: On met
13: ses gants. Donc, par exemple, l'alcool ménager. Hop, de l'alcool d'origine végétale à 70%. Donc, j'en mets quelques gouttes sur un chiffon. Et il n'y a plus aucune trace. Donc ça...
15: Ah oui, ça brille, hein.
13: À noter sur sa liste.
15: Ouais.
6: Chez moi, j'ai un placard entier de produits spécial salle de bain, spécial cuisine, spécial vitre.
13: Non. Ça, c'est pas possible.
6: Bruno, lui, a une autre philosophie. Moins de produits, moins de dépenses, plus d'écologie.
13: Donc là, on a nettoyé la vitre.

0: chacune de ces petites feuilles.
1: Ouais.
0: Ça redonne un peu de peps à la plante. Alors, on prend un vaporisateur vide, on prend de la vodka, 37,5 degrés d'alcool. Ça va permettre de tuer toutes les petites bactéries qui sont responsables des mauvaises odeurs sur les textiles. Là, le canapé, ça apporte un peu de fraîcheur, on vaporise la vodka. Waouh! Ça, c'est une timbale qui a sacrément vécu. Voilà, en argent ou en métal argenté, je vais chercher ma pierre blanche. La pierre blanche, c'est un mélange d'argile et de savon. Donc, c'est un produit comme ça solide qui va permettre de polir les surfaces sans les rayer. J'ai prélevé de la pierre blanche avec un chiffon à peine humide et regardez ça, c'est quasi instantané, hein. C'est beau, non? Oh là là, j'adore ça. Et là, je me retrouve avec de la pierre blanche partout. Salir, c'est vivre, je disais, non? Et moi, j'en suis convaincu, le ménage, c'est pas qu'une corvée insupportable, polluante, dégradante. Ça peut aussi être une activité valorisante et grâce à laquelle on se sent mieux.
2: Et le plus étonnant, finalement, c'est le sentiment de simplicité retrouvée.
0: Si, si, ça commence
2: comme
0: à
2: quoi,
0: partir.
2: On peut vraiment être heureux en ménage. À vous de tester.
3: Mais oui, on va le tester, votre ménage de printemps. Ingrid Pouhu à retrouver là aussi sur franceinfo.fr.
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3: L'invité culture a fait le choix de la douceur en n'ignorant rien de la douleur et des combats pour la surmonter. Elle le fait dans sa vie personnelle et c'est au cœur de son nouveau film où l'on passe du huis clos de la violence d'un homme au refuge d'une famille tellement foutraque et tellement lumineuse en même temps. Bonjour Isilde Lebesco.
5: Bonjour.
3: Ma famille chérie sort donc au cinéma mercredi prochain avec un casting d'ailleurs à l'image de cette tribu qui va d'Élodie Bouchet à Elie Semoun en passant par Marisa Berenson ou Jeanne Balibar et vous au milieu. Disons d'abord un mot du point de départ, parce que c'est tout sauf un film documentaire sur les violences conjugales. Mais ça part de là. Et pour se détacher de l'emprise, on se rend compte qu'il faut parfois que cette violence touche quelqu'un d'autre, un proche, un enfant, là en l'occurrence, pour partir, pour
5: oui.
3: avoir cette force-là.
5: Oui, oui, tout à fait. Et puis surtout, en fait, il faut toujours aller au cœur de sa famille, au cœur de là où tout a commencé, les racines. Je crois que tout ce qu'on vit est une résonance de ce qui nous est familier, de ce qu'on a vécu enfant. Donc, aller à la racine des choses et tenter de se connecter à l'amour de cette famille, au rire, à l'amour, ça guérit beaucoup, ça guérit tout. L'amour, ça guérit beaucoup, ça guérit tout.
3: Ouais, si ça tombe bien, elle part, mais parce qu'il y avait une réunion familiale qui était prévue.
5: Oui.
6: On part chez Mamie Couille.
7: On est là!
8: C'est avec plaisir que je vous présente ma famille. C'est ma mère, Queen. Elle aurait voulu être une diva, mais la vie en a décidé autrement.
3: Je le disais, Isilde Lebesco, on l'entend presque là, dans cette bande-annonce, ce choix de la douceur. Vous voulez installer ça, quelque chose où on enveloppe, il y a plein de drames et on va en parler, on enveloppe le spectateur dans une forme de douceur.
5: Mais oui, parce que, en fait, quand on arrive à dépasser ses blessures, c'est tellement merveilleux, la famille, ces êtres qui nous accompagnent pour toute la vie.
3: Ils accompagnent pour toute la vie, mais on n'est pas chez les bisounours non plus. On est dans une famille où il y a beaucoup de drames, où il y a des secrets, des choses qu'on dit, qu'on ne dit pas, des caractères qui s'affrontent, mais il y a quelque chose qui dépasse ça.
5: Oui, bah tout le monde a son rôle. Et ça, c'est difficile dans les familles. Tout le monde veut jouer son rôle, s'est construit avec son rôle. Mais derrière ça, qu'est-ce qui se passe en fait? Il y a de l'amour normalement, mais il faut vivre cet amour.
3: Il y a de l'amour, mais il y a le personnage de... Faut que je me retrouve la phrase exacte. Le personnage de Jeanne Balibar qui dit « On s'aime toujours alors que j'ai l'impression... »
5: Que tu me détestes, oui.
3: Ouais, que tu me détestes.
5: Oui.
3: C'est du vécu ça, madame?
5: Ah bah ça, bien sûr. De toute façon, ce film, il est très personnel, ça c'est sûr.
3: Mais l'état d'intranquillité fait aussi que tous ces personnages-là, parce qu'ils sont tous dans quelque chose où ils ne sont pas complètement... oui,
5: ils sont tous en alerte, hein, en fait.
3: Tous
5: ils sont tous dans la construction de comment ils ont été enfants, c'est-à-dire vraiment sur-attentifs à l'autre. Et du coup, il a construit les défenses d'enfance, en fait. Quand un enfant a un parent qui peut être impulsif, eh bien, lui, il va se construire autour de ça. Donc après, même en tant qu'adulte, et parfois on a vécu 30 ans sa vie d'adulte, et on se comporte toujours comme des enfants, parce qu'il y a des densités à l'intérieur qui ne sont pas réglées.
3: Le casting, je le disais, il est assez impeccable. Aussi foutraque d'apparence que la famille, il fallait inventer qu'Elie Semoun soit votre frère ou le frère de Jeanne Balibar. On se fait plaisir quand on réunit des comédiens aussi différents.
5: Oui, bien sûr. Parce que du coup, on n'a pas le choix que de se rassembler à un endroit

0: où on n'est pas forcément très à l'aise, parce que c'est pas les mêmes familles. Donc, il faut bien trouver un point d'assemblage.
1: Et le point d'assemblage, c'est quoi? C'est aussi...
0: C'était, je pense, du cœur, de l'impulsivité, parce qu'intellectuellement, on n'est pas les mêmes familles de cinéma.
1: Et on n'est pas, parce que le film de famille, c'est pas le premier, c'est pas le dernier, je dirais qu'on n'est pas dans un film de famille à la française. D'ailleurs, ça parle pas que français, ça parle beaucoup anglais aussi. Ça donne cette tonalité-là aussi au film, vous le vouliez?
0: Oui, le français, je trouve que c'est une langue magnifique, mais qui est très intellectuelle. Et ce que j'aime dans l'anglais, c'est qu'elle est très connectée au cœur. Et donc, j'avais envie de faire un film qui traverse le cœur.
1: Et est-ce que c'est aussi pour ça, la longueur d'un film ne dit rien? Il y a des films courts et qui sont interminables, il y a des films au contraire très longs et on se dit pourvu que ça se termine pas tout de suite. Là, j'ai l'impression que ça colle, le fait qu'il soit assez bref, moins d'une heure et demie, avec justement cette idée-là. On ne fait pas de grands discours, on s'adresse au cœur directement.
0: Oui, tout à fait. On touche à l'endroit le plus essentiel, c'est-à-dire l'émotion, le cœur.
1: Et en disant quoi? En se disant, le spectateur, on fait le pari que le spectateur, il n'a pas besoin justement qu'on surligne.
0: Il n'a pas besoin de comprendre, il peut se laisser traverser par une histoire, par un film qui fera écho à son histoire, à son film, et qui peut-être le ramènera après à lui avec ce déplacement. C'est pareil chez moi, quoi.
1: On le sait, il n'y a pas que le cinéma. Pour vous, Yvide Lebesco, il y a l'écriture, la chanson aussi. Album sorti il y a quelques semaines, une dizaine de textes. Là aussi, un casting 100% féminin que je recommande à nos auditeurs. Josiane Balasco, Marianne Denicourt, Sandrine Bonner, d'autres et vous.
2: Les mots.

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1: Les mots, c'est le point commun de tout ça, de l'écriture de scénarios, livres. Là, ces textes de chansons, c'est ce qui permet de guérir ce que vous avez traversé, mettre des mots dessus.
2: Oui, et rentrer chez moi, justement. C'est où chez moi, en fait? Chacun a son chez moi, et où c'est? Et le trouver, c'est naître à soi, quelque part.
1: Vous l'avez trouvé, là, chez vous?
2: Moi, je crois que j'ai fini par le trouver, oui.
1: Et il est où?
2: Sentir qu'on vit plus depuis ses blessures. Tout simplement.
1: Et ces mots, vous les chuchotez. Dans le film également, c'est plus chuchoté. Il n'y a plus besoin de crier, Gilles Lebesco.
2: Oui.
1: Ouais. Et ça fait du bien.
2: Oui, oui, oui, oui. Vraiment, c'est être dans la vie, quoi. Depuis la beauté de la vie.

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1: Il est 5h30, le flash, Léonie Cornet. 5000 personnes attendues cet après-midi à Fleurance, dans le Gers, pour rendre hommage à la jeune Liana. La marche blanche commence à 15h. Son corps a été retrouvé dans un silo agricole à une quinzaine de kilomètres de là, après une semaine de recherche. Le principal suspect, âgé de 41 ans, a été mis en examen et placé en détention provisoire. Il est déjà visé par plusieurs plaintes pour viol, notamment une sur une enfant de 10 ans classée sans suite en 2020. Une enquête administrative a été demandée pour en savoir plus sur les éventuels dysfonctionnements de la justice. Une grande dame de cœur s'en va. L'hommage d'Emmanuel Macron à Bernadette Chirac, l'ex-première dame, est morte à l'âge de 93 ans. Fondatrice de l'opération Pièce Jaune pour aider les enfants hospitalisés, elle a aussi été conseillère générale de Corrèze pendant 36 ans. Bernadette Chirac était connue pour son franc-parler, ses tailleurs élégants et son sens de la politique aussi, puisqu'en 2002, c'est elle qui, la première, avait prédit que Jean-Marie Le Pen serait l'adversaire de son mari Jacques Chirac au second tour de l'élection présidentielle. Plus de 20 milliards d'euros pour racheter SFR. Les trois opérateurs téléphoniques, Bouygues Télécom, Free et Orange, ont finalement trouvé un terrain d'entente. La période de négociation ouverte dès la mi-avril avait été prolongée de 48 heures. Deux drones iraniens abattus ce matin par l'armée américaine, d'après les États-Unis, ils représentaient une menace pour le trafic maritime dans le détroit d'Ormuz. Les forces américaines restent en alerte contre l'agression iranienne, précise un commandant américain sur son compte X. Plus tôt cette semaine, l'Iran a ciblé l'aéroport du Koweït et des installations militaires à Bahreïn, leur reprochant de servir de base aux États-Unis. À Gaza, la trêve conclue en octobre dernier est très fragile. 7 personnes ont été tuées dans des frappes israéliennes, d'après les secours palestiniens. Un drone a touché un camp de déplacés. Israël affirme avoir visé des terroristes. Depuis le cessez-le-feu, plus de 950 Palestiniens ont été tués, d'après le Hamas. L'armée israélienne a fait état de 5 morts dans ses rangs pendant la même période. Plus d'un million de personnes sont attendues à Madrid pour assister à la messe du pape Léon XIV, qui est en visite en Espagne pour une semaine. Il est arrivé hier avec un discours prononcé depuis le Palais Royal autour de l'accueil des migrants. Le souverain pontife a rappelé son attachement au droit international et au multiculturalisme. Et puis Montpellier se qualifie pour les demi-finales de Top 14 de rugby. Le MHR a gagné contre Lyon hier, score 28-25 pour la 26e journée de championnat. La section paloise recevra le Racing 92, La Rochelle ira au Stade Français en barrage, et de son côté, l'Union Bordeaux-Bègles est privée de phase finale après sa défaite contre Clermont.
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3: La protection des loups a été allégée par l'Assemblée nationale cette semaine, avec des partisans et des opposants à cette mesure. Et c'est ce matin le choix de France Info. À l'occasion de l'examen de la loi d'urgence agricole, les députés ont voté une augmentation du nombre de tirs de loups autorisés chaque année. Les ONG environnementales protestent contre cette mesure. Bonjour Grégoire Le Callot.
4: Bonjour.
3: Du service Sciences Environnement de France Info. Les défenseurs de la nature plaident pour d'autres solutions que les tirs de loups, des mesures de protection et d'assistance aux éleveurs. Et justement, vous avez assisté à une formation de bénévoles qui surveillent les troupeaux de nuit dans le Jura.
5: Et ils ont eu de la chance, hein, ces 16 bénévoles de tous âges venus se former un samedi à Lajoux, au cœur du parc naturel du Haut-Jura. Quelques jours auparavant, il pleuvait des cordes. Ce soir-là, ils ont pu monter leur campement dans une lumière dorée.
6: Je me suis un peu emmêlé.
5: Et cette nuit, ils vont veiller sur la dizaine de vaches montbéliardes d'un éleveur de Lajoux. Depuis le retour du loup dans le massif il y a environ 2 ans, 4 meutes se sont installées. Même si le prédateur choisit d'abord la faune sauvage comme proie, plusieurs attaques de bovins ont eu lieu, et même à proximité des villages. Laure Follet, intervenante à l'association Férus, consacrée à la défense des grands prédateurs.
7: Il y a eu souvent des attaques à proximité des fermes, notamment ici à Lajoux. Comme on le voit, aux alentours, on a quand même un couvert boisé qui est assez dense, et il s'agit d'un habitat un peu dispersé.
5: Avec le retour du loup, l'association Férus a étendu au Jura son dispositif pastoral loup, jusque-là limité aux Alpes. Il mobilise des bénévoles pour aider les éleveurs à surveiller les troupeaux de nuit. Laure Follet.
7: D'habitude, on est 2 ou 3 bénévoles par estive, et on s'installe avant la tombée de la nuit. On vérifie que le matériel est bien chargé, notamment pour la caméra thermique et les torches. On fait le tour de la pâture, on vérifie le nombre d'animaux qu'on doit garder. Et ensuite, on définit des tours de rôle, de façon à ce qu'il y ait toujours une personne réveillée qui surveille les animaux.
8: Teste lampe.
5: Ce soir, pour la formation, ils seront une vingtaine autour de la pâture, alors...
4: Il y a peu de probabilité quand même que le loup se pointe, là.
5: Après avoir étudié les lieux, la première patrouille s'enfonce dans la nuit. Elle va faire des rondes autour de la pâture durant sa garde. Jumelles thermiques en main.
6: Ça, c'est ce qu'elle voit. Plus c'est rouge, plus c'est chaud.
5: Benoît Frondin, un des promoteurs du programme, encadre les débutants.
6: On a la découverte de ce qu'est la nuit dans un alpage. On marche dans une prairie, si tu peux... On voit pas l'image, mais tu vois au micro qu'on est un peu essoufflé. On monte, on descend.
5: Après leur formation, les bénévoles sont inscrits sur un groupe où ils donnent leur disponibilité. Ils sont mobilisables par l'association sur demande d'un éleveur en cas d'attaque et restent à surveiller l'exploitation le temps que la menace s'éloigne.
3: Et comment ces bénévoles vivent l'éventualité de se retrouver face à des loups en pleine nuit ?
5: Eh bien, on en a parlé avec Laure et Martin, jeune couple venu de Dijon pendant qu'ils installaient leur tente.
8: S'ils cherchent à attaquer quelqu'un, ça va être les troupeaux ou pas nous, donc j'ai pas du tout peur pour moi. Et au contraire, moi j'ai juste peur de faillir à ma mission. J'ai très envie d'apporter mon aide, si petite soit-elle, aux éleveurs, parce que bien entendu, ce qu'on imagine comme une belle cause, pour eux c'est quelque chose qui n'est pas forcément facile à vivre. Et ça, je pense que c'est important que tout le monde en ait conscience.
9: L'action, elle n'est pas uniquement là pour dire le loup c'est cool, c'est aussi admettre que c'est pas une gentille peluche non plus, même si ça a tout son intérêt. Là, c'est aussi une action qui va aux rencontres des éleveurs. De manière générale, je reste convaincu que c'est jamais en s'engueulant, en se tournant le dos et puis en se mettant des coups de bâton qu'on avance.
5: Et en cas de présence des loups, les bénévoles font du bruit par tous les moyens pour les dissuader. L'an dernier, dans le Jura, sur 5 tentatives d'attaque avérées en présence de bénévoles, aucune n'a réussi.
3: Et une question importante, Grégoire, qu'est-ce qu'en pensent les éleveurs eux-mêmes du dispositif ?
5: Alors la profession reste divisée sur la présence du loup et la possibilité de cohabiter. Chaque prédation est un traumatisme. Bertrand Thomet est éleveur en comté près de Moutes, dans le nord du Jura. Après avoir eu 3 bêtes tuées, il a fait appel aux bénévoles pour l'aider.
10: Chez nous, ils sont intervenus 90 nuits à peu près. Plusieurs fois, ils ont aperçu le loup. Avec simplement leur lumière et en faisant un peu de bruit, ils arrivaient à l'effrayer un petit peu. Donc nous, ça nous a vraiment soulagé au niveau mental déjà, moins de soucis par rapport à retrouver nos animaux attaqués le matin. Et puis ça nous a vraiment aidé à mettre en place des chiens de protection. Donc on a trouvé 2 chiens de protection. Donc ça nous a laissé le temps de les dresser. Après, vis-à-vis de l'État, il n'y a rien qui nous aide.
5: L'an dernier, 238 nuits de garde ont été effectuées dans le Jura contre 39 en 2023 au début du programme. Pastoralou a déjà permis la formation de 200 bénévoles venus de la région ou de plus loin, Bretagne, Normandie, région parisienne ou Belgique.
3: Le choix de France Info, signé ce matin Grégoire Le Callot.
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11: Réaction d'Emmanuel Macron, réunion autour de Sébastien Lecornu, coup de colère de Gérald Darmanin. La disparition et la mort de Liana dans le Gers prend une tournure politique. Après le silence des premiers jours, Audrey Tison, le gouvernement est passé en mode gestion de crise.
12: Oui, il y a d'abord eu beaucoup de précautions après la disparition de la petite fille. Le premier à faire remonter l'affaire sur la scène nationale, c'est le député du Gers, David Topiak. Mercredi, il questionne le ministre de l'Intérieur. Laurent Nunez annonce alors qu'une double enquête administrative est lancée côté justice et côté gendarmerie pour identifier, je cite, « d'éventuels dysfonctionnements ». La prise de parole de Laurent Nunez est alors très sobre. Ce n'est que jeudi, le jour où un corps pouvant correspondre à celui de Liana est retrouvé, que le gouvernement va plus loin. Le ministre de la Justice se dit terrifié par un dysfonctionnement de la chaîne judiciaire. Pourquoi ne sommes-nous pas intervenus après les plaintes précédentes ? Gérald Darmanin annonce qu'il rendra publiques les enquêtes administratives et prendra des sanctions.
11: Et dans le même temps, Matignon prend le dossier en main.
12: Oui, jeudi soir, alors que les services du Premier ministre étaient en train d'organiser un déplacement sur le thème du narcotrafic dans la prison de Vendin-le-Vieil, prévu vendredi, ce déplacement est annulé pour laisser place à une réunion, un point de situation dédié à l'affaire Liana, nous dit-on. Le Premier ministre convoque en quelque sorte ses ministres de la Justice et de l'Intérieur, sous les yeux de la presse, invités à venir filmer les entrées et sorties de Matignon. Le ministre des Comptes publics est également invité pour faire le point sur le budget de ces 2 ministères. 2 heures plus tard, David Amiel et Laurent Nunez quittent Matignon, mais Gérald Darmanin reste plus longtemps pour un tête-à-tête avec Sébastien Lecornu qui finit par le raccompagner jusqu'au perron pour une poignée de main synonyme de soutien politique.
11: Oui, et au moment où cette réunion a lieu, le président de la République se saisit lui aussi du dossier.
12: Il est clair qu'il y a eu un dysfonctionnement dans ce drame absolu, lance Emmanuel Macron, interrogé depuis l'étranger. Il pointe des responsabilités systémiques et individuelles à clarifier dans cette affaire et ne veut pas entendre parler des arguments budgétaires. Dans la foulée, Sébastien Lecornu publie un communiqué écrit dans lequel il se dit lui aussi choqué. De son échange avec les ministres, il conclut qu'il y a des éléments accablants dans la procédure à tous les niveaux. Il estime que l'État va devoir examiner ses procédures et systèmes d'alerte. Et puis le Premier ministre réclame les premières conclusions des inspections administratives sous 15 jours. Ce sera chose faite le 19 juin. Bref, l'exécutif veut montrer qu'il accompagne l'émotion suscitée par cette affaire, Liana, mais aussi qu'il va sanctionner ceux qui auraient pu agir plus tôt.
11: Et ce matin sur France Info, le président de la Conférence nationale des procureurs de la République appelle au calme, à ne pas jeter ses collègues en pâture. Et il demande le respect de l'enquête administrative avant de tirer des conclusions.
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11: Bill-François nous rejoint maintenant avec une nouvelle découverte et alors elle peut changer beaucoup de choses celle-ci. Bonjour Bill.
13: Bonjour.
11: Des chercheurs australiens viennent de découvrir comment transformer des déchets plastiques en énergie propre. Petit rappel d'abord pour nous dire d'où vient le succès du plastique.
14: Alors tout commence dans les années 1860, un moment où les populations d'éléphants sont au bord de l'extinction. Une vraie catastrophe pour les producteurs de boules de billard, qui étaient alors faites en ivoire. Une entreprise américaine, Phelan & Collander, propose alors une récompense à qui inventera un substitut pour faire des boules de billard sans éléphants. L'inventeur qui gagna le concours était loin d'imaginer que quelques décennies plus tard, son invention, le plastique, au lieu de sauver les éléphants, allait littéralement envahir le monde et pas toujours pour son bien. Aujourd'hui, l'humanité en produit chaque année 500 000 000 000 de tonnes, le poids de tous les humains sur Terre réunis. On en recycle moins du dixième, le reste se délite autour de nous et on en mange l'équivalent d'une carte bleue par semaine sans même le savoir. Mais heureusement, des chercheurs australiens ont une piste pour régler ce problème.
11: Grâce à l'énergie du soleil, c'est ça ?
14: Et à des molécules très pratiques, les photocatalyseurs. Sous l'effet de l'énergie solaire, ces matériaux, dioxyde de titane ou nitrure de carbone, oxydent le plastique, c'est-à-dire lui arrachent des électrons jusqu'à rompre les liaisons chimiques qui le constituent, ce qui le décompose. Et en plusieurs sous-produits bien plus fantastiques qu'un vieux sac plastique ou une paille usagée. Parmi eux, de l'hydrogène, un carburant propre et d'avenir, mais aussi de l'acide acétique, le même que dans le vinaigre, et des hydrocarbures utilisables comme carburant diesel.
11: Donc aujourd'hui, le plastique, on le recycle, on le réutilise, mais ça fait toujours des déchets. Demain, il pourrait être source d'énergie.
14: Et nous permettre de faire d'une pierre deux coups, moins de pollution et plus d'énergie. Mais, sans jeu de mots, ne nous emballons pas. La technique est encore loin d'une application industrielle et à elle seule, elle ne suffira pas à régler son compte au plastique. L'urgence est d'en réduire la production qui pour l'instant est toujours en forte croissance. On fait beaucoup de bruit autour du remplacement des touillettes à café en plastique par des tiges en bois, mais la production mondiale de plastique en attendant, elle augmente toujours de 4% par an en moyenne et chacun de nous en consomme 50 fois plus que dans les années 50. La science souhaite donc beaucoup d'énergie et de financement à nos chercheurs pour stopper la pollution plastique afin que notre avenir ne soit pas jetable.
11: Et je suis sûr qu'ils ont de la ressource comme vous, Bill François. Soit pour nous dégoter ces découvertes qui font avancer le monde. On vous retrouve demain et dès maintenant sur l'application Radio France avec le billet science. À suivre la météo et toute l'info du jour.
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15: Le chlordécone est un pesticide cancérigène utilisé jusque dans les années 90 aux Antilles. Il reste présent dans les sols de la Guadeloupe et de la Martinique. Le texte voté cette semaine par les parlementaires ne reconnaît qu'une part de responsabilité de l'État dans ce scandale sanitaire. Une nuance que dénonce notamment Jean-Marie Flower, président de l'association Vivre en Guadeloupe. Il fait le parallèle avec la loi Taubira, reconnaissant l'esclavage comme crime contre l'humanité. Et il parle de neutrons législatif.
16: En physique, un neutron, c'est une particule qui n'a pas de charge, ni positive ni négative. Bien là, ce neutron législatif, il n'a aucune charge juridique. Ça ressemble beaucoup à la loi Taubira de 2001, qui est une loi surtout symbolique, pour des raisons qui sont tout à fait connues. C'est que les conséquences financières de reconnaître une responsabilité pleine et entière de l'État, c'est tout simplement au-delà de ce que l'État pourrait supporter. Donc on sait qu'il n'acceptera d'aller à cette reconnaissance pleine et entière qu'avec un bras de fer qui, si ça ne suffit pas au niveau national, ça sera au niveau supranational qu'il faudra aller.
15: Propos recueillis par Lydia Quérin, Guadeloupe la Première. Le procureur de la République a fait appel du non-lieu prononcé hier par les juges en charge du dossier des militants indépendantistes Kanak. Ils étaient poursuivis pour association de malfaiteurs suspectés d'avoir orchestré les émeutes de 2024 en Nouvelle-Calédonie. 7 d'entre eux avaient été incarcérés dans l'Hexagone, puis relâchés et enfin autorisés à rentrer chez eux en attendant la fin de l'enquête. Si l'appel est rejeté, toutes les poursuites contre ces militants seront définitivement levées. Retour en Guadeloupe avec cette histoire peu banale, la disparition d'un cercueil dans un caveau du cimetière de Mornalo. La famille a déposé plainte, le défunt avait été inhumé en 2010. Éric Stimplin, Guadeloupe la Première.
13: La violation présumée de sépulture a eu lieu dans la partie arrière du cimetière de Mornalo. Le 18 mai dernier, deux membres de la famille du défunt remarquent que le panneau droit du caveau familial est déplacé d'environ 10 cm et que le cercueil contenant le corps de leur oncle a disparu. Le 26 mai, le fils du défunt porte plainte à la gendarmerie de Mornalo pour vol et violation de sépulture. Les gendarmes se rendent alors immédiatement sur les lieux et procèdent à l'ouverture des deux loges du caveau, comme le montrent les photos qui ont été réalisées sur place. À l'intérieur, juste quelques débris de béton, mais de cercueil, point. Le défunt y avait pourtant été inhumé le 28 novembre 2010, soit il y a près de 16 ans. L'enquête confiée aux gendarmes s'annonce donc difficile.
15: Le Salon du tourisme et des loisirs a ouvert ses portes hier à La Réunion. 200 exposants accueillent tout le week-end, professionnels et particuliers, avec pour objectif de promouvoir un tourisme vertueux, Cynthia Véron.
17: Développer le tourisme sur notre île tout en préservant l'environnement, c'est l'un des enjeux majeurs des professionnels du secteur. Sonia Esparon tient une ferme auberge à Saint-André.
18: On a un endroit pour composter tous les aliments non utilisables. On dit aux clients d'éviter de gaspiller l'eau parce que ça devient très, très compliqué dans l'Est avec de la sécheresse.
17: Et accompagner les prestataires vers les labellisations environnementales, c'est la mission de Dimitri Jaurès, responsable ingénierie et développement à l'Office de tourisme du Nord.
19: On a eu là notamment un atelier sur la gestion de l'eau, donc un atelier compte-gouttes, où les professionnels qui étaient en gestion avec l'eau, les plonges des hôtelleries, des restaurations, des structures d'hébergement, qui sont sensibilisés justement à comment limiter l'utilisation de cette ressource.
17: Le tourisme éco-responsable est aujourd'hui incontournable pour préserver notre île. La Réunion attire chaque année plus de 500 000 visiteurs.
15: Un reportage de Cynthia Véron, Réunion la Première. Tessa Groman, Outre-mer la Première pour France Info.
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11: Et notre expert ciné, Matteo Maestrachi, est avec nous maintenant. Comme promis, Matteo, avant de parler du général de Gaulle, on s'arrête sur le film De et avec Juliette Binoche. Ça s'appelle En nous.
20: Oh, the love is so strong.
21: Yeah,
20: that
21: I know.
20: I have to tell you that.
21: Life is finished.
22: Un documentaire qui nous ramène près de 20 ans en arrière en 2008 lorsque Juliette Binoche, qu'on ne présente plus, et le chorégraphe britannique Akram Khan décident de collaborer. Elle n'a jamais dansé, il n'a jamais joué la comédie et ils vont créer ensemble le spectacle In High sur un couple qui se sépare, qui avait partagé ce spectacle. Les critiques à l'époque, mais avait été programmé tout de même sur 120 représentations à travers le monde. Le film dure 2h07 avec deux parties. D'abord la rencontre, les répétitions, puis une captation du dit spectacle pendant près d'une heure. Pour son premier film derrière la caméra, Juliette Binoche a dû trier dans près de 200 heures d'enregistrement de manière à nous immerger, nous, spectateurs. Elle l'a confié à Élodie Suigo cette semaine sur France Info.
23: Permettre aux spectateurs de s'approcher au tout près, tout près, tout près de là où ça se passe quelque part. Parce que souvent, le spectateur voit la finition de la création quand tout a été chamboulé, rechamboulé. Et là, ce film, il permet en fait de voir un petit peu ce qui se passe derrière la porte et d'inviter le spectateur à un autre endroit.
24: It's a struggle. You have to build trust. You have to open up.
25: It's bringing me my limits. My fears.
23: Même en tant qu'actrice, le silence, il peut dire beaucoup plus que les mots. Après, on trouve des mots parfois assez difficilement d'ailleurs pour exprimer vraiment ce qu'on ressent, pour essayer d'aller vraiment à l'endroit où ça se passe en nous. Heureusement, les mots sont salvateurs et créateurs, ça je crois vraiment. Il faut surveiller ses pensées quand même et ce qu'on dit, et surveiller dans le sens pas de caporal, mais d'intention, voilà. Où est-ce qu'on veut poser son intention?
25: It's about art, but yet you're saying who you are and who you're not.
22: En nous est un documentaire très intéressant parce qu'il nous plonge en détail, en longueur, dans les coulisses d'une création artistique avec les doutes, les réussites que ça implique, et il porte des choses très universelles, donc qui peuvent dépasser les simples amateurs de danse ou de cinéma, ou de Juliette Binoche elle-même, si vous êtes fan. Après, évidemment, si vous n'êtes pas spécialement fan, les 127 minutes peuvent passer très lentement.
11: Mais en tout cas, j'ai vu que les premiers retours publics étaient plutôt bons pour ce film, et je crois que le film le plus attendu, je crois, cette semaine, c'est bien sûr le premier volet de La Bataille de Gaulle, L'Âge de Fer, réalisé par Antonin Baudry.
22: Oui, un titre un peu à rallonge, hein, pour le premier des deux films consacrés au général de Gaulle. Le deuxième, appelé J'écris ton nom, sortira lui un mois après celui-ci, le 3 juillet. Grosse machine, effectivement, produite par le studio Pathé, un budget officiel de 75 millions d'euros pour les deux chapitres réunis officiellement. Avec le budget de la promotion, on serait plus proche des 100 millions. Film historique, spectaculaire, mais vrai blockbuster à la française, avec quelque chose de très théâtral dans l'approche et même de burlesque. Le réalisateur Antonin Baudry, connu précédemment pour la BD Quai d'Orsay et le film Le Chant du Loup.
1: L'aspect de De Gaulle qui m'intéresse, c'est celui qu'il était en 1940, et c'est pas celui qu'il était ensuite président français, père de la 5e République, c'est un autre De Gaulle, une sorte de chevalier un peu comme Don Quichotte, c'est-à-dire qu'il s'accroche à son imaginaire contre le réel et qui invente un monde. Et à la différence de Don Quichotte, il arrive à faire en sorte, par son obstination, contre toute attente, il rallie toute une génération très jeune d'ailleurs, il arrive à faire en sorte que ce rêve s'incarne.
4: Le gouvernement français vous a déchu de votre nationalité et la cour martiale vous a condamné à mort.
6: Autre chose ?
1: C'est finalement plus difficile de faire un film quand il y a beaucoup de matière historique que d'en faire un dans lequel on s'appuie juste sur son imagination, parce que l'histoire est aussi source de contraintes. On peut pas raconter n'importe quoi. Il y a des fois, ça aurait été bien commode qu'il soit passé ci à cause de ça, mais c'est l'inverse. Ce film reste une fiction et non pas un documentaire. Mais j'ai essayé de faire en sorte que les choses qu'on y voit soient sensées.
7: Vous n'êtes pas la France !
6: Nous sommes la France.
22: De la comédie, des scènes de guerre, de l'histoire, du drame, avec un casting de qualité. Simon Abkarian, bien sûr, en De Gaulle, Karim Leclou, Anna-Maria Vartolomei, Benoît Magimel, Nils Schneider, Mathieu Kassovitz et puis le jeune Florian Le Sieur, pour un film en forme de très bonne surprise sur les premières années d'exil à Londres du général et son organisation de la résistance. Enfin, pourquoi pas aller voir l'affaire Zanetti de l'italien Leonardo Di Costanzo avec Rojdi Zem dans le rôle d'un criminologue qui s'allie pour ses recherches avec une femme précédemment condamné pour avoir tué sa propre sœur, un film basé sur des faits réels.
11: Et voilà pour les premiers films du mois de juin, les premières sorties après un mois de mai très très bon d'ailleurs dans les salles de cinéma, avec des chiffres en hausse, la bonne dynamique se poursuit. Merci Mathéo. À suivre les nouvelles du temps et le journal de 8h.
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8: France Info Monde avec Anne Souhaitement. Bonsoir Anne.
21: Bonsoir.
8: Directrice de l'information internationale de Radio France. Vous nous parlez ce soir d'une femme dont le nom s'est invité dans le débat politique français, la Russe Xenia Fedorova. Le ministre français des Affaires étrangères la qualifie de propagandiste patentée. Des élus européens demandent des sanctions contre elle à Bruxelles. Motif, elle fait de l'ingérence pour le compte de la Russie de Poutine. Que sait-on exactement de son parcours ?
21: Eh bien, pas grand-chose. Et Xenia Fedorova a manifestement décidé d'en profiter. On n'est jamais mieux servi que par soi-même. Alors pourquoi ne pas écrire un livre et bâtir son propre mythe ? Née en 1980 à Kazan, la petite Xenia Fedorova serait la fille d'un ingénieur spatial, symbole soviétique, et d'une journaliste. Tiens, tiens. L'effondrement de l'URSS est décrit dans son livre comme un choc pour sa famille, qui s'exile à Vienne. Xenia intègre le lycée international, puis à Prague. Avant de revenir brutalement en Russie, on n'aura pas plus de détails. C'est tout aussi flou sur le parcours académique. Il y a quelques années apparaissait un diplôme de l'Institut des études américaines et canadiennes. Plus aucune mention aujourd'hui. Peu importe, Xenia Fedorova est, dit-elle, devenue journaliste. Si elle l'écrit, c'est qu'il faut la croire.
8: Alors Anne, quand commence sa carrière de propagandiste du Kremlin ?
21: L'histoire officielle veut que ce soit l'agence de presse étatique Rossiya Segodnia, maison mère de Russia Today, qui la repère et lui propose un poste. En 2017, à 37 ans seulement, elle prend la tête de RT France, une chaîne financée directement par le Kremlin, lancée en grande pompe, non sans créer déjà la polémique. Le récit qui est fait de la France n'est composé que de manifestations, de dégradations, etc., etc. En 2022, rupture, la guerre en Ukraine éclate, l'Union européenne interdit Russia Today, accusée de colporter des mensonges pour justifier la guerre. Xenia Fedorova se retrouve sans tribune, mais pas pour longtemps.
8: Et c'est le groupe Bolloré qui va lui offrir une nouvelle tribune.
21: Oui, ou plutôt des tribunes. Une chronique hebdomadaire au JD News, supplément du journal du dimanche. Une émission Lumière orthodoxe sur Canal+, et un rond de serviette sur le plateau de CNews. Elle y développe, rarement contredite, la propagande et le vocabulaire russe, notamment sur la question de la guerre en Ukraine. Point de vue alternatif, dit-elle. Aucun problème pour le groupe de Vincent Bolloré. Une tribune signée par le directeur général de Canal+ France et même publiée dans le journal du dimanche pour la défendre. Difficile de trouver meilleur exemple de guerre de l'information.
8: Et tellement que certains élus demandent pourquoi elle est encore autorisée de territoire en France.
21: Oui, est-il normal, à défaut d'être légal, que son titre de séjour ait été renouvelé pour 10 ans en 2024 ? Officiellement, le ministre de l'Intérieur français, en charge de la bonne tenue des élections, de la lutte contre les ingérences étrangères dans le processus électoral, ne pointe aucun dysfonctionnement. Mais en coulisses, le malaise est bien là. D'ailleurs, Laurent Nunez prévient en filigrane, un titre de séjour ne protège pas de tout.
8: Merci Anne. Anne Souhaitemont pour France Info Monde. Anne Souhaitemont, directrice de l'information internationale de Radio France.
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1: Bonjour à tous et bienvenue sur France Info. Dans l'actualité de ce dimanche 7 juin, cette marche blanche cet après-midi en hommage à Liana, la collégienne retrouvée morte jeudi. On est dans le journal dans un instant et aussi dans une dizaine de minutes à 6h10 avec les envoyés spéciaux de France Info dans le Gers. On sera aussi dans un quart d'heure à 6h15 avec le président de l'association Les Papillons, invité de France Info, une association qui lutte contre toutes les formes de maltraitance faites aux enfants. Également dans nos rendez-vous de ce dimanche matin sur France Info, l'œil de Julie, l'actualité des réseaux sociaux. Et ce matin, Julie.
2: Un créateur de contenu qui utilise son influence pour sensibiliser au changement climatique.
1: L'œil de Julie avec Julie Vialon, l'actualité des réseaux sociaux. C'est dans une vingtaine de minutes sur France Info. Il est 6h. L'heure est au recueillement à Fleurance dans le Gers avec la marche blanche cet après-midi en hommage à Liana, la collégienne de 11 ans retrouvée morte jeudi. On est dans un instant sur place avec l'un des envoyés spéciaux de France Info. Des salariés mobilisés, des clients étonnés, c'était une première hier dans l'histoire du groupe Decathlon. Une grève nationale à l'appel de l'ensemble des syndicats. Exemple dans le journal avec des salariés et des clients à Marseille, Bouc Bel Air. L'équipe de football iranienne est attendue au Mexique dans la matinée, toujours sur fond de tension. Sur la question des visas, état des lieux dans quelques minutes. Et l'affiche sportive du jour, c'est la finale messieurs à Roland-Garros. Zverev, Koboli, du côté du rugby, le verdict de la dernière journée du top 14, on va y revenir. Et en pro des deux, c'est Van, le favori qui termine champion et qui va retrouver l'élite de l'Ovalie. Après une semaine marquée par la disparition et la mort de Liana qui avait 11 ans, l'émotion reste immense dans le Gers. L'enquête se poursuit avec aussi des questions sur les éventuels dysfonctionnements de la justice. Mais l'heure sera aujourd'hui au recueillement pour cette marche blanche organisée à Fleurance à partir de 15h en présence des parents de Liana. On y attend quelques 5000 personnes. Dans un communiqué, le maire appelle à la dignité, au calme et au respect de l'intimité de la famille. Sur place, l'envoyé spécial de France Info, Erwan Chassin.
3: Depuis l'annonce de cette marche blanche, les habitants se sont préparés à la vivre. En atteste ces va-et-vient chez le fleuriste hier soir. Des Florentins, comme Morgane, 16 ans, en ressortent une rose blanche à la main.
4: Je la connaissais, c'était la meilleure amie à ma petite cousine. Donc ça fait un peu bizarre et ça fait mal au cœur surtout. J'espère que ça va l'accompagner et qu'il y aura beaucoup, beaucoup de monde. Pour elle et pour sa famille, pour soutenir sa famille surtout.
3: Aujourd'hui, l'adolescente ne se dit plus sereine.
4: J'ai la boule au ventre à chaque fois que je sors. Maintenant, je ne me sens pas à l'abri à Fleurance. Je me dis que ça peut re-arriver à tout moment, mais à qui
3: Mais avant la peur, c'est d'abord la tristesse mêlée à l'incompréhension et la colère qui persiste. Après les révélations sur le passé judiciaire du suspect, beaucoup d'habitants peinent encore à comprendre comment un tel drame a pu se produire. Mais au-delà des questions, ils abordent surtout cette marche blanche comme une façon d'être ensemble face à l'épreuve, de rendre un hommage digne à Liana. La mère et le père de la jeune fille seront là pour éviter toute récupération du drame qui les touche. Ils ont fait savoir qu'ils ne souhaitaient aucune présence politique, sauf celle des maires des communes voisines, ceux qui ont aidé à rechercher leur fille. Ils sont même invités à les accompagner.
1: Erwan Chassin à Fleurance, dans le Gers, pour France Info. Et on va y revenir aussi largement après ce journal, avec les envoyés spéciaux de France Info dans le Gers, et avec le président de l'association Les Papillons, qui défend l'enfance. France Info, il est 6h03. Après la mort de Bernadette Chirac, vendredi soir à 93 ans, un registre de condoléances a été ouvert hier à la maison de l'Élysée, en face du palais présidentiel. Des anonymes et des fidèles de l'ancienne première dame sont déjà venus. Il est quelques mots sur place pour France Info, Farida Noir.
5: Tout près du registre de condoléances, une grande photo en noir et blanc de Bernadette Chirac accueille les visiteurs. Parmi eux, Laurent, venu saluer une personnalité influente qui a marqué la vie politique française.
6: Je retiens l'image d'une femme qui a su petit à petit s'imposer dans un monde d'hommes, s'affirmer en montrant avec délicatesse qu'elle était là.
5: Sipa, une Californienne en vacances à Paris, a appris la nouvelle en passant ici par hasard. Elle a tenu à laisser ces mots dans le registre.
7: A condolence to France.
8: Mes condoléances à la France et à sa famille.
7: She was a strong woman because of the fights that she
8: C'était une femme forte à cause des combats qu'elle a menés quand elle était première dame. J'ai lu des choses sur ses actions, les causes qu'elle défendait. C'est pour ça qu'elle me rappelle Madame Roosevelt.
5: Beaucoup saluent aussi le rôle qu'elle a joué auprès de Jacques Chirac, comme Samy.
9: J'ai écrit « Merci Bernadette pour votre gentillesse et votre bravoure ». Jacques Chirac, il a dû faire beaucoup de choses grâce à elle, et sans elle, la vie politique en France n'aurait pas été la même. Elle a dû sûrement lui mettre les pieds sur terre.
5: La Maison Élysée rouvre ses portes aujourd'hui exceptionnellement pour permettre au public de continuer à signer ce registre de condoléances. Il sera ensuite remis à la famille de Bernadette Chirac.
1: Farida Noir. Jean-Luc Mélenchon tient son premier meeting de campagne pour la présidentielle cet après-midi à Saint-Denis, près de Paris. Premier meeting en tant que candidat déclaré. Ce sera en face de la Basilique des Rois. Il va réunir ses soutiens, dont le maire LFI de Saint-Denis, Bali Bagayoko. Une nouvelle donne dans la téléphonie mobile. Après de longues négociations, Bouygues, Free et Orange se sont mis d'accord hier soir avec Altice France pour racheter SFR pour un montant de plus de 20 milliards d'euros. Coup d'envoi d'un nouveau Big Bang dans le secteur en France et un accord qui reste soumis au feu vert des autorités de la concurrence. C'était une première dans l'histoire du groupe Decathlon hier, une mobilisation des salariés dans toute la France à l'appel de l'ensemble des syndicats, un mouvement pour demander une meilleure redistribution des bénéfices alors que le groupe fait des bénéfices records. Exemple de cette mobilisation dans les Bouches-du-Rhône, les salariés de tout le département manifestaient devant le complexe Decathlon, village de Marseille, Bouc-Bel-Air, le siège de la direction régionale du groupe, et Sarah Khalifi y était pour France Info.
10: Dans son caddie bleu foncé, Étienne a glissé
11: des boules de pétanque, un short et des t-shirts.
10: Et en venant faire ses courses, il ne s'attendait pas à tomber sur des pancartes qui dénoncent la rémunération de son magasin favori.
11: Je m'y attendais pas parce qu'il communique quand même sur le fait que ça soit une marque avec de bonnes valeurs. Je savais pas qu'il y avait autant de disparités en tout cas.
10: Et c'est justement pour dénoncer un double discours que l'ensemble des syndicats sont présents, raconte Serge Elio, délégué syndical CFTC de la région.
12: Il faut que nos clients aient quand même conscience que nous avons aujourd'hui des collaborateurs qui travaillent dans nos magasins et qui dorment dans des voitures le soir sur le parking de nos magasins parce qu'ils ne peuvent plus se loger.
10: Car malgré les bénéfices records de l'entreprise, les salariés sont payés au SMIC et leur pouvoir d'achat recule. Alors, pour alerter...
13: Bonjour, merci de signer la pétition pour notre soutien.
10: Les vendeurs interpellent la clientèle.
14: C'est une entreprise florissante et qui, dans le même temps, refuse de revaloriser les salariés.
15: On n'était pas au courant.
16: Je suis d'accord avec vous. Moi, je suis pour une grande redistribution.
17: Et moi, j'ai toujours été très bien reçu. J'adore cette enseigne.
14: Je suis ravi de vous l'entendre dire.
10: Et donc, vous comptez signer la pétition?
17: Je vais regarder, ouais.
10: Beaucoup repartent avec le petit flyer et une drôle de sensation de voir leur entreprise préférée moins familiale qu'elle n'y paraît.
1: Sarah Khalifi pour France Info à Bouc-Bel-Air. Il est 6h07, la sélection iranienne de football est en route pour le Mexique à quelques jours du coup d'envoi de la Coupe du Monde. Atterrissage prévu dans la matinée à Tijuana où l'équipe nationale va finalement établir son camp de base. C'était au départ dans l'Arizona, mais dans le contexte de la guerre entre les États-Unis et l'Iran, la destination a changé à la dernière minute. Nicolas Théard est aux États-Unis pour France Info. À quelques heures de l'arrivée des joueurs, les tensions donc sont toujours là, surtout sur la question des visas.
18: Et si l'ambassadeur américain en Turquie, où l'équipe iranienne vient de terminer sa préparation, assure que tous les joueurs de la sélection ont obtenu leur sésame pour se rendre aux États-Unis, Téhéran dénonce un traitement discriminatoire et affirmait hier après-midi, juste avant le décollage de l'équipe, que les demandes de visa de 15 membres de sa délégation avaient été refusées. Ça concerne notamment le président de la fédération iranienne, Mehdi Taj, un ancien commandant des passes d'Aran. À son image, Washington soupçonne l'encadrement de la sélection d'être affilié aux gardiens de la Révolution. « Nous ne laisserons pas l'Iran abuser du système pour faire entrer clandestinement des terroristes dans notre pays », menaçait hier un membre de l'administration américaine. Alors que la présence même de l'équipe iranienne dans le tournoi a été un temps remise en question, l'octroi de visa cristallise désormais les tensions. Et c'est ce qui a provoqué ce repli improvisé vers le Mexique. C'est la première fois dans l'histoire du mondial que le pays hôte de la compétition est en guerre avec l'une des nations participantes.
1: Nicolas Théard de la rédaction internationale de Radio France. Le rugby, il était annoncé comme grandissime favori depuis le début de la saison. Le RC Vannes a une nouvelle fois été sacré champion de Pro D2. Victoire en finale face à Provence Rugby, 18-14. Un an après la descente, les Bretons vont donc retrouver le top 14. Juste récompense pour tout un groupe et tout un territoire, comme le souligne l'international français de Vannes, Anthony Boutier.
19: On a fait une saison incroyable. On a dominé la Pro D2, mais comme on l'avait dit, ça repart à 50-50, c'est pas ce final. Et on a vraiment poussé dans les organismes, mais qu'est-ce que ça fait du bien de finir cette saison sur un titre avec ce stade qui est rempli de Bretons. ces Bretons sont fous. Mais merci à eux parce que nous, on l'a gagné sur le terrain, mais eux, l'ont gagné en dehors. Et toute l'année, donc chapeau à eux aussi et un grand merci à ces supporters.
1: Anthony Boutier du club de Vannes au micro de Canal+. Et la dernière journée de Top 14 a aussi livré son verdict avec un succès 28-25 à Lyon. Montpellier termine deuxième, qualifié donc directement en demi-finale. Mais le coup de tonnerre hier soir, c'était la défaite des doubles champions d'Europe de Bordeaux-Bègles, battus à domicile par Clermont 34-31. Bordeaux qui ne verra donc pas les phases finales. Et l'affiche sportive du jour, c'est le tennis. Alexander Zverev face à Flavio Cobolli pour la finale homme cet après-midi à Roland-Garros. C'est à partir de 15h à vivre en direct sur France Info. À 6h09, la première tendance météo de ce dimanche avec Patricia Charbonnier. Bonjour Patricia.
15: Bonjour.
1: Et ça s'améliore avec plus de soleil pour aujourd'hui.
15: Et même des températures en hausse cet après-midi. On va se rapprocher des valeurs de saison. Alors le soleil va s'imposer. Quelques nuances quand même. Ça reste encore très nuageux du côté de la Manche toute la journée entre la Bretagne et les Hauts-de-France avec localement quelques ondées. Quelques passages nuageux entre le Pays Nantais, l'Île-de-France et les Ardennes. Mais partout ailleurs, le soleil s'impose. C'est très ensoleillé au sud de la Loire. Un petit peu stabilité en montagne cet après-midi. Donc des averses sur les Alpes et sur les Pyrénées et des températures qui repartent à la hausse. 20 degrés cet après-midi à Cherbourg et à Lille, 22 à Nancy, 23 à Paris, 26 à Bordeaux et Météo France prévoit un maximum de 30 degrés à Carcassonne.
1: Patricia Charbonnier.
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1: Il est 6h11. Dans un instant, on est avec l'un des envoyés spéciaux de France Info à Florence, dans le Gers, pour voir dans quel état d'esprit sont les habitants avant la marche blanche cet après-midi en hommage à Liana.
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1: Marche blanche donc cet après-midi, c'est à partir de 15h à Florence dans le Gers en hommage à Liana qui avait 11 ans, retrouvée morte jeudi après une semaine de recherche. Ses proches, les habitants touchés par le drame et les élus qui ont accompagné la famille vont y participer. Le principal suspect, Jérôme Barella, est en détention provisoire depuis lundi. Lui qui a toujours assuré qu'il avait déposé l'adolescente devant la piscine de Florence, c'était vendredi la semaine dernière. Bonjour Yvan Planteil.
21: Bonjour.
1: Vous êtes l'envoyé spécial de France Info dans le Gers. D'abord, dans quel état d'esprit sont les habitants de cette commune de Florence ?
21: Eh bien, il y a un mélange de différents sentiments. La colère face à l'horreur des faits, elle subsiste plus d'une semaine après la disparition de Liana. Colère également par rapport aux défaillances de la justice, on en a longuement parlé sur France Info. Et puis toute cette peine a fini par, en quelque sorte, épuiser les habitants. Ceux avec qui j'ai discuté ont tout simplement envie de clore ce chapitre douloureux, de retrouver le calme dans leur commune et d'entamer leur deuil pour ceux qui connaissaient la jeune fille. Et c'est évidemment le cas à Florence, où vivait l'adolescente, mais aussi à Montestruc-sur-Gers, où résidait Jérôme Barella.
1: Montestruc-sur-Gers, c'est une commune de 700 habitants où vous avez recueilli ce témoignage aussi glaçant qu'éclairant, celui d'une maman qui a côtoyé le suspect quelques heures après la disparition de Liana.
21: Oui, et c'était à la fête de fin d'année de l'école. Il faut pour cela remonter au vendredi de la disparition de Liana. Les festivités débutent à 18h10, Jérôme Barella arrive vers 18h30, et c'est à 18h45 que l'alerte est lancée, et Liana est introuvable. Aurore est maman de deux enfants, leur portrait trône dans le salon où elle nous reçoit. L'une des deux est amie avec la plus jeune fille de Jérôme Barella, et pendant la fête de l'école, ce dernier s'assoit juste à côté de cette maman.
22: Le plus affreux, c'est qu'il s'est permis de s'asseoir à côté de nous. Ça a été un moment, après coup, très compliqué, puisqu'on venait d'apprendre, il y avait les premiers articles qui passaient sur Facebook, comme quoi cette petite aurait peut-être fugué. Donc à ce moment-là, on pensait qu'elle avait fugué, on commençait à en parler un peu avec les parents, et il était là. Et je me suis fait la réflexion que les papas étaient toujours en retard, parce que j'ai vu qu'il était arrivé 15 minutes après. À ce moment-là, on parlait un peu avec les autres parents, une petite fille a disparu, bon, un peu bizarre et tout, est-ce qu'elle aurait fugué ? Donc il y en a qui disaient non, c'est impossible, elle aurait jamais fugué cette petite, je connais ses parents, enfin voilà. Et lui, il n'intervenait pas vraiment dans la discussion, il était plutôt derrière, un peu souriant.
23: Et même tout au long de ce spectacle, vous l'avez trouvé comment ? Affable, sociable, en retrait
22: Non, sociable, souriant, il regardait les enfants, en fait, il regardait le spectacle. On aurait dit qu'il était vraiment dedans, en plus c'était dans un spectacle particulier, puisque ça parlait des émotions sur la place de l'enfant dans la société, enfin c'était vraiment très profond, c'était un spectacle écrit par les enfants, dont sa fille, comme tout parent, hein. Il était normal, hein. Et c'est ça le plus fou, c'est quand on se dit c'est pervers, ils se fondent dans la société, c'est incroyable, quoi. Comme s'il venait de boire un café, quoi.
23: Et vous l'avez côtoyé tout au long de l'année, j'imagine. C'est quel type de personne ?
22: Je le croisais à l'école, en fait, quand on amenait les enfants ou qu'on allait les chercher. C'est quelqu'un qui était assez souriant. Il disait bonjour à tout le monde. Monsieur normal, en fait, monsieur tout le monde, quoi. Sa femme, c'est pareil, un peu plus en retrait. Mais moi, je suis allée participer aux recherches dès le samedi matin. Avec les parents, on se regardait. Il y avait vraiment un esprit où on se regardait tous et on comprenait petit à petit qu'il était arrivé quelque chose de grave à cet enfant. Et après coup, on a appris qu'en fait, pendant ce moment-là où on avait l'impression d'être unis entre parents, en plus, il était parmi nous, en train de chercher dès le samedi matin l'enfant dans les rues de Florence avec nous, quoi. Ça nous a mis encore plus un gros coup de savoir qu'à midi et demi, sa maison avait été mise sous scellé. Donc en fait, c'est comme ça qu'on l'a appris, nous, dans le village. C'est une histoire de dingue, quoi. C'est très choquant de se dire que cette personne qui sourit, qui dit bonjour, peut en fait être le pire pervers qu'on ait jamais côtoyé.
1: Yvan Planteil avec ce témoignage, l'envoyé spécial de France Info dans le Gers, avant la marche blanche cet après-midi en hommage à Liana. Il est 6h15, le ministre de la Justice a reconnu dans cette affaire des dysfonctionnements. Il a présenté au nom de la justice ses excuses à la famille de la collégienne. Laurent Boyer est le président fondateur de l'association Les Papillons, association qui se mobilise contre toutes les formes de maltraitance faites aux enfants. Il plaide pour que la parole de l'enfant violenté soit mieux prise en compte.
2: Trop souvent, ce sont des adultes qui prennent en charge la parole de l'enfant et qui la travestissent. Il faut vraiment qu'on revienne à la parole de l'enfant. Il faut vraiment qu'on puisse écouter les enfants. Nous, quand on fait un signalement au procureur de la République, le mot qui a été déposé dans la boîte aux lettres papillon, le mot de l'enfant part avec le signalement. Et ça donne forcément une force vraiment décuplée. Et c'est pour ça qu'il y a souvent eu des procès. Parce que quand on voit l'écriture malhabile de l'enfant, quand on lit ces mots, on peut que aller faire justice.
3: Et une fois que vous recevez ces lettres, justement, que se passe-t-il ? Quel est le cheminement de la parole de ces enfants qui sont retranscrites par écrit ?
2: Ces lettres, elles sont récupérées la plupart du temps par les policiers municipaux, puisque nous, on signe des conventions avec les municipalités, qui les déposent, via un formulaire informatique et ce formulaire de jeu de forme. Et ces mots sont immédiatement cryptés et transmis à nos psychologues qui sont salariés de l'association. Et ce sont nos psychologues qui analysent, qui traitent tous les mots. Parfois, elles ont besoin d'avoir des informations supplémentaires. Donc, on a formé des personnes référentes qui ont été désignées par la mairie pour justement être en capacité, guidées par les psychologues, de pouvoir avoir un petit échange avec l'enfant pour faire une levée de doute. Et c'est une fois qu'on a fait tout ça qu'on décide soit de faire des préconisations simples avec un enfant qui est reçu et qui va savoir que les adultes ont lu ces mots et qui va avoir une petite aide, soit de faire un signalement au procureur de la République lorsque l'enfant nous a écrit un mot qui entraîne un danger grave et immédiat, soit une information préoccupante auprès des cellules de recueil d'informations préoccupantes qui se trouvent dans tous les départements.
3: Mais ces témoignages ne sont pas anonymes pour qu'on puisse agir.
2: Effectivement, on leur dit que s'ils nous écrivent, c'est qu'ils ont besoin d'aide et que pour être aidés, on a besoin de savoir qui ils sont. Donc, on a placé à côté de la boîte aux lettres papillon un distributeur de mots avec des mots pré-remplis sur lesquels on leur demande leur nom, leur prénom, leur classe. On leur demande s'ils écrivent pour eux ou pour un camarade. On leur demande s'ils connaissent la personne qui leur fait du mal. Et puis après, ils peuvent nous écrire au recto et au verso. Et je peux vous dire que parfois, on reçoit des mots d'une violence incroyable, écrits par des enfants de 6-7 ans. C'est malhabile, c'est souvent phonétique. Et c'est ce qui fait la force du dispositif, c'est que ça part au procureur de la République. Et c'est sur ça que s'appuient ensuite les procédures.
3: Il y a la libération de la parole, mais encore faut-il que les parents soient sensibilisés à tout cela.
2: Au-delà des parents, il faut que tout le monde soit sensibilisé.
3: Également.
2: L'école, les parents, l'école, les éducateurs qui sont là dans les clubs de sport. Et puis d'une façon plus générale, c'est maintenant, il est temps de faire de cette question de la protection d'enfance une question de société. Et moi, ce qui me met en colère, c'est quand j'entends le garde des Sceaux qui parle de dysfonctionnement. Le tragique fait divers de Liana n'est pas un dysfonctionnement. On reçoit, nous, tous les jours, des messages de parents qui nous disent avoir déposé plainte depuis 5 mois, 6 mois, 7 mois et que l'auteur n'a toujours pas été auditionné. On reçoit des messages de parents qui nous disent qu'il y a eu un non-lieu ou un classement sans suite alors que dans la procédure, il y a des examens médicaux qui sont clairs et nets. Malgré tout, il y a des classements. Donc non, ce n'est pas un dysfonctionnement. C'est la justice qui, lorsqu'elle s'intéresse aux enfants, eh bien, ne passe jamais. Et ça doit changer.
3: Parce que la parole des enfants est trop souvent sous-estimée.
2: Parce qu'on ne croit pas les enfants. Effectivement, on est dans une société où on ne croit pas les enfants, où dès qu'on commence à s'y intéresser un peu trop, on nous ressort comme un paravent le procès Outreau, qui est un problème d'adulte et pas un problème d'enfant. Donc oui, la parole des enfants, elle n'est pas prise en compte, elle n'est pas crue, elle n'est pas écoutée. Et des drames comme Liana, malheureusement, il y en a eu d'autres et il y en aura encore si on ne décide pas de faire de l'enfance une priorité.
3: Et justement, d'après vous, que faut-il faire pour protéger les enfants davantage, les encourager à parler? C'est ce que vous faites, vous, à travers vos boîtes aux lettres.
2: Il faut leur donner directement la parole, surtout ces enfants les plus jeunes qui n'ont pas de téléphone portable. Moi, je sais, moi, si j'ai créé cette association, c'est parce que moi, j'ai été victime de l'âge de 6 ans jusqu'à l'âge de 9 ans de violences sexuelles. Et je ne pouvais pas dire ce qu'on me faisait. Par contre, je l'écrivais dans une sorte de journal intime. Donc, c'est en ce sens que j'ai compris que l'écrit était un maillon manquant. Le boîtier de papillon, c'est un objet voilà, qui est très rassurant pour les enfants. Il faut mettre des outils, que ce soit le nôtre ou d'autres, il faut mettre des outils. Pas faire des sensibilisations, il faut les faire certes, mais il faut que ces sensibilisations soient accompagnées d'outils pour que les enfants, quand ça sera leur moment, puissent libérer leur parole. Et puis ensuite, cette parole, elle doit être correctement accompagnée parce qu'on passe notre temps à dire aux enfants comme aux adultes de libérer leur parole. Mais si après, derrière, la justice s'assoit sur cette parole libérée, ça ne sert à rien.
1: Laurent Boyer, le président fondateur de l'association Les Papillons, il répondait sur France Info. Et dans les prochaines minutes, l'actualité des réseaux sociaux, l'œil de Julie, avec Julie Vialon. D'abord, dans quelques secondes, l'essentiel de l'actualité.
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1: Il est 6h20, l'info en une minute, c'est avec Diane Ferchid. Bonjour Diane.
4: Bonjour à tous.
1: Le premier titre de ce dimanche, 5000 personnes attendues dans les rues de Florence, dans le Gers, en hommage

0: à Liana.
1: Cette collégienne de 11 ans retrouvée morte cette semaine, ses parents seront présents cet après-midi, début de la marche blanche à 15h. Marche sur fond de polémique concernant le traitement judiciaire du principal suspect. Il était visé par plusieurs plaintes et signalements, notamment pour

0: Orange rachète SFR, filiale d'Altice France, pour plus de 20 milliards d'euros dans le contrat. Un potentiel complément de prix, 650 millions d'euros à la clôture de l'opération prévue en septembre prochain. La dernière journée de Top 14 et c'est Montpellier qui a terminé deuxième grâce à son succès 28 à 25 à Lyon. Les Héraultais directement qualifiés en demi-finale, soirée marquée aussi par l'élimination de l'Union Bordeaux-Bègles battue à domicile par Clermont 34 à 31.
1: 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L'équipe iranienne de football est en route pour le Mexique à quelques jours du coup d'envoi de la Coupe du Monde. Atterrissage prévu dans la matinée à Tijuana où l'équipe nationale, surnommée la Team Meli, va finalement installer son camp de base pour la compétition et non pas comme c'était prévu au Texas dans le contexte de la guerre entre les États-Unis et l'Iran. Le Texas a été annulé à la dernière minute. On est avec Loïc Piala, l'envoyé spécial de France Info au Mexique. Bonjour Loïc.
2: Bonjour.
1: Une décision, ce transfert des États-Unis au Mexique, prise il y a deux semaines. La ville mexicaine depuis s'est préparée, notamment sur le plan de la sécurité.
2: Où alors les Iraniens vont s'entraîner au stade Caliente, celui de l'équipe locale des Cholos. Cholos, c'est le nom d'une race de chiens mexicains, c'est le symbole de cette équipe. Il y a un cholo géant à l'entrée du stade. En temps normal, les fans peuvent s'en approcher pour faire une photo. Hier, c'était impossible, hein, même avec une accréditation FIFA, la sécurité du stade a été intraitable, sachant que juste à côté des vigiles se trouvaient plusieurs pick-up, des camionnettes de la garde nationale avec à l'arrière des hommes en uniforme, visage masqué et armes lourdes. Des policiers armés circulant dans les rues, on a l'habitude au Mexique, mais là, clairement, ces hommes sont en position pour sécuriser les lieux. Les autorités auraient mobilisé 300 agents fédéraux et militaires pour la sécurité de cette équipe iranienne. On n'en a pas vu autant hier, y compris devant l'hôtel où va rester une partie de la délégation, 70 personnes environ. L'hôtel se situe à 2 minutes du stade en voiture. Là aussi, la sécurité a prié la presse de ne pas s'attarder.
1: Et il a fallu, Loïc, que la ville et le Mexique s'organisent très vite.
2: L'avantage, bien sûr, c'est que le Mexique co-organise cette Coupe du Monde. Il avait déjà planché sur une organisation pour la sécurité de tous les participants, le plan Kukulkan, un plan qu'il a étendu à Tijuana, une ville de 2 millions d'habitants, juste à la frontière avec la Californie, et qui va pouvoir finalement participer à la fête grâce aux Iraniens, même s'il n'est pas prévu de véritables interactions avec les habitants. Il n'y aura pas d'entraînement ouvert au public, par exemple, selon la FIFA. L'ambassadeur iranien au Mexique s'est rendu cette semaine sur place pour superviser les préparations, visiblement satisfait par le travail d'un pays qu'il a appelé un ami des jours difficiles. Il s'est exprimé en conférence de presse via un traducteur.
3: Pour la sécurité, nous nous en remettons complètement au gouvernement mexicain. Et nous sommes certains que le gouvernement du Mexique prendra soin de ses invités.
2: Et puis Tijuana a plusieurs avantages par rapport à Tucson, là où devait rester la sélection. L'aéroport n'est qu'à 20 minutes de son hôtel. Il faut moins d'une heure d'avion pour rejoindre Los Angeles, où les Iraniens vont disputer leurs deux premiers matchs de groupe. Pourquoi c'est important ? Eh bien parce que le gouvernement américain ne laissera pas les Iraniens passer la nuit aux États-Unis. Ils devront donc faire l'aller-retour le même jour.
1: Loïc Piala, l'envoyé spécial de France Info au Mexique.
4: 6h24 sur France Info, il fait 10 degrés à Orléans.
1: Et tout de suite, l'actualité des réseaux sociaux. L'œil de Julie, Julie Vialon avec Benjamin Recouvreur.
5: Avec la canicule de fin mai, on a vu réapparaître des discours climato-sceptiques, complotistes sur les réseaux sociaux, mais il y a aussi des créateurs de contenu qui utilisent leur influence pour sensibiliser leur public au changement climatique. Bonjour Julie Vialon.
6: Bonjour.
5: Aujourd'hui, vous nous présentez l'un d'entre eux, Florian Fiquet.
6: Oui, on le connaît sous son pseudo Flo Climatrek sur Instagram. Il est suivi par plus de 143 000 personnes et sur son compte, il raconte la réalité du changement climatique à travers des aventures et des voyages, exemple dans les Pyrénées.
7: Je suis sur un glacier, le glacier du Taillon. Il va disparaître d'ici 20 ans, comme tous les autres glaciers des Pyrénées. Je trouve ça fou de me dire que je marche sur un fantôme, en fait.
6: D'ailleurs, dès demain, il part pour plus de 2 semaines d'itinérance dans les Alpes, cette fois. D'abord dans le parc national de la Vanoise, puis dans le massif du Mont Blanc, accompagné des chercheurs du CREA Mont Blanc, une association scientifique.
5: Et son objectif, c'est de documenter la fonte des glaciers alpins.
6: Depuis 1850, ils ont perdu près de 70% de leur volume. Une disparition progressive qui modifie les paysages, mais qui a aussi des conséquences sur les ressources en eau, sur la biodiversité, sur l'agriculture, sur le tourisme et même sur la vie quotidienne dans les refuges d'altitude. Et ça, des scientifiques et des associations en parlent depuis des années, mais difficile de toucher un large public. C'est pour ça que les créateurs de contenu peuvent avoir un rôle à jouer dans ce combat. Ils peuvent emmener des dizaines de milliers de personnes avec eux sur des sentiers, dans des refuges ou au pied d'un glacier.
8: Dans ces montagnes, tous les glaciers auront disparu dans moins de 10 ans. Pourtant, là-bas, j'ai pu participer à des activités qui m'ont redonné plein d'optimisme. Allez, viens, je t'embarque avec moi dans les Pyrénées.
6: Florian Fiquet revendique une influence dite responsable, inspirée du guide de l'ADEME, l'agence qui soutient la transition écologique, et un guide consacré aux bonnes pratiques, donc un des créateurs de contenu. Il veut s'appuyer sur les

connaissances scientifiques pour produire des récits accessibles et mobilisateurs, car le changement climatique reste flou dans l'esprit de certains, surtout à l'ère de la désinformation et des récits complotistes. On connaît les chiffres, mais on peut encore avoir du mal à se représenter concrètement ce qu'ils signifient. Un glacier qui recule, une source qui s'assèche ou une espèce qui disparaît parle souvent davantage qu'une étude ou un graphique.

0: L'œil de Julie, les réseaux sociaux avec Julie Vialon en compagnie de Benjamin Recouvreur. Il est 6h27, l'heure de la playlist de France Info. Comme chaque dimanche, les coups de cœur du service culture. Ce matin, Matteo Maestrachi a choisi le nouveau projet du rappeur américain Vince Staples.
1: Avec un 7e album studio qui arrive 3 ans après le précédent, le bien nommé Dark Times, et le ton reste à peu près le même sur ce nouveau disque très politique, Cry Baby, traduction littérale « bébé qui pleure ». Sur la pochette, on trouve le dessin d'un nourrisson potelé qui ressemble vraiment beaucoup à Donald Trump, flanqué d'une couche aux couleurs du drapeau américain, et un album qui débute par le morceau très rock « Blackberry Marmalade ».

Blackberry marmalade ou confiture de mûre, qui en argot américain symbolise aussi sans doute les violences policières dont sont parfois victimes les citoyens noirs aux États-Unis. Le clip est d'ailleurs inspiré de ces jeux vidéo de tir, filmés du point de vue du joueur, du tireur et donc d'un tueur. On trouve aussi des références politiques dans le meilleur titre de ce nouvel album, Cotton.

Vince Staples a 32 ans, il est né en 1993 à Long Beach, soit pile l'année où sortait le premier album devenu un classique d'un certain Snoop Dogg, autre natif de ce quartier chaud du sud de Los Angeles. Et il a donc choisi une tonalité très cash et engagée pour ce nouveau disque, dans une Amérique décrite comme au bord de la guerre civile, avec par exemple cette strophe « Pourquoi est-ce que je vis avec la peur d'une arme et d'un insigne ?» Dernier extrait au titre lui aussi évocateur « White Flag, drapeau blanc ».

0: Maestro.
1: Mathéo Maestracci pour la playlist de France Info avec le rappeur américain Vince Staples. Avant le prochain journal, à 6h30, d'abord la météo.
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1: La météo avec Patricia Charbonnier et il y a du mieux, Patricia, avec un peu plus de soleil pour aujourd'hui.
3: Oui, les conditions météo nettement plus agréables qu'hier avec le soleil qui va s'imposer, excepté près de la Manche. Là, le temps va rester encore très nuageux aujourd'hui entre la Bretagne et Normandie et les Hauts-de-France avec localement quelques ondées. Le ciel sera variable entre les Ardennes, l'Île-de-France et le Pays Nantais. Quelques éclaircies vont se développer au fil de la journée sur le Carnerest et donc au sud de la Loire. Là, c'est un temps très ensoleillé, un petit peu d'instabilité dans l'après-midi sur les Alpes et les Pyrénées avec quelques averses. Donc le soleil revient et les températures repartent à la hausse avec 18 degrés cet après-midi à Brest, 22 degrés à Nancy et La Rochelle, 23 à Paris et Nice, 26 à Bordeaux et Météo France prévoit jusqu'à 30 degrés à Albi et Carcassonne.
1: Patricia Charbonnier, merci d'écouter France Info. Il est 6h30.
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1: La petite commune de Fleurance dans le Gers se prépare à rendre hommage à Liana cet après-midi avec une marche blanche. Le corps de la collégienne de 11 ans, disparue la semaine dernière, a été retrouvé jeudi. L'émotion reste immense dans toute la région et l'heure sera au recueillement pour cette marche blanche où la mairie attend quelques 5000 personnes cet après-midi, en présence aussi des parents de Liana. Ils ne souhaitent aucune autre présence politique que celle des maires qui ont été à leur côté depuis le début de l'affaire. L'enquête se poursuit avec aussi des questions sur les éventuels dysfonctionnements de la justice. Le gouvernement se retrouve dans le viseur des oppositions. Mathilde Lemaire.
4: Les mots les plus durs sont venus hier de Bruno Retailleau, le patron des LR, dans une interview au Parisien, décrit un naufrage judiciaire et réclame une cour de discipline avec des jurés populaires pour sanctionner les magistrats défaillants. Le garde des Sceaux, Gérald Darmanin, a évoqué lui aussi la probabilité de sanctions. Le président de la République refuse, lui, qu'on avance le manque de moyens pour expliquer les délais de traitement des plaintes précédemment déposées contre le suspect du meurtre de Liana. Jordan Bardella pour le Rassemblement National explique que le peuple français exige des comptes. Autant de réactions qui prennent donc pour cible les magistrats. La conférence des procureurs et celle des procureurs généraux ont dans un communiqué estimé qu'aucune responsabilité ni sanction ne peut être évoquée alors que l'enquête administrative débute à peine et ne rendra ses premières conclusions que dans 15 jours. À gauche, Marine Tondelier pour les Verts souligne la culture patriarcale du système police-justice. Jean-Luc Mélenchon parle de magistrats à bout qui composent avec des crédits gelés. Sur les réseaux sociaux aussi, les réactions sont nombreuses. Demain soir, un rassemblement est prévu devant le ministère de la Justice à Paris et devant les tribunaux en région.
1: Mathilde Lemaire. Une nouvelle donne dans la téléphonie mobile. Après de longues négociations, Bouygues, Free et Orange se sont mis d'accord hier soir avec Altice France pour racheter SFR pour un montant de plus de 20 milliards d'euros au total. Coup d'envoi d'un nouveau Big Bang dans le secteur en France. Un accord qui reste soumis à l'examen des autorités de la concurrence. Le directeur général de Safran annonce dans la Tribune dimanche un investissement de 120 millions d'euros pour augmenter les capacités de son site de Montluçon avec la création de plus de 150 emplois. Un site où la branche défense du groupe aéronautique produit des équipements de pointe pour le guidage des bombes ou des avions. Des systèmes dont la production a été largement accélérée depuis le début de la guerre en Ukraine. Il est 6h33, Jean-Luc Mélenchon tient son premier meeting de campagne pour la présidentielle cet après-midi à Saint-Denis. Près de Paris, premier meeting en tant que candidat déclaré en face de la Basilique des Rois. Il va réunir ses soutiens, dont le maire LFI de Saint-Denis, Bali Bagayoko. Le lieu n'est pas choisi au hasard. Saint-Denis représente pour la France insoumise le concept de Nouvelle France, défendu par Jean-Luc Mélenchon, LFI, qui espère aujourd'hui une démonstration de force. Elia Berger.
5: Ce meeting va être le premier acte populaire de masse de la campagne, s'enflamme un député LFI. Le choix de Saint-Denis n'est pas un hasard, gagné par les Insoumis aux dernières municipales. La deuxième plus grande ville d'Île-de-France, très cosmopolite, incarne parfaitement la campagne, souligne un stratège LFI. C'est la preuve que Nouvelle France et Ancienne France ne s'opposent pas, explique un Insoumis. Vous avez la Basilique des Rois et la Mairie du Peuple. Avec ce rassemblement, Jean-Luc Mélenchon veut marquer les esprits alors que le reste de la gauche patine. On fait ça maintenant pour imprimer tout l'été. Confirme un député, on sera minimum 10 000, croit savoir un autre. C'est aussi l'occasion d'un premier duel à distance avec Raphaël Glucksmann, au coude à coude avec LFI dans les sondages, en meeting la semaine suivante. Un cadre insoumis se frotte déjà les mains. On sera bien plus nombreux, on va plier le match.
1: Elia Bergel du service politique de France Info. Au deuxième jour de sa visite en Espagne, le pape Léon XIV célèbre aujourd'hui une messe en plein air. En plein centre de Madrid, elle doit rassembler plus d'un million de personnes. Le roi Felipe VI et la reine Letizia se joindront aux fidèles sur la place de Cibeles où se rassemblent d'habitude les fans du Real Madrid. Pour célébrer les victoires du club, les autorités ont préparé un très gros dispositif logistique et sécuritaire pour cette messe avant une procession qui sera menée par le pape Léon XIV. 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
1: Et d'abord le tennis, et c'est l'affiche du jour, Alexander Zverev face à Flavio Cobolli. C'est l'affiche de la finale homme cet après-midi à Roland-Garros, l'Allemand numéro 3 mondial, l'Italien le 14e, il vise tous les deux un premier titre en grand chelem. Alors quel que soit le vainqueur, ce sera donc une première à Roland-Garros. Pour France Info, Fabrice Abgral.
0: Parce que comme chez les dames, Roland-Garros offrira cette année un vainqueur inédit en grand chelem. Flavio Cobolli disputera sa première finale au plus haut niveau. Alexander Zverev, sa quatrième. Mais les trois précédentes, le numéro 3 mondial les a toutes perdues. En 2020, à l'US Open face à Dominic Thiem, alors qu'il menait 2-7-0. À Roland-Garros, en 2024 face à Carlos Alcaraz et l'an passé à l'Open d'Australie face à Yannick Sinner. Aujourd'hui, à 29 ans, Alexander Zverev mériterait d'étoffer un palmarès riche de 24 titres, dont 2 Masters et un titre olympique à Tokyo en 2021.
6: La médaille d'or est la chose la plus difficile à gagner, car on a une chance seulement tous les 4 ans. C'est spécial, car il y a très peu de joueurs qui l'ont fait. Je ne l'échangerai contre rien au monde, mais ça ne me dérangerait pas d'ajouter quelques petites choses à cette liste.
0: Et ce quelque chose, ce serait un titre du Grand Chelem que tout le monde lui promet depuis ses débuts professionnels. En 2013. Après le forfait d'Alcaraz et les éliminations prématurées de Sinner et Djokovic, Alexander Zverev se voit offrir l'occasion peut-être unique de remporter enfin un trophée majeur.
7: C'est maintenant ou jamais.
0: L'ex numéro 1 français Guy Forget.
7: Peut-être que ses défaites vont lui permettre justement de gagner cette finale, parce qu'il est passé par là, en tout cas les armes tennisiques il les a, et c'est vrai que s'il était en passe de gagner et qu'une nouvelle fois il passait au travers, ce serait vraiment pour lui dramatique.
0: Et pour retirer cette étiquette de perdant magnifique, Alexander Zverev va devoir battre l'un de ses meilleurs copains, le 14e mondial, Flavio Cobolli. L'Italien est conscient de l'enjeu pour lui et pour son pote.
8: Il m'a toujours confié qu'il voulait gagner à tout prix, en tout cas en grand chelem. Malheureusement, cette fois, ce sera à mon tour de vouloir gagner. Je ne dois même pas penser que nous sommes amis, car si on commence à faire ce genre de choses, on ne peut pas donner le meilleur de soi-même. Il faut donc se déconnecter, se concentrer sur sa propre performance, quoi qu'il arrive.
0: Flavio Cobolli peut rejoindre aujourd'hui Adriano Panatta, le dernier Italien à s'être imposé à Roland-Garros en 1976, il y a 50 ans. Alexander Zverev, lui, peut devenir le premier Allemand à l'emporter pour d'Auteuil est le premier Allemand en grand chelem depuis Boris Becker à l'Open d'Australie en 1996, il y a 30 ans.
1: Fabrice Abgral, la finale homme à partir de 15h à Roland-Garros à vivre en direct sur France Info. Il est 6h37, le cyclisme, un avant-goût de Tour de France avec jusqu'à dimanche prochain le Tour Auvergne-Rhône-Alpes. C'est le nouveau nom du Critérium du Dauphiné. Un coureur très attendu aujourd'hui, c'est le Français de 19 ans, Paul Sexas. Après un printemps tonitruant, marqué notamment par une victoire sur la Flèche Wallonne, le coureur de l'équipe Décathlon CMA-CGM endosse déjà le rôle de favori pour ses 8 jours de course. Fanny Lechevestrier.
9: Oui, pas de Pogacar, Vingegaard ou autre Evenepoel au départ cette année. À moins d'un mois du Tour de France, les cadors du peloton font tout pour ne pas se croiser et donc pas question de se mettre sur la route du quatrième homme, Paul Sexas, l'autre favori. Et cela s'est vu hier avec la salle de l'hôtel, presque trop petite pour accueillir tous les journalistes à la traditionnelle conférence de presse d'avant-course. Français, Belges, Anglais, tout le monde voulait recueillir les impressions du prodige de 19 ans, pas plus perturbé que cela au moment de dérouler ses objectifs.
10: On voit tous les ans que les mecs qui marchent au Dauphiné, ça marche au Tour.
9: Ah si, un moustique voulait lui aussi être de la fête. Plus sérieusement, favori ou pas, le Lyonnais voit plus loin que le Tour Auvergne-Rhône-Alpes.
10: Pour moi, le facteur le plus important, ça va être voir comment j'ai pu améliorer ma capacité de récupération avec un parcours qui peut potentiellement être similaire à que je vais vivre un peu autour, c'est-à-dire avec les médias autour, la gestion de tout ça, avec l'équipe. C'est un peu une répétition, on va dire.
9: Un ultime test face à des Del Toro, à Yuzu et autres Kevin Vauclin que son équipe Décathlon CMA-CGM aborde avec sérénité, à l'image de l'un de ses directeurs sportifs, Julien Jourdi.
11: Oui, on a affaire à un phénomène et voilà, petit à petit, nous, on s'habitue et c'est avec le plus grand des plaisirs qu'on se retrouve ici avec ce statut de favori. Même si Renko n'est pas là, même si Poggi n'est pas là, même si Vingegaard n'est pas là, je suis persuadé qu'eux aussi se disent le petit jeune peut nous faire des problèmes durant le mois de juillet. Donc forcément, tout le monde a aussi regardé sa course.
9: Bien épaulé par des coéquipiers sans état d'âme, au moment de tout donner pour leur nouveau leader, raconte Nicolas Prodhomme, 10 ans d'écart avec Paul Sexas.
12: C'est sûr que j'ai beaucoup moins ma carte cette année, mais l'avantage chez Paul avec les résultats qu'il a et le potentiel qu'il a, c'est fun d'être maître de la course, d'imposer un peu le scénario, c'est aussi sympa. Ce qui est fou, c'est que c'est le leader, mais c'est aussi le plus jeune, du coup c'est ça qui est marrant.
9: À propos d'âge, et même si le principal intéressé, un peu qu'on lui rabâche sa jeunesse, sachez tout de même que l'américain Greg LeMond, futur vainqueur du Tour, avait remporté l'ex-Dauphiné à l'âge de 21 ans et 11 mois. On se dit que c'est un record de précocité qui pourrait bien tomber cette année.
1: Fanny Le Chevestrier et le rugby, la dernière journée du top 14 a livré son verdict avec un succès 28-25 à Lyon. Montpellier termine deuxième, qualifié donc directement pour les demi-finales. Le coup de tonnerre hier soir, c'était la défaite des doubles champions d'Europe. Bordeaux-Bègles battu à domicile par Clermont 34-31. Bordeaux qui ne verra pas les phases finales en Pro D2. Il était annoncé comme le grand favori en début de saison. Le RC Vannes a une nouvelle fois été sacré champion. Victoire en finale face à Provence Rugby 18-14 et un an après la descente, les Bretons vont donc retrouver l'élite du rugby français, le top 14. Il est 7h20. Dans les prochaines minutes, le choix de France Info en Arménie. Le pays vote pour des législatives dans un climat très particulier. Sous l'œil de Moscou, on sera dans 5 minutes avec l'envoyé spécial de France Info. D'abord, on revient sur les hommages après la mort de Bernadette Chirac.
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1: Femme engagée pour les enfants hospitalisés, épouse d'un président de la République, Bernadette Chirac est morte vendredi soir à l'âge de 93 ans. Depuis, les réactions se multiplient à droite comme à gauche. L'Élysée met à disposition un registre de condoléances en face du palais de l'Élysée pour que tous ceux qui le souhaitent puissent y inscrire un mot. Béatrice Guret est journaliste au quotidien Le Monde. Elle a suivi de près Jacques Chirac et sa famille. Elle a écrit un livre, Les Chirac, les secrets du clan, aux éditions Robert Laffont. Bernadette Chirac était pour elle une personnalité aussi complexe qu'unique parmi les épouses de présidents.
14: Bernadette Chirac s'est forgé un destin avec ténacité, avec détermination, avec la volonté aussi de se démarquer de son mari, qu'elle a beaucoup soutenu dans ses débuts. Et puis, peu à peu, elle a acquis son autonomie et elle est devenue une femme politique. Elle était quand même la femme du président, parce que c'est quand même ça qui l'a fait exister. Il faut rien exagéré. Mmh. Et lorsqu'elle était à la mairie de Paris, elle avait déjà un rôle très important. Les conseillers étaient absolument réfrigérés avant d'aller la voir parce qu'ils avaient toujours peur de ses critiques. Ils appelaient le long couloir qui menait à son bureau le couloir de la mort, c'est le dire. Donc, c'était pas une personne toujours très affable, hein, tout le monde le sait. Mais elle avait un flair politique tout à fait exceptionnel. Et parmi toutes les premières dames qu'a connues la Ve République, elle est tout à fait à part.
15: Est-ce que cela explique pourquoi tout le monde à droite cherchait à avoir son soutien d'une certaine manière?
14: Ah oui, il fallait voir à quel point les candidats députés, les candidats à leur réélection et même les ministres étaient pendus à ses basques et souhaitaient à toute force ses faveurs. Parce que dans une campagne électorale, Bernadette Chirac, elle va dans les marchés, elle pousse les portes des boutiques, elle serre la main à tout le monde, elle a toujours un petit mot pour chacun. Elle était vraiment aussi douée que son mari pour faire campagne.
15: Et justement, ce couple, vous l'avez suivi, vous, de près, puisque vous avez suivi Jacques Chirac à partir de 2002. Comment vous l'avez perçu, justement, ce duo qu'elle formait avec Jacques Chirac?
14: C'était un duo très amusant, parce que je suis arrivée à une époque où Bernadette Chirac avait déjà acquis une autonomie certaine. Je pense que son premier coup d'éclat, juste avant la campagne de 2002, que chacun imaginait perdu pour Jacques Chirac. Elle sort ce livre, Conversation, où elle est d'une franchise absolument décapante, où elle raconte sans phare les tromperies de son mari, la maladie de sa fille, et à quel point elle lutte pour sa place. Vous n'imaginez pas, ce livre a été vendu à 300 000 exemplaires et les femmes faisaient la queue pour se faire signer ce livre. Car elle voyait en Bernadette Chirac une sorte de féministe, ce qui peut paraître tout à fait paradoxal.
15: Ça lui apportait beaucoup à lui aussi en tant qu'homme politique.
14: Mais bien sûr, il n'aurait jamais fait cette carrière sans elle. Elle l'a toujours soutenue d'une façon indéfectible, alors que la vie politique est faite de trahisons, de coups bas. Elle a toujours été à ses côtés.
1: La journaliste du quotidien Le Monde, Béatrice Guret, elle répondait sur France Info à Jeanne Mézia. Dans les prochaines minutes, le choix de France Info en Arménie. Le pays vote aujourd'hui pour des législatives cruciales pour l'avenir du pays. D'abord, l'essentiel de l'actualité.
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1: Il est 7h moins le quart, l'info en une minute avec Diane Ferchit, le premier titre Diane. Cette marche blanche pour Liana cet après-midi.
16: Un hommage qui se tiendra à Florence dans le Gers en présence des parents de l'enfant. Ils ont demandé aux élus présents à leur côté depuis le début des recherches d'être là. Liana, 11 ans, a été retrouvée morte après une semaine de disparition. Le principal suspect dans cette affaire était visé par cette plainte et signalement, il est en détention provisoire. Israël affirme avoir frappé 150 positions du Hezbollah en 48 heures dans le sud de Liban. Des dépôts d'armes, des quartiers généraux et des lanceurs de missiles ou de roquettes. Deux soldats israéliens ont été tués, trois côté libanais et les affrontements se poursuivent. Une frappe israélienne a fait deux morts, deux femmes et 22 blessés malgré le cessez-le-feu. Des centaines de milliers de catholiques attendus à Madrid ce matin pour une messe en plein air célébrée par le pape Léon XIV. C'est son deuxième jour de visite en Espagne. Le souverain pontife qui rencontrera cet après-midi des personnalités du monde de la culture, du sport et de l'économie. La finale homme de Roland-Garros, l'allemand numéro 3 mondial, Alexander Zverev affronte l'italien Flavio Cavoli, 14e au classement. Celui-ci dispute sa première finale au plus haut niveau. C'est la quatrième pour Alexander Zverev qui n'a jusqu'à présent pas décroché de titre majeur. Début de la rencontre, ce sera à 15h.
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1: Le choix de France Info ce matin en Arménie où les bureaux de vote viennent d'ouvrir leurs portes pour des législatives sous haute surveillance et sous l'œil de Moscou. Le Premier ministre sortant, Nikol Pachinian, est donné favori, mais il affronte une myriade de partis pro-russes. Bonjour Marie-Pierre Véraud.
17: Bonjour.
1: Vous rentrez d'Arménie où Moscou a multiplié les ingérences dans la campagne.
17: Oui, la Russie voudrait bien conserver dans son orbite cette ancienne république soviétique. Vladimir Poutine n'apprécie pas du tout le rapprochement qu'a entamé Nikol Pachinian avec l'Union européenne et tente de peser sur le scrutin. Multiplication de fake news, gel des importations de nombreux produits agricoles arméniens, cela inquiète Armen. Il est agriculteur dans la région du Syunik, dans le sud de l'Arménie, dans le petit village d'Alvank.
18: Tous les paysans arméniens vivent grâce à la Russie. Nous y exportons nos produits. La Russie peut vivre par elle-même, mais l'Arménie a besoin des autres. Et la Russie a interdit l'exportation d'eau minérale, de fleurs, je ne sais pas combien de produits. Comment le peuple va-t-il vivre? Est-ce que les dirigeants y pensent? Nous produisons des kakis, des figues, des grenades. Qui va nous les acheter? Comment allons-nous faire si la Russie ferme le passage aux camions?
17: L'Europe, par la voix d'Ursula von der Leyen, a certes promis l'achat de 10 000 fleurs à l'Arménie. C'est une goutte d'eau. Le pays dépend largement du marché russe, de très loin son premier partenaire commercial. Nikol Pachinian veille d'ailleurs à ne pas rompre avec Moscou, même s'il se tourne de plus en plus nettement vers l'Europe. Un équilibre qu'approuve Mélina. Elle est venue applaudir la parade militaire, la première depuis 10 ans en Arménie, avec présentation des dernières armes reçues par Yerevan, canon César français, drones chinois ou encore système de défense aérienne indien.
19: Je pense que l'Europe est plus utile pour nous, mais nous dépendons depuis si longtemps de la Russie. Nous avons compris que la réalité est différente et l'on ne peut vivre dans le rêve. La position de Pachinian est la bonne. Nous devons collaborer avec tous les pays, que ce soit l'Europe, l'Australie ou les États-Unis.
17: Ou bien sûr, la Russie, même si elle n'a pas renoncé aux tactiques les plus classiques pour influencer le vote de ce dimanche. Nous sommes dans un petit village, à Kourik, dans l'ouest du pays, à la frontière avec la Turquie. À quelques pas de là, la base militaire russe Camus devise sur un banc avec ses voisins.
20: La Turquie nous laisse tranquille, mais c'est la Russie qui intervient avec ses agents, la corruption, les pots de vin. Les Russes, ils mettent la pression partout sur les Arméniens. Ils achètent des voix, on le voit tous les jours sur les réseaux sociaux.
1: Des réseaux sociaux envahis par la propagande russe.
17: Oui, ce que nous explique le politologue Richard Giragossian.
21: La stratégie de la Russie visant à intervenir et à s'ingérer dans les élections repose en grande partie sur l'utilisation de technologies plus modernes. L'intelligence artificielle, les fake news, qui sont beaucoup plus efficaces en général. Cependant, dans le contexte arménien, c'est un échec. La raison est simple. La Russie est vue comme toxique par les Arméniens. Ils se sentent trahis. La Russie est désormais considérée comme dangereusement peu fiable. C'est pourquoi le fait d'être pro-russe dans la politique arménienne est devenu suicidaire.
17: Cette trahison, c'est l'abandon de l'Arménie par les soldats russes de maintien de la paix quand en 2020 l'Azerbaïdjan lance l'assaut contre le Haut-Karabakh qu'il reprend en 2023. L'Azerbaïdjan, considéré ici comme la véritable menace, bien plus que la Russie. Beaucoup redoutent que Bakou, qui occupe 200 km² du pays, ne pousse encore plus loin son emprise sur l'Arménie. Et ses soldats, on les aperçoit depuis sa maison dans le petit village de Nerkinhand, à la frontière avec l'Azerbaïdjan, un village coupé en deux par la guerre. La mission de l'Union européenne y patrouille régulièrement, mais cela ne rassure guère les habitants. Comme Nevers.
22: L'Europe vient ici sans armes. Les observateurs passent par notre village. Ils parlent avec nous. Les Azéris, eux, font des entraînements militaires pas très loin. Ce n'est que lorsque les Européens sont ici qu'ils s'arrêtent. Mais leurs manœuvres reprennent dès que les Européens sont partis. L'Europe, ici, elle vient juste se promener.
17: Entre l'Europe, qui apporte un soutien appuyé au Premier ministre sortant, tout comme Donald Trump d'ailleurs, et la Russie qui roule pour l'opposition, pourquoi choisir, se demande Arpinet, une jeune communicante en stratégie.
23: Devons-nous pencher vers l'Ouest ou aller vers l'Est? Devons-nous être pro-russe? Devons-nous être pro-européen, pro-turc, pro-américain, etc.? Personne ne se rend compte aujourd'hui que nous devons être pro-arménien. C'est la seule chose que nous devons être. Mais maintenant, tout le monde se dispute, comme si le fait d'être pro-européen disait de vous quelque chose de meilleur que d'être pro-russe ou quoi que ce soit d'autre. Mais rien de cela n'est bien, car vous n'êtes pas pour l'Arménie, vous n'êtes pas pour votre pays.
17: Un petit pays entouré de puissants voisins et qui voudrait rester maître de son destin.
1: Le choix de France Info, signé ce matin Marie-Pierre Véraud en Arménie, à retrouver sur franceinfo.fr. Dans 5 minutes, le billet science, les découvertes de Bill François. D'abord, à 7h10, ces destins qui font l'info. Ces destins qui font l'info ce matin avec la femme la plus puissante du monde, Ursula von der Leyen, qui prend les décisions pour 450 millions d'Européens. Mais on ne sait quasiment rien de l'influente et controversée présidente de la Commission européenne dans ce premier épisode, gros plan sur une condition prédestinée avec William Gacosta et Raphaël Rasson.
24: Je suis européenne de tout mon cœur.
25: Les dynasties, c'est un grand classique de la vie politique, des familles qui ont ça dans leurs gènes. Ursula von der Leyen en est un exemple. Le virus de la politique s'est transmis dans le sang, l'Europe aussi. C'est à Bruxelles que voit le jour Ursula Gertrude Albrecht le 8 octobre 1958, 10 mois seulement après la création officielle de la CEE, l'ancêtre de l'Union, et la petite Ursula partage son père avec cette jeune Europe. Ernst Albrecht en est un fonctionnaire. Il a été l'une des petites mains du traité de Rome qui a donné naissance à l'Europe que l'on connaît aujourd'hui. Ses 13 premières années, Rotchen, la petite rose, comme la surnomme sa famille, les passe dans la capitale européenne. Elle s'en souvient au micro de Politico.
26: Quand j'étais enfant, j'allais très souvent au musée africain. Et j'ai vérifié, les animaux empaillés sont les mêmes qu'il y a presque 50 ans.
25: En famille, elle parle allemand. À l'école, elle vit en français et en anglais, les langues qu'elle apprend à parler parfaitement dans une école polyglotte bruxelloise où tous les enfants d'eurocrates se retrouvent. L'Allemagne, son pays, elle ne le connaîtra vraiment qu'à partir de l'adolescence, quand son père décide de ne plus se contenter de servir les politiques, et d'en devenir un lui-même. Sa reconversion est une réussite fulgurante. Engagé dans les rangs de la CDU, les conservateurs, il devient ministre-président de la Basse-Saxe, un rôle de premier plan dans la politique allemande, et très vite, il met à profit sa famille et sa petite Roschen. Un peu comme les Kennedy en leur temps ou les Giscard en France, les Albrecht s'affichent dans une des magazines et dans les émissions de télévision populaire. Ursula, que l'on entend, apparaît pour la première fois à la télévision. Elle chante un canon avec sa mère et ses frères. Un disque sera même vendu. La famille entonne un chant populaire, en chœur, qui loue la beauté du monde de Dieu. Ursula apparaît en pantalon pas de def très 70s sur la pochette du 45 tours. 45 ans plus tard, on en trouve encore quelques copies dans des vide-greniers ou sur des sites spécialisés, si ça vous tente. Le climat politique allemand de la fin des années 70 vient bousculer la famille Albrecht.
2: Une gigantesque chasse à l'homme est entreprise par la police pour retrouver Hans-Martin Schleyer, le président de la Confédération du patronat ouest-allemand.
25: Attentats, rapt et assassinats, l'élite allemande est terrorisée par la fraction armée rouge.
2: On connaît sous le nom de bande à Bader.
25: Ernst Albrecht prend peur, il s'inquiète pour sa fille, craint qu'elle puisse être kidnappée à son tour. Pour la protéger, Ursula, 20 ans, doit s'exiler. Un Erasmus avant l'heure. Direction Londres pour Rose Latson, fausse identité inspirée de son surnom et du nom d'une grand-mère américaine, pour passer incognito. Au programme officiellement, la poursuite de ses études à la London School of Economics, LSE, où elle revient en 2020 pour une conférence.
26: LSE m'a tellement appris, autant à LSE qu'en dehors. Tous ceux qui m'ont connu à cette époque vous diront sans doute que je passais plus de temps dans les bars de Soho et chez les disquaires de Camden. Pour ne pas rougir, je préfère ne pas vous donner plus de détails.
25: Comme tous les jeunes de l'époque, elle se prend de passion pour le punk, assure ceux qui l'ont côtoyée. Ça ne durera qu'un an, elle ne reviendra pas anarchiste. No Future chantait les Sex Pistols, elle en a un, il va s'écrire en Allemagne et en Europe.
1: Ces destins qui font l'info, Ursula von der Leyen, un grand récit de William Gay-Costa et Raphaël Rasson. La suite dimanche prochain. 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Tout de suite à 7h05, le billet science, Bill François avec Benjamin Recouvreur.
25: Bonjour Bill François.
3: Bonjour.
25: Il y a un super pouvoir dans votre billet science aujourd'hui, celui de l'axolotl, une petite salamandre des lacs du Mexique capable de régénérer ses membres. Elle est l'un des rares animaux à le faire, Bill, et elle pourrait nous transmettre cette incroyable capacité.
3: Cette salamandre rosée, souriante, qui vit au Mexique, mais que beaucoup de personnes ont comme animal de compagnie, c'est le Peter Pan des salamandres. Elle ne devient jamais adulte et reste toute sa vie une larve. En général, les salamandres naissent et grandissent dans l'eau, comme les têtards des grenouilles, puis un jour, métamorphosent, elles troquent leurs branchies contre des poumons et partent vivre sur la terre ferme. Mais l'axolotl, lui, ne se métamorphose pas. Il préfère passer toute sa vie dans l'eau, sans vieillir.
25: Et il peut quand même se reproduire.
3: Oui, étrangement, il peut. Il a les avantages de la vie d'adulte et ceux de la vie d'enfant cumulés. Et parmi ses avantages d'enfant, celui de conserver des cellules souches, comme un embryon. Celle-ci lui confère l'incroyable pouvoir de régénérer ses organes. Si on lui enlève un morceau de cœur, de cerveau, de poumon, de moelle épinière ou même un membre tout entier, tout repousse à l'identique.
25: Pouvoir incroyable, en effet, Bill, qu'on aimerait bien posséder nous aussi.
3: Et c'est ce qui a intéressé les chercheurs de Wake Forest en Caroline du Nord. Dans une étude parue le mois dernier, ils ont comparé la régénération des membres de l'axolotl avec celle d'autres vertébrés. Le poisson zèbre, qui sait faire repousser sa nageoire caudale quand on en coupe un morceau, et la souris, qui comme nous est un mammifère, donc ses membres amputés ne repoussent pas. Mais si on lui coupe le bout du doigt, alors pas toute une phalange, juste quelques millimètres, elle est capable de régénérer ce bout de doigt intégralement, y compris l'os, l'ongle et même les nerfs. Et ça, c'est vrai aussi chez les humains. Mais n'essayez pas chez vous.
25: Et en comparant les trois animaux, Bill, les chercheurs se sont aperçus que deux gènes universels pilotent la régénération des tissus chez tous les vertébrés.
3: Et ils ont alors mis au point une thérapie qui permet de mimer l'activité de ces gènes et l'ont testée sur la souris. Résultat, la régénération des doigts est plus rapide et plus efficace. Alors on est encore loin d'une application médicale pour l'homme, mais ces recherches aideront sans nul doute à améliorer la guérison des blessures et à développer de nouvelles générations de prothèses. Un espoir pour plus d'un million de personnes amputées dans le monde chaque année, principalement à cause du diabète ou d'autres maladies. La science souhaite donc aux éternels enfants que sont les axolotes de nous aider à comprendre leurs secrets de jouvence dans l'espoir qu'on le maîtrise un jour sur le bout des doigts.
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1: Bill François avec Benjamin Recouvreur, le prochain journal à 7h sur France Info. Et d'abord, la météo.
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1: La météo avec Patricia Charbonnier. Il y a du mieux, Patricia, avec un soleil plus généreux pour aujourd'hui.
5: Ah oui, les conditions météo seront nettement plus agréables qu'hier avec le soleil qui va s'imposer sur une bonne partie du pays. Sauf près de la Manche, entre la Bretagne, la Normandie et les Hauts-de-France, ça restera assez nuageux avec localement quelques ondées, quelques passages nuageux également sur les Ardennes, sur l'île de France et le pays nantais, partout ailleurs. Donc le soleil s'impose, c'est du grand soleil même au sud de la Loire avec quelques averses dans l'après-midi sur les Alpes et les Pyrénées. Donc retour du soleil et des températures qui sont en hausse. On va se rapprocher des valeurs de saison cet après-midi avec 18 degrés de minimum à Brest, 20 degrés à Lille, 22 à Nancy et La Rochelle, 23 à Paris comme à Nice, 27 à Biarritz et Chambéry, 28 à Toulouse, et Météo France prévoit jusqu'à 30 degrés à Nîmes et Carcassonne.
1: Patricia Charbonnier, dans une poignée de secondes, il sera 7h, c'est le 7-10 de France Info, et jusqu'à 10h avec Benjamin Fontaine qui nous accompagne. Bonjour Benjamin.
6: Bonjour Jean-Christophe, Patricia,
5: bonjour,
6: bienvenue
5: Benjamin.
6: À toutes et à tous. Diane Ferchit et Marie Martiro, Sciences sont aussi avec nous pour l'info ce matin. Bonjour.
5: Bonjour.
6: Une actualité de nouveau marquée par la mort de Liana et cette marche blanche organisée aujourd'hui dans sa commune. On va entendre des témoignages d'habitants. Le député du Gers, David Topiak, est avec nous dans 10 minutes. Et puis à 8h10, une psychiatre nous dit si ces hommages peuvent aider les familles à faire leur deuil. Elle nous expliquera aussi comment accueillir la parole des victimes d'agressions sexuelles qui auront peut-être envie de se confier après ce drame. Merci d'avoir choisi France Info. Bon dimanche, nous sommes le 7 juin, il est 7h.
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6: Et à la une, à 7h, Marie Martyrosian, ce moment de recueillement donc attendu cet après-midi à Fleurance, dans le Gers.
5: Avec cette marche blanche en hommage à Liana, collégienne de 11 ans, retrouvée morte jeudi, on entendra la consternation d'une maman qui a vu le principal suspect le jour de la disparition de la fillette. Les hommages hier à Bernadette Chirac, décédée à 93 ans, l'épouse de Jacques Chirac, qui a laissé de nombreux souvenirs aux habitants de Corrèze, où elle avait été élue. Dans ce journal également, la colère des salariés de Décathlon qui demandent des revalorisations de salaire, que la direction refuse. Et puis la dernière journée de Top 14 hier et la joie des rugbymen de Montpellier qualifiés directement en demi-finale. On entendra le capitaine du MHR. Les rues de Fleurance dans le Gers seront sans doute parsemées de roses blanches cet après-midi dans un moment qui s'annonce chargé en émotions. Une marche blanche va s'élancer à partir de 15h en mémoire à Liana, donc 11 ans retrouvée morte cette semaine après des jours de recherche. Le principal suspect, Jérôme Barella, actuellement en détention provisoire, est présumé innocent. Il a toujours expliqué avoir déposé l'adolescente devant la piscine de Fleurance vendredi dernier avant de se rendre à la fête de l'école de la commune. Yvan Planteil, vous avez rencontré Aurore, dont la fille est une amie de celle du suspect. Aurore, choquée au souvenir de la présence de Jérôme Barella lors de cette fête.
8: Ce qui heurte Aurore, c'est surtout le timing. 18h10, la fête de fin d'année débute. 18h30, Jérôme Barella arrive donc avec un peu de retard. Et 18h45, l'alerte est lancée pour retrouver Liana.
10: Le plus affreux, c'est qu'il s'est permis de s'asseoir à côté de nous. Il y avait les premiers articles qui passaient sur Facebook. À ce moment-là, on pensait qu'elle avait fugué. On commençait à en parler un peu avec les parents. Et il était là. Il n'intervenait pas vraiment dans la discussion. Il était plutôt derrière, un peu souriant.
8: Des témoins l'aperçoivent, décontractés. Il filme même sa fille lors du spectacle. Sa désinvolture marque encore Aurore.
10: Sociable, souriant, il regardait les enfants, en fait, il regardait le spectacle. On aurait dit qu'il était vraiment dedans. Il était normal, hein, et c'est ça le plus fou. C'est qu'on se dit, c'est pervers, ils se fondent dans la société, c'est incroyable, quoi.
8: Le lendemain, Aurore, tout comme 280 personnes, prennent part à une battue pour retrouver la jeune fille.
10: Et après coup, on a appris qu'en fait, pendant ce moment-là où on avait l'impression d'être unis entre parents, en plus, il était parmi nous, en train de chercher, dès le samedi matin, l'enfant. dans les rues de Florence avec nous, quoi. C'est une histoire de dingue, quoi.
8: Cette maman ne connaissait pas Liana, ni même sa famille, mais comme beaucoup, elle sera présente cet après-midi à la Marche Blanche.
9: Yvan Plantey pour France Info. Et en amont de cette marche, la mairie de Florence appelle au calme et au respect de l'intimité de la famille. Un homme d'une vingtaine d'années mis en examen pour meurtre, interpellé cette semaine près de Marseille. Il est soupçonné d'avoir tué un jeune homme de 18 ans d'une balle dans la tête. C'était en banlieue de Clermont-Ferrand. Il est âgé de 22 ans. Le contexte de ces faits reste encore à établir selon le parquet.
6: Un registre de condoléances est toujours ouvert en face du palais de l'Élysée.
9: Pour celles et ceux qui souhaitent rendre hommage à Bernadette Chirac, décédée vendredi soir à 93 ans, l'épouse de Jacques Chirac était également une femme politique engagée avec, comme son mari, de fortes attaches en Corrèze. C'est là-bas que Bernadette Chirac a mené sa carrière politique, plus spécifiquement à Saran, commune dont elle a été la conseillère municipale. Bernadette Chirac également à l'initiative du musée du président Jacques Chirac, où sont exposés de nombreux objets offerts aux différents présidents de la Ve République. Un musée donc dont les visiteurs se souviennent de la figure de cette première dame, Zacharie Gabory.
11: Dès l'annonce samedi matin, le musée a installé à l'entrée un registre de condoléances avec un portrait de Bernadette Chirac. Carole, venue avec son mari de Lorient, garde en mémoire ce couple emblématique.
12: Mémoire du couple, la mémoire du président. Là où nous, on vient visiter ce qu'il a vu, ce qu'il a fait. Et puis, ben, madame, c'était madame Chirac, hein, c'était une grande dame pour le pays. Malheureusement, il y a un moment, il faut partir.
11: En plus d'un demi-siècle de vie publique, dont le rythme a ralenti avec l'âge, certaines générations l'ont moins connue. C'est le cas de Nadine, de Cournon d'Auvergne.
12: L'usage que j'en ai, surtout, c'est surtout à travers du film Bernadette, que j'ai vu deux fois et que j'ai beaucoup aimé. Et donc, du coup, j'ai découvert beaucoup de choses, même si c'était un peu romancé, mais je pense qu'il y a des choses qui étaient vraies.
11: Parmi les choses vraies, Christian, venu de la région lyonnaise, retient notamment cet attachement connu de Bernadette Chirac pour la Corrèze, sa terre d'adoption.
13: Très impliqué dans sa région, il était plutôt vénéré. Oui, après, c'est une personnalité qui a marqué son temps, qui a marqué son époque, et dont on retiendra en particulier les pièces jaunes qu'elle a lancées il y a quelques décennies. Donc, respect.
11: L'ancienne conseillère départementale venait encore il y a deux ans à Saran. Avec son décès, la commune tourne une page de son histoire, mais garde en mémoire dans son musée la vie présidentielle des Chirac.
9: Un reportage signé Zacharie Gabory, ici Limousin pour France Info. Emmanuel Macron qui salue hier une grande dame de cœur qui a marqué notre histoire. Au Proche-Orient, le cessez-le-feu entre Israël et le Liban toujours malmené. Une frappe israélienne a tué trois soldats libanais dans le sud du pays. L'armée israélienne, elle, annonce la mort de deux de ses militaires.
6: 7h05 sur France Info, plus d'un millier de salariés de Decathlon en grève hier.
9: Dans toute la France pour réclamer une augmentation de leur salaire, ce que refuse l'entreprise. L'enseigne sportive explique ses salariés a enregistré un bénéfice net en hausse de près d'1 milliard d'euros l'an dernier. Et dans le même temps, les conditions de travail des employés se dégradent, dénonce l'intersyndicale. Ils étaient donc nombreux, ces salariés, à manifester hier, notamment en face du Décathlon de Marseille-Bouc-Bel-Air dans les Bouches-du-Rhône, et ce, devant des clients parfois surpris, Sarah Khalifi.
14: Dans son caddie bleu foncé, Étienne a glissé
15: des boules de pétanque, un short et des t-shirts.
14: Et en venant faire ses courses, il ne s'attendait pas à tomber sur des pancartes qui dénoncent la rémunération de son magasin favori.
15: Je ne m'y attendais pas parce qu'il communique quand même sur le fait que ça soit une marque avec de bonnes valeurs. Je ne savais pas qu'il y avait autant de disparités en tout cas.
14: Et c'est justement pour dénoncer un double discours que l'ensemble des syndicats sont présents, raconte Serge Elio, délégué syndical CFTC de la région.
16: Il faut que nos clients aient quand même conscience que nous avons aujourd'hui des collaborateurs qui travaillent dans nos magasins et qui dans des voitures le soir sur le parking de nos magasins parce qu'ils ne peuvent plus se loger.
14: Car malgré les bénéfices records de l'entreprise, les salariés sont payés au SMIC et leur pouvoir d'achat recule. Alors pour alerter...
27: Bonjour, merci de signer la pétition pour notre soutien.
14: Les vendeurs interpellent la clientèle.
28: C'est une entreprise florissante et qui dans le même temps refuse de revaloriser les salariés.
29: On n'était pas au courant.
28: Je suis d'accord avec vous.
30: Moi je suis pour une grande redistribution.
31: Et moi j'ai toujours été très bien reçu, j'adore cette enseigne.
28: Je suis ravi de vous l'entendre dire.
14: Et donc vous comptez signer la pétition?
31: Je vais regarder, ouais.
14: Beaucoup repartent avec le petit flyer et une drôle de sensation de voir leur entreprise préférée moins familiale qu'elle n'y paraît.
9: Sarah Khalifi, ici Provence, et la direction refuse pour le moment tout dialogue avec les grévistes. Dans un mail transmis au syndicat, elle explique vouloir utiliser ses bénéfices pour développer les magasins et les produits. Les négociations auront été longues et intenses, mais les trois opérateurs de téléphonie se sont finalement mis d'accord hier soir. Bouygues Télécom, Free et Orange ont donc signé un protocole d'accord pour racheter la filiale SFR à sa maison mère, Altice France, et ce pour un montant de plus de 20 milliards d'euros. Une opération qui doit encore être validée par les autorités de la concurrence.
6: Et dans 10 minutes, on va vous expliquer ce que ça pourrait changer pour vous, abonnés SFR. 7h07, à quelques jours du Mondial de foot, les équipes nationales continuent à arriver en Amérique.
9: Où va se tenir la Coupe du Monde qui débute donc jeudi prochain. La ville de Tijuana, au Mexique, attend l'arrivée dans la matinée de la sélection iranienne. Les joueurs et le staff devaient initialement s'installer en Arizona, mais la destination a changé en dernière minute. Alors, à quelques heures de l'arrivée des joueurs, les tensions sont toujours là. Vous l'avez constaté sur place, Nicolas Teillard, des frictions principalement pour des questions de visa.
2: Et si l'ambassadeur américain en Turquie, où l'équipe iranienne vient de terminer sa préparation, assure que tous les joueurs de la sélection ont obtenu leur sésame pour se rendre aux États-Unis, Téhéran dénonce un traitement discriminatoire et affirmait hier après-midi, juste avant le décollage de l'équipe, que les demandes de visa de 15 membres de sa délégation avaient été refusées. Ça concerne notamment le président de la fédération iranienne, Mehdi Taj, un ancien commandant des Pasdaran. À son image, Washington soupçonne l'encadrement de la sélection d'être affilié aux gardiens de la Révolution. Nous ne laisserons pas l'Iran abuser du système pour faire entrer clandestinement des terroristes dans notre pays, menaçait hier un membre de l'administration américaine. Alors que la présence même de l'équipe iranienne dans le tournoi a été un temps remise en question, l'octroi de visa cristallise désormais les tensions. Et c'est ce qui a provoqué ce repli improvisé vers le Mexique. C'est la première fois dans l'histoire du Mondial que le pays hôte de la compétition est en guerre avec l'une des nations participantes.
9: Nicolas Teillard, envoyé spécial de France Info aux États-Unis, l'Iran qui va débuter sa compétition le 15 juin prochain contre la Nouvelle-Zélande. Et puis en rugby, la dernière journée de top 14, c'était hier avec cette grosse surprise, l'élimination de l'Union Bordeaux-Bègles, les doubles champions d'Europe battus à domicile par Clermont. Montpellier a gagné 28 à 25 à Lyon et termine donc deuxième qualifié directement pour la demi-finale. Finale, le MHR évite ainsi le match de barrage. Alors c'est du soulagement et du bonheur pour le capitaine montpelliérain Lenny Nouchi.
17: Vraiment, on commence un peu à tirer sur la corde là, 12 matchs d'affilée, même si on disait qu'on était bon, qu'on était frais. Et voilà, ça montre encore qu'on a un groupe incroyable et qu'on a quelque chose de beau à aller chercher cette année. Donc on va essayer de bien récupérer là, vu qu'on en a la possibilité et repartir au travail. Pour l'instant, on est en train de faire quelque chose de grand avec ce club. On a construit un projet depuis 2 ans, c'est beau ce qu'on fait, mais maintenant qu'on est en demi, il ne faut pas s'arrêter là, repartir au travail pour aller chercher quelque chose d'extraordinaire.
9: Le capitaine du MHR, Lenny Nouchi, au micro de Canal+, a noté également hier la montée de Vannes en top 14. Les Bretons, sacrés champions de Pro D2, qui vont donc retrouver l'élite la saison prochaine.
6: Oui, comme il l'avait fait en 2024. Merci beaucoup Marie. 7h10, la météo, Patricia avec... du soleil, des températures en hausse aussi aujourd'hui.
5: Oui, météo très agréable. Le vent a bien faibli, donc le soleil s'impose sur une bonne partie du pays. C'est du grand soleil au sud de la Loire avec simplement d'instabilité en montagne. Sur la moitié nord, ça reste encore un petit peu nuageux, mais c'est très agréable. Ça reste très nuageux toute la journée entre la Bretagne, la Normandie et les Hauts-de-France avec localement quelques ondées et donc des températures en hausse. 22 degrés cet après-midi à Amiens et La Rochelle, 23 à Paris et Cannes, 24 à Mulhouse et Blois, 28 à Toulouse et Météo France prévoit jusqu'à 30 degrés à Albi.
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6: SFR vendu à la découpe à Bouygues, Orange et Free. Dans 5 minutes, on vous explique tout sur cet accord. Est-ce que ça pourrait changer pour les abonnés? Pourquoi les footballeurs gagnent-ils autant d'argent? On va aussi répondre à cette question dans 10 minutes sur France Info avec nos experts.
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6: Ils veulent être là pour soutenir les parents de Liana. Les habitants de Fleurance vont marcher ensemble en silence cet après-midi dans les rues de leur commune en hommage à la collégienne retrouvée morte jeudi. Le maire attend 5000 personnes. Bonjour David Topiak.
25: Bonjour.
6: Vous êtes député Lyot du Gers. Vous participerez à cette marche blanche cet après-midi à Fleurance, à l'initiative justement du maire de Fleurance. Pour qui et pourquoi tenez-vous à être là ?
25: Écoutez, j'y vais en tant que citoyen, c'est tout un territoire qui est traumatisé par la disparition de ma petite Liana, et là on souhaite être là pour être aux côtés de la famille, mais aussi une forme de protestation silencieuse pour dénoncer quand même une situation qui appelle à de nombreuses question sur ce qui aurait pu se passer par rapport à une plainte antérieure ou autre. Je pense qu'il y a, tout qui est, il y a beaucoup d'émotions mêlées. Oui. Et cet après-midi, dans la dignité, on rendra hommage et on se mobilisera pour faire entendre un petit peu cette forte émotion qui est ressentie sur le territoire au Gersois.
6: Et l'affaire secoue, choque bien au-delà de Fleurance hein, et même du Gers. Qu'est-ce que vous disent les habitants aujourd'hui? Quels sont les sentiments qui dominent?
25: Écoutez, on a d'abord eu, il y a une semaine, les questionnements par rapport à la disparition, l'inquiétude. Ensuite, ça a été évidemment la colère quand on a eu l'annonce d'une plainte intérieure qui n'avait pas été traitée. Et puis aujourd'hui, c'est évidemment la tristesse et la période du deuil. Donc, ça fait beaucoup d'émotions pour nos concitoyens à assimiler. Il y a besoin aussi de parler, de verbaliser tout ce qui s'est passé. Et on le retrouve également au sein du collège. J'étais vendredi matin avec l'ensemble de la communauté éducative au collège de Florence où une cellule psychologique est mise en place. On a nos jeunes élèves qui se retrouvent aussi eux, traversés par tous ces sentiments, ces émotions et qui ont besoin de verbaliser parce que c'est un réel traumatisme pour l'ensemble de nos citoyens.
6: Ils vont se retrouver effectivement demain en classe, quelques jours après la découverte du corps de Liana qui était donc dans ce collège de Florence. Qu'est-ce que vous avez envie de dire aux parents de Liana?
25: Et leur dire qu'on partage leur peine, on est à leur côté dans cette période particulièrement compliquée. Le fait aussi que cet événement soit extrêmement médiatisé les met aussi dans une situation compliquée, c'est-à-dire être touché par le décès de sa fille, être dans une période de deuil, mais être aussi dans un moment où d'hypermédiatisation à l'échelle nationale, c'est quelque chose qui est pas facile à gérer, surtout pour des gens qui voulaient rester discrets. Donc on comprend toute ce ressenti qu'il peut y avoir de leur part et la volonté aussi de rester dans une cérémonie aujourd'hui, dans un moment de recueil qui sera digne. Ouais. Voilà, recueillement qui sera digne, quoi.
6: David Topiak, vous avez commencé à l'évoquer. Une plainte a été déposée l'an dernier contre Jérôme Barella, le principal suspect. Plainte pour le viol sur une jeune fille de 10 ans qui n'a jamais été entendue. Et il n'a jamais été entendu, lui, Jérôme Barella. Vous aviez alerté le ministre de la Justice il y a un an sur les manques de moyens au tribunal d'Auch. Vous faites un lien entre ce manque de moyens et le temps pris pour traiter cette plainte?
25: Je ne peux pas faire le lien, ce n'est pas à moi de faire ce lien. Une enquête administrative conjointe du ministère de la Justice et du ministère de l'Intérieur a été mandatée. Donc, on va attendre les conclusions de cette enquête. J'espère qu'elle éclairera de manière indépendante et objective ce qui s'est passé dans toute la chaîne de décision du ministère jusqu'au tribunal, où c'est qu'il y a eu des manquements, que si nécessaire, il y ait des sanctions, mais que surtout, on identifie quelles sont les causes des différents dysfonctionnements et qu'est-ce qu'il faut mettre en œuvre aujourd'hui pour qu'on n'ait pas une situation similaire qui se reproduise.
6: Alors, je vous propose d'écouter Emmanuel Macron qui, lui, est catégorique. Il dit que ce n'est pas une histoire de moyens.
0: Je ne veux entendre aucun argument de moyens dans cette affaire. Parce que depuis 2017, j'invite chacun à regarder les moyens qui ont été mis dans la gendarmerie, dans la justice. Bon. Donc c'est une question de réponse, de fermeté, d'organisation, de responsabilité.
6: Est-ce qu'Emmanuel Macron se trompe, David Topiak?
25: Écoutez, peut-être qu'il ne connaît pas la situation du tribunal d'Auch, du moins c'est qu'elle l'était il y a un an, parce que la question n'est pas, contrairement à ce que pense le président, des moyens supplémentaires. Moi, dans la question d'il y a un an que j'avais soumis au gouvernement, c'était juste que les moyens alloués au tribunal d'Auch soient tous pourvus. Il manquait 3 magistrats l'année dernière. Donc, en fait, je pense qu'il y a une incompréhension. Personne ici ne demande plus de moyens. Peut-être qu'à terme, si on veut donner beaucoup de priorité à la justice, il faudra que les politiques soient cohérents et qu'ils accordent les moyens en fonction des priorités qu'ils donnent à la justice. Mais le débat sera là plus tard. Aujourd'hui, le vrai débat, c'est pourquoi il n'y avait pas les moyens au sein du tribunal d'Auch qui étaient censés être là.
6: C'est-à-dire... Déjà, il y a un an, ce tribunal ne pouvait pas fonctionner normalement parce qu'il n'était pas doté suffisamment. Est-ce que depuis votre alerte, la situation s'est améliorée?
25: Là, à ma question, j'ai eu une réponse au mois d'août qui confirmait que des magistrats allaient arriver, ce qui a été le cas. Donc la situation a sensiblement évolué. Elle n'est pas parfaite, mais elle est moins critique qu'elle ne l'était il y a un an. Par contre, oui, voilà, moi je suis Je m'interroge beaucoup quand même sur le manque de connaissances de ce qui se passe chez nous et l'obligation pour moi en tant que parlementaire de tenir les deux bouts, c'est-à-dire de remonter les dysfonctionnements du terrain par rapport à des problèmes de moyens, ce qui est le cas, ouais. Et puis il y a des problèmes techniques aussi, des problèmes du logiciel Cassiopée qui était en cours d'amélioration.
6: Le logiciel qui permet d'avoir des informations sur les plaintes qui étaient aussi effectivement un peu défaillants. On n'a plus beaucoup de temps. Ouais. Merci beaucoup David Topiak en tout cas d'avoir été avec nous, député gersois du groupe Lyot, pour vous exprimer avant cette marche blanche aujourd'hui à Fleurance en hommage à Liana, marche à laquelle vous participerez.
5: 7h18 sur France Info, il fait 9 degrés à Dijon.
6: SFR, c'est fini, ou presque. Bouygues Télécom, Free et Orange ont trouvé un accord avec Altis, sa maison mère, pour racheter l'opérateur téléphonique. Bonjour Boris Allier.
1: Bonjour.
6: C'est l'une des opérations les plus importantes du secteur des télécoms. Les négociations entre les quatre opérateurs français ont fini par aboutir cette nuit.
1: Oui, elles avaient débuté mi-avril, puis prolongées de 48 heures ce vendredi. Orange, Free et Bouygues Télécom ont finalement signé un protocole d'accord hier soir pour racheter SFR, la filiale dont le groupe Altis veut se débarrasser. 20 350 000 euros, voilà la somme qui devra être déboursée par le consortium des trois groupes. Dans un communiqué publié cette nuit, ils expliquent que cette opération va permettre à chacun de renforcer ses capacités d'investissement pour développer notamment les infrastructures télécom et anticiper les grandes évolutions technologiques. Ce serait surtout un vrai bouleversement du marché des télécoms en France, un marché extrêmement concurrentiel aujourd'hui avec quatre opérateurs depuis l'arrivée de Free en 2012 qui avait tiré les prix vers le bas. Si cette opération va au bout, le marché reviendrait donc à trois opérateurs.
6: Et Boris, que vont devenir les clients abonnés SFR ?
1: Eh bien, ils vont migrer et être répartis parmi les trois opérateurs restants. Cela concerne un peu plus de 19 millions d'abonnés mobiles. Bouygues Télécom reprendrait les clients et les activités SFR Business dédiées aux professionnels, soit près de 6 millions de clients. Free reprendrait les abonnés SFR Red, 6 millions de clients également. Orange, quant à lui, se verrait attribuer une partie des activités grand public de SFR et les clients Réglo, Cima et Coriolis. Quant aux salariés de SFR, notamment ceux des boutiques, eh bien, le consortium promet de garantir les emplois jusqu'en 2029. Il va maintenant engager un dialogue avec les instances représentatives du personnel. La transaction pourrait intervenir début 2027, mais ce protocole d'accord doit encore être approuvé par les autorités de la concurrence. Et les opérateurs précisent qu'il y a à ce stade aucune certitude que cette opération ne soit réalisée.
6: Et ce sont tout de même 8000 emplois qui sont en jeu. Merci beaucoup Boris pour ces explications. À suivre sur France Info, une nouvelle étude qui montre qu'un simple nom à consonance étrangère sur un CV ferme encore beaucoup de porte.
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6: Ediane Ferchit, à 7h20, le rappel de l'actualité. 5000 personnes attendues à Fleurance, dans le Gers, en hommage à Liana.
3: La collégienne de 11 ans retrouvée morte cette semaine. Ses parents sont présents cet après-midi. Début de la marche blanche à 15h. Marche sur fond de polémique concernant le traitement judiciaire du principal suspect. Il était visé par plusieurs plaintes et signalements, notamment pour viol sur mineur. Des dysfonctionnements de la justice. Et dans le Parisien aujourd'hui en France, le président de LR, Bruno Retailleau, propose ce matin la création d'une cour disciplinaire de la magistrature afin de prononcer d'éventuelles sanctions. Ils ont trouvé un protocole d'accord. Bouygues Télécom, Free et Orange rachètent SFR, filiale d'Altis France, pour plus de 20 milliards d'euros. Les salariés de SFR qui seront repris ont l'assurance que leur emploi sera garanti jusqu'à début 2029. Le premier meeting cet après-midi de Jean-Luc Mélenchon, candidat à la présidentielle, le chef de file de la France Insoumise.

0: Les discriminations à l'embauche varient-elles en fonction du poste proposé ?
1: Autre question à laquelle vous allez vous répondre, Rémi, à 4 jours maintenant du début du mondial de foot. Comment les footballeurs peuvent-ils gagner autant d'argent ? Le foot, qui peut donc nuire à notre santé ? C'est ce que vous nous dites, Julien Méniel.
2: Oui, la Coupe du Monde, c'est parti, ou presque. Alors, si vous détestez le foot, eh ben, ça risque de nuire à votre santé mentale, évidemment. Courage dans ce cas-là. Mais même si vous aimez ça, il y a des risques à éviter. Il va y avoir beaucoup de matchs. Si vous ne regardez que ceux de l'équipe de France, ce sera à 21h ou 23h au début. Et puis, il y aura peut-être des matchs à 3h, voire 5h du matin. Et si vous voulez tout regarder, ça va faire 104 matchs en tout. Donc, deux conséquences. La fatigue, vu les horaires, vous allez peu dormir. Et puis, la terrible sédentarité. Vous allez faire corps avec votre canapé pendant des soirées, voire des nuits entières. Pire, soyons lucides, vous n'allez pas manger 5 fruits et légumes par jour pendant un mois. Ça va être chips, pizza et soda, voire alcool. Et si vous ajoutez à ça l'avalanche de cortisol, d'adrénaline et des autres hormones du stress qui vont déferler en vous, on a le combo perdant pour les risques cardiovasculaires et plein d'autres.
1: Alors, est-ce que vous avez quelques conseils pour que tout se passe le mieux possible ?
2: Oui, d'abord, contre la sédentarité, il y a la méthode Luis Enrique. Vous savez, le coach du PSG, lui, il met une alarme toutes les 30 minutes pour faire des pompes, des squats, et puis pour travailler tous ses muscles et son cardio. Ensuite, attention, la tentation d'aller courir comme des dératés pour éliminer un petit peu tout ça, quand on a une hygiène de vie discutable, c'est une mauvaise idée.
1: Ah oui.
2: Par contre, la marche rapide, c'est très très bien, donc allez voir les matchs à pied chez vos amis. Soignez votre alimentation, évidemment, préparez des repas ou des snacks sains à l'avance pour ne pas céder à la facilité les soirs de match. Pensez à vous hydrater, évidemment, un maximum. Et puis, doucement sur l'alcool, est-ce qu'il faut le rappeler ? Apprenez aussi à gérer votre stress et vos émotions. Apprenez quelques exercices respiratoires pour vous calmer, par exemple.
1: Étant calme.
2: Voilà, exactement, comme à l'école. Et puis, bien sûr, reposez-vous. Vous n'avez peut-être pas besoin de regarder tous les matchs.
1: Mais non, parce qu'on sera là sur France Info pour vous faire des résumés, tôt le matin d'ailleurs. Un dernier conseil, Julien ?
2: Alors, selon certaines études, les violences conjugales augmenteraient les jours de match. C'est évidemment au conjoint violent d'en porter la responsabilité et ses comportements doivent être combattus et disparaître. Mais en attendant, quelques numéros importants pour les victimes ou les témoins. Le 3919 pour en parler, police secours au 17 en cas de danger et puis évidemment le 15 ou le 112 pour les urgences médicales.
1: Merci pour ces rappels utiles, Julien. Rémi, le livre que vous avez choisi vous cette semaine parle aussi de football et de sa valeur. Il répond à une question qu'on est nombreux à se poser. Comment les footballeurs peuvent-ils gagner autant d'argent ?
3: Eh oui, comment se fait-il que certains joueurs soient payés plusieurs millions d'euros par mois et comment se fait-il que des clubs soient prêts à payer plusieurs dizaines de millions pour les acheter à d'autres clubs ? C'est toute la question de la valeur du footballeur. C'est le titre de ce livre du sociologue Manuel Chautet. Une étude très sérieuse, très détaillée de tous les ressorts de cet univers économique extraordinaire. Un univers dans lequel les individus les plus valorisés sont des salariés, alors que, comme le rappelle Manuel Chautet, dans l'absolu, le fait de savoir jouer avec un ballon n'a aucune valeur.
1: Mais on imagine que si les patrons sont prêts à payer leurs salariés très cher, c'est qu'ils leur rapportent au moins autant.
3: Alors c'est plus compliqué que ça. Il y a effectivement beaucoup d'argent en jeu dans le football. C'est lié notamment à son exposition médiatique. Mais ce que souligne Manuel Chautet, c'est que les clubs de football ne visent pas la rentabilité. Ce qu'ils visent, ce sont les titres et le prestige qui va avec. Ce qui explique que, contrairement à ce qu'on observe dans les autres domaines économiques, la concurrence ne pousse pas à diminuer les coûts, mais à les augmenter. Et plus les inégalités se creusent entre les clubs les plus riches et les autres, plus les dépenses augmentent pour tout le monde. Les riches achètent leurs joueurs de plus en plus cher. Les autres sont obligés d'augmenter les salaires pour essayer de conserver leurs joueurs. Et tout cela est encouragé par les agents qui négocient des contrats et qui touchent une partie du montant des transferts.
1: Mais qui a envie d'investir dans le foot si finalement ça ne rapporte pas d'argent ?
3: Alors c'est l'un des points très intéressants de ce livre qui décortique le profil des présidents de clubs en France depuis les années 60. En résumé, il y a deux types de présidents. Il y a ceux qui sont des chefs d'entreprise, implantés localement, souvent issus d'un milieu modeste et qui se retrouvent, grâce au club dans lequel ils investissent, au contact des élites économiques et politiques, tout en gagnant une grande visibilité médiatique, comme on a pu le voir par exemple à Lyon avec Jean-Michel Aulas. Et puis il y a les présidents venus de l'étranger qui ont beaucoup d'argent, mais qui ont une image sulfureuse en raison de l'origine de leur fortune ou du régime politique de leur pays. Pour eux, investir dans un club, ça sert à gagner en respectabilité et à devenir des interlocuteurs privilégiés des pouvoirs publics. Il y a donc plus que de l'argent à gagner dans le football, et c'est aussi pour ça qu'on y dépense sans compter.
1: Et on achète aussi de l'influence finalement. Et pour en savoir plus, on peut dépenser 12 euros pour acheter ce livre « La valeur du footballeur ».

0: du sociologue Manuel Chautet aux éditions du CNRS. Merci Rémi. Sarah, parlons emploi maintenant. Les campagnes de tests mystères dans les entreprises le montrent régulièrement en France. Les candidats supposés d'origine maghrébine sont moins souvent rappelés quand ils postulent à une offre d'emploi. Et une nouvelle étude établit un lien entre le comportement discriminatoire des recruteurs et certaines caractéristiques du poste à pourvoir.
1: Oui, et pour réaliser cette étude, les auteurs ont utilisé les données d'une vaste campagne de testing menée entre 2019 et 2020 en métropole. À l'époque, 2400 offres d'emploi bien réelles avaient été testées. Pour chacune d'elles, 4 candidatures fictives avaient été envoyées. 2 d'hommes, 2 de femmes. 2 avec des noms à consonance maghrébine, 2 avec des noms à consonance française. Mmh. Et à chaque fois, la même expérience professionnelle. Le testing portait sur des métiers plus ou moins qualifiés, commis de cuisine, employé administratif, développeur informatique ou ingénieur de production, entre autres. Résultat, les candidatures avec des noms à consonance maghrébine avaient 32% de chances de moins d'être rappelées.
0: Est-ce que ces discriminations à l'embauche sont différentes entre un CDD et un CDI ?
1: Alors jusqu'ici, les résultats des testings concluait qu'il n'y avait pas de différence selon le type de contrat. Mais l'histoire n'est plus la même quand on prend en compte la durée des contrats proposés. La propension à discriminer devient plus forte quand il s'agit d'un CDD court par rapport à un CDI. Probablement parce que les recruteurs vont plus vite dans le processus d'embauche, qu'ils ont moins d'informations sur les candidats, ce qui laisse plus de place aux préjugés et donc aux risques discriminatoires. A l'inverse, la propension à discriminer s'avère plus faible lorsque la durée du CDD dépasse 6 mois. L'hypothèse, c'est que les recruteurs passent davantage de temps sur ces candidatures. Ces effets varient aussi en fonction du type de métier. Les candidatures avec un nom à consonance maghrébine sur des postes peu qualifiés sont les plus discriminées quand il s'agit de contrats courts. Elles le sont moins, en revanche, sur des postes plus qualifiés en CDD longs.
0: Alors, comment lutter contre ces biais discriminatoires à l'embauche ?
1: Eh bien, l'une des solutions, c'est d'accorder plus de temps à la sélection des candidatures, affirme l'économiste Émilie Arnoux, qui a co-rédigé l'étude, et surtout de professionnaliser les méthodes de recrutement en définissant les critères qu'un candidat doit remplir. Dans le cas du testing, rappelle-t-elle, les candidatures fictives étaient similaires en tout point. La seule chose qui les distinguait, c'était les consonances françaises ou maghrébines de leur nom. Quand ils remplissaient les critères, ils auraient dû tous être appelés pour un entretien d'embauche, ce qui n'a pas été le cas.
0: Merci Sarah, on retrouve toutes ces infos en réécoutant C'est mon boulot sur franceinfo.fr. Merci les experts, à la semaine prochaine, à suivre la météo et toute l'info de ce dimanche.
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0: Et c'est beaucoup plus ensoleillé qu'hier, Patricia Charbonnier.
3: Moins d'averses, le vent a bien faibli et on retrouve le soleil sur une bonne partie du pays, excepté près des côtes de la Manche, entre la Bretagne, la Normandie, les Hauts-de-France. Le temps restera quand même très nuageux tout au long de la journée, avec localement quelques ondées. Le ciel sera variable, avec alternance de passages nuageux et de belles périodes ensoleillées entre les Ardennes, l'Île-de-France et le pays nantais. Et au sud de la Loire, là, c'est un temps très ensoleillé, avec quelques averses dans l'après-midi sur les Alpes et les Pyrénées, des températures qui repartent à la hausse. 20 degrés cet après-midi à Charleville-Mézières, 23 à Paris, 26 à Bordeaux. Météo France prévoit 29 à Marseille et Valence.
0: Merci Patricia, vous écoutez France Info. Bon réveil, il est 7h30. L'info avec Marie Marty-Rossian.
4: Une marche blanche prévue cet après-midi en hommage à Liana, 11 ans, dont le corps a été retrouvé jeudi dans le Gers. La commune de Fleurance, où la fillette avait été vue pour la dernière fois, se retrouve donc à partir de 15h pour ce moment de recueillement. Une affaire qui suscite depuis quelques jours de très nombreuses réactions, notamment politiques, face à ce qui semble être un dysfonctionnement des institutions. Mathilde Lemaire, à un an de la présidentielle, ce drame fragilise déjà l'exécutif.
5: Les mots les plus durs sont venus hier de Bruno Retailleau, le patron des LR. Dans une interview au Parisien, décrit un naufrage judiciaire et réclame une cour de discipline avec des jurés populaires pour sanctionner les magistrats défaillants. Le garde des Sceaux, Gérald Darmanin, a évoqué lui aussi la probabilité de sanctions. Le président de la République refuse, lui, qu'on avance le manque de moyens pour expliquer les délais de traitement des plaintes précédemment déposées contre le suspect du meurtre de Liana. Jordan Bardella pour le Rassemblement National explique que le peuple français exige des comptes. Autant de réactions qui prennent donc pour cible les magistrats. La conférence des procureurs et celle des procureurs généraux ont dans un communiqué estimé qu'aucune responsabilité ni sanction ne peut être évoquée alors que l'enquête administrative débute à peine et ne rendra ses premières conclusions que dans 15 jours. À gauche, Marine Tondelier pour les Verts souligne la culture patriarcale du système police-justice. Jean-Luc Mélenchon parle de magistrats à bout qui composent avec des crédits gelés. Sur les réseaux sociaux aussi, les réactions sont nombreuses. Demain soir, un rassemblement est prévu devant le ministère de la Justice à Paris et devant les tribunaux en région.
4: Mathilde Lemaire et près de 5000 personnes sont attendues à Florence pour cette marche blanche cet après-midi. Jean-Luc Mélenchon, justement candidat à la présidentielle et qui tient aujourd'hui son premier meeting de campagne en plein air à Saint-Denis. La France insoumise prévoit la venue de près de 10 000 personnes à partir de 15h30. En Ukraine, des attaques russes ont fait 2 morts dans le sud-est et dans le centre du pays. Et ce, alors que le président ukrainien Volodymyr Zelensky doit rencontrer aujourd'hui les chefs d'État français, allemands et britanniques. Les frappes entre la Russie et l'Ukraine se sont intensifiées. Ces derniers jours, la Russie annonce ce matin avoir intercepté 100 de drones ukrainiens depuis hier soir. Les commémorations se sont succédées hier partout en Normandie pour se souvenir du débarquement des Alliés sur les côtes françaises il y a 82 ans, en 1944. La cérémonie officielle s'est déroulée à Langrune-sur-Mer, près de Caen, dans le Calvados, en présence du Premier ministre Sébastien Lecornu et de plusieurs diplomates. Paul Florequin, une cérémonie sobre, sans public et en face de la plage.
6: Après plusieurs interludes joués par des orchestres militaires, les discours des différents diplomates s'enchaînent sur la place principale de Langrune. Tous remercient les sacrifices des soldats, comme le Premier ministre Sébastien Lecornu.
7: Souvenons-nous des combattants de ce 6 juin, arrachés à l'insouciance de leur jeunesse pour libérer une Europe qu'ils n'avaient jamais connue. Ils nous laissent un immense héritage. Soyons-en dignes.
6: Face à lui, des dizaines de porte-drapeaux se tiennent droit, comme Daniel. C'est une véritable fierté pour lui.
8: Oui, quand même, ça nous honore d'être là. Hein, tout le monde n'est pas là. Voilà. Et puis on n'a pas l'habitude d'avoir vraiment des gens comme ça.
6: Journée particulière aussi pour Victoria, 10 ans. Elle est aussi porte-drapeau, c'est sa première cérémonie.
9: On se dit qu'on peut faire que ça peut-être qu'une fois dans notre vie et que quand même on a une chance d'être ici parce que tout le monde aussi également ne peut pas être là.
6: Le public, lui, est tenu à distance, parqué à plusieurs dizaines de mètres des commémorations. Marie et François en profitent quand même.
10: Les Américains, on les repère en fait. Ils sont rigolos, ils sont fermés en fait. On voit, ils traînent là et ils regardent partout. Ça, c'est marrant de voir.
11: Beaucoup de musique, c'est sympa et je suis absolument... j'adhère.
6: La cérémonie a duré au total 1h30 avec en conclusion un dépôt de fleurs devant le monument aux morts de la commune de Langrune.
4: Paul Florequin, ici Normandie à Caen pour France Info. Le directeur général de Safran, Olivier Andriès, annonce un investissement à venir de 120 millions d'euros, une somme destinée à augmenter les capacités du site de Montluçon dans l'Allier où la branche défense du groupe aéronautique produit des équipements destinés à guider des bombes ou des avions. Cet investissement doit permettre la création de plus de 150 emplois, estime-t-il dans un entretien à la Tribune dimanche. Et puis plus d'un million de fidèles attendus en plein centre de Madrid aujourd'hui pour assister à la messe qui sera célébrée par Léon XIV. Le pape est arrivé hier en Espagne pour une visite d'une semaine au total. Une veillée de prière était déjà organisée hier au stade Bernabéu, présidé donc par Léon XIV, et ce, devant plusieurs centaines de milliers de participants.
0: Merci Marie, 7h35, place au sport.
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0: Avec vous Hugo Marceau, bonjour.
12: Bonjour.
0: Et en rugby, on peut être double champion d'Europe et hors course pour le titre de champion de France.
12: Cruel destin que celui de l'Union Bordeaux-Bègles, bouté hier soir du top 6 lors de l'ultime journée dans son propre stade. Défaite 31-34 face à Clermont, les hommes de Yannick Bru ne verront pas les phases finales du top 14. Trop d'irrégularité cette saison pour le manager de l'UBB.
13: Quand on perd 4 fois à la maison, bon, mais c'est difficile d'espérer quelque chose. Et puis c'est des défaites qui se ressemblent de peu dans les derniers instants, sur pas grand-chose, sur des équipes qui marquent sans faire des choses compliquées. Mais c'est pas acceptable, c'est certain. C'est une grosse déception.
12: Et c'est La Rochelle qui en profite, victoire 27-22 contre le Stade français. Les Maritimes se glissent en barrage, ils se déplaceront chez les Parisiens. Pau recevra le Racing 92 dans l'autre affiche. Montpellier et Toulouse attendent les vainqueurs en demi-finale.
0: Et Vannes est de retour.
12: La Bretagne de nouveau représentée en top 14 la saison prochaine. Les Morbihanais champions de France de Pro D2 après leur victoire en finale contre Aix-en-Provence hier. Un titre et l'accession validée. Provence Rugby aura de son côté une deuxième chance contre Perpignan, 13e de top 14 dans une semaine.
0: Autre actu aujourd'hui, tiens, un club français en finale de Ligue des Champions à Budapest, ça ne vous rappelle rien ?
12: On souhaite aujourd'hui le même sort aux femmes du Metz Handball qu'aux hommes du Paris Saint-Germain Foot. Les Messines ont vaincu le sort hier après 4 échecs en demi-finale. Elles ont battu Bucarest 32-27. La dernière marche est immense. À domicile, les Hongroises de Gyor, double tenante du titre et qui ont écarté Brest hier, les attendent à 18h. Ce sera après la finale homme de Roland-Garros qui, de l'Allemand Alexander Zverev ou de l'Italien Flavio Cobolli, décrochera le titre porte d'Auteuil. Un novice, quoi qu'il arrive, et comme Mira Andreeva chez les dames hier, Fabrice Abgral.
14: parce que, comme chez les dames, Roland-Garros offrira cette année un vainqueur inédit en Grand Chelem. Flavio Cobolli disputera sa première finale au plus haut niveau. Alexander Zverev, sa quatrième, mais les trois précédentes, le numéro 3 mondial, les a toutes perdues, dont une à Roland-Garros en 2024. Aujourd'hui, à 29 ans, Alexander Zverev mériterait d'étoffer un palmarès riche de 24 titres, dont deux Masters et un titre olympique à Tokyo en 2021.
15: La médaille d'or est la chose la plus difficile à gagner car on a une chance seulement tous les 4 ans. C'est spécial car il y a très peu de joueurs qui l'ont fait. Je ne l'échangerai contre rien au monde, mais ça ne me dérangerait pas d'ajouter quelques petites choses à cette liste.
14: Après le forfait d'Alcaraz et les éliminations prématurées de Sinner et Djokovic, Alexander Zverev se voit offrir l'occasion peut-être unique de remporter enfin un trophée majeur.
16: C'est maintenant ou jamais.
14: L'ex numéro un français, Guy Forget.
16: Peut-être que ses défaites vont lui permettre justement de gagner cette finale. Et c'est vrai que s'il était en passe de gagner et qu'une nouvelle fois il passait au travers, ce serait vraiment pour lui dramatique.
14: Alexander Zverev peut devenir le premier Allemand à remporter Roland-Garros et le premier Allemand à s'imposer en Grand Chelem depuis Boris Becker à l'Open d'Australie en 1996, il y a 30 ans.
0: Et puis du cyclisme aussi, Hugo, dernière répétition avant le Tour de France.
12: Avec le départ à 11h15 du Tour Auvergne-Rhône-Alpes, qu'on connaissait sous le nom de Critérium du Dauphiné, départ de Vizy, près de Grenoble. Pour une semaine de course, micro et caméra bloquée sur un certain Paul Sexas, 19 ans. Mais déjà favori, le Français a un statut à assumer.
17: Favori, je sais pas, parmi les favoris, je pense. Il y a de très excellents coureurs au départ, bien sûr. C'est quand même une des plus grosses courses par étape de l'année. Voilà, excepté les grands tours, c'est une course prestigieuse d'une semaine. Très prestigieuse, encore plus pour moi, parce que c'est le tour de ma région. Donc voilà, c'est un plaisir d'être ici. Le Tour Auvergne-Rhône-Alpes, c'est un bon point de passage. Beaucoup d'impatience surtout.
12: Premier test dès aujourd'hui avec déjà 4 ascensions au programme dans la vallée du Grésivaudan.
0: Merci beaucoup Hugo. Le sport, c'est aussi le début de la Coupe du Monde de foot. Jeudi prochain au Mexique, au Canada et aux États-Unis. Le président américain en guerre avec l'Iran qui refuse des visas à une partie de l'équipe nationale. Analyse, décryptage des enjeux politiques dans 3 minutes. Et puis on jettera un coup d'œil sur les réseaux sociaux avec vous, Julie Vialon, juste avant 8h. Qu'avez-vous repéré aujourd'hui?
18: Un créateur de contenu qui utilise son influence pour sensibiliser au changement climatique.
0: À tout à l'heure.
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0: Entre larmes et colère, ils vont marcher cet après-midi dans les rues de Florence. Les habitants de la commune du Gers et des alentours vont rendre hommage à Liana, retrouvée morte jeudi après une semaine de recherche. Les parents de la collégienne de 11 ans seront présents. Bonjour Yvan Planteil.
20: Bonjour.
0: Vous êtes sur place pour France Info. Dans quel état d'esprit se trouvent les habitants de Florence après cette semaine éprouvante ?
20: Eh bien, il y a un mélange de différents sentiments. La colère face à l'horreur des faits, elle subsiste plus d'une semaine après la disparition de Liana. Colère également par rapport aux défaillances de la justice, on en a longuement parlé sur France Info. Et puis toute cette peine a fini par, en quelque sorte, épuiser les habitants. Ceux avec qui j'ai discuté ont tout simplement envie de clore ce chapitre douloureux, de retrouver le calme dans leur commune et d'entamer leur deuil pour ceux qui connaissaient la jeune fille. Et c'est évidemment le cas à Florence, où vivait l'adolescente, mais aussi à Montestruc-sur-Gers, où résidait Jérôme Barella.
0: Montestruc-sur-Gers, 700 habitants, où vous avez recueilli un témoignage glaçant, celui d'une maman qui a côtoyé Jérôme Barella, le principal suspect, quelques heures après la disparition de Liana.
20: Oui, et c'était à la fête de fin d'année de l'école. Il faut pour cela remonter au vendredi de la disparition de Liana. Les festivités débutent à 18h10, Jérôme Barella arrive vers 18h30, et c'est à 18h45 que l'alerte est lancée, et Liana est introuvable. Aurore est maman de 2 enfants, leur portrait trône dans le salon où elle nous reçoit. L'une des deux est amie avec la plus jeune fille de Jérôme Barella, et pendant la fête de l'école, ce dernier s'assoit juste à côté de cette maman.
21: Le plus affreux, c'est qu'il s'est permis de s'asseoir à côté de nous. Ça a été un moment, après coup, très compliqué, puisqu'on venait d'apprendre... Il y avait les premiers articles qui passaient sur Facebook, comme quoi cette petite aurait peut-être fugué. Donc à ce moment-là, on pensait qu'elle avait fugué, on commençait à en parler un peu avec les parents, et il était là. Et je me suis fait la réflexion que les papas étaient toujours en retard, parce que j'ai vu qu'il était arrivé 15 minutes après. À ce moment-là, on parlait un peu avec les autres parents, une petite fille a disparu, bon, un peu bizarre et tout, est-ce qu'elle aurait fugué ? Donc il y en a qui disaient non, c'est impossible, elle n'aurait jamais fugué cette petite, je connais ses parents, enfin voilà... Et lui, il n'intervenait pas vraiment dans la discussion, il était plutôt derrière, un peu souriant.
22: Et même tout au long
1: de ce spectacle. Vous l'avez trouvé comment? Affable, sociable, en retrait
21: Non, sociable, souriant. Il regardait les enfants, en fait. Il regardait le spectacle. On aurait dit qu'il était vraiment dedans. En plus, c'était dans un spectacle particulier, puisque ça parlait des émotions sur la place de l'enfant dans la société. Enfin, c'était vraiment très profond. C'était un spectacle écrit par les enfants, dont sa fille, comme tout parent. Hein. Il était normal. Hein. Et c'est ça le plus fou. C'est quand on se dit, c'est pervers. Ils se fondent dans la société, c'est incroyable, quoi. Comme s'ils venaient de boire un café, quoi.
1: Et vous l'avez côtoyé tout au long de l'année, j'imagine. C'est quel type de personne?
21: Je le croisais à l'école, en fait, quand on amenait les enfants ou qu'on allait les chercher. C'est quelqu'un qui était assez souriant, il disait bonjour à tout le monde. Monsieur normal, en fait, monsieur tout le monde, quoi. Sa femme, c'est pareil, un peu plus en retrait. Mais moi, je suis allée participer aux recherches dès le samedi matin. Avec les parents, on se regardait, il y avait vraiment un esprit où on se regardait tous et on comprenait petit à petit qu'il était arrivé quelque chose de grave à cet enfant. Et après coup, on a appris qu'en fait, pendant ce moment-là où on avait l'impression d'être unis entre parents, en plus, il était parmi nous, en train de chercher dès le samedi matin l'enfant dans les rues de Florence avec nous, quoi. Ça nous a mis encore plus un gros coup de savoir qu'à midi et demi, sa maison avait été mise sous scellé. Donc en fait, c'est comme ça qu'on l'a appris, nous, dans le village. C'est une histoire de dingue, quoi. C'est très choquant de se dire que cette personne qui sourit, qui dit bonjour, peut en fait être le pire pervers qu'on ait jamais côtoyé.
0: Et Jérôme Barella est aujourd'hui mis en examen pour enlèvement et séquestration. Il est en détention provisoire mais reste présumé innocent. Jérôme Barella, visé par au moins 7 plaintes ou signalements transmis à la justice depuis 2017, pour des comportements inappropriés avec des mineurs, des plaintes pour viol également. L'une d'elles a été déposée en août dernier pour une plainte par une mère de famille pour une plainte pour viol sur sa fille de 10 ans. Mais Jérôme Barella n'a jamais été entendu depuis. Gérald Darmanin a demandé une enquête, a présenté ses excuses, reconnu des dysfonctionnements. Laurent Boyer récuse lui ce terme, président fondateur de l'association Les Papillons. Il estime que la parole de l'enfant violenté doit être mieux prise en compte.
3: Trop souvent, ce sont des adultes qui prennent en charge la parole de l'enfant et qui la travestissent. Il faut vraiment qu'on revienne à la parole de l'enfant. Il faut vraiment qu'on puisse écouter les enfants. Nous, quand on fait un signalement au procureur de la République, le mot qui a été déposé dans la boîte aux lettres papillon, le mot de l'enfant part avec le signalement. Et ça donne forcément une force vraiment décuplée. Et c'est pour ça qu'il y a souvent eu des procès. Parce que quand on voit l'écriture malhabile de l'enfant, quand on lit ces mots, eh ben, on ne peut qu'aller faire justice.
22: Et une fois que vous recevez ces lettres, justement, que se passe-t-il? Quel est le cheminement de la parole de ces enfants qui sont retranscrites par écrit?
3: Ces lettres, elles sont récupérées la plupart du temps par les policiers municipaux, puisque nous, on signe des conventions avec les municipalités, qui les déposent via un formulaire informatique et ce formulaire de forme. Et ces mots sont immédiatement cryptés et transmis à nos psychologues, qui sont salariés de l'association. Et ce sont nos psychologues qui analysent, qui traitent tous les mots. Parfois, elles ont besoin d'avoir des informations supplémentaires. Donc, on a formé des personnes référentes qui ont été désignées par la mairie pour justement être en capacité, guidées par les psychologues, de pouvoir avoir un petit échange avec l'enfant pour faire une levée de doute. Et c'est une fois qu'on a fait tout ça qu'on décide soit de faire des préconisations simples avec un enfant qui est reçu et qui va savoir que les adultes ont lu ces mots et qui va avoir une petite aide, soit de faire un signalement au procureur de la République lorsque l'enfant nous a écrit un mot qui entraîne un danger grave et immédiat, soit une information préoccupante auprès des cellules de recueil d'informations préoccupantes qui se trouvent dans tous les départements.
22: Mais ces témoignages ne sont pas anonymes pour qu'on puisse agir.
3: Effectivement, on leur dit que s'ils nous écrivent, c'est qu'ils ont besoin d'aide et que pour être aidés, on a besoin de savoir qui ils sont. Donc, on a placé à côté de la boîte aux lettres papillons un distributeur de mots avec des mots pré-remplis sur lesquels on leur demande leur nom, leur prénom, leur classe. On leur demande s'ils écrivent pour eux ou pour un camarade. On leur demande s'ils connaissent la personne qui leur fait du mal. Et puis après, ils peuvent nous écrire au recto et au verso. Et je peux vous dire que parfois, on reçoit des mots d'une violence incroyable, écrits par des enfants de 6-7 ans. C'est malhabile, c'est souvent phonétique. Et c'est ce qui fait la force du dispositif, c'est que ça part au procureur de la République. Et c'est sur ça que s'appuient ensuite les procédures.
22: Il y a la libération de la parole, mais encore faut-il que les parents soient sensibilisés à tout cela.
3: Au-delà des parents, il faut que tout le monde soit sensibilisé.
22: Également.
3: L'école, les parents, l'école, les éducateurs qui sont là dans les clubs de sport. Et puis d'une façon plus générale, c'est maintenant, il est temps de faire de cette question de la protection de l'enfance une question de société. Et moi, ce qui me met en colère, c'est quand j'entends le garde des Sceaux qui parle de dysfonctionnement. le tragique fait divers de Liana n'est pas un dysfonctionnement. On reçoit, nous, tous les jours, des messages de parents qui nous disent avoir déposé plainte depuis 5 mois, 6 mois, 7 mois et que l'auteur n'a toujours pas été auditionné. On reçoit des messages de parents qui nous disent qu'il y a eu un non-lieu ou un classement sans suite alors que dans la procédure, il y a des examens médicaux qui sont clairs et nets. Malgré tout, il y a des classements. Donc non, ce n'est pas un dysfonctionnement. C'est la justice qui, lorsqu'elle s'intéresse aux enfants, eh bien, ne passe jamais. Et ça, ça doit changer.
22: Parce que la parole des enfants est trop souvent sous-estimée.
3: Parce qu'on ne croit pas les enfants. Effectivement, on est dans une société où on ne croit pas les enfants, où dès qu'on commence à s'y intéresser un peu trop, on nous ressort comme un paravent le procès Outreau, qui est un problème d'adulte et pas un problème d'enfant. Donc oui, la parole des enfants, elle n'est pas prise en compte, elle n'est pas crue, elle n'est pas écoutée. Et des drames comme Liana, malheureusement, il y en a eu d'autres et il y en aura encore si on ne décide pas de faire de l'enfance une priorité.
22: Et justement, d'après vous, que faut-il faire pour protéger les enfants davantage, les encourager à parler? C'est ce que vous faites, vous, à travers vos boîtes aux lettres.
3: Il faut leur donner directement la parole, surtout ces enfants les plus jeunes qui n'ont pas de téléphone portable. Moi, je sais, si j'ai créé cette association, c'est parce que moi, j'ai été victime de l'âge de 6 ans jusqu'à l'âge de 9 ans de violences sexuelles. Et je ne pouvais pas dire ce qu'on me faisait. Par contre, je l'écrivais dans une sorte de journal intime. Donc, c'est en ce sens que j'ai compris que l'écrit était un maillon manquant. Le boîtier de papillon, c'est un objet qui est très rassurant pour les enfants. Il faut mettre des outils, que ce soit le nôtre ou d'autres, il faut mettre des outils. Pas faire des sensibilisations, il faut les faire certes, mais il faut que ces sensibilisations soient accompagnées d'outils pour que les enfants, quand ça sera leur moment, puissent libérer leur parole. Et puis ensuite, cette parole, elle doit être correctement accompagnée parce qu'on passe notre temps à dire aux enfants comme aux adultes de libérer leur parole. Mais si après, derrière, la justice s'assoit sur cette parole libérée, ça ne sert à rien.
0: Laurent Boyer, le président fondateur de l'association Les Papillons, au micro de Jeanne Mézia sur France Info. À suivre, les difficultés de l'équipe de foot iranienne pour disputer la Coupe du Monde de foot en Amérique.
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0: Et à 7h48, Diane Ferchit, le rappel de l'actualité en une minute et une marche blanche pour Liana ce dimanche.
7: Un hommage qui se tiendra à Florence dans le Gers cet après-midi en présence des parents de l'enfant. Ils ont demandé aux élus présents à leur côté depuis le début des recherches d'être là. Liana, 11 ans, a été retrouvée morte après une semaine de disparition. Le principal suspect dans cette affaire était visé par 7 plaintes et signalements. Il est en détention provisoire. La maire du 10e arrondissement de Paris dénonce l'action de militants d'extrême droite. Hier soir, elle dit avoir reçu des coups alors que ces militants ont tenté d'empêcher l'ouverture d'une église où était exposée une œuvre à l'occasion de la Nuit Blanche. Paris veillera à protéger le monde de la culture des fondamentalismes conservateurs et réactionnaires. La réaction de la municipalité qui annonce son intention de porter plainte. Israël affirme avoir frappé 150 positions du Hezbollah en 48 heures dans le sud Liban, des dépôts d'armes, des quartiers généraux et des lanceurs de missiles ou de roquettes. 2 soldats israéliens ont été tués, 3 côté libanais et les affrontements se poursuivent. Une frappe israélienne a fait 2 morts et 22 blessés malgré le cessez-le-feu. Des centaines de milliers de catholiques attendus à Madrid ce matin pour une messe en plein air, célébrée par le pape Léon XIV, deuxième jour de sa visite en Espagne. Le souverain pontife qui rencontrera cet après-midi des personnalités du monde de la culture, du sport et de l'économie. La finale homme de Roland-Garros, l'allemand numéro 3 mondial Alexander Zverev affronte l'italien Flavio Cobolli, 14e du classement. Celui-ci dispute sa première finale au plus haut niveau. C'est la 4e pour Alexander Zverev qui n'a jusqu'à présent pas réussi à décrocher de titre majeur. Début de cette rencontre, ce sera à 15h à suivre sur France Info.
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0: Ce sera sûrement l'une des équipes les plus suivies de la Coupe du Monde de foot qui démarre jeudi prochain en Amérique. Pas uniquement pour ses résultats sportifs d'ailleurs. L'équipe iranienne est en vol pour le Mexique en pleine guerre avec les États-Unis. Une quinzaine de membres de la délégation n'a pas reçu de visa, ne pourra donc pas assister au match. L'équipe devait s'installer dans l'Arizona. Elle sera finalement à Tijuana, au Mexique, de l'autre côté de la frontière avec les États-Unis. Loïc Piala, vous êtes sur place pour France Info. La ville mexicaine a renforcé sa sécurité.
8: Oui, alors les Iraniens vont s'entraîner au stade Caliente, celui de l'équipe locale des Cholos. Cholos, c'est le nom d'une race de chiens mexicains, c'est le symbole de cette équipe. Il y a un cholo géant à l'entrée du stade. En temps normal, les fans peuvent s'en approcher pour faire une photo. Hier, c'était impossible, hein, même avec une accréditation FIFA, la sécurité du stade a été intraitable, sachant que juste à côté des vigiles se trouvaient plusieurs pick-up, des camionnettes de la garde nationale avec à l'arrière des hommes en uniforme, visage masqué et armes lourdes. Des policiers armés circulant dans les rues, on a l'habitude au Mexique, mais là, clairement, ces hommes sont en position pour sécuriser les lieux. Les autorités auraient mobilisé 300 agents fédéraux et militaires pour la sécurité de cette équipe iranienne. On n'en a pas vu autant hier, y compris devant l'hôtel où va rester une partie de la délégation, 70 personnes environ. L'hôtel se situe à 2 minutes du stade en voiture. Là aussi, la sécurité a prié la presse de ne pas s'attarder.
0: Loïc, il a fallu que la ville et le Mexique s'organisent très vite.
8: L'avantage, bien sûr, c'est que le Mexique co-organise cette Coupe du Monde. Il avait déjà planché sur une organisation pour la sécurité de tous les participants, le plan Kukulkan, un plan qu'il a étendu à Tijuana, une ville de 2 millions d'habitants, juste à la frontière avec la Californie, et qui va pouvoir finalement participer à la fête grâce aux Iraniens, même s'il n'est pas prévu de véritables interactions avec les habitants. Il n'y aura pas d'entraînement ouvert au public, par exemple, selon la FIFA. L'ambassadeur iranien au Mexique s'est rendu cette semaine sur place pour superviser les préparations, visiblement satisfait par le travail d'un pays qu'il a appelé un ami des jours difficiles. Il s'est exprimé en conférence de presse via un traducteur.
9: Pour la sécurité, nous nous en remettons complètement au gouvernement mexicain. Et nous sommes certains que le gouvernement du Mexique prendra soin de ses invités.
8: Et puis Tijuana a plusieurs avantages par rapport à Tucson, là où devait rester la sélection. L'aéroport n'est qu'à 20 minutes de son hôtel. Il faut moins d'une heure d'avion pour rejoindre Los Angeles, où les Iraniens vont disputer leurs deux premiers matchs de groupe. Pourquoi c'est important? Eh bien parce que le gouvernement américain ne laissera pas les Iraniens passer la nuit aux États-Unis. Ils devront donc faire l'aller-retour le même jour.
0: Merci beaucoup Loïc. Loïc Piala à Tijuana pour France Info. Et l'Iran jouera donc son premier match le 16 juin face à la Nouvelle-Zélande. Et bien sûr, cette Coupe du Monde, on va la vivre en direct sur France Info dès jeudi prochain, à la fois côté match et en dehors des stades aussi. 7h53. Elle a toujours un œil sur TikTok, Instagram et même le Facebook de sa maman. Julie Vialon vient nous parler réseaux sociaux comme chaque week-end. Bonjour Julie.
10: Bonjour.
0: Et alors qu'on se remet à peine de cet épisode de chaleur exceptionnelle, vous nous parlez ce matin de cet influenceur qui sensibilise les internautes au changement climatique.
10: C'est ça, on le connaît sous son pseudo Flo Climatrek sur Instagram. Il s'appelle Florian Fiquet. Il est suivi par plus de 143 000 personnes. Et sur son compte, il raconte la réalité du changement climatique à travers des aventures et des voyages. Exemple dans les Pyrénées.
11: Je suis sur un glacier, le glacier du Taillon. Il va disparaître d'ici 20 ans, comme tous les autres glaciers des Pyrénées. Je trouve ça fou de me dire que je marche sur un fantôme, en fait.
10: D'ailleurs, dès demain, il part pour plus de 2 semaines d'itinérance dans les Alpes. Mmh. D'abord dans le parc national de la Vanoise, puis dans le massif du Mont-Blanc, accompagné des chercheurs du CREA Mont-Blanc, une association scientifique.
0: Et son objectif, c'est donc de documenter la fonte des glaciers alpins.
10: Depuis 1950, ils ont perdu à peu près 70% de leur volume. Une disparition progressive qui modifie les paysages, mais qui a aussi des conséquences sur les ressources en eau, sur la biodiversité, sur l'agriculture, sur le tourisme, et même sur la vie quotidienne dans les refuges d'altitude. Et ça, des scientifiques et des associations en parlent depuis des années, mais difficile de toucher un large public. C'est pour ça que les créateurs de contenu peuvent avoir un rôle à jouer dans ce combat. Mmh. Ils peuvent emmener des dizaines de milliers de personnes avec eux sur des sentiers, dans des refuges ou au pied d'un glacier.
23: Dans ces montagnes, tous les glaciers auront disparu dans moins de 10 ans. Pourtant, là-bas, j'ai pu participer à des activités qui m'ont redonné plein d'optimisme. Allez, viens, je t'embarque avec moi dans les Pyrénées.
10: Florian Fiquet revendique une influence dite responsable, inspirée du guide de l'ADEME, consacrée aux bonnes pratiques des créateurs de contenu. Il veut s'appuyer sur les connaissances scientifiques pour produire des récits accessibles et mobilisateurs. Parce que le changement climatique reste flou hein, dans l'esprit de certains, surtout à l'ère de la désinformation, des récits complotistes. On connaît les chiffres, c'est vrai, mais on peut encore avoir du mal à se représenter concrètement ce qu'il signifie. Un glacier qui recule, une source qui s'assèche ou une espèce qui disparaît parle souvent davantage qu'une étude ou un graphique.
0: Et tout de suite, c'est plus concret, c'est sûr. Merci beaucoup Julie. L'œil de Julie, chaque week-end sur France Info.
24: 7h55 sur France Info, il fait 10 degrés à Chinon.
0: Et on lance maintenant la playlist France Info, composée des coups de cœur du service culture. Matteo Maestracci, pour commencer, vous avez choisi le nouveau projet du rappeur américain Vince Staples.
25: Avec un 7e album studio qui arrive 3 ans après le précédent, le bien nommé Dark Times, et le ton reste à peu près le même sur ce nouveau disque très politique, Cry Baby, traduction littérale « bébé qui pleure ». Sur la pochette, on trouve le dessin d'un nourrisson potelé qui ressemble vraiment beaucoup à Donald Trump, flanqué d'une couche aux couleurs du drapeau américain, et un album qui débute par le morceau très rock « Blackberry Marmalade ».

Blackberry Marmalade ou confiture de mûre, qui en argot américain symbolise aussi sans doute les violences policières dont sont parfois victimes les citoyens noirs aux États-Unis. Le clip est d'ailleurs inspiré de ces jeux vidéo de tir, filmés du point de vue du joueur, du tireur et donc d'un tueur. On trouve aussi des références politiques dans le meilleur titre de ce nouvel album, Cotton.

Staples a 32 ans. Il est né en 1993 à Long Beach, soit pile l'année où sortait le premier album devenu un classique d'un certain Snoop Dogg, autre natif de ce quartier chaud du sud de Los Angeles. Et il a donc choisi une tonalité très cash et engagée pour ce nouveau disque, dans une Amérique décrite comme au bord de la guerre civile, avec par exemple cette strophe « Pourquoi est-ce que je vis avec la peur d'une arme et d'un insigne ?» Dernier extrait au titre lui aussi évocateur « White Flag, drapeau blanc ».

0: Le rappeur américain Vince Staples dans la playlist France Info, playlist qui va s'étoffer tout au long de la journée. Restez à l'écoute. À l'écoute aussi de la météo qui arrive dans quelques secondes avant le journal de 8h.
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0: Plus de jaune, moins de gris sur les cartes, Patricia Charbonnier. On a plus de soleil et des températures en hausse.
4: Oui, des conditions météo nettement plus agréables qu'hier, avec le soleil qui revient sur la moitié nord du pays. Le vent a bien faibli. Alors, on a encore des nuages qui vont persister toute la journée du côté de la Manche. Entre la Bretagne, la Normandie, les Hauts-de-France, avec un risque d'ondées, mais vraiment, ces ondées seront très localisées. Le ciel sera variable, avec alternance de passages nuageux et de belles périodes ensoleillées entre les Ardennes, l'Île-de-France et le pays nantais. Les éclaircies vont se développer au fil de la matinée sur le Carnot. Au reste et au sud de la Loire, le temps est lumineux, un petit peu d'instabilité comme ces derniers jours, toujours en montagne avec des averses sur les Alpes et des averses qui pourront être orageuses en fin d'après-midi sur l'Ariège, les Pyrénées orientales et les Pyrénées atlantiques avec des températures qui repartent à la hausse. On va se rapprocher des valeurs de saison. 18 degrés, ce sera le minimum cet après-midi à Boulogne-sur-Mer, 20 degrés à Charleville-Mézières, 22 à Nancy comme à La Rochelle, 23 degrés à Paris et Nice, 24 à Dijon, 26 à Bordeaux, 27 à Chambéry et Météo France prévoit un maximum de 30 degrés à Carcassonne.
0: Est-ce qu'on sait comment se présente la semaine? J'ai vu que demain, ça se dégradait un peu.
4: Ah oui, demain, on va surveiller une dégradation orageuse. On va avoir en fait un conflit de masse d'air avec de l'air océanique et cet air chaud qui est actuellement sur la moitié sud du pays. Donc un risque d'orage localement fort, surtout entre le Massif central et les frontières de l'Est, en passant par la Bourgogne et la Franche-Comté. Un risque d'orage qui peuvent s'accompagner de grêle. Et donc jusqu'à mercredi, le temps restera quand même encore assez nuageux. On a cette influence océanique, donc sur la moitié nord du pays, avec quelques averses et le temps sera plus ensoleillé dans le sud avec quand même des températures qui ont du mal à grimper.
0: Et week-end prochain, normalement sous le soleil.
4: Sous le soleil, mais à confirmer.
0: À confirmer, évidemment. Merci beaucoup, Patricia, et merci à vous d'avoir choisi France Info pour vous réveiller. Il est 8h. Et à 8h, l'info, c'est avec Jean-Christophe Martin. Bonjour.
5: Bonjour Benjamin, bonjour à tous.
0: L'heure est au recueillement à Fleurance, dans le Gers.
5: Avec la marche blanche cet après-midi en hommage à Liana, la collégienne de 11 ans retrouvée morte jeudi. On est dans un instant sur place avec l'envoyé spécial de France Info. Un nouveau Big Bang dans la téléphonie mobile en France. Un accord à plus de 20 milliards d'euros pour le rachat de SFR par ses concurrents Orange, Free et Bouygues. Explication dans le journal. C'est son premier meeting en tant que candidat déclaré à la présidentielle. Le leader de la France Insoumise, Jean-Luc Mélenchon, réunit ses soutiens cet après-midi à Saint-Denis, près de Paris. Et l'affiche sportive du jour, c'est le tennis avec la finale, messieurs, à Roland-Garros, Zverev, Koboli. La petite commune de Fleurance dans le Gers se prépare donc à rendre hommage à Liana cet après-midi avec cette marche blanche. Le corps de la collégienne de 11 ans, disparue la semaine dernière, a été retrouvé jeudi. L'émotion reste évidemment immense dans toute la région. Yvan Planteil est en direct de Fleurance pour France Info et l'heure est bien sûr, Yvan, au recueillement.
6: Et on sent que de plus en plus les habitants ont envie d'entamer leur deuil avant les obsèques la semaine prochaine. Ils auront lieu la semaine prochaine probablement. Car si l'on prend un peu de recul, on se rend compte qu'en fait, cela fait 9 jours aujourd'hui que la jeune Liana a d'abord disparu, puis a été déclarée morte. Différents sentiments se sont emparés des habitants. L'angoisse d'abord, puis l'horreur, la sidération et enfin l'indignation. Et tant de questions restent aujourd'hui en suspens, ce qui agace d'ailleurs les habitants ou même les proches de la famille. Est-il réellement arrivé à Liana? A-t-elle été abusée? On ne sait toujours pas pour le moment. On a vu hier la gendarmerie revenir aux pompes funèbres, me disait une habitante qui croit être bien informée. Cela veut peut-être dire que l'autopsie est finie, mais pour l'instant, ajoute-t-elle, mais pour l'instant, les résultats de cette autopsie n'ont pas été communiqués. Autre interrogation qui alimente les discussions ici, la compagne de Jérôme Barella, le principal suspect, toujours présumé innocent, était-elle au courant de ses agissements? L'a-t-elle couvert? Tout à l'heure, certains habitants ont prévu de venir à la marche blanche avec un t-shirt sur lequel la photo de Liana a été imprimée.
5: Yvan Planteil en direct de Florence dans le Gers pour France Info avec Gilles Gallinaro pour les moyens techniques. L'enquête se poursuit avec aussi les questions sur les éventuels dysfonctionnements du côté de la justice. Le ministre Gérald Darmanin a présenté ses excuses à la famille. Il a reconnu des dysfonctionnements. Alors parmi les réactions les plus virulentes dans l'opposition, celle du président du parti Les Républicains, Bruno Retailleau. Il propose dans Le Parisien aujourd'hui en France de créer une cour disciplinaire de la magistrature pour prononcer d'éventuelles sanctions à la place de l'actuel Conseil supérieur de la magistrature qu'il juge trop corporatiste.
7: 8h03, une nouvelle donne dans la téléphonie mobile.
5: Après plus d'un mois de négociations, Orange, Free et Bouygues se sont mis d'accord hier soir avec le groupe Altice pour le rachat de SFR. Bonjour Boris Allier.
8: Bonjour.
5: C'est l'une des plus grosses opérations dans le secteur avec à la clé un très gros chèque.
8: Oui, 20 350 000 euros, voilà la somme que débourseraient Orange, Bouygues Télécom et Free pour racheter SFR, la filiale dont le groupe Altice veut se débarrasser. Ce serait, vous l'avez dit, un vrai bouleversement du marché des télécoms, dominé aujourd'hui par 4 opérateurs, un marché extrêmement concurrentiel, notamment depuis l'arrivée de Free en 2012, qui avait tiré les prix vers le bas. Avec ce rachat, le marché reviendrait à 3 opérateurs qui se partageraient les 25 millions de clients SFR, dont 19 millions d'abonnés mobiles. Près de 8000 emplois sont par ailleurs en jeu et le protocole d'accord l'assure, les salariés verraient leur emploi garanti jusqu'en 2029. Pour le consortium, ce rachat de SFR permettrait à chacun de renforcer ses capacités d'investissement pour développer les infrastructures et anticiper les grandes évolutions technologiques. Mais cette opération doit encore être approuvée par les autorités de la concurrence et il n'y a à ce stade aucune certitude qu'elle puisse aboutir.
5: Boris Allier, le directeur général de Safran, annonce dans la tribune dimanche un investissement de 120 millions d'euros pour augmenter les capacités de son site de Montluçon, avec à la clé la création de plus de 150 emplois. Un site où la branche défense du groupe aéronautique produit des équipements de pointe pour le guidage des bombes ou des avions, des systèmes dont la production a été accélérée depuis le début de la guerre en Ukraine.
7: Beaucoup d'hommages après la mort vendredi soir de Bernadette Chirac à l'âge de 93 ans.
5: Hommage à gauche comme à droite pour l'ancienne première dame, pour son rôle auprès du président Jacques Chirac et pour son action en faveur des enfants hospitalisés avec les pièces jaunes. Qui était la première dame? Réponse de la journaliste politique de France Télévisions, Nathalie Saint-Cry, qui est allée ce week-end au salon Lire à Limoges.
9: Beaucoup de femmes s'identifiaient à elle. Elle a eu des problèmes de couple. C'est aussi une femme qui est devenue une femme politique et qui conseillait beaucoup son mari, Jacques Chirac. Et c'est vrai que c'était une de celles qui, en 2002, avait pronostiqué la possible arrivée de Jean-Marie Le Pen au deuxième tour. Et le couple était assez amusant. Le matin, quand ils étaient ensemble, Chirac racontait qu'il lui disait tous les jours dans la salle de bain « Si tu mesures pas la chance que tu as d'être avec moi ». Il l'appelait la tortue. Elle le cadrait assez souvent, notamment quand il avait tendance à regarder ou une jolie fille ou à faire quelque chose qui ne rentrait pas dans le cadre. C'est un couple assez emblématique, tous les deux. Elle l'a toujours soutenu. Et c'est une des femmes qui a été la plus heureuse à l'Élysée. Alors qu'en général, beaucoup d'épouses, comme on dit, n'en raffolent pas. Parce que ça les coupe du monde, mais elle était comme un coq en pâte quand elle était à l'Élysée.
5: La journaliste de France Télévisions, Nathalie Saint-Cry, qui est un registre de condoléances, a été ouvert à la maison de l'Élysée en face du palais présidentiel pour tous ceux qui souhaitent laisser quelques mots d'hommage.
7: Jean-Luc Mélenchon espère une démonstration de force.
5: Il tient son premier meeting de campagne pour la présidentielle cet après-midi à Saint-Denis, près de Paris. Premier meeting en tant que candidat déclaré. Ce sera en face de la Basilique des Rois. Il va réunir ses soutiens, dont le maire LFI de Saint-Denis, Bali Bagayoko. Lieu qui n'est pas choisi au hasard, Saint-Denis représente pour la France insoumise ce concept de nouvelle France défendu par Jean-Luc Mélenchon. Elia Bergel.
10: Ce meeting va être le premier acte populaire de masse de la campagne, s'enflamme un député LFI. Le choix de Saint-Denis n'est pas un hasard, gagné par les insoumis aux dernières municipales. La deuxième plus grande ville d'Île-de-France, très cosmopolite, incarne parfaitement la campagne, souligne un stratège LFI. C'est la preuve que Nouvelle France et Ancienne France ne s'opposent pas, explique un insoumis. Vous avez la Basilique des Rois et la mairie du peuple. Avec ce rassemblement, Jean-Luc Mélenchon veut marquer les esprits alors que le reste de la gauche patine. On fait ça maintenant pour imprimer tout l'été, confirme un député. On sera minimum 10 000, croit savoir un autre. C'est aussi l'occasion d'un premier duel à distance avec Raphaël Glucksmann, au coude à coude avec LFI dans les sondages, en meeting la semaine suivante. Un cadre insoumis se frotte déjà les mains. On sera bien plus nombreux, on va plier le match.
5: Elia Bergel du service politique de France Info. En Arménie, les bureaux de vote ont ouvert ce matin pour des législatives cruciales pour l'avenir du pays. Un test pour la politique pro-européenne du Premier ministre Nicole Pachinian. Il est donné favori par les sondages, mais sur fond d'accusations d'ingérence multiples de Moscou dans la campagne.
7: C'est l'affiche sportive du jour, le tennis, avec la finale homme cet après-midi à Roland-Garros.
5: Alexander Zverev face à Flavio Cobolli, l'Allemand numéro 3 mondial et l'Italien 14e. Ils visent tous les deux un premier titre en Grand Chelem. Le pronostic de l'ex numéro 1 tricolore, Guy Forget.
11: L'enjeu, il est énorme pour les deux, bien sûr. Cobolli, c'est une vraie première, mais il progresse à vitesse grand V. Quant à Zverev, c'est le moment ou jamais. Après toutes ces finales perdues, après les forfaits de Sinner, bon, d'Alcaraz qui n'est pas venu, de Djokovic, un tableau qui s'est quand même dégagé pour lui, c'est maintenant ou jamais. Donc voilà, il y aura pas mal de tensions, je pense, chez l'un comme chez l'autre. Je mettrai un petit avantage quand même pour Zverev, qui a été, je trouve, assez impressionnant depuis le début du tournoi. Est-ce que Cobolli sera capable, justement, dans cette finale, d'aller le pousser dans ses derniers retranchements ? Pour le suspense, on le souhaite.
5: Et Guy Forget et la finale à Roland-Garros, c'est à partir de 15h à vivre en direct sur France Info. Le rugby, c'était le grand favori depuis le début de la saison. Vannes retrouve le top 14 après sa victoire en finale face à Provence Rugby 18-14. Vannes sacré champion de Pro D2. Les Bretons vont donc retrouver l'élite du rugby français. Juste récompense pour tout un groupe et tout un territoire, comme le souligne l'international Anthony Boutier, arrière de cette équipe de Vannes.
12: On a fait une saison incroyable. On a dominé la Pro D2, mais comme on l'avait dit, ça repart à 50-50, c'est pas ce final, et on a vraiment poussé dans les organismes, mais qu'est-ce que ça fait du bien de finir cette saison sur un titre avec ce stade qui est rempli de Bretons. Ces Bretons sont fous, mais merci à eux, parce que nous on l'a gagné sur le terrain, mais eux l'ont gagné en dehors, et toute l'année, donc chapeau à eux aussi, et un grand merci à ces supporters.
5: Ils s'en foutent, c'est breton. Anthony Boutier au micro de Canal+.
7: Merci beaucoup Jean-Christophe. 8h09, la météo avec vous maintenant, Patricia Charbonnier. Et une météo plus ensoleillée hein, aujourd'hui, sauf près de la Manche.
4: Sauf près de la Manche, justement, en Bretagne, en Normandie et sur les Hauts-de-France, le temps va rester très nuageux, avec localement quelques ondées, mais ces ondées seront plus localisées et plus faibles qu'hier. Donc partout ailleurs, le soleil va s'imposer. On aura quand même quelques passages nuageux au fil de la journée entre le pays nantais, l'Île-de-France et les Ardennes. Plein soleil au sud de la Loire, quelques averses cet après-midi en montagne, notamment sur les Alpes et les Pyrénées, et des températures qui repartent à la hausse, 20 degrés. Ce sera le minimum cet après-midi à Cherbourg, 23 à Paris, 26 à Bordeaux, 27 à Biarritz. Et Météo France prévoit 30 degrés à Nîmes.
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7: Émotion et recueillement aujourd'hui à Florence, en hommage à Liana, retrouvée morte jeudi. Comment surmonter la colère, la peur ? Comment parler de ses angoisses ? Une psychiatre nous répond dans un instant. Et bonjour Majid Kiad.
15: Bonjour.
7: À 8h30, on reçoit Delphine Bateau.
15: Oui, députée des Deux-Sèvres et nouvelle candidate à l'élection présidentielle du parti Génération Écologie. On parlera très largement de l'affaire Liana, de ses conséquences et des propositions politiques. On parlera aussi de son projet présidentiel.
7: Merci beaucoup et tout à l'heure, rendez-vous dans une vingtaine de minutes.
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7: Et plus de 5000 personnes sont donc attendues dans les rues de Florence, dans le Gers, cet après-midi pour un hommage à Liana, une marche blanche pour soutenir les parents de la collégienne de 11 ans, retrouvée morte jeudi, une semaine après sa disparition. Le principal suspect, Jérôme Barella, est en détention provisoire. Bonjour Muriel Salmona.
16: Bonjour.
7: Vous êtes psychiatre spécialisée en psychotraumatologie et présidente de l'association Mémoire Traumatique et Victimologie. Cette marche blanche arrive très vite après la découverte du corps de Liana. Est-ce que c'est important dans le processus de deuil ? Est-ce que ça peut jouer un rôle ?
16: Alors, c'est important, en tout cas, pour remettre une sorte de solidarité, d'humanité à ce qui a été totalement inhumain. pour se retrouver, pour essayer de se soutenir les uns les autres. Enfin, c'est vraiment la force aussi d'un groupe qui est animé par toute une volonté de dire non à ce qui s'est passé, et puis de rendre hommage, et puis de soutenir, bien entendu, la famille, les proches, et puis toutes les personnes qui ont connu Liana.
7: Et quelles conséquences psychologiques, justement, un tel drame peut-il avoir auprès des habitants de Fleurance et de la région au-delà de la famille ?
16: C'est un événement extrêmement traumatisant. Enfin, alors bien entendu que ça impacte directement la famille, de tous les proches, mais ça impacte tous les citoyens de la commune, toutes les personnes qui sont proches, qui sont dans les environnements, dans les environs. Mmh. Et puis aussi même toute la France. Enfin, tout le monde a été profondément choqué. C'est extrêmement traumatisant, sidérant.
7: On voit aussi la colère, la peur, l'incompréhension qui se mêlent ces derniers jours. Mmh. L'affaire Liana a fait la une depuis plus d'une semaine. Comment peut-on parler à ces enfants, ces ados qui peuvent être inquiets sans les angoisser davantage? Je pense aussi aux collégiens d'ailleurs de Fleurance qui vont reprendre les cours demain.
16: Oui, alors c'est pas simple parce que l'événement est extrêmement angoissant. Beaucoup de jeunes peuvent se dire particulièrement des filles peuvent se dire que peut-être que ça aurait pu m'arriver, c'est arrivé à quelqu'un que je connaissais ou que j'aurais pu connaître, donc c'est normal que ce soit très angoissant. Alors c'est particulier parce que là actuellement la situation est tellement traumatisante que ça génère en fait un état un peu de déconnexion émotionnelle tellement c'est fort et le cerveau protège un petit peu tout le monde. Donc d'une certaine manière, il peut ne pas y avoir de symptômes de souffrance qui apparaissent.
7: Peut-être pas dans l'immédiat, mais si la parole se libère dans les prochains jours, la parole de victime peut-être qui n'osait pas parler, dans ce cas-là, comment on l'accompagne?
16: Oui, alors là, il faut être à l'écoute, il faut que tous les adultes soient à l'écoute, puissent vraiment permettre aux enfants de parler, de poser des questions et d'y répondre le plus honnêtement possible, tout en... Alors, vous savez, les enfants connaissent le fait qu'il puisse y avoir des gens qui font du mal, qui a même les plus petits. Ils ont vu des films, ils se représentent cette situation. Alors, ce qui se représente moins, c'est là, en l'occurrence, ce qui a pu arriver vraiment précisément à Liana, et heureusement d'ailleurs, parce que c'est trop traumatisant. Mais on peut leur parler. Il faut leur parler. Il faut pas les laisser seuls dans leur coin.
7: Il faut pas avoir peur de leur parler, justement. Cette affaire, elle révèle une nouvelle fois, semble-t-il, des failles dans le suivi des plaintes pour viol, pour violence sexuelle, dans l'écoute des jeunes victimes aussi, des défaillances que vous dénoncez régulièrement. Il y a des enquêtes administratives en cours. Quelles leçons on peut déjà tirer, selon vous ?
16: Ça fait plus de 20 ans qu'on dénonce ces failles, qu'on interpelle tous les politiques, tous les responsables. Donc ça met en colère. Il faut vraiment qu'ils agissent. Les solutions, on les a apportées. Moi, j'étais membre de la CIVIS. On a fait plein de propositions, 82 recommandations. Il faut qu'ils les mettent en place. Là, il faut agir. Il faut reconnaître les failles. Il faut reconnaître tout ce qui n'a pas été fait.
7: Il y a justement beaucoup de membres de la CIVIS, cette commission qui a réuni des citoyens qui ont réfléchi sur la façon d'apporter des réponses à ces violences sexuelles. Il y a beaucoup de membres de cette CIVIS qui ont dit on n'a pas été écoutés par la suite.
16: Oui. On nous a demandé de travailler pendant 3 ans, la première CIVIS. On a fait, énormément de recommandations, là. Mais c'est vrai que, après, on a l'impression que il s'agit de gagner du temps et que, c'est ce que j'ai dénoncé aussi lors d'une audition à l'Assemblée nationale. On a l'impression que tous ces gens-là n'ont pas peur pour les enfants. Là, il faut qu'ils aient peur pour les enfants. Il faut qu'ils se mobilisent pour lutter contre les violences faites aux enfants, particulièrement les violences sexuelles qui sont d'une ampleur énorme et qui sont systémiques. et que là pour ça il faut vraiment mettre un effort, des moyens. Donc là il faut arrêter de parler, il faut arrêter de faire des commissions, etc. Il faut agir et il faut faire en sorte qu'aucun enfant reste seul à survivre à l'horreur et à survivre aux conséquences.
7: On n'écoute pas assez, on écoute mal les enfants victimes de violences sexuelles en France.
16: On les écoute. Alors souvent on dit ils parlent pas, mais si ils parlent, hein, dans l'ensemble ils parlent ils mettent parfois du temps à parler, mais ils parlent. Mais on les écoute. Alors on peut les écouter, mais surtout on fait pas ce qu'il faut pour les protéger. Enfin, la grosse problématique, c'est protéger et soigner les enfants, qui est une culture de la protection et du soin, et puis lutter contre l'impunité. C'est-à-dire que ouais, on a des obligations internationales aussi vis-à-vis du traitement de ces crimes qui sont reconnus comme les plus graves, faisant partie des plus graves violations des droits humains. Donc il faut
7: continuer à agir, il faut continuer à mobiliser. C'est ce que vous faites avec notamment votre association Mémoire Traumatique et Victimologie. Merci beaucoup Muriel Salmona pour votre éclairage ce matin sur France Info sur la force de cette marche blanche en hommage à Liana cet après-midi à Florence. J'ajoute qu'en plus de la marche blanche, un appel à se rassembler devant les tribunaux de France a été lancé pour demain 19h par la comédienne et réalisatrice Andrea Bescon.
4: 8h18 sur France Info, il fait 13 degrés à Paris.
7: Elle a complètement habité le rôle de première dame, engagée personnellement et politiquement auprès de son président, de Marie. Bernadette Chirac est morte à l'âge de 93 ans, paisiblement et entourée des siens, selon les mots de sa fille Claude. Son combat pour les enfants malades avec l'opération Piège Jaune a marqué son passage à l'Élysée. En face du palais présidentiel, un registre de condoléances est justement ouvert depuis hier pour lui rendre hommage, Farida Noir.
17: Tout près du registre de condoléances, une grande photo en noir et blanc de Bernadette Chirac accueille les visiteurs. Parmi eux, Laurent, venu saluer une personnalité influente qui a marqué la vie politique française.
18: Je retiens l'image d'une femme qui a su petit à petit s'imposer dans un monde d'hommes, s'affirmer en montrant avec délicatesse qu'elle était là.
17: Sipa, une Californienne en vacances à Paris, a appris la nouvelle en passant ici par hasard. Elle a tenu à laisser ces mots dans le registre.
19: A condolence to France.
20: Mes condoléances à la France et à sa famille.
19: She was a strong woman because of the fights that she
20: C'était une femme forte à cause des combats qu'elle a menés quand elle était première dame. J'ai lu des choses sur ses actions, les causes qu'elle défendait. C'est pour ça qu'elle me rappelle Madame Roosevelt.
17: Beaucoup saluent aussi le rôle qu'elle a joué auprès de Jacques Chirac, comme Samy.
21: J'ai écrit « Merci Bernadette pour votre gentillesse et votre bravoure ». Jacques Chirac, il a dû faire beaucoup de choses grâce à elle et sans elle, la vie politique en France n'aurait pas été la même. Elle a dû sûrement lui mettre les pieds sur terre.
17: La maison Élysée rouvre ses portes aujourd'hui exceptionnellement pour permettre au public de continuer à signer ce registre de condoléances. Il sera ensuite remis à la famille de Bernadette Chirac.
7: Et Hillary Clinton assure de son côté avoir été inspirée par l'engagement politique de Bernadette Chirac, conseillère générale de Corrèze pendant 36 ans. En Arménie, c'est jour d'élection aujourd'hui. Élection législative sous la surveillance de Moscou qui fait tout son possible pour manipuler l'opinion. On est sur place dans quelques secondes.
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7: 8h20 sur France Info, le rappel de l'actualité, Diane Ferchit et Bruno Retailleau veut créer une cour disciplinaire de la magistrature.
26: Le président des Républicains, candidat à la présidentielle, le propose dans Le Parisien aujourd'hui en France ce matin, après les dysfonctionnements de la justice dans l'affaire Liana, objectif prononcé d'éventuelles sanctions à la place de l'actuel Conseil supérieur de la magistrature. Il le juge trop corporatiste et une marche se tient à Florence dans le Gers cet après-midi en mémoire de la petite fille Liana, retrouvée morte jeudi. Un individu adulte, 22 ans, mis en examen pour homicide volontaire à Troyes dans l'eau, placé en détention provisoire. Il est suspecté d'avoir mortellement frappé à l'arme blanche un jeune homme de 17 ans mercredi. La piste d'un règlement de compte est notamment envisagée selon le parquet. Deux drones iraniens abattus par l'armée américaine. Ils menaçaient, selon elle, le trafic maritime dans le détroit d'Ormuz. La veille, quatre drones iraniens avaient déjà été touchés. Les États-Unis avaient aussi frappé des sites de radar, de surveillance iraniens. En représailles, Téhéran avait de son côté tiré des missiles. Retour à la compétition pour Paul Sexas, le prodige français du cyclisme donné favori pour le Tour Auvergne-Rhône-Alpes. C'est le nouveau

0: propres yeux.
1: Oui, la Russie voudrait bien conserver dans son orbite cette ancienne république soviétique. Vladimir Poutine n'apprécie pas du tout le rapprochement qu'a entamé Nicole Pachinian avec l'Union européenne et tente de peser sur le scrutin. Multiplication de fake news, gel des importations de nombreux produits agricoles arméniens. Cela inquiète Armen. Il est agriculteur dans la région du Syunik, dans le sud de l'Arménie, dans le petit village d'Alvank.
2: Tous les paysans arméniens vivent grâce à la Russie. Nous y exportons nos produits. La Russie peut vivre par elle-même, mais l'Arménie a besoin des autres. Et la Russie a interdit l'exportation d'eau minérale, de fleurs, je ne sais pas combien de produits. Comment le peuple va-t-il vivre? Est-ce que les dirigeants y pensent? Nous produisons des kakis, des figues, des grenades. Qui va nous les acheter? Comment allons-nous faire si la Russie ferme le passage aux camions?
1: L'Europe, par la voix d'Ursula von der Leyen, a certes promis l'achat de 10 000 fleurs à l'Arménie. C'est une goutte d'eau. Le pays dépend largement du marché russe, de très loin son premier partenaire commercial. Nicole Pachinian veille d'ailleurs à ne pas rompre avec Moscou, même s'il se tourne de plus en plus nettement vers l'Europe. Un équilibre qu'approuve Mélina. Elle est venue applaudir la parade militaire, la première depuis 10 ans en Arménie, avec présentation des dernières armes reçues par Yerevan, canons César français, drones chinois ou encore système de défense aérienne indien.
3: Je pense que l'Europe est plus utile pour nous, mais nous dépendons depuis si longtemps de la Russie. Nous avons compris que la réalité est différente et l'on ne peut vivre dans le rêve. La position de Pachinian est la bonne. Nous devons collaborer avec tous les pays, que ce soit l'Europe, l'Australie ou les États-Unis.
1: Ou bien sûr, la Russie, même si elle n'a pas renoncé aux tactiques les plus classiques pour influencer le vote de ce dimanche. Nous sommes dans un petit village, à Kourik, dans l'ouest du pays, à la frontière avec la Turquie. À quelques pas de là, la base militaire russe, Kamou, devise sur un banc avec ses voisins.
4: La Turquie nous laisse tranquille, mais c'est la Russie qui intervient avec ses agents, la corruption, les pots de vin. Les Russes, ils mettent la pression partout sur les Arméniens. Ils achètent des voix, on le voit tous les jours sur les réseaux sociaux.
5: Et les réseaux sociaux, justement, Marie-Pierre, sont envahis par la propagande russe.
1: Oui, ce que nous explique le politologue Richard Guiragossian.
6: La stratégie de la Russie visant à intervenir et à s'ingérer dans les élections repose en grande partie sur l'utilisation de technologies plus modernes. L'intelligence artificielle, les fake news, qui sont beaucoup plus efficaces en général. Cependant, dans le contexte arménien, c'est un échec. La raison est simple. La Russie est vue comme toxique par les Arméniens. Ils se sentent trahis. La Russie est désormais considérée comme dangereusement peu fiable. C'est pourquoi le fait d'être pro-russe dans la politique arménienne est devenu suicidaire.
1: Cette trahison, c'est l'abandon de l'Arménie par les soldats russes de maintien de la paix quand en 2020 l'Azerbaïdjan lance l'assaut contre le Haut-Karabakh qu'il reprend en 2023. L'Azerbaïdjan, considéré ici comme la véritable menace, bien plus que la Russie. Beaucoup redoutent que Bakou, qui occupe 200 km² du pays, ne pousse encore plus loin son emprise sur l'Arménie. Et ses soldats, on les aperçoit depuis sa maison dans le petit village de Nerkinhand, à la frontière avec l'Azerbaïdjan, un village coupé en deux par la guerre. La mission de l'Union européenne y patrouille régulièrement, mais cela ne rassure guère les habitants comme Nevers.
7: L'Europe vient ici sans armes. Les observateurs passent par notre village. Ils parlent avec nous. Les Azéris, eux, font des entraînements militaires pas très loin. Ce n'est que lorsque les Européens sont ici qu'ils s'arrêtent. Mais leurs manœuvres reprennent dès que les Européens sont partis. L'Europe, ici, elle vient juste se promener.
1: Entre l'Europe, qui apporte un soutien appuyé au Premier ministre sortant, tout comme Donald Trump d'ailleurs, et la Russie qui roule pour l'opposition, pourquoi choisir, se demande Arpinet, une jeune communicante en stratégie.
8: Devons-nous pencher vers l'Ouest ou aller vers l'Est? Devons-nous être pro-russe? Devons-nous être pro-européen, pro-turc, pro-américain, etc.? Personne ne se rend compte aujourd'hui que nous devons être pro-arménien. C'est la seule chose que nous devons être. Mais maintenant, tout le monde se dispute, comme si le fait d'être pro-européen disait de vous quelque chose de meilleur que d'être pro-russe ou quoi que ce soit d'autre. Mais rien de cela n'est bien, car vous n'êtes pas pour l'Arménie, vous n'êtes pas pour votre pays.
1: Un petit pays entouré de puissants voisins et qui voudrait rester maître de son destin.
5: Élections législatives aujourd'hui en Arménie sous la surveillance de Moscou. Le choix de France Info signé.

0: Marie-Pierre Vérot. Et bonjour Bill François.
1: Bonjour.
0: Avec nous pour une nouvelle découverte scientifique et on s'intéresse aujourd'hui à un animal, une salamandre qu'on trouve dans les lacs mexicains, l'axolotl. Elle est capable de régénérer ses membres et ça pourrait nous être utile à nous les humains.
1: Cette salamandre rose et souriante qu'on appelle l'axolotl et qu'on peut élever comme animal de compagnie, c'est le Peter Pan des salamandres. Elle ne devient jamais adulte et reste toute sa vie une larve. En général, les salamandres naissent et grandissent dans l'eau, comme les têtards pour les grenouilles. Et puis un jour, métamorphose, elles troquent leurs branchies contre des poumons et partent vivre sur la terre ferme. Mais pas l'axolotl. Lui, il ne se métamorphose pas, il préfère passer toute sa vie dans l'eau sans vieillir.
0: Et il peut quand même se reproduire.
1: Oui, étrangement, il peut. Il a les avantages de la vie d'adulte et ceux de la vie d'enfant à la fois. Et parmi ces avantages, celui de conserver des cellules souches, comme un embryon. Celle-ci lui confère l'incroyable pouvoir de régénérer ses organes. Si on lui enlève un morceau de cœur, de cerveau, de poumon, de moelle épinière, ou même un membre tout entier, ça repousse à l'identique.
0: Ouais, c'est incroyable et ça c'est vrai que ce serait formidable pour nous humains qu'on ait ce super pouvoir.
1: Et oui, et c'est ce qui a intéressé les chercheurs de Wake Forest en Caroline du Nord. Dans une étude parue le mois dernier, ils ont comparé la régénération des membres de l'axolotl avec celle des membres d'autres vertébrés. Alors, le poisson zèbre qui sait faire repousser sa nageoire caudale quand on en coupe un morceau, et la souris qui comme nous est un mammifère, donc ses membres amputés ne repoussent pas. Mais si on lui coupe le bout du doigt, alors pas toute une phalange, juste quelques millimètres, elle est capable de régénérer ce bout de doigt intégralement, y compris l'os, l'ongle et même les nerfs. Et ça c'est vrai aussi chez les humains, mais n'essayez pas chez vous.
0: Toujours utile de le rappeler. Bill, qu'est-ce que ça a donné cette comparaison entre la souris, le poisson zèbre et l'axolotl?
1: Les chercheurs se sont aperçus que deux gènes universels pilotent la régénération des tissus chez ces trois animaux et même chez tous les vertébrés. Ils ont alors mis au point une thérapie qui permet de mimer l'activité de ces gènes et l'ont testée sur la souris. Résultat, la régénération des doigts est plus rapide et plus efficace. On est encore loin d'une application médicale pour l'homme, mais ces recherches aideront sans nul doute à améliorer la guérison des blessures et à développer des nouvelles générations de prothèses. Un espoir pour plus d'un million de personnes dans le monde qui perdent un membre chaque année, principalement à cause de maladies comme le diabète. La science souhaite donc aux éternels enfants que sont les axolotls de nous aider à comprendre leurs secrets de jouvence pour qu'on le maîtrise un jour sur le bout des doigts.
0: 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Merci beaucoup Bill, à la semaine prochaine. La suite c'est la météo et toute l'info du jour.
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0: Avec un temps plus ensoleillé qu'hier.
3: Et des températures en hausse, cet après-midi, on va se rapprocher des valeurs de saison. Météo France prévoit 29 à Marseille, 26 à Bordeaux, 23 à Paris, 20 degrés à Lille et 18 degrés à Brest. Donc conditions météo plus agréables aujourd'hui. Du soleil au sud de la Loire avec simplement quelques averses sur les Alpes et sur les Pyrénées en fin de journée. Ce sera un petit peu plus nuageux sur la moitié nord, en particulier près des côtes de la Manche, entre la Bretagne, la Normandie et les Hauts-de-France.
0: Merci Patricia. Patricia Charbonnier pour la météo sur France Info, les 8h30. L'info avec Jean-Christophe Martin.
4: Après une semaine marquée par la disparition puis la mort de Liana qui avait 11 ans, l'émotion reste immense dans le Gers. L'enquête se poursuit avec des questions aussi sur les éventuels dysfonctionnements de la justice. Mais l'heure sera tout à l'heure au recueillement pour cette marche blanche organisée à Fleurance à partir de 15h en présence des parents de Liana. On y attend quelques 5000 personnes. Dans un communiqué, le maire appelle à la dignité et à respecter l'intimité de la famille pour ce qui s'annonce comme un moment particulièrement chargé d'émotions. Sur place, l'envoyé spécial de France Info, Erwan Chassin.
5: Depuis l'annonce de cette marche blanche, les habitants se sont préparés à la vivre. On atteste ces va-et-vient chez le fleuriste hier soir. Des Florentins, comme Morgane, 16 ans, en ressortent une rose blanche à la main.
6: Je la connaissais. C'était la meilleure amie à ma petite cousine. Donc ça fait un peu bizarre et ça fait mal au cœur surtout. J'espère que ça va l'accompagner et que il y aura beaucoup, beaucoup de monde pour elle et pour sa famille, pour soutenir sa famille surtout.
5: Aujourd'hui, l'adolescente ne se dit plus sereine.
6: J'ai la boule au ventre à chaque fois que je sors. Maintenant, je ne me sens pas à l'abri à Fleurance. Je me dis que ça peut re-arriver à tout moment, mais à qui
5: Mais avant la peur, c'est d'abord la tristesse mêlée à l'incompréhension et la colère qui persiste. Après les révélations sur le passé judiciaire du suspect, beaucoup d'habitants peinent encore à comprendre comment un tel drame a pu se produire. Mais au-delà des questions, ils abordent surtout cette marche blanche comme une façon d'être ensemble face à l'épreuve, de rendre un hommage digne à Liana. La mère et le père de la jeune fille seront là pour éviter toute récupération du drame qui les touche. Ils ont fait savoir qu'ils ne souhaitaient aucune présence politique, sauf celle des maires des communes voisines. Ceux qui ont aidé à rechercher leur fille, ils sont même invités à les accompagner.
4: Erwan Chassin à Florence dans le Gers pour France Info. Une nouvelle donne dans la téléphonie mobile après des négociations de plus d'un mois. Bouygues, Free et Orange se sont mis d'accord hier soir avec Altice pour racheter SFR pour un montant de plus de 20 milliards d'euros. Un accord qui reste soumis à l'examen des autorités de la concurrence. Au deuxième jour de sa visite en Espagne, le pape Léon XIV célèbre aujourd'hui une messe en plein air en plein centre de Madrid. Elle doit rassembler plus d'un million de personnes. Le roi Felipe VI et la reine Letizia se joindront aux fidèles sur la place de Cibeles, là où se rassemblent d'habitude les fans du Real Madrid pour célébrer les victoires du club. Le tennis, c'est l'affiche sportive du jour. Alexander Zverev face à Flavio Cobolli. La finale homme cet après-midi à Roland-Garros. L'Allemand numéro 3 mondial, l'Italien 14e. Ils visent tous les deux un premier titre dans un tournoi du Grand Chelem. La finale à partir de 15h. À vivre en direct sur France Info. Et la dernière journée du top 14 a livré son verdict pour le rugby avec un succès 28-25 à Lyon. Montpellier termine deuxième, qualifié pour les demi-finales directement. Le coup de tonnerre, c'était la défaite de Bordeaux-Bègles. 8h34, c'est 8h30 France Info. L'invité, Delphine Bateau, députée du groupe écologiste et social, avec Majid Kiat et Benjamin Fontaine.

0: Bonjour Delphine Bateau.
1: Bonjour.
0: Vous êtes députée des Deux-Sèvres. Vous êtes aussi désormais candidate investie par votre parti Génération Écologie pour l'élection présidentielle. Alors, on va parler de cette élection présidentielle dans quelques instants, de vos propositions, mais on voulait débuter cette interview avec évidemment l'affaire Liana, cette marche blanche organisée aujourd'hui à 15h à Fleurance pour rendre hommage à Liana, dont le corps a été découvert jeudi. On écoute d'abord David Topiac, il est député du Gers, il était sur notre antenne ce matin.
2: C'est tout un territoire qui est traumatisé par la disparition de la petite Liana. Et donc, on souhaite être aux côtés de la famille, mais aussi dénoncer quand même une situation qui appelle à de nombreuses questions. Cet après-midi, dans la dignité, on se mobilisera pour faire entendre cette forte émotion qui est ressentie sur le territoire gersois.
0: Delphine Bateau, 5000 personnes attendues à Fleurance. Qu'est-ce qui se joue avec cette marche blanche? C'est toute la France qui doit se retrouver aussi?
1: Oui. Parce que ce crime est une abomination. Il est une abomination pour Liana, pour sa famille, pour tous les habitants de ce territoire, pour toute la France. Je salue mon collègue David Topiac, qui est un très bon député, qui avait d'ailleurs interpellé sur la situation du tribunal dans son territoire. Moi, j'ai écouté toutes les réactions politiques à ce crime, et je vous avoue que je suis profondément gênée.
0: Pourquoi ?
1: Je suis gênée parce que beaucoup de déclarations font comme si on découvrait que dans notre pays, des enfants sont victimes de viols, les parents portent plainte, il y a des éléments de procédure qui semblent confirmer les faits, et il ne se passe rien. Et ce constat, c'est malheureusement pas un dysfonctionnement. Vous pouvez interroger toutes les associations, tous les acteurs de terrain. Ça remonte de partout, depuis des années. Et donc voir des ministres ou des anciens ministres dans la période récente faire comme si c'était un dysfonctionnement, qu'il fallait trouver un lampiste et puis vite passer à autre chose. Pardon, mais c'est pas à la hauteur de la gravité
3: donc
1: de
3: ce qui se passe. Donc pour vous, c'est un manque de moyens?
1: C'est pas seulement un manque de moyens, c'est un problème d'organisation. Comment est-il possible que des enfants soient violés et qu'on ait 70 000 plaintes en souffrance? On peut prendre un autre exemple qui est celui des féminicides. Dans mon département, au cours de la période récente, deux femmes ont été assassinées après avoir porté plainte. L'une d'entre elles, dans le département voisin, avait porté plainte à 5 reprises avant d'être assassinée. On peut parler plus généralement aussi de la situation de la protection de l'enfance. Je vais vous prendre un autre exemple. Dans le département des Deux-Sèvres, les enfants en danger, 24 enfants en danger, ont été confiés à une structure dont il s'est avéré qu'un des dirigeants était un proxénète. Dans le territoire où j'habite, un bassin de vie de 30 000 habitants, il y a 140 enfants pour lesquels la justice à prononcer des décisions de protection et ces mesures de protection ne sont pas mises en œuvre. Donc oui, il y a aujourd'hui un scandale énorme en France qui est celle de la situation des enfants victimes.
0: Gérald Darmanin dit « Je fais passer des circulaires au procureur ». Il y en a eu plus de 64 l'an dernier, 53 déjà depuis le début de l'année, dit ces mêmes procureurs. Est-ce qu'on a un problème pour prioriser
1: 54 et 64.
0: Les circulaires qui ont été adressés par Gérald Darmanin au procureur.
1: Être ministre ne se limite pas à faire des circulaires. Et si sur un sujet, on en est à la troisième circulaire, c'est qu'il y a un problème. Je lisais l'entretien de M. Retailleau, qui a été ministre de l'Intérieur pendant plus d'un an, et qui fait semblant, ou alors je ne comprends pas, de découvrir qu'il arrive que des victimes, par exemple, appellent dans une brigade de gendarmerie, et je le dis ça en pleine reconnaissance du travail des magistrats, des gendarmes, des policiers qui font ce qu'ils peuvent, mais qu'il arrive que des victimes appellent dans une brigade de gendarmerie pour demander des nouvelles d'une plainte pour violence sexuelle et pour viol, et qu'elles se voient répondre « on vous tiendra au courant, circuler, il n'y a rien
3: Bateau,
1: à voir, ça existe ».
3: Justement, Delphine Bateau, Bruno Retailleau, candidat des Républicains à l'élection présidentielle, il souhaite créer une cour disciplinaire de la magistrature pour prononcer d'éventuelles sanctions à la place de l'actuel Conseil supérieur de la magistrature. Est-ce qu'il est trop corporatiste, ce Conseil supérieur de la magistrature, parce que c'est venu dans le débat public?
1: Écoutez, ce raisonnement, il va avec l'idée qui ce serait principalement un problème de faute individuelle de tel ou tel magistrat et de tel ou tel gendarme. Ça ne correspond pas à la situation. Il y a un rapport d'inspection, on verra ce que dit ce rapport d'inspection. Je le dis, moi ma demande elle est très simple. Il y a 70 000 plaintes, selon le garde des Sceaux, de mineurs pour des faits de violence. Je demande que toutes ces plaintes soient réexaminées, que l'on procède à des recoupements, puisqu'on voit bien que, pour ce qui concerne celui qui manifestement a tué Liana, il était mis en cause dans plusieurs affaires. Donc
0: mais
1: on procède au recoupement
0: et on manque de gendarmes, on manque de policiers, on manque de magistrats. On fait comment ?
1: Effectivement, on a deux fois moins de magistrats en France que la moyenne européenne. Donc oui, il y a un sujet de moyens. Mais quand on est dans ce type de difficulté, on peut choisir de concentrer les moyens. Et combien il y a eu de rapports sur ce sujet ? Combien il y a eu de rapports ?
0: De commission.
1: Les ministres même, ceux qui viennent aujourd'hui considérer que ce serait juste un problème de dysfonctionnement dans ce département, ils ont eu eux-mêmes, en 2023, par exemple, il y a eu un rapport d'inspection qui a écrit, noir sur blanc, qu'il y avait des plaintes d'enfants pour viol, dans lesquelles les auteurs étaient connus, qui ne connaissaient aucune suite judiciaire sérieuse.
3: Une commission d'enquête parlementaire
1: avec des propositions concrètes. La question, là, aujourd'hui... Pardon, mais c'est pas de refaire des lois, de refaire des commissions d'enquête, de refaire des choses qui prennent du temps. La chose à faire, là, tout de suite, maintenant, c'est de mettre en place un dispositif exceptionnel sur les 70 000 plaintes dont je parle,
3: moins
1: premièrement.
3: Moins de 1% du total des plaintes en France.
1: 3%. Et deuxièmement, d'envisager la création dans tous les départements de France d'une brigade des mineurs spécialisée. Pourquoi ? Parce qu'on a besoin d'avoir des compétences, une réactivité particulière lorsqu'il s'agit de la parole des enfants.
0: Les excuses de Gérald Darmanin, elles étaient à la hauteur ?
1: Moi, je vous le dis, je suis en désaccord avec le raisonnement qui consiste à dire que c'est juste un problème de dysfonctionnement.
0: Vous avez été ministre délégué à la justice sous François Hollande.
1: Très brièvement, oui.
0: Très brièvement, vous auriez fait quoi, vous, à sa place ?
1: J'aurais cherché à ne pas être dans cette situation.
3: Vous auriez démissionné ?
1: Je crois pas que... Je suis en train de vous dire que le problème, c'est pas de chercher un lampiste. Bon, donc effectivement, moi je n'accepte pas que l'on substitue à la responsabilité des ministres celle du magistrat de terrain qui fait ce qu'il peut. Et encore une fois, on verra ce qu'il en est. Ça réglerait pas. Tout gouvernement confondu. C'est ce qui révolte les Français d'ailleurs. Ce qui révolte les Français, c'est non seulement l'émotion, l'abomination pour Liana, pour sa famille, mais c'est le fait qu'on ne découvre pas le problème et que le raisonnement et les propos des responsables politiques qui font comme si c'était une affaire stupéfiante d'étonnement correspond pas à la réalité qu'on connaît aujourd'hui dans tous les territoires de France.
3: Gérald Darmanin, le garde des Sceaux, il propose aussi la question de l'imprescriptibilité en ce qui concerne les crimes sexuels sur mineurs. Il veut un projet de loi, une proposition de loi d'ici la fin du quinquennat. C'est une bonne solution ?
1: La solution aujourd'hui n'est pas principalement une question de loi. Donc on peut, si vous voulez, je me méfie au-delà des débats de fond, s'il y a des lois qui vont dans le bon sens, moi je les approuve, et en général sur ce type de sujet, c'est totalement transpartisan et heureusement. Mais faire croire aux Françaises et aux Français que parce que l'Assemblée nationale examinerait dans les prochaines semaines un texte de loi, ça changerait la réalité que je suis en train de vous décrire, que des plaintes pour des faits de viol sur des enfants sur lesquels on a des éléments de preuve, non, pas de suite. Ça, c'est quelque chose qui doit être traité immédiatement à la lumière de ce qui vient de se passer et de ce drame.
0: On comprend que c'est votre demande prioritaire ce matin. Malgré tout, il y a une loi cadre qui est défendue par des collectifs féministes depuis la fin de l'année dernière. Elle demande aujourd'hui à ce que cette loi cadre soit examinée par l'Assemblée nationale. Ce n'est toujours pas le cas, ce n'est pas mis à l'agenda. Pourtant, ça permettrait une meilleure communication entre les magistrats, la police, les gendarmes. Il faut que ce soit une priorité, ça aussi ?
1: Oui, mais comme vous venez de le dire, les associations le demandent depuis longtemps.
0: Vous la défendez, vous ?
1: Mais évidemment. Mais comment se fait-il alors que, en fait, toutes les associations, les constats que je suis en train de faire, elles les font depuis longtemps. Il y avait eu aussi le rapport de la Civise en ce qui concerne les enfants victimes d'inceste. Combien de propositions de la Civis depuis 2023 sont mises en œuvre ?
0: Beaucoup sont laissés
1: les trois quarts n'ont pas été mis en œuvre. Donc effectivement, si les associations depuis longtemps disent qu'il faut une loi cadre, c'est-à-dire qu'il faut arrêter de prendre les choses par petits bouts, c'est qu'il y a des raisons. Mais encore une fois, ce n'est pas une future loi, même si elle est nécessaire, qui va régler le problème immédiat qu'il y a aujourd'hui des enfants qui sont victimes, que leurs parents ont porté plainte, qu'il y a des éléments de preuve concernant des faits de viol et que ces plaintes doivent avoir une suite.
0: On entend votre appel ce matin sur France Info. Delphine Bateau, vous restez avec nous. Le 8h30 se poursuit, on va évoquer la présidentielle qui approche à grands pas. Ce sera après le rappel de l'info avec Diane Ferschit.
4: Le maire de Fleurance dans le Gers appelle à la dignité et au calme à l'occasion de cette marche blanche dans sa ville cet après-midi. Hommage à Liana, cette enfant de 11 ans retrouvée morte cette semaine. Tous les habitants s'étaient mobilisés pour les recherches. Fleurance sous le choc et en colère alors que le garde des Sceaux a reconnu des dysfonctionnements de la justice concernant le principal suspect. Et demain soir, un rassemblement est prévu devant le ministère de la Justice ainsi que les tribunaux en région. La mairie de Paris annonce son intention de porter plainte après l'agression de la maire du 10e arrondissement lors de la 25e édition de la Nuit Blanche. Hier soir, elle dénonce une action de militants d'extrême droite. Ils ont tenté d'empêcher l'ouverture d'une église dans laquelle était programmée une œuvre pour l'événement. Le groupe aéronautique Safran annonce un investissement de 120 millions d'euros pour son site de Montluçon dans l'Allier. Dans la Tribune dimanche, son directeur général évoque la création de plus de 150 emplois. Sur ce site, Safran produit des équipements de pointe destinés à guider des bombes et des avions. Tous deux visent un premier titre du Grand Chelem. Alexander Zverev face à Flavio Cobolli, affiche inédite pour la finale homme de Roland-Garros. L'Allemand est 3e mondial, l'Italien 14e. Début de la rencontre, ce sera à 15h.
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3: Delphine Bateau, on va parler de l'élection présidentielle, de vos propositions pour cette élection. Mais avant, l'actualité, c'est la mort de Bernadette Chirac, âgée de 93 ans. L'ancienne première dame est entrée dans le cœur des Français, notamment avec l'opération Piège Jaune. Écoutez ce qu'en disaient les Français hier, ils ont été interrogés.
7: Sincères condoléances, merci pour tout le dévouement, pour la Corrèze et toute la région du Limousin.
8: Pour la femme derrière le président, pour les décisions que nécessairement elle a su impulser, pour ses œuvres également, hein, les pièces jaunes notamment.
9: C'est quelqu'un aussi qui a su se distinguer par son propre engagement politique. Elle a été élue en Corrèze. Je ne partage pas toutes ses opinions politiques, mais par contre, j'ai beaucoup de respect pour elle, parce qu'en plus, elle a su montrer que la place d'une femme politique était aussi importante.
3: Qu'est-ce que vous retenez de Bernadette Chirac ?
1: La combativité. Voilà, moi, j'ai du respect. C'est une femme qui, certainement, après avoir été raillée, moquée, est devenue une figure attachante pour beaucoup de Françaises et de Français par sa combativité pour les causes qui lui tenaient à cœur, et notamment la cause des enfants malades, des enfants hospitalisés, mais aussi la cause de la ruralité, puisqu'elle s'était faite adopter par la Corrèze.
3: Elle a aussi été élue de 1979 à 2015, conseillère générale de Corrèze, à une époque où peu de femmes étaient élues, notamment au niveau local. Ça aussi, c'est un symbole.
1: Aussi, il y avait quand même des femmes élues au niveau local.
3: Au conseil général de Corrèze, c'était moins le cas.
1: Ah, peut-être, oui. Dans les Deux-Sèvres, c'était le cas, en tout cas.
3: Et au Conseil général de Corrèze, c'était moins le cas. Ça aussi, c'est un symbole, le fait qu'elle ait été élue au niveau local.
1: Non, c'est surtout la relation d'attachement, en fait, qu'elle a nouée avec ce territoire et le couple qu'elle formait avec Jacques Chirac, peut-être il y a aujourd'hui dans ce que ressent le pays une forme de nostalgie de ces années Chirac.
0: Venons-en à la présidentielle, Delphine Bateau. Vous êtes candidate à cette prochaine présidentielle, investie par votre parti Génération Écologie. C'est une candidature de témoignage ?
1: Non.
0: Qu'est-ce que vous voulez défendre ?
1: C'est une candidature pour sauver l'écologie. On ne peut pas être dans une situation où notre pays a subi fin mai une vague de chaleur inédite, historique, qui n'est malheureusement que la bande-annonce de ce qu'on nous prévoit pour les années à venir. On ne peut pas être dans une situation où l'eau potable est polluée, où le nombre de cancers frappant des personnes jeunes augmente de 80%, en lien notamment avec des pollutions chimiques, par exemple par les pesticides. On ne peut pas être dans une situation où nos paysages sont détruits, où il y a moins d'insectes, moins de papillons, moins d'oiseaux, et où, dans la démocratie française, lors de l'échéance majeure qu'est l'élection présidentielle, ces idées, cette voie de l'écologie ne serait pas présentée et les citoyennes, les citoyens qui veulent défendre ces causes n'auraient pas de bulletin de vote pour le faire valoir.
0: Est-ce que vous pesez suffisamment lourd à gauche pour pouvoir défendre ces idées-là et les mettre en avant ?
1: Moi, je m'adresse à tout le monde et je porte, vous avez dit à gauche, je m'adresse à toutes les électrices et tous les électeurs. Et je porte la voix d'une écologie indépendante parce qu'il faut tirer les enseignements de tous les reculs qui se produisent actuellement, d'une sorte de situation de disparition de l'écologie politique française qui est liée, à mes yeux, à son manque d'indépendance. Et la démonstration a été faite que les vieux appareils partisans ne sont pas capables de prendre à bras le corps ces enjeux vitaux qui sont désormais des enjeux de sécurité physique, de sécurité climatique, mais aussi de sécurité alimentaire et de souveraineté dans un contexte géopolitique dont on voit que tout, en fait, l'arrière-plan du contexte géopolitique actuel est directement lié aux enjeux écologiques et énergétiques.
3: Delphine Bateau, vous dites vouloir défendre une écologie capable de gouverner.
1: Oui.
3: Ça veut dire que ce n'est pas le cas de Marine Tondelier, la patronne des Verts ?
1: Ça veut dire qu'il faut tourner la page d'une méthode, d'un programme, de position sur un certain nombre de sujets.
0: Qu'est-ce qui vous différencie d'elle ?
1: Qui ont abouti aux résultats électoraux, c'est-à-dire qui ont abouti à un rejet de ELV. Quand on regarde les derniers résultats électoraux, les élections européennes à peine 5%, la précédente élection présidentielle moins de 5%, et les défaites récentes aux élections municipales.
0: Qu'est-ce qui vous différencie de Marine Tondelier ? Vous dites, moi je suis indépendante, elle ne l'est pas ?
1: Qui sont injustes par rapport au travail des élus locaux. Ce qui me différencie, c'est l'indépendance.
0: Mais par rapport à qui ? Par rapport à qui ?
1: L'indépendance par rapport aux appareils politiques existants. Et je vais prendre un exemple très précis de ce à quoi conduit la logique de dire qu'il ne faudrait pas défendre nos idées dans la prochaine élection présidentielle. Quand on est dans une logique de primaire avec la gauche, on part tout de suite sur des logiques de programme, en quelque sorte de compromis. J'ai lu dans les propositions de Marine Tondelier qu'elle évoquait la sortie des pesticides à l'horizon 2050, c'est-à-dire dans 24 ans. Eh bien, je suis désolée, compte tenu de la gravité des enjeux de santé publique qu'on a aujourd'hui en lien avec la contamination généralisée de l'eau, de l'alimentation, de l'environnement par les pesticides, quand on voit l'explosion des maladies liées à ces produits chimiques, on ne peut pas attendre 24 ans avant de sortir des pesticides dans notre pays.
3: Delphine Bateau, cet après-midi, il y a le premier meeting de campagne pour Jean-Luc Mélenchon, le candidat de la France Insoumise à Saint-Denis. Quel regard vous portez sur sa candidature ?
1: C'est quoi ? C'est la tournée d'adieu d'un éternel perdant de l'élection présidentielle. Moi, je publie un livre le 19 juin qui s'appelle « La politique de la beauté, une nouvelle écologie ». Parce que ce que je veux lever dans la campagne présidentielle, c'est une espérance. Il n'y a rien de beau chez Jean-Luc Mélenchon. Ni son antisémitisme, ni sa brutalisation du débat public, ni... les jeux de prononciation, de noms de famille, c'est le cliché d'extrême droite antisémite par excellence. Bon. Et le pire dans ce qui s'est passé, moi, ce qui m'a glacé le sang, c'est les rires de la salle. Alors que, je veux dire, on est dans l'archétype...
0: Ça veut dire quoi ? Que ces militants le sont aussi ? C'est ce que vous dites ?
1: Je dis qu'il sait, c'est quelqu'un qui a une culture historique. Donc, quand il fait une blague, je mets des guillemets, sur la prononciation d'un nom de famille, c'est quelqu'un qui sait exactement ce qu'il fait. Et donc, il y a rien de beau, ni là-dedans, ni dans le soutien aux dictatures.
3: Alors que la gauche a du mal à s'organiser, on parle de primaire ou non, sur cette ligne de départ, du côté de la France insoumise, tout semble très clair, ce sera le candidat, tout se met en ordre de bataille avec ce meeting cet après-midi. Vous n'avez pas l'impression qu'il a une longueur d'avance, notamment sur ses propositions pour cette élection présidentielle ?
1: Non. Non. Et d'ailleurs, je suis un peu... Enfin, je vois bien, en fait, le jeu qui se met en place, des appareils ou des candidats existants, avec les instituts de sondage, alors qu'on est à 11 mois de l'élection, pour faire croire que l'histoire serait écrite d'avance. Si je suis le raisonnement, Édouard Balladur serait président de la République, François Fillon serait président de la République, Alain Juppé serait président de la République, et il y a une chose que je n'accepte pas, c'est le fait de dire que cette élection serait une élection où, dès le premier tour, on doit se boucher le nez, se bander les yeux, porter des gants pour prendre un bulletin de vote qui ne correspond pas aux idées auxquelles on est attaché. Moi, et je dis, les citoyennes et les citoyennes de France ont le droit à autre chose qu'une confiscation démocratique, et les idées, les causes de l'écologie doivent être défendues en 2027.
0: Et c'est pour cela que vous êtes candidate, Delphine Bateau. Merci beaucoup d'avoir été avec nous, présidente du parti Génération Écologie. Je rappelle donc que vous allez défendre votre parti pour cette élection. Merci à vous, Majid. À très vite sur France Info. Pour retrouver cette interview en intégralité, rendez-vous sur notre page YouTube. L'info continue. Et c'est une autre femme politique qui se dévoile maintenant sur France Info, la plus puissante du monde, Ursula von der Leyen, la présidente de la Commission européenne. Elle prend des décisions pour 450 millions d'Européens, mais nous ne savons quasiment rien d'elle. Alors pendant tout ce mois de juin, on vous raconte son incroyable destin. Premier épisode ce dimanche, William Gay-Costa nous explique pourquoi elle était quasiment prédestinée à diriger l'Europe.
10: Je suis européenne de tout mon cœur.
11: Les dynasties, c'est un grand classique de la vie politique, des familles qui ont ça dans leur gène. Ursula von der Leyen en est un exemple. Le virus de la politique s'est transmis dans le sang, l'Europe aussi. C'est à Bruxelles que voit le jour Ursula Gertrude Albrecht le 8 octobre 1958, 10 mois seulement après la création officielle de la CEE, l'ancêtre de l'Union, et la petite Ursula partage son père avec cette jeune Europe. Ernst Albrecht en est un fonctionnaire. Il a été l'une des petites mains du traité de Rome qui a donné naissance à l'Europe que l'on connaît aujourd'hui. Ses 13 premières années, Rotschen, la petite rose, comme la surnomme sa famille, les passe dans la capitale européenne. Elle s'en souvient au micro de Politico.
12: Quand j'étais enfant, j'allais très souvent au musée africain. Et j'ai vérifié, les animaux empaillés sont les mêmes qu'il y a presque 50 ans.
11: En famille, elle parle allemand. À l'école, elle vit en français et en anglais, les langues qu'elle apprend à parler parfaitement, dans une école polyglotte bruxelloise où tous les enfants d'eurocrates se retrouvent. L'Allemagne, son pays, elle ne le connaîtra vraiment qu'à partir de l'adolescence, quand son père décide de ne plus se contenter de servir les politiques et d'en devenir un lui-même. Sa reconversion est une réussite fulgurante. Engagé dans les rangs de la CDU, les conservateurs, il devient ministre-président de la Basse-Saxe, un rôle de premier plan dans la politique allemande, et très vite, il met à profit sa famille et sa petite Rotschen. Un peu comme les Kennedy en leur temps ou les Giscard en France, les Albrecht s'affichent dans une des magazines et dans les émissions de télévision populaire. Ursula, que l'on entend apparaître pour la première fois à la télévision, elle chante un canon avec sa mère et ses frères, un disque sera même vendu. La famille entonne un chant populaire, en chœur, qui loue la beauté du monde de Dieu. Ursula apparaît en pantalon patte d'Ève très 70s sur la pochette du 45 Tours. 45 ans plus tard, on en trouve encore quelques copies dans des vide-greniers ou sur des sites spécialisés, si ça vous tente. Le climat politique allemand de la fin des années 70 vient bousculer la famille Albrecht. André
13: Lemas. Une gigantesque chasse à l'homme est entreprise par la police pour retrouver Hans Martin Schleyer, le président de la Confédération du patronat ouest allemand.
11: Attentat, rapt et assassinat, l'élite allemande est terrorisée par la fraction armée rouge.
13: On connaît sous le nom de bande à Bader.
11: Ernst Albrecht prend peur, il s'inquiète pour sa fille, craint qu'elle puisse être kidnappée à son tour. Pour la protéger, Ursula, 20 ans, doit s'exiler. Un Erasmus avant l'heure. Direction Londres pour Rose Latson, fausse identité inspirée de son surnom et du nom d'une grand-mère américaine, pour passer incognito. Au programme officiellement, la poursuite de ses études à la London School of Economics, LSI, où elle revient en 2020 pour une conférence.
12: LSI m'a tellement appris, autant à LSI qu'en dehors. Tous ceux qui m'ont connue à cette époque vous diront sans doute que je passais plus de temps dans les bars de Soho et chez les disquaires de Camden. Pour ne pas rougir, je préfère ne pas vous donner plus de détails.
11: Comme tous les jeunes de l'époque, elle se prend de passion pour le punk, assure ceux qui l'ont côtoyé. Ça ne durera qu'un an, elle ne reviendra pas anarchiste. No Future chantait les Sex Pistols, elle en a un, il va s'écrire en Allemagne et en Europe.
0: Ursula von der Leyen, racontée par William Gay Costa et Raphaël Rasson. Prochain épisode dimanche prochain, mais vous retrouvez d'ores et déjà cette série complète, ces destins qui font l'info, sur l'appli Radio France, à suivre la météo et le journal de 9h.
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0: Le soleil revient pour tout le monde, Patricia Charbonnier.
17: Conditions météo très agréables aujourd'hui avec le soleil et les températures qui repartent à la hausse. Météo France prévoit 23 degrés cet après-midi à Paris, 26 à Bordeaux, 28 à Toulouse, 29 à Marseille. Temps très ensoleillé sur une large moitié sud, un petit peu d'instabilité en montagne, donc quelques averses. Sur la moitié nord, quelques nuances. Le temps reste très nuageux toute la journée entre la Bretagne, la Normandie et les Hauts-de-France avec localement quelques ondées et le ciel sera variable entre les Ardennes, l'Île-de-France et le Pays Nantais.
0: Merci beaucoup Patricia. Bon dimanche, bon début de journée. Il est 9h sur France Info. L'info avec Marie Marty-Rossian, bonjour.
18: Bonjour.
0: La commune de Fleurance dans le Gers va se recueillir cet après-midi.
18: Au cours d'une marche blanche en hommage à Liana, collégienne de 11 ans retrouvée morte jeudi, on entendra la consternation d'une maman qui a vu le principal suspect le jour de la disparition de l'adolescente. Une pluie d'hommage hier à Bernadette Chirac, décédée à 93 ans, l'épouse de Jacques Chirac qui laisse également beaucoup de souvenirs aux habitants de Corrèze où elle avait été élue. Dans ce journal également, une manifestation prévue ce midi à Rennes pour la protection de l'eau et puis les fans de cyclisme auront les yeux braqués sur le prodige français de 19 ans Paul Sexas sur le Tour Auvergne-Rhône-Alpes qui commence aujourd'hui. 5000 personnes attendues dans les rues de Fleurance, dans le Gers, cet après-midi pour cette marche blanche qui va s'élancer à 15h en mémoire de Liana, 11 ans, retrouvée morte cette semaine après des jours de recherche. Le principal suspect, Jérôme Barella, est actuellement en détention provisoire. Il a toujours expliqué avoir déposé l'adolescente devant la piscine de Fleurance vendredi dernier avant de se rendre ensuite à la fête de l'école de la commune. Yvan Planteil, vous avez rencontré Aurore, dont la fille est une amie de celle du suspect, Aurore, qui se dit choquée au souvenir de la présence justement de Jérôme Barella lors de cette fête.
19: Ce qui heurte Aurore, c'est surtout le timing. 18h10, la fête de fin d'année débute. 18h30, Jérôme Barella arrive donc avec un peu de retard. Et 18h45, l'alerte est lancée pour retrouver Liana.
20: Le plus affreux, c'est qu'il s'est permis de s'asseoir à côté de nous. Il y avait les premiers articles qui passaient sur Facebook. À ce moment-là, on pensait qu'elle avait fugué. On commençait à en parler un peu avec les parents. Et il était là. Il n'intervenait pas vraiment dans la discussion. Il était plutôt derrière, un peu souriant.
19: Des témoins l'aperçoivent, décontractés. Il filme même sa fille lors du spectacle. Sa désinvolture marque encore Aurore.
20: Sociable, souriant, il regardait les enfants, en fait, il regardait le spectacle. On aurait dit qu'il était vraiment dedans. Il était normal, hein, et c'est ça le plus fou. C'est quand on se dit c'est pervers, ils se fondent dans la société, c'est incroyable, quoi.
19: Le lendemain, Aurore, tout comme 280 personnes, prennent part à une battue pour retrouver la jeune fille.
20: Et après coup, on a appris qu'en fait, pendant ce moment-là où on avait l'impression d'être unis entre parents, en plus, il était parmi nous, en train de chercher dès le samedi matin l'enfant. Dans les rues de Florence avec nous, quoi. C'est une histoire de dingue, quoi.
19: Cette maman ne connaissait pas Liana, ni même sa famille, mais comme beaucoup, elle sera présente cet après-midi à la Marche Blanche.
18: Yvan Planteil, en amont de cette marche, la mairie de Florence appelle au calme et au respect de l'intimité de la famille.
0: C'est une grande dame de cœur qui a marqué notre histoire.
18: L'hommage d'Emmanuel Macron hier à Bernadette Chirac, décédée vendredi soir à 93 ans. L'épouse de Jacques Chirac avait, comme son mari, de fortes attaches en Corrèze. C'est là-bas qu'elle a mené sa carrière politique engagée, plus spécifiquement à Saran, commune dont elle a été conseillère municipale. L'ancienne première dame également à l'initiative du musée du président Jacques Chirac à Saran, où sont exposés de nombreux objets offerts au président de la Ve République. Un musée, Zachary Gabory, dont les visiteurs se remémorent Bernadette Chirac.
2: Dès l'annonce samedi matin, le musée a installé à l'entrée un registre de condoléances avec un portrait de Bernadette Chirac. Carole, venue avec son mari de Lorient, garde en mémoire ce couple emblématique.
21: Mémoire du couple, la mémoire du président. Là où nous, on vient visiter ce qu'il a vu, ce qu'il a fait. Et puis, ben, madame, c'était madame Chirac, hein, c'était une grande dame pour le pays. Malheureusement, il y a un moment, il faut partir.
2: En plus d'un demi-siècle de vie publique, dont le rythme a ralenti avec l'âge, certaines générations l'ont moins connu. C'est le cas de Nadine, de Cournon d'Auvergne.
21: L'usage que j'en ai, surtout, c'est surtout à travers du film Bernadette, que j'ai vu deux fois et que j'ai beaucoup aimé. Et donc, du coup, j'ai découvert beaucoup de choses, même si c'était un peu romancé, mais je pense qu'il y a des choses qui étaient vraies.
2: Parmi les choses vraies, Christian, venu de la région lyonnaise, retient notamment cet attachement connu de Bernadette Chirac pour la Corrèze, sa terre d'adoption.
22: Très impliqué dans sa région, elle était plutôt vénérée. Oui, après, c'est une personnalité qui a marqué son temps, qui a marqué son époque, et dont on retiendra en particulier les pièces jaunes qu'elle a lancées il y a quelques décennies. Donc, respect.
2: L'ancienne conseillère départementale venait encore il y a deux ans à Saran. Avec son décès, la commune tourne une page de son histoire, mais garde en mémoire dans son musée la vie présidentielle des Chirac.
18: Un reportage signé Zachary Gabory, ici Limousin pour France Info, et un registre de condoléances est toujours ouvert en face du palais de l'Élysée pour rendre hommage à la Première Dame. Au Moyen-Orient, les États-Unis disent avoir abattu deux drones d'attaque de Téhéran. Ils menaçaient le trafic dans le détroit d'Ormuz, selon les propos de l'armée américaine. C'est dans ce contexte très tendu que la sélection iranienne doit arriver en Amérique dans la matinée pour la Coupe du Monde de football. L'équipe de foot iranienne qui sera accueillie au Mexique, à Tijuana, au lieu de l'Arizona, où elle devait initialement avoir son camp de base. La destination a changé en dernière minute. Un signe, Nicolas Taillard, des tensions qui persistent notamment sur des questions de visa pour les joueurs iraniens.
23: Et si l'ambassadeur américain en Turquie, où l'équipe iranienne vient de terminer sa préparation, assure que tous les joueurs de la sélection ont obtenu leur sésame pour se rendre aux États-Unis, Téhéran dénonce un traitement discriminatoire et affirmait hier après-midi, juste avant le décollage de l'équipe, que les demandes de visa de 15 membres de sa délégation avaient été refusées. Ça concerne notamment le président de la fédération iranienne, Mehdi Taj, un ancien commandant des Pasdaran. À son image, Washington soupçonne l'encadrement de la sélection d'être affilié aux gardiens de la révolution. Nous ne laisserons pas l'Iran abuser du système pour faire entrer clandestinement des terroristes dans notre pays, menaçait hier un membre de l'administration américaine. Alors que la présence même de l'équipe iranienne dans le tournoi a été un temps remise en question, l'octroi de visa cristallise désormais les tensions et c'est ce qui a provoqué ce repli improvisé vers le Mexique. C'est la première fois dans l'histoire du mondial que le pays hôte de la compétition est en guerre avec l'une des nations participantes.
18: Nicolas Taillard, envoyé spécial de France Info aux États-Unis, l'Iran qui débutera la compétition le 15 juin contre la Nouvelle-Zélande.
0: À Rennes, une manifestation pour la protection de l'eau ce midi.
18: Un rassemblement à l'initiative d'associations et de syndicats qui demandent la fin du moratoire imposé par le gouvernement sur les décisions qui concernent l'eau. Une décision actée par le Premier ministre pour répondre aux manifestations de la FNSEA à l'hiver dernier, mais la Confédération paysanne souhaite la fin de ce moratoire qui a des conséquences bien concrètes en Bretagne, Édouard Marguet.
24: Ce moratoire bloque une révision majeure du document qui protège les eaux de la Vilaine, le fleuve breton qui passe notamment par Rennes. La commission locale de l'eau qui le rédige voulait revoir les règles. Les 72 élus, usagers et représentants de l'État qui la composent souhaitaient en effet interdire aux agriculteurs l'utilisation d'un herbicide autour des zones de captage d'eau potable.
25: Pour nous, c'est un déni de démocratie.
24: Julien Hamon est agriculteur dans le Morbihan, porte-parole de la Confédération paysanne de Bretagne. Il soutient la révision de ce document, appelé le schéma d'aménagement et de gestion des eaux, le SAGE.
25: Si le SAGE Vilaine était révisé, ça pouvait donner envie aux autres SAGE du territoire français de faire pareil.
24: L'objectif du gouvernement avec ce moratoire, c'était de relancer le dialogue après des actions de la FNSEA et de la coordination rurale qui localement manifestaient contre l'interdiction de cet herbicide, une position que ne comprend pas Julien Hamon.
25: C'est les paysans paysannes en premier lieu qui sont victimes des pesticides. Donc c'est pour ça qu'il faut prendre le problème à la racine.
24: Le ministère de l'Agriculture promet une réunion de la commission locale de l'eau avant la fin du mois en vue d'un nouveau schéma d'aménagement et de gestion des eaux de la Vilaine à la rentrée.
18: Édouard Marguier pour France Info. Et puis en cyclisme, de quoi nous donner un avant-goût du Tour de France. Le Tour Auvergne-Rhône-Alpes, le nouveau nom du Critérium du Dauphiné, commence aujourd'hui avec un coureur très attendu, Paul Sexas. Après ses très belles performances ce printemps, le jeune Français de 19 ans fait déjà figure de grand favori, Fanny Lechevestrier.
4: Et vous savez à quoi on mesure un changement de statut?
5: Vous êtes venus très nombreux.
4: Eh bien, au nombre de journalistes présents lors de la conférence de presse d'avant-course l'an dernier, une poignée maigrelette hier, français, belge, anglophone et pas que des médias sportifs. La salle réservée à l'hôtel avait du mal à contenir tout le monde, même les moustiques voulaient être de la fête. Mais pas de quoi perturber Paul Sexas, concentré sur ses objectifs.
6: On voit tous les ans que les mecs qui marchent au Dauphiné marchent autour avec un parcours qui peut potentiellement à être similaire à ce que je vais vivre un peu autour, c'est-à-dire avec les médias autour, la gestion de tout ça, c'est un peu une répétition.
4: Un ultime test donc avant le Tour, face à des Del Toro, Ayuso et autres Kevin Vauclin, que son équipe Décathlon CMA-CGM aborde avec sérénité, raconte l'un de ses directeurs sportifs, Julien Jourdi.
7: On a affaire à un phénomène et voilà, petit à petit, nous on s'habitue et c'est avec le plus grand des plaisirs qu'on se retrouve ici avec ce statut de favori. Même si Poggi n'est pas là, même si Vingegaard n'est pas là, je suis persuadé qu'eux aussi disent le petit jeune peut nous faire des problèmes durant le mois de juillet, donc forcément tout le monde a aussi regardé sa course.
4: Une course qui permettra aussi de voir la nouvelle popularité du Lyonnais, nouveau chouchou du public tricolore, pour un autre avant-goût du Tour.
18: Fanny Lechevestrier, la première étape de cette course, c'est donc aujourd'hui au départ de Vizille jusqu'à Saint-Imier.
0: Vizille qui a accueilli de nombreux présidents de la République avec son château. Voilà, c'était pour la page histoire de France Info à 9h10, avant la météo, Patricia Charbonnier, avec un temps qui s'améliore sur la moitié nord.
17: Oui, pour aujourd'hui, on profite du soleil et des températures en hausse. Ça restera quand même très nuageux du côté de la Manche, entre la Bretagne, la Normandie et les Hauts-de-France, avec encore quelques ondées, mais très faibles, très localisées. Quelques passages nuageux entre les Ardennes, l'Île-de-France et le pays nantais. Partout ailleurs, le temps s'annonce donc très ensoleillé, avec des températures comprises cet après-midi entre 18 et 30 degrés. Météo France prévoit jusqu'à 30 degrés à Carcassonne, 27 à Bayonne, 23 à Paris et 18 degrés à Quimper.
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0: 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Et puis pourquoi les footballeurs gagnent-ils autant d'argent? On répond à cette question dans 10 minutes en compagnie de nos experts.
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0: Ils veulent être là pour soutenir les parents de Liana. Les habitants de Fleurance vont marcher ensemble en silence cet après-midi dans les rues de leur commune en hommage à la collégienne retrouvée morte jeudi. Le maire attend 5000 personnes. Bonjour David Topiak.
28: Bonjour.
0: Vous êtes député Liot du Gers. Vous participerez à cette marche blanche cet après-midi à Fleurance, à l'initiative justement du maire de Fleurance. Pour qui et pourquoi tenez-vous à être là?
28: Écoutez, j'y vais en tant que citoyen. C'est tout un territoire qui est traumatisé par la disparition de ma petite Liana, et dont on souhaite être là pour être aux côtés de la famille, mais aussi une forme de protestation silencieuse pour voilà, dénoncer quand même une situation qui appelle à de nombreuses questions sur ce qui aurait pu se passer par rapport à une plainte antérieure ou autre. Je pense qu'il y a beaucoup d'émotions mêlées. Oui. Et cet après-midi, dans la dignité, on rendra hommage et on se mobilisera pour faire entendre un petit peu cette forte émotion qui est ressentie sur le territoire gersois.
0: Et l'affaire secoue, choque bien au-delà de Fleurance, hein, et même du Gers. Qu'est-ce que vous disent les habitants aujourd'hui? Quels sont les sentiments qui dominent?
28: Écoutez, on a d'abord eu, il y a une semaine, les questionnements par rapport à la disparition, l'inquiétude. Ensuite, ça a été évidemment la colère quand on a eu l'annonce d'une plainte intérieure qui n'avait pas été traitée. Et puis aujourd'hui, c'est évidemment la tristesse et la période du deuil. Donc, ça fait beaucoup d'émotions pour nos concitoyens à assimiler. Il y a besoin aussi de parler, de verbaliser tout ce qui s'est passé. Et on le retrouve également au sein du collège. J'étais vendredi matin avec l'ensemble de la communauté éducative au collège de Florence, où une cellule psychologique est mise en place. On a nos jeunes élèves qui se retrouvent aussi traversés par tous ces sentiments, ces émotions, et qui ont besoin de verbaliser, parce que c'est un réel traumatisme pour l'ensemble de nos citoyens.
0: Ils vont se retrouver effectivement demain en classe, quelques jours après la découverte du corps de Liana, qui était donc dans ce collège de Florence. Qu'est-ce que vous avez envie de dire aux parents de Liana ?
28: Et leur dire qu'on partage leur peine, on est à leur côté dans cette période particulièrement compliquée. Le fait aussi que cet événement soit extrêmement médiatisé les met aussi dans une situation compliquée, c'est-à-dire être touché par le décès de sa fille, être dans une période de deuil, mais être aussi dans un moment où d'hypermédiatisation à l'échelle nationale, c'est quelque chose qui est pas facile à gérer, surtout pour des gens qui voulaient rester discrets. Donc on comprend toute cette ce ressenti qu'il peut y avoir de leur part, et la volonté aussi de rester dans une cérémonie aujourd'hui, dans un moment de recueil qui sera digne. Ouais. Voilà, recueillement qui sera digne, quoi.
0: David Topiak, vous avez commencé à l'évoquer. Une plainte a été déposée l'an dernier contre Jérôme Barella, le principal suspect. Plainte pour le viol sur une jeune fille de 10 ans qui n'a jamais été entendue. Et il n'a jamais été entendu, lui, Jérôme Barella. Vous aviez alerté le ministre de la Justice il y a un an sur les manques de moyens au tribunal d'Auch. Vous faites un lien entre ce manque de moyens et le temps pris pour traiter cette plainte ?
28: Je ne peux pas faire le lien. Ce n'est pas à moi de faire ce lien. Une enquête administrative conjointe du ministère de la Justice et du ministère de l'Intérieur a été mandatée. Donc, on va attendre les conclusions de cette enquête. J'espère qu'elle éclairera de manière indépendante et objective ce qui s'est passé dans toute la chaîne de décision du ministère jusqu'au tribunal, où c'est qu'il y a eu des manquements, que si nécessaire, il y ait des sanctions, mais que surtout, on identifie quelles sont les causes des différents dysfonctionnements et qu'est-ce qu'il faut mettre en œuvre aujourd'hui pour qu'on n'ait pas une situation similaire qui se reproduise.
0: Alors, je vous propose d'écouter Emmanuel Macron, qui lui est catégorique. Il dit que ce n'est pas une histoire de moyens.
1: Je ne veux entendre aucun argument de moyens dans cette affaire. Parce que depuis 2017, j'invite chacun à regarder les moyens qui ont été mis dans la gendarmerie, dans la justice. Bon. Donc c'est une question de réponse, de fermeté, d'organisation, de responsabilité.
0: Est-ce qu'Emmanuel Macron se trompe, David Topiak ?
28: Écoutez, peut-être qu'il ne connaît pas la situation du tribunal d'Auch, du moins c'est qu'elle l'était il y a un an, parce que la question n'est pas, contrairement à ce que pense le président, des moyens supplémentaires. Moi, dans la question d'il y a un an que j'avais soumis au gouvernement, c'était juste que les moyens alloués au tribunal d'Auch soient tous pourvus. Il manquait 3 magistrats l'année dernière. Donc, en fait, je pense qu'il y a une incompréhension. Personne ici ne demande plus de moyens. Peut-être qu'à terme, si on veut donner beaucoup de priorité à la justice, il faudra que les politiques soient cohérents et qu'ils accordent les moyens en fonction des priorités qu'ils donnent à la justice. Mais le débat sera là plus tard. Aujourd'hui, le vrai débat, c'est pourquoi il n'y avait pas les moyens au sein du tribunal d'Auch qui étaient censés être là.
0: C'est-à-dire... Déjà, il y a un an, ce tribunal ne pouvait pas fonctionner normalement parce qu'il n'était pas doté suffisamment. Est-ce que depuis votre alerte, la situation s'est améliorée ?
28: Là, à ma question, j'ai eu une réponse au mois d'août qui confirmait que des magistrats allaient arriver, ce qui a été le cas. Donc la situation a sensiblement évolué. Elle n'est pas parfaite, mais elle est moins critique qu'elle ne l'était il y a un an. Par contre, oui, voilà, moi je m'interroge beaucoup quand même sur le manque de connaissance de ce qui se passe chez nous et l'obligation pour moi en tant que parlementaire de tenir les deux bouts, c'est-à-dire de remonter les dysfonctionnements du terrain par rapport à des problèmes de moyens, ce qui est le cas. Et puis il y a des problèmes techniques aussi, des problèmes du logiciel Cassiopée qui était en cours d'amélioration.
0: Le logiciel qui permet d'avoir des informations sur les plaintes qui étaient aussi effectivement un peu défaillants. On n'a plus beaucoup de temps. Merci beaucoup David Topiak, en tout cas, d'avoir été avec nous, député gersois du groupe Liotte, pour vous exprimer avant cette marche blanche aujourd'hui à Florence, en hommage à Liana, marche à laquelle vous participerez.
17: 9h17 sur France Info, il fait 15 degrés à Tours.
0: SFR, c'est fini. Bouygues Télécom, Free et Orange ont trouvé un accord avec Altice, sa maison mère, pour racheter l'opérateur téléphonique. Boris Allier, c'est l'une des opérations les plus importantes du secteur des télécoms. Les négociations entre les 4 opérateurs français ont fini par aboutir cette nuit.
3: Oui, elles avaient débuté mi-avril, puis prolongées de 48 heures ce vendredi. Orange, Free et Bouygues Télécom ont finalement signé un protocole d'accord hier soir pour racheter SFR, la filiale dont le groupe Altice veut se débarrasser. 20 milliards 350 000 euros, voilà la somme qui devra être déboursée par le consortium des trois groupes. Dans un communiqué publié cette nuit, ils expliquent que cette opération va permettre à chacun de renforcer ses capacités d'investissement pour développer notamment les infrastructures télécom et anticiper les grandes évolutions technologiques. Ce serait surtout un vrai bouleversement du marché des télécoms en France, un marché extrêmement concurrentiel aujourd'hui avec quatre opérateurs depuis l'arrivée de Free en 2012 qui avait tiré les prix vers le bas. Si cette opération va au bout, le marché reviendrait donc à trois opérateurs.
0: Alors Boris, que vont devenir les clients aujourd'hui qui sont abonnés SFR ?
3: Eh bien, ils vont migrer et être répartis parmi les trois opérateurs restants. Cela concerne un peu plus de 19 millions d'abonnés mobiles. Bouygues Télécom reprendrait les clients et les activités SFR Business dédiées aux professionnels, soit près de 6 millions de clients. Free reprendrait les abonnés SFR Red, 6 millions de clients également. Orange, quant à lui, se verrait attribuer une partie des activités grand public de SFR et les clients Réglo, Cima et Coriolis. Quant aux salariés de SFR, notamment ceux des boutiques, eh bien, le consortium promet de garantir les emplois jusqu'en 2029. Il va maintenant engager un dialogue avec les instances représentatives du personnel. La transaction pourrait intervenir début 2027, mais ce protocole d'accord doit encore être approuvé par les autorités de la concurrence et les opérateurs précisent qu'il y a à ce stade aucune certitude que cette opération ne soit réalisée.
0: Et 8000 emplois sont en jeu. Merci Boris pour ces explications. À suivre sur France Info, une nouvelle étude qui montre qu'un simple nom à consonance étrangère sur un CV ferme encore beaucoup de portes.
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0: 9h20 sur France Info, Diane Ferchit, le rappel de l'actualité. Dans le Gers, 5000 personnes attendues à Florence en hommage à Liana.
11: Cette collégienne de 11 ans retrouvée morte cette semaine, ses parents seront présents cet après-midi, début de la marche à 15h. Marche sur fond de polémique concernant le traitement judiciaire du principal suspect. Il était visé par plusieurs plaintes et signalements, notamment pour viol sur mineur. Des dysfonctionnements possibles de la justice. Et dans le Parisien, aujourd'hui en France, le président de LR, Bruno Retailleau, propose la création d'une cour disciplinaire de la magistrature afin de prononcer d'éventuelles sanctions. Le premier meeting cet après-midi de Jean-Luc Mélenchon en tant que candidat à la présidentielle, le chef de file de la France Insoumise, sera à Saint-Denis à 15h30, choix de ville qui ne s'est pas fait au hasard. Les Insoumis ont remporté Saint-Denis lors des dernières municipales. Des centaines de milliers de catholiques attendus à Madrid pour une messe en plein air célébrée par le pape Léon XIV. C'est son deuxième jour de sa visite en Espagne. La dernière journée de Top 14 et Montpellier termine deuxième grâce à son succès 28-25 à Lyon. Les Héroltais directement qualifiés en demi-finale. Soirée marquée aussi par l'élimination de l'Union Bordeaux-Bègles. L'UBB battu à domicile par Clermont 34-31.
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0: Et on accueille maintenant nos experts du dimanche, Sarah Lemoine, Julien Méniel et Rémi Bostaron. Bonjour à vous trois.
12: Bonjour. Bonjour.
0: Sarah, à quelles questions répondez-vous aujourd'hui ?
13: Les discriminations à l'embauche varient-elles en fonction du poste proposé ?
0: Autre question à laquelle vous allez vous répondre, Rémi, à 4 jours maintenant du début du mondial de foot, comment les footballeurs peuvent-ils gagner autant d'argent ? Le foot, qui peut donc nuire à notre santé ? C'est ce que vous nous dites, Julien Méniel.
14: Oui, la Coupe du Monde, c'est parti, ou presque. Alors si vous détestez le foot, eh ben, ça risque de nuire à votre santé mentale. Évidemment, courage dans ce cas-là, mais même si vous aimez ça, il y a des risques à éviter. Il va y avoir beaucoup de matchs. Si vous ne regardez que ceux de l'équipe de France, ce sera à 21h ou 23h au début. Et puis il y aura peut-être des matchs à 3h voire 5h du matin.

0: pour que tout se passe le mieux possible.
1: Oui, d'abord, contre la sédentarité, il y a la méthode Luis Enrique, vous savez, le coach du PSG. Bah lui, il met une alarme toutes les 30 minutes pour faire des pompes, des squats, et puis pour travailler tous ses muscles et son cardio. Ensuite, attention, la tentation d'aller courir comme des dératés pour éliminer un petit peu tout ça, quand on a une hygiène de vie discutable, bah, c'est une mauvaise idée.
0: Ah oui.
1: Par contre, la marche rapide, c'est très très bien, donc allez voir les matchs à pied chez vos amis. Soignez votre alimentation, évidemment, préparez des repas ou des snacks sains à l'avance pour ne pas céder à la facilité les soirs de match. Pensez à vous hydrater, évidemment, un maximum, et puis doucement sur l'alcool, est-ce qu'il faut le rappeler. Apprenez aussi à gérer votre stress et vos émotions. Apprenez quelques exercices respiratoires pour vous calmer, par exemple.
0: Des temps calmes.
1: Voilà, exactement, comme à l'école. Et puis, bien sûr, reposez-vous. Vous n'avez peut-être pas besoin de regarder tous les matchs.
0: Mais non, parce qu'on sera là sur France Info pour vous faire des résumés, tôt le matin d'ailleurs. Un dernier conseil, Julien ?
1: Alors, selon certaines études, les violences conjugales augmenteraient les jours de match. C'est évidemment au conjoint violent d'en porter la responsabilité. Et ces comportements doivent être combattus et disparaître. Mais en attendant, quelques numéros importants pour les victimes ou les témoins. Le 3919 pour en parler, police secours au 17 en cas de danger, et puis évidemment le 15 ou le 112 pour les urgences médicales.
0: Merci pour ces rappels utiles, Julien. Rémi, le livre que vous avez choisi, vous, cette semaine, parle aussi de football et de sa valeur. Il répond à une question qu'on est nombreux à se poser. Comment les footballeurs peuvent-ils gagner autant d'argent ?
2: Eh oui, comment se fait-il que certains joueurs soient payés plusieurs millions d'euros par mois et comment se fait-il que des clubs soient prêts à payer plusieurs dizaines de millions pour les acheter à d'autres clubs ? C'est toute la question de la valeur du footballeur. C'est le titre de ce livre du sociologue Manuel Chautet. Une étude très sérieuse, très détaillée de tous les ressorts de cet univers économique extraordinaire. Un univers dans lequel les individus les plus valorisés sont des salariés, alors que, comme le rappelle Manuel Chautet, dans l'absolu, le fait de savoir jouer avec un ballon n'a aucune valeur.
0: Mais on imagine que si les patrons sont prêts à payer leurs salariés très cher, c'est qu'ils leur rapportent au moins autant.
2: Alors c'est plus compliqué que ça. Il y a effectivement beaucoup d'argent en jeu dans le football. C'est lié notamment à son exposition médiatique. Mais ce que souligne Manuel Chautet, c'est que les clubs de football ne visent pas la rentabilité. Ce qu'ils visent, ce sont les titres et le prestige qui va avec. Ce qui explique que, contrairement à ce qu'on observe dans les autres domaines économiques, la concurrence ne pousse pas à diminuer les coûts, mais à les augmenter. Et plus les inégalités se creusent entre les clubs les plus riches et les autres, plus les dépenses augmentent pour tout le monde. Les riches achètent leurs joueurs de plus en plus cher. Les autres sont obligés d'augmenter les salaires pour essayer de conserver leurs joueurs. Et tout cela est encouragé par les agents qui négocient des contrats et qui touchent une partie du montant des transferts.
0: Mais qui a envie d'investir dans le foot si finalement ça ne rapporte pas d'argent ?
2: Alors c'est l'un des points très intéressants de ce livre qui décortique le profil des présidents de clubs en France depuis les années 60. En résumé, il y a deux types de présidents. Il y a ceux qui sont des chefs d'entreprise, implantés localement, souvent issus d'un milieu modeste et qui se retrouvent, grâce au club dans lequel ils investissent, au contact des élites économiques et politiques, tout en gagnant une grande visibilité médiatique, comme on a pu le voir par exemple à Lyon avec Jean-Michel Aulas. Et puis il y a les présidents venus de l'étranger qui ont beaucoup d'argent, mais qui ont une image sulfureuse en raison de l'origine de leur fortune ou du régime politique de leur pays. Pour eux, investir dans un club, ça sert à gagner en respectabilité et à devenir des interlocuteurs privilégiés des pouvoirs publics. Il y a donc plus que de l'argent à gagner dans le football, et c'est aussi pour ça qu'on y dépense sans compter.
0: Et on achète aussi de l'influence finalement. Et pour en savoir plus, on peut dépenser 12 euros pour acheter ce livre « La valeur du footballeur » du sociologue Manuel Chautet aux éditions du CNRS. Merci Rémi. Sarah, parlons emploi maintenant. Les campagnes de tests mystères dont les entreprises le montrent régulièrement en France, les candidats supposés d'origine maghrébine sont moins souvent rappelés quand ils postulent à une offre d'emploi. Et une nouvelle étude établit un lien entre le comportement discriminatoire des recruteurs et certaines caractéristiques du poste à pourvoir.
3: Oui, et pour réaliser cette étude, les auteurs ont utilisé les données d'une vaste campagne de testing menée entre 2019 et 2021 en métropole. À l'époque, 2400 offres d'emploi bien réelles avaient été testées. Pour chacune d'elles, 4 candidatures fictives avaient été envoyées. 2 d'hommes, deux de femmes, deux avec des noms à consonance maghrébine, deux avec des noms à consonance française, et à chaque fois la même expérience professionnelle. Le testing portait sur des métiers plus ou moins qualifiés, commis de cuisine, employés administratifs, développeurs informatiques ou ingénieurs de production, entre autres. Résultat, les candidatures avec des noms à consonance maghrébine avaient 32% de chances de moins d'être rappelées.
0: Est-ce que ces discriminations à l'embauche sont différentes entre un CDD et un CDI ?
3: Alors jusqu'ici, les résultats des testings concluaient qu'il n'y

0: Il n'y avait pas de différence selon le type de contrat. Mais l'histoire n'est plus la même quand on prend en compte la durée des contrats proposés. La propension à discriminer devient plus forte quand il s'agit d'un CDD court par rapport à un CDI. Probablement parce que les recruteurs vont plus vite dans le processus d'embauche, qu'ils ont moins d'informations sur les candidats, ce qui laisse plus de place aux préjugés et donc aux risques discriminatoires. À l'inverse, la propension à discriminer s'avère plus faible lorsque la durée du CDD dépasse 6 mois. L'hypothèse est que les recruteurs passent davantage de temps sur ces candidatures. Ces effets varient aussi en fonction du type de métier. Les candidatures avec un nom à consonance maghrébine sur des postes peu qualifiés sont les plus discriminées quand il s'agit de contrats courts. Elles le sont moins, en revanche, sur des postes plus qualifiés en CDD long.
1: Alors, comment lutter contre ces biais discriminatoires à l'embauche ?
0: Eh bien, l'une des solutions, c'est d'accorder plus de temps à la sélection des candidatures, affirme l'économiste Émilie Arnoux, qui a co-rédigé l'étude, et surtout de professionnaliser les méthodes de recrutement en définissant les critères qu'un candidat doit remplir. Dans le cas du testing, rappelle-t-elle, les candidatures fictives étaient similaires en tout point. La seule chose qui les distinguait, c'était les consonances françaises ou maghrébines de leur nom. Quand ils remplissaient les critères, ils auraient dû tous être appelés pour un entretien d'embauche, ce qui n'a pas été le cas.
1: Merci Sarah, on retrouve toutes ces infos en réécoutant C'est mon boulot sur franceinfo.fr. Merci les experts, à la semaine prochaine, à suivre la météo et toute l'info de ce dimanche.
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1: Et le thermomètre monte un peu, Patricia Charbonnier.
4: Un peu de douceur sur la moitié nord du pays cet après-midi, avec 22 à Nancy, comme à La Rochelle, 23 degrés à Paris, 26 à Bordeaux. Température estivale dans l'extrême sud. Météo France prévoit 29 à Marseille et 30 degrés à Nîmes. Côté ciel, ça s'améliore avec le retour du soleil sur une bonne partie du pays. Ce sera très ensoleillé au sud de la Loire. Un petit peu d'instabilité en montagne avec quelques averses. Sur la moitié nord, le temps reste très nuageux toute la journée entre la Bretagne et Normandie et les Hauts-de-France, avec encore quelques ondées mais très localisées. Puis le ciel sera variable entre les Ardennes, la région parisienne et le pays nantais, mais sans averse.
1: Merci beaucoup Patricia. Bon dimanche. Merci d'avoir choisi France Info. Il est 9h30. L'info avec Marie-Marty Rossian.
5: C'est tout un territoire qui est traumatisé par la disparition de Liana. Témoignage sur France Info du député du Gers, David Topiak, alors qu'une marche blanche est prévue cet après-midi en hommage à l'adolescente dont le corps a été retrouvé jeudi dans un silo à grains. Une affaire qui suscite depuis quelques jours de très nombreuses réactions, notamment politiques, face à ce qui semble être un dysfonctionnement des institutions. Mathilde Lemaire, à un an de la présidentielle, ce drame fragilise déjà l'exécutif.
6: Les mots les plus durs sont venus hier de Bruno Retailleau, le patron des LR, dans une interview au Parisien, décrit un naufrage judiciaire et réclame une cour de discipline avec des jurés populaires pour sanctionner les magistrats défaillants. Le garde des Sceaux, Gérald Darmanin, a évoqué lui aussi la probabilité de sanctions. Le président de la République refuse, lui, qu'on avance le manque de moyens pour expliquer les délais de traitement des plaintes précédemment déposées contre le suspect du meurtre de Liana. Jordan Bardella, pour le Rassemblement National, explique que le peuple français exige des comptes. Autant de réactions qui prennent donc pour cible les magistrats. La conférence des procureurs et celle des procureurs généraux ont, dans un communiqué, estimé qu'aucune responsabilité ni sanction ne peut être évoquée alors que l'enquête administrative débute à peine et ne rendra ses premières conclusions que dans 15 jours. À gauche, Marine Tondelier, pour les Verts, souligne la culture patriarcale du système police-justice. Jean-Luc Mélenchon parle de magistrats à bout qui composent avec des crédits gelés. Sur les réseaux sociaux aussi, les réactions sont nombreuses. Demain soir, un rassemblement est prévu devant le ministère de la Justice à Paris et devant les tribunaux en région.
5: Et près de 5000 personnes sont attendues cet après-midi à Florence pour cette marche blanche. Jean-Luc Mélenchon, justement candidat à la présidentielle et qui tient aujourd'hui son premier meeting de campagne en plein air à Saint-Denis. La France Insoumise prévoit la venue de près de 10 000 personnes à partir de 15h30. Un homme de 70 ans est mort en Savoie alors qu'il faisait du ski de randonnée hier sur l'aiguille du Saint-Esprit. C'est près du domaine des Arcs. Selon nos confrères d'ici, pays de Savoie, le skieur a déclenché une coulée de neige qui l'a ensuite emporté. Au Proche-Orient, Le cessez-le-feu est toujours en place, mais les frappes d'Israël se poursuivent dans le sud du Liban. Une frappe a tué 3 soldats libanais. L'armée israélienne annonce aussi que des projectiles ont été tirés depuis le Liban vers Israël. Israël qui précise enfin avoir visé une centaine de positions du Hezbollah ces dernières 48 heures. Un investissement à venir de 120 millions d'euros annoncé par le directeur général de Safran, Olivier Andriès. Une somme destinée à augmenter les capacités du site de Montluçon dans l'Allier, où la branche défense du groupe aéronautique produit des équipements destinés notamment à guider des bombes ou des avions. Cet investissement doit permettre la création de plus de 150 emplois, estime-t-il dans un entretien à la Tribune dimanche. Et puis plus d'un million de fidèles attendus en plein centre de Madrid aujourd'hui pour assister à la messe qui sera célébrée par Léon XIV, le pape qui est arrivé hier en Espagne pour une visite d'une semaine. Une veillée de prière était organisée hier au stade Bernabéu, présidée par Léon XIV devant plusieurs centaines de milliers de participants.
1: Merci beaucoup Marie. 9h34, les sports.
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1: Et Hugo Marceau, on commence avec le rugby parce que ça y est, on connaît les affiches de la phase finale de Top 14.
7: Après la dernière journée hier soir, Stade Français, La Rochelle et Pau, Racing 92 en barrage, Toulouse et Montpellier attendent les vainqueurs en demi-finale. Mais pas d'Union Bordeaux-Bègles, l'UBB, double championne d'Europe hors course après sa quatrième défaite à domicile de la saison contre Clermont hier soir 31-34. Le Top 14 que Vannes retrouvera la saison prochaine. Les Vannetais titrés champion de France de Pro D2 hier à Toulouse contre Aix en Provence et de retour dans l'élite un an après l'avoir quitté, soulagé l'arrière Anthony Boutier sur une pelouse envahie par les supporters.
8: On a fait une saison incroyable, on a dominé la Pro D2, mais comme on l'avait dit, ça repart à 50-50, c'est pas ce final et on a vraiment poussé dans les organismes, mais qu'est-ce que ça fait du bien de finir cette saison sur un titre avec ce stade qui est rempli de Bretons. Ces Bretons sont fous, mais merci à eux parce que nous on l'a gagné sur le terrain, mais eux l'ont gagné en dehors et toute l'année, donc chapeau à eux aussi et un grand merci à ses supporters.
7: Anthony Boutier au micro de Canal+.
1: À suivre aujourd'hui la finale homme de Roland-Garros.
7: L'allemand Alexander Zverev face à l'italien Flavio Cobolli, deux joueurs sans titre du Grand Chelem et devant une opportunité en or, estime Guy Forget, consultant pour France Télévisions et ancien numéro 1 mondial.
9: L'enjeu, il est énorme pour les deux, bien sûr. Cobolli, c'est une vraie première, mais il progresse à vitesse grand V. Quant à Zverev, c'est le moment ou jamais. Après toutes ces finales perdues, après les forfaits de Sinner, bon, d'Alcaraz qui n'est pas venu, de Djokovic, un tableau qui s'est quand même dégagé pour lui, c'est maintenant ou jamais. Donc voilà, il y aura pas mal de tensions, je pense, chez l'un comme chez l'autre. Je mettrai un petit avantage quand même pour Zverev, qui a été, je trouve, assez impressionnant depuis le début du tournoi. Est-ce que Cobolli sera capable, justement, dans cette finale, d'aller le pousser dans ses derniers retranchements ? Pour le suspense, on le souhaite.
7: Début de cette finale, pas avant 15h. Avant cela, vous pourrez suivre le départ du Tourne Auvergne-Rhône-Alpes. Dernière répétition avant le Grand Tour, le Tour de France. Et le favori n'a que 19 ans. Il s'appelle Paul Sexas, même si le prodige français repousse timidement l'étiquette.
10: Favoris, je sais pas, parmi les favoris, je pense. Il y a deux très bons, excellents coureurs au départ, bien sûr. C'est quand même une des plus grosses courses par étape de l'année. Voilà, excepté les grands tours, c'est une course prestigieuse d'une semaine. Très prestigieuse, encore plus pour moi parce que c'est le tour de ma région. Donc voilà, c'est un plaisir d'être ici. Le Tour Vendôme-Alpes, c'est un bon point de passage. Beaucoup d'impatience surtout.
7: Départ à 11h15.
1: Et en voilà un autre grand tour, hein, mais à la voile cette fois.
7: Objectif Vendée Globe 2028, c'est parti pour la Vendée Arctique aujourd'hui. Première course qualificative des Sables d'Olonne au pôle Nord, sans escale, sans assistance et en solitaire. Et cette année, nouvelle formule, pas de parcours. Chaque skipper doit franchir le cercle polaire, mais trace son aller-retour comme il l'entend, ce qui rend l'aventure encore plus extrême, Émeric Bravard.
11: Violette d'Orange, la plus jeune navigatrice à avoir fini le Vendée Globe, l'assure.
12: Je ne suis pas non plus attirée par la dangerosité. J'aime la vie, j'aime ma famille.
11: Pourtant,
12: c'est un parcours qu'on ne connaît pas du tout, une zone qui est dangereuse. Moi, je trouve ça génial.
11: Car cette Vendée Arctique est une course à part. Habitués à partir vers le sud, les marins naviguent très rarement vers le Grand Nord.
13: C'est plus compliqué parce que, évidemment, on fait face aux éléments, un peu comme sur un vélo.
11: Manuel Cousin participe à sa 3e édition. La dernière fois, la course a dû être arrêtée tellement la météo était catastrophique, mais le décor en vaut la chandelle.
13: Même dans des conditions dantesques, on a peur. Hein. Des fois, on peut avoir la peur au ventre dans des conditions comme ça, mais en même temps, on se dit, mais qu'est-ce que c'est beau.
11: Un voyage presque homérique qui fait rêver Violette d'Orange.
12: J'ai trop hâte de découvrir les journées sans nuit. Je trouve ça génial qu'on puisse avoir des courses qui nous fassent voyager. Ça se trouve, ça va être super dur. Ça se trouve, on va vivre des tempêtes. Ça va être l'aventure.
11: Car au-delà de la qualification pour le Vendée Globe, c'est vraiment le défi qui anime ces marins avant le départ.
13: On va prendre plaisir dans ce dépassement de soi. Et là, c'est pas qu'une phrase bateau, j'allais dire. C'est cette passion qui nous fait vivre.
11: Direction le Grand Nord maintenant pour un retour prévu dans une quinzaine de jours.
7: Aymeric Bravard, ils sont 9 skippers sur la ligne de départ.
1: Merci beaucoup Hugo. Le sport, c'est aussi le début de la Coupe du Monde de foot. Jeudi prochain au Mexique, au Canada, aux États-Unis, le président américain en guerre avec l'Iran qui refuse des visas à une partie de l'équipe nationale. Analyse, décryptage des enjeux politiques et sportifs dans 3 minutes. Et puis on jettera aussi un coup d'œil sur les réseaux sociaux avec vous, Julie Vialon, juste avant 10h. Qu'avez-vous repéré aujourd'hui ?
14: Un créateur de contenu qui utilise son influence pour sensibiliser au changement climatique.
1: À tout à l'heure.
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1: Entre larmes et colère, ils vont marcher cet après-midi dans les rues de Florence. Les habitants de la commune du Gers et des alentours vont rendre hommage à Liana, retrouvée morte jeudi après une semaine de recherche. Les parents de la collégienne de 11 ans seront présents. Bonjour Yvan Planteil.
15: Bonjour.
1: Vous êtes sur place pour France Info. Dans quel état d'esprit se trouvent les habitants de Florence après cette semaine éprouvante ?
15: Eh bien, il y a un mélange de différents sentiments. La colère face à l'horreur des faits. Elle subsiste plus d'une semaine après la disparition de Liana. Colère également par rapport aux défaillances de la justice. On en a longuement parlé sur France Info. Et puis toute cette peine a fini par, en quelque sorte, épuiser les habitants. Ceux avec qui j'ai discuté ont tout simplement envie de clore ce chapitre douloureux, de retrouver le calme dans leur commune et d'entamer leur deuil pour ceux qui connaissaient la jeune fille. Et c'est évidemment le cas à Florence, où vivait l'adolescente, mais aussi à Montestruc-sur-Gers, où résidait Jérôme Barella.
1: Montestruc-sur-Gers, 700 habitants. Vous avez recueilli un témoignage glaçant, celui d'une maman qui a côtoyé Jérôme Barella, le principal suspect, quelques heures après la disparition de Liana.
15: Oui, et c'était à la fête de fin d'année de l'école. Il faut pour cela remonter au vendredi de la disparition de Liana. Les festivités débutent à 18h10, Jérôme Barella arrive vers 18h30, et c'est à 18h45 que l'alerte est lancée, et Liana est introuvable. Aurore est maman de 2 enfants, leur portrait trône dans le salon où elle nous reçoit. L'une des deux est amie avec la plus jeune fille de Jérôme Barella, et pendant la fête de l'école, ce dernier s'assoit juste à côté de cette maman.
16: Le plus affreux, c'est qu'il s'est permis de s'asseoir à côté de nous. Ça a été un moment, après coup, très compliqué, puisqu'on venait d'apprendre, il y avait les premiers articles qui passaient sur Facebook, comme quoi cette petite aurait peut-être fugué. Donc à ce moment-là, on pensait qu'elle avait fugué, on commençait à en parler un peu avec les parents, et il était là. Et je me suis fait la réflexion que les papas étaient toujours en retard, parce que j'ai vu qu'il était arrivé 15 minutes après. À ce moment-là, on parlait un peu avec les autres parents, une petite fille a disparu, bon, un peu bizarre et tout, est-ce qu'elle aurait fugué ? Donc il y en a qui disaient non, c'est impossible, elle aurait jamais fugué cette petite, je connais ses parents, enfin voilà. Et lui, il n'intervenait pas vraiment dans la discussion, il était plutôt derrière, un peu souriant.
17: Et même tout au long de ce spectacle, vous l'avez trouvé comment ? Affable, sociable, en retrait
16: Non, sociable, souriant, il regardait les enfants en fait, il regardait le spectacle. On aurait dit qu'il était vraiment dedans, en plus j'étais dans un spectacle particulier puisque ça parlait des émotions sur la place de l'enfant dans la société, enfin c'était vraiment très profond, c'était un spectacle écrit par les enfants, dont sa fille, comme tout parent, hein. Il était normal, hein. Et c'est ça le plus fou, c'est quand on se dit c'est pervers, ils se fondent dans la société, c'est incroyable quoi, comme s'ils venaient de boire un café quoi.
17: Et vous l'avez côtoyé tout au long de l'année, j'imagine, c'est quel type de personne ?
16: Je le croisais à l'école en fait, quand on amenait les enfants ou qu'on allait les chercher, c'est quelqu'un qui était assez souriant, il disait bonjour à tout le monde, monsieur normal en fait, monsieur tout le monde quoi. Sa femme, c'est pareil, un peu plus en retrait. Mais moi, je suis allée participer aux recherches dès le samedi matin. Avec les parents, on se regardait, il y avait vraiment un esprit où on se regardait tous et on comprenait petit à petit qu'il était arrivé quelque chose de grave à cet enfant. Et après coup, on a appris qu'en fait, pendant ce moment-là où on avait l'impression d'être unis entre parents, en plus, il était parmi nous, en train de chercher dès le samedi matin l'enfant dans les rues de Florence avec nous, quoi. Ça nous a mis encore plus un gros coup de savoir qu'à midi et demi, sa maison avait été mise sous scellé. Donc en fait, c'est comme ça qu'on l'a appris, nous, dans le village. C'est une histoire de dingue, quoi. C'est très choquant de se dire que cette personne qui sourit, qui dit bonjour, peut en fait être le pire pervers qu'on ait jamais côtoyé.
1: Et Jérôme Barella est aujourd'hui mis en examen pour enlèvement et séquestration. Il est en détention provisoire, mais reste présumé innocents. À suivre sur France Info, dans quelle mesure la guerre entre l'Iran et les États-Unis peut-elle perturber la Coupe du Monde de foot? On est avec un spécialiste du sport et de géopolitique dans un instant.
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1: 9h43 sur France Info, le rappel de l'actu d'Yann Ferchit.
20: Une marche blanche pour Liana ce dimanche, hommage qui se tiendra à Fleurance dans le Gers en présence des parents de l'enfant. Ils ont demandé aux élus présents à leur côté depuis le début des recherches d'être là. Liana, 11 ans, a été retrouvée morte après une semaine de disparition. Le principal suspect dans cette affaire était visé par cette plainte et signalement sur France Info. La députée Génération Écologie Delphine Bateau dénonce un scandale énorme en France sur la situation des enfants victimes. Ils ont trouvé un protocole d'accord. Bouygues Télécom, Free et Orange rachètent SFR, filiale d'Altice France, pour plus de 20 milliards d'euros. Les salariés de SFR qui seront repris ont l'assurance que leur emploi sera garanti jusqu'au début de l'année 2029. Israël affirme avoir frappé 150 positions du Hezbollah en 48 heures dans le sud Liban. Des dépôts d'armes, des quartiers généraux ainsi que des lanceurs de missiles ou de roquettes. Deux soldats israéliens ont par ailleurs été tués, trois côté libanais. La finale homme de Roland-Garros, l'allemand numéro 3 mondial Alexander Zverev affronte l'italien Flavio Cobolli, 14e au classement. Celui-ci dispute sa toute première finale au plus haut niveau. C'est la quatrième pour Alexander Zverev qui n'a jusqu'à présent jamais décroché de titre majeur. Début de cette rencontre, ce sera à 15h à suivre sur France Info.
1: France Info. Ce sera sûrement l'une des équipes les plus suivies de la Coupe du Monde de foot qui démarre jeudi prochain en Amérique. Pas uniquement pour ses résultats sportifs d'ailleurs. L'équipe iranienne est en vol pour le Mexique. Elle doit rejoindre son camp de base dans les prochaines heures, en pleine guerre avec les États-Unis. Une quinzaine de membres de la délégation n'a pas reçu de visa et ne pourra donc pas assister au match. Bonjour Kevin Vessière.
21: Bonjour.
1: Vous êtes expert en géopolitique du sport, vous venez de sortir ce livre FC Géopolitics Mondial 2026 aux éditions Max Milo pour mieux comprendre les enjeux internationaux grâce au sport et à travers le sport. Cette Coupe du Monde aura lieu au Mexique, au Canada, aux États-Unis. Est-ce que c'est déjà arrivé qu'un pays hôte accueille un autre pays avec lequel il est en guerre?
21: Non, c'est une première en tout cas, et ça pose effectivement des questions parce que on aurait pu imaginer que la FIFA, depuis en tout cas le début du conflit entre les États-Unis et l'Iran, ils auraient peut-être pu anticiper la situation vu que effectivement c'est co-organisé et d'ores et déjà démarquent en fait délocaliser ces matchs qui auraient dû avoir lieu aux États-Unis, les trois matchs de l'Iran au Mexique, mais en tout cas ça n'a pas été le cas. La FIFA a toujours maintenu sa position de dire que ces matchs auront bel et bien lieu, mais quand on voit qu'il y a eu des problématiques de visa vis-à-vis de l'Iran, qu'ils ont été obligés de délocaliser leur camp de base qui était prévu initialement aux États-Unis et qui maintenant est au Mexique, ça pose des questions sur est-ce que ces matchs vont bel et bien avoir lieu, avec en plus un Donald Trump qui peut prendre des décisions imprévisible même la veille, voire le jour du match.
1: Et effectivement, vous l'avez dit, ce camp de base sera donc à Tijuana, au Mexique, de l'autre côté de la frontière avec les États-Unis. Loïc Piala, vous êtes justement sur place pour France Info. La ville mexicaine a renforcé sa sécurité.
22: Ou alors les Iraniens vont s'entraîner au stade Caliente, celui de l'équipe locale des Cholos. Cholos, c'est le nom d'une race de chiens mexicains, c'est le symbole de cette équipe. Il y a un cholo géant à l'entrée du stade. En temps normal, les fans peuvent s'en approcher pour faire une photo. Hier, c'était impossible, hein, même avec une accréditation FIFA, la sécurité du stade a été intraitable, sachant que juste à côté des vigiles se trouvaient plusieurs pick-up, des camionnettes de la garde nationale avec à l'arrière des hommes en uniforme, visage masqué et armes lourdes. Des policiers armés circulant dans les rues, on a l'habitude au Mexique, mais là, clairement, ces hommes sont en position pour sécuriser les lieux. Les autorités auraient mobilisé 300 agents fédéraux et militaires pour la sécurité de cette équipe iranienne. On n'en a pas vu autant hier, y compris devant l'hôtel où va rester une partie de la délégation, 70 personnes environ. L'hôtel se situe à 2 minutes du stade en voiture. Là aussi, la sécurité a prié la presse de ne pas s'attarder.
1: Oui, il a fallu que la ville et le Mexique s'organisent très vite.
22: L'avantage, bien sûr, c'est que le Mexique co-organise cette Coupe du Monde. Il avait déjà planché sur une organisation pour la sécurité de tous les participants, le plan Kukulkan, un plan qu'il a étendu à Tijuana, une ville de 2 millions d'habitants, juste à la frontière avec la Californie, et qui va pouvoir finalement participer à la fête grâce aux Iraniens, même s'il n'est pas prévu de véritables interactions avec les habitants. Il n'y aura pas d'entraînement ouvert au public, par exemple, selon la FIFA. L'ambassadeur iranien au Mexique s'est rendu cette semaine sur place pour superviser les préparations, visiblement satisfait par le travail d'un pays qu'il a appelé un ami des jours difficiles. Il s'est exprimé en conférence de presse via un traducteur.
0: Pour la sécurité, nous nous en remettons complètement au gouvernement mexicain. Et nous sommes certains que le gouvernement du Mexique prendra soin de ses invités.
22: Et puis Tijuana a plusieurs avantages par rapport à Tucson, là où devait rester la sélection. L'aéroport n'est qu'à 20 minutes de son hôtel. Il faut moins d'une heure d'avion pour rejoindre Los Angeles, où les Iraniens vont disputer leurs deux premiers matchs de groupe. Pourquoi c'est important ? Eh bien parce que le gouvernement américain ne laissera pas les Iraniens passer la nuit aux États-Unis. Ils devront donc faire l'aller-retour le même jour.
1: Merci Loïc. Loïc Piala à Tijuana pour France Info. Kevin Vessière, auteur de FC Géopolitics, vous êtes toujours avec nous. On l'a dit, donc certains membres de la délégation ont obtenu leur visa très tardivement. L'équipe est installée au Mexique alors qu'elle jouera ses matchs aux États-Unis, à Los Angeles, à Seattle. Est-ce qu'il n'y a pas un problème d'équité dans cette compétition ?
21: Ah bah clairement, il y a un problème d'équité, parce que comme a rappelé en tout cas votre journaliste, les joueurs en tout cas ne sont pas autorisés par les États-Unis à rester sur le sol américain même après leur match. Et donc, ils devront faire en tout cas l'aller-retour en bus. Et puis même, ils ont dû délocaliser leur camp de base, même si c'est la frontière mexicaine, à 3 semaines de la compétition. Si on fait un parallèle et qu'on aurait appliqué ce type de procédure pour des problématiques, pas de guerre, mais de visa, avec des sélections beaucoup plus favorites, comme la France, je pense que ça aurait fait beaucoup plus de tollé et qu'effectivement, l'équité sportive n'est pas respectée pour cette équipe d'Iran qui ne sait toujours pas si elle pourra jouer ses matchs dans des bonnes conditions.
1: Mais on se demande justement pourquoi l'Iran a décidé de la disputer, cette Coupe du Monde, malgré la guerre. Ils auraient pu boycotter.
21: Oui, ils auraient pu la boycotter, mais après, ce qu'on constate en tout cas dans les grandes compétitions sportives, c'est que depuis les JO de 1980 et 1984, il n'y a plus de boycott sportif parce qu'il y a un intérêt beaucoup plus important de participer à la compétition en termes de visibilité et de symbolique que de la boycotter. Après, s'il y a une véritable attaque des États-Unis terrestre sur le sol iranien, on pourrait arriver à des situations de boycott de l'Iran, mais je pense que l'Iran, et notamment via sa fédération qui est très en lien avec le pouvoir iranien, est surtout un enjeu de représentation et de montrer un visage de l'Iran qui est combatif et qui peut peut-être faire passer des messages lors de la cérémonie des hymnes pour montrer notamment son opposition vis-à-vis des États-Unis de Donald Trump.
1: Oui, on se souvient qu'en 2022, l'équipe avait en pleine révolution dans son pays choisi de ne pas chanter l'hymne justement. L'Iran et les États-Unis pourraient s'affronter en 8e de finale pendant cette Coupe du Monde. En 16e, ça avait été le cas en 98 en France. Les deux pays en froid diplomatique s'étaient retrouvés face à face. Il y avait une sorte de mise en scène avec les joueurs posant bras dessus. Est-ce que ce genre d'initiative peut encore arriver au regard des protocoles très stricte de la FIFA?
21: Non, ce ne sera pas du tout le cas pour cette Coupe du Monde 2026. Comme j'explique dans mon livre, en fait, 98, ce match-là, il y a un tirage au sort et les deux équipes vont tomber dans le même groupe. Les deux pays sont en rupture de relations diplomatiques depuis 1979, mais les deux pouvoirs politiques américains et iraniens vont trouver dans cette opportunité de football l'opportunité en tout cas de reprendre des relations diplomatiques et de symboliser cette reprise diplomatique par le match de football. Mais c'est une entreprise diplomatique qui a pris plus de 6 mois avec des déclarations en amont visant à en tout cas faire en sorte que le terrain soit moins miné que par le passé. Et donc, il y a une véritable préparation durant 6 mois pour que ce match incarne un certain match de la paix. Et ce ne sera pas du tout le cas pour 2026 si les États-Unis rencontrent l'Iran lors des phases finales.
1: Et une mise en scène de l'hostilité, c'est envisageable ?
21: Mise en scène de l'hostilité, après, je pense pas nécessairement. Je pense plus que on pourrait voir des scènes de l'équipe d'Iran, notamment lors des premiers matchs, qui pourrait effectivement choisir cette cérémonie de l'hymne pour faire passer des messages. On sait que en mars dernier, lors d'un match amical, les joueurs iraniens, ils avaient, avant de chanter l'hymne, ils avaient en tout cas chacun un sac d'écolier à la main pour notamment dénoncer les frappes américaines. Donc ça peut-être être le cas encore, même si, comme vous l'avez rappelé, on est dans une Coupe du Monde où la FIFA sera très regardante sur chaque geste politique. Et ils ne voudront pas, en tout cas, politiser le débat. Et surtout, Gianni Infantino ne voudra pas froisser son grand ami Donald Trump et corner l'image d'une Coupe du Monde.
1: Ouais, merci beaucoup, Kevin Vessière. Je rappelle votre livre, FC Géopolitics Mondiale, aux éditions Max Milo. C'est aussi sur Internet, hein, FC Géopolitics. Et bien sûr, cette Coupe du Monde, on va la vivre en direct sur France Info dès jeudi prochain, à la fois côté match et en dehors des stades aussi. Le premier match de l'Iran, d'ailleurs, je le précise, ce sera le 16 juin face à la Nouvelle-Zélande.
2: 9h52, c'est l'heure du choix de France Info.
1: Des élections sous l'œil de Moscou. Les Arméniens votent depuis déjà 2 heures pour élire leurs députés et le Premier ministre sortant, Nicole Pachinian, en tête des intentions de vote, affronte une myriade de partis pro-russes, la Russie, qui multiplie les ingérences, notamment via Internet. Marie-Pierre Véraud, vous rentrez tout juste d'Arménie, vous avez pu le voir de vos propres yeux.
4: Oui, la Russie voudrait bien conserver dans son orbite cette ancienne république soviétique. Vladimir Poutine n'apprécie pas du tout le rapprochement qu'a entamé Nicole Pachinian avec l'Union européenne et tente de peser sur le scrutin. Multiplication de fake news, gel des importations de nombreux produits agricoles arméniens, cela inquiète Armen. Il est agriculteur dans la région du Syunik, dans le sud de l'Arménie, dans le petit village d'Alvank.
6: Tous les paysans arméniens vivent grâce à la Russie. Nous y exportons nos produits. La Russie peut vivre par elle-même, mais l'Arménie a besoin des autres. Et la Russie a interdit l'exportation d'eau minérale, de fleurs, je ne sais pas combien de produits. Comment le peuple va-t-il vivre? Est-ce que les dirigeants y pensent? Nous produisons des kakis, des figues, des grenades. Qui va nous les acheter? Comment allons-nous faire si la Russie ferme le passage aux camions?
4: L'Europe, par la voix d'Ursula von der Leyen, a certes promis l'achat de 10 000 fleurs à l'Arménie. C'est une goutte d'eau. Le pays dépend largement du marché russe, de très loin son premier partenaire commercial. Nicole Pachinian veille d'ailleurs à ne pas rompre avec Moscou, même s'il se tourne de plus en plus nettement vers l'Europe. Un équilibre qu'approuve Mélina. Elle est venue applaudir la parade militaire, la première depuis 10 ans en Arménie, avec présentation des dernières armes reçues par Yerevan, canon César français, drones chinois ou encore système de défense aérienne indien.
23: Je pense que l'Europe est plus utile pour nous, mais nous dépendons depuis si longtemps de la Russie. Nous avons compris que la réalité est différente et l'on ne peut vivre dans le rêve. La position de Pachinian est la bonne. Nous devons collaborer avec tous les pays, que ce soit l'Europe, l'Australie ou les États-Unis.
4: Ou bien sûr, la Russie, même si elle n'a pas renoncé aux tactiques les plus classiques pour influencer le vote de ce dimanche. Nous sommes dans un petit village, Akurik, dans l'ouest du pays, à la frontière avec la Turquie. À quelques pas de là, la base militaire russe. Camou devise sur un banc avec ses voisins.
24: La Turquie nous laisse tranquille, mais c'est la Russie qui intervient avec ses agents, la corruption, les pots de vin. Les Russes, ils mettent la pression partout sur les Arméniens. Ils achètent des voix, on le voit tous les jours sur les réseaux sociaux.
1: Et les réseaux sociaux, justement, Marie-Pierre, sont envahis par la propagande russe.
4: Oui, ce que nous explique le politologue Richard Giragossian.
25: La stratégie de la Russie visant à intervenir et à s'ingérer dans les élections repose en grande partie sur l'utilisation de technologies plus modernes. L'intelligence artificielle, les fake news, qui sont beaucoup plus efficaces en général. Cependant, dans le contexte arménien, c'est un échec. La raison est simple. La Russie est vue comme toxique par les Arméniens. Ils se sentent trahis. La Russie est désormais considérée comme dangereusement peu fiable. C'est pourquoi le fait d'être pro-russe dans la politique arménienne est devenu suicidaire.
4: Cette trahison, c'est l'abandon de l'Arménie par les soldats russes de maintien de la paix quand en 2020 l'Azerbaïdjan lance l'assaut contre le Haut-Karabakh qu'il reprend en 2023. L'Azerbaïdjan, considéré ici comme la véritable menace, bien plus que la Russie. Beaucoup redoutent que Bakou, qui occupe 200 km² du pays, ne pousse encore plus loin son emprise sur l'Arménie. Et ses soldats, on les aperçoit depuis sa maison dans le petit village de Nerkinhan, à la frontière avec l'Azerbaïdjan, un village coupé en deux par la guerre. La mission de l'Union européenne y patrouille régulièrement, mais cela ne rassure guère les habitants comme Nevers.
5: L'Europe vient ici sans armes. Les observateurs passent par notre village. Ils parlent avec nous. Les Azéris, eux, font des entraînements militaires pas très loin. Ce n'est que lorsque les Européens sont ici qu'ils s'arrêtent. Mais leurs manœuvres reprennent dès que les Européens sont partis. L'Europe, ici, elle vient juste se promener.
4: Entre l'Europe, qui apporte un soutien appuyé au Premier ministre sortant, tout comme Donald Trump d'ailleurs, et la Russie qui roule pour l'opposition, pourquoi choisir, se demande Arpinet, une jeune communicante en stratégie.
8: Devons-nous pencher vers l'Ouest ou aller vers l'Est? Devons-nous être pro-russe? Devons-nous être pro-européen, pro-turc, pro-américain, etc.? Personne ne se rend compte aujourd'hui que nous devons être pro-arménien. C'est la seule chose que nous devons être. Mais maintenant, tout le monde se dispute, comme si le fait d'être pro-européen disait de vous quelque chose de meilleur que d'être pro-russe ou quoi que ce soit d'autre. Mais rien de cela n'est bien, car vous n'êtes pas pour l'Arménie, vous n'êtes pas pour votre pays.
4: Un petit pays entouré de puissants voisins et qui voudrait rester maître de son destin.
1: Élections législatives aujourd'hui en Arménie, sous la surveillance de Moscou. Le choix de France Info, signé Marie-Pierre Véraud.
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1: C'est beaucoup plus ensoleillé aujourd'hui, Patricia Charbonnier, on a des températures en hausse.
2: C'est une belle amélioration pour ce dimanche, avec le soleil qui revient sur une bonne partie du pays. Alors ce sera très ensoleillé au sud de la Loire, avec simplement un petit peu d'instabilité, comme ces derniers jours en montagne, donc risque d'averses sur les Alpes. Et en fin de journée, ces averses pourront prendre un caractère orageux sur l'Ariège, les Pyrénées-Orientales et les Pyrénées-Atlantiques. C'est une belle amélioration pour la moitié nord, on a moins de vent qu'hier, moins d'averses, mais quelques nuances quand même, hein. Le temps reste encore assez nuageux entre la Bretagne, à Normandie et les Hauts-de-France, avec encore quelques ondées, mais très faibles, très localisées. Et puis le ciel sera variable entre les Ardennes, l'Île-de-France et le Pays Nantais, avec des températures en hausse. On se rapproche des valeurs de saison. 18 degrés de minimum cet après-midi à Quimper, 20 degrés à Lille, 22 à Nancy et La Rochelle, 23 à Paris comme à Nice, 26 à Bordeaux et Lyon, 29 à Marseille. Et Météo France prévoit jusqu'à 30 degrés à Nîmes.
1: Mais il faut en profiter parce que demain, nouvelle dégradation.
2: Nouvelle perturbation qui va arriver par les côtes de la Manche dans un flux océanique avec une petite fraîcheur, donc quelques pluies. Et au contact de l'air chaud, le temps va devenir très instable demain, dès demain matin. Alors sur le centre-ouest du pays, dans un premier temps, on risque d'avoir de nombreuses averses et une activité orageuse. Et donc cette activité orageuse va se renforcer dans l'après-midi et de nombreux orages vont éclater entre le massif central en remontant vers le nord-est avec de fortes rafales de vent sous ces orages et même un risque de grêle. Ça restera très ensoleillé près de la Méditerranée avec des températures comprises demain après-midi entre 16 et 31 degrés, 31 à Grenoble, 22 à Paris, 16 degrés à Brest. Les conditions météo restent quand même assez mitigées cette semaine. Oui.
1: Merci beaucoup Patricia. Je vous souhaite à toutes et à tous un très bon dimanche et je vous laisse en compagnie de Benjamin Recouvreur avec vous jusqu'à 14h sur France Info. Bonjour Benjamin.
9: Bonjour Benjamin Fontaine. Bonjour à tous. Très heureux de vous retrouver ce matin. On est ensemble pour les 4 prochaines heures avec une actualité marquée aujourd'hui par la marche blanche pour Liana. C'est cet après-midi dans le Gers. On entendra les habitants de sa commune dans les prochaines minutes. Merci d'avoir choisi France Info et très bon dimanche. Avec nous, il est 10h.
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9: Le journal de Jean-Christophe Martin, bonjour.
10: Bonjour Benjamin, bonjour à tous.
9: À la une, l'heure est au recueillement à Florence dans le Gers.
12: Avec la marche blanche cet après-midi en hommage à Liana, la collégienne de 11 ans, retrouvée morte jeudi, un témoignage glaçant dans un instant, celui d'une maman qui a côtoyé le principal suspect juste après la disparition de la collégienne. Un nouveau Big Bang dans la téléphonie mobile en France, un accord à plus de 20 milliards d'euros pour le rachat de SFR par ses concurrents, explication dans le journal. C'est son premier meeting en tant que candidat déclaré à la présidentielle. Le leader de la France Insoumise, Jean-Luc Mélenchon, réunit ses soutiens aujourd'hui à Saint-Denis, près de Paris. Et l'affiche sportive du jour, c'est le tennis avec la finale messieurs à Roland-Garros. Zverev Koboli est à des lieux avant le match dans quelques minutes.
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12: Un témoignage d'abord. Avant la marche blanche cet après-midi en hommage à Liana à Florence dans le Gard, le corps de la collégienne a donc été retrouvé jeudi, mais c'est vendredi, la semaine dernière, qu'elle avait disparu. Le principal suspect, Jérôme Barella, est en détention provisoire depuis lundi. Il affirme avoir déposé Liana devant la piscine à Florence ce jour-là. Vers 15h, ensuite, il se rend à la fête de l'école. On est donc vendredi, la semaine dernière. Or, la maman d'une amie de Liana était là. Elle est encore choquée en y repensant.
16: Il y avait les premiers articles qui passaient sur Facebook, comme quoi cette petite aurait peut-être fugué. Donc à ce moment-là, on pensait qu'elle avait fugué, on commençait à en parler un peu avec les parents, et il était là. À ce moment-là, on parlait un peu avec les autres parents, et lui, il n'intervenait pas vraiment dans la discussion, il était plutôt derrière, un peu souriant. Il regardait les enfants, en fait, il regardait le spectacle. On aurait dit qu'il était vraiment dedans, c'était un spectacle écrit par les enfants, dont sa fille, comme tout parent. Hein. Il était normal, hein. Et c'est ça le plus fou, c'est quand on se dit on est, c'est pervers, ils se fondent dans la société, c'est incroyable, quoi. Comme s'ils venaient de boire un café, quoi. Mais c'est normal, en fait, mais c'est tout le monde, quoi.
12: La maman d'une amie de Liana, la commune de Florence, se prépare donc à rendre hommage à la collégienne cet après-midi avec une marche blanche à partir de 15h. La mairie attend quelques 5000 personnes en présence des parents de Liana. Ils ne souhaitent aucune autre présence politique que celle des maires qui ont été à leur côté depuis le début du drame. Et dans un communiqué, le maire de Florence appelle à la dignité et au respect de l'intimité de la famille.
9: Une nouvelle donne dans la téléphonie mobile.
12: Après plus d'un mois de négociations, Orange, Free et Bouygues se sont mis d'accord hier soir avec le groupe Altice pour le rachat de SFR. C'est l'une des plus grosses opérations dans le secteur, avec à la clé un très très gros chèque. Les explications de Boris Allier.
7: Oui, 20 350 000 euros, voilà la somme que débourseraient Orange, Bouygues Télécom et Free pour racheter SFR, la filiale dont le groupe Altice veut se débarrasser. Ce serait un vrai bouleversement du marché des télécoms, dominé aujourd'hui par 4 opérateurs, un marché extrêmement concurrentiel, notamment depuis l'arrivée de Free en 2012, qui avait tiré les prix vers le bas. Avec ce rachat, le marché reviendrait à 3 opérateurs qui se partageraient les 25 millions de clients SFR, dont 19 millions d'abonnés mobile. Près de 8000 emplois sont par ailleurs en jeu et le protocole d'accord l'assure. Les salariés verraient leur emploi garanti jusqu'en 2029. Pour le consortium, ce rachat de SFR permettrait à chacun de renforcer ses capacités d'investissement pour développer les infrastructures et anticiper les grandes évolutions technologiques. Mais cette opération doit encore être approuvée par les autorités de la concurrence et il n'y a à ce stade aucune certitude qu'elle puisse aboutir.
12: Boris Allier, le directeur général de Safran, annonce dans la tribune dimanche un investissement de 120 millions d'euros pour augmenter les capacités de son site de Montluçon, avec à la clé la création de plus de 150 emplois, un site où la branche défense de ce groupe aéronautique produit des équipements de pointe pour le guidage des bombes ou des avions.
9: 10h04 sur France Info, Jean-Christophe Martin. Jean-Luc Mélenchon espère une démonstration de force.
12: Il tient son premier meeting de campagne pour la présidentielle en tant que candidat cet après-midi à Saint-Denis, près de Paris. Il va réunir ses soutiens, dont le maire LFI de Saint-Denis, Bali Bagayoko. Le lieu n'est pas choisi au hasard. Saint-Denis représente pour la France insoumise ce concept de nouvelle France, cher à Jean-Luc Mélenchon. Elia Bergel.
11: Ce meeting va être le premier acte populaire de masse de la campagne, s'enflamme un député LFI. Le choix de Saint-Denis n'est pas un hasard, gagné par les insoumis aux dernières municipales. La deuxième plus grande ville d'Île-de-France, très cosmopolite, incarne parfaitement la campagne, souligne un stratège LFI. C'est la preuve que Nouvelle France et Ancienne France ne s'opposent pas, explique un insoumis. Vous avez la Basilique des Rois et la Mairie du Peuple. Avec ce rassemblement, Jean-Luc Mélenchon veut marquer les esprits alors que le reste de la gauche patine. On fait ça maintenant pour imprimer tout l'été, confirme un député. On sera minimum 10 000, croit savoir un autre. C'est aussi l'occasion d'un premier duel à distance avec Raphaël Glucksmann, au coude à coude avec LFI dans les sondages, en meeting la semaine suivante. Un cadre insoumis se frotte déjà les mains. On sera bien plus nombreux. On va plier le match.
12: Elia Bergel du service politique de France Info.
9: Après la mort vendredi soir de Bernadette Chirac à l'âge de 93 ans, les hommages se sont multipliés.
12: Hommage à gauche comme à droite pour l'ancienne première dame, pour son rôle auprès du président Jacques Chirac et pour son action en faveur des enfants hospitalisés avec l'opération Pièce Jaune. Un registre de condoléances a été ouvert hier à la maison de l'Élysée. C'est en face du palais présidentiel. Des anonymes ou des fidèles de l'ancienne première dame sont déjà venus y laisser quelques mots sur place pour France Info, Farida Noir.
13: Tout près du registre de condoléances, une grande photo en noir et blanc de Bernadette Chirac accueille les visiteurs. Parmi eux, Laurent, venu saluer une personnalité influente qui a marqué la vie politique française.
14: Je retiens l'image d'une femme qui a su petit à petit s'imposer dans un monde d'hommes, s'affirmer en montrant avec délicatesse qu'elle était là.
13: Sipa, une Californienne en vacances à Paris, a appris la nouvelle en passant ici par hasard. Elle a tenu à laisser ses mots dans le registre.
15: A condolence to France. Mes condoléances
0: résilience à la France et à sa famille. C'était une femme forte à cause des combats qu'elle a menés quand elle était première dame. J'ai lu des choses sur ses actions, les causes qu'elle défendait. C'est pour ça qu'elle me rappelle Madame Roosevelt.
13: Beaucoup saluent aussi le rôle qu'elle a joué auprès de Jacques Chirac, comme Samy.
15: J'ai écrit « Merci Bernadette pour votre gentillesse et votre bravoure ». Jacques Chirac, il a dû faire beaucoup de choses grâce à elle, et sans elle, la vie politique en France n'aurait pas été la même. Elle a dû sûrement lui mettre les pieds sur terre.
13: La Maison Élysée rouvre ses portes aujourd'hui exceptionnellement pour permettre au public de continuer à signer ce registre de condoléances. Il sera ensuite remis à la famille de Bernadette Chirac.
12: Farida Noir, en Arménie, les bureaux de vote ont ouvert ce matin pour des législatives cruciales pour l'avenir du pays. Un test pour la politique pro-européenne du Premier ministre Nicole Paquignan sur fond d'accusations d'ingérence multiple de Moscou dans la campagne. Et au deuxième jour de sa visite en Espagne, le pape Léon XIV célèbre ce matin une messe en plein air en plein centre de Madrid. Elle doit rassembler plus d'un million de fidèles.
9: Le tennis avec aujourd'hui, Jean-Christophe, la finale homme cet après-midi à Roland-Garros.
12: Et c'est l'affiche sportive du jour. Alexander Zverev face à Flavio Cobolli, l'Allemand numéro 3 mondial, l'Italien 14e, et ils visent tous les deux un premier titre en Grand Chelem. Quel que soit le vainqueur, ce sera donc une première, Fabrice Abgral.
17: Parce que, comme chez les dames, Roland-Garros offrira cette année un vainqueur inédit en Grand Chelem. Flavio Cobolli disputera sa première finale au plus haut niveau. Alexander Zverev, sa quatrième, mais les trois précédentes, le numéro 3 mondial, les a toutes perdues, dont une à Roland-Garros en 2024. Aujourd'hui, à 29 ans, Alexander Zverev mériterait d'étoffer un palmarès riche de 24 titres, dont deux Masters et un titre olympique à Tokyo en 2021.
18: La médaille d'or est la chose la plus difficile à gagner car on a une chance seulement tous les 4 ans. C'est spécial car il y a très peu de joueurs qui l'ont fait. Je ne l'échangerai contre rien au monde, mais ça ne me dérangerait pas d'ajouter quelques petites choses à cette liste.
17: Après le forfait d'Alcaraz et les éliminations prématurées de Sinner et Djokovic, Alexander Zverev se voit offrir l'occasion peut-être unique de remporter enfin un trophée majeur.
19: C'est maintenant ou jamais.
17: L'ex numéro un Français, Guy Forget.
19: Peut-être que ses défaites vont lui permettre justement de gagner cette finale. Et c'est vrai que s'il était en passe de gagner et qu'une nouvelle fois il passait au travers, ce serait vraiment pour lui dramatique.
17: Alexander Zverev peut devenir le premier Allemand à remporter Roland-Garros et le premier Allemand à s'imposer en Grand Chelem depuis Boris Becker à l'Open d'Australie en 1996, il y a 30 ans.
12: Fabrice Abgral, la finale homme à Roland-Garros à partir de 15h à vivre en direct sur France Info.
9: Évidemment, on la vivra ensemble. Merci beaucoup Jean-Christophe Martin pour l'info à 10h.
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9: 10h10 sur France Info, c'est une page historique des télécoms qui pourrait se tourner. L'opérateur au carré rouge SFR sur le point de disparaître. Un accord a été trouvé avec les trois autres opérateurs pour la vente de SFR. Alors avec quelles conséquences pour le marché et pour les clients, ça vous concerne peut-être. On pose la question au spécialiste Renaud Kayanakis dans 10 minutes. Mais d'abord le deuil et le recueillement à Florence aujourd'hui.
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9: C'est dans ce village du Gers que Liana a été vue pour la dernière fois il y a plus d'une semaine. Cet après-midi, une marche blanche rendra hommage à la collégienne de 11 ans, retrouvée morte dans un silo agricole désaffecté du département. Un rassemblement pour se recueillir, soutenir la famille, sur un fond de colère aussi face au passé judiciaire du suspect et à toutes les alertes ignorées. Des milliers d'habitants sont attendus sur place, Erwan Chassin, où l'émotion reste immense.
29: Depuis l'annonce de cette marche blanche, les habitants se sont préparés à la vivre. On atteste ces va-et-vient chez le fleuriste hier soir. Des Florentins, comme Morgane, 16 ans, en ressortent une rose blanche à la main.
30: Je la connaissais, c'était la meilleure amie à ma petite cousine. Donc ça fait un peu bizarre et ça fait mal au cœur surtout. J'espère que ça va l'accompagner et qu'il y aura beaucoup, beaucoup de monde. Pour elle et pour sa famille, pour soutenir sa famille surtout.
29: Aujourd'hui, l'adolescente ne se dit plus sereine.
30: J'ai la boule au ventre à chaque fois que je sors. Maintenant, je ne me sens pas à l'abri à Florence. Je me dis que ça peut réarriver à tout moment, mais à qui
29: Mais avant la peur, c'est d'abord la tristesse mêlée à l'incompréhension et la colère qui persiste. Après les révélations sur le passé judiciaire du suspect, beaucoup d'habitants peinent encore à comprendre comment un tel drame a pu se produire. Mais au-delà des questions, ils abordent surtout cette marche blanche comme une façon d'être ensemble face à l'épreuve, de rendre un hommage digne à Liana. La mère et le père de la jeune fille seront là pour éviter toute récupération du drame qui les touche. Ils ont fait savoir qu'ils ne souhaitaient aucune présence politique, sauf celle des maires des communes voisines. Ceux qui ont aidé à rechercher leur fille, ils seront même invités à les accompagner.
27: Un reportage d'Erwan Chassin à Florence, dans le Gers, pour France Info. Après cette marche blanche cet après-midi, demain soir à 19h, un appel au rassemblement est lancé partout en France, mais aussi devant le ministère de la Justice à Paris, avec l'objectif de dénoncer les dysfonctionnements récurrents de la justice sur la protection des mineurs. Delphine Bateau, députée écologiste, dénonce l'inaction à ce sujet. Elle était l'invitée du 8h30 France Info ce matin.
1: J'ai écouté toutes les réactions politiques à ce crime et je vous avoue que je suis profondément gênée. Parce que beaucoup de déclarations font comme si on découvrait que dans notre pays, des enfants sont victimes de viols, les parents portent plainte, il y a des éléments de procédure qui semblent confirmer les faits et il ne se passe rien. Et ce constat, c'est malheureusement pas un dysfonctionnement. Vous pouvez interroger toutes les associations, tous les acteurs de terrain. Ça remonte de partout, depuis des années. Et donc voir des ministres ou des anciens ministres dans la période récente faire comme si c'était un dysfonctionnement, qu'il fallait trouver un lampiste et puis vite passer à autre chose. Pardon, mais c'est pas à la hauteur de la gravité de ce qui se passe.
2: Pour vous, c'est un manque de moyens.
1: C'est pas seulement un manque de moyens. C'est un problème d'organisation. Donc oui, il y a aujourd'hui un scandale énorme en France, qui est celle de la situation des enfants victimes. Moi, ma demande, elle est très simple. Il y a 70 000 plaintes, selon le garde des Sceaux, de mineurs pour des faits de violence. Je demande que toutes ces plaintes soient réexaminées, que l'on procède à des recoupements, puisqu'on voit bien que, pour ce qui concerne celui qui manifestement a tué Liana, il était mis en cause dans plusieurs affaires. Donc,
4: mais
1: on procède au recoupement.
4: On manque de policiers, on manque de magistrats. On fait comment ?
1: Effectivement, on a deux fois moins de magistrats en France que la moyenne européenne. Donc, oui, il y a un sujet de moyens. Mais quand on est dans ce type de difficulté, on peut choisir de concentrer les moyens. Et combien il y a eu de rapports sur ce sujet ? Combien il y a eu de rapports ? Les ministres même, ceux qui viennent aujourd'hui considérer que ce serait juste un problème de dysfonctionnement dans ce département, ils ont eu eux-mêmes, en 2023, par exemple, il y a eu un rapport d'inspection qui a écrit, noir sur blanc, qu'il y avait des plaintes d'enfants pour viol, dans lesquelles les auteurs étaient connus, qui ne connaissaient aucune suite judiciaire sérieuse.
2: Une commission d'enquête parlementaire avec des propositions concrètes.
1: La question, ce là, aujourd'hui... Pardon, mais c'est pas de refaire des lois, de refaire des commissions d'enquête, de refaire des choses qui prennent du temps. La chose à faire, là, tout de suite, maintenant, c'est de mettre en place un dispositif exceptionnel sur les 70 000 plaintes dont je parle,
2: moins
1: premièrement.
2: Moins de 1% du total des plaintes en France. 3%.
1: Et deuxièmement, d'envisager la création dans tous les départements de France d'une brigade des mineurs spécialisée. Pourquoi ? Parce que on a besoin d'avoir des compétences, une réactivité particulière lorsqu'il s'agit de la parole des enfants.
4: Les excuses de Gérald Darmanin, elles étaient à la hauteur ?
1: Moi, je vous le dis, je suis en désaccord avec le raisonnement qui consiste à dire que c'est juste un problème de dysfonctionnement.
4: Vous avez été ministre délégué à la justice sous François Hollande.
1: Très brièvement, oui.
4: Très brièvement, vous auriez fait quoi, vous, à sa place ?
1: J'aurais cherché à ne pas être dans cette situation.
2: Vous auriez démissionné ?
1: Je crois pas que... Je suis en train de vous dire que le problème, c'est pas de chercher un lampiste. Bon, donc effectivement, moi, je n'accepte pas que l'on substitue à la responsabilité des ministres celle du magistrat de terrain qui fait ce qu'il peut. Et encore une fois, on verra ce qu'il en est. Ça réglerait pas... tout gouvernement confondu. C'est ce qui révolte les Français, d'ailleurs. Ce qui révolte les Français, c'est non seulement l'émotion, l'abomination pour Liana, pour sa famille, mais c'est le fait qu'on ne découvre pas le problème et que le raisonnement et les propos des responsables politiques qui font comme si c'était une affaire stupéfiante d'étonnement correspond pas à la réalité qu'on connaît aujourd'hui dans tous les territoires de France.
2: Gérald Darmanin, le garde des Sceaux, il propose aussi la question de l'imprescriptibilité en ce qui concerne les crimes sexuels sur mineurs. Il veut un projet de loi, une proposition de loi d'ici la fin du quinquennat. C'est une bonne solution ?
1: La solution aujourd'hui n'est pas principalement une question de loi. Donc on peut, si vous voulez, je me méfie. Au-delà des débats de fond, s'il y a des lois qui vont dans le bon sens, moi je les approuve, et en général sur ce type de sujet c'est totalement transpartisan, et heureusement. Mais faire croire aux Françaises et aux Français que parce que l'Assemblée nationale examinerait dans les prochaines semaines un texte de loi, ça changerait la réalité que je suis en train de vous décrire, que des plaintes pour des faits de viol sur des enfants sur lesquels on a des éléments de preuve non, pas de suite. Ça, c'est quelque chose qui doit être traité immédiatement à la lumière de ce qui vient de se passer et de ce drame.
27: La députée écologiste Delphine Bateau, invitée du 8h30 France Info ce matin avec Benjamin Fontaine et Majid Kiat. Du changement à venir pour les clients de SFR. Dans un instant, on vous dit tout de cet accord trouvé cette nuit pour le rachat de l'opérateur par ses concurrents. Restez avec nous, c'est juste après les grands titres de ce dimanche.
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27: Bienvenue sur France Info à 10h18, l'info en une minute avec Diane Ferchit. Bruno Retailleau veut créer une cour disciplinaire de la magistrature.
5: Le président des Républicains et candidat à la présidentielle le propose dans Le Parisien aujourd'hui en France ce matin après les dysfonctionnements supposés de la justice dans l'affaire Liana. Objectif, prononcer d'éventuelles sanctions à la place de l'actuel Conseil supérieur de la magistrature. Bruno Retailleau le juge trop corporatiste et une marche blanche se tient à Florence dans le Gers cet après-midi en mémoire de Liana, cette petite fille retrouvée morte jeudi. Un individu de 22 ans mis en examen pour homicide volontaire à Troyes dans l'Aube, placé en détention provisoire. Il est suspecté d'avoir mortellement frappé à l'arme blanche un jeune homme de 17 ans. Mercredi, la piste d'un règlement de compte est notamment envisagée selon le parquet. Deux drones iraniens abattus par l'armée américaine. Ils menaçaient selon elle le trafic maritime dans le détroit d'Ormuz. La veille, ce sont 4 drones iraniens qui avaient été touchés. Les États-Unis ont aussi frappé des sites de radars de surveillance iraniens en représailles, Téhéran a de son côté tiré des missiles. Retour à la compétition pour Paul Sexas, le prodige français du cyclisme, donné favori pour le Tour Auvergne-Rhône-Alpes. C'est le nouveau nom du critérium du Dauphiné. 4 ascensions au programme de cette première étape qui ira de Vizille en Isère jusqu'à Saint-Imier dans la vallée du Grésivaudan.
27: 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Les très longs appels de ces dernières semaines ont fini par aboutir à cette opération qui devient l'une des plus importantes du secteur des télécoms. Orange, Bouygues Télécom et Free ont trouvé un accord avec le groupe Altice pour le rachat de SFR. Des mois de négociations pour une transaction qui s'élève à plus de 20 milliards d'euros. Bonjour Renaud Kanayakis.
6: Bonjour.
27: Expert des télécoms au sein du cabinet de conseil en stratégie 2023 Conseil. On va analyser avec vous tous les changements que cela implique pour les clients. Notamment d'abord Alexis Morel, comment vont se partager précisément les actifs de SFR ?
8: Alors, ce n'est pas un accord à parts égales. Si la transaction va bien à son terme, Bouygues se taillerait la part du lion, plus de la moitié du chiffre d'affaires de son concurrent, le reste réparti entre Free et Orange. Dans le détail, il est prévu que Bouygues récupère tous les abonnés professionnels de SFR, ainsi que 6 millions de clients particuliers, mobiles et fixes. L'ensemble de l'offre low-cost SFR partirait chez Free, soit là aussi environ 6 millions d'abonnés. Enfin, Orange accueillerait 5 autres millions de clients, les 3 groupes de devront se répartir aussi les fréquences de leurs anciens concurrents.
27: Mais ce matin, on est encore loin, Alexis, de la concrétisation de ce rachat.
8: Oui, les opérateurs visent le second semestre 2027 pour que cette transaction devienne effective. D'ici là, il faudra obtenir le feu vert des autorités de la concurrence. Et ce ne sera pas une mince affaire, tant cette opération, vous le disiez, est d'une ampleur et d'une complexité rarement vues dans le secteur des télécoms en Europe. Charge ensuite à tout ce petit monde de gérer la migration des millions d'abonnés et des infrastructures. Là aussi, c'est un immense chantier. D'où l'extrême prudence des opérateurs ce matin. À ce stade, je cite le communiqué, il n'y a aucune certitude que cette opération soit réalisée.
27: Voilà, Alexis Morel pour ses précisions. Renaud Kayenakis, si cet accord est en effet validé, ce serait un véritable bouleversement du paysage des télécoms en France.
6: Oui, tout à fait, un bouleversement, mais un retour à la situation qu'on a connue avant 2012, avec trois acteurs sur le marché avant l'arrivée de Free. Dans un contexte à l'époque où on était encore en croissance du marché, aujourd'hui on est plutôt sur un marché saturé, hein, chaque Français est équipé. Et c'est un bouleversement parce que alors ce serait un bouleversement, hein, comme le disait votre journaliste à l'antenne, on est quand même qu'au stade du protocole d'accord. La signature serait effective sur le deuxième semestre 2026. Et puis après il y a le passage des autorités de la concurrence, etc. Mais en effet, on va se retrouver une situation, je dirais, plus sereine sur un secteur où la guerre des prix depuis quelques mois, quelques années détruisait de la valeur.
27: Alors justement, quelles conséquences il peut y avoir sur les prix avec cette vente et cette disparition possible de SFR, ce retour à trois opérateurs, comme vous le disiez? On sait que l'arrivée de Free dans les années 2010 avait fait baisser les prix. Là, à quoi on peut s'attendre?
6: Alors, dans un premier temps, on peut s'attendre à une situation équivalente, c'est-à-dire que on a aujourd'hui les prix les plus bas en Europe, hein, dans les télécoms en France. On a de surcroît des prix qui sont complètement décorrélés de l'inflation. Si on reprend la,

0: quand vous gagnez un client, c'est que vous allez le conquérir auprès de votre concurrent. Donc, vous avez intérêt d'avoir une proposition de valeur plus intéressante.
1: On connaît, vous le dites, Renaud Kayenakis, la concurrence féroce qui oppose les opérateurs sur ce marché très, très dur. Ils ont réussi à s'entendre au prix de négociations qui ont mis du temps à aboutir, mais chacun avait intérêt à ce que ça marche.
0: Oui, parce que on est quand même sur un secteur d'activité où les investissements sont importants. Et aujourd'hui, on constate qu'avec la baisse des prix et donc des marges, il y a plus de la place sur ce marché pour faire des investissements chez quatre opérateurs. Donc, on a intérêt d'avoir des investissements qui sont concentrés sur trois acteurs. Quand je dis investissement, je pense aux licences, je pense aux antennes, à la fibre, enfin tous les éléments de réseau. Et puis, dans ce contexte-là, on est aussi sur un marché, je dirais, où l'amoindrissement des marges se traduit par une perte de valeur chez chaque opérateur, puisque aujourd'hui, cette valeur, elle est partagée entre le client, le salarié et l'actionnaire. Donc, à un moment donné, quand j'ai une baisse de mes revenus, c'est soit le salarié qui en subit les conséquences, soit l'actionnaire, soit le client, tout simplement parce que voilà, il y a 1 euro à distribuer entre trois. S'il reste plus que 50 centimes, chacun n'a qu'à moitié, quoi.
1: Alors si on s'intéresse au sort des clients aussi, Renaud Kayenakis, si SFR en effet disparaît et que les trois autres opérateurs se partagent cette part du gâteau, est-ce que les clients auront l'opportunité de changer d'opérateur ou ils vont être automatiquement basculés chez Bouygues, chez Free, chez Orange ?
0: Alors, dans un premier temps, ils sont automatiquement basculés dans la mesure où l'opérateur qui les accueille leur propose, je dirais, la même qualité de service pour un prix équivalent ou inférieur. Ça, c'est dans les conditions générales, et y compris d'ailleurs si vous restez chez votre opérateur et qu'il augmente vos prix, c'est une clause de résiliation. Donc ça c'est une certitude. Après, la qualité de réseau à votre domicile, alors que vous étiez SFR, était performante, et puis vous vous retrouvez chez Free, elle n'est pas performante. Là aussi, c'est une clause de résiliation. Donc aujourd'hui, pour le client, finalement, le seul changement, c'est son pied de facture ou son en-tête de facture où il n'y aura plus un logo SFR mais un logo Orange, Bouygues ou Free, et puis une qualité de service et une quantité de data équivalente.
1: Alors voilà les conséquences pour les clients. Renaud Kayenakis, vous restez avec nous. Il y a aussi des inquiétudes du côté des salariés, les 10 000 salariés de SFR qui s'interrogent sur l'avenir de leur emploi. Alexis Morel, que sait-on de l'impact possible justement pour les employés ?
2: Y aura-t-il des suppressions de postes, des économies d'échelle ? C'est la crainte des syndicats. Ce matin, dans leur communiqué, les futurs acheteurs s'engagent auprès des 8 000 salariés de SFR à ce que tous leurs emplois soient garantis au moins jusqu'à début 2029. Ils ne disent rien au-delà. Quel impact aussi sur les prix pour les abonnés ? Avec un concurrent en moins, le retour à seulement 3 acteurs. Les spécialistes du secteur anticipent une possible hausse, mais qui resterait limitée. Il faudra évaluer rigoureusement les impacts sur le marché et sur la diversité de l'offre, réagit d'ailleurs ce matin le ministre de l'économie, Roland Lescure.
1: Renaud Kayenakis sur les risques de casse sociale envisagés par les syndicats. Est-ce qu'il faut s'attendre en effet à ce que dans les prochaines années, il y ait une baisse des effectifs, que les salariés aujourd'hui de SFR pourraient perdre leur emploi ?
0: Alors, dans un premier temps, de toute façon, c'est ce qui est mentionné dans le protocole d'accord, le consortium des trois opérateurs garantit l'emploi jusqu'à fin 2029 pour l'ensemble des salariés de SFR. Donc, je dirais, il n'y a pas de sujet dans un temps 1. Dans un temps 2, on parle en effet de doublons de postes, de synergie, etc. Moi, ce que je constate, c'est que la seule étape clé dans le secteur qui a détruit des emplois, c'est l'arrivée d'un quatrième opérateur, en l'occurrence Free, tout simplement parce que, comme je disais tout à l'heure, si vous faites entrer dans la course un nouvel acteur, il y a moins de valeur à partager et donc on a moins de capacité à créer de l'emploi et à développer de l'activité. Moi, je pense que aujourd'hui, sur un certain nombre d'activités chez les opérateurs et toutes les activités, je dirais, très opérationnelles, si vous gérez 10 millions de clients ou si vous en gérez 20 millions, eh ben il faut deux fois plus de personnes, que ce soit en boutique, que ce soit en centre d'appel, etc., etc. Donc, il n'y a pas a priori d'inquiétude à avoir.
1: Oui, parce que le nombre de clients va rester le même, a priori.
0: Exactement, le nombre de clients va rester le même. Et puis, comme on va avoir des synergies, là, pour le coup, sur les investissements, il y aura plus de création de valeur chez chacun des acteurs et donc de la capacité à avoir des emplois directs et indirects, parce qu'il y a aussi l'ensemble du marché des emplois indirects qui s'inquiète de ce rapprochement.
1: Merci beaucoup, Renaud Kayenakis, expert des télécoms.

0: Com au sein du cabinet de conseil en stratégie 2023 Conseil d'avoir pris quelques minutes avec nous dans le 10-14 de France Info. La météo et un nouveau point sur l'actu tout de suite.
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4: Du soleil et des températures en hausse pour cet après-midi. Les conditions météo s'améliorent. Le temps sera très ensoleillé au sud de la Loire, mais avec un petit peu d'instabilité en montagne. Quelques averses sur les Alpes, quelques averses orageuses en fin d'après-midi sur l'Ariège, les Pyrénées orientales et les Pyrénées atlantiques. Sur la moitié nord, les éclaircies s'imposent, mais avec quelques nuances. Le temps est encore très nuageux entre la Bretagne, la Normandie et les Hauts-de-France, avec encore quelques ondées. Et le ciel sera variable entre les Ardennes, l'Île-de-France et le Pays nantais, avec des températures comprises cet après-midi entre 18 et 30 degrés. Avec 20 degrés à Lille, 22 à Nancy, 23 à Paris, 26 à Bordeaux. Et Météo France prévoit jusqu'à 30 degrés à Albi et Carcassonne.
0: Bonne matinée sur France Info, il est 10h30. L'info, c'est avec Marie Marty-Rossian.
5: C'est un hommage qui sera particulièrement chargé en émotions cet après-midi. Une marche blanche est prévue à Florence, dans le Gers, à 15h, commune où avait disparu Liana. Le corps de la collégienne de 11 ans a été retrouvé jeudi. Avant cette marche, la mairie de Florence appelle au respect et au calme, au respect de l'intimité de la famille. Le maire, Grégory Bobato, était au micro d'Erwan Chassin ce matin.
6: Mon état est bien peu de choses face à l'état de la famille qui souhaite un recueillement et une dignité la plus complète pour cette journée. Donc on tient le coup, on accompagne et on essaie de tout faire pour être près de la famille et pour ne pas perdre de vue que cette journée est consacrée au rassemblement, au recueillement et à la dignité. Je pense que les gens vont venir de l'ensemble du territoire. Hein. Alors d'abord le local bien évidemment, au niveau départemental aussi, et puis interdépartemental puisque j'ai eu attache aussi avec des gens des départements limitrophes qui vont se déplacer. Je crois que l'onde de choc qui traverse le pays suite à cette affaire, c'est vraiment national. Hein. On est face à une défaillance sociétale et qu'il faut le prendre en compte et qu'on est plus sur un petit problème, local. Donc ça c'est très très important de prendre en compte cela et c'est très très important que des acteurs comme je peux l'être dans ma fonction et dans mon rôle ramènent les choses sur la dignité, sur le recueillement et sur le respect de la famille et sur le respect du deuil de la famille.
5: Le maire de Florence, Grégory Bobato, avec les moyens techniques de Gilles Gallinaro. Le principal suspect, Jérôme Barella, est visé par plusieurs plaintes et signalements, notamment pour viol sur mineur. Il est actuellement en détention provisoire. Un homme de 22 ans mis en examen pour homicide involontaire après la mort par arme blanche d'un jeune de 17 ans. C'était à Troyes, dans l'Aube. La victime avait été retrouvée avec 3 plaies au niveau de l'abdomen et une au bras. Le parquet envisage la piste d'un règlement de compte. Au Proche-Orient, le cessez-le-feu est toujours en place, mais les frappes d'Israël se poursuivent dans le sud du Liban. Une frappe a tué 3 soldats libanais. L'armée israélienne annonce que des projectiles ont été tirés depuis le Liban. Sur le front iranien, les États-Unis disent avoir abattu 2 drones d'attaque de Téhéran. Ils menaçaient, selon l'armée américaine, le trafic dans le détroit d'Ormuz. Les bureaux de vote ont ouvert il y a quelques heures en Arménie pour les élections législatives qui se tiennent aujourd'hui. Scrutin aux enjeux majeurs dans ce pays du Caucase tiraillé entre l'ancien allié fort, la Russie, et la volonté de se tourner vers l'Occident et l'Europe. Volonté à amorcé par l'actuel Premier ministre Nicole Pachinian qui se présente de nouveau. Et puis plus d'un million de personnes en ce moment dans les rues de Madrid pour assister à la messe qui va être célébrée par Léon XIV. Le pape est en visite en Espagne pour une semaine. Hier, une veillée de prière a eu lieu au stade Bernabéu, présidée donc par Léon XIV.
0: Merci beaucoup Marie Marty-Rossian pour l'info à 10h30.
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0: Et après une quinzaine qui a vu nombre de favoris chuter, qui d'Alexander Zverev ou Flavio Cobolli remportera Roland-Garros cet après-midi? L'Allemand numéro 3 mondial et l'Italien 14e visent tous les deux un premier titre du Grand Chelem. La finale est à 15h et quel que soit le résultat, donc Fabrice Abgral, Alexander Zverev ou Flavio Cobolli fera aujourd'hui une entrée au Panthéon du tennis.
8: Parce que, comme chez les dames, Roland Garros offrira cette année un vainqueur inédit en Grand Chelem. Flavio Cobolli disputera sa première finale au plus haut niveau. Alexander Zverev, sa quatrième. Mais les trois précédentes, le numéro 3 mondial les a toutes perdues. En 2020, à l'US Open, face à Dominic Thiem, alors qu'il menait 2-7-0. À Roland Garros, en 2024, face à Carlos Alcaraz. Et l'an passé, à l'Open d'Australie, face à Yannick Sinner. Aujourd'hui, à 29 ans, Alexander Zverev mériterait d'étoffer un palmarès riche de 24 titres, dont 2 Masters et un titre olympique à Tokyo en 2021.
9: La médaille d'or est la chose la plus difficile à gagner car on a une chance seulement tous les 4 ans. C'est spécial car il y a très peu de joueurs qui l'ont fait. Je ne l'échangerai contre rien au monde, mais ça ne me dérangerait pas d'ajouter quelques petites choses à cette liste.
8: Et ce quelque chose, ce serait un titre du Grand Chelem que tout le monde lui promet depuis ses débuts professionnels en 2013. Après le forfait d'Alcaraz et les éliminations prématurées de Sinner et Djokovic, Alexander Zverev se voit offrir l'occasion peut-être unique de remporter enfin un trophée majeur.
10: C'est maintenant ou jamais.
8: L'ex numéro 1 français, Guy Forget.
10: Peut-être que ses défaites vont lui permettre justement de gagner cette finale. Parce qu'il est passé par là. En tout cas, les armes tennisiques, il les a. Et c'est vrai que s'il était en passe de gagner et qu'une nouvelle fois il passait au travers, ce serait vraiment pour lui dramatique.
8: Et pour retirer cette étiquette de perdant magnifique, Alexander Zverev va devoir battre l'un de ses meilleurs copains, le 14e mondial, Flavio Cobolli. L'Italien est conscient de l'enjeu pour lui. Et pour son pote.
11: Il m'a toujours confié qu'il voulait gagner à tout prix, en tout cas en Grand Chelem. Malheureusement, cette fois, ce sera à mon tour de vouloir gagner. Je ne dois même pas penser que nous sommes amis, car si on commence à faire ce genre de choses, on ne peut pas donner le meilleur de soi-même. Il faut donc se déconnecter, se concentrer sur sa propre performance, quoi qu'il arrive.
8: Flavio Cobolli peut rejoindre aujourd'hui Adriano Panatta, le dernier Italien à s'être imposé à Roland-Garros en 1976, il y a 50 ans. Alexander Zverev, lui, peut devenir le premier Allemand à l'emporter pour d'Auteuil est le premier Allemand en Grand Chelem depuis Boris Becker à l'Open d'Australie en 1996, il y a 30 ans.
0: Fabrice Sabgral qui nous fera vivre cette finale donc de Roland-Garros à partir de 15h cet après-midi sur France Info. À suivre aussi à partir d'aujourd'hui le Tour Auvergne-Rhône-Alpes, nouveau nom du critérium du Dauphiné, épreuve mythique de cyclisme comme un avant-goût du Tour de France et tous les regards portés sur le français Paul Sexas, 19 ans, auréolé de ses performances sur les classiques belges. Fanny Lechevestrier, il fait figure de favori.
12: Oui, pas de Pogacar, Vingegaard ou autre Evenepoel au départ cette année. À moins d'un mois du Tour de France, les cadors du peloton font tout pour ne pas se croiser et donc pas question de se mettre sur la route du quatrième homme, Paul Sexas, l'autre favori. Et cela s'est vu hier avec la salle de l'hôtel, presque trop petite pour accueillir tous les journalistes à la traditionnelle conférence de presse d'avant-course.
13: Très nombreux.
12: Français, Belges, Anglais, tout le monde voulait recueillir les impressions du prodige de 19 ans, pas plus perturbé que cela au moment de dérouler ses objectifs.
14: On voit tous les ans que les mecs qui marchent au Dauphiné, ça marche au Tour.
12: Ah si, un moustique voulait lui aussi être de la fête. Plus sérieusement, favori ou pas, le Lyonnais voit plus loin que le Tour Auvergne-Rhône-Alpes.
14: Pour moi, le facteur le plus important, ça va être voir comment j'ai pu améliorer ma capacité de récupération avec un parcours qui peut potentiellement être similaire à ce que je vais vivre un peu autour, c'est-à-dire avec les médias autour. La gestion de tout ça avec l'équipe, c'est un peu une répétition, on va dire.
12: Un ultime test face à des Del Toro, à Yuzu et autres Kevin Vauclin que son équipe Décathlon CMA-CGM aborde avec sérénité, à l'image de l'un de ses directeurs sportifs, Julien Jourdi.
15: Oui, on a affaire à un phénomène et voilà, petit à petit, nous, on s'habitue et c'est avec le plus grand des plaisirs qu'on se retrouve ici avec ce statut de favori. Même si Renko n'est pas là, même si Poggi n'est pas là, même si Vingegaard n'est pas là, je suis persuadé qu'eux aussi se disent le petit jeune peut nous faire des problèmes durant le mois de juillet, donc forcément, tout le monde a aussi regardé sa course.
12: Bien épaulé par des coéquipiers sans état d'âme, au moment de tout donner pour leur nouveau leader, raconte Nicolas Prodhomme, 10 ans d'écart avec Paul Sexas.
16: C'est sûr que j'ai beaucoup moins ma carte cette année, mais l'avantage chez Paul avec les résultats qu'il a et le potentiel qu'il a, c'est fun d'être maître de la course, d'imposer un peu le scénario, c'est aussi sympa. Ce qui est fou, c'est que c'est le leader, mais c'est aussi le plus jeune, du coup c'est ça qui est marrant.
12: À propos d'âge, et même si le principal intéressé aime peu qu'on lui rabâche sa jeunesse, sachez tout de même que l'Américain Greg LeMond, futur vainqueur du Tour, avait remporté l'ex-Dauphiné à l'âge de 21 ans et 11 mois. On se dit que c'est un record de précocité qui pourrait bien tomber cette année.
0: Fanny Lechevestrier qu'on retrouvera sur le parcours de ce Tour Auvergne-Rhône-Alpes. Départ dans moins d'une heure et 4 ascensions déjà au programme aujourd'hui. À suivre d'ici là sur France Info. Êtes-vous payé autant que vos collègues qui font le même travail que vous? La France va devoir se mettre à jour sur la transparence salariale. C'est une obligation européenne et ça ne plaît pas trop aux patrons. Vintron. Un représentant de la CPME est avec nous dans 5 minutes. La marche blanche pour Liana à Florence dans le Gers, c'est cet après-midi. Le député du secteur

0: femme la plus puissante du monde est dans ses destins qui font l'info cette semaine. Ursula von der Leyen qui prend des décisions pour plus de 450 millions d'Européens. Mais qui est-elle vraiment? William Gekosta nous raconte le parcours de l'influente et controversée présidente de la Commission européenne. Et dans ce premier épisode, William, vous revenez sur sa condition prédestinée.
1: Je suis européenne de tout mon cœur.
2: Les dynasties, c'est un grand classique de la vie politique, des familles qui ont ça dans leur gène. Ursula von der Leyen en est un exemple. Le virus de la politique s'est transmis dans le sang, l'Europe aussi. C'est à Bruxelles que voit le jour Ursula Gertrude Albrecht, le 8 octobre 1958, 10 mois seulement après la création officielle de la CEE, l'ancêtre de l'Union, et la petite Ursula partage son père avec cette jeune Europe. Ernst Albrecht en est un fonctionnaire. Il a été l'une des petites mains du traité de Rome qui a donné naissance à l'Europe que l'on connaît aujourd'hui. Ses 13 premières années, Rotschen, la petite rose, comme la surnomme sa famille, les passe dans la capitale européenne. Elle s'en souvient au micro de Politico.
3: Quand j'étais enfant, j'allais très souvent au musée africain. Et j'ai vérifié, les animaux empaillés sont les mêmes qu'il y a presque 50 ans.
2: En famille, elle parle allemand. À l'école, elle vit en français et en anglais, les langues qu'elle apprend à parler parfaitement, dans une école polyglotte bruxelloise où tous les enfants d'eurocrates se retrouvent. L'Allemagne, son pays, elle ne le connaîtra vraiment qu'à partir de l'adolescence, quand son père décide de ne plus se contenter de servir les politiques et d'en devenir un lui-même. Sa reconversion est une réussite fulgurante. Engagé dans les rangs de la CDU, les conservateurs, il devient ministre-président de la Basse-Saxe, un rôle de premier plan dans la politique allemande, et très vite, il met à profit sa famille et sa petite Rotschen. Un peu comme les Kennedy en leur temps ou les Giscard en France, les Albrecht s'affichent dans une des magazines et dans les émissions de télévision populaire. Ursula, que l'on entend, apparaît pour la première fois à la télévision. Elle chante un canon avec sa mère et ses frères. Un disque sera même vendu. La famille entonne un chant populaire en chœur qui loue la beauté du monde de Dieu. Ursula apparaît en pantalon patte d'Ève très 70s sur la pochette du 45 Tours. 45 ans plus tard, on en trouve encore quelques copies dans des vide-greniers ou sur des sites spécialisés, si ça vous tente. Le climat politique allemand de la fin des années 70 vient bousculer la famille Albrecht.
4: Une gigantesque chasse à l'homme est entreprise par la police pour retrouver Hans Martin Schleyer, le président de la Confédération du patronat ouest allemand.
2: Attentats, rapts et assassinats, l'élite allemande est terrorisée par la fraction armée rouge.
4: On connaît sous le nom de bande à Bader.
2: Ernst Albrecht prend peur, il s'inquiète pour sa fille, craint qu'elle puisse être kidnappée à son tour. Pour la protéger, Ursula, 20 ans, doit s'exiler. Un Erasmus avant l'heure. Direction Londres pour Rose Latson, fausse identité inspirée de son surnom et du nom d'une grand-mère américaine, pour passer incognito. Au programme officiellement la poursuite de ses études à la London School of Economics, LSE, où elle revient en 2020 pour une conférence.
3: LSE m'a tellement appris, autant à LSE qu'en dehors. Tous ceux qui m'ont connue à cette époque vous diront sans doute que je passais plus de temps dans les bars de Soho et chez les disquaires de Camden. Pour ne pas rougir, je préfère ne pas vous donner plus de détails.
2: Comme tous les jeunes de l'époque, elle se prend de passion pour le punk, assure ceux qui l'ont côtoyée. Ça ne durera qu'un an, elle ne reviendra pas anarchiste. No Future chantait les Sex Pistols, elle en a un, il va s'écrire en Allemagne et en Europe. Ursula von der Leyen, racontée par William Gekosta avec Raphaël Rasson dans Ses destins qui font l'info. La semaine prochaine, on vous raconte son accession à la présidence de la Commission européenne et cette série est déjà à retrouver en intégralité sur franceinfo.fr. Bonjour Bill François.
5: Bonjour.
0: Il y a un super pouvoir dans votre billet science aujourd'hui, celui de l'axolotl, une petite salamandre des lacs du Mexique capable de régénérer ses membres. Elle est l'un des rares animaux à le faire, Bill, et elle pourrait nous transmettre cette incroyable capacité.
5: Cette salamandre rosée souriante qui vit au Mexique mais que beaucoup de personnes ont comme animal de compagnie, c'est le Peter Pan des salamandres. Elle ne devient jamais

0: adulte et reste toute sa vie une larve. En général, les salamandres naissent et grandissent dans l'eau, comme les têtards des grenouilles, puis un jour, métamorphosent, elles troquent leurs branchies contre des poumons et partent vivre sur la terre ferme. Mais l'axolotl, lui, ne se métamorphose pas. Il préfère passer toute sa vie dans l'eau, sans vieillir.
1: Et il peut quand même se reproduire.
0: Oui, étrangement, il peut. Il a les avantages de la vie d'adulte et ceux de la vie d'enfant cumulés. Et parmi ces avantages d'enfant, celui de conserver des cellules souches, comme un embryon. Celle-ci lui confère l'incroyable pouvoir de régénérer ses organes. Si on lui enlève un morceau de cœur, de cerveau, de poumon, de moelle épinière, ou même un membre tout entier, tout repousse à l'identique.
1: Pouvoir incroyable, en effet, Bill, qu'on aimerait bien posséder nous aussi.
0: Et c'est ce qui a intéressé les chercheurs de Wake Forest en Caroline du Nord. Dans une étude parue le mois dernier, ils ont comparé la régénération des membres de l'axolotl avec celle d'autres vertébrés. Le poisson zèbre, qui sait faire repousser sa nageoire caudale quand on en coupe un morceau, et la souris, qui comme nous est un mammifère, donc ses membres amputés ne repoussent pas. Mais si on lui coupe le bout du doigt, alors pas toute une phalange, juste quelques millimètres, elle est capable de régénérer ce bout de doigt intégralement, y compris l'os, l'ongle et même les nerfs. Et ça, c'est vrai aussi chez les humains. Mais n'essayez pas chez vous.
1: Et en comparant les trois animaux, Bill, les chercheurs se sont aperçus que deux gènes universels pilotent la régénération des tissus chez tous les vertébrés.
0: Et ils ont alors mis au point une thérapie qui permet de mimer l'activité de ces gènes et l'ont testée sur la souris. Résultat, la régénération des doigts est plus rapide et plus efficace. Alors on est encore loin d'une application médicale pour l'homme, mais ces recherches aideront sans nul doute à améliorer la guérison des blessures et à développer de nouvelles générations de prothèses. Un espoir pour plus d'un million de personnes amputées dans le monde chaque année, principalement à cause du diabète ou d'autres maladies. La science souhaite donc aux éternels enfants que sont les axolotls de nous aider à comprendre leurs secrets de jouvence dans l'espoir qu'on le maîtrise un jour sur le bout des doigts.
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1: Le temps de ce dimanche, Patricia Charbonnier.
4: Du soleil et des températures en hausse pour cet après-midi. Les conditions météo s'améliorent. Le temps sera très ensoleillé au sud de la Loire, mais avec un petit peu d'instabilité en montagne. Quelques averses sur les Alpes. Quelques averses orageuses en fin d'après-midi sur l'Ariège, les Pyrénées orientales et les Pyrénées atlantiques. Sur la moitié nord, les éclaircies s'imposent, mais avec quelques nuances. Le temps est encore très nuageux entre la Bretagne, la Normandie et les Hauts-de-France, avec encore quelques ondées. Et le ciel sera variable entre les Ardennes, l'Île-de-France et le Pays nantais, avec des températures compris cet après-midi entre 18 et 30 degrés, avec 20 degrés à Lille, 22 à Nancy, 23 à Paris, 26 à Bordeaux. Et Météo France prévoit jusqu'à 30 degrés à Albi et Carcassonne.
1: Les prévisions météo de Patricia Charbonnier. Très bonne matinée sur France Info. Bienvenue si vous nous rejoignez dans le 10-14. Il est tout juste 11h. Toute l'info, c'est avec Pierre Boudias.
5: Près de 5000 personnes attendues dans les rues de Fleurance pour rendre hommage à Liana. Marche blanche à 15h aujourd'hui dans ce bourg du Gers, trois jours après la découverte du corps de la fillette de 11 ans. Un drame qui a relancé le débat sur la protection de l'enfance en France. Et si de nombreux responsables politiques dénoncent des dysfonctionnements judiciaires dans le suivi du principal suspect, Delphine Bateau a tenu à se démarquer ce matin sur France Info. Pour la députée écologique, l'écologiste loin de relever d'une simple erreur, la mort de Liana illustre un retard systémique.
6: J'ai écouté toutes les réactions politiques à ce crime et je vous avoue que je suis profondément gênée. Parce que beaucoup de déclarations font comme si on découvrait que dans notre pays, des enfants sont victimes de viols, les parents portent plainte, il y a des éléments de procédure qui semblent confirmer les faits et il ne se passe rien. Et ce constat, c'est malheureusement pas un dysfonctionnement. Vous pouvez interroger toutes les associations, tous les acteurs de terrain. Ça remonte de partout, depuis des années. Et donc voir des ministres ou des anciens ministres dans la période récente faire comme si c'était un dysfonctionnement, qu'il fallait trouver un lampiste et puis vite passer à autre chose. Pardon, mais c'est pas à la hauteur de la gravité de
7: ce qui
6: se passe.
7: C'est un manque de moyens.
6: C'est pas seulement un manque de moyens. C'est un problème d'organisation. Donc oui, il y a aujourd'hui un scandale énorme en France, qui est celle de la situation des enfants victimes.
5: La députée écologiste Delphine Batho, invitée de France Info ce matin. Les opérateurs Bouygues, Free et Orange trouvent un accord avec Altice pour le rachat de SFR, une transaction à hauteur de 20 milliards d'euros après près de 2 mois de négociations. Assurance a été donnée aux salariés de SFR qu'ils conserveraient leur emploi jusqu'à début 2029. Un skieur de randonnée emporté par une coulée de neige en Savoie. Les faits ont eu lieu sur l'aiguille du Saint-Esprit à Villaroger, près du domaine des Arcs. Selon les premiers éléments, la victime a elle-même déclenché la coulée avant d'être emportée et projetée au-dessus d'une barre rocheuse de 50 mètres. Les bureaux de vote ont ouvert en Arménie. Élections législatives décisives dans le pays aujourd'hui. Elle voit s'affronter de visions opposées, des alliances à nouer pour le pays. D'un côté, le Premier ministre sortant, Nikol Pachinian, qui a entamé un virage vers l'Occident. De l'autre, un homme d'affaires russo-arménien favorable à Moscou. Plus d'1 200 000 personnes réunies dans les rues de Madrid ce matin. Des fidèles catholiques venus assister à une messe donnée par le pape Léon XIV sur la célèbre place Cibeles. C'est le deuxième jour de visite du souverain pontife en Espagne. Il doit y rester une semaine. Et puis, après la victoire de Andreeva chez les femmes hier, place à la finale homme de Roland-Garros aujourd'hui. Grand favori, le numéro 3 mondial, Alexander Zverev défie le 14e joueur mondial, l'italien Flavio Cobolli. Rencontre prévue pour débuter peu après 15h à suivre sur France Info.
1: Merci beaucoup Pierre Boudias pour l'info à 11h au programme de la prochaine demi-heure. Nous sommes à Florence dans un instant dans le Gers où des milliers de personnes sont attendues pour la marche blanche en hommage à Liana. L'émotion se mélange à la colère. Dans 10 minutes, le rachat de SFR par ses concurrents risque-t-il de provoquer une casse sociale chez les salariés? On entendra les inquiétudes d'un syndicat alors qu'un accord de vente a été trouvé dans la nuit. Et puis dans C'est ma santé, juste avant 11h30, Julien Méniel nous racontera pourquoi le mondial de football fait peser sur nous un risque sur notre santé mentale.
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1: Petite commune, mais immense émotion à Florence aujourd'hui dans le Gers. Une marche blanche à 15h pour rendre hommage à Liana, 11 ans, retrouvée morte après une semaine de recherche. Ses proches, les habitants et les élus locaux seront présents. Jérôme Barella, le principal suspect, lui est toujours en détention provisoire. Bonjour Yvan Planteil.
8: Bonjour.
1: Envoyé spécial de France Info sur place. Yvan, dans quel état d'esprit sont les habitants de la commune avant cette marche ?
8: Eh bien, il y a un mélange de différents sentiments. La colère face à l'horreur des faits, elle subsiste plus d'une semaine après la disparition de Liana. Colère également par rapport aux défaillances de la justice, on en a longuement parlé sur France Info. Et puis toute cette peine a fini par, en quelque sorte, épuiser les habitants. Ceux avec qui j'ai discuté ont tout simplement envie de clore ce chapitre douloureux, de retrouver le calme dans leur commune et d'entamer leur deuil pour ceux qui connaissaient la jeune fille. Et c'est évidemment le cas à Florence, où vivait l'adolescente, mais aussi à Montestruc-sur-Gers, où résidait Jérôme Barella.
1: Montestruc-sur-Gers, Yvan, commune de 700 âmes, où vous avez recueilli ce témoignage aussi glaçant qu'éclairant, celui d'une maman qui a côtoyé le suspect quelques heures après la disparition de Liana.
8: Oui, et c'était à la fête de fin d'année de l'école. Il faut pour cela remonter au vendredi de la disparition de Liana. Les festivités débutent à 18h10, Jérôme Barella arrive vers 18h30, et c'est à 18h45 que l'alerte est lancée, et Liana est introuvable. Aurore est maman de 2 enfants, leur portrait trône dans le salon où elle nous reçoit. L'une des deux est amie avec la plus jeune fille de Jérôme Barella, et pendant la fête de l'école, ce dernier s'assoit juste à côté de cette maman.
9: Le plus affreux, c'est qu'il s'est permis de s'asseoir à côté de nous. Ça a été un moment, après coup, très compliqué, puisqu'on venait d'apprendre, il y avait les premiers articles qui passaient sur Facebook, comme quoi cette petite aurait peut-être fugué. Donc à ce moment-là, on pensait qu'elle avait fugué, on commençait à en parler un peu avec les parents, et il était là. Et je me suis fait la réflexion que les papas étaient toujours en retard, parce que j'ai vu qu'il était arrivé 15 minutes après. À ce moment-là, on parlait un peu avec les autres parents, une petite fille a disparu, bon, un peu bizarre et tout, est-ce qu'elle aurait fugué ? Donc il y en a qui disaient non, c'est impossible, elle aurait jamais fugué cette petite, je connais ses parents, enfin voilà. Et lui, il n'intervenait pas vraiment dans la discussion, il était plutôt derrière, un peu souriant.
10: Et même tout au long de ce spectacle, vous l'avez trouvé comment ? Affable, sociable, en retrait
9: Non, sociable, souriant. Il regardait les enfants, en fait. Il regardait le spectacle. On aurait dit qu'il était vraiment dedans. En plus, c'était dans un spectacle particulier, puisque ça parlait des émotions sur la place de l'enfant dans la société. Enfin, c'était vraiment très profond. C'était un spectacle écrit par les enfants, dont sa fille. Comme tout parent, hein. Il était normal. Hein. Et c'est ça le plus fou. C'est quand on se dit, c'est pervers, ils se fondent dans la société. C'est incroyable, quoi. Comme s'ils venaient de boire un café, quoi.
10: Et vous l'avez côtoyé tout au long de l'année, j'imagine. C'est quel type de personne ?
9: Je le croisais à l'école, en fait, quand on amenait les enfants ou qu'on allait les chercher. C'est quelqu'un qui était assez souriant. Il disait bonjour à tout le monde. Monsieur normal, en fait, monsieur tout le monde, quoi. Sa femme, c'est pareil, un peu plus en retrait. Mais moi, je suis allée participer aux recherches dès le samedi matin. Avec les parents, on se regardait. Il y avait vraiment un esprit où on se regardait tous et on comprenait petit à petit qu'il était arrivé quelque chose de grave à cet enfant. Et après coup, on a appris qu'en fait, pendant ce moment-là où on avait l'impression d'être unis entre parents, en plus, il était parmi nous, en train de chercher dès le samedi matin l'enfant dans les rues de Florence avec nous, quoi. Ça nous a mis encore plus un gros coup de savoir qu'à midi et demi, sa maison avait été mise sous scellé. Donc en fait, c'est comme ça qu'on l'a appris, nous, dans le village. C'est une histoire de dingue, quoi. C'est très choquant de se dire que cette personne qui sourit, qui dit bonjour, peut en fait être le pire pervers qu'on n'ait jamais côtoyé.
1: Le témoignage d'Aurore à votre micro, Yvan Planteil, à retrouver sur franceinfo.fr. Et cette marche blanche cet après-midi qui débute à 15h et qui va permettre à la population de digérer ce drame particulièrement traumatisant, selon Muriel Salmona, elle est psychiatre et présidente de l'association Mémoire Traumatique et Victimologie.
11: Alors c'est important en tout cas pour remettre une sorte de solidarité, d'humanité à ce qui a été totalement inhumain, pour se retrouver, pour essayer de se soutenir les uns les autres. Enfin, c'est vraiment la force aussi d'un groupe qui est animé par toute une volonté de dire non à ce qui s'est passé, et puis de rendre hommage, et puis de soutenir bien entendu la famille, les proches, ouais, et puis toutes les personnes qui ont connu Liana.
12: Et quelles conséquences psychologiques justement un tel drame peut-il avoir auprès des habitants de Florence et de la région au-delà de la famille?
11: C'est un événement extrêmement traumatisant. Enfin, alors bien entendu que ça impacte directement la famille, de tous les proches, mais ça impacte tous les citoyens de la commune, toutes les personnes qui sont proches, qui sont dans les environnements, dans les environs. Mmh. Et puis aussi même toute la France. Enfin, tout le monde a été profondément choqué. C'est extrêmement traumatisant.
12: On voit aussi la colère, la peur, l'incompréhension qui se mêlent ces derniers jours. Mmh. L'affaire Liana a fait la une, hein, depuis plus d'une semaine. Comment peut-on parler à ces enfants, ces ados qui peuvent être inquiets sans les angoisser davantage? Je pense aussi aux collégiens d'ailleurs de Florence qui vont reprendre les cours demain.
11: Oui, alors c'est pas simple parce que l'événement est extrêmement angoissant. Beaucoup de jeunes peuvent se dire, particulièrement des filles peuvent se dire que peut-être que ça aurait pu m'arriver, c'est arrivé à quelqu'un que je connaissais, ou que j'aurais pu connaître, donc c'est normal que ce soit très angoissant. Alors c'est particulier parce que là actuellement la situation est tellement traumatisante que ça génère en fait un état un peu de déconnexion émotionnelle tellement c'est fort et le cerveau protège un petit peu tout le monde. Donc d'une certaine manière il peut ne pas y avoir de symptômes de souffrance qui apparaissent.
12: Peut-être pas dans l'immédiat, mais voilà, si la parole se libère dans les prochains jours, la parole de victime peut-être qui n'osait pas parler, dans ce cas-là, comment on l'accompagne?
11: Voilà. Oui, alors là, il faut être à l'écoute, il faut que tous les adultes soient à l'écoute, puissent vraiment permettre aux enfants de parler, de poser des questions et d'y répondre le plus honnêtement possible, tout en... Alors, vous savez, les enfants connaissent le fait qu'il puisse y avoir des gens qui font du mal, qui a même les plus petits, hein. Donc ils ont vu des films, donc ils se représentent cette situation. Alors, ce qui se représente moins, c'est là, en l'occurrence, ce qui a pu arriver vraiment précisément à Liana, et heureusement d'ailleurs, parce que c'est trop traumatisant. Mais on peut leur parler, il faut leur parler.
1: Muriel Salmona, psychiatre et présidente de l'association Mémoire Traumatique et Victimologie. Elle était au micro France Info ce matin de Benjamin Fontaine. Big Bang en vue dans le secteur des télécoms. SFR, l'opérateur au carré rouge, s'apprête à disparaître, racheté par ses trois concurrents, Bouygues, Free et Orange. Après des mois de négociations, un accord a été trouvé. Bonjour Boris Allier.
13: Bonjour.
1: Les discussions ont abouti cette nuit.
13: Oui, elles avaient débuté mi-avril, puis prolongées de 48 heures ce vendredi. Orange, Free et Bouygues Télécom ont finalement signé un protocole d'accord hier soir pour racheter SFR, la filiale dont le groupe Altis veut se débarrasser. 20 350 000 euros, voilà la somme qui devra être déboursée par le consortium des trois groupes. Dans un communiqué publié cette nuit, ils expliquent que cette opération va permettre à chacun de renforcer ses capacités d'investissement pour développer notamment les infrastructures télécoms et anticiper les grandes évolutions technologiques. Ce serait surtout un vrai bouleversement du marché des télécoms en France, un marché extrêmement concurrentiel aujourd'hui avec quatre opérateurs depuis l'arrivée de Free en 2012 qui avait tiré les prix vers le bas. Si cette opération va au bout, le marché reviendrait donc à trois opérateurs.
1: Et que vont devenir les clients aujourd'hui abonnés chez SFR, Boris ?
13: Eh bien, ils vont migrer et être répartis parmi les trois opérateurs restants. Cela concerne un peu plus de 19 millions d'abonnés mobiles. Bouygues Télécom reprendrait les clients et les activités SFR Business dédiées aux professionnels, soit près de 6 millions de clients. Free reprendrait les abonnés SFR Red, 6 millions de clients également. Orange, quant à lui, se verrait attribuer une partie des activités grand public de SFR et les clients Réglo, Cima et Coriolis. Quant aux salariés de SFR, notamment ceux des boutiques, eh bien, le consortium promet de garantir les emplois jusqu'en 2029. Il va maintenant engager un dialogue avec les instances représentatives du personnel. La transaction pourrait intervenir début 2027, mais ce protocole d'accord doit encore être approuvé par les autorités de la concurrence. Et les opérateurs précisent qu'il n'y a à ce stade aucune certitude que cette opération ne soit réalisée.
1: Boris Allier pour ses précisions. Une opération XXL donc qui doit encore être validée par les autorités de la concurrence et qui suscite aussi des craintes chez les salariés de SFR. Bonjour Olivier Leloup.
14: Bonjour.
1: Vous êtes délégué syndical central CFDT chez l'opérateur SFR. Des opérateurs qui s'engagent ce matin, ça fait partie du protocole d'accord à ce que les salariés de SFR, donc Boris Allier le disait, soient conservés jusqu'en 2029. Est-ce que ça vous rassure sur le plan de l'emploi ?
14: Absolument pas. Parce qu'en termes de garantie, finalement, les emplois des salariés de SFR ont encore moins de garanties qu'un lave-vaisselle chez Darty. Un an, c'est le temps de négocier un plan de suppression d'emplois. Mmh. Donc, ce n'est pas une garantie. Ce n'est pas une garantie. On avait cru comprendre dans les précédents communiqués de presse dont nous avons eu connaissance que potentiellement les emplois seraient garantis pour 3 ans parce que c'est une opération très compliquée, mais ce n'est pas du tout le cas. Là, ce que nous comprenons, c'est qu'il est mis en place une structure de défaisance dans laquelle sera reversé les salariés rachetés, parce que il y a les salariés de SFR, mais d'autres filiales aussi, et que par la suite, au bout d'un an, eh bien, il n'y aura plus de garantie d'emploi, donc dans ce genre de situation, c'est qu'a priori, il va y avoir des suppressions d'emplois.
1: Ça, vous en êtes à peu près sûr ? Vous pensez que ce rachat de SFR, la disparition de SFR, ça va conduire fatalement à des suppressions d'emplois importantes ?
14: Bah, ce type d'opération n'est pas fait pour garantir l'emploi. On voit bien dans le communiqué de presse que le point d'intérêt principal, c'est racheter des clients, racheter des infrastructures. Après, les salariés, on doit faire avec, mais c'est pas ça qui intéresse véritablement les repreneurs. Sinon, ce serait un petit peu plus précis, un peu plus engageant dans les garanties données.
1: Vous avez aussi alerté le gouvernement sur le sujet. Est-ce que vous avez eu des échanges avec lui, avec certains ministres, ou d'autres garanties peut-être données par le gouvernement ?
14: Pour l'instant, le gouvernement n'a donné aucune garantie, si ce n'est de nous revoir pour discuter de ce projet, ce qui est loin d'être suffisant à nos yeux. L'enjeu, c'est vraiment l'emploi dans cette histoire, parce que nous estimons qu'il peut y avoir 8 000 suppressions d'emplois pour les salariés directement rattachés à Altice France, parce que c'est le démantèlement du groupe Altice France et pas seulement la vente de SFR. Donc, sur le périmètre Altice France, nous considérons qu'il peut y avoir 8000 emplois supprimés. Et puis ensuite, vous avez les impacts sur tous les sous-traitants, les boutiques.
1: Indirectement.
14: Indirectement. C'est tout l'écosystème des télécoms français qui va être touché. Donc, on ne peut pas, tout du moins la CFDT ne peut pas se satisfaire d'une simple garantie, entre guillemets, d'un an pour les emplois concernés par ce rachat.
1: Qu'est-ce que vous demandez alors aux trois autres opérateurs qui vont récupérer dans un premier temps les salariés de SFR ?
14: Nous, ce que nous demandons, ce sont des garanties beaucoup plus fortes et concernant les emplois beaucoup plus longues que la simple année 2028, parce que en vrai, c'est ça qui a été annoncé. Hein. C'est l'année 2028, on vous garantit les emplois, et au 31 décembre, on met en œuvre les suppressions d'emplois. Mmh. Donc, plus de garanties sur la durée de conservation des emplois, de très forts moyens d'accompagnement, parce qu'il va y avoir des besoins de formation pour permettre aux salariés de se repositionner dans les différentes entreprises. Mmh. Et puis, pour le gouvernement, nous leur demandons aussi d'intervenir pour que les impacts sur les emplois du secteur télécom au sens large soient bien pris en compte dans cette opération. Mmh.
1: Par ailleurs, pour finir, Olivier Lelong, cette période de discussion, d'incertitude, elle a été difficile à vivre pour les salariés de SFR. La perspective aussi de la disparition de l'opérateur, ça a été et c'est une période compliquée.
14: Oui, c'est très compliqué depuis déjà plus d'un an, parce que ce n'est un secret pour personne que nous allions être vendus. Donc ça fait plus d'un an que les salariés se demandent à quelle sauce ils vont être mangés. Et là va s'ouvrir une période encore plus compliquée, c'est la période des 18 mois qui sépare aujourd'hui de l'obtention des autorisations du régulateur de la concurrence et de l'ARCEP, période pendant laquelle les salariés vont devoir travailler normalement, entre guillemets, en sachant pertinemment qu'au bout de cette période, leurs emplois seront remis en cause. Et il y a déjà des conditions de travail qui sont très dégradées. Les salariés ne vont pas bien déjà aujourd'hui. Donc ça ne présage rien de bon, parce que nous n'avons pas de visibilité. La seule visibilité que nous avons, a priori sur le papier, c'est qu'à partir de début 2029, les emplois vont être supprimés.
1: Merci beaucoup Olivier Lelong, délégué syndical central CFDT chez SFR, pour votre réaction ce matin dans le 10-14 de France Info. Dans les prochaines minutes, les experts de France Info nous rejoignent. C'est après le fil info tout de suite.
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1: L'info en une minute à 11h20. Pierre Boudias, la mort de la petite Liana n'est pas un petit problème local, mais une défaillance sociétale.
5: Alerte lancée par le maire de Fleurance, 3 jours après la découverte du corps de la fillette, et alors que sa commune doit accueillir à 15h une marche blanche en sa mémoire. Au micro de France Inter, Grégory Bobateau dénonce à son tour des dysfonctionnements supposés de la justice dans le suivi de Jérôme Barilla, principal suspect dans ce dossier. Un homme de 22 ans mis en examen pour homicide volontaire après la mort d'un jeune de 17 ans à Troyes. Il avait succombé à des coups de couteau mercredi soir. La piste du règlement de compte est envisagée d'après le parquet. L'armée israélienne intercepte plusieurs projectiles tirés depuis Liban, annonce ce matin. Après des alertes entendues dans le nord de l'État hébreu, le cessez-le-feu prolongé cette semaine reste largement non respecté par les belligérants. Et puis, c'est cet après-midi qu'a lieu la course la plus glamour du circuit de Formule 1, le Grand Prix de Monaco. S'élancera à 15h sur le Rocher. C'est le leader du classement général, Kimi Antonelli, qui s'élancera en pole position.
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1: Les experts de France Info m'ont rejoint, Sarah Lemoine, Julien Méniel et Rémi Bossaron. Bonjour.
15: Bonjour.
1: Dans C'est mon boulot, Sarah Lemoine.
16: Les discriminations à l'embauche varient-elles en fonction du poste proposé ?
1: Rendez-vous dans 5 minutes. D'abord, on va parler foot à quelques jours du début de la Coupe du Monde. Rémi Bossaron, vous allez nous présenter le travail d'un sociologue qui répond à cette question. Pourquoi les footballeurs gagnent-ils autant d'argent ? Mais d'abord, Julien Méniel, dans C'est ma santé, vous nous dites pourquoi cette Coupe du Monde peut faire du mal à notre santé mentale ?
17: Oui, absolument. La Coupe du Monde de foot, c'est parti, ou presque. Alors, si vous détestez ça, évidemment, ça risque de nuire à votre santé mentale. Dans ce cas-là, courage à vous. Mais même si vous aimez ça, il y a des risques à éviter. D'abord, il va y avoir beaucoup de matchs. Si vous ne regardez que ceux de l'équipe de France, ce sera à 21h ou 23h au début. Et puis, il y aura peut-être des matchs à 3h, voire 5h du matin. Et si vous voulez regarder tous les matchs, eh ben, ça va en faire 104 en tout. Deux conséquences à ça, la fatigue d'abord, vu les horaires, vous allez peu dormir. Et puis, la terrible sédentarité. Vous allez faire corps avec votre canapé pendant des soirées, voire des nuits entières. Et pire, soyons lucides, vous n'allez pas manger 5 fruits et légumes par jour pendant un mois. Ça va être chips, pizza, soda, voire alcool. Et si vous ajoutez à tout ça l'avalanche de cortisol, d'adrénaline et de toutes les autres hormones du stress qui vont déferler en vous, eh ben on a le combo perdant pour les maladies cardiovasculaires et plein d'autres.
1: Bon, alors est-ce que vous avez quelques conseils tout de même, Julien, pour que tout se passe le mieux possible ?
17: Oui, on va essayer de trouver ça. Alors d'abord, contre la sédentarité, il y a la méthode Luis Enrique, vous savez, le coach du PSG. Lui, il met une alarme toutes les 30 minutes pour faire des pompes, des squats et faire travailler ses muscles et son cardio. Ensuite, attention, vous allez peut-être être tenté d'aller courir comme des dératés pour éliminer tout ça. Quand on a une hygiène de vie discutable, c'est une mauvaise idée, mais la marche rapide, c'est très très bien. Donc, allez voir les matchs à pied chez vos amis. Soignez votre alimentation, évidemment. Préparez des repas ou des snacks sains à l'avance pour pas céder à la facilité les soirs de match. Pensez à vous hydrater un maximum, évidemment, et puis doucement sur l'alcool. Apprenez à gérer votre stress et vos émotions aussi. Quelques exercices respiratoires pour vous calmer, par exemple. Et puis, bien sûr, reposez-vous. Vous n'avez peut-être pas besoin de regarder tous les matchs.
1: Un dernier conseil.
17: Selon certaines études, les violences conjugales augmenteraient les jours de match. Alors, c'est évidemment au conjoint violent d'en porter la responsabilité. Ces comportements doivent être combattus et disparaître. Mais en attendant, quelques numéros de téléphone importants pour les victimes ou pour les témoins. Le 3919 pour en parler. Police secours au 17 en cas de danger, et puis évidemment le 15 ou le 112 pour les urgences médicales.
1: Et c'est important de le rappeler. Merci beaucoup Julien Méniel pour ces Ma Santé. Rémi Bossaron, votre choix de livre de la semaine répond à une question que beaucoup se posent et qui suscite des critiques quand on parle de football justement. Comment les footballeurs peuvent-ils gagner autant d'argent ?
15: Eh oui, comment se fait-il que certains joueurs soient payés plusieurs millions d'euros par mois ? Comment se fait-il que des clubs soient prêts à payer plusieurs dizaines de millions pour les acheter à d'autres clubs ? C'est toute la question de la valeur du footballeur. C'est le titre de ce livre du sociologue Manuel Chautet. Une étude très sérieuse, très détaillée de tous les ressorts de cet univers économique extraordinaire. Un univers dans lequel les individus les plus valorisés sont des salariés. Alors que, comme le rappelle Manuel Chautet, dans l'absolu, le fait de savoir jouer avec un ballon n'a aucune valeur.
1: Mais on imaginerait, Rémi, que si des patrons sont prêts à payer leurs salariés aussi cher, c'est qu'ils leur apportent au moins autant.
15: Alors c'est plus compliqué que ça. Il y a effectivement beaucoup d'argent en jeu dans le football, hein. C'est lié notamment à son exposition médiatique. Mais ce que souligne Manuel Chautet, c'est que les clubs de football ne visent pas la rentabilité. Ce qu'ils visent, ce sont les titres et le prestige qui va avec. Ce qui explique que, contrairement à ce qu'on observe dans les autres domaines économiques, la concurrence ne pousse pas à diminuer les coûts, mais à les augmenter. Et plus les inégalités se creusent entre les clubs les plus riches et les autres, plus les dépenses augmentent pour tout le monde. Les riches achètent leurs joueurs de plus en plus cher, les autres sont obligés d'augmenter les salaires pour essayer de garder leurs joueurs, et tout cela est encouragé par les agents qui négocient les contrats et qui touchent une partie du montant des transferts.
1: Alors qui a envie d'investir dans le foot, Rémi, si ça ne rapporte finalement pas tant d'argent ?
15: Eh bien c'est l'un des points très intéressants de ce livre qui décortique le profil des présidents de clubs en France depuis les années 60. En résumé, il y a deux types de présidents. Il y a ceux qui sont des chefs d'entreprise implantés localement, souvent issus d'un milieu modeste, et qui se retrouvent, grâce au club dans lequel ils investissent, au contact des élites économiques et politiques, tout en gagnant une grande visibilité médiatique, comme on a pu le voir par exemple à Lyon avec Jean-Michel Aulas. Et puis, il y a les présidents venus de l'étranger, qui ont beaucoup d'argent, mais qui ont une image sulfureuse en raison de l'origine de leur fortune ou du régime politique de leur pays. Pour eux, investir dans un club, ça sert à gagner en respectabilité et à devenir des interlocuteurs privilégiés des pouvoirs publics. Il y a donc plus que de l'argent à gagner dans le football. Et c'est aussi pour ça qu'on y dépense sans compter.
1: Et c'est à lire dans La valeur du footballeur du sociologue Manuel Chautet aux éditions du CNRS. Merci Rémi Bossaron. On termine avec vous Sarah Lemoine pour C'est mon boulot. On s'intéresse aux discriminations à l'emploi aujourd'hui. De nombreux testings montrent régulièrement en France que les candidats supposés d'origine maghrébine sont souvent moins rappelés quand ils postulent à des offres. Et une nouvelle étude, Sarah, établit un lien entre les comportements discriminatoires des recruteurs et certaines caractéristiques des postes à pourvoir.
16: Oui, et pour réaliser cette étude, les auteurs ont utilisé les données d'une vaste campagne de testing menée entre 2019 et 2021 en métropole. À l'époque, 2400 offres d'emploi bien réelles avaient été testées. Pour chacune d'elles, 4 candidatures fictives avaient été envoyées. 2 d'hommes, 2 de femmes, 2 avec des noms à consonance maghrébine, 2 avec des noms à consonance française. Et à chaque fois, la même expérience professionnelle. Le testing portait sur des métiers plus ou moins qualifiés, commis de cuisine, employé administratif, développeur informatique ou ingénieur de production, entre autres. Résultat, les candidatures avec des noms à consonance maghrébine avaient 32% de chances de moins d'être rappelées.
1: Alors, est-ce que ces discriminations à l'embauche, Sarah, sont différentes entre un CDD et un CDI ?
16: Eh bien, jusqu'ici, les résultats des testings concluaient qu'il n'y avait pas de différence selon le type de contrat. Mais l'histoire n'est plus la même quand on prend en compte la durée des contrats proposés. La propension à discriminer devient plus forte quand il s'agit d'un CDD court par rapport à un CDI, probablement parce que les recruteurs vont plus vite dans le processus d'embauche, qu'ils ont moins d'informations sur les candidats, ce qui laisse plus de place aux préjugés et donc aux risques discriminatoires. À l'inverse, la propension à discriminer s'avère plus faible lorsque la durée du CDD dépasse 6 mois. L'hypothèse, là, c'est que les recruteurs passent davantage de temps sur les candidatures. Ces effets varient aussi en fonction du type de métier. Les candidatures avec un nom à consonance maghrébine sur des postes peu qualifiés sont les plus discriminées quand il s'agit de contrats courts. Elles le sont moins, en revanche, sur des postes plus qualifiés en CDD long.
1: Alors, comment lutter contre ces biais discriminatoires à l'embauche ?
16: Eh bien, l'une des solutions, c'est d'accorder plus de temps à la sélection des candidatures, affirme l'économiste Émilie Arnoux, qui a co-rédigé l'étude. Et surtout, de professionnaliser les méthodes de recrutement en définissant les critères qu'un candidat doit remplir. Dans le cas du testing, rappelle-t-elle, les candidatures fictives étaient similaires en tout point. La seule chose qui les distinguait, c'était les consonances françaises ou maghrébines de leur nom. Quand ils remplissaient les critères, ils auraient dû être tous rappelés pour un entretien d'embauche, ce qui n'a pas été le cas.
1: Merci beaucoup Sarah Lemoine pour C'est mon boulot. On vous retrouve avec les experts de France Info comme tous les week-ends sur franceinfo.fr et l'appli Radio France. La météo arrive dans les prochaines minutes avec un nouveau journal.
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1: Le temps de ce dimanche, c'est avec Patricia Charbonnier.
4: Le temps est plus ensoleillé aujourd'hui avec des températures qui repartent à la hausse pour cet après-midi. On va se rapprocher des valeurs de saison. Météo France prévoit un minimum de 18 degrés à Brest, 20 degrés à Lille, 22 à Nancy comme à La Rochelle, 23 degrés à Paris et Nice, 26 à Bordeaux, 28 à Toulouse et un maximum de 30 degrés à Nîmes. Côté ciel, c'est très calme mais avec quelques nuances pour cet après-midi. Nous avons encore quelques nuages qui circulent sur la moitié nord. Le temps restera très nuageux entre la Bretagne, la Normandie, les Hauts-de-France avec quelques ondées mais plus faibles, plus localisées qu'hier. Le ciel est variable entre les Ardennes, l'Île-de-France et le pays nantais, alors qu'au sud, le temps est très ensoleillé, mais avec un petit peu d'instabilité. En fin de journée en montagne, quelques averses sur les Alpes et des averses qui pourront être orageuses. En fin de journée, sur l'Ariège, les Pyrénées-Orientales et les Pyrénées-Atlantiques.
1: Patricia Charbonnier pour les prévisions météo. Merci d'avoir choisi France Info pour passer votre matinée. Très bon dimanche en notre compagnie. Il est 11h30. Toute l'info, c'est avec Anne-Sophie Balbien.
20: Le meurtre de Liana est une onde de choc national. Le maire de Fleurance, dans le Gers, réagit au micro de nos confrères de France Inter. Déclaration à quelques heures de la marche blanche organisée en hommage à la collégienne de 11 ans. Pour Grégory Bobato, on est clairement face à une défaillance sociétale qui n'est pas un petit problème local. Il appelle à ce que cette journée se déroule dans le respect du deuil de la famille, sans politique. Un mort dans une coulée de neige en Savoie, près du domaine Seine des Arcs. Le skieur de 70 ans faisait de la randonnée quand il a été emporté, puis projeté au-dessus d'une barre rocheuse de 50 mètres de hauteur, rapporte ici Pays de Savoie. L'équipementier aéronautique Safran va injecter 120 millions d'euros sur son site de Montluçon dans l'Allier, le directeur général du groupe l'annonce dans un entretien à la Tribune dimanche. Objectif accéléré dans les équipements de pointe pour guider des bombes ou des avions. Plus de 150 emplois vont être créés. Deuxième jour de la visite du pape en Espagne. Léon XIV célèbre en ce moment une messe en plein air à Madrid en présence de plus d'un million de personnes. Le souverain pontife rencontrera ensuite des personnalités du monde de la culture, du sport et de l'économie. Et puis mardi, le pape se rendra à Barcelone pour une cérémonie à la Sagrada Familia, devenue depuis quelques mois l'église la plus haute du monde. L'équipe iranienne de football doit atterrir aujourd'hui au Mexique et rejoindre son camp de base pour la Coupe du Monde. Elle disputera ses premiers matchs aux États-Unis alors que Washington a refusé de délivrer des visas à certains membres du staff.
1: Merci beaucoup Anne-Sophie Balbir. Pour l'info à 11h30, on reviendra sur cette arrivée de l'Iran au Mexique et pas aux États-Unis d'ailleurs, comme c'était prévu dans un peu plus d'un quart d'heure avec un spécialiste de la géopolitique du sport. Le sport, c'est aussi sur le terrain tout de suite.
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1: Bonjour Hugo Marceau.
0: Bonjour.
1: Sur le terrain et surtout sur la route avec le Tour de France qui approche à grands pas.
0: Départ de Barcelone dans moins d'un mois, le 4 juillet, mais pour l'heure, dernière grande répétition pour les grimpeurs. Le Tour Auvergne-Rhône-Alpes, course d'une semaine qu'on appelait encore Critérium du Dauphiné l'année dernière. Le départ a été donné il y a une vingtaine de minutes de Vizille près de Grenoble et c'est Fanny Lechevestrier qui la suit pour France Info. Bonjour Fanny, départ entre costaud sur une première étape qui pourrait déjà en piéger quelques-uns.
21: Oui, c'est assez rare, vous avez raison pour le souligner. C'est une étape où on n'a pas le droit à l'erreur d'entrée de course. Pas de sprinter aujourd'hui, a priori. Il y a pas moins de 5 difficultés à gravir, dont un premier col de première catégorie. Et donc, résultat, on va voir les favoris de la course. Et on va voir, bien évidemment, on l'espère, Paul Sexas, très attendu, on vous le rappelle, pour ce Dauphiné, ce Tour Auvergne-Rhône-Alpes. Et c'est le favori de l'épreuve. Il veut la gagner pour prendre de la confiance. Vous en avez parlé avant le Tour de France, mais attention, il aura pour adversaire tout de même du beau monde, à commencer par le Mexicain Isaac Del Toro ou encore l'Espagnol Juan Ayuso. On va suivre cela. En attendant, vous l'avez dit, une vingtaine de minutes de course déjà, une première échappée qui a été esquissée par Benjamin Thomas, le Français de l'équipe Cofidis. Ils sont désormais 7 coureurs à l'avant. Autre Français devant, Maxime Decomble.
0: Merci Fanny. Précision, pas de Tadej Pogacar dans le peloton, le quadruple vainqueur de la grande boucle préfère le Tour de Suisse pour s'échauffer.
1: Dernier coup de raquette à Roland-Garros cet après-midi.
0: Avec la finale homme et ce duel germano-italien, Alexander Zverev, Flavio Cobolli, numéro 3 contre numéro 14 mondial. Aucun des deux n'a déjà remporté de grand chelem, alors les balles vaudront de l'or cet après-midi, estime Guy Forget, l'ancien directeur du tournoi.
22: L'enjeu, il est énorme pour les deux, bien sûr. Cobolli, c'est une vraie première, mais il progresse à vitesse grand V. Quant à Zverev, c'est le moment ou jamais. Après toutes ces finales perdues, après les forfaits de Sinner, bon, d'Alcaraz qui n'est pas venu, de Djokovic, un tableau qui s'est quand même dégagé pour lui, c'est maintenant ou jamais. Donc voilà, il y aura pas mal de tensions, je pense, chez l'un comme chez l'autre. Je mettrai un petit avantage quand même pour Zverev, qui a été, je trouve, assez impressionnant depuis le début du tournoi. Est-ce que Cobolli sera capable, justement, dans cette finale, d'aller le pousser dans ses derniers retranchements ? Pour le suspense, on le souhaite.
0: Guy Forget au micro de Fabrice Sabgral. Match à suivre à partir de 15h sur France Info. Dans le même temps, un autre Italien espère briller sur le circuit de Monte Carlo. Kimi Antonelli, leader du championnat du monde de Formule 1, partira en pole position du Grand Prix de Monaco. Le Grand Prix, c'était un rendez-vous mythique de la saison en F1. Isaac Hadjar, de son côté, le premier Français sur la grille, partira 5e.
1: Et puis, comme un air de déjà-vu, Hugo, un club français en finale de Ligue des Champions à Budapest.
0: Une semaine après le PSG en foot face à Arsenal, Metz défie Győr en handball et quelle finale attend les Messines à 18h face à des Hongroises double tenante du titre et à domicile portée par une marée verte de 15 000 spectateurs. L'ailière internationale Chloé Valentini n'en demandait pas tant, d'autant plus 8 mois seulement après son accouchement.
2: Franchement, je ne l'ai jamais dit de ma vie, mais je suis fière de où je suis aujourd'hui. J'ai envie de concrétiser tout ça. C'est pas évident d'être loin de sa petite fille. Je pensais pas que ça allait l'être autant. Et voilà, je veux juste qu'on donne tout également pour rien regretter, rentrer à Metz, fêter ça, faire la fête et partir en vacances avec le plus beau des trophées.
0: Ce serait une première dans la compétition pour un club français féminin. Brest, de son côté, disputera la petite finale battue hier sur le fil par Giorg en demi-finale.
1: Merci beaucoup Hugo Marceau pour le journal des sports. 11h36 et à suivre jusqu'à midi sur France Info la prise de parole du maire de Fleurance dans le Gers à quelques heures de la marche blanche en hommage à Liana. Il témoigne en exclusivité sur France Info dans un instant. Et puis dans un quart d'heure, l'Iran se prépare pour le mondial de foot. Il arrive au Mexique, son camp de base, et ce n'est pas aux États-Unis comme c'était prévu à l'origine. Quand la géopolitique se mêle au sport, on vous explique tout ça. Bienvenue.
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1: Plusieurs milliers de personnes attendues à Fleurance dans le Gers cet après-midi pour la marche blanche en hommage à Liana. Quelques jours après que le corps de la collégienne de 11 ans a été retrouvé. Un rassemblement pour se recueillir, soutenir la famille, sur fond de colère aussi face au passé judiciaire du suspect. Erwan Chassin pour France Info a pu recueillir le témoignage du maire de Fleurance, Grégory Beaubateau, à quelques heures seulement de cette marche.
8: Grégory Beaubateau, maire de Fleurance, élu lors des dernières élections municipales, n'accorde pas beaucoup d'interviews depuis le début de cette affaire. Mais à quelques heures de la marche blanche, en hommage à Liana, il brise le silence.
23: C'est surtout le moment de montrer à quel point toute une population et tout un pays en fait, est derrière la famille. On tient le coup, on accompagne et on essaie de tout faire pour être près de la famille et pour ne pas perdre de vue que cette journée est consacrée au rassemblement, au recueillement et à la dignité.
8: Une marche blanche dont le parcours précis reste à cette heure-ci encore inconnu pour le public. Question d'abord de sécurité. Mais ce que l'on sait, c'est qu'il a été choisi par la famille de Liana.
23: On va passer devant des lieux et par un itinéraire que les parents ont ressenti comme nécessaire pour avancer dans leur processus et pour effectivement donner un message à la population.
8: Ce qui est certain, dit-il, c'est que la ville est prête à accueillir beaucoup de monde réunis dans la dignité.
23: Je pense que les gens vont venir de l'ensemble du territoire. Alors d'abord le local, bien évidemment, au niveau départemental aussi, et puis interdépartemental, puisque j'ai eu attache aussi avec des gens des départements limitrophes qui vont se déplacer. Je crois que l'onde de choc qui traverse le pays suite à cette affaire, et c'est vraiment national, hein, on est face à une défaillance sociétale et qu'il faut le prendre en compte et qu'on est plus sur un petit problème local.
8: Un hommage qui sera sans doute bouleversant à l'image de ce que ressent la population ici, qui se prépare avec des t-shirts floqués de la photo de Liana et en achetant des roses blanches. Cette marche doit aussi aider à supporter ce drame ensemble avant de penser à l'après, dit le maire.
23: À mon sens, ça clôture rien du tout parce que l'histoire va continuer à s'écrire. Parce qu'en fait, aujourd'hui, ce qui se passe, c'est que on entend bien les gens, on entend bien la population. C'est à nouveau un prénom de petite fille, d'enfant, en fait, assassiné. Qu'est-ce qu'on fait derrière ?
8: La mairie doit ouvrir prochainement pour les habitants une cellule d'écoute. Celle du collège Hubert Reeves, où était scolarisé l'enfant, elle reste ouverte pour les élèves et le personnel.
1: Grégory Beaubateau, le maire de Fleurance, avec Erwan Chassin et Gilles Gallinaro. Demain soir à 19h, après cette marche blanche cet après-midi, un appel au rassemblement est aussi lancé devant le ministère de la Justice à Paris et devant tous les tribunaux de France, avec l'objectif de dénoncer des dysfonctionnements récurrents de la justice sur la protection des mineurs. On sait que le principal suspect dans cette affaire avait été signalé à de nombreuses reprises. Delphine Bateau, députée écologiste, dénonce l'inaction à ce sujet. Elle était invitée du 8h30 France Info ce matin.
24: J'ai écouté toutes les réactions politiques à ce crime et je vous avoue que je suis profondément gênée. Parce que beaucoup de déclarations font comme si on découvrait que dans notre pays, des enfants sont victimes de viols. Les parents portent plainte, il y a des éléments de procédure qui semblent confirmer les faits et il ne se passe rien. Et ce constat, c'est malheureusement pas un dysfonctionnement. Vous pouvez interroger toutes les associations, tous les acteurs de terrain. Ça remonte de partout, depuis des années. Et donc voir des ministres ou des anciens ministres dans la période récente faire comme si c'était un dysfonctionnement, qu'il fallait trouver un lampiste et puis vite passer à autre chose. Pardon, mais c'est pas à la hauteur de la gravité de
9: ce qui se passe. Pour vous, c'est un manque de moyens.
24: C'est pas seulement un manque de moyens. C'est un problème d'organisation. Donc oui, il y a aujourd'hui un scandale énorme en France, qui est celle de la situation des enfants victimes. Moi, ma demande, elle est très simple. Il y a 70 000 plaintes, selon le garde des Sceaux, de mineurs pour des faits de violence. Je demande que toutes ces plaintes soient réexaminées, que l'on procède à des recoupements, puisqu'on voit bien que, pour ce qui concerne celui qui manifestement a tué Liana, il était mis en cause dans plusieurs affaires. Donc,
10: mais
24: on procède
10: au
24: recoupement.
10: On manque de policiers, on manque de magistrats. On fait comment ?
24: Effectivement, on a deux fois moins de magistrats en France que la moyenne européenne. Donc, oui, il y a un sujet de moyens. Mais quand on est dans ce type de difficulté, on peut choisir de concentrer les moyens. Et combien il y a eu de rapports sur ce sujet ? Combien il y a eu de rapports ?
10: De commission.
24: Les ministres même, ceux qui viennent aujourd'hui considérer que ce serait juste un problème de dysfonctionnement dans ce département, ils ont eu eux-mêmes, en 2023, par exemple, il y a eu un rapport d'inspection qui a écrit, noir sur blanc, qu'il y avait des plaintes d'enfants pour viol, dans lesquelles les auteurs étaient connus, qui ne connaissaient aucune suite judiciaire sérieuse.
9: Une commission d'enquête parlementaire avec des propositions concrètes.
24: La question, ce là, aujourd'hui... Pardon, mais c'est pas de refaire des lois, de refaire des commissions d'enquête, de refaire des choses qui prennent du temps. La chose à faire, là, tout de suite, maintenant, c'est de mettre en place un dispositif exceptionnel sur les 70 000 plaintes dont je parle,
9: moins
24: premièrement.
9: Moins de 1% du total des plaintes en France.
10: 3%.
24: Et deuxièmement, d'envisager la création dans tous les départements de France d'une brigade des mineurs spécialisée. Pourquoi ? Parce que on a besoin d'avoir des compétences, une réactivité particulière lorsqu'il s'agit de la parole des enfants.
1: La députée écologiste Delphine Batho, invitée du 8h30 France Info ce matin, avec Benjamin Fontaine et Majid Kiyat. Voilà un secteur qui ne connaît pas la crise avec les vagues de chaleur successives et notamment la canicule précoce du mois de mai. Les piscinistes témoignent d'un regain d'intérêt important ces dernières semaines. Les Français sont les plus gros acheteurs de piscines privées derrière les Américains, surtout quand on manque en parallèle de piscines publiques. Reportage dans une usine à piscine près de Saint-Étienne, signé Mathilde Lamberti.
11: L'usine des Joyaux, 180 emplois à La Fouillouse près de Saint-Étienne, entreprise familiale. Ici, on fabrique les pièces et les structures des piscines.
12: Il n'y a pas de saison. Dans le courant de l'année, on fait des piscines. Que ce soit en automne ou en hiver, on fabrique des piscines. Voilà. Ouais, donc Morgane Mocher, je suis responsable d'atelier pour les piscines des Joyaux depuis 5 ans et demi. C'est vraiment pointu, le fait que ça soit automatisé, qu'il y ait énormément de robots, très peu de personnel. On est vraiment à la pointe. De la matière, c'est du broyé. Des poubelles jaunes, en gros, des déchets des particuliers. Nous broyons, nous nettoyons et nous réinjectons. Mais la piscine est vraiment un domaine bien à part.
11: 6 à 7 000 piscines par an sortent de cette chaîne de production. 10% de croissance cette année, indique Nicolas Desjoyaux, le directeur général. Et le contexte international et économique joue peu.
13: Non, bizarrement, alors il y a des impacts au niveau prix, parce que toutes les matières premières flambent. C'est aussi pour ça que nous, on a décidé d'investir massivement dans notre outil industriel pour aussi être un peu plus autonome sur tout un tas de matières plastiques qu'on utilise dans notre process. Mais après, la demande, quand il y a des épisodes de chaleur, guerre ou pas guerre, il y a quand même une hausse de la demande. Aujourd'hui, la France, c'est 65% de notre chiffre d'affaires et de nos volumes. On essaye de développer encore plus l'export. Le pouvoir d'achat fait qu'on a eu tendance à diminuer les tailles de piscine, parce que si les tailles de terrain diminuent, parce que l'immobilier devient très cher. Mais les gens, ils investissent quand même toujours dans des piscines.
11: À l'image d'un marché français qui ne connaît pas la crise, Stéphane Figueroa, Fédération professionnelle des piscines.
25: Il se fait à peu près 50 000 piscines par an. Ça, c'est la moyenne annuelle. On a eu un pic après le Covid à 95 000 piscines. On est le premier marché européen. Le début d'année a été un très, très bon début d'année. On a eu un coup de chaud, il faut se le dire aussi, qui nous a aidés. On est en progression entre 5 et 8% sur le début de saison. Et là, ça s'est emballé depuis le mois d'avril.
11: Fédération qui pointe en parallèle le déficit des piscines pour tous. Une piscine publique pour 17 000 habitants et les équipements sont vieillissants.
1: France Info reportage près de Saint-Étienne, signé Mathilde Imberti. Dans un instant, l'équipe de foot iranienne est attendue aujourd'hui au Mexique. À quelques jours du début du mondial, en pleine guerre avec les États-Unis, on vous explique pourquoi leur camp de base a changé ces dernières semaines. Restez avec nous.
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1: C'est juste après l'info en 1 minute à 11h45. Anne-Sophie Balbir, à la une, 5000 personnes attendues à Florence dans le Gers.
20: Marche blanche en hommage à Liana, 11 ans retrouvée morte jeudi, recueillement à partir de 15h. Sur France Info, le député du Gers, David Topiak, qui participera à la marche, estime que ce sera aussi une forme de protestation silencieuse. Premier grand meeting de campagne dont Jean-Luc Mélenchon, le candidat LFI pour 2027, réunit ses partisans cet après-midi à Saint-Denis, la plus grande ville de banlieue parisienne, dirigée depuis mars par l'insoumis Bali Bagayoko. Les écrivains Annie Ernaux et Éric Vuillard seront présents. L'armée américaine a abattu 2 drones iraniens dans le détroit d'Ormuz. L'opération lancée par Téhéran menaçait le trafic maritime international, selon le commandement central américain. C'est aujourd'hui qu'a lieu une réunion Ukraine-France-Allemagne-Grande-Bretagne à Londres, rencontre entre les dirigeants des différents pays, dont le président Emmanuel Macron. Sur le terrain, il y a eu de nouvelles attaques russes. Bilan 2 morts dans le sud-est et le centre de l'Ukraine. Et puis, comme pour les femmes, l'affiche de la finale homme de Roland-Garros est une surprise cette année. Après les sorties imprévues de Sinner et Djokovic, l'Allemand Alexander Zverev affronte cet après-midi l'Italien Flavio Cobolli, 14e mondial. Rencontre à suivre à partir de 15h.
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1: À 4 jours du début du mondial de football, les différentes sélections commencent à arriver tranquillement aux États-Unis, au Canada et au Mexique. Le Mexique où l'Iran aura son camp de base, ça devait être en Arizona à l'origine, mais difficile de rester aux États-Unis, évidemment en pleine guerre en Iran. Ce sera donc de l'autre côté de la frontière, à Tijuana. Bonjour Loïc Piala.
5: Bonjour.
1: Une décision prise il y a 2 semaines, la ville mexicaine s'est préparée notamment sur le plan de la sécurité.
5: Oui, alors les Iraniens vont s'entraîner au stade Caliente, celui de l'équipe locale des Cholos. Cholos, c'est le nom d'une race de chiens mexicains, c'est le symbole de cette équipe. Il y a un cholo géant à l'entrée du stade. En temps normal, les fans peuvent s'en approcher pour faire une photo. Hier, c'était impossible, hein, même avec une accréditation FIFA. La sécurité du stade a été intraitable, sachant que juste à côté des vigiles se trouvaient plusieurs pick-up, des camionnettes de la garde nationale avec à l'arrière des hommes en uniforme, visage masqué et armes lourdes. Des policiers armés circulant dans les rues, on a l'habitude au Mexique, mais là, clairement, ces hommes sont en position pour sécuriser les lieux. Les autorités auraient mobilisé 300 agents fédéraux et militaires pour la sécurité de cette équipe iranienne. On n'en a pas vu autant hier, y compris devant l'hôtel où va rester une partie de la délégation, 70 personnes environ. L'hôtel se situe à 2 minutes du stade en voiture. Là aussi, la sécurité a prié la presse de ne pas s'attarder.
1: Et Loïc, il a fallu que la ville et le Mexique s'organisent très très vite.
5: L'avantage, bien sûr, c'est que le Mexique co-organise cette Coupe du Monde. Il avait déjà planché sur une organisation pour la sécurité de tous les participants, le plan Kukulkan, un plan qu'il a étendu à Tijuana, une ville de 2 millions d'habitants, juste à la frontière avec la Californie, et qui va pouvoir finalement participer à la fête grâce aux Iraniens, même s'il n'est pas prévu de véritables interactions avec les habitants. Il n'y aura pas d'entraînement ouvert au public, par exemple, selon la FIFA. L'ambassadeur iranien au Mexique s'est rendu cette semaine sur place pour superviser les préparations, visiblement satisfait par le travail d'un pays qu'il a appelé un ami des jours difficiles. Il s'est exprimé en conférence de presse via un traducteur.
7: Pour la sécurité, nous nous en remettons complètement au gouvernement mexicain. Et nous sommes certains que le gouvernement du Mexique prendra soin de ses invités.
5: Et puis Tijuana a plusieurs avantages par rapport à Tucson, là où devait rester la sélection. L'aéroport n'est qu'à 20 minutes de son hôtel. Il faut moins d'une heure d'avion pour rejoindre Los Angeles, où les Iraniens vont disputer leurs 2 premiers matchs de groupe. Pourquoi c'est important? Eh bien parce que le gouvernement américain ne laissera pas les Iraniens passer la nuit aux États-Unis. Ils devront donc faire l'aller-retour le même jour.
1: Loïc Piala pour toutes ces précisions. La sélection iranienne qui est attendue aujourd'hui au Mexique. Vous l'avez entendu, donc l'Iran sera hébergé au Mexique, alors que les matchs de son équipe seront joués aux États-Unis. Et ce n'est pas vraiment une situation équitable, pointe Kevin Vessière, il est spécialiste de la géopolitique du sport.
14: Clairement, il y a un problème d'équité, parce que comme a rappelé en tout cas votre journaliste, les joueurs en tout cas ne sont pas autorisés par les États-Unis à rester sur le sol américain, même après leur match. Et donc, ils devront faire en tout cas l'aller-retour en bus. Et puis même, ils ont dû délocaliser leur camp de base, même si c'est la frontière mexicaine, à 3 semaines de la compétition. Si on fait un parallèle et qu'on aurait appliqué ce type de procédure pour des problématiques, pas de guerre, mais de visa, avait fait des sélections beaucoup plus favorites, comme la France, je pense que ça aurait fait beaucoup plus de tollé et qu'effectivement, l'équité sportive n'est pas respectée pour cette équipe d'Iran qui ne sait toujours pas si elle pourra jouer ses matchs dans des bonnes conditions.
3: Mais on se demande justement pourquoi l'Iran a décidé de la disputer, cette Coupe du Monde, malgré la guerre. Ils auraient pu boycotter.
14: Oui, ils auraient pu la boycotter, mais après, ce qu'on constate en tout cas dans les grandes compétitions sportives, c'est que depuis les JO de 1980 et 1984, il n'y a plus de boycott sportif parce qu'il y a un intérêt beaucoup plus important de participer à la compétition en termes de visibilité et de symbolique que de la boycotter. Après, s'il y a une véritable attaque des États-Unis sur le sol iranien, on pourrait arriver à des situations de boycott de l'Iran, mais je pense que l'Iran, et notamment via sa fédération qui est très en lien avec le pouvoir iranien, est surtout un enjeu de représentation et de montrer un visage de l'Iran qui est combatif et qui peut peut-être faire passer des messages lors de la cérémonie des hymnes pour montrer notamment son opposition vis-à-vis des États-Unis de Donald Trump.
3: Oui, on se souvient qu'en 2022, l'équipe avait en pleine révolution dans son pays choisi de ne pas chanter l'hymne justement. L'Iran et les États-Unis pourraient s'affronter en 8e de finale pendant cette Coupe du Monde. En 16e, ça avait été le cas en 98 en France. Les deux pays en froid diplomatique s'étaient retrouvés face à face. Il y avait une sorte de mise en scène avec les joueurs posant bras dessus, bras dessous. Est-ce que ce genre d'initiative peut encore arriver au regard des protocoles très strictes de la FIFA?
14: Non, ce ne sera pas du tout le cas pour cette Coupe du Monde 2026. Comme j'explique dans mon livre, en fait, 98, ce match-là, il y a un tirage au sort et les deux équipes vont tomber dans le même groupe. Les deux pays

0: pour 2026 si les États-Unis rencontrent l'Iran lors des phases finales.
1: Et une mise en scène de l'hostilité, c'est envisageable?
0: Mise en scène de l'hostilité, après, je pense pas nécessairement, je pense plus que on pourrait voir des scènes de l'équipe d'Iran, notamment lors des premiers matchs, qui pourraient effectivement choisir cette cérémonie de l'hymne pour faire passer des messages. On sait que en mars dernier, lors d'un match amical, les joueurs iraniens, ils avaient, avant de chanter leur hymne, ils avaient en tout cas chacun un sac d'écolier à la main pour
1: Oui.
0: notamment dénoncer les frappes américaines. Donc ça peut peut-être être le cas encore, même si, comme vous l'avez rappelé, on est dans une Coupe du Monde où la FIFA sera très regardante sur chaque geste politique et ils ne voudront pas en tout cas politiser le débat. Et surtout, Gianni Infantino ne voudra pas froisser son grand ami Donald Trump et
1: Le président de
0: écorner
1: la
0: l'image
1: FIFA.
0: d'une Coupe du Monde.
1: Kevin Vessière, spécialiste de la géopolitique du sport, auteur du livre Mondial 2026, c'est-à-dire aux éditions Max Milo. Il était ce matin au micro France Info de Benjamin Fontaine. Et à l'approche de midi, on retrouve C'est mon assiette. Comme tous les dimanches, Bernard Thomasson, vous nous emmenez entre Nîmes et Montpellier avec un cuisinier étoilé qui nous recommande une bonne table.
2: Julien Caligaud est revenu dans le pays de son enfance, la Vonnage, entre Nîmes et Montpellier. Ayant travaillé pour Michel Rostand, Christophe Baquier ou Pierre Gagnaire, il a acquis une technicité qui, alliée à son talent, lui a permis d'obtenir tout de suite une étoile Michelin et deux toques Goemio pour son restaurant Monique, en hommage à sa grand-mère, à Calvisson. Il y pratique une cuisine terre-mer.
3: On va aller chercher des profondeurs de goût qui sont très intéressantes. Le côté terre, le côté mer, donc cette complémentarité. Du coup, on peut ramener une palette sur les acidités, on peut ramener encore une palette sur les herbes. Et en fait, on a cette diversité de palettes et du coup, finalement, un peu ce terroir gardois qui est très terre et mer. Parce que quand on prend un peu le recul, parce que nous, on a grandi comme ça et sans forcément s'en rendre compte, mais on mange toujours le bœuf avec l'anchois, on mange toujours l'encorné farci avec la viande. Ben, j'essaie, moi, de renforcer cette trame qui est ma cuisine.
2: Julien, une bonne table par ici?
3: J'ai un copain qui s'appelle Julien Val, qui était chef de partie quand j'étais chef au Douendé. Et le restaurant, c'est au pied du Pic Saint-Loup, s'appelle Aronde.
2: Le Pic Saint-Loup est un territoire viticole aux portes de Montpellier. Mais c'est aussi une terre de maraîchage où Julien Val a trouvé matière à exprimer sa cuisine.
4: Cuisine de produits qui évolue avec les saisons, avec le temps, voilà, qui est vraiment rythmée par nos producteurs. J'aime bien m'inspirer des choses classiques et après j'essaie de pas trop dénaturer les produits parce qu'on a la chance d'avoir vraiment accès à des produits incroyables. Par exemple, ce midi, on a travaillé le cochon de la ferme de Fontanny, qui est une ferme à 15 minutes d'ici, des super cochons élevés en plein air dans les garrigues, avec les petits pois de nos maraîchers qui sont dans le village même où on est installé. Et on a fait le choix de faire un menu unique justement pour laisser les producteurs parler.
2: Menu unique, donc pas de carte, mais une proposition gastronomique en 4 temps à midi pour 45 €. Et en 7 temps le soir pour 68 €. Aronde, vieux mot français qui signifie hirondelle. Julien Val et sa compagne Lucie Pénaud ont choisi ce nom pour leur restaurant installé dans un ancien chai.
5: Tout de suite, quand on a visité, on a vu la charpente apparente, les belles pierres, un mur à la chaux à mettre en valeur, en fait. Donc on a voulu garder cette idée authentique, en fait, d'un vieux bâtiment qui date des années 1900. Et donc on a cherché à travailler des matériaux bruts, le bois, l'acier, le béton.
2: Alors c'est à la fois authentique et ancien, mais très contemporain.
5: C'est ça, épuré en fait.
2: Une nouvelle adresse de qualité au Pic Saint-Loup, près de Montpellier, le restaurant Aronde, recommandé par le chef étoilé de Calvisson, Julien Caligaud. Les entretiens sont à réécouter dans leur intégralité sur franceinfo.fr à la page « C'est mon assiette ».
1: Et on vous retrouve, comme tous les dimanches, Bernard Thomasson, à la semaine prochaine, 11h56, sur France Info. On retrouve maintenant la playlist de France Info, les choix musicaux du service culture. Matteo Maestrati, vous nous parlez aujourd'hui du nouveau projet du rappeur américain Vince Staples.
6: Avec un 7e album studio qui arrive 3 ans après le précédent, le bien nommé Dark Times, et le ton reste à peu près le même sur ce nouveau disque très politique, Cry Baby, traduction littérale, bébé qui pleure. Sur la pochette, on trouve le dessin d'un nourrisson potelé qui ressemble vraiment beaucoup à Donald Trump, flanqué d'une couche aux couleurs du drapeau américain, et un album qui débute par le morceau très rock Blackberry Marmalade.

Blackberry Marmalade ou confiture de mûre, qui en argot américain symbolise aussi sans doute les violences policières dont sont parfois victimes les citoyens noirs aux États-Unis. Le clip est d'ailleurs inspiré de ces jeux vidéo de tir, filmés du point de vue du joueur, du tireur et donc

0: Vince Staples a 32 ans. Il est né en 1993 à Long Beach, soit pile l'année où sortait le premier album devenu un classique d'un certain Snoop Dogg, autre natif de ce quartier chaud du sud de Los Angeles. Et il a donc choisi une tonalité très cash et engagée pour ce nouveau disque, dans une Amérique décrite comme au bord de la guerre civile, avec par exemple cette strophe « Pourquoi est-ce que je vis avec la peur d'une arme et d'un insigne ?» Dernier extrait au titre lui aussi évocateur, « White Flag, drapeau blanc ».
1: Vince Staples, le rappeur américain, pour son nouveau projet que vous avez choisi dans la playlist de France Info, Matteo Maestrachi, c'est à réécouter sur l'application Radio France. La météo et le journal de midi arrivent dans un instant.
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1: Patricia Charbonnier pour les prévisions météo.
6: Du soleil et des températures en hausse pour cet après-midi. Les conditions météo s'améliorent. Le temps sera très ensoleillé au sud de la Loire, mais avec un petit peu d'instabilité en montagne. Quelques averses sur les Alpes. Quelques averses orageuses en fin d'après-midi sur l'Ariège, les Pyrénées orientales et les Pyrénées atlantiques. Sur la moitié nord, les éclaircies s'imposent, mais avec quelques nuances. Le temps est encore très nuageux entre la Bretagne, la Normandie et les Hauts-de-France, avec encore quelques ondées. Et le ciel sera variable entre les Ardennes, l'Île-de-France et le Pays nantais, avec des températures comprises cet après-midi entre 18 et 30 degrés. Avec 20 degrés à Lille, 22 à Nancy, 23 à Paris, 26 à Bordeaux. Et Météo France prévoit jusqu'à 30 degrés à Albi et Carcassonne.
1: Patricia Charbonnier, bienvenue sur France Info et très bon dimanche, il est midi. Bonjour Pierre Boudias.
7: Bonjour Benjamin, bonjour à tous.
1: À la une, 5000 personnes attendues dans le bourg de Fleurance cet après-midi.
7: À l'occasion d'une marche blanche en hommage à la petite Liana, dont le corps a été retrouvé il y a 3 jours. Nous serons en direct de la commune du Gers dès le début de ce journal. Le décès de la jeune fille de 11 ans continue de relancer le débat sur la protection des mineurs en France. Vous entendrez la députée écologiste Delphine Bateau à l'appel à la mise en place de brigades des mineurs dans chaque département. À suivre également l'inquiétude des salariés de SFR après l'annonce du rachat de l'opérateur par ses 3 principaux concurrents, les drones ukrainiens toujours plus menaçants pour les villes russes. Et puis nous retrouverons Fanny Lechevestrier sur les routes de l'Isère, d'où s'élance aujourd'hui le Tour d'Auvergne-Rhône-Alpes avec le Français Paul Sexas en attraction principale. C'est donc une journée forte en émotion qui a débuté dans le bourg de Fleurance. 3 jours après la découverte du corps de la petite Liana, une marche blanche est organisée par ses parents. 5000 personnes sont attendues à 15h pour lui rendre hommage. Yvan Planteil, vous êtes à Fleurance dans le Gers, bonjour.
8: Bonjour Pierre, bonjour à tous.
7: Yvan, la messe dominicale vient de s'achever sur place. Elle a évidemment été marquée par le meurtre de la fillette de 11 ans.
8: Oui, et à l'entrée de l'église, une table a été installée. On y voit une photo de Liana et des prières ont été déposées par les paroissiens. Le vicaire, Don François Dousseau, s'est adressé à eux dès le début de son homélie.
9: Je voudrais insister aujourd'hui devant vous sur notre manière de vivre comme chrétien cette tragédie et accompagner à tous ceux qui nous entourent. Je ne prétends pas apporter des réponses faciles, puisqu'il n'y en a pas.
8: Le vicaire assure qu'il se tient à leur côté.
10: On va essayer de les accompagner comme on peut, et puis parler de Liana, parler de sa famille. On est triste avec eux, on pleure avec eux, et s'ils ont besoin de nous, on est là, mais ensuite c'est à eux de faire comme ils l'entendent. Les paroissiens forcément sont des Florentins comme tout le monde. Ils ont prié, ils ont cherché, ils ont pleuré, ils ont attendu.
8: Et aux abords de l'église, nous croisons également Laetitia, habitante du Barcarès, près de Perpignan. C'est à 3h d'ici, elle est venue avec sa fille et avec une amie. Elles ont pris un hôtel pour participer à la marche blanche de tout à l'heure, 15h.
11: On est venu soutenir la famille, les amis de la famille, le village aussi, et aussi pour la petite, surtout pour la petite. Hein. Elle n'avait pas à subir ça, la justice n'a pas fait son travail. Du coup, on est là pour se battre, on est là aussi pour cet enfant, on est là pour nos enfants aussi, pour les protéger.
8: Et comme beaucoup d'habitants ici, elles ont acheté une rose blanche. Certains porteront même un t-shirt avec la photo de Liana imprimée dessus.
7: Yvan Plantey à Florence dans le Gers pour France Info. Et rare responsable politique à avoir été convié à participer à la marche cet après-midi par les parents de Liana. Le maire de Florence a réagi ce matin sur France Inter. Pour Grégory Bobato, ce drame n'a rien d'un petit problème local, mais résulte d'une véritable défaillance sociétale. Il pointe à son tour des dysfonctionnements supposés de la justice dans le suivi de Jérôme Barella, principal suspect dans cette affaire. Des accusations de défaillance largement reprises à droite dans la classe politique cette semaine, mais aussi par le ministre de la Justice lui-même. Et pour la députée écologiste Delphine Bateau, le problème est plus profond, systémique même. Sur France Info ce matin, elle a fait part de son émotion et formule des propositions pour mieux prendre en charge les violences faites aux enfants.
12: La question là aujourd'hui, c'est pas de refaire des lois, de refaire des commissions d'enquête, de refaire des choses qui prennent du temps. La chose à faire là tout de suite, maintenant, c'est de mettre en place un dispositif exceptionnel sur les 70 000 plaintes. Deuxièmement, d'envisager la création dans tous les départements de France d'une brigade des mineurs spécialisée. Pourquoi ? Parce qu'on a besoin d'avoir des compétences, une réactivité particulière lorsqu'il s'agit de la parole des enfants. Ça, c'est quelque chose qui doit être traité immédiatement à la lumière de ce qui vient de se passer et de ce drame.
7: La députée écologiste Delphine Bateau, invitée de France Info ce matin.
1: La France sur le point de connaître un nouveau boom du marché du téléphone.
7: Avec l'annonce hier d'un accord pour le rachat de SFR par ses trois concurrents, Bouygues Télécom, Orange et la maison mère de Free se sont mis d'accord avec Altice pour reprendre l'opérateur. Coût de la transaction, 20 milliards 350 millions d'euros et à la clé un retour à un match à trois sur le marché des forfaits téléphoniques. Le protocole d'accord promet également de garantir les emploi des salariés de SFR jusqu'en 2029. Ils sont 8000 à être concernés. Pas de quoi rassurer Olivier Lelon, délégué syndical central CFDT chez SFR. Il craint des suppressions d'emplois à l'issue de cette période.
13: Un an, c'est le temps de négocier un plan de suppression d'emplois. Ce n'est pas une garantie. On avait cru comprendre dans les précédents communiqués de presse dont nous avons eu connaissance que potentiellement les emplois seraient garantis pour 3 ans parce que c'est une opération très compliquée, mais ce n'est pas du tout le cas. Là, ce que nous comprenons, c'est qu'il est mis en place une structure de défaisance dans laquelle sera reversé racheté parce qu'il y a les salariés, de SFR, mais d'autres filiales aussi, et que par la suite, au bout d'un an, il n'y aura plus de garantie d'emploi. Donc dans ce genre de situation, c'est qu'a priori, il va y avoir des suppressions d'emplois.
7: Olivier Lelon, délégué syndical central CFDT chez SFR. Jean-Luc Mélenchon lance officiellement sa course à la présidentielle de 2027. Le candidat à la France Insoumise tient cet après-midi un premier meeting de campagne à Saint-Denis, ville dirigée par l'insoumis Bali Bagayoko. Depuis les dernières municipales, les écrivains Annie Ernaux et Éric Vuillard prendront notamment la parole. La France Insoumise d'y attend près de 10 000 personnes. Le rassemblement des but à 15h30.
1: Midi 6 sur France Info, Pierre Boudias. L'Ukraine toujours sous les bombes russes.
7: Une nouvelle frappe la nuit dernière sur le sud-est et le centre du pays. Elles ont fait au moins 2 morts civiles selon Kiev. L'Ukraine frappée mais loin d'être en reste en matière de bombardements ces dernières semaines. Le pays poursuit ses frappes en profondeur sur le territoire russe. Moscou annonce avoir intercepté une centaine de drones ukrainiens cette nuit. Dans la nuit de vendredi à samedi, ce sont plus de 300 appareils qui ont été abattus ou neutralisés. Isabelle Lavery, on vous retrouve depuis Kiev. Bonjour.
14: Bonjour.
7: Ces frappes témoignent de la nouvelle stratégie ukrainienne.
14: Oui, Kiev ne se contente plus des régions frontalières de Belgorod ou de Koursk. Ces drones frappent désormais en profondeur à plus de 1000 km à vol d'oiseau. Aux abords de Saint-Pétersbourg, la base navale militaire de Kronstadt, déjà visée mercredi, a été de nouveau frappée hier. Autre cible, un dépôt de carburant près de Krasnodar dans le sud du pays, il a été détruit par l'incendie. Ces attaques destinées à affaiblir les capacités militaires, énergétiques et logistiques de la Russie installe aussi une pression psychologique en contredisant le récit officiel du Kremlin qui s'entête à présenter le conflit comme lointain et maîtrisé. Les drones à faible coût, conçus et fabriqués à pleine cadence ici en Ukraine par des sociétés privées, n'ont pour l'instant aucune difficulté à déjouer la défense antiaérienne russe. À elle seule, évidemment, ces attaques ne changent pas le cours de la guerre, mais elles témoignent d'un changement dans le rapport de force avec Moscou.
7: Isabelle Labéry depuis Kiev avec les moyens techniques de Marc Garvenès. La Russie qui pourrait voir un nouveau pays s'éloigner de sa sphère d'influence. On vote en Arménie aujourd'hui pour des élections législatives qui s'annoncent décisives. D'un côté, le Premier ministre sortant Nikol Pachinian qui porte un projet de rapprochement avec l'Occident. De l'autre, un entrepreneur russo-américain qui appelle à renforcer l'alliance avec Moscou. En Espagne, c'est une véritable marée humaine qui envahit le centre de Madrid. Ce matin, plus d'1 200 000 personnes rassemblées sur la place Cibeles, des fidèles catholiques venus assister à une messe donnée par le pape Léon XIV.
1: Et puis avant le grand départ début juillet, Pierre, c'est un petit amuse-bouche avant le Tour de France qui attend les passionnés de cyclisme aujourd'hui.
7: Avec le début du Tour d'Auvergne-Rhône-Alpes, nouveau nom du célèbre critérium du Dauphiné, 8 étapes et un tracé très montagneux. Le départ est donné en Isère à 13h05. Vous êtes sur place, Fanny Lechevestrier. Bonjour à vous.
15: Bonjour.
7: Et la grande attraction, ce sera bien sûr la nouvelle pépite du cyclisme français, Paul Sexas, très attendu.
15: Ah oui, et il est déjà à l'attraction. Il y avait énormément de monde à Vizille ce matin autour du quart de l'équipe Décathlon CMA CGM pour apercevoir Paul Sexas, pour lui faire signer un autographe. Et Paul Sexas, eh bien, qui s'illustre déjà dans la première difficulté du jour, le col de l'Arzelier, plutôt son équipe qui est aux commandes du peloton et qui imprime déjà un rythme alors qu'il y a une échappée devant, à peu près une minute d'avance pour les 8 coureurs échappés. Col de l'Arzelier, classé en catégorie 2. Ça veut dire aujourd'hui qu'on a une étape déjà de montagne. Et c'est pour ça qu'on attend dès ce soir à l'arrivée Paul Sexas à hauteur de Saint-Imier, parce qu'il va y avoir déjà les premiers écarts et la première bataille entre les favoris du classement général pour ce tour Auvergne-Rhône-Alpes qui promet beaucoup. On le rappelle, Paul Sexas, grand favori, mais il n'est pas tout seul. On attend également le Mexicain, notamment Isaac Del Toro de l'équipe de Tadej Pogacar.
7: Et vous le suivrez pour nous, Fanny Lechevestrier. Merci à vous. Et puis un petit mot pour les fans de voile, puisqu'un autre départ aura lieu cet après-midi, cette fois à 13h02. Le Vendée Globe Arctique s'élance des Sables d'Olonne. Première étape de qualification pour le Vendée Globe, ce tour du monde en solitaire. Et une destination, le Cercle Polaire, Benjamin.
1: Ça fait rêver. Merci beaucoup, Pierre Boudias, pour l'info à midi.
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1: Midi 10, bienvenue sur France Info. C'est une page historique des télécoms qui pourrait se tourner. Un accord a été trouvé entre les trois opérateurs et SFR pour la vente de l'opérateur au carré rouge. Alors avec quelles conséquences pour le marché, pour les clients aussi? On pose la question au spécialiste Renaud Kayanakis dans un instant. Dans 10 minutes, direction l'Arménie dans le choix de France Info avec une élection législative sous haute sécurité aujourd'hui. Et puis dans l'œil de Julie Vialon.
16: Créateur de contenu qui utilise son influence pour sensibiliser au changement climatique.
1: On vous retrouve juste avant midi et demi.
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1: Les très longs appels de ces dernières semaines ont fini par aboutir à cette opération qui devient l'une des plus importantes du secteur des télécoms. Orange, Bouygues Télécom et Free ont trouvé un accord avec le groupe Altice pour le rachat de SFR. Des mois de négociations pour une transaction qui s'élève à plus de 20 milliards d'euros. Bonjour Renaud Kayanakis.
17: Bonjour.
1: Expert des télécoms au sein du cabinet de conseil en stratégie 2023 Conseil. On va analyser avec vous tous les changements que cela implique pour les clients, notamment d'abord Alexis Morel. Comment vont se partager précisément les actifs de SFR?
17: Alors, ce n'est pas un accord à parts égales. Hein. Si la transaction va bien à son terme, Bouygues se taillerait la part du lion, plus de la moitié du chiffre d'affaires de son concurrent. Le reste réparti entre Free et Orange. Dans le détail, il est prévu que Bouygues récupère tous les abonnés professionnels de SFR, ainsi que 6 millions de clients particuliers, mobiles et fixes. L'ensemble de l'offre low-cost SFR partirait chez Free, soit là aussi environ 6 millions d'abonnés. Enfin, Orange accueillerait 5 autres millions de clients. Les trois groupes devront se répartir aussi les fréquences de leurs anciens concurrents.
8: Mais ce matin, on est encore loin, Alexis, de la concrétisation de ce rachat.
17: Oui, les opérateurs visent le second semestre 2027 pour que cette transaction devienne effective. D'ici là, il faudra obtenir le feu vert des autorités de la concurrence. Et ce ne sera pas une mince affaire, tant cette opération, vous le disiez, est d'une ampleur et d'une complexité rarement vue dans le secteur des télécoms en Europe. Charge ensuite à tout ce petit monde de gérer la migration des millions d'abonnés et des infrastructures. Là aussi, c'est un immense chantier. D'où l'extrême prudence des opérateurs ce matin. À ce stade, je cite le communiqué, il n'y a aucune certitude que cette opération soit réalisée.
8: Voilà, Alexis Morel, pour ces précisions. Renaud Kayanakis, si cet accord est en effet validé, ce serait un véritable bouleversement du paysage des télécoms en France.
18: Oui, tout à fait, un bouleversement, mais un retour à la situation qu'on a connue avant 2012, avec trois acteurs sur le marché avant l'arrivée de Free. Alors, ce serait un bouleversement, hein, comme le disait votre journaliste à l'antenne, on est quand même qu'au stade du protocole d'accord, mais en effet, on va se retrouver une situation, j'irais plus sereine sur un secteur où la guerre des prix depuis quelques mois, quelques années détruisait de la valeur.
8: Alors justement, quelles conséquences il peut y avoir sur les prix avec cette vente et cette disparition possible de SFR, ce retour à trois opérateurs, comme vous le disiez. On sait que l'arrivée de Free dans les années 2010 avait fait baisser les prix. Là, à quoi on peut s'attendre?
18: Alors, on peut s'attendre à une situation équivalente, c'est-à-dire que on a aujourd'hui les prix les plus bas en Europe, hein, dans les télécoms en France. On a de surcroît des prix qui sont complètement décorrélés de l'inflation. Si on reprend la tendance depuis l'arrivée de Free, on a eu une baisse globale des prix de l'ordre de 60% quand on a une inflation grandissante de 25%. Donc, on se rend bien compte qu'il y a une décorrélation. Ce qui va se passer dans un premier temps, très certainement, c'est qu'on aura moins de guerre promotionnelle, mais pour autant, on devrait pas avoir d'augmentation des tarifs, tout simplement parce qu'on reste quand même sur un marché avec trois acteurs en concurrence. Mmh. Et dans ce contexte, le positionnement prix permet d'aller capter des parts de marché. Et sur un marché, comme je disais tout à l'heure, qui est saturé, quand vous gagnez un client, c'est que vous allez le conquérir auprès de votre concurrent. Donc vous avez intérêt d'avoir une proposition de valeur plus intéressante.
8: On connaît, vous le dites, Renaud Kayanakis, la concurrence féroce qui oppose les opérateurs sur ce marché très très dur. Ils ont réussi à s'entendre au prix de négociations qui ont mis du temps à aboutir, mais chacun avait intérêt à ce que ça marche.
18: Oui, parce que on est quand même sur un secteur d'activité où les investissements sont importants. Et aujourd'hui, on constate qu'avec la baisse des prix et donc des marges, il y a plus de la place sur ce marché pour faire des investissements chez quatre opérateurs. Donc, on a intérêt d'avoir des investissements qui sont concentrés sur trois acteurs. Quand je dis investissement, je pense aux licences, je pense aux antennes, à la fibre, enfin tous les éléments de réseau. Et puis, dans ce contexte-là, on est aussi sur un marché, je dirais, où l'amoindrissement des marges se traduit par une perte de valeur chez chaque opérateur, puisque aujourd'hui, cette valeur, elle est partagée entre le client, le salarié et l'actionnaire. Donc, à un moment donné, quand j'ai une baisse de mes revenus, c'est soit le salarié qui en subit les conséquences, soit l'actionnaire, soit le client, tout simplement... Parce que voilà, il y a 1 euro à distribuer entre trois. S'il reste plus que 50 centimes, chacun n'a que la moitié, quoi.
8: Alors si on s'intéresse au sort des clients aussi, Renaud Kayanakis, si SFR en effet disparaît et que les trois autres opérateurs se partagent cette part du gâteau, est-ce que les clients auront l'opportunité de changer d'opérateur ou ils vont être automatiquement basculés chez Bouygues, chez Free, chez Orange?
18: Alors, dans un premier temps, ils sont automatiquement basculés dans la mesure où l'opérateur qui les accueille leur propose, je dirais, la même qualité de service pour un prix équivalent ou inférieur. Mmh. Ça, c'est dans les conditions générales. Et y compris d'ailleurs, si vous restez chez votre opérateur et qu'il augmente vos prix, c'est une clause de résiliation. Donc ça c'est une certitude. Après, la qualité de réseau à votre domicile, alors que vous étiez SFR, était performante, et puis vous vous retrouvez chez Free, elle est pas performante. Là aussi, c'est une clause de résiliation. Donc aujourd'hui, pour le client, finalement, le seul changement, c'est son pied de facture ou son en-tête de facture, où il y aura plus un logo SFR, mais un logo Orange, Bouygues ou Free. Et puis une qualité de service et une quantité de data équivalente.
19: Alors voilà les conséquences pour les clients. Renaud Kayanakis, vous restez avec nous. Il y a aussi des inquiétudes du côté des salariés, les 10 000 salariés de SFR qui s'interrogent sur l'avenir de leur emploi. Alexis Morel, que sait-on de l'impact possible justement pour les employés?
17: Y aura-t-il des suppressions de postes, des économies d'échelle? C'est la crainte des syndicats. Ce matin, dans leur communiqué, les futurs acheteurs s'engagent auprès des 8 000 salariés de SFR à ce que tous leurs emplois soient garantis au moins jusqu'à début 2029. Ils ne disent rien au-delà. Quel impact aussi sur les prix pour les abonnés, avec un concurrent en moins, le retour à seulement 3 acteurs. Les spécialistes du secteur anticipent une possible hausse, mais qui resterait limitée. Il faudra évaluer rigoureusement les impacts sur le marché et sur la diversité de l'offre, réagit d'ailleurs ce matin le ministre de l'économie Roland Lescure.
19: Renaud Kayanakis sur les risques de casse sociale envisagés par les syndicats. Est-ce qu'il faut s'attendre en effet à ce que dans les prochaines années, il y ait une baisse des effectifs, que les salariés aujourd'hui de SFR pourraient perdre leur emploi?
18: Alors, dans un premier temps, de toute façon, c'est ce qui est mentionné dans le protocole d'accord. Le consortium des trois opérateurs garantit l'emploi jusqu'à fin 2029 pour l'ensemble des salariés de SFR. Donc, je dirais, il n'y a pas de sujet dans un temps 1. Dans un temps 2, on parle en effet de doublons de postes, de synergies, etc. Moi, ce que je constate, c'est que la seule étape clé dans le secteur qui a détruit des emplois, c'est l'arrivée d'un quatrième opérateur, en l'occurrence Free, tout simplement parce que, comme je disais tout à l'heure, si vous faites entrer dans la course un nouvel acteur, il y a moins de valeur à partager, et donc on a moins de capacité à créer de l'emploi et à développer de l'activité. Moi, je pense qu'aujourd'hui, sur un certain nombre d'activités chez les opérateurs, et toutes les activités, je dirais, très opérationnelles, si vous gérez 10 millions de clients ou si vous en gérez 20 millions, eh ben, il faut deux fois plus de personnes, que ce soit en boutique, que ce soit en centre d'appel, etc., etc. Donc, il n'y a pas a priori d'inquiétude à avoir.
19: Oui, parce que le nombre de clients va rester le même, a priori.
18: Exactement, le nombre de clients va rester le même. Et puis, comme on va avoir des synergies, là, pour le coup, sur les investissements, il y aura plus de création de valeur chez chacun des acteurs et donc de la capacité à avoir des emplois directs et indirects, parce qu'il y a aussi l'ensemble du marché des emplois indirects qui s'inquiète de ce rapprochement.
19: Merci beaucoup Renaud Kayanakis, expert des télécoms au sein du cabinet de conseil en stratégie 2023 Conseil, d'avoir pris quelques minutes avec nous sur France Info. Dans un instant, le choix de France Info nous emmène en Arménie où des élections législatives cruciales se déroulent aujourd'hui sous haute surveillance face à des ingérences pro-russes. On l'entendra juste après les grands titres de ce dimanche qui arrive.
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19: À midi 20, l'info en une minute, Pierre Boudias, c'est une journée chargée en émotions aujourd'hui à Florence.
7: 5000 personnes y sont attendues à partir de 15h pour rendre hommage à la petite Liana, dont le corps a été retrouvé il y a 3 jours. Une marche blanche organisée par ses parents dans cette commune du Gers, en l'absence de personnalités politiques à leur propre demande. Une transaction à plus de 20 milliards d'euros et 8000 emplois peut être menacée à terme. Un accord a été trouvé la nuit dernière entre Altice, Orange, Bouygues et Free pour la vente d'SFR. Il prévoit de sanctuariser les emplois des salariés de l'opérateur téléphonique jusqu'en 2029, mais pas au-delà. L'armée israélienne intercepte plusieurs projectiles tirés du Liban, annonce ce matin après des alertes entendues dans le nord de l'État hébreu. Le cessez-le-feu prolongé cette semaine reste largement non respecté par les belligérants. Et puis la finale homme de Roland-Garros, c'est aujourd'hui à 15h. Le numéro 3 mondial Alexander Zverev affronte le 14e mondial Antonio Coboli. Les deux hommes n'ont tous deux jamais remporté un tournoi du Grand Chelem. Rencontre à suivre sur France Info.
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19: Cap à l'est ou à l'ouest, le choix de France Info est en Arménie ce matin où se tiennent aujourd'hui des élections législatives sous haute surveillance et sous l'œil de Moscou. Le Premier ministre sortant Nicole Pachinian est donné favori, opposé à une myriade de partis pro-russes. Bonjour Marie-Pierre Véraud.
21: Bonjour.
19: Vous rentrez d'Arménie pour France Info où Moscou a multiplié les ingérences dans la campagne.
21: Oui, la Russie voudrait bien conserver dans son orbite cette ancienne république soviétique. Vladimir Poutine n'a pris
20: n'apprécie pas du tout le rapprochement qu'a entamé Nicole Pachignan avec l'Union européenne et tente de peser sur le scrutin. Multiplication de fake news, gel des importations de nombreux produits agricoles arméniens, cela inquiète Armen. Il est agriculteur dans la région du Syunik, dans le sud de l'Arménie, dans le petit village d'Alvank.
21: Tous les paysans arméniens vivent grâce à la Russie. Nous y exportons nos produits. La Russie peut vivre par elle-même, mais l'Arménie a besoin des autres. Et la Russie a interdit l'exportation d'eau minérale, de fleurs, je ne sais pas combien de produits. Comment le peuple va-t-il vivre? Est-ce que les dirigeants y pensent? Nous produisons des kakis, des figues, des grenades. Qui va nous les acheter? Comment allons-nous faire si la Russie ferme le passage aux camions?
20: L'Europe, par la voix d'Ursula von der Leyen, a certes promis l'achat de 10 000 fleurs à l'Arménie. C'est une goutte d'eau. Le pays dépend largement du marché russe, de très loin son premier partenaire commercial. Nicole Pachignan veille d'ailleurs à ne pas rompre avec Moscou, même s'il se tourne de plus en plus nettement vers l'Europe. Un équilibre qu'approuve Mélina. Elle est venue applaudir la parade militaire, la première depuis 10 ans en Arménie, avec présentation des dernières armes reçues par Yerevan, canon César français, drones chinois ou encore système de défense aérienne indien.
22: Je pense que l'Europe est plus utile pour nous, mais nous dépendons depuis si longtemps de la Russie. Nous avons compris que la réalité est différente et l'on ne peut vivre dans le rêve. La position de Pachignan est la bonne. Nous devons collaborer avec tous les pays, que ce soit l'Europe, l'Australie ou les États-Unis.
20: Ou bien sûr, la Russie, même si elle n'a pas renoncé aux tactiques les plus classiques pour influencer le vote de ce dimanche. Nous sommes dans un petit village, Akurik, dans l'ouest du pays, à la frontière avec la Turquie. À quelques pas de là, la base militaire russe. Camus devise sur un banc avec ses voisins.
23: La Turquie nous laisse tranquille, mais c'est la Russie qui intervient avec ses agents, la corruption, les pots de vin. Les Russes, ils mettent la pression partout sur les Arméniens. Ils achètent des voix, on le voit tous les jours sur les réseaux sociaux.
19: Des réseaux sociaux, Marie-Pierre, envahis par la propagande russe.
20: Oui, ce que nous explique le politologue Richard Guiragossian.
24: La stratégie de la Russie visant à intervenir et à s'ingérer dans les élections repose en grande partie sur l'utilisation de technologies plus modernes. L'intelligence artificielle, les fake news, qui sont beaucoup plus efficaces en général. Cependant, dans le contexte arménien, c'est un échec. La raison est simple. La Russie est vue comme toxique par les Arméniens. Ils se sentent trahis. La Russie est désormais considérée comme dangereusement peu fiable. C'est pourquoi le fait d'être pro-russe dans la politique arménienne est devenu suicidaire.
20: Cette trahison, c'est l'abandon de l'Arménie par les soldats russes de maintien de la paix quand en 2020 l'Azerbaïdjan lance l'assaut contre le Haut-Karabakh qu'il reprend en 2023. L'Azerbaïdjan, considéré ici comme la véritable menace, bien plus que la Russie. Beaucoup redoutent que Bakou, qui occupe 200 km² du pays, ne pousse encore plus loin son emprise sur l'Arménie. Et ses soldats, on les aperçoit depuis sa maison dans le petit village de Nerkinhan, à la frontière avec l'Azerbaïdjan, un village coupé en deux par la guerre. La mission de l'Union européenne y patrouille régulièrement, mais cela ne rassure guère les habitants. Comme Nevers.
25: L'Europe vient ici sans armes. Les observateurs passent par notre village. Ils parlent avec nous. Les Azeris, eux, font des entraînements militaires pas très loin. Ce n'est que lorsque les Européens sont ici qu'ils s'arrêtent. Mais leurs manœuvres reprennent dès que les Européens sont partis. L'Europe, ici, elle vient juste se promener.
20: Entre l'Europe, qui apporte un soutien appuyé au Premier ministre sortant, tout comme Donald Trump d'ailleurs, et la Russie qui roule pour l'opposition, pourquoi choisir, se demande Arpinet, une jeune communicante en stratégie.
26: Devons-nous pencher vers l'Ouest ou aller vers l'Est? Devons-nous être pro-russe? Devons-nous être pro-européen, pro-turc, pro-américain, etc.? Personne ne se rend compte aujourd'hui que nous devons être pro-arménien. C'est la seule chose que nous devons être. Mais maintenant, tout le monde se dispute, comme si le fait d'être pro-européen disait de vous quelque chose de meilleur que d'être pro-russe ou quoi que ce soit d'autre. Mais rien de cela n'est bien, car vous n'êtes pas pour l'Arménie, vous n'êtes pas pour votre pays.
20: Un petit pays entouré de puissants voisins et qui voudrait rester maître de son destin.
19: L'Arménie face à son destin dans le choix de France Info. Aujourd'hui, signé Marie-Pierre Véraud. C'est à retrouver sur franceinfo.fr. Avec la canicule de fin mai, on a vu réapparaître des discours climato-sceptiques, complotistes sur les réseaux sociaux, mais il y a aussi des créateurs de contenu qui utilisent leur influence pour sensibiliser leur public au changement climatique. Bonjour Julie Vialon.
0: Bonjour.
19: Aujourd'hui, vous nous présentez l'un d'entre eux, Florian Fiquet.
0: Oui, on le connaît sous son pseudo Flo Climatrek sur Instagram. Il est suivi par plus de 143 000 personnes et sur son compte, il raconte la réalité du changement climatique à travers des aventures et des voyages, exemple dans les Pyrénées.
2: Je suis sur un glacier, le glacier du Taillon. Il va disparaître d'ici 20 ans, comme tous les autres glaciers des Pyrénées. Je trouve ça fou de me dire que je marche sur un fantôme, en fait.
0: D'ailleurs, dès demain, il part pour plus de 2 semaines d'itinérance dans les Alpes, cette fois. D'abord dans le parc national de la Vanoise, puis dans le massif du Mont-Blanc, accompagné des chercheurs du CREA Mont-Blanc, une association scientifique.
19: Et son objectif, c'est de documenter la fonte des glaciers alpins.
0: Depuis 1850, ils ont perdu près de 70% de leur volume. Une disparition progressive qui modifie les paysages, mais qui a aussi des conséquences sur les ressources en eau, sur la biodiversité, sur l'agriculture, sur le tourisme et même sur la vie quotidienne dans les refuges d'altitude. Et ça, des scientifiques et des associations en parlent depuis des années, mais difficile de toucher un large public. C'est pour ça que les créateurs de contenu peuvent avoir un rôle à jouer dans ce combat. Ils peuvent emmener des dizaines de milliers de personnes avec eux sur des sentiers, dans des refuges ou au pied d'un glacier.
2: Dans ces montagnes, tous les glaciers auront disparu dans moins de 10 ans. Pourtant, là-bas, j'ai pu participer à des activités qui m'ont redonné plein d'optimisme. Allez, viens, je t'embarque avec moi dans les Pyrénées.
0: Florian Fiquet revendique une influence dite responsable, inspirée du guide de l'ADEME, l'agence qui soutient la transition écologique, et un guide consacré aux bonnes pratiques, donc un des créateurs de contenu. Il veut s'appuyer sur les connaissances scientifiques pour produire des récits accessibles et mobilisateurs, car le changement climatique reste flou dans l'esprit de certains, surtout à l'ère de la désinformation et des récits complotistes. On connaît les chiffres, mais on peut encore avoir du mal à se représenter concrètement ce qu'il signifie. Un glacier qui recule, une source qui s'assèche ou une espèce qui disparaît parle souvent davantage qu'une étude ou un graphique.
3: C'est

0: Julie Vialon et Trio dans l'œil de Julie. Merci beaucoup Julie, on vous retrouve comme tous les week-ends sur l'application Radio France. La météo et un nouveau journal sont à suivre.
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0: Patricia Charbonnier.
3: Du soleil et des températures en hausse pour cet après-midi. Les conditions météo s'améliorent. Le temps sera très ensoleillé au sud de la Loire, mais avec un petit peu d'instabilité en montagne. Quelques averses sur les Alpes. Quelques averses orageuses en fin d'après-midi sur l'Ariège, les Pyrénées-Orientales et les Pyrénées-Atlantiques. Sur la moitié nord, les éclaircies s'imposent, mais avec quelques nuances. Le temps est encore très nuageux entre la Bretagne, la Normandie et les Hauts-de-France, avec encore quelques ondées. Et le ciel sera variable entre les Ardennes, l'Île-de-France et le Pays nantais, avec des températures comprises cet après-midi entre 18 et 30 degrés. Avec 20 degrés à Lille, 22 à Nancy, 23 à Paris, 26 à Bordeaux. Et Météo France prévoit jusqu'à 30 degrés à Albi et Carcassonne.
0: Merci d'être à l'écoute de France Info, il est midi et demi. Et toute l'info, c'est avec Anne-Sophie Balbier.
4: Une élue agressée par des militants d'extrême droite hier soir à Paris. Il s'agit de la maire socialiste du 10e arrondissement, Alexandra Cordebar. Les faits, Fabien Fourel, ont eu lieu en marge de la Nuit Blanche.
5: Oui, un petit groupe bien décidé à bloquer l'entrée de l'église Saint-Laurent où doit être présentée une œuvre dans le cadre de cette manifestation culturelle. Peu avant 19h, ils se rassemblent, ces militants, pour manifester sous la forme d'une prière de rue. La maire du 10e arrondissement, Alexandra Cordebar, tente d'entrer dans l'église. Elle est alors bousculée, reçoit selon ses propos des coups. Il faut l'intervention des forces de l'ordre pour revenir au calme et permettre l'accès à l'édifice religieux. Selon le député de Paris pour Yahya Mirchaï, le mouvement intégriste Civitas, dissous par le gouvernement en 2023, serait derrière cette action. Ces derniers jours, il avait appelé à perturber cette édition de Nuit Blanche pour atteindre sa directrice artistique, la DJ Barbara Butch. C'est elle qui, pour la cérémonie d'ouverture des Jeux Olympiques de Paris, avait participé à un tableau comparé à la scène biblique. Elle est depuis victime de cyberharcèlement, de menaces de mort, de la part notamment de l'extrême droite.
4: Fabien Fourel pour France Info. La chef de file des députés de la France Insoumise appelle le ministre de la Justice à démissionner. Pour Mathilde Panot, la mort de Liana n'est pas un dysfonctionnement, mais la marque d'un problème systémique. Si Gérald Darmanin partait, dit-elle, ça ne changerait pas la politique de fond, mais ça enverrait un signal. Une marche blanche est organisée cet après-midi à Florence en hommage à la collégienne de 11 ans. Environ 1800 personnes se trouvent toujours à Claret, au nord de Montpellier, pour une rave party. 50 véhicules ont quitté les lieux la nuit dernière, selon la préfecture. Des dizaines de gendarmes sont déployés pour contrôler les participants. En Arménie, les électeurs ont commencé à voter pour des législatives. Le parti favori dans les sondages, c'est celui du Premier ministre Nikol Pachinian, qui se tourne de plus en plus vers l'Union européenne et les États-Unis au détriment de la Russie, même s'il affirme ne pas vouloir rompre avec Moscou. Plus d'un million de personnes dans les rues de Madrid ce matin. Le pape Léon XIV y célébrait une messe. Il a appelé les Espagnols à ne pas considérer la religion comme un musée du passé. Et puis une information qui pourrait vous intéresser. Si vous aviez des places pour la demi-finale homme de Roland-Garros, celle de vendredi qui a été annulée après le forfait de Matteo Arnaldi, les organisateurs du tournoi annoncent que tous ceux qui avaient donc un ticket auront un accès prioritaire à la billetterie pour l'édition de l'an prochain. Cet après-midi, je vous rappelle que c'est la finale homme, Alexander Zverev face à Flavio Cobolli.
0: Et c'est dans France Info Sport tout de suite. Merci beaucoup Anne-Sophie Balbir pour l'info.
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0: Mais d'abord, on est sur la route du Tour d'Auvergne-Rhône-Alpes avec vous, Fanny Lechevestrier. C'est le nouveau nom du célèbre Dauphiné libéré. 8 jours de course à un mois du Tour de France. Un peu un avant-goût, on peut le dire, Fanny. Et une première étape chargée. 4 ascensions entre Vizy et Saint-Imier. L'arrivée de cette première étape, c'est prévu dans un peu plus de 2 heures, entre 14h30 et 15h. Et on s'attend déjà, Fanny, à une explication entre favoris.
6: Oui, elle a déjà commencé. Alors pour l'instant, on est dans la phase, on se regarde, hein, avec la première difficulté du jour, le col de l'Arzelier qui a été avalé par le peloton avec l'équipe Décathlon CMA-CGM en tête de ce peloton. Autrement dit, bah, Paul Sexas, le favori numéro 1 de cette course, a pris ses responsabilités. Il durcit la course. Ça a d'ailleurs fait quelques dégâts surprenants à l'arrière puisqu'on a vu Wout van Aert qui fait son retour à la compétition, hein, le vainqueur de Paris-Roubaix, distancé dans cette première difficulté. Il a pu reprendre sa place dans le peloton. Plus surprenant encore, João Almeida de l'équipe UAE qui a été également lâché dans cette première difficulté du jour. Tous ont repris place dans le peloton, mais ça donne des premiers signes, eh bien, de faiblesse ou du moins d'homme ou non en forme. Paul Sexas, en tout cas, qui fait rouler son équipe, ça veut dire qu'il va bien. Lui qui est de retour d'un gros stage, hein, du côté du côté de la Sierra Nevada. Il l'a dit, il veut gagner ce Dauphiné avec en vue, bien sûr, le Tour de France dans moins d'un mois désormais.
0: Et Paul Sexas qui doit concentrer, Fanny, d'un mot, les regards aussi des spectateurs, non, en termes d'ambiance.
6: Oui, ça c'est impressionnant. Autour du quart de l'équipe ce matin, il y avait beaucoup de monde. Tout le monde voulait un autographe de Paul Sexas. Et là, juste devant nous, moi je suis à l'arrivée, hein, du côté de Saint-Imier, eh bien, on a un petit deux enfants avec le maillot jaune, puisque vous savez que sur le Dauphiné, le Tour Auvergne-Rhône-Alpes, on met ce maillot jaune également. Eh bien, deux enfants qui ont un petit panneau déjà tout prêt à l'épaule. Et ça, c'est un des panneaux qu'on va voir fleurir. Ça nous donne un petit avant-goût, encore une fois, de ce qui attend le Lyonnais sur le Tour de France. Ça va être de la folie. Et on n'est pas encore sur les routes, hein, de Paul Sexas. En fin de semaine, on va être sur son territoire. Là, ça risque vraiment de prendre encore une autre dimension. Mais Paul Sexas, très attendu. Il n'y en a que pour lui, pour l'instant, au bord des routes.
0: Chaude ambiance, en effet, à venir, on l'imagine. Merci beaucoup, Fanny Lechevestrier, en direct de la première étape de ce Tour Auvergne-Rhône-Alpes. On suit la fin de ce premier jour de course avec vous. Arrivée prévue entre 14h30 et 15h, donc après-midi sportif qui nous emmènera aussi à Roland-Garros, évidemment, pour la finale homme, début à 15h, entre Alexander Zverev, 3e mondial, l'Allemand opposé à l'Italien Flavio Cobolli, 14e, Fabrice Abgral, et ce sera forcément un vainqueur inédit.
7: Parce que comme chez les dames, Roland Garros offrira cette année un vainqueur inédit en Grand Chelem. Flavio Cobolli disputera sa première finale au plus haut niveau. Alexander Zverev, sa 4e. Mais les trois précédentes, le numéro 3 mondial les a toutes perdues. En 2020, à l'US Open, face à Dominic Thiem, alors qu'il menait 2-7-0. À Roland Garros, en 2024, face à Carlos Alcaraz. Et l'an passé, à l'Open d'Australie, face à Yannick Sinner. Aujourd'hui, à 29 ans, Alexander Zverev mériterait d'étoffer un palmarès riche de 24 titres, dont 2 Masters et un titre olympique à Tokyo en 2021.
8: La médaille d'or est la chose la plus difficile à gagner car on a une chance seulement tous les 4 ans. C'est spécial car il y a très peu de joueurs qui l'ont fait. Je ne l'échangerai contre rien au monde, mais ça ne me dérangerait pas d'ajouter quelques petites choses à cette liste.
7: Et ce quelque chose, ce serait un titre du Grand Chelem que tout le monde lui promet depuis ses débuts professionnels en 2013. Après le forfait d'Alcaraz et les éliminations prématurées de Sinner et Djokovic, Alexander Zverev se voit offrir l'occasion peut-être unique de remporter enfin un trophée majeur.
9: C'est maintenant ou jamais.
7: L'ex numéro 1 français, Guy Forget.
9: Peut-être que ces défaites vont lui permettre justement de gagner cette finale. Parce qu'il est passé par là. En tout cas, les armes tennisiques, il les a. Et c'est vrai que s'il était en passe de gagner et qu'une nouvelle fois il passait au travers, ce serait vraiment pour lui dramatique.
7: Et pour retirer cette étiquette de perdant magnifique, Alexander Zverev va devoir battre l'un de ses meilleurs copains, le 14e mondial, Flavio Cobolli. L'Italien est conscient de l'enjeu pour lui et pour son pote.
10: Il m'a toujours confié qu'il voulait gagner à tout prix, en tout cas en Grand Chelem. Malheureusement, cette fois, ce sera à mon tour de vouloir gagner. Je ne dois même pas penser que nous sommes amis, car si on commence à faire ce genre de choses, on ne peut pas donner le meilleur de soi-même. Il faut donc se déconnecter, se concentrer sur sa propre performance, quoi qu'il arrive.
7: Flavio Cobolli peut rejoindre aujourd'hui Adriano Panatta, le dernier Italien à s'être imposé à Roland-Garros en 1976, il y a 50 ans. Alexander Zverev, lui, peut devenir le premier Allemand à l'emporter pour d'Auteuil est le premier Allemand en Grand Chelem depuis Boris Becker à l'Open d'Australie en 1996, il y a 30 ans.
0: Fabrice Sabgra, les réponses donc lors de cette finale à partir de 15h qu'on suivra avec vous en direct sur France Info. À suivre d'ici là jusqu'à 13h, nous sommes à Rennes dans 5 minutes où une cinquantaine d'associations manifestent pour une meilleure gestion de la ressource en eau. Le sujet cristallise beaucoup de tensions entre agriculteurs et défenseurs de l'environnement dans la région, on le verra. La marche blanche pour Liana, Florence, dans le Gers. C'est cet après-midi le député du secteur David Topia qui sera. On l'entend dans un instant sur France Info. Et puis dans le biais science, Mille-François.
11: On va parler de comment faire repousser nos membres quand on les coupe.
0: Rendez-vous dans une vingtaine de minutes.
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0: Après une semaine éprouvante, les habitants de Florence et du secteur se réunissent cet après-midi dans cette commune du Gers où Liana avait disparu. Une marche blanche en hommage à cette collégienne de 11 ans retrouvée morte jeudi. La mairie appelle à la dignité, au calme et au respect de l'intimité de la famille. Famille qui refuse la présence de personnalités politiques dans le rassemblement. Mais David Topiak, député Liotte du secteur, y sera à l'invitation du maire de Florence.
13: J'y vais en tant que citoyen, c'est tout un territoire qui est traumatisé par la disparition de ma petite Liana. Et donc, on souhaite être là pour être aux côtés de la famille, mais aussi une forme de protestation silencieuse pour voilà, dénoncer quand même une situation qui appelle à de nombreuses questions sur ce qui aurait pu se passer par rapport à une plainte antérieure ou autre. Je pense qu'il y a beaucoup d'émotions mêlées. Oui. Et cet après-midi, dans la dignité, on rendra hommage et on se mobilisera pour faire entendre un petit peu cette forte émotion qui est ressentie sur le territoire gersois. Il y a besoin aussi de parler, de verbaliser tout ce qui s'est passé et on le retrouve également au sein du collège. J'étais vraiment du matin avec l'ensemble de la communauté éducative au collège de Florence où une cellule psychologique est mise en place. On a nos jeunes élèves qui se retrouvent aussi traversés par tous ces sentiments, ces émotions et qui ont besoin de verbaliser parce que c'est un réel traumatisme pour l'ensemble de nos citoyens.
14: Ils vont se retrouver effectivement demain en classe, quelques jours après la découverte du corps de Liana qui était donc dans ce collège de Florence. Qu'est-ce que vous avez envie de dire aux parents de Liana ?
13: Et leur dire qu'on partage leur peine, on est à leur côté dans cette période particulièrement compliquée. Le fait aussi que cet événement soit extrêmement médiatisé les met aussi dans une situation compliquée, c'est-à-dire être touché par le décès de sa fille, être dans une période de deuil, mais être aussi dans un moment où d'hypermédiatisation à l'échelle nationale, c'est quelque chose qui est pas facile à gérer, surtout pour des gens qui voulaient rester discrets. Donc, on comprend tous ces ressentis qu'il peut y avoir de leur part et la volonté aussi de rester dans une cérémonie aujourd'hui, dans un moment de recueil qui sera digne, quoi.
0: David Topiak, le député Liotte du Gers, invité de France Info ce matin avec Benjamin Fontaine. Midi 41 sur France Info. D'un côté des agriculteurs, de l'autre des défenseurs de l'environnement et au milieu coule une rivière. La gestion de l'eau cristallise les tensions en Bretagne avec une manifestation aujourd'hui à Rennes à l'initiative d'une cinquantaine d'organisations écologistes et paysannes. On vous y retrouve, Jean-François Julliard, bonjour.
15: Bonjour.
0: Vous êtes le directeur général de France Nature Environnement. Merci d'être avec nous sur France Info. On va aborder dans un instant avec vous ces sujets de tension. Vous faites partie donc de ces associations qui demandent notamment la fin du moratoire décidé par le gouvernement sur toutes les décisions qui concernent l'eau. Une pause dans les réglementations pour répondre à des revendications de la FNSEA l'hiver dernier, le principal syndicat agricole. Une décision dénoncée aussi par la Confédération Paysanne, autre syndicat agricole. Édouard Marguier, il dénonce des conséquences très concrètes.
16: Ce moratoire bloque une révision majeure du document qui protège les eaux de la Vilaine, le fleuve breton qui passe notamment par Rennes. La commission locale de l'eau qui le rédige voulait revoir les règles. Les 72 élus, usagers et représentants de l'État qui la composent souhaitaient en effet interdire aux agriculteurs l'utilisation d'un herbicide autour des zones de captage d'eau potable.
17: Pour nous, c'est un déni de démocratie.
16: Julien Hamon est agriculteur dans le Morbihan, porte-parole de la Confédération paysanne de Bretagne. Il soutient la révision de ce document appelé le schéma d'aménagement et de gestion des eaux, le SAGE.
17: Si le SAGE Vilaine était révisé, ça pouvait donner envie aux autres SAGE du territoire français de faire pareil.
16: L'objectif du gouvernement avec ce moratoire, c'était de relancer le dialogue après des actions de la FNSEA et de la coordination rurale qui localement manifestaient contre l'interdiction de cet herbicide. Une position que ne comprend pas Julien Hamon.
17: C'est les paysans paysannes en premier lieu qui sont victimes des pesticides. Donc c'est pour ça qu'il faut prendre le problème à la racine.
16: Le ministère de l'Agriculture promet une réunion de la commission locale de l'eau avant la fin du mois en vue d'un nouveau schéma d'aménagement et de gestion des eaux de la Vilaine à la rentrée.
0: Voilà pour les enjeux posés par Édouard Marguier, spécialiste agriculture de France Info. Jean-François Julliard, directeur général de France Nature Environnement, vous êtes mobilisé donc à Rennes. Cette manifestation, justement, c'est pour faire pression sur le gouvernement ?
15: Oui, c'est pour faire pression sur le gouvernement, parce que c'est vrai qu'on en a un peu ras-le-bol que le gouvernement, à chaque fois, cède, régresse sur les questions environnementales sous les coups de boutoir de la FNSEA et de la coordination rurale. Mmh. Et c'est vrai qu'aujourd'hui, on a envie de retrouver des espaces démocratiques pour discuter de cette question essentielle qui est celle de l'eau, parce que l'eau, aujourd'hui, elle se raréfie, elle devient de plus en plus de plus mauvaise qualité chaque jour qui passe, et on a besoin aujourd'hui d'avoir un grand débat auquel toutes les parties prenantes sont associés, les agriculteurs bien sûr, les associations environnementales, les usagers, les consommateurs, parce qu'il en va de notre avenir et de la santé de tout le monde.
0: Vous évoquez un débat, Jean-François Julliard, ça montre aussi la difficulté d'allier ces préoccupations environnementales de santé publique autour de l'eau et les réalités de certains agriculteurs. Est-ce que ce dialogue, il existe aujourd'hui, il est vraiment possible ?
15: Oui, il existe malgré tout, parce qu'aujourd'hui, dans la manifestation à Rennes, il y aura des associations de protection de l'environnement, mais il y aura aussi beaucoup d'agriculteurs et d'agricultrices, il y aura aussi des associations de consommateurs, il y aura des gens de la région qui sont sensibles à ces sujets-là. Donc aujourd'hui, il n'y a pas d'opposition entre d'un côté ceux qui nourrissent le monde et de l'autre ceux qui veulent protéger la nature. C'est plus compliqué que ça. Il y a en revanche deux syndicats agricoles importants que sont la FNSEA et la coordination rurale. Majoritaires qui, selon nous, protègent des intérêts particuliers qu'on ne nie pas, hein, qui sont ceux de grands céréaliers, qui sont ceux d'éleveurs qui veulent des élevages et des exploitations toujours plus grandes et toujours plus industrialisées. Ce n'est pas la vision de notre modèle agricole. On ne nie pas que c'est une réalité pour certains, mais ce n'est pas partagé par l'ensemble du monde agricole. Encore une fois, aujourd'hui, il y aura beaucoup d'agriculteurs dans cette mobilisation qui contestent les pressions de la FNSEA et qui veulent changer la façon de voir.
0: Donc cette question de l'eau, finalement, le fond du problème pour vous, c'est celui du modèle agricole ?
15: En fait, c'est le problème de la... Encore une fois, il y a des données scientifiques qui existent. L'eau se raréfie, et c'est le cas en Bretagne, mais c'est le cas dans beaucoup de régions en France. Et on a aujourd'hui besoin de questionner le partage de cette ressource, un partage équitable. La FNSEA souhaite toujours plus de méga-bassines et toujours plus de confiscation, finalement, de cette eau au profit de quelques agriculteurs seulement. Nous, on souhaite qu'il y ait un débat pour qu'il y ait un partage équitable entre tous les besoins. L'eau est une ressource essentielle pour le monde agricole, mais pas que. C'est une ressource essentielle pour tout le monde.
0: Là, il y a la gestion de la ressource en eau. En effet, il y a aussi la question des pesticides qui est très prégnante, notamment en Bretagne, avec l'interdiction d'épandre des pesticides proches de points de captage d'eau qui a été donc suspendue sur le bassin de la Vilaine. Ça, c'est l'autre enjeu, la question de la pollution des cours d'eau que peut générer un modèle agricole.
15: Oui, et franchement, ce qui s'est passé en Bretagne, pour nous, c'est un non-sens. C'est-à-dire que, encore une fois, la demande qui était sur la table, c'était celle d'arrêter d'épandre un herbicide auprès des zones de captage d'eau potable. Ça nous paraît être quelque chose de bon sens, c'est-à-dire arrêter de polluer les aires de captage d'eau potable à grand renfort de pesticides. En 2024, il y a pas loin de 30% de la population française qui, à un moment donné, a bu une eau qui était au-delà des limites de qualité pour les pesticides. C'est sidérant, 30% de la population française. Il faut qu'on arrête ça. Et il faut commencer par protéger ces aires de captage d'eau potable. C'est de là que vient l'eau qu'on retrouve ensuite dans notre robinet. Oui. Donc ça nous paraît être une mesure de bon sens de faire en sorte qu'il n'y ait plus de pesticides dans ces aires-là, et c'est la demande qu'on porte ici en Bretagne.
0: Ce qui veut dire aussi trouver des solutions pour les agriculteurs qui utilisent ces pesticides-là.
15: Oui, bien sûr, mais les solutions, elles existent. C'est-à-dire, on peut changer de type de récolte, on peut avoir des aides financières pour des agriculteurs qui ne pourraient pas s'en sortir. Personne ne dit que c'est facile et personne ne dit que ça peut se faire du jour au lendemain. Mais il faut bien commencer quelque part. Et pour nous, ça paraît être encore une fois une mesure de bon sens de commencer sur cette question des aires de captage d'eau potable. Et il faut que le gouvernement vienne en soutien aux agriculteurs qui, effectivement, n'auraient pas d'alternative et seraient pénalisés ou sanctionnés par ces mesures-là. Mais on sait bien qu'il y a des moyens de transformer le monde agricole. C'est avant tout une question de volonté politique. politique et un enjeu de comment dire ça, le gouvernement doit résister encore une fois aux pressions d'un certain nombre de lobbies, parce que ça fait des années que ça fonctionne comme ça et qu'aujourd'hui c'est un ras-le-bol qui s'exprime aussi là-dessus.
0: Merci beaucoup Jean-François Julliard, directeur général de France Nature Environnement, d'avoir pris quelques minutes avec nous sur France Info depuis Rennes, où se tient donc une manifestation cet après-midi pour une meilleure gestion de la ressource en eau. Midi 48.
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0: L'info en une minute sur France Info, c'est avec Pierre Boudias. Et à la une, la mort de Liana est un choc national.
18: Les mots sur France Info du maire de Fleurance, Grégory Beaubateau. Sa commune du Gers était le théâtre d'une marche blanche cet après-midi en hommage à la fillette de 11 ans dont le corps a été retrouvé il y a 3 jours. 1800 personnes toujours présentes sur le site d'une free party dans le nord de l'Hérault. Elle a lieu depuis vendredi sur le territoire de la commune de Claret. La préfecture annonce que le site a commencé à se vider. Une centaine d'amendes ont été distribuées. L'Arménie à la croisée des chemins. Élection législative cruciale dans le pays avec la relation vis-à-vis de la Russie au cœur des débats. Le premier ministre sortant, Nikol Pachinian, plaide pour un rapprochement avec l'Occident. Et puis c'est à 15h que va s'élancer le Grand Prix de Formule 1 de Monaco. C'est le leader au classement général, Kimi Antonelli, qui partira en pole position. Il sera chassé par 2 ex-champions du monde, Max Verstappen et Lewis Hamilton.
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0: L'Iran et les États-Unis, la Russie et l'Ukraine, dans les négociations de paix, ce ne sont pas toujours les États eux-mêmes qui discutent. Des organisations indépendantes interviennent aussi comme médiateurs pour créer des canaux de discussion entre belligérants. Elles sont souvent inconnues du grand public dans la plus grande discrétion. C'est ce qu'on appelle la diplomatie privée. Et pour France Info, Claude Guibal a rencontré un de ces diplomates de l'ombre.
19: On l'attrape entre 2 avions de rendez-vous. Romain Grandjean est directeur Afrique du Nord-Moyen-Orient du HD Center, le Centre pour le Dialogue Humanitaire, une des très rares organisations reconnues de diplomatie privée spécialisée dans le soutien au processus de paix. Leur travail se fait loin des médias, parfois pendant des années. Leur terrain, les guerres, les négociations impossibles, les discussions que les États ne peuvent pas toujours assumer publiquement.
20: On intervient plutôt à la demande des parties au conflit, qui souhaitent explorer des voies alternatives et puis entrer en contact avec la partie ennemie. Donc ils font recours à des organisations comme les nôtres et non pas forcément à des États ou à l'ONU, parce que ça donne tout de suite un caractère plus officiel.
19: Avantage, si les discussions échouent, elles restent invisibles.
20: On a une marge de manœuvre qui est peut-être un peu plus grande que la diplomatie d'État ou la diplomatie officielle, parce qu'on peut parler à tous les acteurs d'un conflit. On n'a pas de tabou. Dans les conflits, il y a beaucoup d'acteurs qui sont considérés comme toxiques ou intouchables pour des États. Nous, on n'a pas ces contraintes-là. On peut engager le dialogue avec n'importe quel acteur, que ce soit un acteur étatique ou un groupe armé qui pose peut-être des problèmes à certains États.
19: Ces médiateurs ne remplacent pas les États, ils préparent le terrain, leur rôle, établir des contacts, faire circuler des propositions, organiser des discussions parfois totalement secrètes.
20: La discrétion, oui, c'est généralement la demande des parties qui ne souhaitent pas que des négociations soient publiques pour une raison qui est simple. Quand ils engagent des discussions avec la partie adverse, généralement, ce n'est pas forcément une décision très populaire au sein même de leur population. Donc ils préfèrent que le début des négociations, en tout cas, soit discret et aussi pour échapper à la pression extérieure.
19: Pour ces diplomates de l'ombre, pas de contraintes politiques, pas d'échéance électorale. Ce qui compte, c'est la relation de confiance qui ne peut s'établir qu'avec le temps. En Libye, par exemple, après presque 10 ans de discussions, le HD Center a mis en place le cadre des négociations du cessez-le-feu de 2020. Un accord toujours en vigueur, une diplomatie discrète et parfois décisive.
0: Un reportage signé Claude Guibal pour France Info.

0: von der Leyen en est un exemple. Le virus de la politique s'est transmis dans le sang, l'Europe aussi. C'est à Bruxelles que voit le jour Ursula Gertrude Albrecht le 8 octobre 1958, 10 mois seulement après la création officielle de la CEE, l'ancêtre de l'Union, et la petite Ursula partage son père avec cette jeune Europe. Ernst Albrecht en est un fonctionnaire. Il a été l'une des petites mains du traité de Rome qui a donné naissance à l'Europe que l'on connaît aujourd'hui. Ses 13 premières années, Roschen, la petite rose, comme la surnomme sa famille, les passe dans la capitale européenne. Elle s'en souvient au micro de Politico.
1: Quand j'étais enfant, j'allais très souvent au musée africain. Et j'ai vérifié, les animaux empaillés sont les mêmes qu'il y a presque 50 ans.
0: En famille, elle parle allemand. À l'école, elle vit en français et en anglais, les langues qu'elle apprend à parler parfaitement dans une école polyglotte bruxelloise où tous les enfants d'eurocrates se retrouvent. L'Allemagne, son pays, elle ne le connaîtra vraiment qu'à partir de l'adolescence, quand son père décide de ne plus se contenter de servir les politiques et d'en devenir un lui-même. Sa reconversion est une réussite fulgurante. Engagé dans les rangs de la CDU, les conservateurs, il devient ministre-président de la Basse-Saxe, un rôle de premier plan dans la politique allemande, et très vite, il met à profit sa famille et sa petite Roschen, un peu comme les Kennedy en leur temps ou les Giscard en France, les Albrecht s'affichent dans une des magazines et dans les émissions de télévision populaire. Ursula, que l'on entend, apparaît pour la première fois à la télévision. Elle chante un canon avec sa mère et ses frères. Un disque sera même vendu. La famille entonne un chant populaire, en chœur, qui loue la beauté du monde de Dieu. Ursula apparaît en pantalon pas de def très 70s sur la pochette du 45 Tours. 45 ans plus tard, on en trouve encore quelques copies dans des vide-greniers ou sur des sites spécialisés, si ça vous tente. Le climat politique allemand de la fin des années 70 vient bousculer la famille Albrecht.
2: Une gigantesque chasse à l'homme est entreprise par la police pour retrouver Hans-Martin Schleyer, le président de la Confédération du patronat ouest allemand.
0: Attentats, rapt et assassinats, l'élite allemande est terrorisée par la fraction armée rouge.
2: On connaît sous le nom de bande à Bader.
0: Ernst Albrecht prend peur, il s'inquiète pour sa fille, craint qu'elle puisse être kidnappée à son tour. Pour la protéger, Ursula, 20 ans, doit s'exiler. Un Erasmus avant l'heure. Direction Londres pour Rose Latson, fausse identité inspirée de son surnom et du nom d'une grand-mère américaine, pour passer incognito. Au programme officiellement, la poursuite de ses études à la London School of Economics, LSE, où elle revient en 2020 pour une conférence.
1: LSE m'a tellement appris, autant à LSE qu'en dehors. Tous ceux qui m'ont connue à cette époque vous diront sans doute que je passais plus de temps dans les bars de Soho et chez les disquaires de Camden. Pour ne pas rougir, je préfère ne pas vous donner plus de détails.
0: Comme tous les jeunes de l'époque, elle se prend de passion pour le punk, assure ceux qui l'ont côtoyée. Ça ne durera qu'un an, elle ne reviendra pas anarchiste. No Future chantait les Sex Pistols, elle en a un, il va s'écrire en Allemagne et en Europe.
3: Ursula von der Leyen, racontée par William Gay-Costa avec Raphaël Rasson dans Ses Destins qui font l'info la semaine prochaine. Deuxième épisode sur son accession à la présidence de la Commission européenne. Et cette série est à retrouver d'ores et déjà en intégralité sur franceinfo.fr. Bonjour Ville-François.
4: Bonjour.
3: Il y a un super pouvoir dans votre billet science aujourd'hui, celui de l'axolotl, une petite salamandre des lacs du Mexique capable de régénérer ses membres. Elle est l'un des rares animaux à le faire, Bill, et elle pourrait nous transmettre cette incroyable capacité.
5: Cette salamandre rose et souriante qui vit au Mexique mais que beaucoup de personnes ont comme animal de compagnie, c'est le Peter Pan des salamandres. Elle ne devient jamais adulte et reste toute sa vie une larve. En général, les salamandres naissent et grandissent dans l'eau, comme les têtards des grenouilles, puis un jour, métamorphosent, elles troquent leurs branchies contre des poumons et partent vivre sur la terre ferme. Mais l'axolotl, lui, ne se métamorphose pas. Il préfère passer toute sa vie dans l'eau, sans vieillir.
3: Et il peut quand même se reproduire.
5: Oui, étrangement, il peut. Il a les avantages de la vie d'adulte et ceux de la vie d'enfant cumulés. Et parmi ses avantages d'enfant, celui de conserver des cellules souches, comme un embryon. Celle-ci lui confère l'incroyable pouvoir de régénérer ses organes.

0: organes. Si on lui enlève un morceau de cœur, de cerveau, de poumon, de moelle épinière ou même un membre tout entier, tout repousse à l'identique.
1: Pouvoir incroyable, en effet, Bill, qu'on aimerait bien posséder nous aussi.
0: Et c'est ce qui a intéressé les chercheurs de Wake Forest en Caroline du Nord. Dans une étude parue le mois dernier, ils ont comparé la régénération des membres de l'axolotl avec celle d'autres vertébrés. Le poisson zèbre, qui sait faire repousser sa nageoire caudale quand on en coupe un morceau, et la souris, qui comme nous est un mammifère, donc ses membres amputés ne repoussent pas. Mais si on lui coupe le bout du doigt, alors pas toute une phalange, juste quelques millimètres, elle est capable de régénérer ce bout de doigt intégralement, y compris l'os, l'ongle et même les nerfs. Et ça, c'est vrai aussi chez les humains. Mais n'essayez pas chez vous.
1: Et en comparant les trois animaux, Bill, les chercheurs se sont aperçus que deux gènes universels pilotent la régénération des tissus chez tous les vertébrés.
0: Et ils ont alors mis au point une thérapie qui permet de mimer l'activité de ces gènes et l'ont testée sur la souris. Résultat, la régénération des doigts est plus rapide et plus efficace. Alors on est encore loin d'une application médicale pour l'homme, mais ces recherches aideront sans nul doute à améliorer la guérison des blessures et à développer de nouvelles générations de prothèses. Un espoir pour plus d'un million de personnes amputées dans le monde chaque année, principalement à cause du diabète ou d'autres maladies. La science souhaite donc aux éternels enfants que sont les axolotls de nous aider à comprendre leurs secrets de jouvence dans l'espoir qu'on le maîtrise un jour sur le bout des doigts.
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1: Patricia Charbonnier.
3: Du soleil et des températures en hausse pour cet après-midi. Les conditions météo s'améliorent. Le temps sera très ensoleillé au sud de la Loire, mais avec un petit peu d'instabilité en montagne. Quelques averses sur les Alpes. Quelques averses orageuses en fin d'après-midi sur l'Ariège, les Pyrénées orientales et les Pyrénées atlantiques. Sur la moitié nord, les éclaircies s'imposent, mais avec quelques nuances. Le temps est encore très nuageux entre la Bretagne, la Normandie et les Hauts-de-France, avec encore quelques ondées. Et le ciel sera variable entre les Ardennes, l'Île-de-France et le Pays nantais, avec des températures comprises cet après-midi entre 18 et 30 degrés. Avec 20 degrés à Lille, 22 à Nancy, 23 à Paris, 26 à Bordeaux. Et Météo France prévoit jusqu'à 30 degrés à Albi et Carcassonne.
1: Patricia Charbonnier, très bon dimanche avec nous sur France Info. Soyez les bienvenus, les 13h. Le journal de Laura Dulieu, bonjour.
4: Bonjour.
1: À la une, la petite ville de Fleurance, dont le Gers s'apprête à rendre hommage à Liana.
4: Cette collégienne de 11 ans retrouvée morte cette semaine, 5000 participants sont attendus par la mairie. Et déjà ce midi, la messe dominicale était marquée par cette affaire. Dans ce journal également, une nouvelle étape franchie dans la vente de SFR. Altice, Orange, Bouygues et Free ont signé cette nuit un protocole d'accord. On fait le point. Jean-Luc Mélenchon est en campagne avec cet après-midi son premier meeting en tant que candidat à Saint-Denis, ville gagné par LFI lors des dernières municipales. Et puis c'est une finale déjà historique et qui se prépare à Roland-Garros avec Alexander Zverev contre Flavio Cobolli, tous deux en quête d'un premier titre du Grand Chelem. Les habitants commencent à converger vers Fleurance dans le Gers. À 2 heures maintenant de la marche blanche en hommage à Liana, cette collégienne de 11 ans retrouvée morte cette semaine sur fond de polémique judiciaire, alors que le suspect était déjà visé par plusieurs plaintes, dont une pour viol sur mineur. Ce midi, la messe dominicale était forcément très singulière, Erwan Chassin.
5: Une messe très particulière aujourd'hui, faite de prières pour accompagner les parents de Liana, mais aussi les paroissiens fleurentins dans la douleur. Il ne pouvait pas en être autrement en ce jour, explique Don François Dousseau, vicaire de la paroisse.
6: On va essayer de les accompagner comme on peut et puis parler de Liana, parler de sa famille. On est triste avec eux, on pleure avec eux. Et s'ils ont besoin de nous, on est là, mais ensuite c'est à eux de faire comme ils l'entendent. Les paroissiens forcément sont des Florentins comme tout le monde. Ils ont prié, ils ont cherché, ils ont pleuré, ils ont attendu.
5: À l'entrée de l'église, il y a une petite table sur laquelle trône la photo de Liana. Marie y a déposé une prière et un cierge.
7: Quand il y a eu l'image, la photo de Liana, automatiquement on a mis une bougie parce que c'est comme si c'était nos enfants, quoi. Enfin, moi, j'ai mal au cœur, hein, parce que je me dis, cette petite puce qui a rien fait, c'est inimaginable.
5: Car à 2 heures du début de la marche blanche, les habitants de la commune meurtrie ne peuvent s'empêcher de penser à la peine immense que traverse la famille de Liana. Une peine et un problème qui transcendent largement les frontières du Gers, explique le maire de Fleurance, Grégory Bobato, qui consent exceptionnellement à nous adresser ces mots.
8: Je crois que l'onde de choc qui traverse le pays suite à cette affaire, c'est vraiment national. On est face à une défaillance sociétale et qu'il faut le prendre en compte et qu'on est plus sur un petit problème local. Mais tout un pays, en fait, est derrière la famille, dans le recueillement, dans l'émotion et en communion totale avec la famille.
5: À 15h va donc débuter cette marche blanche. Elle doit se terminer par des discours. Certains souhaitent qu'ils puissent apaiser un peu la douleur qui touche la famille de Liana.
4: La mairie de Florence attend 5000 personnes dans ses rues. Les parents de Liana ont refusé la présence de tout représentant politique à l'exception des maires des communes avoisinantes.
1: C'est l'une des opérations les plus importantes du secteur des télécoms.
4: Après plus d'un mois de négociations, Orange, Bouygues Télécom, Free et le groupe Altice sont parvenus à un accord cette nuit pour le rachat de SFR, Boris Allier.
9: Oui, 20 350 000 euros, voilà la somme que débourseraient Orange, Bouygues Télécom et Free pour racheter SFR, la filiale dont le groupe Altice veut se débarrasser. Ce serait un vrai bouleversement du marché des télécoms, dominé aujourd'hui par 4 opérateurs, un marché extrêmement concurrentiel, notamment depuis l'arrivée de Free en 2012, qui avait tiré les prix vers le bas. Avec ce rachat, le marché reviendrait à 3 opérateurs qui se partageraient les 25 millions de clients SFR, dont 19 millions d'abonnés mobile. Près de 8000 emplois sont par ailleurs en jeu et le protocole d'accord l'assure, les salariés verraient leur emploi garanti jusqu'en 2029. Pour le consortium, ce rachat de SFR permettrait à chacun de renforcer ses capacités d'investissement pour développer les infrastructures et anticiper les grandes évolutions technologiques. Mais cette opération doit encore être approuvée par les autorités de la concurrence et il n'y a à ce stade aucune certitude qu'elle puisse aboutir.
4: Le ministre français de l'économie, Roland Lescure, salue une étape majeure et déterminante pour le secteur télécom français et européen.
1: Et ce projet d'accord suscite aussi des inquiétudes du côté des salariés. Dans 10 minutes, on sera en ligne avec Olivier Lelong, délégué syndical CFDT chez SFR.
4: Jean-Luc Mélenchon est en campagne présidentielle avec le premier meeting du chef des Insoumis en tant que candidat déclaré. Meeting d'ici 2 heures à Saint-Denis en face de la Basilique des Rois. Un lieu pas choisi au hasard. La ville représente aux yeux de LFI la Nouvelle-France. Ce concept que Jean-Luc Mélenchon défend. Elia Bergel, les Insoumis tentent donc une démonstration de force.
10: Ce meeting va être le premier acte populaire de masse de la campagne, s'enflamme un député LFI. Le choix de Saint-Denis n'est pas un hasard, gagné par les Insoumis aux dernières municipales. La deuxième plus grande ville d'Île-de-France, très cosmopolite, incarne parfaitement la campagne, souligne un stratège LFI. C'est la preuve que Nouvelle-France et Ancienne-France ne s'opposent pas, explique un Insoumis. Vous avez la Basilique des Rois et la mairie du peuple. Avec ce rassemblement, Jean-Luc Mélenchon veut marquer les esprits alors que le reste de la gauche patine. On fait ça maintenant pour imprimer tout l'été, confirme un député. On sera minimum 10 000, croit savoir un autre. C'est aussi l'occasion d'un premier duel à distance avec Raphaël Glucksmann, au coude à coude avec LFI dans les sondages, en meeting la semaine suivante. Un cadre insoumis se frotte déjà les mains. On sera bien plus nombreux. On va plier le match.
4: Elie Abergel. Environ 1800 personnes participent encore ce matin à une rave party dans le nord de l'Hérault, sur la commune de Claret. Selon la préfecture, il y a eu jusqu'à 2000 participants. Hier, 160 gendarmes sont sur place et une centaine d'amendes ont été délivrées pour des usages ou détentions de drogue et des détentions d'armes blanches.
1: France Info, il est 13h06. L'aura du lieu, le pape Léon XIV est à Madrid.
4: Où plus d'1 200 000 personnes se sont rassemblées pour assister à sa messe dans le centre de la capitale espagnole. Le souverain américain, qui a aussi la nationalité péruvienne, appelle les fidèles espagnols à s'engager dans la société, dans un pays où l'Église a perdu de son influence. Bruno Duvic était dans la foule.
11: À 800 mètres de la place, on ne peut déjà plus approcher. Des gamins assis sur le trottoir, des fidèles qui ont apporté leurs pliants, des audacieux juchés sur la rambarde du tunnel urbain. Et Rachel, sous son petit chapeau, elle vit à Madrid, elle est péruvienne, comme le pape.
12: J'en ai la chair de poule. C'est notre pape, celui du monde entier. Ça m'enchante.
11: Drapeaux espagnols, du Vatican et Johanna dans une bannière du Pays Basque. Léon XIV, pour elle, c'est le pape qui met en garde contre les dangers de l'intelligence artificielle.
13: Ces derniers jours, il a dit des choses importantes sur les nouvelles technologies, l'importance de chercher la vérité, ce qui demande un effort au milieu des fausses informations.
11: On écoute l'homélie sous des parapluies pour s'abriter de la chaleur. Le pontife appelle les croyants à s'engager. Fernando suit le message, à ses pieds des cartons de nourriture. Il porte un gilet jaune avec l'inscription « Bocadas ».
14: C'est sandwich et c'est le nom de ce qu'on offre aux pauvres de la rue.
11: Demain, le Parlement, Léon XIV sera le premier pape à parler devant les Cortés.
4: Bruno Duvic à Madrid. 2 personnes ont été tuées cette nuit par des frappes russes dans le sud-est et le centre du pays de l'Ukraine, alors qu'une rencontre est prévue aujourd'hui aujourd'hui à Londres entre les dirigeants ukrainiens, français, allemands et britanniques.
1: Ils viennent de s'élancer vers le Grand Nord.
4: 9 navigateurs sont partis des Sables d'Olonne il y a quelques minutes pour la 3e édition de la Vendée Arctique, avec une consigne unique et pour le moins singulière, franchir le cercle polaire à 66 degrés nord et puis revenir. Le trajet est totalement libre. Eux seront bien sur la terre ferme et même la terre battue. Alexander Zverev et Flavio Cobolli s'affrontent tout à l'heure en finale de Roland-Garros. L'Allemand, numéro 3 mondial, et l'Italien, 14e mondial, visent tous les deux un premier titre du Grand Chelem. L'Italien disputera sa première finale au plus haut niveau, tandis que pour l'Allemand, c'est sa 4e finale dans cette catégorie. Alors le vainqueur, quel qu'il soit, entrera aujourd'hui au Panthéon du tennis, Fabrice Abgral.
15: Parce que comme chez les dames, Roland-Garros offrira cette année un vainqueur inédit en Grand Chelem. Flavio Cobolli disputera sa première finale au plus haut niveau. Alexander Zverev, sa 4e, mais les 3 précédentes, le numéro 3 mondial, les a toutes perdues, dont une à Roland-Garros en 2024. Aujourd'hui, à 29 ans, Alexander Zverev mériterait d'étoffer un palmarès riche de 24 titres, dont 2 Masters et un titre olympique à Tokyo en 2021.
16: La médaille d'or est la chose la plus difficile à gagner car on a une chance seulement tous les 4 ans. C'est spécial car il y a très peu de joueurs qui l'ont fait. Je ne l'échangerai contre rien au monde, mais ça ne me dérangerait pas d'ajouter quelques petites choses à cette liste.
15: Après le forfait d'Alcaraz et les éliminations prématurées de Sinner et Djokovic, Alexander Zverev se voit offrir l'occasion peut-être unique de remporter enfin un trophée majeur.
17: C'est maintenant ou jamais.
15: L'ex numéro 1 français Guy Forget.
17: Peut-être que ses défaites vont lui permettre justement de gagner cette finale. Et c'est vrai que s'il était en passe de gagner et qu'une nouvelle fois il passait au travers, ce serait vraiment pour lui dramatique.
15: Alexander Zverev peut devenir le premier Allemand à remporter Roland-Garros et le premier Allemand à s'imposer en Grand Chelem depuis Boris Becker à l'Open d'Australie en 1996. Il y a 30 ans.
4: Et pas sûr pour autant qu'il ait les faveurs du public du cours Châtrier. Alexander Zverev accusé de violence conjugale par 2 de ses ex-compagnes.
1: Et le début de ce match, c'est à 15h. Merci beaucoup Laura Dulieu pour l'info à 13h.
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1: Merci de nous rejoindre sur France Info, il est 13h10. Dans un instant, on retrouve notre envoyé spécial à Florence, dans le Gers, où des milliers de personnes vont rendre hommage à Liana cet après-midi. Une marche blanche très forte en émotion prévue à 15h. Dans 5 minutes, on entendra l'inquiétude des syndicats de SFR après l'annonce d'un accord de rachat par les autres opérateurs. Ils redoutent des suppressions de postes à venir. Et puis dans C'est ma santé, Julien Méniel.
23: La Coupe du Monde de foot va bientôt commencer. Elle peut nuire gravement à votre santé. Je vais vous donner quelques conseils pour éviter ça.
1: On vous retrouve avec les experts de France Info dans 10 minutes.
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1: Se rassembler pour accompagner la famille de Liana face à cette douleur indicible. Une marche blanche s'élancera à Florence à 15h dans cette commune du Gers où la collégienne de 11 ans avait disparu avant d'être retrouvée morte jeudi dernier. Bonjour Yvan Planteil.
24: Bonjour Benjamin.
1: Envoyé spécial de France Info sur place. Yvan, les habitants commencent à converger vers Florence à moins de 2h maintenant du départ de cette marche blanche.
24: Oui, et sur la place centrale de la commune, entourée d'arcades, depuis ce matin, les habitants se retrouvent, s'embrassent, le regard triste mais aussi grave. Beaucoup sont habillés en blanc, évidemment. Tous ou presque ont acheté une fleur blanche qu'ils tiendront pendant la marche, comme Morgane, elle a 16 ans et elle est venue avec sa grand-mère.
25: C'est très touchant. Je la voyais souvent quand elle sortait du collège avec ma cousine. Elle venait tout le temps me faire un câlin avec ma petite cousine. Elle était super gentille et souriante. J'ai peur de sortir maintenant parce qu'on n'est pas à l'abri. C'est arrivé à une personne, ça peut arriver à plusieurs personnes. Faut se méfier des gens. J'ose plus sortir de chez moi à part quand je suis accompagnée avec ma mamie. Ou...
26: Il faut qu'elle fasse attention maintenant qu'elle ne sorte pas toute seule, qu'elle ne sorte pas la nuit. Toute la semaine, déjà le soir, je n'arrêtais pas d'y penser. Je m'endormais très tard. Puis j'étais toujours devant la télé à savoir s'il y avait d'autres nous. Des nouvelles, quoi, tout le temps devant la télé.
24: Et depuis une semaine, différents sentiments se sont emparés des habitants. L'angoisse d'abord, puis l'horreur, la sidération et enfin l'indignation. Le vicaire de la paroisse a rappelé ce matin lors de la messe qu'il se tient aux côtés des Florentins. Marie, elle, n'avait pas poussé la porte de l'église. depuis quelques mois.
0: Je ne vais jamais à l'église, j'y vais de temps en temps, mais là j'avais besoin parce que tu te dis, mais on est tellement fragilisé par la situation qu'au final, on essaye de se raccrocher à des choses pour essayer d'avancer avec ça, parce que je pense que le village sera profondément marqué et stigmatisé par tout ce qui est arrivé pendant de nombreuses années. Quand on participe à une marche blanche, on se sent tellement impuissant par rapport à ce qui est arrivé à la famille, à la petite, sur quelque chose qui aurait dû être géré en amont et qui n'aurait jamais dû arriver en fin de compte, que participer à la marche blanche, c'est une façon de se dire, voilà, on est là, faire quelque chose en fait.
24: La marche blanche doit débuter dans un peu moins de 2 heures maintenant au départ de la piscine de la commune. C'est ici que le principal suspect, Jérôme Barella, assure avoir déposé Liana. 5000 personnes y sont attendues.
1: Merci beaucoup Yvan Plantey en direct de Florence dans le Gers avec les moyens techniques de Gilles Gallinaro, le maire de Florence. Lui décrivait tout à l'heure au micro de France Info une onde de choc nationale face à une défaillance sociétale. Il est 13h13. Et on en vient à ce Big Bang en vue dans le secteur des télécoms. SFR, l'opérateur au carré rouge, s'apprête à disparaître, racheté par ses 3 concurrents, Bouygues, Free et Orange. Après des mois de négociations, un accord a été trouvé cette nuit pour 20 milliards d'euros. Les 3 géants du secteur vont se partager les actifs de SFR si les autorités de la concurrence valident ce protocole, ce qui n'est pas encore acté. Un projet d'accord qui inquiète en tout cas les salariés. Ils redoutent des suppressions de postes. Bonjour Olivier Lelon.
2: Bonjour.
1: Vous êtes délégué syndical central CFDT chez SFR. Les opérateurs s'engagent aussi dans ce protocole d'accord à ce que les salariés de SFR soient conservés jusqu'en 2029. Est-ce que ça vous rassure sur le plan de l'emploi ?
2: Absolument pas. Parce qu'en termes de garantie, finalement, les emplois des salariés de SFR ont encore moins de garantie qu'un lave-vaisselle chez Darty. Un an, c'est le temps de négocier un plan de suppression d'emploi. Donc, ce n'est pas une garantie. Ce n'est pas une garantie. On avait cru comprendre dans les précédents communiqués de presse dont nous avons eu connaissance que potentiellement les emplois seraient garantis pour 3 ans parce que c'est une opération très compliquée, mais ce n'est pas du tout le cas. Là, ce que nous comprenons, c'est qu'il est mis en place une structure de défaisance dans laquelle sera reversé les salariés rachetés, parce qu'il y a les salariés de SFR, mais d'autres filiales aussi, et que par la suite, au bout d'un an, eh bien, il n'y aura plus de garantie d'emploi. Donc, dans ce genre de situation, c'est qu'a priori, il va y avoir des suppressions d'emplois.
1: Ça, vous en êtes à peu près sûr. Vous pensez que ce rachat de SFR, la disparition de SFR, ça va conduire fatalement à des suppressions d'emplois importantes ?
2: Ce type d'opération n'est pas fait pour garantir l'emploi. On voit bien dans les communiqués de presse que le point d'intérêt principal, c'est racheter des clients, racheter des infrastructures. Après, les salariés, on doit faire avec, mais c'est pas ça qui intéresse véritablement les repreneurs. Sinon, ce serait un petit peu plus précis, un peu plus engageant dans les garanties données.
1: Vous avez aussi alerté le gouvernement sur le sujet. Est-ce que vous avez eu des échanges avec lui, avec certains ministres, ou d'autres garanties peut-être données par le gouvernement ?
2: Pour l'instant, le gouvernement n'a donné aucune garantie, si ce n'est de nous revoir pour discuter de ce projet, ce qui est loin d'être suffisant à nos yeux. L'enjeu, c'est vraiment l'emploi dans cette histoire, parce que nous estimons qu'il peut y avoir 8000 suppressions d'emplois pour les salariés directement rattachés à Altice France, parce que c'est le démantèlement du groupe Altice France et pas seulement la vente de SFR. Donc, sur le périmètre Altice France, nous considérons qu'il peut y avoir 8000 emplois supprimés. Et puis ensuite, vous avez les impacts sur les sous-traitants, les boutiques.
1: Indirectement.
2: Indirectement. C'est tout l'écosystème des télécoms français qui va être touché. Donc, on ne peut pas, tout du moins la CFDT ne peut pas se satisfaire d'une simple garantie, entre guillemets, d'un an pour les emplois concernés par ce rachat.
1: Qu'est-ce que vous demandez alors aux 3 autres opérateurs qui vont récupérer dans un premier temps les salariés de SFR ?
2: Nous, ce que nous demandons, ce sont des garanties beaucoup plus fortes et concernant les emplois beaucoup plus longues que la simple année 2028, parce que en vrai, c'est ça qui a été annoncé, hein. C'est l'année 2028, on vous garantit les emplois, et au 31 décembre, bon, on met en œuvre les suppressions d'emplois. Mmh. Donc, plus de garanties sur la durée de conservation des emplois, de très forts moyens d'accompagnement, parce qu'il va y avoir des besoins de formation pour permettre aux salariés de se repositionner dans les différentes entreprises. Mmh. Et puis, pour le gouvernement, nous leur demandons aussi d'intervenir pour que les impacts sur les emplois du secteur télécom au sens large soient bien pris en compte dans cette opération. Mmh.
1: Par ailleurs, pour finir, Olivier Lelong, cette période de discussion, d'incertitude, elle a été difficile à vivre pour les salariés de SFR. La perspective aussi de la disparition de l'opérateur, ça a été et c'est une période compliquée.
2: Oui, c'est très compliqué depuis déjà plus d'un an, parce que ce n'est un secret pour personne que nous allions être vendus. Donc ça fait plus d'un an que les salariés se demandent à quelle sauce ils vont être mangés. Et là va s'ouvrir une période encore plus compliquée, c'est la période des 18 mois qui sépare aujourd'hui de l'obtention des autorisations du régulateur de la concurrence et de l'ARCEP. Période pendant laquelle les salariés vont devoir travailler normalement, entre guillemets, en sachant pertinemment qu'au bout de cette période, leurs emplois seront remis en cause. Et il y a déjà des conditions de travail qui sont très dégradées. Les salariés ne vont pas bien déjà aujourd'hui. Donc ça ne présage rien de bon, parce que nous n'avons pas de visibilité. La seule visibilité que nous avons, a priori sur le papier, c'est qu'à partir de début 2029, les emplois vont être supprimés.
1: Merci beaucoup Olivier Lelong, délégué syndical central CFDT chez SFR, pour votre réaction ce matin dans le 10-14 de France Info. Dans les prochaines minutes, les experts de France Info nous rejoignent. C'est après le fil info tout de suite.
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1: L'info en une minute à 13h20, c'est avec Laura Dulieu. Et à la une, 5000 personnes attendues à Florence dans le Gers.
4: On doit débuter à 15h la marche blanche en hommage à Liana, 11 ans, retrouvée morte cette semaine. Le suspect a été visé par, entre autres, une plainte pour viol sur mineur. Le maire de Florence parle d'une onde de choc national face à une défaillance sociétale qui n'est pas, selon lui, un petit problème local. Dans l'Aube, un homme de 22 ans, mis en examen, suspecté d'avoir tué à l'arme blanche un jeune homme de 17 ans à Troyes, c'était mercredi soir dernier. Il a été placé en détention provisoire. La piste du règlement de compte est envisagée par les enquêteurs, selon le parquet. Au Liban, Israël a tué 2 femmes et blessé 22 personnes dans le sud du pays. 3 soldats libanais avaient été tués hier dans une autre frappe israélienne dans le sud. Malgré le cessez-le-feu décrété mi-avril et malgré aussi les pourparlers en cours à Washington entre Libanais et Israéliens. Le Grand Prix de Monaco, c'est dans moins de 2 heures. C'est de la Formule 1, c'est l'Italien Kimi Antonelli de l'écurie Mercedes qui partira en pole position.
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1: Les experts de France Info m'ont rejoint, Sarah Lemoine, Julien Méniel et Rémi Bossaron. Bonjour.
3: Bonjour.
1: Dans C'est mon boulot, Sarah Lemoine.
5: Les discriminations à l'embauche varient-elles en fonction du poste proposé ?
1: Rendez-vous dans 5 minutes. D'abord, on va parler foot à quelques jours du début de la Coupe du Monde. Rémi Bossaron, vous allez nous présenter le travail d'un sociologue qui répond à cette question. Pourquoi les footballeurs gagnent-ils autant d'argent ? Mais d'abord, Julien Méniel, dans C'est ma santé, vous nous dites pourquoi cette Coupe du Monde peut faire du mal à notre santé mentale ?
23: Oui, absolument. La Coupe du Monde de foot, c'est parti, ou presque. Alors, si vous détestez ça, évidemment, ça risque de nuire à votre santé mentale. Dans ce cas-là, courage à vous. Mais même si vous aimez ça, il y a des risques à éviter. D'abord, il va y avoir beaucoup de matchs. Si vous ne regardez que ceux de l'équipe de France, ce sera à 21h ou 23h au début. Et puis, il y aura peut-être des matchs à 3h, voire 5h du matin. Et si vous voulez regarder tous les matchs, eh ben, ça va en faire 104 en tout. 2 conséquences à ça, la fatigue d'abord, vu les horaires, vous allez peu dormir. Et puis, la terrible sédentarité. Vous allez faire corps avec votre canapé pendant des soirées, voire des nuits entières. Et pire, soyons lucides, vous n'allez pas manger 5 fruits et légumes par jour pendant un mois. Ça va être chips, pizza, soda, voire alcool. Et si vous ajoutez à tout ça l'avalanche de cortisol, d'adrénaline et de toutes les autres hormones du stress qui vont déferler en vous, eh ben on a le combo perdant pour les maladies cardiovasculaires et plein d'autres.
1: Bon, alors est-ce que vous avez quelques conseils tout de même, Julien, pour que tout se passe le mieux possible ?
23: Oui, on va essayer de trouver ça. Alors d'abord, contre la sédentarité, il y a la méthode Luis Enrique, vous savez, le coach du PSG. Lui, il met une alarme toutes les 30 minutes pour faire des pompes, des squats et faire travailler ses muscles et son cardio. Ensuite, attention, vous allez peut-être être tenté d'aller courir comme des dératés pour éliminer tout ça. Quand on a une hygiène de vie discutable, c'est une mauvaise idée, mais la marche rapide, c'est très très bien, donc allez voir les matchs à pied chez vos amis, soignez votre alimentation évidemment, préparez des repas ou des snacks sains à l'avance pour pas céder à la facilité les soirs de match, pensez à vous hydrater un maximum évidemment, et puis doucement sur l'alcool, apprenez à gérer votre stress et vos émotions aussi, quelques exercices respiratoires pour vous calmer par exemple, et puis bien sûr, reposez-vous, vous n'avez peut-être pas besoin de regarder tous les matchs.
1: Un dernier conseil.
23: Selon certaines études, les violences conjugales augmenteraient les jours de match. Alors c'est évidemment au conjoint violent d'en porter la responsabilité, ces comportements doivent être combattus et disparaître. Mais en attendant, quelques numéros de téléphone importants pour les victimes ou pour les témoins. Le 3919 pour en parler, police secours au 17 en cas de danger, et puis évidemment le 15 ou le 112 pour les urgences médicales.
1: Et c'est important de le rappeler, merci beaucoup Julien Méniel pour ces Ma Santé. Rémi Bossaron, votre choix de livre de la semaine répond à une question que beaucoup se posent et qui suscite des critiques quand on parle de football justement. Comment les footballeurs peuvent-ils gagner autant d'argent ?
3: Eh oui, comment se fait-il que certains joueurs soient payés plusieurs millions d'euros par mois ? Comment se fait-il que des clubs soient prêts à payer plusieurs dizaines de millions pour les acheter à d'autres clubs ? C'est toute la question de la valeur du footballeur. C'est le titre de ce livre du sociologue Manuel Chautet. Une étude très sérieuse, très détaillée de tous les ressorts de cet univers économique extraordinaire. Un univers dans lequel les individus les plus valorisés sont des salariés. Alors que, comme le rappelle Manuel Chautet, dans l'absolu, le fait de savoir jouer avec un ballon n'a aucune valeur.
1: Mais on imaginerait, Rémi, que si des patrons sont prêts à payer leurs salariés aussi cher, c'est qu'ils leur rapportent au moins autant.
3: Alors c'est plus compliqué que ça. Il y a effectivement beaucoup d'argent en jeu dans le football, hein. C'est lié notamment à son exposition médiatique. Mais ce que souligne Manuel Chautet, c'est que les clubs de football ne visent pas la rentabilité. Ce qu'ils visent, ce sont les titres et le prestige qui va avec. Ce qui explique que, contrairement à ce qu'on observe dans les autres domaines économiques, la concurrence ne pousse pas à diminuer les coûts, mais à les augmenter. Et plus les inégalités se creusent entre les clubs les plus riches et les autres, plus les dépenses augmentent pour tout le monde. Les riches achètent leurs joueurs de plus en plus cher, les autres sont obligés d'augmenter les salaires pour essayer de garder leurs joueurs, et tout cela est encouragé par les agents qui négocient les contrats et qui touchent une partie du montant des transferts.
1: Alors qui a envie d'investir dans le foot, Rémi, si ça ne rapporte finalement pas tant d'argent ?
3: Eh bien c'est l'un des points très intéressants de ce livre qui décortique le profil des présidents de clubs en France depuis les années 60. En résumé, il y a deux types de présidents. Il y a ceux qui sont des chefs d'entreprise implantés localement, souvent issus d'un milieu modeste, et qui se retrouvent, grâce au club dans lequel ils investissent, au contact des élites économiques et politiques, tout en gagnant une grande visibilité médiatique, comme on a pu le voir par exemple à Lyon avec Jean-Michel Aulas. Et puis, il y a les présidents venus de l'étranger, qui ont beaucoup d'argent, mais qui ont une image sulfureuse en raison de l'origine de leur fortune ou du régime politique de leur pays. Pour eux, investir dans un club, ça sert à gagner en respectabilité et à devenir des interlocuteurs privilégiés des pouvoirs publics. Il y a donc plus que de l'argent à gagner dans le football. Et c'est aussi pour ça qu'on y dépense sans compter.
1: Et c'est à lire dans La valeur du footballeur du sociologue Manuel Chautet aux éditions du CNRS. Merci Rémi Bossaron. On termine avec vous Sarah Lemoine pour C'est mon boulot. On s'intéresse aux discriminations à l'emploi aujourd'hui. De nombreux testings montrent régulièrement en France que les candidats supposés d'origine maghrébine sont souvent moins rappelés quand ils postulent à des offres. Et une nouvelle étude, Sarah, établit un lien entre les comportements discriminatoires des recruteurs et certaines caractéristiques des postes à pourvoir.
5: Oui, et pour réaliser cette étude, les auteurs ont utilisé les données d'une vaste campagne de testing menée entre 2019 et 2021 en métropole. À l'époque, 2400 offres d'emploi bien réelles avaient été testées. Pour chacune d'elles, 4 candidatures fictives avaient été envoyées. 2 d'hommes, 2 de femmes, 2 avec des noms à consonance maghrébine, 2 avec des noms à consonance française. Et à chaque fois, la même expérience professionnelle. Le testing portait sur des métiers plus ou moins qualifiés, commis de cuisine, employé administratif, développeur informatique ou ingénieur de production, entre autres. Résultat, les candidatures avec des noms à consonance maghrébine avaient 32% de chances de moins d'être rappelées.
1: Alors, est-ce que ces discriminations à l'embauche, Sarah, sont différentes entre un CDD et un CDI ?
5: Eh bien, jusqu'ici, les résultats des testings concluaient qu'il n'y avait pas de différence selon le type de contrat. Mais l'histoire n'est plus la même quand on prend en compte la durée des contrats proposés. La propension à discriminer incriminée devient plus forte quand il s'agit d'un CDD court par rapport à un CDI, probablement parce que les recruteurs vont plus vite dans le processus d'embauche, qu'ils ont moins d'informations sur les candidats, ce qui laisse plus de place aux préjugés et donc aux risques discriminatoires. À l'inverse, la propension à discriminer s'avère plus faible lorsque la durée du CDD dépasse 6 mois. L'hypothèse, là, c'est que les recruteurs passent davantage de temps sur les candidatures. Ces effets varient aussi en fonction du type de métier. Les candidatures avec un nom à consonance maghrébine sur des postes peu qualifiés sont les plus discriminées quand il s'agit de contrats courts. Elles le sont moins, en revanche, sur des postes plus qualifiés en CDD long.
1: Alors, comment lutter contre ces biais discriminatoires à l'embauche ?
5: Eh bien, l'une des solutions, c'est d'accorder plus de temps à la sélection des candidatures, affirme l'économiste Émilie Arnoux, qui a co-rédigé l'étude. Et surtout, de professionnaliser les méthodes de recrutement en définissant les critères qu'un candidat doit remplir. Dans le cas du testing, rappelle-t-elle, les candidatures fictives étaient similaires en tout point. La seule chose qui les distinguait, c'était les consonances françaises ou maghrébines de leur nom. Quand ils remplissaient les critères, ils auraient dû être tous rappelés pour un entretien d'embauche, ce qui n'a pas été le cas.
1: Merci beaucoup Sarah Lemoine pour C'est mon boulot. On vous retrouve avec les experts de France Info comme tous les week-ends sur franceinfo.fr et l'appli Radio France. La météo arrive dans les prochaines minutes avec un nouveau journal.
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1: Les prévisions de Patricia Charbonnier.
8: Du soleil et des températures en hausse pour cet après-midi. Les conditions météo s'améliorent. Le temps sera très ensoleillé au sud de la Loire, mais avec un petit peu d'instabilité en montagne. Quelques averses sur les Alpes. Quelques averses orageuses en fin d'après-midi sur l'Ariège, les Pyrénées orientales et les Pyrénées atlantiques. Sur la moitié nord, les éclaircies s'imposent, mais avec quelques nuances. Le temps est encore très nuageux entre la Bretagne, la Normandie et les Hauts-de-France, avec encore quelques ondées. Et le ciel sera variable entre les Ardennes, l'Île-de-France et le Pays nantais, avec des températures comprises cet après-midi entre 18 et 30 degrés avec 20 degrés à Lille, 22 à Nancy, 23 à Paris, 26 à Bordeaux et Météo France prévoit jusqu'à 30 degrés à Albi et Carcassonne.
1: Patricia Charbonnier pour les prévisions météo de ce dimanche. Très bon dimanche à vous. Merci d'avoir choisi France Info. Il est 13h30. Et l'essentiel de l'info, c'est avec Laura Dulieu.
9: 5000 personnes attendues à Florence, dans le Gers, où doit débuter d'ici 1h30 la marche blanche en hommage à Liana, retrouvée morte la semaine dernière. Le suspect était visé, entre autres, par une plainte pour viol sur mineur. Le maire de Florence parle au micro de France Info d'une onde de choc nationale face à une défaillance sociétale qui n'est, selon lui, pas un petit problème local. Dans l'Aube, un homme de 22 ans, mis en examen, suspecté d'avoir tué à l'arme blanche un jeune homme de 17 ans à Troyes. C'était mercredi soir dernier. Il a été placé en détention provisoire. La piste du règlement de compte est envisagée par les enquêteurs. Environ 1800 personnes participaient encore ce matin à une rave party dans le nord de l'Hérault, sur la commune de Claret, selon la préfecture. Il y a eu jusqu'à 2000 participants dans la nuit de vendredi à samedi. 160 gendarmes sont sur place et une centaine d'amendes ont été délivrées selon les autorités pour des usages ou détentions de drogue et des détentions d'armes blanches. Deux personnes ont été tuées cette nuit par des frappes russes dans le sud-est et le centre de l'Ukraine, alors qu'une rencontre est prévue aujourd'hui à Londres entre les dirigeants ukrainiens, français, allemands et britanniques. Au Liban, Israël a tué deux femmes et blessé 22 personnes dans le sud du pays. Trois soldats libanais avaient été tués hier dans une autre frappe israélienne dans le sud du pays, toujours malgré le cessez-le-feu décrété mi-avril et malgré les pourparlers en cours à Washington. Le Grand Prix de Monaco, c'est dans moins de 2 heures maintenant, c'est de la Formule 1 avec l'Italien Kimi Antonelli de l'écurie Mercedes qui partira en pole position.
1: Merci beaucoup Laura Dulieu pour l'info à 13h30, à suivre jusqu'à 14h. La marche blanche à Florence dans le Gers pour rendre hommage à Liana. C'est donc cet après-midi. Une psychiatre nous explique dans un instant pourquoi ce moment est important pour les proches comme pour la commune. Êtes-vous payé autant que vos collègues qui font le même travail que vous? La France va devoir se mettre à jour sur la transparence salariale. C'est une obligation européenne et ça ne plaît pas trop aux patrons. On l'entendra avec un représentant de la CPME. Et puis dans l'œil de Julie, Julie Vialon.
10: Un créateur de contenu qui utilise son influence pour sensibiliser au changement climatique.
1: Rendez-vous dans 20 minutes.
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1: Jusqu'à 5000 personnes sont donc attendues cet après-midi à Florence dans le Gers pour rendre hommage à Liana. Marche blanche au départ de la piscine municipale, là où le suspect Jérôme Barella affirme avoir déposé la collégienne de 11 ans qui a été retrouvée morte ensuite jeudi dans un silo agricole désaffecté. Un rassemblement essentiel pour digérer ce traumatisme selon Muriel Salmona, elle est psychiatre et présidente de l'association Mémoire Traumatique et Victimologie.
11: Alors c'est important en tout cas pour remettre une sorte de solidarité, d'humanité à ce qui a été totalement inhumain, pour se retrouver, pour essayer de se soutenir les uns les autres. Enfin, c'est vraiment la force aussi d'un groupe qui est animé par toute une volonté de dire non à ce qui s'est passé, et puis de rendre hommage, et puis de soutenir, bien entendu, la famille, les proches, oui. Et puis toutes les personnes qui ont connu Liana.
12: Et quelles conséquences psychologiques, justement, un tel drame peut-il avoir auprès des habitants de Florence et de la région au-delà de la famille?
11: Ah bah c'est un événement extrêmement traumatisant. Enfin, alors, bien entendu, que ça impacte directement la famille, de tous les proches, mais ça impacte tous les citoyens de la commune, toutes les personnes qui sont proches, qui sont dans les environnements, dans les environs. Mmh. Et puis aussi même toute la France. Enfin, tout le monde a été profondément choqué. C'est extrêmement traumatisant, sidérant.
12: On voit aussi la colère, la peur, l'incompréhension qui se mêlent ces derniers jours. Mmh. L'affaire Liana a fait la une depuis plus d'une semaine. Comment peut-on parler à ces enfants, ces ados qui peuvent être inquiets sans les angoisser davantage? Je pense aussi aux collégiens d'ailleurs de Florence qui vont reprendre les cours demain.
11: Oui, alors c'est pas simple parce que l'événement est extrêmement angoissant. Beaucoup de jeunes peuvent se dire, particulièrement des filles peuvent se dire que peut-être que ça aurait pu m'arriver. C'est arrivé à quelqu'un que je connaissais ou que j'aurais pu connaître. Donc c'est normal que ce soit très angoissant. Alors c'est particulier parce que là, actuellement, la situation est tellement traumatisante que ça génère en fait un état un peu de déconnexion émotionnelle tellement c'est fort et le cerveau protège un petit peu tout le monde. Donc d'une certaine manière, il peut ne pas y avoir de symptômes de souffrance qui apparaissent.
12: Peut-être pas dans l'immédiat, mais voilà, si la parole se libère dans les prochains jours, la parole de victime peut-être qui n'osait pas parler, dans ce cas-là, comment on l'accompagne?
11: Oui, alors là, il faut être à l'écoute, il faut que tous les adultes soient à l'écoute, puissent vraiment permettre aux enfants de parler, de poser des questions et d'y répondre le plus honnêtement possible, tout en... Alors, vous savez, les enfants connaissent le fait qu'il puisse y avoir des gens qui font du mal, qui a même les plus petits. Hein. Ils ont vu des films, ils se représentent cette situation. Alors, ce qui se représente moins, c'est là, en l'occurrence, ce qui a pu arriver vraiment précisément à Liana, et heureusement d'ailleurs, parce que c'est trop traumatisant. Mais on peut leur parler, il faut leur parler.
1: Muriel Salmona, psychiatre, présidente de l'association Mémoire Traumatique et Victimologie. Elle était l'invitée de France Info tout à l'heure au micro de Benjamin Fontaine. La France, toujours à la traîne sur la question de la transparence salariale. Depuis 3 ans, elle doit transposer une directive européenne qui vise à plus d'égalité professionnelle, mais le délai expire aujourd'hui. Il ne sera donc pas respecté. Bonjour Éric Chevet.
13: Bonjour et merci de me recevoir.
1: Vous êtes vice-président de la CPME, la Confédération des petites et moyennes entreprises, en charge des affaires sociales. On va revenir avec vous sur les différentes mesures que prévoit ce texte. D'abord, le ministre du Travail, lui, dit espérer qu'une loi sera votée avant la fin de l'année pour transposer cette directive européenne. Le texte est écrit, c'est ce qu'affirmait Jean-Pierre Farandou cette semaine.
14: On a pris un peu de temps pour les concertations, c'est pour ça qu'on a un petit peu de retard par rapport au calendrier européen, mais il fallait concerter à la fois avec les organisations professionnelles comme avec les organisations syndicales. Les points de vue étaient assez éloignés les uns des autres et mais le gouvernement a essayé de trouver l'équilibre. Le patronat y est opposé parce qu'il craint de nouvelles normes, de nouvelles tracasseries administratives et de l'autre côté, les organisations syndicales, au contraire, ils voient de nouveaux droits, ils veulent les amener le plus loin possible. Chacun est dans son rôle et le gouvernement va essayer d'être à l'équilibre entre les deux points de vue exprimés.
1: Le ministre du Travail, Jean-Pierre Farandou, sur France 2. Parmi les mesures prévues, les salariés pourront donc connaître la moyenne de rémunération de leur catégorie pour se situer et les employeurs devront justifier les écarts le cas échéant. Il faudra aussi déclarer des indicateurs sur les écarts de salaire entre les femmes et les hommes sous peine de sanctions. Éric Chauvet, vice-président de la CPME, on l'entendait, le patronat n'est pas vraiment convaincu par le texte, essaye de le freiner. Vous n'êtes pas favorable, vous, à plus de transparence salariale ?
15: Si, bien sûr, nous sommes à la fois favorables à plus de transparence et plus d'égalité salariale. Personne n'est opposé, les chefs d'entreprise ne sont pas opposés à l'égalité salariale. La question aujourd'hui n'est pas de savoir s'il faut lutter contre les écarts injustifiés de rémunération. La question, c'est de savoir comment le faire efficacement, sans créer une usine à gaz pour les PME. Et le texte qui est aujourd'hui sur la table nous inquiète quand même beaucoup.
1: Quelles sont les craintes principales ? C'est un alourdissement des procédures, un alourdissement administratif ?
15: Mais oui, notre première inquiétude, c'est ça, c'est la charge administrative. D'abord, on doit produire de nombreux indicateurs. Alors, certains sont automatisés, très bien, mais pas tous, parce qu'il y a des indicateurs qui doivent être calculés. Donc, c'est déjà une charge administrative importante. Et puis, surtout, en fait, il faut mettre en place des procédures de correction d'écart de rémunération qui sont parfois très complexes. Et plus c'est complexe, plus ça donne lieu éventuellement à discussion, voire à contentieux. Donc, c'est l'ouverture aussi sur une insécurité juridique majeure. Donc, ce qu'on nous demande, nous, c'est d'aller jusqu'au bout de la réflexion et de faire en sorte que nous ayons un texte et des prévisions de décrets d'application, parce que le texte de loi ne suffit pas, il faut aussi les décrets derrière pour voir comment seront appliquées demain ces règles de directive salariale. Et pour ça, c'est vrai que, avec l'ensemble du patronat européen d'ailleurs, nous demandons un petit peu plus de temps pour l'application de cette directive.
1: D'ailleurs,
15: elle
1: a été transposée que dans deux pays à ce stade,
15: oui,
1: l'Italie et la Slovaquie.
15: Oui, c'est ça. Uniquement deux pays et pourtant des pays qui sont généralement considérés comme très avancés socialement, les pays du nord de l'Europe, eux aussi s'interrogent et s'opposent et n'ont pas l'intention de transposer dans un délai court cette directive. Donc, nous demandons fort logiquement de prendre un petit peu de temps. Et puis, il y a une autre raison qui est franco-française, celle-ci, c'est qu'un projet de loi aujourd'hui à l'Assemblée nationale dans la configuration qu'on connaît à l'Assemblée nationale, eh bien, c'est une insécurité politique très, très forte. Et donc, nous disons, peut-être, prenons un petit peu de temps pour faire en sorte de ne pas exposer ou surexposer nos entreprises qui sont déjà beaucoup malmenées en ce moment par la situation économique.
1: Vous parliez de risques de contentieux dans les entreprises, Éric Chevet. Ça veut dire des contentieux autour de salariés qui réclameraient des augmentations après la publication de ces nouveaux indicateurs. Ce serait ça le risque aussi pour les patrons de devoir gérer ce genre de situation ?
15: Alors, en fait, les patrons devront justifier les écarts. Ce qui ne veut pas dire que le fait qu'il y ait un écart n'est pas en soi une faute. Il faut pouvoir le justifier.
1: Oui.
15: Et c'est sur la justification, évidemment, de l'écart qu'il peut y avoir des risques de contentieux. Et on imagine assez aisément, les salariés connaissent bien ça puisqu'ils sont classés dans des grilles professionnelles, on imagine assez aisément que un salarié qui est dans un niveau dans sa grille professionnelle, eh bien, peut imaginer que tous ses collègues qui font le même métier sont dans le même niveau. Or, il peut arriver, pour des raisons XY, que ça n'est pas le cas, qu'il y ait des différences qui sont sensibles. Alors, justement, l'écart de différence est aussi important. La France considère que 5%, c'est un écart trop important.
1: Oui.
15: Est-ce que c'est vraiment le seuil ou est-ce qu'il faut aller un petit peu plus loin, prendre un petit peu plus de sécurité sur ce sujet-là, autant de sujets qui font que nous sommes favorables effectivement à prendre encore un peu de temps pour s'assurer d'une bonne transposition.
1: Mais ça veut dire qu'à travail égal, à vos yeux, il y a des discriminations salariales qui sont justifiées ?
15: Alors, à travail égal, non, mais à performance, la performance n'est pas forcément la même. Et ça, effectivement, ça peut justifier des rémunérations qui sont différentes derrière. C'est ça, en fait, c'est très subtil, c'est parfois subjectif, effectivement. Et il faudra que le chef d'entreprise se justifie sur cet aspect-là. Et vous comprenez que c'est, C'est pas si simple que ça. C'est pas si facile.
16: Pour finir, Éric Chevet, il y a aussi la question des différences hommes-femmes. On sait qu'à poste équivalent, temps de travail équivalent, aujourd'hui, il reste un écart de 4%. C'est beaucoup plus si on prend ces chiffres dans l'absolu, car les femmes travaillent beaucoup plus à temps partiel et dans des emplois moins bien rémunérés. Est-ce qu'on peut arriver à régler ce problème des discriminations hommes-femmes sans passer par une loi comme celle-ci qui oblige les entreprises à le faire et qui menace de les sanctionner si elles ne règlent pas ce problème?
15: Alors, j'espère qu'on va y arriver. Il faut dire que la France vient très très loin avec un taux d'activité des femmes qui est probablement l'un des plus importants en Europe. Donc, nous n'avons pas à rougir non plus, mais nous ne sommes pas encore arrivés à l'égalité. Et nous avons le devoir d'aller vers l'égalité. Et donc, nous préférons de loin, plutôt que des lois coercitives, d'avoir des dispositifs négociés en dialogue social dans les entreprises ou dans les branches professionnelles. On le voit bien, et en plus, là, on nous expose à des sanctions pénales. La pénalisation du Code du travail est absolument insupportable. Il n'y a pas de raison d'aller à ce niveau de pénalisation du Code du travail. Vous imaginez que des entreprises là qui se reprisent en défaut, par exemple sur les 5%, sur la façon de revenir à l'équilibre, etc., sont en risque de se faire enlever des marchés publics? C'est un peu exagéré. Je crois qu'il faut raison garder dans cette histoire-là et faire en sorte que on puisse trouver, par le dialogue social notamment, et la concertation, qu'on puisse trouver les voies de passage pour appliquer correctement cette directive, qui par ailleurs présente des points intéressants, notamment elle nous permet de nous séparer de cet index Pénico qui date d'il y a quelques années maintenant.
16: Merci beaucoup Éric Chevet, vice-président de la CPME, la Confédération des petites et moyennes entreprises en charge des affaires sociales. Les grands titres de ce dimanche sont à suivre.
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16: 13h45 sur France Info, l'info en une minute, c'est avec Anne-Sophie Balbir. À la une, le ministre de l'Intérieur va s'exprimer ce soir après la mort de Liana.
25: Laurent Nunez, invité du 20h de France 2, 4 jours après la découverte du corps de la collégienne de 11 ans dans une exploitation agricole. Une marche blanche est organisée cet après-midi à Fleurance, dans le Gers. Recueillement et hommage. Demain, des rassemblements sont prévus devant la plupart des tribunaux de France et le ministère de la Justice à Paris. L'équipementier aéronautique Safran va injecter 120 millions d'euros sur son site de Montluçon dans l'Allier. Le directeur général du groupe l'annonce dans un entretien à la Tribune dimanche. Objectif accéléré dans les équipements de pointe pour guider des bombes ou des avions. Plus de 150 emplois vont être créés. Une fusillade à Toledo dans l'état américain de l'Ohio. Des tirs en marge d'un festival local. 12 personnes au moins ont été blessées, dont 2 grièvement. Pour le moment, la police n'a pas arrêté de suspects. Élection présidentielle au Pérou, pays plongé dans une crise politique persistante, touchée par la criminalité et la corruption. 8 présidents se sont succédés en 10 ans. Le scrutin s'annonce très serré. Il oppose la conservatrice Keiko Fujimori au candidat de gauche Roberto Sanchez. Et puis le cyclisme, première étape du Tour Auvergne-Rhône-Alpes, un peu plus de 146 km autour de Grenoble avec le français Paul Sexas.
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16: À 4 jours du début du mondial de football, les différentes sélections commencent à arriver aux États-Unis, au Canada et au Mexique. Le Mexique où l'équipe de foot iranienne est attendue aujourd'hui. C'est là qu'elle aura son camp de base. Ça devait être en Arizona à l'origine, mais difficile évidemment de rester aux États-Unis en pleine guerre en Iran. Ce sera donc de l'autre côté de la frontière à Tijuana. Bonjour Loïc Piala.
0: Bonjour.
16: Une décision prise il y a 2 semaines. La ville mexicaine s'est préparée notamment sur le plan de la sécurité.
0: Oui, alors les Iraniens vont s'entraîner au stade Caliente, celui de l'équipe locale des Cholos. Cholos, c'est le nom d'une race de chiens mexicains, c'est le symbole de cette équipe. Il y a un cholo géant à l'entrée du stade. En temps normal, les fans peuvent s'en approcher pour faire une photo. Hier, c'était impossible, hein, même avec une accréditation FIFA, la sécurité du stade a été intraitable, sachant que juste à côté des vigiles se trouvaient plusieurs pick-up, des camionnettes de la garde nationale avec à l'arrière des hommes en uniforme, visage masqué et armes lourdes. Des policiers armés circulant dans les rues, on a l'habitude, au Mexique, mais là, clairement, ces hommes sont en position pour sécuriser les lieux. Les autorités auraient mobilisé 300 agents fédéraux et militaires pour la sécurité de cette équipe iranienne. On n'en a pas vu autant hier, y compris devant l'hôtel où va rester une partie de la délégation, 70 personnes environ. L'hôtel se situe à 2 minutes du stade en voiture. Là aussi, la sécurité a prié la presse de ne pas s'attarder.
16: Et il a fallu, Loïc, que la ville et le Mexique s'organisent très vite.
0: L'avantage, bien sûr, c'est que le Mexique co-organise cette Coupe du Monde. Il avait déjà planché sur une organisation pour la sécurité de tous les participants, le plan Kukulkan, un plan qu'il a étendu à Tijuana, une ville de 2 millions d'habitants, juste à la frontière avec la Californie, et qui va pouvoir finalement participer à la fête grâce aux Iraniens, même s'il n'est pas prévu de véritables interactions avec les habitants. Il n'y aura pas d'entraînement ouvert au public, par exemple, selon la FIFA. L'ambassadeur iranien au Mexique s'est rendu cette semaine sur place pour superviser les préparations, visiblement satisfait par le travail d'un pays qu'il a appelé un ami des jours difficiles. Il s'est exprimé en conférence de presse via un traducteur.
2: Pour la sécurité, nous nous en remettons complètement au gouvernement mexicain. Et nous sommes certains que le gouvernement du Mexique prendra soin de ses invités.
0: Et puis Tijuana a plusieurs avantages par rapport à Tucson, là où devait rester la sélection. L'aéroport n'est qu'à 20 minutes de son hôtel. Il faut moins d'une heure d'avion pour rejoindre Los Angeles, où les Iraniens vont disputer leurs 2 premiers matchs de groupe. Pourquoi c'est important ? Eh bien parce que le gouvernement américain ne laissera pas les Iraniens passer la nuit aux États-Unis. Ils devront donc faire l'aller-retour le même jour.
16: Loïc Piala aux États-Unis pour France Info. Et à 13h49, on vous retrouve Fanny Lechevestrier sur la route du Tour Auvergne-Rhône-Alpes, le nouveau nom du Dauphiné libéré. Première étape aujourd'hui de ces 8 jours de course. Fanny, encore 45 km avant l'arrivée. Les explications commencent entre les favoris.
3: Ah oui, on n'est pas habitué à ça. Hein. D'habitude, c'est vrai que les premières étapes, c'est assez plan-plan, on va dire, avec un sprint pour départager tous les coureurs, tout le peloton. Eh bien non, là, on a de la montagne d'entrée sur ce Tour Auvergne-Rhône-Alpes. Et d'entrée, eh bien, on voit l'équipe Décathlon CMA-CGM de Paul Sexas aux avant-postes du peloton. Mais il y a toujours l'échappée matinale. Elle est composée plus seulement que de 3 coureurs, dont 2 Français, Alex Baudin, Clément Brazafonso et Georges Bennett qui sont en tête de la course avec 2 minutes 08 d'avance sur le peloton emmené par les coéquipiers de Paul Sexas. Il ne reste plus que 44 km. C'est aussi l'une des particularités de cette étape. Elle est courte, 146 km avec 5 difficultés au programme. Les coureurs qui sont pour l'instant dans l'ascension du col de Vence, l'avant-dernière difficulté du jour. Et on a vu déjà des dégâts. On a vu Paul Sexas perdre déjà un de ses coéquipiers. Alors il était malade, victime d'une intoxication alimentaire, malade depuis hier soir, c'est l'américain Matteo Ricciatello. C'est pas une bonne nouvelle pour la suite de la semaine de Paul Sexas, hein, parce qu'on comptait sur lui bien sûr en montagne. On a vu également en plus surprenant Benoît Cosnefroy distancé également dans l'ascension du col de Vence, tout comme Joshua Terling, coéquipier de Kevin Vaucloche et Ineos. Donc voilà, déjà des premiers dégâts à 44 km de l'arrivée à Saint-Imier ici.
16: Et on verra ce qu'il en est d'ici l'arrivée avec vous, Fanny Lechevestrier. On vous retrouve pour vivre la fin de cette première étape du Tour Auvergne-Rhône-Alpes. Et on retrouve France Info Junior. Désormais, des élèves de première s'interrogent aujourd'hui sur la période des examens à venir au lycée. Ils sont autour de Cécile Ribeau-Cayol.
4: Alors que Roland Garros joue son dernier match, voilà que le ballon rond va prendre le relais avec la Coupe du Monde. Or, pour certains, qui dit juin dit examens, brevets, bac, c'est pourtant un peu le moment de se concentrer. Elles sont en première et participent à l'atelier de journalisme du lycée Sainte-Louise à Paris dans le 20e. Et comme le compte à rebours a bien commencé pour elles avant les épreuves de français et l'épreuve anticipée de maths les 11 et 12 juin prochains, elles ont souhaité vous poser leurs questions. Bonjour Cécile Feltin.
5: Bonjour.
4: Vous êtes pédopsychiatre et spécialiste de la santé mentale. Vous exercez près de Rouen. Vous animez également une page Instagram qui s'appelle Psychiatrie sans filtre. Et on va tout de suite démarrer avec une première question.
6: Bonjour, je m'appelle Eva. Souvent, je procrastine beaucoup alors qu'il y a des examens. Et du coup, je me demandais pourquoi certains élèves procrastinent-ils davantage à l'approche du bac alors que même l'enjeu est important.
5: Alors ça, c'est une très bonne question parce que je pense qu'il y a beaucoup d'élèves qui pensent que s'ils procrastinent, c'est qu'ils manquent de motivation ou qu'ils sont paresseux. Et beaucoup de parents qui pensent ça aussi. Alors qu'en réalité, c'est souvent pas ça. Quand un examen comme le bac approche, l'enjeu il devient très important. Et pour certaines personnes, plus l'enjeu est important, plus il génère du stress, de la peur de l'échec, la peur de pas être à la hauteur, etc. Et donc le cerveau, il cherche à éviter l'inconfort. Et donc procrastiner, c'est justement une façon de repousser un peu momentanément ce stress-là. Donc si ça vous arrive, il y a quelques petites astuces qui peuvent aider. La première, c'est vous dites pas « je vais réviser tout mon chapitre ».

0: Savoir comment on peut éviter d'être distrait par son téléphone pendant les révisions, parce que c'est assez difficile quand il est à côté de nous et que ça nous donne envie de le regarder.
1: Ok, c'est une difficulté que partagent énormément de lycéens et d'adultes hein, aussi. Et c'est pas seulement une question de volonté. Les téléphones, ils ont été conçus pour attirer notre attention. En gros, chaque notification, chaque message, chaque vidéo, ça active des mécanismes au niveau d'une région de notre cerveau qui s'appelle les circuits de la récompense et qui nous donne envie de regarder encore. Donc, si vous avez du mal à résister, vous n'êtes pas les seuls et c'est normal. Donc, le plus efficace pendant les révisions, c'est pas de lutter contre son téléphone pendant 2 heures, c'est plutôt de rendre la distraction plus difficile. Vous pouvez mettre votre téléphone dans une autre pièce pendant, je sais pas, une séance de travail de 25 minutes, par exemple. Ça paraît simple, mais en fait, il y a plusieurs études qui montrent que le simple fait d'avoir son téléphone à portée de vue, ça diminue notre concentration, même si on l'utilise pas. La concentration, c'est pas juste une question de volonté, c'est aussi une question d'organisation, en fait. Et les élèves qui arrivent à se concentrer, c'est pas forcément, ils sont pas forcément plus forts que les autres, c'est juste que souvent, ils ont un peu mieux préparé leur environnement.
2: Et ça peut être une question d'équilibre.
3: Bonjour, je m'appelle Romane et j'aurais aimé savoir comment vous nous conseillez d'organiser nos révisions entre le travail et les moments où on doit prendre l'air pour éviter d'être trop submergé par le travail.
1: Bonjour Romane, quand on prépare un examen, on a parfois l'impression que faire une pause, c'est perdre du temps. Et pourtant, les recherches, elles montrent complètement l'inverse. Notre cerveau, il n'est pas conçu pour rester concentré plusieurs heures d'affilée. Plus on travaille longtemps sans pause, plus l'attention a diminué, plus on fait d'erreurs, plus on retient difficilement les informations, etc. Donc les pauses, ça permet en quelque sorte de recharger nos capacités de concentration et de mémorisation. Un peu comme la batterie d'un téléphone, justement. Si on la sollicite en permanence sans jamais la recharger, bah, elle finit par s'épuiser. Donc le mieux, effectivement, c'est on fait un emploi du temps. Et dans cet emploi du temps, on met des temps de travail et des temps de pause. Et comme ça, si on prévoit ces pauses, eh ben, quand ils sont planifiés, on culpabilise moins et on en profite plus de ces moments-là, parce qu'on sait que ça ne va pas être à la place d'un temps de travail. J'en profite pour une petite aparté dans l'équilibre. N'oubliez pas aussi que le sommeil fait partie des révisions. Une nuit blanche, ça permet parfois de gagner quelques heures de travail, mais en fait, ça fait perdre beaucoup plus en attention, en mémoire, en efficacité le lendemain, etc. Donc, pour bien réviser, il faut parfois accepter justement de fermer ses cahiers. Et une pause, notamment les pauses sommeil et les pauses ami, c'est pas des échecs des révisions, ça fait partie des révisions.
2: Eh bien voilà, on dort bien, on mange bien, on se détache de son téléphone, on fait des petites pauses qui nous font plaisir. Désormais, même pas peur des examens. Merci beaucoup, Cécile Felletin, pour vos bons conseils très concrets. Et puis bonne chance à vous, surtout Anna, Nourim, Roman et Eva. Et puis on se dit à la semaine prochaine pour un nouveau France Info Junior.
4: Cécile Felletin qui répondait à des lycéennes de Paris autour de Cécile Ribeau-Cayol. Avec la canicule de fin mai, on a vu réapparaître des discours climato-sceptiques, complotistes sur les réseaux sociaux, mais il y a aussi des créateurs de contenu qui utilisent leur influence pour sensibiliser leur public au changement climatique. Bonjour Julie Vialon.
5: Bonjour.
4: Aujourd'hui, vous nous présentez l'un d'entre eux, Florian Fiquet.
5: Oui, on le connaît sous son pseudo Flo Climatrek sur Instagram. Il est suivi par plus de 143 000 personnes et sur son compte, il raconte la réalité du changement climatique à travers des aventures et des voyages, exemple dans les Pyrénées.
6: Je suis sur un glacier, le glacier du Taillon. Il va disparaître d'ici 20 ans, comme tous les autres glaciers des Pyrénées. Je trouve ça fou de me dire que je marche sur un fantôme, en fait.
5: D'ailleurs, dès demain, il part pour plus de 2 semaines d'itinérance dans les Alpes, cette fois. D'abord dans le parc national de la Vanoise, puis dans le massif du Mont-Blanc, accompagné des chercheurs du CREA Mont-Blanc, une association scientifique.
4: Et son objectif, c'est de documenter la fonte des glaciers alpins.
5: Depuis 1850, ils ont perdu près de 70% de leur volume. Une disparition progressive qui modifie les paysages, mais qui a aussi des conséquences sur les ressources en eau, sur la biodiversité, sur l'agriculture, sur le tourisme et même sur la vie quotidienne dans les refuges d'altitude. Et ça, des scientifiques et des associations en parlent depuis des années, mais difficile de toucher un large public. C'est pour ça que les créateurs de contenu peuvent avoir un rôle à jouer dans ce combat. Ils peuvent emmener des dizaines de milliers de personnes avec eux sur des sentiers, dans des refuges ou au pied d'un glacier.
7: Dans ces montagnes, tous les glaciers auront disparu dans moins de 10 ans. Pourtant, là-bas, j'ai pu participer à des activités qui m'ont redonné plein d'optimisme. Allez, viens, je t'embarque avec moi dans les Pyrénées.
5: Florian Fiquet revendique une influence dite responsable, inspirée du guide de l'ADEME, l'agence qui soutient la transition écologique, et un guide consacré aux bonnes pratiques, donc un des créateurs de contenu. Il veut s'appuyer sur les connaissances scientifiques pour produire des récits accessibles et mobilisateurs, car le changement climatique reste flou dans l'esprit de certains, surtout à l'ère de la désinformation et des récits complotistes.

0: On connaît les chiffres, mais on peut encore avoir du mal à se représenter concrètement ce qu'ils signifient. Un glacier qui recule, une source qui s'assèche ou une espèce qui disparaît parle souvent davantage qu'une étude ou un graphique.
1: C'est l'hymne de nos campagnes, de nos rivières, de nos montagnes, de la vie manne.
2: Merci beaucoup, Julie Vialon, pour l'œil de Julie avec Trio. C'est à réécouter sur l'application Radio France, la météo.
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2: Avec Patricia Charbonnier.
4: Du soleil et des températures en hausse pour cet après-midi. Les conditions météo s'améliorent. Le temps sera très ensoleillé au sud de la Loire, mais avec un petit peu d'instabilité en montagne. Quelques averses sur les Alpes, quelques averses orageuses en fin d'après-midi sur l'Ariège, les Pyrénées orientales et les Pyrénées atlantiques. Sur la moitié nord, les éclaircies s'imposent, mais avec quelques nuances. Le temps est encore très nuageux entre la Bretagne, la Normandie et les Hauts-de-France, avec encore quelques ondées. Et le ciel sera variable entre les Ardennes, l'Île-de-France et le Pays nantais, avec des températures comprises cet après-midi entre 18 et 30 degrés. Avec 20 degrés à Lille, 22 à Nancy, 23 à Paris, 26 à Bordeaux. Et Météo France prévoit jusqu'à 30 degrés à Albi et Carcassonne.
2: Très bon après-midi avec nous sur France Info. C'est Frédéric Carbonne qui vous accompagne jusqu'à 17h. Bonjour Frédéric.
5: Bonjour Benjamin, bonjour à toutes et à tous. Et jusqu'à 17h, nous serons dans les trois lieux de l'actualité de ce dimanche. Florence, d'abord petite commune du Gers, épicentre d'un choc national sur la protection des enfants. Comment va se dérouler la marche blanche cet après-midi? Le maire de Florence est avec nous dans quelques minutes. Saint-Denis également, vitrine de la Nouvelle-France de Jean-Luc Mélenchon, premier meeting de campagne. L'idée, c'est de prendre de vitesse tous les autres prétendants à gauche. Le politologue Rémi Lefebvre est notre invité. Et puis évidemment, Roland-Garros, l'Allemand Zverev va-t-il enfin remporter un tournoi du Grand Chelem? Fabrice Abgral et Paul-Henri Mathieu, le double de France Info, sera au commentaire. Vous avez le programme. Soyez tous les bienvenus, 14h sur France Info.
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5: Une nouvelle heure d'info qui commence avec Laura Dulieu.
6: Le maire de Florence décrit une onde de choc national face à une défaillance sociétale qui n'est pas, selon lui, un petit problème local après la mort de Liana, 11 ans, à une heure du départ de la marche blanche en son hommage. Le suspect était déjà visé par plusieurs plaintes, dont une pour viol sur mineur. Bouygues, Free et Orange ont trouvé un accord avec Altice pour le rachat de SFR pour plus de 20 milliards d'euros. Les opérateurs avaient prolongé de 2 jours leurs négociations. Ils s'entendent notamment sur un potentiel complément de prix jusqu'à 650 millions d'euros et la garantie jusqu'en 2029 des emplois des salariés de SFR. Cette vente est espérée pour 2027, mais elle doit encore recevoir le feu vert des autorités de la concurrence. Une élue d'opposition a-t-elle été poussée à la démission à Neuilly-sur-Seine parce qu'elle est une femme? C'est en tout cas ce qu'affirme une commerçante de cette ville chic des Hauts-de-Seine en Île-de-France, contrainte de démissionner, assure-t-elle, pour laisser son siège à un homme. Ce que réfute le principal mis en cause, Farida Noir.
7: Béatrice Homo n'en revient toujours pas.
8: En fait, ils sont 3 mecs, il n'y a plus de femmes.
7: Et ça, c'est la conséquence, au dire de la commerçante.
8: La pression, la manipulation et du mensonge.
7: Selon elle, après les élections municipales, alors qu'elle est 4e sur la liste d'opposition d'hiver droite, elle reçoit dans sa boutique la visite de la tête de liste Benoît Aglon.
8: Il arrive ici, il est avec une sorte d'armoire à glace qui est soi-disant son directeur de communication. Et ils me disent, voilà Béa, ce qu'on voudrait, c'est que tu laisses la place à Hugo Braillon, le numéro 5. Puis il me dit, oui, tu sais, nous, on est des hommes, des guerriers... T'as pas les épaules assez solides. J'ai pris ça comme moi en tant que personne. Et puis après, j'ai réalisé qu'il n'y avait plus de femmes.
7: Elle affirme qu'on lui assure aussi qu'une autre colistière va démissionner. Alors elle signe sa lettre dès le lendemain.
8: Ah oui, il m'avait mis aussi la pression en me disant qu'il fallait que ça se fasse vite parce que pour le prochain conseil municipal, c'était très important qu'ils soient tous les trois.
7: Mais plus tard, elle estime, dit-elle, avoir été trompée et saisit le tribunal administratif de Cergy pour tenter d'annuler sa démission. De son côté, Benoît Aglon conteste la version de son ancienne colistière.
9: C'est pas la qualité de femme qui a amené sa démission.
7: Il assure qu'elle a simplement changé d'avis après les élections.
9: Difficulté de se positionner dans un mandat d'opposition et était plus intéressée peut-être dans un mandat dans la majorité.
7: Une affaire qui a désormais pris une tournure judiciaire. Le maire de Neuilly-sur-Seine a ainsi saisi le procureur de la République de Nanterre.
6: Farida Noir. De nouvelles sanctions européennes pourraient être prises dans les prochains jours contre des colons israéliens auteurs de violences contre les Palestiniens en Cisjordanie occupée. C'est ce qu'affirme aujourd'hui Jean-Noël Barrot, le ministre des Affaires étrangères. l'Union européenne qui a déjà gelé des avoirs ou interdit d'entrer sur son territoire plusieurs personnes et entités en mai dernier. Il reste une quarantaine de kilomètres dans cette première étape du Tour d'Auvergne-Rhône-Alpes, déjà marquée par l'abandon du grimpeur américain Mathieu Ricciatello, principal équipier en montagne du français Paul Sexas au sein de l'équipe Décathlon CMA-CGM.
5: Ouais, il y a trois coureurs en tête, dont un français en ce moment, une demi-heure de l'arrivée, vous l'avez dit, où à peu près l'aura du lieu, et Fanny Lechevestrier est avec nous dans quelques minutes, bien entendu, sur France Info d'ici 14h30. Également, nous serons à Madrid, messe géante du pape Léon XIV, première grande visite dans un grand pays catholique européen, en tout cas une terre traditionnelle catholique, mais où il faut ranimer la flamme, et puis l'inviter culture dans une vingtaine de minutes à quelques jours du début de la Coupe du Monde de football. Un roman sur la marchandisation des joueurs de foot, Nicolas Cartelet, son auteur, est notre invité. Mais d'abord, direction Florence dans le Gers, la colère, le recueillement, les interrogations.
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5: Et ils seront des milliers dans une heure à entourer une famille endeuillée et à représenter aussi peut-être des millions de Français qui ne comprennent pas comment une enfant de 11 ans a pu être victime d'un homme plusieurs fois déjà accusé d'agression sexuelle. Le temps de cette marche blanche à Florence à partir de 15h, le recueillement va s'imposer. Si colère il y a, elle restera silencieuse, mais dans l'esprit de tout le monde, il y aura ces douloureuses interrogations après la mort de Liana. Erwan Chassin, notre envoyé spécial, a rencontré le maire de Florence, Grégory Bobato, on écoute son reportage.
11: Grégory Bobato, maire de Florence, élu lors des dernières élections municipales, n'accorde pas beaucoup d'interviews depuis le début de cette affaire. Mais à quelques heures de la marche blanche, en hommage à Liana, il brise le silence.
12: C'est surtout le moment de montrer à quel point toute une population, tout un pays en fait, est derrière la famille. On tient le coup, on accompagne et on essaie de tout faire pour être près de la famille et pour ne pas perdre de vue que cette journée est consacrée au rassemblement, au recueillement et à la dignité.
11: Une marche blanche dont le parcours précis reste à cette heure-ci encore inconnu pour le public. Question d'abord de sécurité. Mais ce que l'on sait, c'est qu'il a été choisi par la famille de Liana.
12: On va passer devant des lieux et par un itinéraire que les parents ont ressenti comme nécessaire pour avancer dans leur processus et pour effectivement donner un message à la population.
11: Ce qui est certain, dit-il, c'est que la ville est prête à accueillir beaucoup de monde réunis dans la dignité.
12: Je pense que les gens vont venir de l'ensemble du territoire. Hein. Alors d'abord le local, bien évidemment, au niveau départemental aussi, et puis interdépartemental, puisque j'ai eu attache aussi avec des gens des départements limitrophes qui vont se déplacer. Je crois que l'onde de choc qui traverse le pays suite à cette affaire, et c'est vraiment national, hein, on est face à une défaillance sociétale et qu'il faut le prendre en compte et qu'on est plus sur un petit problème local.
11: Un hommage qui sera sans doute bouleversant, à l'image de ce que ressent la population ici, qui se prépare avec des t-shirts floqués de la photo de Liana et en achetant des roses blanches. Cette marche doit aussi aider à supporter ce drame ensemble avant de penser à l'après, dit le maire.
12: À mon sens, ça ne clôture rien du tout parce que l'histoire va continuer à s'écrire, parce qu'en fait aujourd'hui ce qui se passe c'est que on entend bien les gens, on entend bien la population, c'est à nouveau un prénom de petite fille, d'enfant en fait, assassiné, qu'est-ce qu'on fait derrière?
11: La mairie doit ouvrir prochainement pour les habitants une cellule d'écoute, celle du collège Hubert Reeves où était scolarisé l'enfant, elle reste ouverte pour les élèves et le personnel.
5: Erwan Chassin, donc l'envoyé spécial de France Info à Florence, marche blanche cet après-midi, donc à partir de 14h. Demain, rassemblement à l'appel d'association devant le ministère de la Justice à Paris, un peu partout en France aussi, avec un message aux dirigeants politiques. Il faut des actes plus que des paroles. Et c'est un peu ce que disait ce matin sur France Info Delphine Bateau, députée des Deux-Sèvres, candidate pour Génération Écologie à la présidentielle.
13: J'ai écouté toutes les réactions politiques à ce crime et je vous avoue que je suis profondément gênée. Parce que beaucoup de déclarations font comme si on découvrait que dans notre pays, des enfants sont victimes de viols, les parents portent plainte, il y a des éléments de procédure qui semblent confirmer les faits et il ne se passe rien. Et ce constat, c'est malheureusement pas un dysfonctionnement. Vous pouvez interroger toutes les associations, tous les acteurs de terrain. Ça remonte de partout, depuis des années. Et donc voir des ministres ou des anciens ministres dans la période récente faire comme si c'était un dysfonctionnement, qu'il fallait trouver un lampiste et puis vite passer à autre chose. Pardon, mais c'est pas à la hauteur de la gravité de ce qui se passe.
14: Pour vous, c'est un manque de moyens.
13: C'est pas seulement un manque de moyens. C'est un problème d'organisation. Donc oui, il y a aujourd'hui un scandale énorme énorme en France, qui est celle de la situation des enfants victimes.
5: Delphine Batho, donc députée des Deux-Sèvres, candidate Génération Écologie à la présidentielle, invitée du 8-30 France Info ce matin avec Benjamin Fontaine. Arrêtons-nous à présent sur le premier déplacement du pape dans une des terres catholiques traditionnelles en Europe. Avant la France, à l'automne, Léon XIV entame donc un long séjour d'une semaine en Espagne. Messe ce matin à Madrid devant plus d'un million de fidèles pour raviver la flamme dans un pays où l'Église perd de son influence. Vous étiez dans la foule, Bruno Duvic.
10: À 800 mètres de la place, on ne peut déjà plus approcher. Des gamins assis sur le trottoir, des fidèles qui ont apporté leurs pliants, des audacieux juchés sur la rambarde du tunnel urbain. Et Rachel, sous son petit chapeau, elle vit à Madrid, elle est péruvienne, comme le pape.
14: J'en ai la chair de poule. C'est notre pape, celui du monde entier. Ça m'enchante.
10: Drapeaux espagnols, du Vatican et Johanna dans une bannière du Pays Basque. Léon XIV, pour elle, c'est le pape qui met en garde contre les dangers de l'intelligence artificielle.
15: Ces derniers jours, il a dit des choses importantes sur les nouvelles technologies. L'importance de chercher la vérité. Ce qui demande un effort au milieu des fausses informations.
10: On écoute l'homélie sous des parapluies pour s'abriter de la chaleur. Le pontife appelle les croyants à s'engager. Fernando suit le message, à ses pieds des cartons de nourriture. Il porte un gilet jaune avec l'inscription « Bocadas ».
16: C'est sandwich et c'est le nom de ce qu'on offre aux pauvres de la rue.
10: Demain, le Parlement, Léon XIV sera le premier pape à parler devant les Cortés.
5: Bruno Duvic à Madrid pour cette visite du pape. Bonjour à vous François Mabille.
17: Bonjour.
5: Vous êtes politiste, directeur de l'Observatoire géopolitique du religieux. Je cite un de vos livres, hein, Le Vatican, la papauté face au monde en crise, un monde en crise, publié aux éditions Erol. Oui, l'Espagne, c'est une terre, on va dire, de reconquête catholique. C'est ça le sens de ce séjour de Léon XIV. Il y a une flamme à ranimer.
17: Alors, il y a une flamme à ranimer, vous avez raison. Et effectivement, si on regarde les pourcentages d'appartenance sur ces 20 dernières années, on voit que le nombre d'Espagnols se déclarant catholiques a baissé. Je n'utiliserai pas néanmoins le terme de reconquête, parce que précisément, le propos du pape est différent. Il invite, bien sûr, les catholiques à manifester leur foi, les Espagnols à se tourner vers la religion, bien sûr, mais je ne pense pas que ça soit dans une perspective de reconquête avec un idéal passé en tête.
5: Alors, quel mot vous choisiriez ?
17: Écoutez, je trouve que chez ce pape, on a plutôt une insistance sur la responsabilité, sur la conscience. J'ai été marqué de voir, d'entendre que de nouveau, il se prononçait contre la polarisation des sociétés et qu'il insistait de nouveau sur la thématique de la démocratie. Ici, la démocratie espagnole, mais il avait déjà évoqué ce thème en Afrique. Il y a là une continuité qui est évidente et qui est intéressante. Son insistance sur l'esprit civique, sur le fait de devoir dépasser les récits simplificateurs et les oppositions idéologiques stériles devient une constante dans ses discours.
5: Est-ce qu'il y a là une différence avec de forme et peut-être de fond aussi avec le pape François ? Vous allez peut-être me reprendre, considérer que le terme n'est pas juste, mais qui se voulait un peu populiste d'une certaine manière, à sa façon.
17: Alors, cette fois-ci, nous serons d'accord. Oui, je pense qu'il y avait effectivement des accents un peu populistes chez le pape François. Il y a une différence d'accent. Le pape François parlait davantage de la rencontre, de la fraternité, ce qu'il appelait aussi l'inclusion des périphéries. Léon XIV conserve ces thèmes, mais il les articule davantage à une réflexion institutionnelle sur la démocratie. Et d'une certaine manière, il devient en quelque sorte le premier leader international à insister autant sur la crise morale des sociétés occidentales, mais plus encore sur la crise civique des sociétés occidentales.
5: Et ce qui va dans le sens de ce que vous dites, c'est aussi cette encyclique, il y a très peu de temps, sur l'intelligence artificielle. Là aussi, beaucoup, enfin certains ont dit, il est peut-être le premier, en tout cas, un de ceux qui le plus insiste à la réflexion sur les risques. Ça, c'est une tradition dans l'Église catholique et chez les papes.
17: Oui, mais avec de nouveau un accent peut-être différent. C'est-à-dire que là, il n'y a pas une opposition à la culture numérique et à l'intelligence artificielle, mais plutôt une insistance à savoir intégrer ce nouveau type d'outils dans une réflexion sur le fonctionnement de nos sociétés. Et il y est revenu dans son premier discours en Espagne. Il a intégré de nouveau cette question de la radicalisation numérique dans une réflexion plus large sur les fragmentations identitaires et sur le fonctionnement de nos démocraties.
5: Un pape de son temps, donc, et pas c'était mieux avant, retrouvons la tradition catholique et la place traditionnelle de l'Église catholique, c'est ça qu'il faut comprendre ?
17: Oui, et j'ajouterai un autre élément qui m'a frappé dans ses réponses aux jeunes qui l'interrogeaient. Il est revenu sur son expérience au Pérou. Et là encore, je trouve que c'est quelque chose qui est assez moderne, c'est-à-dire que son parcours, c'est celui d'un Américain qui a quitté les États-Unis pour vivre au Pérou et puis ensuite voyager dans le monde et vivre en Europe, et qui s'est témoigné de ce que ces différents déplacements lui ont apporté. Et là, en l'occurrence, il est revenu effectivement sur cette expérience péruvienne. On n'est pas là en face de quelqu'un qui assène une voix, mais qui parle de son expérience et de la manière dont lui-même a été transformé par différentes expériences vécues. Et ça aussi, ça me semble très moderne.
5: François Mabille, il y a quelque chose qui frappe aussi, puisqu'on essaie de chercher des parallèles ou pas avec le pape François. Donc il est là en Espagne, je crois que ça faisait 15 ans qu'aucun pape n'était venu en Espagne. Il sera Léon XIV en France bientôt, là aussi si le pape François n'était jamais venu en France. Ça veut dire que ces terres européennes de tradition chrétienne que le pape François voyait de loin, il voulait voir de près ce pape Léon XIV.
17: Oui, alors il y a sans doute deux éléments. D'abord, vous avez raison, le pape François insistait davantage sur ce qu'il appelait les périphéries et donc estimait que notamment son prédécesseur s'était suffisamment déplacé dans les terres dites catholiques d'autrefois pour ne pas y revenir. Je pense qu'il y a un autre élément qui est peut-être l'élément majeur, qui est simplement que le contexte géopolitique a changé, que le pape Léon se prononce contre les logiques de puissance, celles des États-Unis, de la Russie ou encore de la Chine, et que dans ce contexte-là, l'Europe devient un carrefour et un acteur géopolitique qui l'intéresse. Son discours d'ailleurs aujourd'hui portait aussi, hier, portait sur cette question d'une Europe qui est une Europe carrefour, qui ne se situe pas simplement elle-même dans une logique de puissance, mais qui tout de même joue son rôle dans les relations internationales actuelles.
5: Là aussi c'est intéressant, un pape plus diplomate revendiqué que ne pouvait l'être le pape François, dont on sait qu'il était concentré aussi sur faire changer l'Église de l'intérieur.
17: Oui, tout à fait. Le pape François était intéressé par les relations internationales, mais probablement comme s'il avait été à la tête d'une ONG, tout en remarquant que l'Église catholique n'en était pas une. Mais c'est vrai que dans la dimension un peu populiste, on pourrait dire aussi protestataire, qui était la sienne, il y avait une opposition directe aux diplomaties contemporaines. Alors que ce pape est peut-être un pape plus réaliste, plus conscient des rapports de force, et donc qui se situe dans une tradition diplomatique classique de l'Église catholique.
5: Tout dernier mot, François Mabille, là où ça ressemblera sans doute au message traditionnel du pape François. La dernière étape en Espagne, elle sera aux Canaries, sur la question des migrants. Oui. Là, c'est le même message, pour le coup.
17: Oui, tout à fait. C'est exactement le même message. De la même façon que le pape a visité un centre social d'aide aux migrants en Espagne, il se rend aux Canaries pour mettre l'accent sur la question des migrations. Là, on retrouve la filiation avec le pape François et plus globalement avec la mission sociale de l'Église catholique.
5: Merci à vous François Mabille, donc à l'occasion Merci de cette visite du pape en Espagne, messe devant plus d'un million de personnes tout à l'heure. Je recite votre livre La papauté face à un monde en crise, c'est publié aux éditions Erol. Et il est temps de retrouver Fanny Lechevestrier sur la route de la bande-annonce du Tour de France. Et bonjour Fanny.
18: Bonjour Frédéric, bonjour à tous.
5: Alors c'est le Tour Auvergne-Rhône-Alpes, ce qu'on connaissait avant sous le nom de Dauphiné libéré. Évidemment, si je dis bande-annonce du Tour de France, c'est la dernière épreuve forte avant le Tour, et surtout pour Paul Sexas, le Français, que tout le monde découvrira le mois prochain. Ça s'anime à quoi, 25 km de l'arrivée de la première étape, Fanny ?
18: Mais oui, on le rappelle, hein, c'est une étape vraiment, une première étape surprenante. D'habitude, c'est arrivé au sprint. Eh bien là, on a de la montagne d'entrée. Et je peux vous dire que ça a déjà fait des dégâts. On a Jordan Jegat, le leader de l'équipe Total Energy, qui a été victime d'une crevaison au pire moment, au pied de la dernière difficulté du jour, la côte de Rousset. Et résultat, celui qui avait animé aussi le Tour de France l'an dernier avec Kevin Vauclin n'arrive pas à réintégrer le peloton. Un peloton qui a longtemps été emmené par Pavel Sivakov, coéquipier chez UAE, l'équipe de Tadej Pogacar. Pogacar n'est pas là, mais il y a quand même Isaac Del Toro, l'un de ses grands coéquipiers en montagne, l'un des favoris de la course, qui a vraiment durci cette tête de peloton. Ça a explosé dans tous les sens. Bien sûr, Paul Sexa, ben oui, je vous en aurais parlé, bah, sinon
5: des nouvelles.
18: il est toujours là.
5: Comment vous
18: sentez? Il va très bien. Bah, on l'a aperçu sur son vélo, plutôt tranquille. Après, il avait dit, vous savez, il y a un contre-la-montre par équipe mardi qui sera encore un test en vue du Tour de France. Mmh. Et il a dit, bah, je ne veux pas non plus fatiguer mon équipe, il faut qu'on soit en forme pour ce chrono. Mais je peux vous dire qu'il est là avec sa garde rapprochée autour de lui. Le peloton qui est plus composé que d'une vingtaine de coureurs à 25 km de l'arrivée. C'est vous dire s'il y a eu des ménages, du ménage de fait, mais attention, il y a un Français qui en cache un autre, c'est Alex Baudin. On en parle peu et pourtant il fait une superbe saison lui aussi. Eh bien, Alex Baudin, le coureur de l'équipe IF Éducation EasyPost, qui est en tête de la course, il était dans l'échappée matinale et il est parti tout seul, là justement dans l'ascension de la Côte de Rousset, et il compte une minute d'avance sur le peloton.
5: Il peut aller à l'arrivée,
18: alors. Peloton,
5: oui.
18: Eh ouais, ça commence à se faire attention, ça finit en montée encore, mais en tout cas il nous fait un sacré numéro parce que c'est vrai que le peloton était revenu à 35-40 secondes, on s'était dit bah, c'est cuit pour les échapper. Eh bien Baudin en a profité pour partir et il tente sa chance en solitaire et il fait vraiment un superbe numéro, alors que là désormais bah, c'est l'équipe Visma Liesebike qui se porte en tête du peloton, elle roule pour Matteo Jorgensen. Voilà, il n'y a pas Pogacar, il n'y a pas Vingegaard, on l'a dit,
5: mais il
18: y a quand même du beau monde. Ouais, c'est un bon test déjà pour Paul Sexas, qui est bien placé. Paul Sexas à 25 km de l'arrivée.
5: Arrivé donc vers 14h45, on suit ça avec vous. Bien évidemment, Fanny Lechevestrier sur la route de ce tour Auvergne-Rhône-Alpes.
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5: Dans une minute, la marchandisation du football, les joueurs qui ne décident pas trop de leur destination, au cœur d'un roman qui se souvient de Joseph Diop. Son auteur, Nicolas Cartelet, est avec nous après votre fil info. L'aura du lieu à 14h20 et la petite ville de Florence dans le Gers qui s'apprête à rendre hommage à Liane.
6: Cette collégienne de 11 ans retrouvée morte cette semaine, 5000 participants sont attendus par la mairie. La marche doit s'élancer à 15h sur fond de polémique judiciaire. Le suspect était déjà visé par une plainte pour viol sur mineur. Jean-Luc Mélenchon en campagne présidentielle avec le premier meeting du chef des Insoumis en tant que candidat déclaré. Meeting dans moins d'une heure à Saint-Denis, ville remportée par la France Insoumise aux dernières municipales. Paris ne cédera jamais à ces mouvements réactionnaires. La réaction du maire de Paris, Emmanuel Grégoire, après l'agression de l'élu du 10e arrondissement par des militants d'extrême droite qui tentaient d'empêcher l'ouverture d'une église dans laquelle était programmée une œuvre. En tennis, Alexander Zverev et Flavio Cobolli s'affrontent tout à l'heure à 15h en finale de Roland-Garros. L'Allemand numéro 3 mondial et l'Italien 14e mondial visent tous les deux un premier titre du Grand Chelem.
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5: À quelques jours de la grande fête de la planète football, l'invité culture nous entraîne sur les chemins beaucoup plus sombres du commerce des joueurs, presque un trafic dans lequel le footballeur n'est qu'une marchandise ballottée de club en club. Bonjour Nicolas Cartelet.
20: Bonjour.
5: Dans Qui se souvient de Joseph Diop, publié chez Flammarion, vous partez donc sur les traces d'un joueur sénégalais fictif, égaré quelque part en Chine. C'est un roman, c'est aussi une fable sur le capitalisme à la chinoise, on va en parler, mais tout pourrait être vrai.
20: Oui, tout à fait. Bah, c'est effectivement l'idée. Il sait que moi, je suis très attaché à la fiction, donc voilà, quand je me vois pas écrire une biographie de joueur réel, mais il est vrai que la trajectoire de Joseph Diop, en fait, je tire des fils qui sont à chaque fois inspirés de faits réels, effectivement, de choses qui sont vraiment arrivées en Chine. Ouais.
5: Repéré jeune adolescent en Afrique, qui passe d'abord, il y a l'étape française, l'étape anglaise, et puis après, quand à 30 ans et plus, on n'est plus dans un grand club européen, il y en a eu tant des comme ça, quoi, en fait.
20: Tout à fait. Ouais, effectivement, c'est une trajectoire assez classique. C'est surtout depuis quelques années, on voit de grandes stars du foot souvent finir leur carrière avec une espèce de retraite, de pré-retraite dorée, dans des destinations exotiques. Et là, c'est vrai qu'il y a eu notamment un moment au début des années 2010 où la Chine a pu être un Eldorado pour ses joueurs en fin de carrière.
5: Ouais, Eldorado, miroir aux alouettes.
20: Tout à fait, bien sûr.
5: Au mirage. Ouais. La période dorée, en tout cas, de ce Joseph Diop, c'est l'Angleterre, éclosion, révélation en Ligue 2, anglaise, l'équivalent de la Ligue 2, puis héros d'un club mythique.

0: Liverpool, donc, ses supporters, son chant « You'll never walk alone » qui tombe des tribunes, à qui Joseph Diop donne une Ligue des Champions, une Champions League. C'est un livre de passionnés de foot aussi. Vous avez été bercé, baigné par ça.
1: Oui, je suis depuis toujours un grand passionné de football. J'ai un attachement à Liverpool. Alors, je suis français, mais depuis 2005, en fait, hein, depuis cette mythique finale de Ligue des Champions entre Liverpool et l'AC Milan, qui m'avait beaucoup marqué à l'époque. Il y a une ferveur à Liverpool qui m'a toujours beaucoup touché. Et pour moi, c'était important, effectivement, que Joseph Diop passe par Liverpool et marque ce club.
0: Donc c'est le livre de quelqu'un qui a baigné dans le foot. Est-ce que c'est le livre d'un nostalgique d'une période du foot ou pas forcément ?
1: Un peu, évidemment, puisque dans ce roman, j'essaye aussi de dire ce que devient le football. En revanche, bon, moi je suis encore relativement jeune et je pense que j'ai pas vraiment connu une époque où le foot n'était pas déjà un sport dans lequel on faisait beaucoup d'argent. Je suis né en 89. En vérité, j'ai toujours connu des transferts assez mirobolants, des championnats qui sont gagnés souvent par l'équipe qui a le plus gros budget. Donc j'ai toujours connu ça. Mais c'est vrai que ça s'est quand même beaucoup accentué. Et ça, je le constate. Hein. On le constate tous en tant que supporter. Donc il y a, c'est vrai, une espèce de nostalgie. Aussi.
0: Une période qui n'a jamais existé.
1: Ouais. C'est le principe.
0: C'est un peu ça. De la nostalgie. Votre sujet, c'est le commerce, je disais marchandisation. Le joueur, et même quand il a été un héros dans son club, il n'a pas son mot à dire.
1: C'est ça. Et souvent, il ne s'en rend pas compte. Et c'est ça, en fait. Voilà, finalement, mon roman prend Joseph Diop à la fin de sa carrière, à la toute fin de sa carrière. Et c'est, je pense, à ce moment-là, la première fois, finalement, qu'il se retourne et qu'il regarde ce qu'a été sa vie. Et c'est donc à ce moment-là qu'il se rend compte qu'en fait, il n'a pas décidé grand-chose dans sa carrière, qu'on l'a ballotté de continent en continent, de club en club, comme un produit en fait, marketing, produit financier.
0: Avec l'agent père de substitution, qu'on n'arrive pas à détester non plus totalement.
1: Exactement, une relation d'amour-haine un peu avec son agent, qui en effet est un second père pour lui. Et c'est ça en fait, il tire ce constat un peu amer, alors que, évidemment, pour tout le monde, c'est un grand gagnant du football, puisque ça a été une grande star, il est richissime. Malgré tout, il n'a pas effectivement eu souvent son mot à dire dans sa carrière.
0: Vous auriez pu faire finir la carrière de ce Joseph Diop au Qatar, en Arabie Saoudite, il y en a beaucoup, sans doute plus qu'en Chine. Pourquoi vous choisissez la Chine ? Parce que ça raconte aussi une histoire qui est du capitalisme ?
1: Ouais, c'est ça. En fait, vers 2010, il y a eu la Chine pendant quelques années, qui a fait venir énormément de stars. Les États-Unis, ça a commencé à peu près à la même époque aussi. On se souvient de Thierry Henry, qui quitte Arsenal pour New York. Et là, depuis quelques années, on parle beaucoup d'Arabie Saoudite, on parle du Qatar, voilà, qui sont un peu les nouveaux Eldorado. Moi, je trouvais ça intéressant, en fait, la thématique du foot en Chine, parce que je trouve que ça en dit long. Enfin, c'est presque l'exemple un peu paroxystique un peu de ce que peut faire le fric au football, puisque vers 2010, la Chine décide de devenir une grande nation du football. En tout cas, c'est leur projet. Ils ont un projet qui s'appelle Chine 2050. Il faut qu'en 2050, la Chine soit l'une des grandes nations du foot. Mais ils créent un peu ça à partir de rien, parce qu'il n'y a pas vraiment de ferveur.
0: Et tout est fake.
1: C'est ça.
0: On crée des stades au milieu de nulle part. Alors, il y a la Chine telle qu'elle est, dureté administrative, rien à faire des petites mains. Voilà, elles disparaissent du jour au lendemain. Ouais. Et puis, président de club, rockstar, c'est ça votre vision de la Chine ?
1: En tout cas, dans la façon dont a été géré le football vers 2010, je pense que c'est un peu ça. Ouais, ouais. Alors évidemment, moi je grossis le trait pour le besoin de la fiction, mais on a quand même eu énormément de témoignages de joueurs qui se sont retrouvés là-bas et qui nous disent ne pas avoir compris grand-chose à ce qui se passait autour d'eux.
0: Je cite la chute de votre livre, parce qu'elle est très belle et assez implacable. Du fond de son cœur, Joseph Diop n'a jamais désiré que deux choses dans sa vie, avoir des chaussures de sport, puis devenir footballeur. À 16 ans, la liste de ses envie était bouclée, l'argent lui en a inventé tant d'autres. Il n'y a pas de rêve de gloire, ils sont fabriqués par les entourages, les joueurs, ce qu'ils veulent c'est jouer.
1: Il y a des destins effectivement qui sont comme celui de Joseph Diop, oui, de gamins qui au départ vivent pour le foot. Joseph Diop, très jeune, tout le monde se rend compte autour de lui qu'il est très doué. Ça devient un peu l'espoir de sa famille. Évidemment, quand il part se faire former en France et qu'il réussit, c'est une réussite pour lui, mais aussi pour sa famille. Mais la suite, c'est pas vraiment lui qui l'écrit. On a aussi des joueurs qui rêvent très tôt de devenir très riches. Mais je pense que c'est pas le cas pour tout le monde. Et j'ai voulu effectivement écrire le destin d'un joueur finalement un peu naïf, qui pensait au départ qu'il allait pouvoir juste continuer à
0: jouer. Mais c'est ça qu'il aime, en fait.
1: C'est ça qu'il aime.
0: C'est ça qu'il aime.
1: Ouais, ouais. Et ce qui est terrible pour lui, c'est qu'il se retrouve finalement dans beaucoup de situations où le foot n'est plus tellement le plus important, effectivement, où il se retrouve un peu comme un produit marketing affiché par Shanghai, voilà, comme une belle prise. Mais ce n'est plus vraiment le foot qui importe à ce moment-là.
0: Il n'existe pas, donc Joseph Diop, on a compris, il n'y a pas un modèle, il y a plusieurs parcours auxquels on peut penser. On pense à d'autres joueurs africains. Il pourrait être sur la pelouse avec le Sénégal contre la France dans ce cette Coupe du Monde.
1: Il pourrait, effectivement. Il serait peut-être un peu âgé, mais ça aurait pu, tout à fait. Il aurait pu jouer aussi en 2002, quand la France fait ce parcours tragique en Coupe du Monde, éliminé dès les poules, et où notamment on a une défaite de la France contre le Sénégal. À ce moment-là, il est tout jeune, mais il aurait pu être dans l'équipe aussi.
0: Vous allez la regarder, vous, la Coupe du Monde ?
1: Oui.
0: Avec Josep Diop en tête ?
1: Ouais, un peu, et puis aussi beaucoup derrière la France, que je suis quand même évidemment supporter de l'équipe de France.
0: On est rassuré. Qui se souvient de Josep Diop, Nicolas Cartelet chez Flammarion ? Merci beaucoup.
1: Merci.
0: Et donc l'invité culture à retrouver comme d'habitude sur franceinfo.fr, en podcast également, Coupe du Monde qui commence jeudi prochain le 11, premier match de l'équipe de France, la France contre le Sénégal. Ça, c'est le 16 juin, Coupe du Monde à suivre bien évidemment sur France Info. Et ce qui est à suivre, c'est la météo, très vite.
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0: Et on gagne quelques degrés de température en ce dimanche, Patricia Charbonnier.
5: Le temps est plus ensoleillé aujourd'hui avec des températures qui repartent à la hausse pour cet après-midi. On va se rapprocher des valeurs de saison. Météo France prévoit un minimum de 18 degrés à Brest, 20 degrés à Lille, 22 à Nancy comme à La Rochelle, 23 degrés à Paris et Nice, 26 à Bordeaux, 28 à Toulouse et un maximum de 30 degrés à Nîmes. Côté ciel, c'est très calme mais avec quelques nuances pour cet après-midi. Nous avons encore quelques nuages qui circulent sur la moitié nord. Le temps restera très nuageux entre la Bretagne, la Normandie, les Hauts-de-France avec quelques ondées mais plus faibles, plus localisées qu'hier. Le ciel est variable entre les Ardennes, l'Île-de-France et le pays nantais, alors qu'au sud, le temps est très ensoleillé, mais avec un petit peu d'instabilité. En fin de journée en montagne, quelques averses sur les Alpes et des averses qui pourront être orageuses. En fin de journée, sur l'Ariège, les Pyrénées-Orientales et les Pyrénées-Atlantiques.
0: Patricia Charbonnier, merci beaucoup. Excellent après-midi à tous. 14h30 sur France Info, bienvenue. Paul Boudiès pour l'info.
6: La mort de la petite Liana est un scandale d'État. Les mots durs ce dimanche du député Rassemblement National Jean-Philippe Tanguy. L'élu RN appelle à continuer d'augmenter les moyens de la justice, mais aussi à avancer sur la responsabilisation des magistrats. Une marche blanche est organisée dans une demi-heure à Fleurance, dans le Gers, en mémoire de la fillette de 11 ans. Le maire de Paris promet de ne jamais céder au mouvement réactionnaire et de rester du côté de la culture. Réaction d'Emmanuel Grégoire à l'agression d'une élue hier lors de l'événement La Nuit Blanche. La maire du 10e arrondissement, pris à partie par des militants d'extrême droite, selon elle, il tentait d'empêcher l'ouverture d'une église au sein de laquelle était programmée une œuvre. Les cartes du secteur de la téléphonie française, bientôt redistribuées, la maison mère de SFR a trouvé un accord la nuit dernière avec ses concurrents Orange, Bouygues et Free pour le rachat de l'opérateur. Montant de la transaction, 20 milliards 350 millions d'euros. Les salariés de SFR verront leur emploi garanti jusqu'à 2029. De nouvelles sanctions européennes contre les colons israéliens installés en Cisjordanie occupée pourraient être prises dans les prochains jours. C'est ce qu'annonce le ministre français des Affaires étrangères, alors qu'un premier paquet de mesures avait été décidé en mai. Jean-Noël Barrot estime que le niveau de violence sur ces territoires occupés illégalement a atteint un niveau jamais vu depuis des années, voire des décennies. Cap à l'est ou à l'ouest pour l'Arménie ce dimanche, c'est tout l'enjeu des élections législatives qui se tiennent aujourd'hui dans le pays du Caucase, scrutin en forme de duel entre le Premier ministre sortant, partisan d'un rapprochement avec l'Union européenne et les États-Unis, et un entrepreneur russo-arménien qui défend l'alliance avec Moscou. Et puis, l'équipe féminine du FC Metz de handball espère bien décrocher une Ligue des champions ce dimanche. Les Messines jouent à Budapest la finale de la compétition face aux Hongroises de Győr, rencontre qui débute à 18h.
0: Et on suit également, merci beaucoup Pierre Boudiaz, dans l'après-midi, évidemment la finale de Roland-Garros, finale du tournoi masculin. Alexandre Zverev contre l'Italien Coboli. Fabrice Abgral et Paul-Henri Mathieu dans un petit quart d'heure avec nous avant les premières balles, l'arrivée également de la première étape du Tour cycliste Auvergne-Rhône-Alpes. Un Français là aussi en tête à une vingtaine de kilomètres de l'arrivée. Anthony Baudin, Fanny Lechevestrier nous attend sur la ligne d'arrivée et dans quelques minutes, Sanny, ville des rois, ville du peuple, ville de la Nouvelle-France, cher à Jean-Luc Mélenchon, premier meeting de la campagne depuis qu'il s'est déclaré officiellement candidat à la présidence de la République l'an prochain. On est avec le politologue Rémi Lefebvre dans quelques minutes. Mais avant cela, trois opérateurs de téléphonie mobile et non plus quatre bientôt. Qu'est-ce que ça change pour nous ?
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0: Et c'est sûr qu'en apprenant cette nouvelle, aujourd'hui, vous allez être très nombreux à vous précipiter dans votre boutique SFR demain pour demander qu'est-ce que ça va changer. Oui, pour votre abonnement, le fait qu'il y ait une très grosse restructuration dans le secteur des télécoms, puisque, ben oui, SFR va être racheté par les trois autres opérateurs qui sont très rivaux d'habitude et qui là se mettent d'accord. Orange, Bouygues Télécom et Free, ça fait des mois que les négociations avaient lieu. Elles ont fini, Boris Allier, par aboutir dans la nuit.
8: Oui, elles avaient débuté mi-avril, puis prolongées de 48 heures ce vendredi. Orange, Free et Bouygues Télécom ont finalement signé un protocole d'accord hier soir pour racheter SFR, la filiale dont le groupe Altice veut se débarrasser. 20 milliards 350 000 euros, voilà la somme qui devra être déboursée par le consortium des trois groupes. Dans un communiqué publié cette nuit, ils expliquent que cette opération va permettre à chacun de renforcer ses capacités d'investissement pour développer notamment les infrastructures télécoms et anticiper les grandes évolutions technologiques. Ce serait surtout un vrai bouleversement du marché des télécoms en France, un marché extrêmement concurrentiel aujourd'hui avec quatre opérateurs depuis l'arrivée de Free en 2012 qui avait tiré les prix vers le bas. Si cette opération va au bout, le marché reviendrait donc à trois opérateurs.
0: Et que vont, parce que c'est évidemment la principale question, on le disait Boris, devenir les clients aujourd'hui abonnés chez SFR ?
8: Eh bien, ils vont migrer et être répartis parmi les trois opérateurs restants. Cela concerne un peu plus de 19 millions d'abonnés mobiles. Bouygues Télécom reprendrait les clients et les activités SFR Business dédiées aux professionnels, soit près de 6 millions de clients. Free reprendrait les abonnés SFR Red, 6 millions de clients également. Orange, quant à lui, se verrait attribuer une partie des activités grand public de SFR et les clients Réglo, Cima et Coriolis. Quant aux salariés de SFR, notamment ceux des boutiques, eh bien, le consortium promet de garantir les emplois jusqu'en 2029. Il va maintenant engager un dialogue avec les instances représentatives du personnel. La transaction pourrait intervenir début 2027, mais ce protocole d'accord doit encore être approuvé par les autorités de la concurrence. Et les opérateurs précisent qu'il y a à ce stade aucune certitude que cette opération ne soit réalisée.
0: Voilà donc cette opération qui pourrait capoter, même si là on a un résultat concret pour la première fois de ces négociations qui durent depuis des mois. Merci Boris Allier. Question, interrogation donc sur les clients que va devenir l'abonnement. Et puis, question, interrogation aussi sur les milliers de salariés de SFR. Qu'est-ce qu'il va leur advenir ? Là aussi, les repreneurs s'engagent à ce qu'ils soient conservés jusqu'en 2029. Mais c'est loin, loin de rassurer Olivier Lelong, délégué syndical central CFDT chez SFR. Il s'attend, lui, à des suppressions d'emplois.
9: Ce type d'opération n'est pas fait pour garantir l'emploi. On voit bien dans les communiqués de presse que le point d'intérêt principal, c'est racheter des clients, racheter des infrastructures. Après, les salariés, on doit faire avec, mais c'est pas ça qui intéresse véritablement les repreneurs. Sinon, ce serait un petit peu plus précis, un peu plus engageant dans les garanties données.
10: Vous avez aussi alerté le gouvernement sur le sujet. Est-ce que vous avez eu des échanges avec lui, avec certains ministres, ou d'autres garanties peut-être données par le gouvernement ?
9: Pour l'instant, le gouvernement n'a donné aucune garantie, si ce n'est de nous revoir pour discuter de ce projet, ce qui est loin d'être suffisant à nos yeux. L'enjeu, c'est vraiment l'emploi dans cette histoire, parce que nous estimons qu'il peut y avoir 8000 suppressions d'emplois pour les salariés directement rattachés à Altice France, parce que c'est le démantèlement du groupe Altice France et pas seulement la vente de SFR. Et puis ensuite, vous avez les impacts sur tous les sous-traitants, les boutiques.
10: Indirectement.
9: Indirectement. C'est tout l'écosystème de télécom français qui va être touché. Donc on ne peut pas, tout du moins la CFDT ne peut pas se satisfaire d'une simple garantie, entre guillemets, d'un an pour les emplois concernés par ce rachat.
0: Olivier Lelon, donc délégué syndical central CFDT chez SFR, avec Benjamin Recouvreur sur France Info. Il faut ainsi se regrouper quand on est trop nombreux et les plus fragiles risquent de se faire avaler par les autres. C'est ce qui se passe, on vient d'entendre, dans la téléphonie mobile, et le raisonnement peut valoir également dans cette pré-campagne présidentielle. Tant de prétendants à gauche comme à droite, à moins d'un an du scrutin, il va bien falloir soit se rassembler, soit renoncer. S'il y en a bien un qui n'a aucun doute d'aller jusqu'au bout, c'est bien Jean-Luc Mélenchon, lancement tout à l'heure de sa quatrième campagne dans l'après-midi, meeting à Saint-Denis, en face de la Basilique des Rois, et la promesse, Elia Bergel, d'une démonstration de force.
11: Ce meeting va être le premier acte populaire de masse de la campagne, s'enflamme un député LFI. Le choix de Saint-Denis n'est pas un hasard, gagné par les Insoumis aux dernières municipales. La deuxième plus grande ville d'Île-de-France, très cosmopolite, incarne parfaitement la campagne, souligne un stratège LFI. C'est la preuve que Nouvelle France et Ancienne France ne s'opposent pas, explique un insoumis. Vous avez la Basilique des Rois et la mairie du peuple. Avec ce rassemblement, Jean-Luc Mélenchon veut marquer les esprits alors que le reste de la gauche patine. On fait ça maintenant pour imprimer tout l'été, confirme un député. On sera minimum 10 000, croit savoir un autre. C'est aussi l'occasion d'un premier duel à distance avec Raphaël Glucksmann, au coude à coude avec LFI dans les sondages, en meeting la semaine suivante. Un cadre insoumis se frotte déjà les mains. On sera bien plus nombreux. On va plier le match.
0: Elia Bergel, donc à Saint-Denis, on suivra avec vous ce meeting, prise de parole normalement de Jean-Luc Mélenchon autour de 15h30. Bonjour à vous Rémi Lefebvre.
12: Bonjour.
0: Politologue, professeur de sciences politiques à l'université de Lille 2, spécialiste de la gauche. Pour poursuivre avec la métaphore sportive qu'on entendait là, le message du jour, c'est ici, c'est Saint-Denis, et nous, c'est LFI, on est les plus forts.
12: Oui, ici est la force, effectivement, dans une ville, comme vous l'avez dit, qui est un condensé de symboles, la première grande ville conquise par la France insoumise avec Bagayoko, et puis effectivement une ville qui est ancrée dans l'histoire de France, qui permet à Mélenchon de s'inscrire à la fois dans la nouvelle France qu'il appelle de ses voeux, et d'essayer de construire une filiation plus traditionnelle avec l'histoire de France, le patriotisme et une histoire plus pluriséculaire. Voilà. Donc c'est assez habile d'avoir organisé ce premier meeting dans cette ville de Seine-Saint-Denis.
0: Et avec le Jean-Luc Mélenchon de campagne présidentielle, c'était vrai les deux précédentes au moins, avec un ton, une forme, on va dire, différente, radicale et bonhomme à la fois. C'est ça qu'il faut attendre de Jean-Luc Mélenchon dans les semaines et mois qui viennent.
12: Oui, on commence à connaître la partition de Jean-Luc Mélenchon en élection. Il essaie de féminiser un peu l'image du tribun, du bruit et de la fureur, en étant plus pédagogue, en adoptant une hauteur plus présidentielle, même si ça va pas être facile, parce que quand même ces dernières années, la stratégie de la conflictualisation tous azimuts, les propos ou parfois très outranciers sur toute une série de questions, la géopolitique, Israël, etc., a quand même rendu très clivante l'image de Jean-Luc Mélenchon. Donc on ne peut pas croire qu'on puisse comme ça réinitialiser une image, même si la mémoire politique des Français est parfois assez faible. Voilà, ça ne va pas être facile, mais en tout cas, c'est évidemment une posture beaucoup plus modérée, en surplomb, s'appuyant sur son charisme que va chercher à adopter Jean-Luc Mélenchon.
0: C'est-à-dire que le chemin de ce que vous nous dites vers une image, on va dire, plus rassurante, plus rassembleuse de Jean-Luc Mélenchon, il est plus long à chaque présidentielle, il est plus long à effectuer parce que la conflictualisation a été plus forte. Et donc quand les insoumis disent à chaque fois on a plus de voix au premier tour, c'est pas forcément une logique mathématique obligatoire, quoi.
12: Oui, et puis en plus il y a quand même la polarisation de la vie politique qui s'est accentuée depuis 2022. Hein, le contexte n'est plus le même. On a aujourd'hui en plus une extrême droite qui n'a jamais été aussi forte. Mais attention de ne pas. Il n'y aura pas que de la modération dans les mois qui viennent pour Jean-Luc Mélenchon, parce que sa stratégie c'est aussi d'aller chercher la réserve des abstentionnistes de gauche et la stratégie de la conflictualité plus clivante. Elle ne peut pas être abandonnée. C'est-à-dire qu'il ne faut pas simplement attention. Hein, Jean-Luc Mélenchon ne peut pas préparer le second tour avant de gagner le premier, et donc il a besoin aussi d'aller chercher des électeurs qui sont éloignés de la politique et qui ne viendront à lui que s'il continue à porter un discours conflictuel. Donc c'est un dosage en fait entre conflictualité et modération que Jean-Luc Mélenchon va devoir trouver dans les mois qui viennent.
0: Et en termes de stratégie pour en revenir, ou de tactique plutôt pour en revenir à ce que disait tout à l'heure Élie Habergel, l'idée c'est le plus vite possible écarter l'hypothèque Glucksmann, qui est un vrai rival entre guillemets, dans le sens où Raphaël Glucksmann a dit lui-même voilà, il n'y aura rien avec Mélenchon, et se retrouver face à d'autres rivaux à gauche qui ont plus ou moins toujours discuté quand même avec lui ou pas.
12: Oui, effectivement, bon, c'est la stratégie, elle est multiple, hein. Ça va être de fractionner les Verts, parce que les Verts vont être pris dans un dilemme stratégique énorme, hein. Doivent-ils présenter une candidature s'il n'y a pas de primaire? C'est aussi, mais bon, il est très, très aidé, hein, Jean-Luc Mélenchon, parce que, franchement, la vacuité stratégique de la gauche dite non mélenchoniste est quand même très, très frappante, hein. C'est ça qui fait la force propulsive de sa campagne, c'est qu'on a l'impression qu'en fait, à gauche, il n'y a que lui. Alors, certes, il y a Raphaël Glucksmann, mais il est quand même très très contesté. Il ne fait pas du tout l'unanimité au sein de la gauche modérée ou plus centriste. Et donc là, Jean-Luc Mélenchon a de fait un espace politique. Il commence déjà à capter ce qu'on pourrait appeler par anticipation le vote utile. Et donc, c'est d'ailleurs un peu la part. Moi, c'est ce qui me frappe dans cette campagne de Jean-Luc Mélenchon, c'est qu'il la commence avec beaucoup de force. Et on sait très bien que la campagne de Mélenchon, c'est plutôt une campagne qui est ascendante, et il arrive en fait quasiment à se qualifier au second tour, même s'il n'a jamais été par effraction. Là, on a l'impression, alors peut-être un peu trompeuse, hein, on est encore à un an de l'élection présidentielle, mais qu'il a un peu tué déjà le jeu, et en tout cas, il a une position beaucoup, beaucoup plus forte qu'à gauche et dans l'espace.
0: Mais avec le risque de partir trop tôt, excusez-moi Rémi Lefebvre, est-ce que ça ne signe pas peut-être ça, cet affichage de puissance, parce qu'elle est réelle, un doute, une crainte en fait?
12: Peut-être une crainte, mais en tout cas, il y a quelque chose qui peut être contre-productif. Mais bon, évidemment, il a intérêt à engranger de l'énergie. Mais c'est que il est en position de force. Il risque vraiment d'accréditer l'idée qu'il est très sérieusement une possibilité pour le second tour. Et le fait comme ça d'être très tôt en position de force, ça peut aussi créer une mobilisation contre lui, à la fois à droite avec l'idée qu'il faut que la droite s'organise contre lui, mais aussi à gauche. Donc il est plus dans la position là d'outsider. C'est très très frappant par rapport à 2017 et 2022. Là, il est en position de force. C'est une nouvelle position pour lui.
0: Avec effectivement, merci Rémi Lefebvre, un meeting peut-être 15 000 personnes aujourd'hui à Saint-Denis, à un an ou presque du scrutin. Ça, c'est des meetings effectivement parfois de dernière ligne droite. Merci beaucoup. Je rappelle que vous êtes politologue, bonjour, professeur de sciences politiques à l'Université de Lille. Bonne journée à vous également.
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0: Et dans le quart d'heure qui vient, l'échauffement avant les premières balles à Roland-Garros, la finale du tennis et les derniers tours de roue également dans la première étape du Tour cycliste Rhône-Alpes. Fanny Lechevestrier, Fabrice Abgral, Paul-Henri Mathieu nous attendent. Après votre fil info, Pierre Boudiaz, 14h45, et la marche blanche en mémoire de Liana qui s'élance dans une quinzaine de minutes.
6: 5000 personnes sont attendues à Florence dans le Gers pour rendre hommage à la fillette de 11 ans dont le corps a été retrouvé il y a 3 jours. Un rassemblement en l'absence de représentants politiques nationaux à la demande de la famille. Lui lance à 15h30 sa campagne pour la présidentielle de 2027. Jean-Luc Mélenchon en meeting à Saint-Denis, plus grande ville décrochée par son mouvement lors des dernières municipales. La France Insoumise dit attendre près de 10 000 participants pour ce rendez-vous en plein air. De nouvelles frappes russes en Ukraine font 5 morts. Bombardements qui ont visé la nuit dernière la région de Zaporijjia dans le sud-est du pays ainsi que des territoires du centre de l'Ukraine. Un site de stockage de combustible nucléaire usagé a également été touché dans la zone proche du centre de Tchernobyl. Et puis deux événements sportifs à suivre dès 15h. D'abord la finale homme de Roland-Garros entre l'Allemand Zverev et l'Italien Coboli en sport automobile. C'est le Grand Prix de F1 de Monaco qui débute dans un quart d'heure.
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0: Ils vont moins vite que des bolides de F1, mais ils roulent à fond dans les derniers kilomètres de la première étape de ce Tour cycliste Auvergne-Rhône-Alpes. Fanny Lechevestrier, on vous retrouve quelques kilomètres de l'arrivée. Est-ce qu'il y a toujours un Français en tête qui pourrait gagner cette première étape? On en est toujours là ou pas?
13: Ah oui, Et il est bien parti, Alex Baudin, pour aller s'imposer. Le coureur de 25 ans de l'équipe IF, il compte encore 1 minute 10 d'avance sur le peloton des favoris à 5 km 500 de l'arrivée des favoris. Il faut le dire qu'ils se sont neutralisés dans la côte du Rousset. On attendait peut-être une attaque. La descente a été ultra rapide, mais tout le monde est resté groupé. Alors qu'on voit Kevin Vauclin tenter d'accélérer. Résultat, tout le monde suit. Paul Sexas toujours là. Mais pour l'instant, eh bien, c'est Alex Baudin qui est bien parti pour s'imposer. Lui qui, jusqu'à maintenant, avait remporté le Tour du Limousin en 2024. Il est en train d'aller chercher bien la plus belle victoire de sa carrière pour prendre le maillot jaune du Tour Auvergne-Rhône-Alpes. Il tire la langue, il n'en peut plus. Il lui reste 4 900 km à parcourir.
0: Et ben on la vivra avec vous cette arrivée. Les choses sont bien faites. Juste après cette arrivée, va commencer la finale de Roland-Garros. Zverev, l'Allemand, Coboli, l'Italien. Zverev va-t-il enfin remporter un premier grand chelem? Bonjour Fabrice Abgrel.
14: Bonjour Frédéric.
0: Bonjour Paul-Henri Mathieu.
15: Bonjour Frédéric.
0: C'est 100% Zverev ou pas Fabrice? Non, hein, quand même pas.
14: Ah, il est le favori quand même. Il est le favori. Paul-Henri Mathieu va me le confirmer, mais il est le favori. On va d'abord parler des conditions. Il fait un temps magnifique idéal, sur Roland-Garros. Ouais. Ciel bleu, soleil radieux. Il fait quoi? 21-22 degrés?
15: Oui, 21-22. Pas trop chaud pour les joueurs. Alors, pas trop de vent.
14: Alors pour qui?
15: Qui ça va avantager?
14: Qui ça va avantager?
15: C'est difficile à dire. Je pense que déjà les joueurs sont contents quand les conditions sont bonnes comme ça, sans trop de vent. Parce que quand il y a beaucoup de vent, c'est toujours compliqué de bien commencer les matchs.
14: Comme hier avec les filles.
15: Hier, on l'a vu effectivement pendant la finale des filles. Donc, en tout cas, je ne sais pas si ça va avantager quelqu'un, mais ça promet en tout cas d'être une belle finale parce que les conditions sont là. Et pour répondre à votre question, je pense que Alexander Zverev est évidemment favori sur ce match-là. Mais attention, après, ça reste une finale. Il court après son premier grand chelem. Coboli aussi peut-être s'émerveiller ou produire un tennis fantastique aujourd'hui, on ne sait pas.
0: Voilà. Beau joueur, Coboli. Et puis, ce n'est pas pour les moins amateurs ou connaisseurs de tennis que vous, pour nos auditeurs, ce n'est pas du tout le même écart, la même distance entre la finale femme et la finale homme. C'est quelqu'un qui est dans le top 10, qui est limite top 10, c'est un très beau joueur.
14: Oui, Frédéric. Alors, il est 14e mondial. S'il gagne, il sera numéro 5 mondial.
0: Donc c'est très bon.
14: C'est dire qu'il est quand même très près d'Alexander Zverev qui lui est numéro 3 mondial. Alors la différence c'est qu'il y a l'expérience. L'expérience, Alexander Zverev a l'expérience que Coboli n'a pas. Coboli c'est sa première finale dans un tournoi du Grand Chelem à 24 ans. Alexander Zverev a 29 ans et c'est sa quatrième finale du Grand Chelem. Il les a perdues, les trois précédentes, il les a perdues. En 2020, à l'US Open, face à Dominic Thiem, alors qu'il mène 2-7-0, il sert pour le match et finalement il perd en 5-7. En 2024, à Roland-Garros, face à Carlos Alcaraz, il mène 2-7-1, finalement il perd. Et puis l'année dernière, à l'Open d'Australie, alors là il n'avait aucune chance parce que Yannick Sinner l'a complètement surclassé. Donc il a l'expérience de ces événements. Reste à savoir maintenant s'il ne va pas subir la pression parce qu'on a quand même l'impression que c'est l'année ou jamais. Toujours placé, jamais gagnant, mais là c'est l'année ou jamais, sincèrement. Oui, Alcaraz n'est pas là, Sinner éliminé, Djokovic éliminé, c'est sa chance. Mais complètement, ça ne se reproduira plus jamais.
15: Mais il le sait parce qu'en plus il le dit, il sait que voilà, c'est une chance en or pour lui et que c'est maintenant ou jamais. Il l'a perdu, alors, sauf contre Dominic Thiem où effectivement il était favori. Et il aurait pu peut-être dû gagner. Après, sur les autres matchs, il était un petit peu derrière. Mais ça fait maintenant un certain temps qu'on attend Alexander Zverev, vainqueur de Grand Chelem. Là, il a vraiment une vraie occasion parce que sur le papier, il est plus fort, en tout cas, que son adversaire, avec aussi plus d'expérience. Ensuite, il faut aussi prendre en compte qu'ils se sont joués cette année, plusieurs reprises. Ouais. Et il a perdu contre Coboli chez lui à Munich. Donc, c'est des choses aussi qui marquent.
14: Ils se sont affrontés à Roland-Garros.
15: À Roland-Garros, l'année dernière, au troisième tour. Et il avait gagné en 3-7. Donc, tous ces paramètres-là, il faut les prendre en compte.
0: Et ce qui est sûr, messieurs, vous soulignez à juste titre, Fabrice, à quel point les conditions étaient idéales en termes de temps, de météo. Également, peut-être, en termes de conditions physiques pour ces deux joueurs, parce que Zverev, il n'a pas beaucoup joué pour. En tout cas, il a pu s'économiser d'une certaine manière, jamais 5-7, enfin des matchs pas trop longs. Et Coboli, malheureusement, on le sait, mais il n'a pas joué de demi-finale. Donc ils arrivent physiquement, sans doute les deux, très bien, quoi, très costaud.
14: Il y a une heure et demie de différence. Quasiment à la louche, une heure et demie. 14h43 pour Alexander Zverev, 13h01 pour Koboli qui n'a pas joué sa,
15: avec un match en moins.
14: Avec un match en moins, qui n'a pas joué sa demi-finale. Mais ça ne se jouera pas vraiment.
0: Non, non, mais c'est pour ça. Mais tous les deux seront à fond.
15: Tous les deux seront à fond, en forme. Il n'y aura pas de lacunes physiques, effectivement, qu'on connaît en tout cas avant le match.
14: Mais il y a un aspect très important, Frédéric. C'est la pression. C'est l'aspect mental. Le problème, c'est qu'il va y avoir une pression. La pression pour Zverev d'un premier titre du Grand Chelem, tout comme Koboli. Mais Koboli, c'est sa première expérience. Il a quasiment rien à perdre, finalement. Lui, il va jouer plutôt libéré. Alors que Zverev, lui, peut jouer un petit peu plus tendu, un petit peu plus crispé.
15: Oui, alors ce qui est important pour les deux joueurs, c'est de rester vraiment dans leur bulle. Et on a senti quand même Alexander Zverev depuis le début du tournoi. Il a quand même monté son niveau de jeu petit à petit et on le sent vraiment en mission. Voilà, après chaque match, il dit « moi, je me concentre sur le prochain match à chaque fois ». Il ne s'est jamais projeté. Je pense que c'est encore le cas pour cette finale. Et Koboli, oui, il a tout à gagner. Alors pareil, il faut qu'il reste dans sa bulle parce que s'il se dit…
14: Parce que rien à perdre, c'est fou, hein. Parce que forcément, on peut perdre un titre du Grand Chelem, donc on peut perdre. Il a tout à gagner, on va dire.
15: Parce que si il commence à un moment donné à se dire « mais si je gagne Roland-Garros, ben, ça va changer ma vie », ce qui est le cas, mais s'il se focalise là-dessus, ça va être compliqué, je pense, émotionnellement. Après, ce qui n'est pas évident, je pense, pour lui, c'est qu'il n'a pas joué depuis 4 jours en match. Ça peut parfois être compromettant aussi parce qu'on perd un petit peu le rythme. Donc, on verra en ce début de match.
14: Alors, finale, Koboli, Zverev, début du match à 15h15 à peu près, parce qu'à 15h15,

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1: Vous avez le bonjour de Fabès Abgrall. Vous l'avez entendu, Fanny Léchevestrier, sur la route de cette première étape du Tour Auvergne-Rhône-Alpes cycliste. Dernier kilomètre ou presque pour le Français Baudin qui va gagner et prendre le maillot jaune.
2: Oui, mais il bûche, hein, Alex Baudin. Il lui reste 700 mètres à gagner. Il n'en peut plus. Il
1: bûche, c'est pioche pour les vieux comme moi. Bûcher, c'est piocher, c'est ça.
2: Voilà, c'est ça. Dans langage patois, en tout cas, il voit la ligne d'arrivée. Alex Baudin, le Français de 25 ans, de l'équipe IF, 45 secondes d'avance sur un groupe de poursuivants. Et Frédéric, on regarde aussi derrière, parce que l'information de cette fin d'être première étape, c'est que Paul Sexas a été piégé. Paul Sexas n'a pas pu suivre l'accélération de Kevin Vauclin, et Paul Sexas risque de perdre du temps sur l'un de ses grands amis, Kevin Vauclin, qui l'admire. Et bien Kevin Vauclin qui a fait le bon coup, il est parti dans une échappée avec un coéquipier, ça c'est surprenant, de Paul Sexas. C'est Léo Bizio qui s'est mis dans l'échappée, et résultat, et bien ce groupe là compte une vingtaine de secondes d'avance sur le groupe de Paul Sexas, où figure Isaac Del Toro. Et pendant ce temps là et bien Alex Baudin est en train de planer, il fait les gestes de la victoire, il savoure ce succès, il va s'en paré du maillot jaune de leader à l'issue de la première étape. Voilà, il vient de franchir la ligne, Alex Baudin, le Français de 25 ans. Il est quasiment sur ses terres, hein. Il a été formé au Chambéry Club pour Alex Baudin, passé d'ailleurs par l'équipe AG2R, puis Décathlon l'équipe de Paul Sexas. Alors que le sprint est lancé pour la deuxième place, Kevin Vauclin, hein, qui se lance, mais c'est pas sa spécialité non plus. Léo Bizio qui est là pour tenter d'aller chercher et grappiller des secondes, mais en tout cas ce sont eux qui font la bonne opération de cette première étape. Kevin Vauclin à 33 secondes de Alex Baudin, et le groupe de Paul Sexas qui va en terminer, qui va concéder quelques débours à l'arrivée. Ça sera quoi? Allez, l'écart est limité, 10 secondes sous l'impulsion de l'équipe UAE d'Isaac Del Toro, écart à 10 secondes, mais tout de même un premier avertissement pour le favori de la course, Paul Sexas, qui a été piégé dans l'accélération finale. On vous avait dit qu'il y aurait des surprises sur cette première étape. Eh bien, il y en a eu.
1: Mais il est forcément là pour gagner, Sexas, ou pour se tester pour le Tour? Oui, gagner. L'an dernier, il avait terminé épuisé, je crois, du Dauphiné libéré.
2: Ouais, il veut se tester en vue du Tour de France, bien évidemment. On est à moins d'un mois, il rentre d'une énorme préparation en Sierra Nevada. Mais se tester, quand on s'appelle Paul Sexas, ça veut dire gagner, parce qu'il est là pour ça. Il n'y a pas Pogacar, il n'y a pas Vingegaard, donc tout ce qu'on attend, c'est une victoire. Ça serait une déception pour lui, pour tous ceux qui l'attendent sur le Tour de France. Il a cette pression-là désormais, Paul Sexas. Il va faire du mieux qu'il peut. Là, c'est une petite erreur bête qui lui coûte 10 secondes. Bon, il y aura un contre-la-montre par équipe, alors que Alex Baudin est en pleurs sur la ligne d'arrivée. Il vient de signer le plus beau succès de sa carrière, quasiment sur ses terres. Lui qui est originaire de Chambéry, il s'est envolé, il a fait l'oiseau à l'arrivée ici à Saint-Imier. Victoire française tout de même aujourd'hui, belle victoire française d'Alex Baudin.
1: Merci beaucoup Fanny Léchevestrier, victoire française d'Alex Baudin qu'on a suivi avec vous, la plus belle de sa carrière. Peut-être ce sera un maillot jaune d'un jour, on verra bien, peut-être que Paul Sexas le récupérera mardi lors du contre-la-montre par équipe. On verra bien. Mais voilà cette première étape du Tour Auvergne-Rhône-Alpes et l'actualité sportive des heures qui viennent. Ça sera donc le tennis, la finale de Roland-Garros, vous avez entendu, avec Paul-Henri Mathieu et Fabrice Abgrall, Alexandre Zverev, l'Allemand Flavio Cobolli, l'Italien. Les premières balles vers 15h15 après une petite cérémonie à Roland-Garros. Vous savez tout, la météo arrive.
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2: Et les prévisions de Patricia Charbonnier.
3: Le temps est plus ensoleillé aujourd'hui avec des températures qui repartent à la hausse pour cet après-midi. On va se rapprocher des valeurs de saison. Météo France prévoit un minimum de 18 degrés à Brest, 20 degrés à Lille, 22 à Nancy comme à La Rochelle, 23 degrés à Paris et Nice, 26 à Bordeaux, 28 à Toulouse et un maximum de 30 degrés à Nîmes. Côté ciel, c'est très calme mais avec quelques nuances pour cet après-midi. Nous avons encore quelques nuages qui circulent sur la moitié nord. Le temps restera très nuageux entre la Bretagne, la Normandie, les Hauts-de-France avec quelques ondées mais plus faibles, plus localisé qu'hier. Le ciel est variable entre les Ardennes, l'Île-de-France et le pays nantais, alors qu'au sud, le temps est très ensoleillé, mais avec un petit peu d'instabilité. En fin de journée en montagne, quelques averses sur les Alpes et des averses qui pourront être orageuses. En fin de journée, sur l'Ariège, les Pyrénées-Orientales et les Pyrénées-Atlantiques.
2: Patricia Charbonnier, merci beaucoup. Excellent après-midi à tous. Vous avez choisi France Info, vous avez bien raison. Il est 15h, bienvenue. L'info à 15h, Anne-Sophie Balbir.
4: La marche blanche en hommage à Liana débute à Fleurance, dans le Gers, 4 jours après la découverte du corps de la collégienne de 11 ans dans une exploitation agricole. Recueillement, tristesse et colère, les réactions politiques se succèdent. Certaines voix à gauche appellent à la démission du garde des Sceaux, Gérald Darmanin. L'ancien Premier ministre Dominique de Villepin, probable candidat à la présidentielle de 2027, propose, lui, la création d'un parquet spécialisé sur les violences faites aux femmes et aux enfants. 6 personnes en garde à vue après des violences lors de la nuit blanche à Paris. Une action du groupe intégriste catholique Civitas a perturbé un événement artistique installé dans une église de la capitale hier soir. La maire PS du 10e arrondissement, Alexandra Cordebar, a été agressée, un député écologiste également. Paris ne cédera jamais à ces mouvements réactionnaires et sera toujours du côté de la culture, de la création et de la vie festive. Réagit sur X le maire socialiste de la ville, Emmanuel Grégoire. Les jours se suivent et se ressemblent au Liban. Israël continue de frapper le sud du pays, notamment la banlieue sud de Beyrouth cet après-midi, bastion du mouvement pro-iranien Hezbollah. L'armée israélienne invoque une riposte aux tirs qui ont visé son territoire un peu plus tôt. Et au 100e jour de la guerre au Moyen-Orient, ça y est, l'équipe iranienne de football est arrivée au Mexique à moins d'une semaine de l'ouverture de la Coupe du Monde. Loïc Piala, vous êtes sur place. La sélection va donc pouvoir rejoindre son camp de base à Tijuana, de l'autre côté de la frontière avec les États-Unis.
5: Oui, le bus vient tout juste d'arriver juste devant l'hôtel Marriott où va rester une partie de cette délégation. Les joueurs passent devant moi, ils rentrent dans l'hôtel. Il y a ici une vingtaine, une trentaine de médias, quelques fans aussi. Je vois un jeune homme avec le drapeau iranien et le maillot de l'équipe iranienne dans cette ville donc de Tijuana, juste de l'autre côté de la frontière. L'avion a atterri à 5h05 du matin hors local, il y a tout juste une heure. Et c'est donc là que va rester cette équipe iranienne qui n'a pas le droit de rester sur le territoire américain, ce qui veut aussi dire qu'elle viendra jouer ces deux matchs, ces deux premiers matchs à Los Angeles et devra rentrer le soir même ici dans ce camp de base à Tijuana pour s'entraîner également dans un stade qui est à tout simplement 2 minutes de cet hôtel, le stade des Cholos. L'équipe locale Tijuana et les autorités mexicaines se sont organisées de façon express pour accueillir cette équipe puisque l'équipe devait normalement rester en Arizona et compte tenu des conditions actuelles et du contexte actuel de conflit avec les États-Unis, ce n'était plus possible. Et voilà, les joueurs sont quasiment tous rentrés dans l'hôtel désormais.
4: Loïc Piala pour France Info, merci beaucoup. Sur un plan purement sportif, il y a aussi du tennis cet après-midi. Coup d'envoi vers 15h15 de la finale homme à Roland-Garros, une affiche inédite. L'Allemand Alexander Zverev est opposé à l'Italien Flavio Cobolli. Fabrice Abgral, vous êtes en direct sur place pour France Info et sur le papier. Bon, bah, Zverev part favori.
6: Oui, mais il y aura aussi un vainqueur inédit en Grand Chelem aujourd'hui à Roland-Garros, soit Alexander Zverev, soit Flavio Cavoli. Vous l'avez dit, Alexander Zverev est le favori, d'abord parce qu'il est le mieux classé des deux, hein, et mieux classé que Flavio Cavoli. Il est numéro 3 mondial, Zverev, l'italien, lui, 14e mondial, mais à ce niveau, le classement ne veut plus vraiment rien dire. En revanche, Zverev a l'expérience que Cavoli n'a pas. L'italien va disputer sa première finale en Grand Chelem. Zverev en a déjà joué 3, mais attention, il les a toutes perdues en 2020 à l'US Open face à Dominic Thiem, en 2024 à Roland-Garros face à Carlos Alcaraz, et l'an passé à l'Open d'Australie face à Yannick Sinner. Alors toujours placé, jamais gagnant, Zverev, il a sûrement tiré les leçons de ses échecs. Et puis il y a la charge émotionnelle. Qui va mieux gérer les émotions? Alexander Zverev sait très bien que c'est peut-être l'année ou jamais, en l'absence d'Alcaraz, forfait avant le début du tournoi, et les éliminations précoces de Sinner et Djokovic. Et ça, ça ne se reproduira pas toujours. Alors il doit saisir sa chance, saisir l'occasion peut-être unique pour Zverev de remporter un titre du Grand Chelem. Le problème, c'est que Zverev a trop souvent craqué sous la pression. Deux de ses trois finales perdues l'ont montré. Cavoli, lui, va découvrir l'événement. Lui a tout à gagner. Zverev a tout à perdre. Il y a une petite nuance, et c'est peut-être cette nuance qui va faire la différence.
4: Match à suivre avec vous, donc Fabrice Abgral en direct. Merci. À noter que les spectateurs qui devaient assister à la demi-finale homme de vendredi, celle qui a été annulée en raison du forfait de Matteo Arnaldi, auront un accès prioritaire à la billetterie pour l'édition de l'an prochain.
2: Ah oui, oh, je croyais qu'ils allaient voir la finale d'aujourd'hui, mais non, ça aurait été trop simple.
4: Ça aurait été mieux.
2: Ça aurait été mieux, mais plus compliqué sans doute. Il était plein, les réservations étaient déjà faites. Anne-Sophie Balbir, merci beaucoup, vous l'avez compris tout au long de cet après-midi. On suit cette finale de Roland Garros, petite cérémonie comme hier pour la finale dame, avant les premières balles et l'entrée des joueurs, des 12 joueurs sur le terrain. Mais avant cela, évidemment, comment se peut-il qu'une jeune enfant de 11 ans a été tuée par un homme alors qu'il avait été accusé à de multiples reprises d'agression sexuelle et que jamais il n'avait été interrogé par la police ou placé en garde à vue? Bien évidemment, à Florence, comme partout en France, c'est la question qui est dans la tête de tant de personnes.
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2: Et ce qui rassemble ces milliers de personnes en ce moment dans cette commune du Gers, de Florence, ce sont des sentiments très mélangés de tristesse, d'incompréhension, de colère. Et à la demande de la famille de Liana, ce qui va s'exprimer doit être digne et recueilli. Il y a donc, dès ce matin, eu une messe où évidemment la mort de cet enfant a été évoquée. Et en ce moment, cette marche blanche à Florence où on retrouve Yvan Planteil. Bonjour Yvan.
8: Bonjour Frédéric.
2: Marche qui vient de s'élancer devant la piscine qui est en fait le dernier endroit où elle a été vue vivante, Liana.
8: Oui, les habitants tous vêtus de blanc défilent silencieusement dans les rues de cette commune de 6000 habitants. Florence, certains ont imprimé sur leur t-shirt la photo de Liana, d'autres l'ont scotché. Tous ou presque ont apporté des fleurs blanches également à déposer sur les grilles de la piscine. On aperçoit tant des enfants dans des poussettes que des personnes âgées comme Christiane qui reste à l'ombre car le soleil commence à se faire sentir ici à Florence. Christiane qui vit encore ce drame dans sa chair.
9: Je suis maman et mamie et ça m'arrache les tripes quoi. C'est une douleur qui ne se mesure pas en fait. Pense aux parents, c'est terrible quoi pour les parents. C'est accompagner un peu les parents, leur apporter un petit peu de réconfort si toutefois c'est possible. Ils se sentent un peu soutenus avec tout ce monde qui vient quoi.
10: Et montrer qu'ils sont pas seuls et que tout le Gers est avec eux.
8: Et ce qui revient également parmi les habitants que j'ai interrogés, c'est une colère immense face aux défaillances de la justice, comme Gérard et Martine.
11: Il est inadmissible d'avoir des rapports qui ne sont pas lus par les justices, quoi, hein, et qu'on laisse traîner des affaires pendant des années, et on l'enterre, et après, il y a la catastrophe qui arrive. C'est désolant, c'est une catastrophe. Dans l'État, ils sont fautifs, hein, parce que l'État, ils suivent le ministre de l'Intérieur et tout ça, ils suivent tout ça, normalement.
8: Une colère immense, vous l'entendez, chez eux, comme chez tous les participants de cette marche avec qui j'ai pu discuter, cette défiance envers la justice alimente même une volonté de retour vers la peine capitale.
12: Quand ça arrive près de chez vous et que j'aurais serais tenté à dire oui, peine de mort pour tout ce qui touche aux enfants.
11: Oui, exactement. La peine de mort, elle nous manque. Plus personne a peur de la police. Donc, pourquoi? Parce qu'il n'y a pas de punition. Voilà.
12: Oui, parce que, bon, il va être puni, il va prendre 20 ans, on va le faire sortir au bout de 10 ou 15 ans.
11: Ouais.
12: Et voilà, lui, il va vivre sa vie normale, entre guillemets, presque normalement. Et cette famille, elle est condamnée à vie, quoi.
8: La peine de mort, elle nous manque. Ce sont des mots très forts, vous l'avez entendu, Frédéric. Mmh. Certains participants demandent également la démission du garde des Sceaux, Gérald Darmanin, responsable, selon eux, de ces dysfonctionnements.
2: Marche blanche donc en ce moment à Florence. Merci beaucoup Yvan Planteil avec Gilles Gallinaro. Demain il y aura à Paris devant le ministère de la Justice et un peu partout en France des rassemblements qui auront une tonalité plus revendicative. Bonjour à vous Solène Potvin-Favre.
13: Bonjour Frédéric Carbone.
2: Vous présidez l'association Face à l'inceste, une de ces associations qui appelle à ces rassemblements. D'abord un mot de cette marche blanche, être aux côtés de la famille qui appelle à la dignité, au recueillement, c'est absolument indispensable.
13: Oui, effectivement, on entendait tout à l'heure un invité qui disait que ce drame, on le vit tous dans notre chair. C'est important d'être là, c'est important de participer. C'est important parce que d'une part, il faut apporter notre soutien, le soutien de toute la nation aux proches de Liana, à ses parents, bien sûr. C'est important aussi parce que on partage toute cette émotion très forte, cette tristesse immense, cette colère immense. Et c'est aussi un message que l'on veut envoyer aux responsables politiques. On ne veut pas que ça se reproduise. Donc, c'est aussi le sens du rassemblement, vous en avez parlé. C'est le sens du rassemblement que nous organisons demain à 19h devant tous les tribunaux en province et à Paris devant le ministère de la Justice, place Vendôme, à 19h. Donc, bien pour crier notre colère et demander des mesures et des moyens.
2: On va en parler des mesures, des moyens, de tout ça, parce que c'est essentiel. Un mot encore de ce qui se passe aujourd'hui. Solène Potvin-Favre, vous dites que c'est important d'être là aujourd'hui, c'est important aussi de savoir et de dire que cette solidarité, ce soutien, il ne va pas falloir que ce soit sur une seule journée. C'est très long.
13: Oui, bien sûr, ça va demander du temps, mais aujourd'hui, il faut vraiment que les responsables politiques prennent leurs responsabilités. L'élan, il est donné par la société, avec ces marcheurs aujourd'hui, cette marche blanche organisée à Florence. C'est aussi l'idée de rassemblement demain. L'élan est donné par la société civile, et ça doit absolument obliger les politiques à prendre leurs responsabilités, enfin.
2: Prendre leurs responsabilités, ça veut dire quoi? Parce que je vois, vous dites vous-même il y a un instant, pour que ça ne se reproduise pas, je vois qu'il y a à Florence des t-shirts avaient marqué « Plus jamais ça », mais on a l'impression que ça fait 10 fois qu'on a ces t-shirts « Plus jamais ça » et peut-être plus. Ça veut dire quoi prendre ses responsabilités? Qu'est-ce qui marquerait que c'est une priorité absolue, la cause de la protection de l'enfant?
13: Alors, il y a plusieurs mesures qui sont à prendre, et puis surtout l'accompagner de moyens. Il y a 5 ans, le président de la République avait dit « Vous ne serez jamais seul, on sera toujours à vos côtés, on va faire évoluer la loi. » On a 2 lois en 5 ans, c'est bien trop peu pour avoir une protection de l'enfance digne de ce nom. Donc, il faut que les choses changent. Il faut des mesures. On a par exemple une loi intégrale contre les violences sexuelles qui a été déposée le 24 novembre 2025, qui est portée par 109 députés. Le texte est prêt, il a été travailler avec les associations féministes et les associations de la protection de l'enfance. Notre association Face à l'inceste a apporté ses propositions sur le volet enfance, et notamment l'ordonnance de protection immédiate de l'enfant, les besoins de formation, le crime spécifique d'inceste. Cette loi intégrale n'est toujours pas inscrite à l'ordre du jour. Donc, il faut que cette loi intégrale soit inscrite à l'ordre du jour, soit examinée, soit votée, et qu'il y ait des moyens pour pouvoir la mettre des moyens suffisants pour renverser en fait les choses et changer de paradigme.
2: Quand vous parlez de cette loi intégrale, juste pour que nos auditeurs comprennent bien que ça ne serait pas peut-être une loi de plus, c'est que l'idée, ça serait une réponse globale et plus que chaque des acteurs, que ce soit police, justice ou autre, travaille chacun dans son coin. Est-ce que c'est ça la priorité, l'exigence du moment?
13: Oui, c'est exactement cela. C'est une démarche qui est transpartisane. Donc, on va au-delà des lois qui sont déposées par les uns, par les autres. C'est un élan vraiment intégral avec tous les députés, 109 députés la porte. Donc, on a besoin d'une politique globale. On a besoin d'une politique transversale, interministérielle, avec des moyens qui prennent des mesures fortes et qui les accompagnent de moyens. Aujourd'hui, en France, on entend les sanctions qui pourraient être prises, mais c'est comme vous l'avez dit juste avant, le système, il dysfonctionne depuis des années. Les responsabilités, ce ne sont pas des responsabilités individuelles, c'est tout un système qui dysfonctionne. Si on prend l'exemple du nombre de procureurs, aujourd'hui en France, il y a 4 fois moins de procureurs que la moyenne européenne. Il y a 2 fois moins de juges. Si on prend l'exemple des policiers, 153 000 policiers en France, on a 555 seulement policiers qui sont formés au recueil de la parole. Comment on peut faire pour recueillir la parole de 160 000 enfants victimes chaque année avec 555 policiers en France en 2026? C'est pas sérieux.
2: Vous parliez de ce rassemblement de demain. On entend des voix qui s'expriment. Solène Potvin-Favre appelant à la démission du ministre de la Justice, le garde des Sceaux, Gérald Darmanin, disant prendre ses responsabilités, c'est pas s'excuser, c'est démissionner. C'est une question pour vous ou c'est une fausse question ?
13: En tout cas, on n'attend pas du politique qu'il réagisse, on attend du politique qu'il agisse. Encore une fois, je pense qu'il faut sortir des logiques de responsabilité individuelle. Des excuses, ça ne suffit pas. Il faut vraiment prendre des actes.
2: Et la démission, ça se pose ou pas, la démission, pour vous ? Alors, c'est pas une question du moment.
13: Écoutez, en tout cas, il faut faire de la protection de l'enfance une priorité. Dans la circulaire envoyée par Gérald Darmanin en 2025, il y a deux lignes sur les violences faites aux enfants. Pour nous, deux lignes, ce n'est pas faire de la protection de l'enfance une priorité. Aujourd'hui, il faut que ça change.
2: Un tout petit mot, je voudrais qu'on entende ensemble, parce que dans ce qui se passe à Florence et qui a été vécu dans d'autres villes, vivre ça, un voisin qui commet ce genre de crime, évidemment, c'est un choc. Écoutons cette dame, elle s'appelle Aurore, Yvan Planté, il l'a rencontrée hier matin. Il se trouve qu'elle était à la fête de l'école, quelques heures après l'enlèvement, le meurtre de Liana, et le suspect principal est venu s'asseoir à côté d'elle. Elle ne le savait pas évidemment à l'époque, on l'écoute.
14: Mais moi, je suis allée participer aux recherches dès le samedi matin. Avec les parents, on se regardait, il y avait vraiment un esprit où on se regardait tous et on comprenait petit à petit qu'il était arrivé quelque chose de grave à cet enfant. Et après coup, on a appris qu'en fait, pendant ce moment-là où on avait l'impression d'être unis entre parents, en plus, il était parmi nous, en train de chercher dès le samedi matin l'enfant dans les rues de Florence avec nous, quoi. C'est très choquant de se dire que cette personne qui sourit, qui dit bonjour, peut en fait être le pire pervers qu'on ait jamais côtoyé.
2: Voilà la réalité vécue à Florence. Solène Potvin-Favre, qu'est-ce qu'on dit à ces gens quand ils se disent « oui, ça peut être un voisin » et puis quand ils se sentent coupables « je n'ai pas vu, j'aurais dû voir, j'aurais dû comprendre »
13: C'est inadmissible en fait. C'est inadmissible que l'enquête prenne autant de temps, qu'on n'est pas suffisamment... Si on prend cet exemple avec Jérôme Barella, il a été accusé depuis 2017. Qui a interrogé, par exemple, ces deux filles ? Qui a saisi l'ordinateur pour regarder ? Non, les actes d'enquête qui sont demandés ne sont pas suffisants. Une enquête en France, pour des faits de violence sexuelle sur mineurs, dure en moyenne 2 ans et 8 mois. Et tout ça, c'est plus admissible, en fait. Il faut vraiment qu'on change, et il faut vraiment que cette affaire, c'est vraiment l'injustice de trop, et ça sera plus jamais ça. En tout cas, on nous a fait des promesses dans le passé. On a eu des marches blanches, on a eu des mobilisations, on a eu des promesses, on a eu des excuses. Ici, maintenant, on n'acceptera plus de nouvelles déceptions.
2: Merci beaucoup, Solène Potvin-Favre, présidente de l'association Face à l'inceste. Et ce message, vous le porterez donc partout en France. Demain, appel à des rassemblements, notamment le soir devant le ministère de la Justice. C'était cette marche blanche qui s'était lancée à Florence. Des milliers de personnes en mémoire de cet enfant. Liana, 11 ans, tuée, dont on a découvert le corps en fin de semaine. Il est temps d'aller à Roland-Garros.
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2: Parce que ça y est, Fabrice Abgras, les deux finalistes rentrent sur le court pour la finale de Roland-Garros.
6: Ah, vous allez assister, en effet, à l'entrée sur le court des deux joueurs, et c'est le moins bien classé des deux, hein, Paul-Henri Mathieu. Qui va d'abord entrer sur le court, et le moins bien classé, toujours, c'est Flavio Cobolli, le 14e mondial. Mais attention, hein, s'il gagne le tournoi, s'il remporte le titre, son premier titre du Grand Chelem, il deviendra numéro 5 mondial. Et écoutez dans quelques instants la clameur, les applaudissements du public.
15: 12e mondial, 3 titres en carrière, c'est la première fois qu'il est en finale d'un Grand Chelem. Il est italien, Flavio Cobolli.
6: Alors il devrait vérifier ses notes, hein, Marc Maury, le speaker, parce qu'il n'est pas 12e mondial, il est 14e mondial. Hein. Il a commencé le tournoi à la 14e mondiale.
2: Il vous écoute pas assez.
6: On va lui dire. Pour l'instant, il est virtuellement 10e mondial. Et je vous le disais, s'il gagne le tournoi, eh bien il sera numéro 5 mondial. Le 4e italien dans le top 5 mondial. C'est pas fait encore évidemment. Mais il deviendra numéro 5 on gagne s'il gagne le tournoi. Mais il y en a un autre qui veut gagner le tournoi. C'est un Allemand. Il est numéro 3 mondial. Lui, il a déjà disputé 3 finales. Il les a toutes perdues. Lui aussi, il cherche un premier titre du Grand Chelem. Et vous allez l'entendre dans quelques instants. Alors là, il est en train de monter les marches vers le central. C'est devenu iconique hein, maintenant.
2: Il l'a déjà fait ce chemin.
6: Oui, il l'a déjà fait ce chemin. En 2024, il l'avait fait.
2: Et il menait 2-7 à 1.
6: Ouais, 2-7-1 face à Carlos Alcaraz avant de perdre évidemment. Alors écoutez, Marc Maury qui va annoncer.
15: Numéro 3 mondial, 3 finales en Grand Chelem dont une ici à Roland Garros, le champion olympique de Tokyo, l'Allemand Alexander Zverev.
6: Et voilà. Alors, à l'applaudimètre.
2: Oui, c'est ça, oui.
6: À l'applaudimètre, je dirais que ce serait plutôt Alexander Zverev.
2: Oui, ça me surprend.
6: Mais ça se joue à peu de choses, hein, quand même. Hein.
2: C'est pas l'outsider qui a le plus d'applaudissements.
6: Non, c'est Alexander Zverev, mais il attend ça depuis tellement longtemps. Sa première finale, c'était en 2020 à l'US Open face à Dominic Thiem. Il menait 2-7-0. Il a même servi pour le gain du match, pour le titre, dans un stade à huis clos. C'était en 2020. Oui. Et finalement, il s'est incliné face à Dominic Thiem. Il court après ce titre du Grand Chelem, donc depuis cette date, depuis 2020.
2: Et peut-être, Fabrice et Paul-Henri, les spectateurs de Roland-Garros se souviennent de la demi-finale face à Nadal. Et cette blessure très grave, sans doute ça a imprimé. C'est pour ça peut-être qu'à Roland-Garros, on aime Zverev aussi, quoi.
16: Oui, certainement, on se souvient de cette grosse blessure. D'ailleurs, il avait plus que tenu tête à Rafael Nadal pendant ce match-là.
6: Entorse à la cheville, arrachement des ligaments, il avait tout eu. Hein.
16: Il avait vraiment tout eu et il a été vraiment coupé dans son élan parce que à ce moment-là, il jouait vraiment très très bien. Il commençait à jouer de manière un petit peu plus agressive. Et c'est à ce moment-là où on le voyait gagner un tournoi du Grand Chelem assez rapidement. Et il a été complètement stoppé dans son élan. Et forcément, ça, c'est des moments qui marquent aussi dans une carrière. Donc, il a aussi une certaine revanche à prendre par rapport à ça.
6: Et son titre le plus prestigieux, parce qu'il le considère comme le plus prestigieux, c'est son titre olympique en 2021 à Tokyo. Il l'a dit en conférence de presse, il ne changerait contre rien au monde son titre du Grand Chelem.
16: J'ai du mal à croire.
6: Mais je voudrais bien rajouter quand même une petite ligne à mon palmarès. Et cette petite ligne, c'est évidemment ce titre du Grand Chelem. Parce que ce titre du Grand Chelem, on lui promet depuis tellement longtemps à Alexander Zverev.
16: Oui, on lui promet, je pense qu'il l'attend.
6: C'est le loser magnifique, en fait, en quelque sorte. C'est un peu ça. Et vous savez qu'il a une réputation. C'est le plus grand joueur de tous les temps. Sans titre du Grand Chelem. C'est ce qu'on
2: après
6: dit de
2: vous,
6: lui.
2: Après vous, Paul-Henri.
16: Joueur magnifique. Ah, merci. Je le prends pas très bien.
2: Juste après, non. Plus grand joueur sans avoir gagné de Grand Chelem. C'est un compliment.
16: Merci.
2: À moins que vous ayez gagné un Grand Chelem et que ça m'ait échappé.
16: Non, j'aurais bien voulu.
2: Bon, Paul-Henri, Fabrice, on laisse les joueurs s'installer. Il va y avoir les quelques minutes d'échauffement et puis cette rencontre qu'on espère serrée. On a pas de favori, peu importe que le meilleur gagne, mais que ça soit serré. Que ça soit un beau match. A tout de suite, Fabrice Abgrad, Paul-Henri Mathieu à Roland-Garros.
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2: Et à 15h21, Anne-Sophie Belbier, votre fil info, plusieurs centaines de personnes habillées de blanc rassemblées à Florence.
4: Dans le Gers, début il y a quelques minutes de la marche blanche en hommage à Liana, collégienne de 11 ans, retrouvée morte il y a 4 jours dans une exploitation agricole. Recueillement sur fond de polémique concernant le traitement judiciaire des plaintes pour viol sur mineur visant le principal suspect. Un jeune homme de 22 ans mis en examen pour homicide volontaire à 3, soupçonné d'avoir tué à l'arme blanche à un garçon de 17 ans. Les faits remontent à mercredi. La piste du règlement de compte est envisagée selon les premiers éléments de l'enquête. La place Victor Hugo à Saint-Denis se remplit progressivement. C'est le premier grand meeting de campagne de Jean-Luc Mélenchon. Le candidat LFI pour 2027 doit s'exprimer vers 16h depuis la plus grande ville de banlieue parisienne, dirigée désormais par l'insoumis Bali Bagayoko. 4 jours après la mort de la réalisatrice et autrice de bande dessinée Marjane Satrapi, le Quai d'Orsay va lancer un espace et une plateforme pour les artistes iraniens en exil. Ouverture à la fin du mois, sans plus de détails, annonce du ministre des Affaires étrangères Jean-Noël Barrot. Et puis en cyclisme, victoire française sur la première étape du Tour Auvergne-Rhône-Alpes. C'est Alex Baudin qui l'emporte et qui s'empare du maillot jaune de leader.
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2: Et après un tel exploit sportif, on a besoin de se restaurer. Voici Bernard Thomasson, c'est mon assiette, à table.
18: Julien Caligo est revenu dans le pays de son enfance, la Vonage, entre Nîmes et Montpellier. Ayant travaillé pour Michel Rostand, Christophe Baquier ou Pierre Gagnaire, il a acquis une technicité qui, alliée à son talent, lui a permis d'obtenir tout de suite une étoile Michelin et deux toques Goemio pour son restaurant Monique, en hommage à sa grand-mère, à Calvisson. Il y pratique une cuisine terre-mère.
19: On va aller chercher des profondeurs de goût qui sont très intéressantes. Côté terre, le côté mer, donc cette complémentarité Du coup, on peut ramener une palette sur les acidités, on peut aller ramener encore une palette sur les herbes. Et en fait, on a cette diversité de palettes et du coup, finalement, un peu ce terroir gardois qui est très terre et mer. Parce que quand on prend un peu le recul, parce que nous, on a grandi comme ça et sans forcément s'en rendre compte, mais on mange toujours le bœuf avec l'anchois, on mange toujours l'encornet farci avec la viande. Ben, j'essaie, moi, de renforcer cette trame qui est ma cuisine.
20: Julien, une bonne table par ici?
19: J'ai un copain qui s'appelle Julien Val, qui était chef de partie quand j'étais chef au Douendé. Et le restaurant, c'est au pied du Pic Saint-Loup, il s'appelle Aronde.
18: Le Pic Saint-Loup est un territoire viticole aux portes de Montpellier. Mais c'est aussi une terre de maraîchage où Julien Val a trouvé matière à exprimer sa cuisine.
21: Cuisine de produits qui évolue avec les saisons, avec le temps, voilà, qui est vraiment rythmée par nos producteurs. J'aime bien m'inspirer des choses classiques. Et après, j'essaie de pas trop dénaturer les produits parce qu'on a la chance d'avoir vraiment accès à des produits incroyables. Par exemple, ce midi, on a travaillé le cochon de la ferme de Fontanie, qui est une ferme à 15 minutes d'ici. Des super cochons élevés en plein air dans les garrigues, avec les petits pois de nos maraîchers qui sont dans le village même où on est installé. Et on a fait le choix de faire un menu unique justement pour laisser les producteurs parler.
18: Menu unique, donc pas de carte, mais une proposition gastronomique en 4 temps à midi pour 45 euros. Et en 7 temps le soir pour 68 euros. Aronde, vieux mot français qui signifie hirondelle. Julien Val et sa compagne Lucie Pénaud ont choisi ce nom pour leur restaurant installé dans un ancien chai.
22: Tout de suite, quand on a visité, on a vu la charpente apparente, les belles pierres, un mur à la chouard mettre en valeur. En fait, donc on a voulu garder cette idée authentique en fait, d'un vieux bâtiment qui date des années 1900. Et donc on a cherché à travailler des matériaux bruts, le bois, l'acier, le béton.
18: Alors c'est à la fois authentique et ancien, mais très contemporain.
22: C'est ça, épuré en fait.
18: Une nouvelle adresse de qualité au Pic Saint-Loup, près de Montpellier, le restaurant Aronde, recommandé par le chef étoilé de Calvisson, Julien Caligaud. 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
2: Voilà, le rendez-vous est pris. Bernard Thomasson, on connaît cette adresse donc sur franceinfo.fr. Les juniors de France Info, les enfants à présent. Autour de Cécile Ribeau-Cailleul et de son invité, un sujet qui concerne tant d'adolescents, la période des examens à venir au lycée.
23: Alors que Roland-Garros joue son dernier match, voilà que le ballon rond va prendre le relais avec la Coupe du Monde. Or, pour certains, qui dit juin dit examen. Brevet, bac, c'est pourtant un peu le moment de se concentrer. Elles sont en première et participent à l'atelier de journalisme du lycée Sainte-Louise à Paris dans le 20e. Et comme le compte à rebours a bien commencé pour elles, avant les épreuves de français et l'épreuve anticipée de maths les 11 et 12 juin prochains, elles ont souhaité vous poser leurs questions. Bonjour Cécile Feltin.
24: Bonjour.
23: Vous êtes pédopsychiatre et spécialiste de la santé mentale. Vous exercez près de Rouen. Vous animez également une page Instagram qui s'appelle Psychiatrie sans filtre. Et on va tout de suite démarrer avec une première question.
25: Bonjour, je m'appelle Eva. Souvent, je procrastine beaucoup alors qu'il y a des examens. Et du coup, je me demandais pourquoi certains élèves procrastinent-ils davantage à l'approche du bac alors que même l'enjeu est important.
24: Alors ça, c'est une très bonne question parce que je pense qu'il y a beaucoup d'élèves qui pensent que s'ils procrastinent, c'est qu'ils manquent de motivation ou qu'ils sont paresseux. Et beaucoup de parents qui pensent ça aussi. Alors qu'en réalité, c'est souvent pas ça. Quand un examen comme le bac approche, l'enjeu il devient très important. Et pour certaines personnes, plus l'enjeu est important, plus il génère du stress, de la peur de l'échec, la peur de pas être à la hauteur, etc. Et donc le cerveau, il cherche à éviter l'inconfort. Et donc procrastiner, c'est justement une façon de repousser un peu momentanément ce stress-là. Donc si ça vous arrive, il y a quelques petites astuces qui peuvent aider. La première, c'est vous dites pas « je vais réviser tout mon chapitre ou tout le livre entier, etc. » C'est de se dire plutôt « je commence par travailler seulement 5 minutes ». Et si au bout de 5 minutes, j'ai envie d'arrêter, bah, j'arrête, c'est OK. Parce que souvent, le plus difficile, c'est de commencer. Et une fois qu'on est lancé, on continue plus facilement. Un deuxième conseil, ça serait de découper le travail en mini-objectifs très précis. Par exemple, faire 3 exercices ou apprendre 5 définitions, relire 2 pages. Parce que le cerveau, il aime vraiment les objectifs clairs.
23: Voilà déjà des très bons conseils. Tu ne dois pas être la seule. Voici une deuxième question que beaucoup d'entre vous se posent, j'imagine.
26: Bonjour, moi je m'appelle Rim. Je voulais savoir comment on peut éviter d'être distrait par son téléphone pendant les révisions. Parce que c'est assez difficile quand il est à côté de nous et que ça nous donne envie de le regarder.
24: Ok, c'est une difficulté que partagent énormément de lycéens et d'adultes hein, aussi. Et c'est pas seulement une question de volonté. Les téléphones, ils ont été conçus pour attirer notre attention. En gros, chaque notification, chaque message, chaque vidéo, ça active des mécanismes au niveau d'une région de notre cerveau qui s'appelle les circuits de la récompense. Et qui nous donne envie de regarder encore. Donc si vous avez du mal à résister, vous n'êtes pas les seuls et c'est normal. Donc le plus efficace pendant les révisions, ce n'est pas de lutter contre son téléphone pendant 2 heures, c'est plutôt de rendre la distraction plus difficile. Vous pouvez mettre votre téléphone dans une autre pièce pendant une séance de travail de 25 minutes, par exemple. Ça paraît simple, mais en fait, il y a plusieurs études qui montrent que le simple fait d'avoir son téléphone à portée de vue, ça diminue notre concentration, même si on ne l'utilise pas. La concentration, c'est pas juste une question de volonté, c'est aussi une question d'organisation, en fait. Et les élèves qui arrivent à se concentrer, c'est pas forcément, ils sont pas forcément plus forts que les autres, c'est juste que souvent, ils ont un peu mieux préparé leur environnement.
4: Et ça peut être une question d'équilibre.
0: Bonjour, je m'appelle Romane et j'aurais aimé savoir comment vous nous conseillez d'organiser nos révisions entre le travail et les moments où on doit prendre l'air pour éviter d'être trop submergé par le travail.
24: Bonjour Romane. Quand on prépare un examen, on a parfois l'impression que faire une pause, c'est perdre du temps. Et pourtant, les recherches, elles montrent complètement l'inverse. Notre cerveau, il n'est pas conçu pour rester concentré plusieurs heures d'affilée. Plus on travaille longtemps sans pause, plus l'attention a diminué, plus on fait d'erreurs, plus on retient difficilement les informations, etc. Donc les pauses, ça permet en quelque sorte de recharger nos capacités de concentration et de mémorisation. Un peu comme la batterie d'un téléphone, justement. Si on la sollicite en permanence sans jamais la recharger, elle finit par s'épuiser. Donc le mieux, effectivement, c'est on fait un emploi du temps. Et dans cet emploi du temps, on met des temps de travail et des temps de pause. Et comme ça, si on prévoit ces pauses, eh ben, quand ils sont planifiés, on culpabilise moins et on en profite plus de ces moments-là, parce qu'on sait que ça ne va pas être à la place d'un temps de travail. J'en profite pour une petite aparté dans l'équilibre. N'oubliez pas aussi que le sommeil fait partie des révisions. Mmh. Une nuit blanche, ça permet parfois de gagner quelques heures de travail, mais en fait, ça fait perdre beaucoup plus en attention, en mémoire, en efficacité le lendemain, etc. Donc, pour bien réviser, il faut parfois accepter justement de fermer ses cahiers. Et une pause, notamment les pauses sommeil et les pauses amis, c'est pas des échecs des révisions, ça fait partie des révisions.
4: Eh bien voilà, on dort bien, on mange bien, on se détache de son téléphone, on fait des petites pauses qui nous font plaisir. Désormais, même pas peur des examens. Merci beaucoup, Cécile Feltin, pour vos bons conseils très concrets. Et puis bonne chance à vous, surtout Anna, nous, Rim, Roman et Eva. Et puis on se dit à la semaine prochaine pour un nouveau France Info Junior.
2: Absolument, rendez-vous est pris. Bonne chance effectivement à toutes et tous. Je rajoute un conseil. On écoute aussi la radio. Et la météo arrive dans un instant.
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2: Patricia Charbonnier.
9: Du soleil et des températures en hausse pour cet après-midi. Les conditions météo s'améliorent. Le temps sera très ensoleillé au sud de la Loire, mais avec un petit peu d'instabilité en montagne. Quelques averses sur les Alpes, quelques averses orageuses en fin d'après-midi sur l'Ariège, les Pyrénées orientales et les Pyrénées atlantiques. Sur la moitié nord, les éclaircies s'imposent, mais avec quelques nuances. Le temps est encore très nuageux entre la Bretagne, la Normandie et les Hauts-de-France, avec encore quelques ondées. Et le ciel sera variable entre les Ardennes, l'Île-de-France et le Pays nantais, avec des températures comprises cet après-midi entre 18 et 30 degrés. Avec 20 degrés à Lille, 22 à Nancy, 23 à Paris, 26 à Bordeaux. Et Météo France prévoit jusqu'à 30 degrés à Albi et Carcassonne.
2: Patricia Charbonnier, merci beaucoup. Excellent après-midi à tous. Bienvenue si vous nous rejoignez sur France Info, 15h30. Même Pierre Boudias pour l'info.
10: Des centaines de personnes vêtues de blanc réunies à Fleurance en ce moment marchent en hommage à la petite Liana dans cette commune du Gers en présence de ses parents. Le corps de la fillette de 11 ans a été retrouvé il y a 3 jours. Les opérateurs Bouygues, Free et Orange ont trouvé un accord avec Altice pour le rachat de SFR, une transaction à hauteur de 20 milliards d'euros après près de 2 mois de négociations. Assurance a été donnée aux salariés de SFR qu'ils conserveraient leur emploi jusqu'à début 2029. Israël frappe 2 immeubles de la banlieue sud de Beyrouth. C'est ce qu'annonce l'agence de presse officielle libanaise, alors que le quartier ciblé est un bastion du Hezbollah. L'armée israélienne avait annoncé cibler la capitale libanaise en réponse à des tirs de la milice pro-iranienne en direction de son territoire. Les tensions au Moyen-Orient qui impactent fortement les résultats des compagnies aériennes. Alors que le trafic devrait être plus important cette année, les bénéfices des entreprises du secteur vont être amputés de moitié en 2026. conséquence du prix élevé du kérosène, selon l'association du transport aérien international qui se réunit à Rio de Janeiro en ce moment. L'Arménie est à la croisée des chemins, élections législatives cruciales dans le pays aujourd'hui, avec la relation vis-à-vis de la Russie au cœur des débats. Le premier ministre sortant Nikol Pachinian plaide pour un rapprochement avec l'Occident, son principal adversaire, pour maintenir le partenariat avec Moscou. En France, la Free Party débutée vendredi dans le nord de l'Hérault est toujours en cours. Plusieurs centaines de personnes sont présentes sur un terrain situé sur la commune de Ferrières-les-Verreries au nord de Montpellier. La préfecture estime que 1800 fêtards sont toujours présents. La Ligue des droits de l'homme évoque 5000 à 10 000 participants. Et puis la sélection iranienne de football est bien arrivée au Mexique. Elle a atterri ce dimanche avant d'établir son camp de base à Tijuana pour la Coupe du Monde qui débute dans 4 jours. Une compétition qui pourrait être compliquée pour les Iraniens avec le refus des États-Unis d'accorder des visas à certains membres de l'encadrement.
2: Une grande compétition, merci Pierre Boudias, internationale qui va commencer et une autre qui se termine dans les heures qui viennent. Roland Garros, la Mecque du tennis sur terre battue et la finale qui vient de commencer.
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2: Finale, vous nous l'avez présenté, Fabrice Abgral, entre le favori, l'Allemand Zverev, et l'outsider, mais sérieux concurrent, l'Italien Flavio Cobolli. Et dites donc, le premier jeu est dur, hein.
6: 7 minutes et Flavio Cobolli est toujours au service. Flavio Cobolli qui a du mal à remporter sa mise en jeu, et d'autant plus mal. Bah, tout simplement parce que Alexander Zverev s'est déjà procuré 3 balles de break qu'il n'a pas réussi à convertir. Mais déjà, on constate une chose, Paul-Henri Mathieu, il y a beaucoup de tension. Les joueurs sont extrêmement crispés.
8: Oui, on sent, c'est un petit peu normal, hein, mais on sent la tension de la part des deux joueurs. Cobolli qui a commencé le match avec une énorme faute et ensuite une double faute. Et ensuite, c'était au tour d'Alexander Zverev. Donc là, on voit qu'ils sont un petit peu en observation. Ils essayent de pas trop rater. Ils essayent d'évacuer un petit peu la tension. Pour l'instant, elle est toujours bien présente.
6: Parce qu'il y a un enjeu considérable. C'est tout simplement un premier titre du Grand Chelem. On aura aujourd'hui à Roland-Garros un vainqueur inédit en Grand Chelem. Ce sera le 59e de l'histoire, très précisément le 59e de l'histoire. Donc, reste à savoir qui va remporter ce titre. Soit Flavio Cobolli, le 14e mondial, qui deviendra numéro 5 s'il gagne la finale. Mais il est sûr de finir le tournoi à la 10e place mondiale, ou sinon Alexander Zverev, le numéro 3 mondial. C'est sa 4e finale en Grand Chelem. Les 3 premières, il les a toutes perdues. Alors il a l'expérience que Cobolli n'a pas. Est-ce que ça va suffire dans cette finale, ou est-ce qu'il y a la gestion des émotions qui va jouer un rôle à un moment ou un autre?
8: Alors il y aura forcément la gestion des émotions à avoir jusqu'au bout, mais ces 3 finales précédentes, même si elles sont bien évidemment perdues, ça peut lui servir parce que voilà, il est déjà passé par là. Voilà, il sait ce que c'est aussi de mener au score, d'être proche de gagner et finalement de ne pas gagner.
6: Comme à l'US Open en 2020.
8: Comme à l'US Open face à Dominic Thiem. Donc oui, cette expérience-là, forcément, ça peut aider. À contrario, Cobolli, c'est sa première finale en Grand Chelem, il s'y attendait pas, c'était pas forcément un objectif avant le tournoi, et il peut être aussi rattrapé par les émotions. D'ailleurs, il vient de se faire un breaké d'entrée.
6: D'entrée, donc 1-0 en faveur de Alexander Zverev, puisque Flavio Cobolli vient donc de céder sa mise en jeu. Déjà 4 ouais. fautes directes du côté de Flavio Cobolli. D'ailleurs, une énorme faute directe sur la balle de break.
11: Au service.
6: Il a fait un bois, ce qui n'est plus vrai, puisque les raquettes ne sont plus en bois, mais c'est resté dans la.
8: Un cadre.
6: C'est resté dans. La formule est restée en tout cas. Donc Alexander Zverev va maintenant servir. Alors attention, Alexander Zverev, c'est un excellent serveur, et notamment en deuxième balle, qui a fait d'énormes progrès en deuxième balle, parce que ses deuxièmes balles frôlent régulièrement les 190 voire 200 km/h.
8: Oui, et en début de carrière, c'était vraiment son point faible. Il commettait énormément de double fautes, surtout sous tension, et c'est un domaine dans lequel il s'est vraiment amélioré.
6: Allez, 1-0 en faveur d'Alexander Zverev. Le match a débuté il y a 10 minutes. Il est au service, l'Allemand, le numéro 3 mondial, pour confirmer le break, pour mener 2-0.
2: Bah oui, 10 minutes, si c'est 10 minutes par jeu, préparez-vous à vous faire livrer des pizzas, les amis.
6: Parce ça sera pas pire que 5h29 de l'année dernière. Hein.
2: On verra.
8: On parlait pas trop tôt.
2: On verra. Si c'est aussi exceptionnel que l'an dernier, ça sera formidable. Donc, premier jeu, Zverev qui fait le break dans la première manche. On va aller dans le pays de Rafael Nadal et de Carlos Alcaraz, des grands vainqueurs de Roland-Garros. Mais on quitte le sport d'abord l'Espagne pour la visite, la première visite en Europe du tout nouveau pape, enfin tout nouveau, ça fait un peu plus d'un an, Léon XIV, qui a célébré la messe dans le centre de Madrid aujourd'hui devant plus d'un million 200 000 fidèles. Le souverain américain, qui a aussi la nationalité péruvienne, appelle les fidèles espagnols à s'engager dans la société, dans un pays où l'Église a perdu de son influence. Bruno Duvic, vous étiez dans la foule à Madrid avec le pape.
11: Applaudissements au passage de la Papa Mobile, puis quand le couple royal s'installe pour suivre la messe. Rachel fixe l'un des écrans géants disposés sur le parcours. Elle vit à Madrid, mais elle est péruvienne, l'une des deux nationalités du pape.
12: J'en ai la chair de poule. C'est notre pape, celui du monde entier. Ça m'enchante.
11: À 800 mètres de la place, on ne peut déjà plus avancer. Des gamins s'assoient sur le trottoir, des fidèles ont apporté leurs pliants, des audacieux grimpent sur la rambarde du tunnel urbain. Johanna est enroulée dans un drapeau du Pays Basque. Léon, pour elle, c'est le pape de l'intelligence artificielle.
13: Ces derniers jours, il a dit des choses importantes sur les nouvelles technologies, l'importance de chercher la vérité, ce qui demande un effort au milieu des fausses informations.
11: On écoute l'homélie sous des parapluies pour s'abriter de la chaleur. Le pontife appelle les croyants à s'engager.
14: Il ne s'agit pas seulement de sortir l'ostensoir, mais de sortir nous-mêmes de l'égoïsme, de l'indifférence, d'une foi confortable et privée.
11: Fernando suit le message à ses pieds. Des cartons de nourriture. Il porte un gilet jaune avec l'inscription Bocadas.
15: C'est sandwich et c'est le nom de ce qu'on offre aux pauvres de la rue.
11: S'engager, c'est aussi assumer son identité chrétienne dans un pays où l'influence de l'Église recule et où les catholiques se divisent sur certains sujets comme l'immigration. Pablo est venu avec ses 6 enfants.
16: Nous sommes plus unis qu'on ne croit. Il y a des sujets qui polarisent, mais tous les catholiques ne sont pas contre l'immigration. Moi, j'approuve le pape sur ce sujet.
11: À Madrid, il s'agit de redonner de la visibilité à la religion qui ne doit pas être un musée, mais une source d'inspiration, selon le pape. La messe se termine par une procession dans le centre-ville.
2: Et voilà donc pour le début. Merci Bruno Duvic de ce séjour du pape Léon XIV en Espagne. Il restera une semaine et on voit bien à quel point il s'agit de ranimer d'une certaine manière la flamme. On en parle avec notre invité. Bonjour François Mabille.
17: Le pape François insistait davantage sur ce
2: On va écouter sans doute François Mabille, parce que est-ce qu'il est là? Il était avec nous, il était notre invité un peu plus tôt sur France Info et on notait, il est là d'ailleurs. Bonjour François Mabille.
17: Bonjour.
2: Vous êtes politiste, directeur de l'Observatoire géopolitique du religieux. Je cite un de vos livres, hein, Le Vatican, la papauté face au monde en crise, un monde en crise, publié aux éditions Erol. Oui, l'Espagne, c'est une terre, on va dire, de reconquête catholique. C'est ça le sens de ce séjour de Léon XIV. Il y a une flamme à ranimer.
17: Alors, il y a une flamme à ranimer, vous avez raison. Et effectivement, si on regarde les pourcentages d'appartenance sur ces 20 dernières années, on voit que le nombre d'Espagnols se déclarant catholiques a baissé. Je n'utiliserai pas néanmoins le terme de reconquête, parce que précisément, le propos du pape est différent. Il invite, bien sûr, les catholiques à manifester leur foi, les Espagnols à se tourner vers la religion, bien sûr, mais je ne pense pas que ça soit dans une perspective de reconquête avec un idéal passé en tête.
2: Alors, quel mot vous choisiriez ?
17: Écoutez, je trouve que chez ce pape, on a plutôt une insistance sur la responsabilité, sur la conscience. J'ai été marqué d'entendre que de nouveau, il se prononçait contre la polarisation des sociétés et qu'il insistait de nouveau sur la thématique de la démocratie. Ici, la démocratie espagnole, mais il avait déjà évoqué ce thème en Afrique. Il y a là une continuité qui est évidente et qui est intéressante. Son insistance sur l'esprit civique, sur le fait de devoir dépasser les récits simplificateurs et les oppositions idéologiques stériles devient une constante dans ses discours.
2: Est-ce qu'il y a là une différence avec de forme et peut-être de fond aussi avec le pape François? Vous allez peut-être me reprendre, considérer que le terme n'est pas juste, mais qui se voulait un peu populiste d'une certaine manière, à sa façon.
17: Alors, pour, Cette fois-ci, nous serons d'accord. Oui, je pense qu'il y avait effectivement des accents un peu populistes chez le pape François. Il y a une différence d'accent. Le pape François parlait davantage de la rencontre, de la fraternité, ce qu'il appelait aussi l'inclusion des périphéries. Léon XIV conserve ces thèmes, mais il les articule davantage à une réflexion institutionnelle sur la démocratie. Et d'une certaine manière, il devient en quelque sorte le premier leader international à insister autant sur la crise morale des sociétés occidentales, mais plus encore sur la crise civique des sociétés occidentales.
2: Et ce qui va dans le sens de ce que vous dites, c'est aussi cette encyclique, il y a très peu de temps, sur l'intelligence artificielle. Là aussi, certains ont dit, il est peut-être le premier, en tout cas, un de ceux qui le plus insiste à la réflexion sur les risques. Ça, c'est une tradition dans l'Église catholique et chez les papes.
17: Oui, mais avec de nouveau un accent peut-être différent. C'est-à-dire que là, il n'y a pas une opposition à la culture numérique et à l'intelligence artificielle, mais plutôt une insistance à savoir intégrer ce nouveau type d'outils dans une réflexion sur le fonctionnement de nos sociétés. Et il y est revenu dans son premier discours en Espagne. Il a intégré de nouveau cette question de la radicalisation numérique dans une réflexion plus large sur les fragmentations identitaires et sur le fonctionnement de nos démocraties.
2: Un pape de son temps, donc, et pas c'était mieux avant, retrouvons la tradition catholique et la place traditionnelle de l'Église catholique, c'est ça qu'il faut comprendre ?
17: Oui, et j'ajouterai un autre élément qui m'a frappé dans ses réponses aux jeunes qui l'interrogeaient. Il est revenu sur son expérience au Pérou. Et là encore, je trouve que c'est quelque chose qui est assez moderne, c'est-à-dire que son parcours, c'est celui d'un Américain qui a quitté les États-Unis pour vivre au Pérou et puis ensuite voyager dans le monde et vivre en Europe, et qui s'est témoigné de ce que ces différents déplacements lui ont apporté. Et là, en l'occurrence, il est revenu effectivement sur cette expérience péruvienne. On n'est pas là en face de quelqu'un qui assène une voix, mais qui parle de son expérience et de la manière dont lui-même a été transformé par différentes expériences vécues. Et ça aussi, ça me semble très moderne.
2: François Mabille, il y a quelque chose qui frappe aussi, puisqu'on essaie de chercher des parallèles ou pas avec le pape François. Donc il est là en Espagne, je crois que ça faisait 15 ans qu'aucun pape n'était venu en Espagne. Il sera Léon XIV en France bientôt. Là aussi, le pape François n'était jamais venu en France, ça veut dire que ces terres européennes de tradition chrétienne que le pape François voyait de loin, il voulait voir de près ce pape Léon XIV.
17: Oui, alors il y a sans doute deux éléments. D'abord, vous avez raison, le pape François insistait davantage sur ce qu'il appelait les périphéries et donc estimait que notamment son prédécesseur s'était suffisamment déplacé dans les terres dites catholiques d'autrefois pour ne pas y revenir. Je pense qu'il y a un autre élément qui est peut-être l'élément majeur, qui est simplement que le contexte géopolitique a changé, que le pape Léon se prononce contre les logiques de puissance, celles des États-Unis, de la Russie ou encore de la Chine, et que dans ce contexte-là, l'Europe devient un carrefour et un acteur géopolitique qui l'intéresse. Son discours d'ailleurs aujourd'hui portait aussi, portait sur cette question d'une Europe qui est une Europe carrefour, qui ne se situe pas simplement elle-même dans une logique de puissance, mais qui tout de même joue son rôle dans les relations internationales actuelles.
2: Là aussi c'est intéressant, un pape plus diplomate revendiqué que ne pouvait l'être le pape François, dont on sait qu'il était concentré aussi sur faire changer l'Église de l'intérieur.
17: Oui, tout à fait. Le pape François était intéressé par les relations internationales, mais probablement comme s'il avait été à la tête d'une ONG, tout en remarquant que l'Église catholique n'en était pas une. Mais c'est vrai que dans la dimension un peu populiste, on pourrait dire aussi protestataire, qui était la sienne, il y avait une opposition directe aux diplomaties contemporaines. Alors que ce pape est peut-être un pape plus réaliste, plus conscient des rapports de force, et donc qui se situe dans une tradition diplomatique classique de l'Église catholique.
2: Tout dernier mot, François Mabille, là où ça ressemblera sans doute au message traditionnel du pape François. La dernière étape en Espagne, elle sera aux Canaries, sur la question des migrants. Là, c'est le même message, pour le coup.
17: Oui, tout à fait. C'est exactement le même message, de la même façon que le pape a visité un centre social d'aide aux migrants en Espagne. Il se rend aux Canaries pour mettre l'accent sur la question des migrations. Là, on retrouve la filiation avec le pape François et plus globalement avec la mission sociale de l'Église catholique.
2: Merci beaucoup François Mabille, politiste, directeur de l'Observatoire géopolitique du religieux. Votre livre « La papauté face à un monde en crise » publié aux éditions Erol. Le fil info, les toutes dernières nouvelles de Roland Garros notamment, mais pas seulement, après, dans une minute.
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2: Et Alexander Zverev qui prend un tout petit peu le large dans la finale de Roland-Garros. Fabrice Abgral qu'on retrouve après votre fil info. 15h48, Pierre Boudias, une banderole « Plus jamais ça » déployée à Florence.
10: Elle est portée par les parents de la petite Liana qui ouvre la marche blanche qui a lieu en ce moment dans la commune du Gers. Plusieurs centaines de personnes sont réunies sur place pour rendre hommage à la fillette de 11 ans dont le corps a été découvert il y a 3 jours. Premier meeting de campagne en ce moment également pour Jean-Luc Mélenchon, le candidat LFI réunit ses soutiens à Saint-Denis, récemment remporté par l'insoumis Bali Bakayoko lors des dernières municipales. 10 000 personnes sont attendues par la formation du candidat déclaré à la présidentielle de 2027. Plusieurs fusillades dans le centre d'Israël ce dimanche. Un homme a été tué et 5 personnes blessées après qu'un assaillant ait ouvert le feu dans 3 communes situées près de la Cisjordanie occupée. Le tireur, un arabe israélien selon la police, a été abattu, qui annonce également l'arrestation d'un complice. Et puis les Messines du handball ont l'opportunité de s'offrir une Ligue des Champions ce soir. Le FC Metz affronte les Hongroises de Győr en finale de la compétition à Budapest. Une rencontre qui débute à 18h.
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2: Et le moins crispé des deux finalistes, c'est Zverev, le favori, Fabrice Abgras, dans ce début de premier set, ou pas?
6: Là, je ne suis pas sûr qu'il ne soit pas crispé quand même, Alexander Zverev, mais c'est sûrement le moins crispé des deux pour l'instant, Alexander Zverev. 3-1 en faveur de l'Allemand du numéro 3 mondial dans cette finale débutée il y a 22 minutes, c'est vrai. Les deux joueurs sont extrêmement tendus, extrêmement crispés. Le poids de l'enjeu, évidemment, hein, pour chacun des deux, c'est un premier titre du Grand Chelem. Ils ont du mal, Paul-Henri Mathieu, à lâcher leur coup. Ils ont du mal à se libérer. On a l'impression que cette finale n'a pas véritablement commencé en fait.
20: Oui, les deux joueurs qui ne sont pas complètement encore rentrés dans cette partie, hein, même si on sent Zverev un petit peu plus solide dans son jeu de fond de court. Mais Kobolli, pour l'instant, il n'a pas véritablement de plan de jeu. Il joue plus des coups un petit peu isolés.
6: Rien n'est construit en fait.
20: Oui, l'Italien est vraiment encore effectivement pas rentré dans ce match-là. Alors ça va venir, hein. Parfois ça met du temps d'évacuer toute cette tension, toute cette émotion. Et c'est Zverev en tout cas qui a pris vraiment les commandes de cette première manche.
6: Oui, indiscutablement, Flavio Kobolli est au service actuellement. 3-1 en faveur d'Alexander Zverev. Kobolli au service pour revenir à 3-2. Mais attention, 30-15 sur le service de Kobolli pour Alexander Zverev. Donc à deux points de réaliser le double break. On n'en est pas là, mais Kobolli est en très grande difficulté.
2: Eh bien, il va peut-être rentrer dans son match. À tout à l'heure, très vite, Fabrice Abgrel, Paul-Henri Mathieu. Parlons santé à présent.
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2: C'est Ma Santé Conseil avec les hôpitaux de Paris. Renaud Blanc avec votre invité. Vous parlez anorexie, boulimie, autres troubles de l'alimentation.
21: C'est Ma Santé Conseil à présent avec les hôpitaux de Paris, la PHP. Nous parlons aujourd'hui des TCA, les troubles des conduites alimentaires. Bonsoir Corinne Blanchet.
22: Bonsoir Renaud.
21: Vous êtes médecin à l'hôpital Cochin, coprésidente de la Fédération Française Anorexie Boulimie, vice-présidente du réseau TCA francilien. Nous achevons d'ailleurs la 6e édition de la semaine de sensibilisation aux TCA à l'échelle nationale. Tout d'abord et première question, que regroupent ces troubles des conduites alimentaires?
22: Alors, les troubles des conduites alimentaires représentent des troubles qui sont des troubles psychiatriques, des troubles complexes d'origine polyfactorielle. Et c'est vrai que sous ce terme, souvent TCA, ce terme regroupe un certain nombre d'entités, de pathologies comme l'anorexie mentale, la boulimie, l'hyperphagie boulimique, et puis d'autres troubles alimentaires moins connus comme les troubles ARFID, qui sont des troubles de sélectivité alimentaire de l'enfant. Et encore d'autres troubles un peu atypiques, on va dire, moins connus du grand public.
21: On dit que près de 10% de la population serait touchée, c'est ça ?
22: Alors, on est sur des chiffres qui sont encore supérieurs. On dit 15 à 17% de la population vie entière. Hein. C'est-à-dire que ça concerne aussi bien les enfants, les ados que les adultes.
21: Est-ce qu'il existe des différences entre les hommes et les femmes?
22: Oui, des différences sur le type de troubles qui concernent les hommes ou les femmes. On a tendance à dire que les TCA concernent surtout les femmes. C'est faux. Ça concerne aussi les hommes.
21: Mais ça touche plus les femmes tout de même?
22: Ça dépend du type de TCA. C'est vrai que l'anorexie mentale, par exemple, concerne davantage les femmes. Mais il y a d'autres types de troubles alimentaires comme la boulimie ou l'hyperphagie boulimique qui concerne beaucoup d'hommes.
21: Ces TCA, Corinne Blanchet, apparaissent souvent au moment de l'adolescence?
22: Alors c'est vrai qu'il y a une émergence forte au moment de l'adolescence, mais pas uniquement. C'est une fausse croyance, ces troubles alimentaires peuvent débuter dans l'enfance, voire même parfois la petite enfance, parfois se poursuivre tout au long de la vie, parfois émerger effectivement avant la puberté. Il y a un pic d'émergence au moment de l'adolescence, mais il y a aussi des TCA qui peuvent apparaître au milieu de l'âge adulte.
21: On parle de facteurs génétiques, mais aussi socioculturels.
22: Oui, c'est pour ça qu'on dit que ces TCA sont d'origine polyfactorielle, parce qu'effectivement, une forte composante, on va dire, psychogénétique, mais il y a tout un tas de facteurs de risque qui ne sont pas que génétiques ni psychiques, qui sont aussi environnementaux.
21: Quelles sont les conséquences, justement, des TCA?
22: Elles sont à la fois sur le plan somatique, physique, elles sont aussi sur le plan psychique, elles sont sur le plan social, sur le plan familial, donc c'est vraiment un raz-de-marée avec un impact qui est bien plus large que les complications habituelles que l'on connaît.
21: Comment on détecte ces maladies?
22: Alors ça, c'est une vraie question. Comment détecter, comment repérer précocement ces TCA? Ce sont des questions qui se posent aux familles, qui se posent aux coachs, aux profs de sport, qui concernent aussi les médecins de premier recours, les médecins généralistes, les pédiatres. Comment les repérer, comment les dépister? C'est pas simple.

0: tout un tas d'éléments comme ça qui peuvent paraître périphériques et qui en fait sont les premiers symptômes des troubles alimentaires.
1: Alors, grande question, comment soigner ces TCA ?
0: Alors, la bonne nouvelle, c'est que déjà, ça se soigne. La deuxième bonne nouvelle, c'est que ça se guérit. On les prend en charge de façon pluridisciplinaire avec des psychiatres, des médecins somaticiens formés à ces complications-là. On les prend en charge avec un accompagnement qui est diététique, nutritionnel, et aussi on prend en charge le patient, et notamment l'adolescence, et son entourage. C'est-à-dire que aujourd'hui, les prises en charge, elles incluent complètement la famille, quasiment comme co-thérapeute. C'est-à-dire qu'on ne peut pas imaginer soigner un sujet qui souffre de TCA sans prendre en charge son entourage.
1: Aujourd'hui, la recherche, c'est essentiellement comprendre les mécanismes des troubles des conduites alimentaires.
0: Alors, la compréhension des TCA, c'est évidemment une étape qui est hyper importante, mais pas que. La recherche, elle concerne aussi les approches, les dispositifs de soins, elle concerne la recherche de traitements, qu'ils soient médicamenteux, pharmacologiques ou autres. C'est-à-dire que vraiment, la recherche, elle ne cible pas que la compréhension. Il y a beaucoup de recherches sur les stratégies thérapeutiques et sur les dispositifs de soins, et aussi les thérapeutiques dites innovantes, effectivement, comme des approches plus complexes sur le plan neuro-bio-hormonal.
1: Merci beaucoup Corinne Blanchet. Je rappelle que vous êtes médecin à l'hôpital Cochin, coprésidente de la Fédération française anorexie-boulimie, vice-présidente du réseau TCA francilien. C'est ma santé conseil avec les hôpitaux de Paris, une chronique à retrouver en podcast sur notre site franceinfo.fr.
2: Merci à vous Renaud Blanc, l'empire des séries à présent, Laurent Vallière. Et votre conseil du week-end, Laurent, c'est la première adaptation en série du roman Sa Majesté des Mouches.
3: Après Adolescence, la série choc autour d'un ado d'aujourd'hui tombé dans la torpeur du masculinisme. Le même auteur, Jack Thorne, s'attaque avec autant de verve à une histoire d'enfant dans les années 50. Sorti indemne d'un avion qui s'est crashé sur une île du Pacifique, il tente, en attendant d'être secouru, la vie en société et sa vie au cauchemar.
4: Y a quelqu'un ?
3: La série en 4 épisodes, Sa Majesté des Mouches, est adaptée d'un roman britannique d'après-guerre, mais elle garde aujourd'hui toute sa force. Au centre, il y a la cruauté, même sans les réseaux sociaux, entre enfants. Et on peut dire que, comme dans Adolescence, Jack Thorne a un don unique de faire son casting. Sur l'écran, que de jeunes inconnus dans toute la candeur de leur jeunesse.
5: Ralph propose cette réunion pour rassembler des informations et décider de nos actions.
6: Elles sont où les grandes personnes ?
5: Très bonne question.
3: Il y a d'abord les petits. Ils ont littéralement peur du loup, ils sont renfermés sur eux-mêmes, ils suivent le mouvement lorsqu'il s'agit d'élire un chef à cette mini-société. Et puis il y a les rôles principaux, 4 adolescents qui donnent leur titre à chacun des 4 épisodes.
7: L'important, c'est la nourriture.
8: C'est pour ça qu'on va chasser, on peut dormir sous les arbres.
7: Et des toilettes.
9: Il est bavard le gros lard.
3: D'abord, l'intellectuel de service avec ses petites lunettes rondes, lui-même un peu rond, qui tente de tout organiser jusqu'aux cabanes pour dormir et aux lieux pour faire ses besoins. Il y a le raisonnable Ralph qui se fait élire chef dès le premier épisode et tente de faire régner ce qui est juste dans cette assemblée. Enfin, il y a les enfants d'une chorale menée par Jack à la voix d'ange, mais au caractère fier, en acier, imprégné de son père qu'on imagine espion. Lui prêche deux seules choses, la force et l'honneur.
7: Mais pendant la réunion, on écoute et on se tait.
10: C'est nul, on se croirait à l'école ou à l'étude, encore pire.
11: Je vais rassembler mon armée, Ralph. Si on veut attraper un cochon, c'est maintenant.
3: Tout autour, la nature sauvage. La caméra s'attarde sur la vie des insectes et autres animaux, filme le rivage depuis la mer, comme si un monstre géant allait en sortir, ou des lacs paradisiaques et transparents au milieu des arbres dans lesquels les enfants peuvent enfin se nettoyer un peu. Ajoutez une musique comme une symphonie désaccordée et vous obtenez un portrait à la fois sombre, réaliste, splendide de la jeunesse. Une histoire à l'époque de la sortie du roman qui était raillé pour son regard sur l'enfance. Tout sauf un conte de fées. Un vrai voyage en terre inconnue. Sa Majesté des Mouches, les 2 derniers épisodes, sont à découvrir demain sur Canal+.
2: L'Empire des séries, Laurent Vallière, a retrouvé sur franceinfo.fr. La météo, dans un instant.
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2: L'été, ou presque, Patricia Charbonnier.
13: Le temps est plus ensoleillé aujourd'hui avec des températures qui repartent à la hausse pour cet après-midi. On va se rapprocher des valeurs de saison. Météo France prévoit un minimum de 18 degrés à Brest, 20 degrés à Lille, 22 à Nancy comme à La Rochelle, 23 degrés à Paris et Nice, 26 à Bordeaux, 28 à Toulouse et un maximum de 30 degrés à Nîmes. Côté ciel, c'est très calme mais avec quelques nuances pour cet après-midi. Nous avons encore quelques nuages qui circulent sur la moitié nord. Le temps restera très nuageux entre la Bretagne, la Normandie, les Hauts-de-France avec quelques ondées mais plus faibles

0: plus localisée qu'hier. Le ciel est variable entre les Ardennes, l'Île-de-France et le pays nantais, alors qu'au sud, le temps est très ensoleillé, mais avec un petit peu d'instabilité. En fin de journée en montagne, quelques averses sur les Alpes et des averses qui pourront être orageuses. En fin de journée, sur l'Ariège, les Pyrénées-Orientales et les Pyrénées-Atlantiques.
1: Patricia Charbonnier, merci beaucoup. Excellent après-midi à toutes et tous. Vous avez choisi d'être sur France Info, c'est la bonne adresse. Vous ne bougez pas, il est 16h. Il faut à 16h, le roi du lieu.
2: La marche blanche a débuté à Florence, dans le Gers, en hommage à Liana, cette collégienne retrouvée morte cette semaine dans un silo à grains. Le suspect était déjà visé par une plainte pour viol sur mineur. Yvan Planté, vous êtes sur place pour France Info, la marche blanche donc, qui se poursuit dans les rues de Florence.
3: Oui, et certains habitants se sont arrêtés pour profiter de l'ombre des platanes, puisqu'il fait très chaud ici en plein soleil. Mais le reste du cortège, extrêmement silencieux, continue de fendre la foule, vêtue de blanc et dont les regards trahissent émotion et compassion à l'égard des parents de Liana, qui sont en tête. La mère a les cheveux rouges et un t-shirt blanc sur lequel une photo de sa fille était imprimée. Et ce regard vide qui ne quitte pas le sol, perdu, groggy, accompagné du maire de Florence et de leurs proches, ils tiennent une banderole blanche avec écrit dessus « Liana, plus jamais ça ». Et dans la foule, certains tiennent une rose blanche. Des parents sont venus avec leur enfant, parfois très jeunes. L'un d'eux questionne sa mère. « Pourquoi la fille, elle a disparu » demande-t-il. Les adultes, peut-être un peu plus remontés, se posent également cette question par rapport évidemment au dysfonctionnement en série de la justice et qu'ils n'avaient pas traité. Les plaintes et les signalements déposés à l'encontre de Jérôme Barella, le principal suspect toujours présumé innocent. Ici, une estrade a été installée avec un micro pour des prises de parole attendues à l'issue de cette marche dans l'heure à venir.
2: Yvan Planté à Florence pour France Info et l'association Face à l'inceste appelle sur France Info à des rassemblements demain face aux problèmes systémiques, selon elle, de la justice dans le traitement des affaires de violences sexuelles sur les enfants. Le Quai d'Orsay ouvrira à la fin du mois de juin un espace et une plateforme pour les artistes iraniens en exil. Annonce tout à l'heure Jean-Noël Barrot. Le ministre des Affaires étrangères réagissait sur RTL à la mort de l'artiste franco-iranienne Marja Satrapi. Bouygues, Free et Orange ont trouvé un accord avec Altice pour le rachat de SFR pour plus de 20 milliards d'euros. Les opérateurs avaient prolongé de 2 jours leurs négociations. Ils s'entendent notamment sur un potentiel complément de prix jusqu'à 650 millions d'euros et la garantie jusqu'en 2029 des emplois des salariés de SFR. Cette vente est espérée pour 2027, mais elle doit encore recevoir le feu vert des autorités de concurrence. L'affrontement se poursuit, porte d'Auteuil, entre Alexander Zverev et Flavio Cobolli en finale de Roland-Garros. L'Allemand numéro 3 mondial et l'Italien 14e mondial visent tous les deux un premier titre du Grand Chelem. Fabrice Abgral, pour l'instant, c'est l'Allemand qui mène.
4: Oui, qui mène tout simplement parce que Alexander Zverev vient de remporter le premier set, mais alors très facilement. En 35 minutes, sur le score de 6 jeux à 1, Flavio Cobolli qui découvre ce niveau de la compétition, contrairement à Zverev, qui a déjà disputé 4 finales, mais les 3 premières, il les a perdues. Et bien, Flavio Cobolli est en train de passer complètement à côté de sa finale. Il a perdu 3 fois sa mise en jeu, 6 jeux à 1 dans la première manche. Donc, pour Alexander Zverev, dans l'état actuel des choses, on voit mal comment Cobolli va pouvoir renverser la situation, parce qu'il est extrêmement tendu, extrêmement crispé, il multiplie les fautes directes, il ne propose rien sur le court et Alexander Zverev n'a qu'à attendre la faute de son adversaire, et pour l'instant c'est ce qu'il fait. Alexander Zverev donc mène 1-7-0 face à Flavio Cobolli, un match qui a débuté il y a 35 minutes.
2: Fabrice Abgral.
1: Et on suit évidemment cette rencontre. Tout à l'heure, Paul-Henri Mathieu, le consultant de France Info Tennis, disait il prend le temps de rentrer dans la rencontre. Flavio Cobolli, il faudrait qu'il y rentre avant qu'elle ne soit terminée. 3-7, parfois, ça peut passer vite. Après Roland-Garros, vous le savez, il y aura l'autre grand rendez-vous sportif de ce mois de juin, la Coupe du Monde de football. Et l'invité culture publie un roman sur la marchandisation du foot et ses joueurs qui ne choisissent absolument pas les clubs où ils vont, Nicolas Cartelet qui est notre invité. Avant cela, direction Saint-Denis, et ça c'est le coup d'envoi de la campagne présidentielle de Jean-Luc Mélenchon.
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1: Et c'est d'ailleurs assez frappant, on est à un an, un tout petit peu moins, du premier tour de l'élection présidentielle et déjà un meeting qui ressemble aux meetings qui sont dans la dernière ligne droite de ce scrutin. D'abord, puisque des milliers de personnes sont attendues à Saint-Denis. Bonjour à vous, Elia Bergel.
6: Bonjour.
1: En banlieue parisienne, où l'Insoumis lance sa quatrième campagne présidentielle, celle de 2027, devant la basilique des Rois de Saint-Denis. C'est là où il se tient, le meeting. On attend la prise de parole de Jean-Luc Mélenchon. Ce qui est sûr, Élie, c'est que LFI tente une démonstration de force, hein.
6: Oui, exactement. C'est l'objectif, remplir bien au-delà du parvis de la mairie, remplir la ville de Saint-Denis, marquer les esprits. On attend au moins 10 000 personnes, pronostique un cadre LFI. Alors, difficile de vous faire un comptage précis, mais plusieurs milliers de personnes sont là. En effet, la place en face de moi est noire de monde parmi les présents, les présentes. Iman, 24 ans.
7: C'est le coup d'envoi, il s'agit de montrer là où la force. Hein. Voilà. C'est la première étape et c'est une démonstration de force.
6: Les Insoumis veulent tuer le match à gauche. Démonstration de force, vous l'avez entendu, nécessaire selon cette militante LFI.
7: Je pense que c'est essentiel étant donné qu'on a assisté il n'y a pas longtemps à la pseudo-primaire côté écologiste, socialiste. C'est important de montrer que de ce côté-là, c'est carré.
6: C'est carré, nouvel élément de langage chez les Insoumis pour souligner le fait que pendant ce temps-là, Raphaël Glucksmann, quasi-candidat, hésite encore à se lancer et que le reste de la gauche s'embourbe dans un projet de primaire qui peine à voir le jour.
1: Et les Insoumis, Élie, n'ont évidemment pas choisi le lieu de ce meeting au hasard, Saint-Denis en banlieue parisienne.
6: Oui, exactement, tout un symbole, la deuxième plus grande ville d'Île-de-France après Paris, mais surtout cette ville raflée au PS par l'insoumis Bali Bagayoko aux dernières élections municipales. Depuis, le maire est victime de propos racistes, mais Saint-Denis représente surtout la nouvelle France, ce concept que Jean-Luc Mélenchon porte dans la campagne du communautarisme selon les adversaires de LFI. Pas du tout, répond Ryan, 21 ans.
8: La nouvelle France, c'est la France que l'on connaît aujourd'hui. C'est en contradiction avec la France de 1958. C'est pour dire la France actuelle dans toute sa diversité, pas seulement d'ethnie, mais aussi diversité de genre. On a aussi les classes populaires qui sont beaucoup plus voyantes. Donc c'est quelque chose de très important de montrer aussi que la France est diverse.
6: Nouvelle France, concept porteur selon les militants, les électeurs et les filles qui ici sont persuadés que cette fois c'est la bonne. Jean-Luc Mélenchon sera au second tour en 2027 et absolument personne ne croit au sondage qui donne l'insoumis largement battu par le RN en cas de duel.
1: Et ben voilà l'état d'esprit des militants, la France insoumise. Merci Elia Bergel à Saint-Denis juste avant donc la prise de parole de Jean-Luc Mélenchon devant ces milliers de personnes rassemblées entre la mairie et la basilique de Saint-Denis. Alors, quoi faut-il s'attendre de la part de Jean-Luc Mélenchon dans les semaines et les mois qui viennent? Quel type de campagne? Quel type de message? Élément de réponse avec le politologue Rémi Lefebvre, professeur de sciences politiques à l'Université de Lille 2.
9: On commence à connaître la partition de Jean-Luc Mélenchon en élection. Il essaie de féminiser un peu l'image du tribun, du bruit et de la fureur en étant plus pédagogue, en adoptant une hauteur plus présidentielle, même si ça va pas être facile parce que quand même ces dernières années, la stratégie de la conflictualisation tous azimuts, les propos ou parfois très outranciers sur toute une série de questions, la géopolitique, Israël, etc., a quand même rendu très clivante l'image de Jean-Luc Mélenchon. Donc on ne peut pas croire qu'on puisse comme ça réinitialiser une image, même si la mémoire politique des Français est parfois assez faible. Voilà, ça ne va pas être facile, mais en tout cas, c'est évidemment une posture beaucoup plus modérée, en surplomb, s'appuyant sur son charisme que va chercher à adopter Jean-Luc Mélenchon.
1: C'est-à-dire que le chemin de ce que vous nous dites vers une image, on va dire, plus rassurante, plus rassembleuse de Jean-Luc Mélenchon, il est plus long à chaque présidentielle, il est plus long à effectuer parce que la conflictualisation a été plus forte et donc quand les insoumis disent à chaque fois on a plus de voix au premier tour, c'est pas forcément une logique mathématique obligatoire quoi.
9: Oui, et puis en plus, il y a quand même la polarisation de la vie politique qui s'est accentuée depuis 2022. Hein. Le contexte n'est plus le même. On a aujourd'hui, en plus, une extrême droite qui n'a jamais été aussi forte. Il n'y aura pas que de la modération dans les mois qui viennent pour Jean-Luc Mélenchon, parce que sa stratégie, c'est aussi d'aller chercher la réserve des abstentionnistes de gauche et la stratégie de la conflictualité plus clivante, elle ne peut pas être abandonnée. C'est-à-dire qu'il ne faut pas simplement... Attention, Jean-Luc Mélenchon ne peut pas préparer le second tour avant de gagner le premier. Et donc, il a besoin aussi d'aller chercher des électeurs qui sont éloignés de la politique et qui ne viendront à lui que s'il continue à porter un discours conflictuel. Donc, c'est un dosage, en fait, entre conflictualité et modération que Jean-Luc Mélenchon va devoir trouver dans les mois qui viennent.
1: Et en termes de stratégie, pour en revenir, ou de tactique plutôt, pour en revenir à ce que disait tout à l'heure Élie Habergel, l'idée c'est le plus vite possible écarter l'hypothèque Glucksmann, qui est un vrai rival, entre guillemets, dans le sens où Glucksmann, Raphaël Glucksmann, a dit lui-même, voilà, il n'y aura rien avec Mélenchon, et se retrouver face à d'autres rivaux à gauche qui ont plus ou moins toujours discuté quand même avec lui ou pas.
9: Oui, effectivement, bon, c'est la stratégie, elle est multiple, hein. Ça va être de fractionner les Verts, parce que les Verts vont être pris dans un dilemme stratégique énorme, hein. Doivent-ils se présenter, doivent-ils présenter une candidature si il n'y a pas de primaire? C'est aussi, mais bon, il est très très aidé, hein, Jean-Luc Mélenchon, parce que franchement, la vacuité stratégique de la gauche dite non mélenchoniste est quand même très très frappante, hein. C'est ça qui fait la force propulsive de sa campagne, c'est qu'on a l'impression qu'en fait à gauche, il n'y a que lui. Alors certes, il y a Raphaël Glucksmann, mais il est quand même très très contesté. Il ne fait pas du tout l'unanimité au sein de la gauche modérée ou plus centriste. Et donc là, Jean-Luc Mélenchon a de fait un espace politique. Il commence déjà à capter ce qu'on pourrait appeler par anticipation le vote utile. Et donc, c'est d'ailleurs un peu la part. Moi, c'est ce qui me frappe dans cette campagne de Jean-Luc Mélenchon, c'est qu'il la commence avec beaucoup de force. Et on sait très bien que la campagne de Mélenchon, c'est plutôt une campagne qui est ascendante, et il arrive en fait à se qualifier au second tour, même s'il n'a jamais été par effraction. Là, on a l'impression, alors peut-être un peu trompeuse, hein, on est encore à un an de l'élection présidentielle, mais qu'il a un peu tué déjà le jeu, et en tout cas, il a une position beaucoup, beaucoup plus forte qu'à gauche et dans l'espace.
1: Mais avec le risque de partir trop tôt, excusez-moi Rémi Lefebvre, est-ce que ça ne signe pas peut-être ça, cet affichage de puissance, parce qu'elle est réelle, un doute, une crainte en fait?
9: Peut-être une crainte, mais en tout cas, il y a quelque chose qui peut être contre-productif. Mais bon, évidemment, il a intérêt à engranger de l'énergie. Mais c'est que il est en position de force. Il risque vraiment d'accréditer l'idée qu'il est très sérieusement une possibilité pour le second tour. Et le fait comme ça d'être très tôt en position de force, ça peut aussi créer une mobilisation contre lui, à la fois à droite avec l'idée qu'il faut que la droite s'organise contre lui, mais aussi à gauche. Donc il est plus dans la position là d'outsider. C'est très très frappant par rapport à 2017 et 2022. Là, il est en position de force. C'est une nouvelle position pour lui.
1: Rémi Lefebvre, donc politologue, invité un peu plus tôt du 14-17 de France Info, le discours de Jean-Luc Mélenchon qui vient de commencer à Saint-Denis. On s'en fera l'écho évidemment dans la suite de l'après-midi devant des milliers de personnes avec des drapeaux insoumis, des drapeaux français. Également le lancement de cette campagne présidentielle. Et venons-en à ce Big Bang annoncé dans le secteur des télécoms. Trois opérateurs, Bouygues Télécom, Free, Orange, qui se mettent d'accord après des mois et des mois de négociations pour acheter SFR, le quatrième. Transaction à plus de 20 milliards d'euros. L'accord a été signé hier soir. Est-ce que ça peut faire augmenter les tarifs, qu'il n'y ait plus que trois opérateurs de télécoms dans les mois à venir? Pas forcément, nous dit Renaud Kayenakis, expert des télécoms au sein du cabinet de conseil en stratégie 2023 Conseil.
10: On a aujourd'hui les prix les plus bas en Europe, hein, dans les télécoms en France. On a de surcroît des prix qui sont complètement décorrélés de l'inflation. Si on reprend la tendance depuis l'arrivée de Free, on a eu une baisse globale des prix de l'ordre de 60% quand on a une inflation grandissante de 25%. Donc on se rend bien compte qu'il y a une décorrélation. Ce qui va se passer dans un premier temps, très certainement, c'est qu'on aura moins de guerre promotionnelle, mais pour autant, on ne devrait pas avoir d'augmentation des tarifs, tout simplement parce qu'on reste quand même sur un marché avec trois acteurs en concurrence. Et dans ce contexte, le positionnement prix permet d'aller capter des parts de marché. Et sur un marché, comme je disais tout à l'heure, qui est saturé, quand vous gagnez un client, c'est que vous allez le conquérir auprès de votre concurrent. Donc vous avez intérêt d'avoir une proposition de valeur plus intéressante.
11: On connaît, vous le dites, Renaud Kayenakis, la concurrence féroce qui oppose les opérateurs sur ce marché très très dur. Ils ont réussi à s'entendre au prix de négociations qui ont mis du temps à aboutir, mais chacun avait intérêt à ce que ça marche.
10: Oui, parce que on est quand même sur un secteur d'activité où les investissements sont importants. Et aujourd'hui, on constate qu'avec la baisse des prix et donc des marges, il y a plus de la place sur ce marché pour faire des investissements chez quatre opérateurs. Donc, on a intérêt d'avoir des investissements qui sont concentrés sur trois acteurs. Quand je dis investissement, je pense aux licences, je pense aux antennes, à la fibre, enfin tous les éléments de réseau. Et puis, dans ce contexte-là, on est aussi sur un marché, je dirais, où l'amoindrissement des marges se traduit par une perte de valeur chez chaque opérateur, puisque aujourd'hui, cette valeur, elle est partagée entre le client, le salarié et l'actionnaire. Donc, à un moment donné, quand j'ai une baisse de mes revenus, c'est soit le salarié qui en subit les conséquences, soit l'actionnaire, soit le client, tout simplement parce que voilà, il y a un euro à distribuer entre trois. S'il reste plus que 50 centimes, chacun n'a qu'à moitié, quoi.
11: Alors si on s'intéresse au sort des clients aussi, Renault Kayanakis, si SFR en effet disparaît et que les trois autres opérateurs se partagent cette part du gâteau, est-ce que les clients auront l'opportunité de changer d'opérateur ou ils vont être automatiquement basculés chez Bouygues, chez Free, chez Orange ?
10: Alors, dans un premier temps, ils sont automatiquement basculés dans la mesure où l'opérateur qui les accueille leur propose, je dirais, la même qualité de service pour un prix équivalent ou inférieur. Ça, c'est dans les conditions générales, et y compris d'ailleurs si vous restez chez votre opérateur et qu'il augmente vos prix, c'est une clause de résiliation. Donc ça c'est une certitude. Après, la qualité de réseau à votre domicile, alors que vous étiez SFR, était performante, et puis vous vous retrouvez chez Free, elle n'est pas performante. Là aussi, c'est une clause de résiliation. Donc aujourd'hui, pour le client, finalement, le seul changement, c'est son pied de facture ou son en-tête de facture où il y aura plus un logo SFR mais un logo Orange, Bouygues ou Free, et puis une qualité de service et une quantité de data équivalente.
1: Voilà ce qui attend le consommateur avec ce Big Bang dans le secteur des télécoms. Renault Kayanakis, expert au sein du cabinet conseil en stratégie 2023, conseil invité un peu plus tôt sur France Info de Benjamin Recouvreur. Et y a-t-il enfin une finale à Roland-Garros, un match serré ou pas?
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1: Fabrice Abgrall, est-ce que Flavio Cobolli se réveille après sa perte très sèche, très rude du premier set face à Zverev?
12: Il n'est pas totalement réveillé quand même.
1: Hein. Demi-sommeil.
12: Oui, enfin il se lève tout doucement, on va dire. Il se lève tout doucement, Flavio Cobolli. Dans cette finale débutée, il y a 49 minutes, avantage et très net avantage à Alexander Zverev, le numéro 3 mondial. Il a remporté très facilement en 35 minutes le premier set, 6 jeux à 1. 2 jeux à 1 pour l'Allemand dans la deuxième manche. Flavio Cobolli est au service pour revenir à 2 jeux partout. Alexander Zverev, dans le premier set, a réussi à prendre 3 fois la mise en jeu de Flavio Cobolli. L'Italien, en revanche, n'a jamais réussi à prendre le service de l'Allemand. Il ne s'est même jamais procuré la moindre balle de break sur le service d'Alexander Zverev. Pour l'instant, très large domination de Alexander Zverev, à moins qu'on dise plutôt que Flavio Cobolli passe à côté de sa finale. Il se précipite, il confond vitesse et précipitation. Il ne construit pas grand-chose, il ne montre pas grand-chose, il ne propose pas grand-chose. Et évidemment, Alexander Zverev n'attendait que ça.
13: Oui, pour l'instant, Alexander Zverev se contente de remettre un petit peu la balle dans le court. Et c'est vrai que c'est l'Italien qui joue un petit peu tout seul, qui fait les points. Alors, pas beaucoup, malheureusement, plus de fautes. Voilà, on sent vraiment pas encore dedans hein, dans cette finale. On sent cette tension qui est là, le manque de lucidité aussi qu'il peut avoir. Après, chaque faute directe, on le voit se retourner aussi face à son clan en râlant un petit peu. Ça, c'est des signes qu'on n'est pas très lucide.
12: Il n'arrive pas à se lâcher.
13: Alors, il a fait un reset un petit peu parce qu'à la fin de la première manche, il est sorti du court. Voilà,
12: retourné au
13: vestiaire pour essayer un peu d'oublier ce qui s'est passé. Donc voilà, on va voir la réponse maintenant dans cette seconde manche. Il arrive à se mettre petit à petit dans ce match, mais en tout cas, il va devoir changer quelque chose et jouer avec beaucoup plus d'intention et de construire un petit peu plus ses points.
12: Ouais, il suffit de regarder les statistiques pour montrer qu'il ne joue pas relâché, qu'il ne joue pas libéré.
4: 4 coups gagnants seulement, 4 coups gagnants depuis le début de la rencontre.
1: Et au niveau de fautes, des
4: 18 fautes directes,
1: ouais,
4: 18 fautes directes.
1: 4 fois plus, ouais, plus de 4
4: bah
1: fois
4: voilà,
1: plus.
4: Donc, ouais, voilà, tout sûr. Est dit dans cette statistique. C'est-à-dire que Flavio Cobolli n'arrive pas à rentrer dans cette finale. Il n'a même pas perdu le fil, il ne l'a jamais eu. Donc, non, mais c'est vrai.
13: Oui, c'est vrai.
4: Donc, en fait, Cobolli, on s'attendait quand même à ce que Cobolli joue un petit. Alors, il demande justement, vous l'entendez derrière moi,
1: le public.
4: Là, il vient de remporter sa mise en jeu. Il demande au public de l'aider, de l'applaudir. Alors c'est ce que fait le public évidemment, parce que le public est aussi un petit peu frustré, hein, je vous le cache pas, parce que c'est pas une très belle finale, il faut bien le reconnaître. Mais c'est vrai que Flavio Cobolli, on s'attendait plutôt à ce qu'il joue justement libéré. Il a tout à gagner, Flavio Cobolli. Et ben non, il n'arrive pas du tout à rentrer dans cette finale.
1: Mais imaginez-vous à la place, vous, Fabrice, c'est gentil, ça veut dire, bah oui, il a tout à gagner, il n'a rien à perdre. Hein, Paul-Henri, vous savez que c'est pas aussi simple que ça, vous.
13: Fabrice a l'habitude, il a disputé beaucoup de finales des tournois des grands chefs.
1: Bon, ah,
4: j'en ai envie beaucoup en tout cas.
1: Allez, on espère qu'elle est lancée cette finale 2-2 en tout cas pour le moment en deuxième set.
4: 2-2 partout, oui, il vient d'emporter sa mise en jeu.
1: Ça joue Paul-Henri Mathieu et Fabrice Abgral à Roland-Garros pour cette finale entre l'Allemand Zverev et l'Italien Flavio Cobolli. Le fil info arrive dans un instant.
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1: Et dans une minute, l'invité culture Nicolas Cartelet, roman très réaliste sur la marchandisation du football et notamment des footballeurs ballottés d'un club à l'autre. Après votre fil info, 16h20, l'aura du lieu, plusieurs milliers de personnes qui marchent dans les rues de Florence.
2: En hommage à Liana, la collégienne retrouvée morte cette semaine alors que le suspect était déjà visé par une plainte pour viol sur mineur. L'association Face à l'inceste appelle sur France Info à des rassemblements demain face aux problèmes systémiques selon elle de la justice dans le traitement des affaires de violences sexuelles touchant les enfants. Jean-Luc Mélenchon en campagne présidentielle avec le premier meeting du chef des Insoumis en tant que candidat déclaré à Saint-Denis, ville remportée par la France Insoumise aux dernières municipales. Jean-Luc Mélenchon qui vient de débuter son discours et qui dédie son meeting, je cite, « au peuple qui résiste contre l'envahisseur et au peuple palestinien invaincu ». Paris ne cédera jamais à ces mouvements réactionnaires. Réaction du maire de Paris, Emmanuel Grégoire, après l'agression de l'élu du 10e arrondissement par des militants d'extrême droite qui tentait d'empêcher l'ouverture d'une église dans laquelle était programmée une œuvre. En cyclisme, c'est le Français Alex Baudin qui remporte la première étape du Tour d'Auvergne-Rhône-Alpes. Le coureur français était dans la bonne échappée du jour. L'autre Français, Paul Sexas, fait toujours partie des favoris.
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1: À quelques jours de la grande fête de la planète football, l'invité culture nous entraîne sur les chemins beaucoup plus sombres du commerce des joueurs, presque un trafic dans lequel le footballeur n'est qu'une marchandise ballottée de club en club. Bonjour Nicolas Cartelet.
17: Bonjour.
1: Dans Qui se souvient de Joseph Diop, publié chez Flammarion, vous partez donc sur les traces d'un joueur sénégalais fictif, égaré quelque part en Chine. C'est un roman, c'est aussi une fable sur le capitalisme à la chinoise, on va en parler, mais tout pourrait être vrai.
17: Oui, tout à fait. C'est effectivement l'idée. C'est que moi, je suis très attaché à la fiction, donc voilà, quand je ne me vois pas écrire une biographie de joueur réel, mais il est vrai que la trajectoire de Joseph Diop, en fait, je tire des fils qui sont à chaque fois inspirés de faits réels, effectivement, de choses qui sont vraiment arrivées en Chine. Ouais.
1: Repéré jeune adolescent en Afrique, qui passe d'abord, il y a l'étape française, l'étape anglaise, et puis après, quand à 30 ans et plus, on n'est plus dans un grand club européen, il y en a eu tant des comme ça, quoi, en fait.
17: Tout à fait. Ouais, effectivement, c'est une trajectoire assez classique. C'est surtout depuis quelques années, on voit de grandes stars du foot souvent finir leur carrière avec une espèce de retraite, de pré-retraite dorée dans des destinations exotiques. Et là, c'est vrai qu'il y a eu notamment un moment au début des années 2010 où la Chine a pu être un Eldorado pour ses joueurs en fin de carrière.
1: Ouais, Eldorado, miroir aux alouettes.
17: Tout à fait, bien sûr.
1: Ou mirage. Ouais. La période dorée, en tout cas, de ce Joseph Diop, c'est l'Angleterre, éclosion, révélation en Ligue 2, anglaise, l'équivalent de la Ligue 2, puis héros d'un club mythique.

0: Liverpool, donc, ses supporters, son chant, You'll Never Walk Alone, qui tombe des tribunes, à qui Joseph Diop donne une Ligue des Champions, une Champions League. C'est un livre de passionné de foot aussi. Vous avez été bercé, baigné par ça.
1: Oui, je suis depuis toujours un grand passionné de football. J'ai un attachement à Liverpool. Alors, je suis français, mais depuis 2005, en fait, hein, depuis cette mythique finale de Ligue des Champions entre Liverpool et l'AC Milan, qui m'avait beaucoup marqué à l'époque. Il y a une ferveur à Liverpool qui m'a toujours beaucoup touché. Et pour moi, c'était important, effectivement, que Joseph Diop passe par Liverpool et marque ce club.
0: Donc c'est le livre de quelqu'un qui a baigné dans le foot. Est-ce que c'est le livre d'un nostalgique d'une période du foot ou pas forcément ?
1: Un peu, évidemment, puisque dans ce roman, j'essaye aussi de dire ce que devient le football. En revanche, bon, moi je suis encore relativement jeune et je pense que j'ai pas vraiment connu une époque où le foot n'était pas déjà un sport dans lequel on faisait beaucoup d'argent. Je suis né en 89. En vérité, j'ai toujours connu des transferts assez mirobolants, des championnats qui sont gagnés souvent par l'équipe qui a le plus gros budget. Donc j'ai toujours connu ça. Mais c'est vrai que ça s'est quand même beaucoup accentué. Et ça, je le constate. Hein. On le constate tous en tant que supporter. Donc il y a, c'est vrai, une espèce de nostalgie. Aussi.
0: Une période qui n'a jamais existé.
1: Ouais. C'est le principe.
0: C'est un peu ça. De la nostalgie. Votre sujet, c'est le commerce. Je disais marchandisation. Le joueur, et même quand il a été un héros dans son club, il n'a pas son mot à dire.
1: C'est ça. Et souvent, il ne s'en rend pas compte. Et c'est ça, en fait. Voilà, finalement, mon roman prend Joseph Diop à la fin de sa carrière, à la toute fin de sa carrière. Et c'est, je pense, à ce moment-là, la première fois, finalement, qu'il se retourne et qu'il regarde ce qu'a été sa vie. Et c'est donc à ce moment-là qu'il se rend compte qu'en fait, il n'a pas décidé grand-chose dans sa carrière, qu'on l'a ballotté de continent en continent, de club en club, comme un produit en fait, marketing, produit financier.
0: Avec l'agent père de substitution, qu'on n'arrive pas à détester non plus totalement.
1: Exactement, une relation d'amour-haine un peu avec son agent, qui en effet est un second père pour lui. Et c'est ça en fait, il tire ce constat un peu amer, alors que, évidemment, pour tout le monde, c'est un grand gagnant du football, puisque ça a été une grande star, il est richissime. Malgré tout, il n'a pas effectivement eu souvent son mot à dire dans sa carrière.
0: Vous auriez pu faire finir la carrière de ce Joseph Diop au Qatar, en Arabie Saoudite, il y en a beaucoup, sans doute plus qu'en Chine. Pourquoi vous choisissez la Chine ? Parce que ça raconte aussi une histoire du capitalisme ?
1: Ouais, c'est ça. En fait, vers 2010, il y a eu la Chine pendant quelques années, qui a fait venir énormément de stars. Les États-Unis, ça a commencé à peu près à la même époque aussi. On se souvient de Thierry Henry, qui quitte Arsenal pour New York. Et là, depuis quelques années, on parle beaucoup d'Arabie Saoudite, on parle du Qatar, voilà, qui sont un peu les nouveaux Eldorado. Moi, je trouvais ça intéressant, en fait, la thématique du foot en Chine, parce que je trouve que ça en dit long. Enfin, c'est presque l'exemple un peu paroxystique un peu, de ce que peut faire le fric au football, puisque vers 2010, la Chine décide de devenir une grande nation du football. En tout cas, c'est leur projet. Ils ont un projet qu'ils appellent Chine 2050. Il faut qu'en 2050, la Chine soit l'une des grandes nations du foot. Mais ils créent un peu ça à partir de rien, parce qu'il n'y a pas vraiment de ferveur.
0: Et tout est fake.
1: C'est ça.
0: On crée des stades au milieu de nulle part. Alors, il y a la Chine telle qu'elle est, dureté administrative, rien à faire des petites mains. Voilà, elles disparaissent du jour au lendemain. Ouais. Et puis, président de club, rockstar, c'est ça votre vision de la Chine ?
1: En tout cas, dans la façon dont a été géré le football vers 2010, je pense que c'est un peu ça. Ouais, ouais. Alors évidemment, moi je grossis le trait pour le besoin de la fiction, mais on a quand même eu énormément de témoignages de joueurs qui se sont retrouvés là-bas et qui nous disent ne pas avoir compris grand-chose à ce qui se passait autour d'eux.
0: Je cite la chute de votre livre, parce qu'elle est très belle et assez implacable. Du fond de son cœur, Joseph Diop n'a jamais désiré que deux choses dans sa vie, avoir des chaussures de sport, puis devenir footballeur. À 16 ans, la liste de ses envies était bouclée, l'argent lui en a inventé tant d'autres. Il n'y a pas de rêve de gloire, ils sont fabriqués par les entourages, les joueurs, ce qu'ils veulent c'est jouer.
1: Il y a des destins effectivement qui sont comme celui de Joseph Diop, oui, de gamins qui au départ vivent pour le foot. Joseph Diop, très jeune, tout le monde se rend compte autour de lui qu'il est très doué. Ça devient un peu l'espoir de sa famille. Évidemment, quand il part se faire former en France et qu'il réussit, c'est une réussite pour lui, mais aussi pour sa famille. Mais la suite, c'est pas vraiment lui qui l'écrit. On a aussi des joueurs qui rêvent très tôt de devenir très riches. Mais je pense que c'est pas le cas pour tout le monde. Et j'ai voulu effectivement écrire le destin d'un joueur finalement un peu naïf, qui pensait au départ qu'il allait pouvoir juste continuer à
0: mais
1: jouer.
0: C'est ça qu'il aime, en fait.
1: C'est ça qu'il aime.
0: C'est ça qu'il aime.
1: Ouais, ouais. Et ce qui est terrible pour lui, c'est qu'il se retrouve finalement dans beaucoup de situations où le foot n'est plus tellement le plus important, effectivement, où il se retrouve un peu comme un produit marketing affiché par Shanghai, voilà, comme une belle prise. Mais c'est plus vraiment le foot qui importe à ce moment-là.
0: Il n'existe pas, donc Joseph Diop, on a compris, il n'y a pas un modèle, il y a plusieurs parcours auxquels on peut penser. On pense à d'autres joueurs africains. Il pourrait être sur la pelouse avec le Sénégal contre la France dans ce cette Coupe du Monde.
1: Il pourrait, effectivement. Il serait peut-être un peu âgé, mais ça aurait pu, tout à fait. Il aurait pu jouer aussi en 2002, quand la France fait ce parcours tragique en Coupe du Monde, éliminé dès les poules, et où notamment on a une défaite de la France contre le Sénégal. À ce moment-là, il est tout jeune, mais il aurait pu être dans l'équipe aussi.
0: Vous allez la regarder, vous, la Coupe du Monde?
1: Oui.
0: Avec Josep Diop en tête?
1: Ouais, un peu, et puis aussi beaucoup derrière la France, que je suis quand même évidemment supporter de l'équipe de France.
0: On est rassuré. Qui se souvient de Josep Diop, Nicolas Cartelet chez Flammarion? Merci beaucoup.
1: Merci.
0: Et cet entretien retrouvé sur franceinfo.fr en podcast, l'invité culture, le premier match de l'équipe de France, France-Sénégal, le 16 juin prochain dans cette Coupe du Monde. La météo dans un instant.
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0: Et on gagne quelques degrés, Patricia Charbonnier.
4: Du soleil et des températures en hausse pour cet après-midi. Les conditions météo s'améliorent. Le temps sera très ensoleillé au sud de la Loire, mais avec un petit peu d'instabilité en montagne. Quelques averses sur les Alpes. Quelques averses orageuses en fin d'après-midi sur l'Ariège, les Pyrénées orientales et les Pyrénées atlantiques. Sur la moitié nord, les éclaircies s'imposent, mais avec quelques nuances. Le temps est encore très nuageux entre la Bretagne, la Normandie et les Hauts-de-France, avec encore quelques ondées. Et le ciel sera variable entre les Ardennes, l'Île-de-France et le Pays nantais, avec des températures comprises cet après-midi entre 18 et 30 degrés. Avec 20 degrés à Lille, 22 à Nancy, 23 à Paris, 26 à Bordeaux. Et Météo France prévoit jusqu'à 30 degrés à Albi et Carcassonne.
0: Patricia Charbonnier, merci beaucoup. Excellente fin d'après-midi à tous. Bienvenue si vous nous rejoignez sur France Info, il est 16h30. C'est le retour de Pierre Boudias pour l'info.
5: Plusieurs milliers de personnes réunies à Fleurance derrière une banderole, plus jamais ça. Marche blanche en ce moment dans la commune du Gers, en présence des parents de la fillette tuée la semaine dernière. L'association Face à l'inceste appelle à des rassemblements demain pour réclamer plus de moyens pour la justice. La suprématie en France est portée par le Rassemblement National. La charge est signée Jean-Luc Mélenchon, qui tient à Saint-Denis son premier meeting de campagne. En ce moment, le candidat déclaré à la présidentielle de 2027, a dédié son rassemblement au peuple qui lutte contre un envahisseur, citant l'Ukraine, la Palestine ou encore la République démocratique du Congo. Un homme de 22 ans mis en examen pour homicide volontaire après la mort d'un jeune homme de 17 ans à Troyes. Il avait succombé à des coups de couteau mercredi soir. 5 personnes avaient été placées en garde à vue dans cette affaire. La piste du règlement de compte est envisagée, d'après le parquet. L'armée israélienne confirme avoir visé une banlieue sud de Beyrouth aujourd'hui. Des tirs qui ciblent ce bastion du Hezbollah en riposte à des tirs de la milice chiite en direction du sol israélien. Selon l'État hébreu, 2 immeubles auraient été touchés dans la capitale libanaise, selon l'agence de presse officielle. Les bénéfices des compagnies aériennes vont être divisés de moitié en 2026, conséquence de la hausse du prix du kérosène dans le contexte de la guerre au Moyen-Orient, selon l'Association du transport aérien international. Un paradoxe, alors que le trafic devrait lui augmenter sur la même période. On vote au Pérou ce dimanche, second tour de l'élection présidentielle. Les bureaux de vote ont ouvert. Sur la grille de départ, la très conservatrice Keijo Fujimori, fils d'un ancien président accusé de crimes de guerre, et le candidat de gauche Roberto Sanchez. Et puis le Quai d'Orsay va ouvrir en juin un espace et une plateforme pour les artistes iraniens en exil, annonce du ministre des Affaires étrangères ce dimanche. Jean-Noël Barrot ne détaille pas la forme et l'utilité de cette plateforme, mais assure qu'il entend rendre hommage à ces artistes, je cite, courageux.
0: Merci beaucoup Pierre Boudias. Dans les minutes qui viennent, on se rendra dans deux lieux qui sont de façon différente. Deux lieux de campagne présidentielle aujourd'hui, évidemment. Saint-Denis, Jean-Luc Mélenchon, son premier discours depuis qu'il s'est déclaré candidat. Et puis Fleurance, la marche blanche, parce que là aussi va s'imposer dans les mois qui viennent pour tous les prétendants à l'Élysée cette question de la protection de l'enfance après la mort de Liane. On est à Fleurance, on est à Saint-Denis dans quelques minutes, mais on est d'abord au stade de Roland-Garros pour la finale du tournoi masculin.
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0: Parce qu'au bout d'une heure de jeu et de domination de Zverev, le favori, il y a peut-être match, Fabrice Abgral, enfin.
6: Ça commence à s'équilibrer tout doucement, en effet. Ça commence à s'équilibrer. Il a pris son café, il s'est un petit peu réveillé, là. Flavio Cobolli dans cette finale débutée il y a 1h06. Alors, premier set remporté par Alexander Zverev. 6-1, 3 jeux partout entre les deux joueurs dans le deuxième set. Zverev est au service, mais il a dû sauver une balle de break que s'était procurée, en effet, Flavio Cobolli, la toute première balle de break. Il aura donc fallu attendre 1h05 pour voir Flavio Cobolli se procurer donc cette première balle de break effacée par Alexander Zverev. Mais ça va mieux, Paul-Henri Mathieu, ça va mieux pour Cobolli, qui est enfin un petit peu rentré dans son match. En tout cas, il a élevé son niveau de jeu, ça c'est clair.
7: Oui, ça va mieux, en tout cas commet moins de fautes directes. Et ce qui est intéressant, c'est qu'on a l'impression qu'il est en train de changer un petit peu de tactique, qu'il joue un petit peu moins en cadence et il varie un petit peu les hauteurs pour essayer de faire déjouer son adversaire. Mais ça montre qu'il est maintenant dans le match, qu'il a plus de lucidité. Ouais, magnifique super amorti. Donc il est plus lucide et il sera plus à même ensuite à faire les bons choix, à faire des choix justes, ce qui n'était pas du tout le cas dans la première manche.
6: On sent qu'il est moins fébrile, on sent qu'il a plus de lucidité, on a l'impression aussi qu'il construit davantage. En tout cas, il essaye de faire jouer Alexander Zverev, qui, attention, s'est fait un petit peu endormir par Flavio Cobolli.
7: C'est toujours le risque quand son adversaire commet énormément de fautes directes. On peut sortir un petit peu de la partie, même sur le plan un petit peu émotionnel. On s'arrête un petit peu aussi au niveau des jambes. On est moins précis avec son jeu de jambes, donc dans ses frappes. Et c'est ce qui est un petit peu arrivé. Et à contrario, Cobolli, lui, qui est rentré petit à petit, alors même s'il a mis du temps dans cette partie, en changeant un petit peu de tactique, en commettant moins de fautes directes. Voilà le niveau maintenant, enfin ce match en tout cas dans cette seconde manche commence à s'équilibrer.
6: Alors vous le savez, c'est sa quatrième finale en Grand Chelem, les trois premières il les a perdues. Sachez qu'il est le huitième joueur de l'ère Open à perdre ses trois premières finales en Grand Chelem, et il rejoint Agassi, Ivanisevic, Lendl, Murray, Roche, Ruud et Thiem. Mais tous ces joueurs avant lui ont perdu aussi trois finales avant de remporter un titre du Grand Chelem, sauf un seul, Casper Ruud, qui lui n'a toujours pas remporté, mais les autres, ils ont remporté ensuite au moins un titre du Grand Chelem. Donc il faut espérer maintenant qu'Alexander Zverev en face autant.
0: Le public, il est pour qui, le public
6: Le public, là, il
0: soutient Cobolli un peu.
6: Parce qu'ils aimeraient aussi que la finale dure un petit peu plus longtemps. Parce que aussi. Si Alexander Zverev remporte le deuxième set, c'est sûr qu'il prendra une sérieuse option sur la victoire finale. Alexander Zverev toujours au service, balle d'avantage donc pour mener 4 jeux à 3. Zverev a remporté le premier set sur le score de 6-1. Finale débutée il y a 1h09, très précisément.
0: Et dans une rencontre, à tout de suite, Fabrice Abgrell qui s'équilibre, vous nous le dites, des beaux quartiers cossus du 16e arrondissement de Paris, Roland-Garros. On file à Saint-Denis, banlieue parisienne, lancement de la campagne de Jean-Luc Mélenchon.
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0: Et plusieurs milliers de personnes massées sur la place de la mairie, pendant de la basilique des Rois à Saint-Denis, pour écouter donc le discours que tient en ce moment Jean-Luc Mélenchon. Il y a des drapeaux français, beaucoup de drapeaux français dans la foule, beaucoup de drapeaux La France Insoumise. Un candidat, Jean-Luc Mélenchon, qui se présidentialiste clairement ces dernières semaines, mais qui dédie ce discours au peuple palestinien. Donc comment tenir ces deux bouts de la chaîne, un discours radical et une posture plus rassurante. Jean-Luc Mélenchon, en tout cas, qui affirme que les services publics, remettre à l'endroit les services publics, refuser les traités commerciaux défavorables à la France et à l'Europe seront au cœur de sa campagne.
8: Vie chère et chômage de masse sont devenus permanents, ont été détruits. 5000 km de voies ferrées et sous Macron, 45 maternités, 1700 bureaux de poste, l'équivalent de 10 universités et de 12 hôpitaux. En Europe, à la faillite morale à propos de l'immigration ou de la complicité avec le gouvernement Netanyahou, s'ajoute désormais une tornade de destructions industrielles et sociales. Il est temps de dire stop. Stop ! Nous refusons les nouveaux accords de libre-échange, comme Mercosur ou avec l'Inde. Nous refusons l'économie de guerre. Stop ! Les traités européens sont obsolètes. Nous décréterons un moratoire sur toutes les directives contraires au mandat que nous aura donné notre peuple. Par exemple, nous bloquerons l'accès en France au statut de travailleur détaché. Et nous le ferons aussi pour toutes les importations agricoles traitées avec des produits interdits en France. Soyons audacieux. Voyons aussi, dans la profondeur de la crise de l'Union européenne, une opportunité pour proposer enfin une Europe débarrassée des principes mortifères du libéralisme. Depuis la France, peuple de France, ouvrons une alternative. Car la France est un champ de ruines sociales depuis Macron. Le macronisme restera la régression sociale et la misère pour le plus grand nombre par l'accumulation des richesses dans quelques mains.
0: Jean-Luc Mélenchon, donc discours qui se poursuit en ce moment à Saint-Denis, lancement de cette campagne présidentielle, et Jean-Luc Mélenchon qui réaffirme qu'il veut réinstaurer la retraite à 60 ans. Rappelons que c'est la quatrième campagne présidentielle du candidat LFI. Il y a du monde aussi, beaucoup de monde, et un ton différent, on l'imagine, depuis le début de l'après-midi, depuis 15 heures, dans les rues de la commune de Fleurance, dans le Gers, des milliers de personnes rassemblées aux côtés de la famille de Layana pour cette marche blanche. Une foule immense, 6000 personnes selon la préfecture du Gers. Ils avaient appelé les parents de Layana à la dignité. Ils tiennent une pancarte avec écrit « Plus jamais ça, plus jamais le fait qu'un enfant puisse être tué par un prédateur pédocriminel, un homme dont on sait en plus qu'il avait été plusieurs fois accusé d'agression sexuelle avant sans être jamais convoqué par la gendarmerie ou en garde à vue. Cortège donc plein de tristesse et de colère également. Chantal, par exemple, elle vient du Tarn-et-Garonne, elle dit son émotion.
9: On n'est pas d'ici, mais bon, peu importe, on doit être là parce qu'il faut faire quelque chose, c'est pas possible, ça peut pas continuer. Autant d'enfants agressés, violentés, tués. On est dans quel monde, dans quel pays, mais quelle honte. Il faut pas que ça s'arrête à demain, quoi. Il faut que ça aille bien plus loin que ça. On peut pas continuer comme ça. Je pense que Darmanin, tous les autres, il faut qu'ils démissionnent, quoi. Ils sont totalement responsables de la situation. Cet enfant n'aurait jamais dû mourir. Voilà. Moi, je les en rends responsables, en tout cas. Nunez, Darmanin et tous les autres.
0: Voilà pour cette dame Chantal qui dit son émotion, sa colère également, la volonté que les choses bougent, marche blanche en ce moment, donc à Florence, demain il y aura à Paris devant le ministère de la Justice et un peu partout en France, des rassemblements qui auront une tonalité plus revendicative, même si le message qu'on a entendu là était assez revendicatif. Bonjour à vous Solène Potvin-Favre.
10: Bonjour Frédéric Carbone.
0: Vous présidez l'association Face à l'inceste, une de ces associations qui appelle à ces rassemblements. D'abord un mot de cette marche blanche, être aux côtés de la famille qui appelle à la dignité, au recueillement, c'est absolument indispensable.
10: Oui, effectivement, on entendait tout à l'heure un invité qui disait que ce drame, on le vit tous dans notre chair. C'est important d'être là, c'est important de participer. C'est important parce que d'une part, il faut apporter notre soutien, le soutien de toute la nation aux proches de Liana, à ses parents, bien sûr. C'est important aussi parce que on partage toute cette émotion très forte, cette tristesse immense, cette colère immense. Et c'est aussi un message que l'on veut envoyer aux responsables politiques. On ne veut pas que ça se reproduise. Donc, c'est aussi le sens du rassemblement, vous en avez parlé. C'est le sens du rassemblement que nous organisons demain à 19h devant tous les tribunaux en province et à Paris devant le ministère de la Justice, place Vendôme, à 19h. Donc, bien pour crier notre colère et demander des mesures et des moyens.
0: On va en parler des mesures, des moyens, de tout ça, parce que c'est essentiel. Un mot encore de ce qui se passe aujourd'hui. Solène Potvin-Favre, vous dites que c'est important d'être là aujourd'hui, c'est important aussi de savoir et de dire que cette solidarité, ce soutien, il ne va pas falloir que ce soit sur une seule journée. C'est très long.
10: Oui, bien sûr, ça va demander du temps, mais aujourd'hui, il faut vraiment que les responsables politiques prennent leurs responsabilités. L'élan, il est donné par la société, avec ces marcheurs aujourd'hui, cette marche blanche organisée à Florence. C'est aussi l'idée de rassemblement demain. L'élan est donné par la société civile, et ça doit absolument obliger les politiques à prendre leurs responsabilités, enfin.
0: Prendre leurs responsabilités, ça veut dire quoi? Parce que je vois, vous dites vous-même il y a un instant, pour que ça ne se reproduise pas, je vois qu'il y a à Florence des t-shirts avec marqué plus jamais ça, mais on a l'impression que ça fait 10 fois qu'on a ces t-shirts plus jamais ça et peut-être plus. Ça veut dire quoi prendre ses responsabilités? Qu'est-ce qui marquerait que c'est une priorité absolue, la cause de la protection de l'enfant?
10: Alors, il y a plusieurs mesures qui sont à prendre, et puis surtout à l'accompagner de moyens. Il y a 5 ans, le président de la République avait dit « Vous ne serez jamais seul, on sera toujours à vos côtés, on va faire évoluer la loi. » On a 2 lois en 5 ans, c'est bien trop peu pour avoir une protection de l'enfance digne de ce nom. Donc, il faut que les choses changent. Il faut des mesures. On a par exemple une loi intégrale contre les violences sexuelles qui a été déposée le 24 novembre 2025, qui est portée par 109 députés. Le texte est prêt, il a été travailler avec les associations féministes et les associations de la protection de l'enfance. Notre association Face à l'inceste a apporté ses propositions sur le volet enfance, et notamment l'ordonnance de protection immédiate de l'enfant, les besoins de formation, le crime spécifique d'inceste. Cette loi intégrale n'est toujours pas inscrite à l'ordre du jour. Donc, il faut que cette loi intégrale soit inscrite à l'ordre du jour, soit examinée, soit votée, et qu'il y ait des moyens pour pouvoir la mettre des moyens suffisants pour renverser en fait les choses et changer de paradigme.
0: Quand vous parlez de cette loi intégrale, juste pour que nos auditeurs comprennent bien que ça ne serait pas peut-être une loi de plus, c'est que l'idée, ça serait une réponse globale et plus que chaque des acteurs, que ce soit police, justice ou autre, travaille chacun dans son coin. Est-ce que c'est ça la priorité, l'exigence du moment?
10: Oui, c'est exactement cela. C'est une démarche qui est transpartisane. Donc, on va au-delà des lois qui sont déposées par les uns, par les autres. C'est quelque chose, c'est un élan vraiment intégral avec tous les députés. Tous les députés, 109 députés, la porte. Donc, on a besoin d'une politique globale. On a besoin d'une politique transversale, interministérielle, avec des moyens qui prennent des mesures fortes et qui les accompagnent de moyens. Aujourd'hui, en France, on entend les sanctions qui pourraient être prises, mais c'est comme vous l'avez dit juste avant, le système, il dysfonctionne depuis des années. Les responsabilités, ce ne sont pas des responsabilités individuelles, c'est tout un système qui dysfonctionne. Si on prend l'exemple du nombre de procureurs, aujourd'hui en France, il y a 4 fois moins de procureurs que la moyenne européenne. Il y a 2 fois moins de juges. Si on prend l'exemple des policiers, 153 000 policiers en France, on a 555 seulement policiers qui sont formés au recueil de la parole. Comment on peut faire pour recueillir la parole de 160 000 enfants victimes chaque année avec 555 policiers en France en 2026? C'est pas sérieux.
0: Vous parliez de ce rassemblement de demain, on entend des voix qui s'expriment, Solène Potvin-Favre appelant à la démission du ministre de la Justice, le garde des Sceaux Gérald Darmanin, disant prendre ses responsabilités, c'est pas s'excuser, c'est démissionner. C'est une question pour vous ou c'est une fausse question?
10: En tout cas, on n'attend pas du politique qu'il réagisse, on attend du politique qu'il agisse. Encore une fois, je pense qu'il faut sortir des logiques de responsabilité individuelle. Des excuses, ça ne suffit pas. Il faut vraiment prendre des actes.
0: La démission, ça se pose ou pas, la démission, pour vous? Alors, c'est pas une question du moment.
10: Écoutez, en tout cas, il faut faire de la protection de l'enfance une priorité. Dans la circulaire envoyée par Gérald Darmanin en 2025, il y a 2 lignes sur les violences faites aux enfants. Pour nous, 2 lignes, ce n'est pas faire de la protection de l'enfance une priorité. Aujourd'hui, il faut que ça change.
0: Un tout petit mot, je voudrais qu'on entende ensemble, parce que dans ce qui se passe à Florence et qui a été vécu dans d'autres villes, vivre ça, un voisin qui commet ce genre de crime, évidemment, c'est un choc. Écoutons cette dame, elle s'appelle Aurore, Yvan Planté, il l'a rencontrée hier matin. Il se trouve qu'elle était à la fête de l'école, quelques heures après l'enlèvement, le meurtre de Liana, et le suspect principal est venu s'asseoir à côté d'elle. Elle ne le savait pas évidemment à l'époque, on l'écoute.
11: Mais moi, je suis allée participer aux recherches dès le samedi matin. Avec les parents, on se regardait, il y avait vraiment un esprit où on se regardait tous et on comprenait petit à petit qu'il était arrivé quelque chose de grave à cet enfant. Et après coup, on a appris qu'en fait, pendant ce moment-là où on avait l'impression d'être unis entre parents, en plus, il était parmi nous, en train de chercher dès le samedi matin l'enfant dans les rues de Florence avec nous, quoi. C'est très choquant de se dire que cette personne qui sourit, qui dit bonjour, peut en fait être le pire pervers qu'on ait jamais côtoyé.
0: Voilà la réalité vécue à Florence. Solène Potvin-Favre, qu'est-ce qu'on dit à ces gens quand ils se disent « oui, ça peut être un voisin » et puis quand ils se sentent coupables « je n'ai pas vu, j'aurais dû voir, j'aurais dû comprendre »
10: C'est inadmissible en fait. C'est inadmissible que que l'enquête prenne autant de temps, qu'on n'est pas suffisamment. Si on prend cet exemple avec Jérôme Barrella, il a été accusé depuis 2017. Qui a interrogé, par exemple, ces deux filles? Qui a saisi l'ordinateur pour regarder? Non, les actes d'enquête qui sont demandés ne sont pas suffisants. Une enquête en France pour des faits de violence sexuelle sur mineurs dure en moyenne 2 ans et 8 mois. Et tout ça, c'est plus admissible, en fait. Il faut vraiment qu'on change, et il faut vraiment que cette affaire, c'est vraiment l'injustice de trop, et ça sera plus jamais ça. En tout cas, on nous a fait des promesses dans le passé. On a eu des marches blanches, on a eu des mobilisations, on a eu des promesses, on a eu des excuses. Ici, maintenant, on n'acceptera plus de nouvelles déceptions.
0: Merci beaucoup, Solène Potvin-Favre, présidente de l'association Face à l'inceste. Rassemblement demain à Paris et la marche blanche à Florence. Les parents de Liana ont pris la parole il y a quelques minutes. Pardon, ont-ils dit, Liana, pour ce que tu as vécu, entouré par le maire de cette commune de Florence, où on retournera un peu plus tard dans l'après-midi, évidemment, sur France Info. Le Fil Info dans un instant.
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0: Et avant de retourner à Roland-Garros, où Flavio Cobolli est peut-être en passe de remporter le deuxième set, passage par le Fil Info, Pierre Boudias, 16h45, 6000 personnes réunies donc à Florence, un hommage à Liana.
15: Le chiffre est communiqué par la préfecture du Gers, alors qu'une marche blanche vient de se terminer en mémoire à la fillette tuée la semaine dernière. Ses parents ont pris la parole il y a quelques minutes. Ils demandent pardon à la petite fille pour ce qui lui est arrivé. Une transaction à plus de 20 milliards d'euros et 8000 emplois peut-être menacés à terme. Un accord a été trouvé la nuit dernière entre Altice, Orange, Bouygues et Free pour la vente de SFR. Il prévoit de sanctuariser les emplois des salariés de l'opérateur jusqu'en 2029, mais pas au-delà. De nouvelles sanctions européennes contre les colons israéliens installés en Cisjordanie occupée pourraient être prises dans les prochains jours. C'est ce qu'annonce le ministre français des Affaires étrangères. Alors qu'un premier paquet de mesures avait été décidé en mai, Jean-Noël Barrot estime que le niveau de violence sur ces territoires occupés illégalement a atteint un niveau jamais vu depuis des décennies. Et puis le Grand Prix de Monaco qui termine mal pour le local de l'étape. Le pilote Charles Leclerc s'est crashé il y a quelques minutes. Il n'est pas blessé. C'est l'Italien Kimi Antonelli qui mène la course à quelques tours de l'arrivée.
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0: Et des nouvelles d'un autre Italien à Roland-Garros, parce que Fabrice Adgral, oui, ces choses sont en train de tourner dans le deuxième set, en faveur de Flavio Cobolli sans doute.
6: Ouais, clairement, et Alexander Zverev est sous pression là. Il est au service Alexander Zverev pour revenir à 5-4 dans le deuxième set, mais même s'il remporte sa mise en jeu, et bien derrière, vous l'avez compris, Flavio Cobolli servira pour le gain de la deuxième manche et pour égaliser à 1-7 partout dans cette finale débutée il y a 1h24. Le match, vous avez raison Frédéric, le match est en train de tourner. Flavio Cobolli est complètement revenu dans cette finale. Il y a match maintenant, Paul-Henri Mathieu, entre Alexander Zverev et Flavio Cobolli. On vous rappelle qu'Alexander Zverev a remporté le premier set 6-1.
16: Oui, comme quoi dans le tennis tout peut aller très vite, oui, dans un sens comme dans l'autre, mais c'est vrai que ça s'est vraiment équilibré et pour l'instant c'est l'Italien qui a pris le dessus dans cette seconde manche. Et Alexander Zverev qui est moins précis vraiment dans ses frappes, dans son jeu de jambes, il a perdu un petit peu le fil et c'est lui à son tour qui panique à chaque fois après chaque faute directe. Il se retourne vers son clan en râlant un petit peu. Il ne doit pas être content du plan tactique qui a été mis en place, pourtant qui marchait dans la première manche. Mais on sent un peu de panique maintenant du côté de chez l'Allemand.
6: En fait, c'est Flavio Cobolli qui a les clés de cette finale, parce que dans le premier set, il est complètement passé à côté. Donc Alexander Zverev n'avait qu'à attendre. Il a remporté le premier set très facilement, sans forcer. Et puis dans le deuxième set, il y a Flavio Cobolli qui a élevé son niveau de jeu. Et c'est lui, en fait, qui a les clés de cette rencontre.
16: Pour l'instant, c'est un petit peu vrai. Il a joué aussi plus juste tactiquement, Cobolli, dans cette seconde manche, en commettant moins de fautes directes, en variant un petit peu de rythme, en attendant la bonne balle pour attaquer. Et c'est ce qui fait bien dans cette manche-là.
7: Et ça déstabilise en tout cas Alexander Zverev qui a quand même perdu pied, je trouve, par rapport à cette première manche.
6: Oui, lui aussi, maintenant, il confond parfois vitesse et précipitation. Il manque de lucidité parfois sur certaines frappes de balle.
7: Oui, donc je pense vraiment que cette finale va se jouer sur le plan émotionnel. Ouais. Je pense qu'on n'est pas au bout de nos surprises.
0: Et c'est dites-moi, clair, Fabrice et Paul-Henri, les rois de la statistique, est-ce que Zverev, toutes ses finales perdues, il n'avait pas remporté au moins le premier set, non?
6: Alors,
0: est-ce que c'est pas un scénario?
6: Alors, à l'US Open,
0: il n'a pas l'habitude de remporter ses premiers sets et de perdre après les finales.
6: À l'US Open, c'est sûr. Il faudrait que je regarde par rapport. Alors, à l'Open d'Australie, non, parce qu'il avait perdu en 3 sets.
0: D'accord. Et Alcaraz, oui, il avait gagné le premier set. Alcaraz en
6: Roland-Garros. Il faut que je vérifie. Mais il menait 2-7-1 en revanche, Alexander Zverev face à Carlos Alcaraz avant de perdre en 5-7. Alors, Alexander Zverev vient de remporter sa mise en jeu très difficilement, même si, attention, Flavio Cobolli ne s'est pas procuré de balle de set sur le service de l'Allemand, mais il est revenu à 5 jeux à 4. Mais après le changement de côté, eh bien Cobolli va servir donc pour le gain de la deuxième manche pour égaliser à 1-7 partout. Et s'il y parvient, croyez-moi, la finale est complètement relancée.
0: Ça se joue là, Paul-Henri Mathieu, un peu dans les jeux qui viennent dans cette deuxième manche, parce que Cobolli, évidemment,

0: servir maintenant, Flavio Comolli. On va peut-être suivre ce jeu de service de Flavio Comolli.
1: Allez, on va voir. Allez, on va voir.
0: Non, mais là, sur ce qu'il montre actuellement, Flavio Comolli,
1: vous savez qu'il va y avoir quand même 17h et le journal. Hein, mais allez, on va voir quelques points.
0: On arrêtera avant le journal, promis juré.
1: Voyons quelques points.
0: Promis juré, on va voir. Donc, Comolli au service face à Alexander Zverev. C'est important pour lui. Il sert donc pour le gain de la deuxième manche pour revenir à un set partout dans cette finale débutée il y a 1h28. Flavio Comolli, qui a longtemps hésité entre le football et le tennis, parce qu'il faisait partie du centre de formation de l'AS Roma, Flavio Comolli, avant de passer au tennis, parce qu'il considérait en tout cas qu'il avait plus de chances, en effet, de percer dans le tennis. Et bien, il en a eu, puisque aujourd'hui il est en finale et il peut même remporter un titre du Grand Chelem, Flavio Comolli. Donc attention, il a perdu le premier point toutefois, Flavio Comolli, face à Alexander Zverev. Il va falloir qu'Alexander Zverev élève encore un peu plus son niveau de jeu, qui lui mette beaucoup de pression.
1: Bah là, il a un peu la pression, Comolli aussi, pour gagner le set. Hein, on imagine.
2: Les premiers points sont vraiment importants. Et là, il sait que c'est un moment crucial pour lui, pour revenir dans cette finale, pour mettre le doute à son adversaire. Donc quand on serre pour un set à 5 jeux à 4, forcément ça rajoute un petit peu de tension. Oui.
0: 3 points maintenant pour Comolli, pour remporter ce deuxième set. Il est superstitieux, Comolli. Il est très superstitieux. Vous savez que depuis le début du tournoi, il prend la même douche que prenait Raphaël Nadal. Il n'a pas changé de douche, il a toujours pris cette douche parce qu'il lui a dit ça portait bonheur, donc on ne sait jamais.
1: C'est pour ça que vous prenez mon casier à France Info. voilà, j'ai compris. Vous êtes le Comolli de la reine. Bon, ils en sont à quoi, 15 partout là, 35?
0: Non, à 2 points du 7, à 2 points du 7 maintenant, Flavio Comolli.
1: Je vous le dis, dans une minute, c'est fini, Fabrice. Hein. Vous avez
0: une minute on se retrouvera dans le journal, mais on va peut-être qu'en une minute, il va réussir à conclure cette deuxième manche, Alexander Zverev. Donc là, il est au pied du mur, là, indiscutablement, maintenant, Alexander Zverev qu'on sent un petit peu plus tendu, un petit peu plus crispé, parce que Flavio Comolli est là. Il est bien présent maintenant, il est plus solide, il est plus agressif, et il pose d'énormes problèmes, là, à Alexander Zverev, qui ne trouve pas vraiment de solution hein, dans le jeu proposé maintenant, par Flavio Comolli, parce que dans le premier set, il n'y avait pas match, hein, sincèrement. Et voilà, accélération de Comolli, et balle de 7. Deux balles de 7 en faveur de Flavio Comolli. C'est plus tout à fait le même joueur. Hein.
2: Non,
0: franchement.
2: Là, c'est un autre joueur qu'on voit. L'Italien est beaucoup plus agressif, mais surtout, même sur le plan tactique, on sent qu'il y a un vrai fil conducteur hein, qu'il n'avait pas en début de match. J'imagine par rapport à la pression qu'il devait ressentir avant ce match-là, qui peut changer sa vie.
0: Balle de 7 en faveur de Flavio Comolli. Un Flavio Comolli complètement transformé, complètement métamorphosé. Attention, et il monte à la volée, il termine peut-être, non, et Alexander Zverev qui fait la faute, alors que Comolli était monté à la volée. Volée de revers de Comolli qui n'a pas été gagnante, elle était même plutôt facile à l'arrivée pour Alexander Zverev, mais Alexander Zverev vient de mettre la balle dans le filet. Donc deuxième manche en faveur de Flavio Comolli qui se relance complètement. Un set partout entre les deux joueurs. Le premier pour Alexander Zverev, 6-1. Le deuxième pour Flavio Comolli, 6 jeux à 4. Il y en a un qui est en train de sourire, c'est Adriano Panatta, l'italien. C'est lui qui va remettre le
1: Roland Garros.
0: Le dernier italien vainqueur à Roland Garros. C'était il y a 50 ans, 1976. L'année de la canicule, souvenez-vous.
1: oui, j'en ai un vague souvenir, oui. Effectivement. Bon, aujourd'hui, il fait un peu meilleur à Roland Garros. Renaud Blanc vient de s'installer à mes côtés. Ce sera votre interlocuteur pour la deuxième partie de cette finale de Roland-Garros, Fabrice et Paul-Henri Mathieu. La météo dans un instant.
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1: et les prévisions de Patricia Charbonnier.
5: Du soleil et des températures en hausse pour cet après-midi. Les conditions météo s'améliorent. Le temps sera très ensoleillé au sud de la Loire, mais avec un petit peu d'instabilité en montagne. Quelques averses sur les Alpes. Quelques averses orageuses en fin d'après-midi sur l'Ariège, les Pyrénées-Orientales et les Pyrénées-Atlantiques. Sur la moitié nord, les éclaircies s'imposent, mais avec quelques nuances. Le temps est encore très nuageux entre la Bretagne, la Normandie et les Hauts-de-France, avec encore quelques ondées et le ciel sera varié.

0: variable entre les Ardennes, l'Île-de-France et le Pays nantais, avec des températures comprises cet après-midi entre 18 et 30 degrés, avec 20 degrés à Lille, 22 à Nancy, 23 à Paris, 26 à Bordeaux. Et Météo France prévoit jusqu'à 30 degrés à Albi et Carcassonne.
1: Patricia Charbonnier, merci beaucoup. Excellente fin d'après-midi à toutes et tous. Vous êtes avec Renaud Blanc jusqu'à 20h. Bonsoir Renaud.
2: Bonsoir Frédéric et merci d'écouter France Info. Soyez les bienvenus si vous nous rejoignez, il est 17h.
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2: L'actualité, c'est avec Anne-Sophie Balbuire. Bonsoir Anne-Sophie.
4: Bonsoir Renaud, bonsoir à tous.
2: La petite commune de Florence rend hommage à Liana.
4: Cette collégienne de 11 ans retrouvée morte dans une exploitation agricole, la Marche Blanche a réuni des milliers de personnes derrière une banderole. Plus jamais ça, nous serons en direct dès le début de ce journal. La 25e édition de la Nuit Blanche à Paris, perturbée par des intégristes catholiques. 6 individus sont en garde à vue, certains pour violence sur des élus. L'inquiétude des salariés de SFR. L'opérateur pourrait être racheté par ses concurrents. Les emplois seront-ils conservés? Une frappe de drone russe près de la centrale de Tchernobyl en Ukraine sur un dépôt de combustible nucléaire. Riposte à l'offensive ukrainienne de ces derniers jours. Et puis la finale homme de Roland-Garros, Alexander Zverev face à Flavio Cobolli. Il y a un set partout. Ce sont donc 6000 personnes qui se sont rassemblées à Florence cet après-midi pour Liana, marche blanche en hommage à la collégienne de 11 ans retrouvée morte jeudi dans un silo. Un moment de recueillement très fort, très émouvant. Yvan Planteil, vous êtes sur place. La marche blanche qui vient donc de s'achever.
5: Oui, nous avons assisté sous un ardent soleil à un discours lapidaire, concis mais très émouvant, lu par une proche de la famille de Liana. La maman écoute, enlacée par son mari, étouffée probablement par l'émotion. Nous n'avons pas de mots assez forts pour décrire ce soutien que vous nous apportez. Les mots me manquent. Personne n'est prêt à vivre une disparition d'un enfant. C'est un drame abominable. Pardon, Liana, prononce-t-elle. Nous t'aimons. Dans la foule, certains parents, certains enfants également laissent échapper des larmes. Puis un morceau de musique spécialement conçu pour ce rassemblement est diffusé. Liana, tu es une étoile qui brille. Voilà pour le refrain. Puis le maire de Florence a pris la parole. Il explique que l'innommable a eu lieu et on veut nous faire croire, je cite, que cette tragédie est un dysfonctionnement dans un système qui fonctionne bien. Plus jamais ça, vous l'avez dit Anne-Sophie, pouvait-on lire sur la banderole que les parents et proches de Liana tenaient en tête de cortège de cette marche blanche. Plus jamais anaphore reprise par le maire dans son discours, mais aussi par les participants à ce rassemblement, indignés, ulcérés par le traitement des plaintes à l'encontre de Jérôme Barella ces dernières années. Nous sommes tous Estelle Mouzin, nous sommes tous Liana et nous sommes tous choqués. Nous attendons des actes forts et des lois, conclut le maire.
4: Yvan Planteil, merci beaucoup des réactions qui se succèdent depuis ce matin, depuis ces derniers jours. Ce meurtre, on le vit tous dans notre chair, déclare sur France Info. La présidente de l'association face à l'inceste, Solène Potvin-Favre, appelle les politiques à prendre leurs responsabilités. Le ministre de l'Intérieur, Laurent Nunez, sera l'invité du journal de 20h de France 2 ce soir. Deux hommes blessés par balle hier soir à Villeurbanne, en banlieue lyonnaise. On vient de l'apprendre. La fusillade a eu lieu sur un point de deal. Les victimes sont âgées de 21 et 26 ans. L'une est connue des services de police. Les suspects, eux, sont en fuite. 6 personnes en garde à vue, dont 2 pour violence sur des élus à Paris. Elles sont soupçonnées d'appartenir au groupe d'intégristes catholiques qui a perturbé la nuit blanche hier soir. La ville va porter plainte. Les faits ont eu lieu dans le 10e arrondissement lors d'un événement artistique dans une église, Fabien Fourel.
6: Oui, un petit groupe bien décidé à bloquer l'entrée de l'église Saint-Laurent où doit être présentée une œuvre dans le cadre de cette manifestation culturelle. Peu avant 19h, ils se rassemblent, ces militants, pour manifester sous la forme d'une prière de rue. La maire du 10e arrondissement, Alexandra Cordebar, tente d'entrer dans l'église. Elle est alors bousculée, reçoit selon ses propos des coups. Il faut l'intervention des forces de l'ordre pour revenir au calme et permettre l'accès à l'édifice religieux. Selon le député de Paris, Pouria Amir Chahi, le mouvement intégriste Civitas, dissout par le gouvernement en 2023 serait derrière cette action. Ces derniers jours, il avait appelé à perturber cette édition de Nuit Blanche pour atteindre sa directrice artistique, la DJ Barbara Butch. C'est elle qui, pour la cérémonie d'ouverture des Jeux Olympiques de Paris, avait participé à un tableau comparé à la scène biblique. Elle est depuis victime de cyberharcèlement, de menaces de mort, de la part notamment de l'extrême droite.
4: Paris ne cédera jamais à ces mouvements réactionnaires. L'extrême droite est antisémite, homophobe. Elle l'a à nouveau montré hier soir, écrit le maire de la capitale, Emmanuel Grégoire, sur X. Jean-Luc Mélenchon en meeting à Saint-Denis en ce moment, en banlieue parisienne, dans la ville du maire insoumis Bali Bagayoko. Le candidat de la France insoumise pour 2027 déroule son programme avec en ligne de mire une Europe débarrassée des principes mortifères du libéralisme. Le leader LFI promet notamment de bloquer toutes les importations agricoles traitées avec des produits interdits en France.
2: Anne-Sophie, le rachat de SFR par Bouygues, Free et Orange va être examiné par les autorités de la concurrence.
4: Oui, à ce stade, aucune certitude. L'opération pourrait ne pas aboutir. Pour le moment, ce qui est confirmé, c'est qu'hier soir, les opérateurs télécoms ont finalisé leur accord avec Altice pour un montant de plus de 20 milliards d'euros. Les acheteurs potentiels se sont engagés à conserver les emplois SFR jusqu'en 2029. Et après, c'est l'inconnu et l'inquiétude pour Olivier Lelong, délégué syndical central CFDT.
7: Un an, c'est le temps de négocier un plan de suppression d'emplois. Ce n'est pas une garantie. On avait cru comprendre dans les précédents communiqués de presse dont nous avons eu connaissance que potentiellement les emplois seraient garantis pour 3 ans parce que c'est une opération très compliquée, mais ce n'est pas du tout le cas. Là, ce que nous comprenons, c'est qu'il est mis en place une structure de défaisance dans laquelle sera reversé les salariés rachetés, parce qu'il y a les salariés de SFR, mais d'autres filiales aussi, et que par la suite, au bout d'un an, il n'y aura plus de garantie d'emploi. Donc dans ce genre de situation, c'est qu'a priori, il va y avoir des suppressions d'emplois.
4: Olivier Lelong, délégué syndical central CFDT.
2: Vous écoutez France Info, il est pratiquement 17h07. L'Agence internationale de l'énergie atomique parle d'un incident profondément inquiétant.
4: Ce dimanche, des frappes russes ont touché un site de stockage de déchets nucléaires près de Tchernobyl. Les attaques ont fait au moins 4 morts, une réplique de Moscou, alors que l'Ukraine lance des opérations de plus en plus en profondeur sur le territoire russe. À Kiev, Isabelle Labéry.
8: Kiev ne se contente plus des régions frontalières de Belgorod ou de Koursk. Ces drones frappent désormais en profondeur à plus de 1000 km à vol d'oiseau. Aux abords de Saint-Pétersbourg, la base navale militaire de Kronstadt a été visée mercredi, puis ce week-end. Autre cible, un dépôt de carburant près de Krasnodar, dans le sud du pays. Il a été détruit par l'incendie. Ces frappes destinées à affaiblir les capacités militaires, énergétiques et logistiques de la Russie installent aussi une pression psychologique en contredisant le récit officiel d'un conflit lointain et maîtrisé. Les drones à faible coût, conçus et fabriqués à pleine cadence en Ukraine par des sociétés privées, n'ont pour l'instant aucune difficulté à déjouer la défense antiaérienne russe. À elles seules, ces attaques évidemment ne changent pas le cours de la guerre, mais elles installent un nouveau rapport de force sous les yeux de Moscou et des Occidentaux.
4: À noter que c'est aujourd'hui qu'a lieu une réunion Ukraine-France-Allemagne-Grande-Bretagne à Londres, rencontre entre les dirigeants des différents pays, dont le président Emmanuel Macron. Au 100e jour de la guerre au Moyen-Orient, Donald Trump plaide, lui, pour des frappes, je cite, plus chirurgicales contre le Hezbollah. Les mots du président américain dans une interview à la chaîne américaine NBC. Ce dimanche, l'armée israélienne a mené des opérations dans la banlieue sud de Beyrouth, bastion du mouvement pro-iranien. Le sport, le tennis, l'italien Flavio Cobolli reprend du poil de la bête sur le court Philippe Chatrier dans la finale homme de Roland-Garros. Il est opposé à Alexander Zverev en ce moment. Fabrice Abgral, l'allemand a gagné le premier set, mais l'italien s'est rebiffé.
9: Oui, il s'est complètement relancé dans cette finale en remportant le deuxième set sur le score de 6 jeux à 4 alors que Alexander Zverev a remporté très facilement la première manche, 6 jeux à 1, un jeu partout entre les deux joueurs dans le troisième set, mais il a repris confiance maintenant Flavio Cobolli. Il faut dire qu'il est passé complètement, mais alors complètement à côté de la première manche qu'il a véritablement offerte à Alexander Zverev qui évidemment en a profité pour remporter sans forcer cette première manche, mais il a élevé son niveau de jeu Flavio Claudio Coboli dans le deuxième set et maintenant il fait vraiment jeu égal et très largement jeu égal maintenant avec Alexander Zverev, le numéro 3 mondial. Lui, il est 14e joueur mondial et je vous rappelle l'enjeu, c'est tout simplement un premier titre du Grand Chelem pour l'un de ces deux joueurs, mais pour l'instant Coboli semble avoir pris un léger ascendant maintenant sur Alexander Zverev, le numéro 3 mondial. Alexander Zverev est au service pour mener 2-1 dans le troisième set, un set partout dans cette rencontre débutée il y a 1h42.
4: Et la suite donc avec vous, Fabrice Abgral, en direct de Roland-Garros. Merci.
2: Merci également Anne-Sophie. L'actualité sur France Info, signée Anne-Sophie Balbir.
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2: Dans cette demi-heure, le tennis, bien sûr, la finale homme de Roland-Garros. Mais tout de suite, on ouvre une page politique avec le meeting de Jean-Luc Mélenchon à Saint-Denis. Coup d'envoi de sa campagne présidentielle, la quatrième pour l'Insoumis. Invité de France Info, dans deux petites minutes, le politologue Brice Sokol.
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2: Le premier meeting de campagne de Jean-Luc Mélenchon vient de s'achever à Saint-Denis, en banlieue parisienne. L'insoumis candidat, vous le savez, à la présidentielle 2027. Bonsoir Elia Bergel.
11: Bonsoir.
2: Service politique de France Info en direct avec les moyens techniques de Sandrine Malon devant la basilique des Rois de Saint-Denis. C'est là que le meeting s'est tenu, Jean-Luc Mélenchon, face à une place qui a été bien remplie.
11: Exactement, une foule très compacte devant cette basilique des Rois de Saint-Denis et sur scène, Jean-Luc Mélenchon venu défendre notamment son concept de Nouvelle France.
12: Mais oui, la France est nouvelle, vive dans le passé, pas nous. La France est nouvelle, comparée à celle de 1958 quand a été créée la 5e République. Depuis, tout a changé.
11: Nouvelle France, un concept communautariste selon les détracteurs de LFI. Mais pour Jean-Luc Mélenchon, ce n'est que le reflet des changements démographiques.
12: Un Français sur trois est, selon la formule de Bali, un héritier de l'immigration. Oui, vous pouvez applaudir. La vie a été plus forte que la peur de l'autre.
11: Saint-Denis, le lieu du meeting, symbole de cette nouvelle France, justement, ville très cosmopolite, très jeune, la deuxième plus grande ville d'Île-de-France. Après Paris, raflée au PS par l'insoumis Bali Bagayoko aux dernières élections municipales.
2: Et Jean-Luc Mélenchon a déroulé également une partie de son programme.
11: Et pour sa quatrième candidature à l'Élysée, Jean-Luc Mélenchon est rodé à l'exercice. L'insoumis liste ses priorités.
12: Les traités européens sont obsolètes. Nous décréterons un moratoire sur toutes les directives contraires au mandat que nous aura donné notre peuple. Le SMIC passera à 1700 euros.
11: Jean-Luc Mélenchon s'en prend aussi à ce qu'il désigne comme son principal adversaire dans cette campagne, le Rassemblement National.
12: Le suprémacisme est porté par le RN.
11: Le candidat à la France Insoumise tente d'installer le face-à-face avec le RN pour essayer d'enclencher une dynamique de vote utile à gauche, pour essayer d'étouffer ses concurrents socialistes ou écologistes. Les Insoumis revendiquent 26 000 participants cet après-midi pour ce meeting de lancement de la campagne. Alors, c'est difficile de faire un comptage précis, évidemment, mais il y a bien plusieurs milliers de personnes ici.
2: Merci beaucoup, Elia Bergel, service politique de France Info, direct de Saint-Denis, avec les moyens techniques de Sandrine Malon. Bonsoir, Brice Sokol.
13: Bonsoir.
2: Merci d'avoir accepté l'invitation de France Info. Vous êtes politologue, spécialiste des territoires, essayiste, co-auteur avec Frédéric David de L'écharpe et les tempêtes face aux maires. La défiance inattendue, c'est aux éditions de l'Aube. Est-ce qu'il y a une phrase, une image, un mot peut-être que vous retenez de ce meeting de Jean-Luc Mélenchon?
13: Écoutez, il y a une image qui est quand même symbolique. Un meeting qui se passe entre, il l'a dit lui-même, 1000 ans d'histoire entre la basilique et la mairie de Saint-Denis. Je pense que cette symbolique est très forte. Et elle s'inscrit dans le récit, moi j'appelle ça le récit de cette nouvelle France, incarnée par Jean-Luc Mélenchon. C'est-à-dire qu'il l'a dit pendant ce meeting, il a présenté un petit peu, parce qu'il y a eu beaucoup d'échanges sur cette notion de qu'est-ce que la nouvelle France. Et ce discours a permis de clarifier ce que est à ses yeux et aux yeux de son mouvement cette nouvelle France.
2: C'est-à-dire
13: Vous savez, les détracteurs ont dit, oui, la Nouvelle France, c'est le grand remplacement, entre guillemets. C'est cette population issue de l'immigration française qui va remplacer la France rurale, la France périurbaine. Et Jean-Luc Mélenchon répond à cela en disant, mais non, cette Nouvelle France, quand je l'écoute aujourd'hui, il dit, c'est une rupture par rapport à la France de 1958. Notre rapport au travail est différent, notre rapport au couple est différent, notre rapport à la nouvelle technologie, notre rapport à nos enfants est différent. Donc, le monde, le rapport à l'immigration est différent. Le monde a changé. Et donc, cette nouvelle France, c'est cette France en rupture par rapport à celle de 1958.
2: Le lieu, donc, justement, Saint-Denis, c'est une façon aussi pour Jean-Luc Mélenchon de s'inscrire dans une France séculaire, une France millénaire, en disant la France a changé, mais la France est aussi la basilique Saint-Denis, c'est-à-dire que ça se veut consensuel, d'une certaine manière.
13: Alors, je pense qu'il veut élargir son discours, veut atteindre d'autres publics, et en effet, au début de son discours, il dit à la fois continuité et rupture. Parce qu'en fait, la nation, quand on regarde un peu l'histoire, on relit Ernest Roland, la nation, elle est mouvante, elle est changeante. La France des années 80 n'est pas la France des années 2026. Donc je pense qu'il veut montrer ça, que cette France n'est pas une France identitaire, comme certains de ses opposants veulent le dire, n'est pas une France éternelle, mais est une France en mouvement. Et je pense que ça a été un petit peu des conclusions de ce discours-là. Il a voulu présenter quel était ce récit, il a voulu l'expliciter, et en disant, mais ça ne se réduit pas aux quartiers populaires, mais ça s'adresse à une grande majorité de Français.
2: Avec des attaques soutenues contre le Rassemblement National, l'idée d'une retraite à 60 ans, l'indépendance de la Kanaky, le combat contre le libéralisme, on a retrouvé, j'allais dire, des thèmes relativement classiques chez Jean-Luc Mélenchon.
13: On a retrouvé des thèmes extrêmement classiques, mais des thèmes qui ont été oubliés aujourd'hui, depuis quelques années, par une partie de la gauche. Moi, j'aime à rappeler, vous savez, aux élections municipales, Hélène Geoffroy, socialiste, maire de Vouhenvelin, a été battue de 100 voix par un candidat LFI. Elle a dit pourquoi j'ai été battue, parce que le Parti Socialiste a complètement oublié les quartiers populaires et les gens qui souffrent. Et donc, c'est ce qu'a dit à la fin de son discours Jean-Luc Mélenchon. Il a dit, moi, j'incarne aujourd'hui l'ensemble de la gauche.
2: Ça veut dire que, par exemple, l'attaque contre l'Europe, c'est une façon de, j'allais dire, de répondre au Rassemblement National qui se situe sur cette question-là, un petit peu sur les mêmes populations.
13: C'est une manière, peut-être aussi, oui, de répondre au Rassemblement National, mais c'est aussi une manière de dire non aux accords de libre-échange, il l'a dit ouvertement, non au libéralisme. C'est-à-dire qu'il est sur un programme vraiment de rupture à la fois économique et écologique et géopolitique.
2: Il y avait le moment de l'annonce de sa candidature des Mumets, un Mélenchon très très consensuel. On était loin du bruit et de la fureur. Est-ce que vous avez retrouvé le Mélenchon en campagne, extrêmement déterminé, voire presque agressif envers ses adversaires?
13: C'est intéressant ce que vous dites, parce qu'en fait, il a déclaré sa campagne au journal de TF1.
2: Oui.
13: Donc de manière très classique. Et en même temps, il fait un grand meeting, aussi de manière classique, et on s'aperçoit qu'en fait, il est en train un peu d'évoluer, notamment dans sa sémantique. Moi, je ne l'ai pas trouvé, ce discours agressif. Il a eu un discours clair, un discours de gauche, c'est-à-dire dans sa part de marché, dans ce récit qu'il incarne à travers cette nouvelle France. Mais je n'ai pas trouvé, si vous voulez, d'agressivité ou de propos que certains pourraient qualifier d'outranciers.
2: Brice Sokol, quand il parle de Nouvelle-France, il parle d'une société plus connectée, urbaine, métissée. Ça veut dire qu'il choisit, entre guillemets, ses cibles, je mets des guillemets à cible, et qu'il se désintéresse d'autres personnes?
13: Écoutez, non, c'est toute la difficulté, en fait, aujourd'hui, Jean-Luc Mélenchon. Il a perdu sa qualification au second tour. Il lui manquait, je crois, 520 000 voix aux dernières élections présidentielles.
2: Oui.
13: Il s'est dit, je vais aller les chercher dans les quartiers populaires, essentiellement. Et ça a marché aux européennes, ça a marché aux législatives, ça a marché aux municipales, dans ces quartiers-là. Et il pense que ça va marcher, évidemment, pour les présidentielles. Mais je pense que pour se qualifier au second tour, il a besoin d'élargir cette base-là. Et ça a été un peu le sens de ce discours aujourd'hui.
2: Justement, il doit ratisser côté communiste, côté écologiste. On ne sait pas s'il y aura une candidature justement de ces familles politiques. C'est j'allais dire, le challenge quelque part pour Jean-Luc Mélenchon d'essayer de ratisser le plus large possible à gauche.
13: Absolument. Vous savez, la politique, c'est de la dynamique. Ouais. Aujourd'hui, quand on regarde les sondages, le Parti communiste est à 2,5%. Les écologistes ne sont pas beaucoup plus hauts. Donc oui, en fait, il veut rassembler autour de lui ses forces de gauche. Il l'a dit d'ailleurs à la fin de son discours. Il a dit, nous avons une chance historique, et c'est nous qui sommes au milieu du jeu. Et quand on regarde les élections législatives de 2022 et de 2024, et les filles étaient au centre du jeu. Ils restent au centre du jeu. Pourquoi ? Parce qu'ils ont, depuis 2022, ils incarnent la gauche, et ils ont un récit aujourd'hui, et les autres n'ont pas encore ce récit. Vous prenez les sociodémocrates, le Parti Socialiste aujourd'hui, qui parle au Parti Socialiste. Jean-Luc Mélenchon parle déjà à une partie des Français.
2: Justement, Brice Sokol, le fait qu'il soit seul aujourd'hui à gauche, candidat déclaré, c'est un avantage, ça l'arrange quelque part ?
13: C'est évidemment un avantage, parce qu'il a une équipe, il a un candidat lui-même, et il a un récit. Et donc, vous voyez bien que les sociodémocrates ne sont pas encore prêts. Est-ce qu'ils seront prêts au mois d'octobre, au mois de novembre ? Point d'interrogation. Est-ce que ce sera trop tard et sur quel thème ? Aujourd'hui, les thèmes de cette nouvelle France ratissent aujourd'hui assez large. Il a fait un grand discours sur l'écologie. Il a beaucoup parlé d'écologie, vous l'avez remarqué. Oui. Donc, évidemment, il tente de ramener à lui une partie des écolos.
2: Une dernière question en quelques secondes. Finalement, on n'imagine pas qu'à gauche, il n'y ait pas un autre candidat face à Jean-Luc Mélenchon. Pour vous, c'est impossible, Brice Sokol, qu'il soit le seul en liste du côté de la gauche.
13: Écoutez, quand on voit comment s'organise aujourd'hui la gauche, il y aura certainement un candidat social-démocrate à gauche. Après, qui sera-t-il ? Qu'est-ce qu'il incarnera ? Et pourra-t-il rattraper le retard sur le récit de Jean-Luc Mélenchon ? Point d'interrogation.
2: Merci beaucoup, Brice Sokol. Merci d'avoir accepté l'invitation de France Info. Je rappelle que vous êtes politologue, spécialiste des territoires et essayiste, auteur avec Frédéric Dabi de L'Écharpe et les tempêtes face aux mers, la défiance inattendue. Et c'est aux éditions de l'Aube.
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2: France Info, 17h21, le fil info avec Anne-Sophie Balbière. Anne-Sophie, des proches de la famille de Liana se sont exprimés lors de la marche blanche organisée à Florence.
4: Notre petit monde s'est effondré. Impossible de trouver les mots pour décrire ce drame abominable. Le maire de la petite commune du Gers, lui aussi, a pris la parole aujourd'hui. Nous sommes une ville en colère, un territoire en colère, un pays en colère. Liana est le dernier acte d'une tragédie qui se joue depuis bien trop longtemps, celle de nier la parole de l'enfant. En Arménie, les électeurs votent pour des législatives. Le parti favori dans les sondages, celui du Premier ministre Nicole Pachinian, qui se tourne de plus en plus vers l'Union européenne et les États-Unis au détriment de la Russie, même s'il affirme ne pas vouloir rompre avec Moscou. C'est la finale homme à Roland-Garros, rencontre serrée entre Alexander Zverev et Flavio Cobolli. Il y a un set partout. La troisième manche est lancée, avantage à l'Allemand. Et puis en Formule 1, le Grand Prix de Monaco a été interrompu à 10 tours de la fin. La raison, l'état de l'asphalte dans le dernier virage du tracé. Un nouveau départ depuis la grille a été donné il y a quelques minutes.
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2: La finale homme Roland-Garros 2026. Nous retrouvons en direct de la Porte d'Auteuil Fabrice Abgal et Paul-Henri Mathieu. Messieurs, nous sommes, on le disait, dans le troisième set. Alors avantage donc à Zverev, si je comprends bien.
9: 3-2 en effet pour Alexander Zverev, mais pour l'instant aucun des deux joueurs n'a perdu sa mise en jeu dans ce troisième set. Un set partout entre les deux joueurs, mais dans ce troisième set, Alexander Zverev a eu sa chance puisqu'il s'est procuré 2 balles de break pour mener 3-1, service à suivre, mais ces 2 balles de break, il n'a pas pu les concrétiser. Il y a match maintenant, hein. Indiscutablement, rien à voir avec le premier set largement dominé par Zverev, ou plutôt complètement raté par Cobolli. Le deuxième set a été remporté par Cobolli parce qu'il a considérablement vraiment élevé son niveau de jeu. Mais maintenant, il y a vraiment match, hein, Paul Henry.
16: Oui, oui, il y a vraiment match. On ne peut pas dire que c'est du grand tennis, mais en tout cas, c'est un match qui est maintenant très équilibré et c'est vraiment très difficile de se projeter. On sent que les deux joueurs sont quand même sur un fil, hein, sur le plan émotionnel, alors même s'il y a moins de fautes directes dans ce set-là. Et dans le premier set, c'était l'Italien qui s'était complètement troué. Et dans la seconde manche, c'est Alexander Zverev qui a commis beaucoup plus de fautes. Là, il y en a un petit peu moins, mais on sent que c'est quand même sur un fil et qu'il y a toujours énormément de tension chez les deux joueurs.
9: Oui, on sent aussi quand même pas mal de fébrilité chez Alexander Zverev. Son body language n'est pas très bon. C'est-à-dire qu'il montre rien, il montre pas ses émotions, contrairement à Coboli, qui s'encourage, qui demande au public de l'encourager.
16: Il extériorise un petit peu plus l'Italien. D'ailleurs, on sent le public répondre présent à ses demandes parce que le public soutient Coboli. Et Zverev, effectivement, ne montre pas grand-chose. Et même après quelques fautes directes, on voit des signes d'agacement. Et c'est lui, à son tour, qui se tourne vers son clan. Alors, on l'a vu se plaindre un petit peu de sa raquette.
1: C'est pas trop, mais ça veut dire qu'il est rattrapé un petit peu par ses vieux démons en finale de Grand Chelem. Vous avez ce sentiment-là ou pas?
9: C'est exactement ce que j'allais dire. Et se poser la question, parce que c'est vrai qu'il a perdu trois finales avant. Hein. Perdu trois finales à l'US Open, alors qu'il menait 2-7-0 à Roland-Garros en 2024 face à Carlos Alcaraz, alors qu'il menait là 2-7-1, et puis à l'Open d'Australie. Et c'est vrai que lors de ces deux premières finales, il a été rattrapé par les émotions et il a complètement craqué. Donc reste à savoir si Alexander Zverev a tiré les leçons de ces deux échecs en finale à Roland-Garros et à l'US Open.
16: Oui, mais c'est sûr qu'à un moment donné il va y penser, et je pense qu'il s'est vu peut-être vainqueur de cette partie trop tôt, après cette première manche où son adversaire est passé complètement à côté. Peut-être qu'il s'est projeté vers la victoire finale trop rapidement, et il a un petit peu paniqué quand son adversaire a commencé à commettre un petit peu moins de fautes, à changer aussi de plan tactique, et ça a rattrapé un petit peu l'Allemand sur le plan émotionnel.
9: Coboli donc au service pour revenir à trois jeux partout dans ce troisième set. Un set partout entre les deux joueurs. Je vous rappelle que le dernier Italien à avoir remporté Roland-Garros, c'est tout simplement Adriano Panatta, il y a 50 ans, en 1976. Et puis Alexander Zverev peut être le premier Allemand de l'ère Open à remporter le Roland-Garros, et le premier Allemand à remporter un tournoi du Grand Chelem depuis Boris Becker. C'était à l'Open d'Australie en 1996. On n'en est pas là, il y a 30 ans. Mais Alexander Zverev et Coboli sont à un set partout, et trois jeux à deux pour Zverev. Coboli toujours au service. Et à l'instant même, faute de Coboli. Donc 40-30 maintenant, toujours lui, pour lui, une possibilité de revenir à trois jeux partout.
1: Merci messieurs, merci Fabrice. Je vois que vous connaissez vos classiques. On vous retrouve dans quelques minutes, tout de suite, France Info Monde.
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1: France Info Monde à présent. La folie du ballon rond va s'emparer du monde entier dans quelques jours. Le décompte a déjà commencé. Coup d'envoi jeudi prochain, jeudi 11 juin. L'occasion de faire le portrait de l'homme au centre de ce mondial. Bonsoir Anne-Laure Jumet.
18: Bonsoir.
1: Rédaction internationale de Radio France. Cet homme, c'est Gianni Infantino, le patron de la FIFA, la Fédération internationale de football.
18: Oui, souvent tout sourire devant les caméras et photographes, et reconnaissable à son crâne chauve. À 56 ans, ce fils d'immigré italien né en Suisse, dans une famille modeste, et donc aujourd'hui à la tête de l'instance qui régit le football mondial, avec une rémunération annuelle très confortable, 6 millions de dollars, environ 5 millions d'euros. Une ascension qui s'est construite sur les déboires de son ancien patron, Michel Platini. L'ex-gloire du foot français est nommé pour remplacer Sepp Blatter, éclaboussé par un scandale de pot de vin, mais il ne reste pas en place longtemps, visé à son tour par des soupçons d'irrégularité, et c'est donc celui qui est alors son bras droit à l'UEFA, Gianni Infantino, qui tire profit de la situation.
1: Infantino désormais bien installé en poste depuis 10 ans, et il aime se montrer aux côtés des grands de ce monde.
18: Oui, comme en 2018, lors du Mondial en Russie, il s'affiche dans les tribunes entre Vladimir Poutine et MBS, le prince héritier d'Arabie Saoudite. Mais c'est surtout sa proximité avec Donald Trump qui est remarquée. Il a d'ailleurs été invité à sa cérémonie d'investiture. Et lors d'un échange dans le bureau ovale en novembre dernier, le président américain l'infantilisait presque, en lui demandant s'il pouvait faire en sorte que des villes démocrates n'accueillent pas des matchs du Mondial.
19: Gianni, je peux dire que nous allons déplacer, je ne pense pas que vous aurez un problème, mais que nous allons déplacer l'événement dans un endroit où il sera apprécié et sûr.
20: Oui, je pense que la sécurité est la priorité numéro un pour une Coupe du Monde réussie.
18: Infantino, qui parle 7 langues, se retrouve aussi invité dans des instances internationales, à l'instar d'un chef d'État. Il est intervenu lors de G20. Il était aussi présent à la première réunion du Conseil de la paix à Washington en février. Flagorneur, il a remis à Trump le prix FIFA de la paix, sorte de lot de consolation du Nobel.
2: Et un prix qui lui vaut aujourd'hui d'être montré du doigt, Laurent.
18: Oui, pour ne pas avoir respecté le code d'éthique de la FIFA qui impose la neutralité politique de l'instance. L'ONG britannique Fair Square a déposé une plainte auprès de la commission d'éthique de la FIFA pour réclamer l'ouverture d'une enquête. Commission saisie également par la Fédération norvégienne de football qui souhaite des éclaircissements. Des critiques balayées par Infantino. Il faut soutenir tous ceux qui font quelque chose pour la paix, disait-il pour justifier sa décision. Infantino, toujours pote avec les riches et les puissants, souligne acide Michel Platini. Et il est parti pour s'installer à la tête de la FIFA puisqu'il a fait en sorte que sa première élection ne compte pas pour un mandat entier. Il peut donc encore se représenter en 2027 pour un dernier mandat de 4 ans.
2: Merci Anne-Laure. France Info Monde, signé Anne-Laure Jumet, rédaction internationale de Radio France.
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2: Patricia Charbonnier.
22: Du soleil et des températures en hausse pour cet après-midi. Les conditions météo s'améliorent. Le temps sera très ensoleillé au sud de la Loire, mais avec un petit peu d'instabilité en montagne. Quelques averses sur les Alpes. Quelques averses orageuses en fin d'après-midi sur l'Ariège, les Pyrénées orientales et les Pyrénées atlantiques. Sur la moitié nord, les éclaircies s'imposent, mais avec quelques nuances. Le temps est encore très nuageux entre la Bretagne, la Normandie et les Hauts-de-France, avec encore quelques ondées. Et le ciel sera variable entre les Ardennes, l'Île-de-France et le Pays Nantais avec des températures comprises cet après-midi entre 18 et 30 degrés, avec 20 degrés à Lille, 22 à Nancy, 23 à Paris, 26 à Bordeaux. Et Météo France prévoit jusqu'à 30 degrés à Albi et Carcassonne.
2: 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L'actualité, c'est avec Anne-Sophie Balbière.
23: Liana, pardon pour tout ce que tu as vécu, les mots de la famille de l'enfant cet après-midi lors de la marche blanche à Fleurance dans le Gers. Un recueillement qui a rassemblé 6000 personnes. Un cortège réuni derrière une banderole portant l'inscription « Plus jamais ça ». Le maire de la commune, lui aussi, s'est exprimé. Depuis quelques jours, certains tentent de protéger le système en faisant de Liana, de Fleurance, de la procureure d'Auch, des gendarmes de Lectoure, la somme de défaillances individuelles. Ne nous y trompons pas, il s'agit d'une défaillance sociétale. Fin de citation. Un mort dans une coulée de neige en Savoie, près du domaine des Arcs. Le skieur de 70 ans faisait de la randonnée quand il a été emporté puis projeté au-dessus d'une barre rocheuse de 50 mètres de hauteur, rapporte ici Pays de Savoie. Jean-Luc Mélenchon était en meeting à Saint-Denis, en banlieue parisienne. Premier grand meeting pour lancer sa campagne. Le candidat de la France Insoumise a attaqué le Rassemblement National. Il accuse le parti de Marine Le Pen de promouvoir un suprémacisme visant à diviser les peuples en ethnie et en religion. Le président ukrainien Volodymyr Zelensky est arrivé au Royaume-Uni. Rencontre avec les dirigeants britanniques, français et allemands sur la défense de son pays face à la Russie. Aux États-Unis, le Pentagone s'inquiète de plus en plus des opérations d'espionnage d'Israël. En tout cas, d'après la chaîne NBC News, le ministère américain de la Défense a relever le niveau de menace. Israël aurait notamment tenté d'espionner de hauts responsables américains pour obtenir des informations sur les conflits au Moyen-Orient. En sport, en Formule 1, c'est fait. L'Italien Kimi Antonelli sur Mercedes remporte le Grand Prix de Monaco. Et puis en Vendée Globe, Vendée Arctique, c'est une première course qualificative. Le départ a été donné ce dimanche, donc sur la Vendée Arctique. Les 9 skippers engagés sont partis des Sables d'Olonne pour un périple en solitaire et sans escale vers le cercle polaire arctique.
2: Merci Anne-Sophie. L'actualité sur France Info, signée Anne-Sophie Balbir. Dans cette demi-heure, nous reviendrons sur le rachat de SFR. Quelles conséquences pour les consommateurs? Nous parlerons du voyage du pape en Espagne. Mais tout de suite, direction Roland-Garros.
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2: La finale homme à Roland-Garros 2026 avec Paul-Henri Mathieu et Fabrice Abgral. Nous sommes dans le troisième set. C'est très, très tendu.
9: Oui, c'est très tendu, tout simplement parce que Flavio Cobolli est sous pression. Sous pression parce que, évidemment, si l'Italien perd son service, et bien derrière, Alexander Zverev va servir pour le gain de la troisième manche. On n'en est pas là pour l'instant, mais attention, 30 égalités. Il est à deux points de faire le break, Alexander Zverev, et on le sent beaucoup mieux, hein, Alexander Zverev. C'est la réflexion que vous faisiez hors antenne tout à l'heure.
16: Oui, on a l'impression qu'il a essayé, qu'il essaye en tout cas de se calmer, de prendre un petit peu plus le temps aussi entre les points. Il a gagné son jeu de service précédemment très rapidement. Ça fait aussi du bien à la confiance. Bah, il sait que c'est un moment crucial pour lui, milieu de 3ème set, et que s'il arrive à prendre l'avantage dans ce set-là, qu'il fera une grosse différence. Donc, on sent, même si les deux joueurs
9: plus
16: sont
9: de
16: quand
9: sérénité,
16: même sur un fil, il essaie de regagner effectivement de la sérénité et voilà, il essaie d'être en tout cas plus calme.
9: Attention, cette balle est importante, il pourrait très bien se procurer une balle de break, Alexander Zverev. Non, c'est Flavio Cobolli qui vient au filet et grâce à une superbe volée de revers, il marque le point 40-30, donc en faveur de Flavio Cobolli. Occasion pour lui de revenir à 4 jeux partout. Je vous rappelle le score, le premier set remporté par Alexander Zverev 6-1, le deuxième par Flavio Cobolli 6 jeux à 4. La finale a débuté il y a maintenant 2h07, hein, Flavio Cobolli complètement métamorphosé, hein, par rapport au premier set, parce qu'il est complètement passé à côté. Trop de tension, trop de crispation, il était fébrile, il n'arrivait pas à installer son tennis, il n'arrivait pas à s'organiser. Et à l'instant même, Flavio Cobolli, grâce à un superbe coup droit à long de ligne, remporte sa mise en jeu. 4 jeux partout entre les deux joueurs, Zverev au service, et c'est maintenant lui qui va être sous pression, parce que s'il perd sa mise en jeu bien derrière, Flavio Cobolli servira pour le gain du set pour mener 2-7-1. On n'en est pas là, mais là attention, Alexander Zverev va être sous pression.
2: Merci messieurs, on vous retrouve dans quelques minutes pour cette finale homme à Roland-Garros.
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2: Ouais, c'est un big-bang annoncé dans le secteur des télécoms. 3 opérateurs, Bouygues Télécom, Free et Orange, se sont mis d'accord pour acheter le 4e SFR. Montant de la transaction, plus de 20 milliards d'euros. L'accord a été signé hier soir avec Altice, le propriétaire de SFR, après d'âpres négociations et plusieurs reports. Si l'opération va à son terme, il n'y aura donc que 3 opérateurs de télécom. Qu'est-ce que cela peut faire? Est-ce que cela peut faire augmenter les tarifs? Pas forcément, répond Renaud Kayanakis, expert des télécoms au sein du cabinet de conseil en stratégie 2023 Conseil.
5: On a aujourd'hui les prix les plus bas en Europe, dans les télécoms en France. On a de surcroît des prix qui sont complètement décorrélés de l'inflation. Si on reprend la tendance depuis l'arrivée de Free, on a eu une baisse globale des prix de l'ordre de 60% quand on a une inflation grandissante de 25%. Donc on se rend bien compte qu'il y a une décorrélation. Ce qui va se passer dans un premier temps, très certainement, c'est qu'on aura moins de guerre promotionnelle, mais pour autant, on ne devrait pas avoir d'augmentation des tarifs, tout simplement parce qu'on reste quand même sur un marché avec 3 acteurs en concurrence. Mmh. Et dans ce contexte, le positionnement prix permet d'aller capter des parts de marché. Et sur un marché, comme je disais tout à l'heure, qui est saturé, quand vous gagnez un client, c'est que vous allez le conquérir auprès de votre concurrent. Donc vous avez intérêt d'avoir une proposition de valeur plus intéressante.
6: On connaît, vous le dites, Renaud Kayanakis, la concurrence féroce qui oppose les opérateurs sur ce marché très très dur. Ils ont réussi à s'entendre au prix de négociations qui ont mis du temps à aboutir, mais chacun avait intérêt à ce que ça marche.
5: Oui, parce que on est quand même sur un secteur d'activité où les investissements sont importants. Et aujourd'hui, on constate qu'avec la baisse des prix et donc des marges, il y a plus de la place sur ce marché pour faire des investissements chez 4 opérateurs. Donc, on a intérêt d'avoir des investissements qui sont concentrés sur 3 acteurs. Quand je dis investissement, je pense aux licences, je pense aux antennes, à la fibre, enfin tous les éléments de réseau. Et puis, dans ce contexte-là, on est aussi sur un marché, je dirais, où l'amoindrissement des marges se traduit par une perte de valeur chez chaque opérateur, puisque aujourd'hui, cette valeur, elle est partagée entre le client, le salarié et l'actionnaire. Donc, à un moment donné, quand j'ai une baisse de mes revenus, c'est soit le salarié qui en subit les conséquences, soit l'actionnaire, soit le client, tout simplement parce que voilà, il y a 1 euro à distribuer entre 3. S'il reste plus que 50 centimes, chacun n'a qu'à moitié, quoi.
6: Alors si on s'intéresse au sort des clients aussi, Renault Kayanakis, si SFR en effet disparaît et que les trois autres opérateurs se partagent cette part du gâteau, est-ce que les clients auront l'opportunité de changer d'opérateur ou ils vont être automatiquement basculés chez Bouygues, chez Free, chez Orange ?
5: Alors, dans un premier temps, ils sont automatiquement basculés dans la mesure où l'opérateur qui les accueille leur propose la même qualité de service pour un prix équivalent ou inférieur. Mmh. Ça, c'est dans les conditions générales. Et y compris, d'ailleurs, si vous restez chez votre opérateur et qu'il augmente vos prix, c'est une clause de résiliation. Donc ça c'est une certitude. Après, la qualité de réseau à votre domicile, alors que vous étiez SFR, était performante, et puis vous vous retrouvez chez Free, elle n'est pas performante, là aussi, c'est une clause de résiliation. Mmh. Donc aujourd'hui, pour le client, finalement, le seul changement, c'est son pied de facture ou son en-tête de facture où il n'y aura plus un logo SFR mais un logo Orange, Bouygues ou Free. Mmh. Et puis une qualité de service et une quantité de data équivalente.
7: Renault Kayanakis, expert des télécoms, au micro de Benjamin Recouvreur.
8: Le pape Léon XIV a célébré ce matin une messe dans le centre de Madrid devant le roi d'Espagne et 1 200 000 fidèles selon les organisateurs. Le souverain pontife, premier pape américain qui a aussi la nationalité péruvienne, appelle les fidèles à s'engager dans la société, dans un pays où l'Église, l'Espagne, a perdu de son influence. Bruno Duvic, vous étiez dans la foule.
10: Applaudissements au passage de la Papa Mobile, puis quand le couple royal s'installe pour suivre la messe. Rachel fixe l'un des écrans géants disposés sur le parcours. Elle vit à Madrid, mais elle est péruvienne, l'une des deux nationalités du pape.
11: J'en ai la chair de poule. C'est notre pape, celui du monde entier. Ça m'enchante.
10: À 800 mètres de la place, on ne peut déjà plus avancer. Des gamins s'assoient sur le trottoir, des fidèles ont apporté leurs pliants, des audacieux grimpent sur la rambarde du tunnel urbain. Johanna est enroulée dans un drapeau du Pays Basque. Léon, pour elle, c'est le pape de l'intelligence artificielle.
12: Ces derniers jours, il a dit des choses importantes sur les nouvelles technologies, l'importance de chercher la vérité, ce qui demande un effort au milieu des fausses informations.
10: On écoute l'homélie sous des parapluies pour s'abriter de la chaleur. Le pontife appelle les croyants à s'engager.
25: Il ne s'agit pas seulement de sortir l'ostensoir, mais de sortir nous-mêmes de l'égoïsme, de l'indifférence, d'une foi confortable et privée.
10: Fernando suit le message à ses pieds. Des cartons de nourriture. Il porte un gilet jaune avec l'inscription Bocadas.
26: C'est sandwich et c'est le nom de ce qu'on offre aux pauvres de la rue.
10: S'engager, c'est aussi assumer son identité chrétienne dans un pays où l'influence de l'Église recule et où les catholiques se divisent sur certains sujets comme l'immigration. Pablo est venu avec ses 6 enfants.
27: Nous sommes plus unis qu'on ne croit. Il y a des sujets qui polarisent, mais tous les catholiques ne sont pas contre l'immigration. Moi, j'approuve le pape sur ce sujet.
10: À Madrid, il s'agit de redonner de la visibilité à la religion qui ne doit pas être un musée, mais une source d'inspiration, selon le pape. La messe se termine par une procession dans le centre-ville.
7: Le reportage à Madrid de Bruno Duvic pour France Info. Léon XIV en Espagne avant la France en septembre prochain. Le pape de retour sur les terres européennes de tradition chrétienne. Une façon de se démarquer de son prédécesseur selon François Mabille, politiste, directeur de l'Observatoire géopolitique du religieux, chercheur au CNRS.
28: Le pape François insistait davantage sur ce qu'il appelait les périphéries et donc estimait que notamment son prédécesseur s'était suffisamment déplacé dans les terres dites catholiques d'autrefois pour ne pas y revenir. Je pense qu'il y a un autre élément qui est peut-être l'élément majeur, qui est simplement que le contexte géopolitique a changé, que le pape Léon se prononce contre les logiques de puissance, celles des États-Unis, de la Russie ou encore de la Chine, et que dans ce contexte-là, l'Europe devient un carrefour et un acteur géopolitique qui l'intéresse. Son discours d'ailleurs aujourd'hui portait aussi, hier portait sur cette question d'une Europe qui est une Europe carrefour, qui ne se situe pas simplement elle-même dans une logique de puissance, mais qui tout de même joue son rôle dans les relations internationales actuelles.
1: Là aussi c'est intéressant, un pape plus diplomate revendiqué que ne pouvait l'être le pape François, dont on sait qu'il était concentré aussi sur faire changer l'Église de l'intérieur.
28: Oui, tout à fait. Le pape François était intéressé par les relations internationales, mais probablement comme s'il avait été à la tête d'une ONG, tout en remarquant que l'Église catholique n'en était pas une. Mais c'est vrai que dans la dimension un peu populiste, on pourrait dire aussi protestataire, qui était la sienne, il y avait une opposition directe aux diplomaties contemporaines, alors que ce pape est peut-être un pape plus réaliste, plus conscient des rapports de force, et donc qui se situe dans une tradition diplomatique classique de l'Église catholique.
1: Tout dernier mot, François Mabi, là où ça ressemblera sans doute au message traditionnel là, du pape François. La dernière étape en Espagne, elle sera aux Canaries sur la question des migrants. Oui. Là, c'est le même message, pour le coup.
28: Oui, tout à fait. C'est exactement le même message, de la même façon que le pape a visité un centre social d'aide aux migrants en Espagne. Il se rend aux Canaries pour mettre l'accent sur la question des migrations. Là, on retrouve la filiation avec le pape François et plus globalement avec la mission sociale de l'Église catholique.
7: François Mabi, directeur de l'Observatoire géopolitique du religieux, au micro de Frédéric Arbonne.
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7: France Info, 17h45, le fil info avec Anne-Sophie Balbir. Anne-Sophie, la marche blanche en hommage à Liana s'est déroulée en présence de 6000 personnes.
23: À Florence, dans le Gers, la famille de l'enfant s'est exprimée, a remercié toutes les personnes rassemblées. Le maire de la commune, lui aussi, a pris la parole. Depuis trop longtemps, nous tolérons un système qui étouffe au lieu d'entendre, qui dissuade au lieu d'encourager, en demandant aux enfants d'avoir une parole d'adulte dans des lieux d'adultes avant d'être adultes. Plusieurs centaines de personnes toujours rassemblées pour une free party au nord de Montpellier. La préfecture de l'Hérault affirme que des dizaines de véhicules ont quitté les lieux. Au total, près de 160 gendarmes sont mobilisés pour sécuriser le site et contrôler les participants à la sortie. Des milliers de manifestants à Rennes pour défendre l'eau, la santé et la démocratie. Mobilisation à l'appel d'une quarantaine d'associations et du syndicat agricole Confédération Paysanne. Ils dénoncent la politique du gouvernement dans ce domaine. Jean-Luc Mélenchon interpelle la gauche lors du premier grand meeting de sa campagne à Saint-Denis en banlieue parisienne. Le candidat insoumis à la présidentielle assure que la primaire unitaire voulue par certains est finie. Et puis l'équipe iranienne de football est arrivée aujourd'hui au Mexique. C'est là que se trouve son camp de base pour la Coupe du Monde. Ça devait être aux États-Unis, mais Washington a refusé de délivrer des visas à des membres du staff.
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7: La finale homme de Roland-Garros 2026. Nous retrouvons Paul-Henri Mathieu, Fabrice Abgral. Messieurs, avantage à Zverev qui mène 2-7-1 à présent.
9: Oui, à l'instant même, il vient de remporter le troisième set, Alexander Zverev, sur le score de 6 jeux à 4, 2-7-1-1 en faveur d'Alexander Zverev, l'Allemand, le numéro 3 mondial, le champion olympique de Tokyo 2021. Et il est au service au début du quatrième set, Alexander Zverev, Paul-Henri Mathieu. Ce troisième set était capital. Il fallait impérativement, s'il voulait gagner évidemment, remporter ce troisième set pour pas que le doute s'installe dans sa tête. C'est ce qu'il a fait. Il a réussi à faire le break dans le dixième jeu. Break synonyme de troisième manche pour Alexander Zverev. 6 jeux à 4 donc dans ce troisième set.
16: Oui, c'est sûr que maintenant ça lui fait du bien d'avoir ce set en poche, surtout pour la confiance. Aidé un petit peu, hein, il faut le dire, par Coboli, parce qu'à 5 jeux à 4, ça faisait 30-0 sur le service de l'Italien. Et ensuite, il a commis quand même 4 fautes. Donc bien aidé par son adversaire. Donc ça a dû.
9: Il était sous pression.
16: Oui, il était sous pression, pourtant il avait bien commencé, ouais, bien commencé ça, le jeu. Et Alexander Zverev, on va voir maintenant surfer un petit peu sur cette fin de set, s'il va aussi jouer de manière un petit peu plus agressive. Moi, je le sentais un petit peu passif sur ses derniers jeux. Mais voilà. Et je pense qu'il est content d'avoir ce set en poche.
9: Oui, alors, C'est pas gagné.
16: C'est loin de gagner.
7: C'est un bel avantage quand même. C'est un bel avantage.
16: Dans le tennis, tant qu'on ne serre pas la main à l'adversaire, rien n'est fait. Donc il peut se passer encore beaucoup de choses. Voilà, on sait que sur le plan émotionnel, il peut être aussi rattrapé par la tension. Mais je pense qu'il a fait une bonne partie du chemin.
9: Je disais ça, Renaud, parce que tout simplement parce qu'il est déjà, il a déjà connu cette configuration, Alexander Zverev. À l'US Open en 2020, il mène 2-7-0 face à Dominic Thiem. Il perd la finale. Et ici même, à Roland-Garros, il mène 2-7-1. Alors certes, il avait perdu le premier set, mais il avait remporté les deux sets suivants. Il mène 2-7-1 face à Carlos Alcaraz en 2024, en finale. Et finalement, il perd cette finale. Donc il est dans la même configuration. Donc je pense qu'il a dû tirer.
16: Après, c'est pas le même joueur.
9: C'est pas le même joueur devant, c'est vrai.
16: Même si on a énormément de respect, évidemment, pour Flavio Coboli, mais Coboli n'est pas encore Alcaraz.
9: C'est vrai. Donc pour l'instant, avantage, en effet, Alexander Zverev qui mène au score dans cette finale débutée depuis 2h21. 2-7-1, le quatrième set vient de débuter. Zverev est au service, 15 égalités sur la mise en jeu de l'Allemand.
7: Merci messieurs.
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7: Pendant près de 20 ans dans les foyers, elles ont affiché précisément la météo, mais aussi les températures extérieures, intérieures, le niveau d'humidité ou encore les alertes orange et rouge. Mais le mois dernier, les stations météo, la Cross Technologie ont brutalement cessé de fonctionner. Et maintenant, Sophie Auvigne, c'est une certitude, l'arrêt est définitif.
15: Ça fait 16 ans que chaque jour, dans son appartement à Lyon, Bertrand fait la même chose.
17: Tous les matins, en me levant, c'était mon rituel, avec son café, en consultant sa petite station et en voyant à peu près quel temps il va faire pour la journée. L'intérêt de ces stations météo, c'est de mélanger des données qui viennent de capteurs locaux, hygrométrie, température intérieure, température extérieure, et des données transmises par un service fiable qui était Météo France.
15: Mais le 11 mai dernier, mauvaise surprise.
17: Plus rien. Donc qu'est-ce qu'on fait? On prend sa station, on enlève les piles, on remet les piles et puis ça revient pas. Quand j'ai vu ça, je me suis dit je vais être le dernier des Mohicans à me salir encore de ce vieux machin, et je me suis rendu compte qu'on était encore très nombreux.
15: On estime que 400 000 stations météo comme celle de Bertrand sont devenues muettes, signal coupé. Il ne s'agit pas d'une panne, mais d'une affaire de mésentente commerciale entre la Cross Technologie qui fabrique les fameuses stations météo, e-Message Allemagne chargée de la diffusion des informations météo avec sa filiale e-Message France, reprise au début de l'année par Philippe Dubus.
18: Je regrette cette situation, elle est dommageable pour les utilisateurs. On n'avait pas l'intention de couper quoi que ce soit.
15: Chacun se rejette la responsabilité de la situation. Philippe Dubus, dernier arrivé, estime ne pas être lié par des accords signés sans lui il y a 20 ans. Il a donc décidé l'arrêt des transmissions de données météo.
18: On ne peut raisonnablement pas nous demander de dépenser plus de 130 000 euros par an sans avoir de revenus.
19: Ça a été évoqué depuis le mois de mars avec nos interlocuteurs. Donc on leur dit, vous nous payez au moins les licences qu'on doit payer à l'ARCEP et un peu d'entretien du réseau parce qu'on consomme de l'électricité, on consomme des techniciens. La réponse de e-Message Allemagne, ça a été niette, et la Crosse, ça a été, ça me concerne pas. On vous donne 0 €. Un arrêt brutal du financement d'un réseau qui coûte.
15: Et pourtant, cette technologie de radiomessagerie est encore en usage pour les pompiers, les services de secours, les entreprises sensibles classées Céveso, et extrêmement fiable car pour fonctionner, elle n'a besoin ni d'appli, ni de 5G, ni même d'Internet.
7: Sophie Auvigne pour France Info. Tout de suite, Nicolas Arpagian. Nouveau monde donc à présent avec Nicolas Arpagian. Bonsoir Nicolas.
20: Bonsoir Renaud.
7: Les concepteurs des intelligences artificielles nous promettent un humain augmenté. Nicolas, comment cela se traduit-il dans le monde du travail?
20: Rédaction de textes, résumé de rapports, traduction et synthèse de documents, propositions de plans d'action, les intelligences artificielles génératives trouvent de plus en plus leur place dans le cadre professionnel. Un collectif des directeurs des ressources humaines et de dirigeants baptisé Projet Sens, représentant 17 entreprises et institutions et 1,5 million de salariés réunis sous l'égide de Laura Chobard, la directrice générale de l'école polytechnique, et du président de Renault, Jean-Dominique Sénard, propose une réflexion collective à partir d'enquêtes de terrain sur l'impact de cet usage de l'IA au bureau. Qu'il s'agisse des risques d'appauvrissement des débats ou de la créativité, de la question de la transmission de la connaissance aux plus jeunes alors que les tâches d'apprentissage diminuent, et aussi pour identifier les activités qui ne peuvent ou ne doivent pas être transférées à des intelligences artificielles. Avec comme ligne directrice le principe de travailler avec l'IA, mais de décider entre humains.
7: Donc si je comprends bien, la prise de décision devrait demeurer strictement humaine.
20: Une étude publiée en 2026 dans une revue académique dédiée au management, l'International Journal of Entrepreneurship and Business Development, estime qu'à force de déléguer son aptitude à réfléchir à l'intelligence artificielle, l'entrepreneur perd ce qui fait en principe sa force, c'est-à-dire la prise des décisions dans l'incertitude. Le recours aux algorithmes l'amputerait d'un raisonnement itératif, c'est-à-dire qui met à profit la sérendipité, le fait par hasard, une découverte inattendue qui s'avère ensuite bénéfique. À ce propos, l'autrice de l'étude, Ashraf Ravindra, pointe un risque d'isolement algorithmique avec une réticence croissante à trancher sans l'assistance d'un service d'IA.
7: Nicolas, qu'en est-il de l'accueil fait par les salariés à ces IA ?
20: L'université de Stanford aux États-Unis, haut lieu de la formation dans le domaine des technologies numériques, vient de publier l'édition 2026 de son AI Index Report qui suit et analyse l'évolution de l'intelligence artificielle dans le monde. Il relève un décalage notable aux États-Unis. 73% des experts du domaine croient que l'IA aura un effet positif sur le travail, contre seulement 23% du grand public, avec un accent qui est mis par les développeurs sur les performances de leurs outils, tandis que leur dimension responsable n'est que très rarement valorisée. Pire que cela, le rapport souligne les actions conduisant à améliorer un aspect de l'IA responsable, tel que la sécurité par exemple, conduit souvent à en dégrader un autre, comme la précision du service fourni par l'intelligence artificielle en question. Soit, là encore, un nécessaire arbitrage entre deux priorités que nous gagnerions à confier à des humains éclairés. Vous trouverez les références de ces travaux sur la page de la chronique Nouveau Monde sur le site ou l'application de France Info.
7: Merci Nicolas. Nouveau Monde signé Nicolas Arpagian sur France Info, bien sûr. Allez, on passe à l'actualité des séries chaque week-end avec Laurent Vallière. Aujourd'hui, la première adaptation en série du roman Sa Majesté les Mouches.
2: Après Adolescence, la série choc autour d'un ado d'aujourd'hui tombé dans la torpeur du masculinisme, le même auteur, Jack Thorne, s'attaque avec autant de verve à une histoire d'enfant dans les années 50, sorti indemne d'un avion.

0: de personnes ?
1: Très bonne question.
2: Il y a d'abord les petits. Ils ont littéralement peur du loup, ils sont renfermés sur eux-mêmes, ils suivent le mouvement lorsqu'il s'agit d'élire un chef à cette mini-société. Et puis il y a les rôles principaux, quatre adolescents qui donnent leur titre à chacun des quatre épisodes.
3: L'important, c'est la nourriture.
4: C'est pour ça qu'on va chasser.
3: Un toit.
4: On peut dormir sous les ordres.
3: Et des toilettes.
5: Il est bavard, le gros lard.
2: D'abord, l'intellectuel de service avec ses petites lunettes rondes, lui-même un peu rond, qui tente de tout organiser jusqu'aux cabanes pour dormir et aux lieux pour faire ses besoins. Il y a le raisonnable Ralph qui se fait élire chef dès le premier épisode et tente de faire régner ce qui est juste dans cette assemblée. Enfin, il y a les enfants d'une chorale menée par Jack à la voix d'ange, mais au caractère fier, en acier, imprégné de son père qu'on imagine espion. Lui prêche deux seules choses, la force et l'honneur.
3: Mais pendant la réunion, on écoute et on se tait.
6: C'est nul, on se croirait à l'école ou à l'étude, encore pire.
5: Je vais rassembler mon armée, Ralph. Si on veut attraper un cochon, c'est maintenant.
2: Tout autour, la nature sauvage. La caméra s'attarde sur la vie des insectes et autres animaux, filme le rivage depuis la mer, comme si un monstre géant allait en sortir, ou des lacs paradisiaques et transparents au milieu des arbres dans lesquels les enfants peuvent enfin se nettoyer un peu. Ajoutez une musique comme une symphonie désaccordée et vous obtenez un portrait à la fois sombre, réaliste, splendide de la jeunesse. Une histoire à l'époque de la sortie du roman qui était raillé pour son regard sur l'enfance. Tout sauf un conte de fées, un vrai voyage en terre inconnue. Sa Majesté des Mouches, les deux derniers épisodes, sont à découvrir demain sur Canal+.
7: L'Empire des séries, signé Laurent Vallière sur France Info.
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7: Patricia Charbonnier.
11: Une nouvelle dégradation pluvieuse aborde ce soir les côtes de la Manche et pour demain, on va donc retrouver des conditions météo plus instables avec cette dégradation pluvieuse qui va toucher tout le nord-ouest du pays. Les pluies seront localement modérées. À l'avant de cette dégradation, la matinée s'annonce encore assez calme, mais le temps deviendra de plus en plus nuageux au fil de la journée avec de l'instabilité qui sera déjà assez marquée demain matin sur le centre-ouest du pays avec des averses et quelques orages. Mais c'est à partir de demain après-midi que l'activité orageuse se renforcera entre le massif central, la Bourgogne, la Franche-Comté et dans la soirée sur le quart nord-est avec un risque d'orage localement fort, de la grêle, de fortes pluies et un risque de fortes rafales de vent. Le temps restera très ensoleillé demain près de la Méditerranée avec des températures stables. Météo France prévoit 31 degrés demain après-midi à Grenoble, 28 à Marseille, 25 à Nancy et à Agen, 22 à Paris, 20 degrés à Lille et 16 à Brest.
7: Merci d'écouter France Info. Soyez les bienvenus si vous nous rejoignez, il est pratiquement 18h. L'actualité, c'est avec Laura Dulieu. Bonsoir Laura.
12: Bonsoir.
7: À la une ce soir, la marche blanche à Florence dans le Gers.
12: En hommage à Liana, cette collégienne retrouvée morte cette semaine, environ 6000 personnes étaient présentes selon la préfecture. À Saint-Denis, ce sont 26 000 personnes qui ont assisté au meeting de Jean-Luc Mélenchon selon la France Insoumise, le candidat à la présidentielle qui se projette déjà au second tour de l'élection. À l'approche du mondial de foot, l'équipe iranienne est arrivée sur le continent américain mais pas aux États-Unis comme prévu. La sélection a dû atterrir au Mexique à cause des tensions internationales. Enfin, on ira sur le court châtrier où l'Italien Flavio Cobolli tient bon, mais c'est dur face à Alexander Zverev. En finale de Roland-Garros, l'Allemand a un set d'avance. Nous sommes une ville en colère, un territoire en colère, un pays en colère. Les mots du maire de Florence à l'issue de la marche blanche en hommage à Liana, cette

0: collégienne retrouvée morte cette semaine alors que le suspect était déjà visé par 7 signalements ou plaintes, y compris pour viol sur mineur. Marche blanche très émouvante et foule immense, 6000 personnes selon la préfecture rassemblées derrière les parents de Liana et une pancarte avec écrit « Plus jamais ça ». Cortège donc plein de tristesse et de colère, Erwan Chassin.
1: En tête de ce long cortège, dont on peinait à voir la fin, les parents de Liana, très dignes, entourés par les maires des environs. Parmi la foule immense, Nadine ne retient pas ses larmes.
2: On n'est pas habitué ici. C'est terrible pour nous. Pour tout le département du Gers, c'est terrible. Pour tous ces enfants.
1: Alain a fait imprimer la photo de Liana sur son t-shirt. Il porte aussi une rose blanche, comme tant d'autres ici.
3: Parce qu'à l'âge qu'elle avait, la pauvre, il ne fallait pas qu'elle meure. Ils auraient dû faire le nécessaire, malheureusement. Mais là, c'est vrai que là, voir tout ce monde pour elle, c'est vrai que c'est malheureux.
1: Mais passer la peine, c'est la colère qui domine, implacable même chez Chantal.
4: Ça ne peut pas continuer. Autant d'enfants agressés, violentés, tués. On est dans quel monde, dans quel pays, mais quelle honte.
1: D'ailleurs, c'était aussi tout le sens du discours très fort du maire de Fleurance, Grégory Bobato, pour clôturer cette marche blanche.
5: On veut nous faire croire que cette tragédie qui frappe la famille de Liana n'est qu'un dysfonctionnement au milieu d'un système qui, lui, marcherait bien. Liana est le dernier acte d'une tragédie qui se joue depuis bien trop longtemps, celle de nier la parole des enfants. Nous sommes tous ici, Estelle Mouzin, Maëlys, Liana.
1: Et la mort d'une enfant dans ces conditions doit être la dernière, espérait lui et habitant.
0: Erwan Chassin et la mort de Liana évoquée également par Jean-Luc Mélenchon en meeting cet après-midi à Saint-Denis, au nord de Paris. Le candidat insoumis dénonce un crime odieux, révoltant et écœurant et propose une loi globale contre la pédocriminalité et les féminicides. Et les coupes budgétaires alimentent le crime, ajoute Jean-Luc Mélenchon, qui se projette déjà au second tour de la présidentielle de 2027. Il en appelle à la responsabilité de la gauche.
6: Le deuxième tour entre le Rassemblement national et nous sera très serré, car nombre de cohus venus de droite et de l'extrême centre iront rallier son parti. Mais nous, nous faisons le pari. Nous, nous croyons à l'intelligence de la France. Je m'adresse à tous ceux qui s'interrogent comme il est légitime qu'on le fasse avant une élection. Je leur dis, qui que vous soyez, dans quelque parti que vous soyez, surtout si c'est de gauche, vous ne pourrez pas dire, si malheur arrive, je ne savais pas.
0: Jean-Luc Mélenchon à Saint-Denis, où se sont rassemblées plus de 26 000 personnes, selon LFI.
7: Vous écoutez France Info, il est 18h03, Laura, de nouvelles frappes russes en Ukraine.
0: 4 personnes ont été tuées cette nuit par des frappes russes dans le sud-est et le centre du pays. Des frappes qui ont aussi touché un site de stockage de déchets nucléaires près de Tchernobyl. Alors qu'une rencontre est prévue aujourd'hui à Londres entre les dirigeants ukrainiens, français, allemands et britanniques. Le pape Léon XIV est à Madrid, où plus d'un million 200 000 personnes se sont rassemblées ce midi pour assister à sa messe dans le centre de la capitale espagnole. Le souverain américain, qui a aussi la nationalité péruvienne, a appelé les fidèles espagnols à s'engager dans la société, dans un pays où l'Église a perdu de son influence, Bruno Duvic.
8: À 800 mètres de la place, on ne peut déjà plus approcher. Des gamins assis sur le trottoir, des fidèles qui ont apporté leurs pliants, des audacieux juchés sur la rambarde du tunnel urbain. Et Rachel, sous son petit chapeau, elle vit à Madrid, elle est péruvienne, comme le pape.
9: J'en ai la chair de poule. C'est notre pape, celui du monde entier. Ça m'enchante.
8: Drapeaux espagnols, du Vatican et Johanna dans une bannière du Pays Basque. Léon XIV, pour elle, c'est le pape qui met en garde contre les dangers de l'intelligence artificielle.
10: Ces derniers jours, il a dit des choses importantes sur les nouvelles technologies. L'importance de chercher la vérité. Ce qui demande un effort au milieu des fausses informations.
8: On écoute l'homélie sous des parapluies pour s'abriter de la chaleur. Le pontife appelle les croyants à s'engager. Fernando suit le message, à ses pieds des cartons de nourriture. Il porte un gilet jaune avec l'inscription « Bocadas ».
11: C'est sandwich et c'est le nom de ce qu'on offre aux pauvres de la rue.
8: Demain, le Parlement, Léon XIV sera le premier pape à parler devant les Cortés.
0: Bruno Duvic à Madrid pour France Info. L'équipe de foot iranienne est arrivée ce matin au Mexique, à Tijuana, avant le début du mondial de foot. L'avion de la sélection iranienne s'est posé sur une piste qui jouxte la frontière avec les États-Unis. Son camp de base se trouvait initialement à Tucson, en Arizona, mais le contexte géopolitique l'a forcé à s'installer côté mexicain, le temps de la compétition, Loïc Piala.
12: 6h du matin, le jour est à peine levé sur Tijuana. La garde nationale prend place sur le boulevard qui longe l'hôtel Marriott pour couper la circulation. Le car bleu et blanc qui transporte la sélection iranienne arrive, accompagné d'une dizaine de pick-up des forces de l'ordre, avec à l'arrière des hommes lourdement armés. Une vingtaine de caméras et photographes s'agglutinent derrière le grillage pour filmer les joueurs sortant du car. À côté d'eux, un adolescent agite un petit drapeau de la République islamique. Ali, maillot de l'Iran sur le dos, a fait le voyage avec sa famille depuis Los Angeles. La Cité des Anges abrite une large diaspora iranienne.
13: Je sais que cette sélection a été critiquée par la diaspora, alors je voulais leur montrer que j'étais là pour eux. Je pense que c'est mieux qu'ils restent à Tijuana. C'est bien moins dangereux qu'à Los Angeles. Là-bas, il y a beaucoup de personnes opposées au régime actuel et ce ne sont pas des gens bien.
12: À 6h30, la garde nationale rouvre la circulation. La plupart des forces de l'ordre quittent les lieux, mais des militaires installent des barrières pour filtrer l'accès à l'hôtel. Pendant le tournoi, l'équipe va s'entraîner tout près au stade Caliente de Cholos, le club local. Aucune séance ne devrait être ouverte au public pour des raisons de sécurité. Les joueurs se rendront aux États-Unis les jours de match, mais n'auront pas le droit de rester sur place. Ils retourneront dormir à Tijuana le soir même.
0: L'Iran, dont le premier match sera contre la Nouvelle-Zélande le 16 juin.
7: Et puis le tennis, le combat fait rage actuellement sur le court. Philippe Châtrier.
0: Pour la finale masculine de Roland-Garros, il aura mis un set à rentrer dans son match, mais l'Italien Flavio Cobelli tient finalement tête à l'Allemand Alexander Zverev dans le 4e set. Fabrice Abgral.
14: Ouais, il fait mieux que ça même, puisqu'il s'est détaché à Flavio Cobelli, le 14e mondial, face à Alexander Zverev, le numéro 3. 3 jeux à 1 en faveur de l'Italien, alors que pourtant Alexander Zverev avait fait la différence. Il avait, en remportant le troisième set, pour mener 2-7-1, mais relâchement coupable de Alexander Zverev, qui dès le début du quatrième set a perdu sa mise en jeu, et donc Flavio Cobelli a confirmé le break derrière, donc pour se détacher. Et depuis, il ne cesse de confirmer ce break d'avance. Il ne lâche rien actuellement, Flavio Cobelli. Il s'accroche dans cette rencontre, il a un set de retard, mais il est encore là dans le match, Flavio Cobelli, qui rêve évidemment de succéder au palmarès à Adriano Panatta, le dernier italien à avoir remporté Roland-Garros. C'était en 1976, il y a 50 ans. Alexander Zverev est actuellement au service pour tenter de revenir à 3-2 dans ce quatrième set. Il mène 2-7-1 à l'Allemand, le numéro 3 mondial.
0: Fabrice Abgral depuis la porte d'Auteuil. Et puis un autre Italien qui lui vient de gagner, Kimi Antonelli, remporte le Grand Prix de Monaco en Formule 1. Le pilote Mercedes était parti en pole position. Il s'échappe désormais en tête du classement du championnat du monde. La course qui a dû être interrompue brièvement à cause d'un problème d'asphalte.
7: Merci Laura. L'actualité sur France Info, signée Laura Dulieu.
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7: Allez, dans cette demi-heure du tennis, bien sûr, avec la finale homme à Roland-Garros. Mais tout de suite, retour sur cette marche blanche à Florence, dans le Gers, pour rendre hommage à Liana. Une marche et cette question, comment accompagner les enfants après un tel drame? Invité de France Info, la présidente de l'association Face à l'inceste, Solène Potvin-Favre.
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7: Nous partons donc pour Florence, où s'est déroulée cet après-midi à 15h une marche blanche pour rendre hommage à Liana. Nous retrouvons Yvan Plantaille. Bonsoir Yvan.
21: Bonsoir.
7: Avec les moyens techniques de Gilles Gallinaro, 6000 personnes vêtues de blanc ont marché dans les rues de ce petit bourg du Gers.
21: Oui, en silence et sous un ardent soleil, les participants ont marché pendant plus de 2 heures. Certains tenaient des roses blanches. À la tête du camp, en tête de cortège, les parents et proches de Liana tenaient une banderole. Plus jamais ça, pouvait-on lire dessus. La famille est ensuite montée sur une estrade. La maman de l'adolescente avait le même regard vide que pendant la marche, enlacée par son mari, en retrait et visiblement étouffée par l'émotion. Une proche des parents de Liana prend alors la parole.
22: Bonjour. Nous tenions tout d'abord à vous adresser ces quelques mots pour vous remercier d'être là à nos côtés aujourd'hui. Il n'y a pas de mots pour décrire le soutien que vous nous apportez depuis ce vendredi 29 mai, jour où on nous a enlevé la petite Liana. Aujourd'hui, ma fille Liana doit être tellement émue.
21: Un discours de quelques minutes. Les parents et les enfants écoutent à l'ombre des platanes. Certains laissent échapper des... des larmes, très touchée. Puis la famille a diffusé un morceau créé spécialement pour ce rassemblement. Liana, tu es une étoile.
22: Liana, pardon, pardon pour ce que tu as vécu. Nous t'aimons tellement.
21: Et je le disais, de nombreux habitants et riverains et participants à ce rassemblement étaient très touchés. Certains, donc, comme Christiane, ont même un peu pleuré.
2: Je suis maman et mamie et ça m'arrache les tripes, quoi. C'est une douleur qui ne se mesure pas, en fait. C'est accompagner un peu les parents, leur apporter un petit peu de réconfort, si toutefois c'est possible. Ils se sentent un peu soutenus avec tout ce monde qui vient, quoi.
21: Ensuite, à la suite de ces prises de parole, le maire de Florence a prononcé un discours accusateur, pointant le traitement des plaintes déposées à l'encontre du suspect, Jérôme Barella. Monique et Guy viennent de Valence d'Agen, c'est à une demi-heure d'ici. Ils sont également ulcérés par l'action de la justice.
16: Au départ, je pense que c'est localement où il y a eu un dysfonctionnement. Parce que, bon, une plainte, deux plaintes, enfin, j'ai 5 ou 6, je ne sais pas précisément, mais c'est un peu dommageable que personne n'ait rien entendu, qu'il n'y ait aucun suivi. C'est inacceptable.
17: Inacceptable, c'est incompréhensible. La justice est mal rendue. On laisse traîner des affaires pendant des années et des années, on l'enterre, on l'enterre, on l'enterre. Et après, il y a la catastrophe qui arrive.
21: Et ces mots qui ont résonné sur la place de la commune de Florence, nous sommes tous Estelle Mouzin, nous sommes tous Maëlys, référence aux deux victimes de crimes de la sorte, nous sommes tous Liana, prononce le maire, et pour que cela n'arrive plus, nous attendons des lois fortes, conclut le maire de Florence.
7: Merci Yvan. Yvan Plantaille en direct de Florence dans le Gers pour cette marche blanche avec les moyens techniques de Gilles Gallinaro. Solène Potvin-Favre est la présidente de l'association Face à l'inceste qui appelle à manifester demain soir devant le ministère de la Justice et devant les tribunaux. Selon elle, il était important d'organiser cette marche blanche aujourd'hui à Florence.
23: C'est important parce que d'une part, il faut apporter notre soutien, le soutien de toute la nation aux proches de Liana, à ses parents bien sûr. C'est important aussi parce que on partage toute cette émotion très forte, cette tristesse immense, cette colère immense. Et c'est aussi un message que l'on veut envoyer aux responsables politiques. On ne veut pas que ça se reproduise. C'est le sens du rassemblement que nous organisons demain à 19h devant tous les tribunaux en province et à Paris devant le ministère de la Justice, place Vendôme, à 19h. Donc bien pour crier notre colère et demander des mesures et des moyens.
24: On va en parler des mesures, des moyens, de tout ça, parce que c'est essentiel. Un mot encore de ce qui se passe aujourd'hui. Solène Potvin-Favre, vous dites que c'est important d'être là aujourd'hui, c'est important aussi de savoir et de dire que cette solidarité, ce soutien, il ne va pas falloir que ce soit sur une seule journée.
23: Oui, bien sûr, ça va demander du temps, mais aujourd'hui, il faut vraiment que les responsables politiques prennent leurs responsabilités. L'élan, il est donné par la société avec ces marcheurs aujourd'hui, cette marche blanche organisée à Florence. C'est aussi l'idée du rassemblement demain. L'élan est donné par la société civile, et ça doit absolument obliger les politiques à prendre leurs responsabilités enfin.
24: Prendre leurs responsabilités, ça veut dire quoi? Parce que je vois, vous dites vous-même il y a un instant, pour que ça ne se reproduise pas, je vois qu'il y a à Florence des t-shirts avec marqué « Plus jamais ça », mais on a l'impression que ça fait 10 fois qu'on a ces t-shirts « Plus jamais ça » et peut-être plus. Ça veut dire quoi, prendre ses responsabilités? Qu'est-ce qui marquerait que c'est une priorité absolue, la cause de la protection de l'enfant?
23: Alors, il y a plusieurs mesures qui sont à prendre, et puis surtout l'accompagner de moyens. Il y a 5 ans, le président de la République avait dit « Vous ne serez jamais seul, on sera toujours à vos côtés, on va faire évoluer la loi ». On a 2 lois en 5 ans, c'est bien trop peu pour avoir une protection de l'enfance digne de ce nom. Donc, il faut que les choses changent. Il faut des mesures. On a par exemple une loi intégrale contre les violences sexuelles qui a été déposée le 24 novembre 2025, qui est portée par 109 députés. Le texte est prêt, il a été travailler avec les associations féministes et les associations de la protection de l'enfance. Notre association Face à l'inceste a apporté ses propositions sur le volet enfance, et notamment l'ordonnance de protection immédiate de l'enfant, les besoins de formation, le crime spécifique d'inceste. Cette loi intégrale n'est toujours pas inscrite à l'ordre du jour. Donc, il faut que cette loi intégrale soit inscrite à l'ordre du jour, soit examinée, soit votée, et qu'il y ait des moyens pour pouvoir la mettre des moyens suffisants pour renverser en fait les choses et changer de paradigme.
24: Quand vous parlez de cette loi intégrale, juste pour que nos auditeurs comprennent bien que ça ne serait pas peut-être une loi de plus, c'est que l'idée, ça serait une réponse globale et plus que chaque des acteurs, que ce soit police, justice ou autre, travaille chacun dans son coin. Est-ce que c'est ça la priorité, l'exigence du moment ?
23: Oui, c'est exactement cela. C'est une démarche qui est transpartisane. Donc, on va au-delà des lois qui sont déposées par les uns, par les autres. C'est quelque chose, c'est un élan vraiment intégral avec tous les députés, 109 députés et la porte. Donc, on a besoin d'une politique globale. On a besoin d'une politique transversale, interministérielle, avec des moyens qui prennent des mesures fortes et qui les accompagnent de moyens. Aujourd'hui, en France, on entend les sanctions qui pourraient être prises, mais c'est comme vous l'avez dit juste avant, le système, il dysfonctionne, mais il dysfonctionne depuis des années. Les responsabilités, ce ne sont pas des responsabilités individuelles, c'est tout un système qui dysfonctionne. Si on prend l'exemple du nombre de procureurs, aujourd'hui en France, il y a 4 fois moins de procureurs que la moyenne européenne. Il y a 2 fois moins de juges. Si on prend l'exemple des policiers, 153 000 policiers en France, on a 555 seulement policiers qui sont formés au recueil de la parole. Comment on peut faire pour recueillir la parole de 160 000 enfants victimes chaque année avec 555 policiers en France en 2026 ? C'est pas sérieux.
24: Vous parliez de ce rassemblement de demain. On entend des voix qui s'expriment. Solène Potvin-Favre appelant à la démission du ministre de la Justice, le garde des Sceaux Gérald Darmanin, disant prendre ses responsabilités, c'est pas s'excuser, c'est démissionner. C'est une question pour vous ou c'est une fausse question ?
23: En tout cas, on n'attend pas du politique qu'il réagisse, on attend du politique qu'il agisse. Encore une fois, je pense qu'il faut sortir des logiques de responsabilité individuelle. Des excuses, ça ne suffit pas. Il faut vraiment prendre des actes.
24: Et la démission, ça se pose ou pas la démission pour vous ? Alors, c'est pas une question du moment.
23: Écoutez, en tout cas, il faut faire de la protection de l'enfance une priorité. Dans la circulaire envoyée par Gérald Darmanin en 2025, il y a 2 lignes sur les violences faites aux enfants. Pour nous, 2 lignes, c'est pas faire de la protection de l'enfance une priorité. Aujourd'hui, il faut que ça change.
7: Solène Potvin-Favre, présidente de l'association Face à l'inceste, au micro de Frédéric Carbone.
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7: Pratiquement 18h19 sur France Info, le fil info avec Laurette Puot. Laurette, Florence, ville en colère.
0: Les mots du maire de cette commune du Gers lors de la marche blanche en hommage à la petite Liana tuée à l'âge de 11 ans. La réalité, c'est que Liana est le dernier acte d'une tragédie qui se joue depuis bien trop longtemps, celle de nier la parole des enfants, a dit le premier édile. 6000 personnes se sont rassemblées, une minute de silence a été observée. L'affaire Liana abordée également lors du premier meeting de campagne de Jean-Luc Mélenchon, tenu cet après-midi à Saint-Denis, en région parisienne. Après le meurtre de Liana, il propose une loi globale contre la pédocriminalité et les féminicides. Jean-Luc Mélenchon, sur la gauche, a dit la primaire est finie. Plus d'un million de personnes dans les rues de Madrid pour une messe célébrée par le pape Léon XIV, le souverain pontife en visite d'État en Espagne, une première depuis 15 ans. Et puis l'Italien Kimi Antonelli de Mercedes a remporté le Grand Prix de Monaco, son 5e Grand Prix de Formule 1 consécutif. Il arrive largement en tête du classement du championnat du monde.
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7: La finale Roland-Garros 2026, et j'allais vous dire, Fabrice Abgral, dans ce 4e set, c'est break, des breaks et re-break.
14: Voilà, vous l'avez dit, un match complètement décousu entre Alexander Zverev, le numéro 3 mondial, et Flavio Cobolli, le 14e mondial, qui deviendra numéro 5 mondial, sachez-le, s'il remporte la finale. Pour l'instant, ça n'en prend pas la direction, puisque Alexander Zverev mène 2-7-1. Mais attention, dans le quatrième set, 4 jeux à 3 en faveur de Flavio Cobolli, alors qu'Alexander Zverev pourtant avait recollé au score. Il était mené 3 jeux à 1, Alexander Zverev. Il avait réussi à débreaker, à revenir à 3 jeux partout. Mais juste derrière, dans le septième jeu, de façon incompréhensible, il a véritablement offert son jeu de service à Flavio Cobolli, qui a donc fait le break et qui mène 4 jeux à 3. Service à suivre, il va donc servir pour confirmer le break et pour mener 5 jeux à 3. Sincèrement, il y a des hauts et des bas chez Alexander Zverev. Il est souvent extrêmement frustré. Il manque souvent de lucidité. Et là, sincèrement, sur le court, comment peut-il faire pour perdre sa mise en jeu, quoi.
4: C'est assez surprenant. Il est vraiment sur courant alternatif. On pensait, d'ailleurs, on l'a dit hors antenne, s'il arrivait à faire ce break de retard, que ça allait être certainement pour lui cette fin de match. Et pas du tout. Il a offert à nouveau ce break concédé à son adversaire en commettant de grosses fautes, surtout à ce niveau-là. Et c'est assez troublant, effectivement. Donc, certainement aussi rattrapé sur le plan émotionnel. Il doit sentir qu'il approche d'une fin de match, qui tient peut-être le match.
14: Et ce fameux premier titre du Grand Chelem.
4: Et ce fameux premier titre dont il rêve qu'il est à portée de main. Et il arrive pas à rester sur le moment présent. Il se projette un petit peu trop et il passe un petit peu à côté de ces jeux-là.
14: Alors le problème aussi, c'est que psychologiquement, là, pour l'instant, Flavio Cobolli est en train de lui poser des gros problèmes, mais depuis le début du tournoi, en fait, il n'a jamais été poussé dans ses retranchements, Alexander Zverev. Et là, c'est le cas, qui plus est, en finale. Donc là, il est en train de se poser énormément de questions, forcément, Alexander Zverev.
4: Oui, il se pose des questions. Pour lui, ce qui est important, c'est d'essayer de retrouver vraiment son calme, de se refocaliser sur le jeu, ne pas penser au résultat. Alors, bien évidemment, c'est plus facile toujours à dire qu'à faire, mais pour lui, c'est vraiment important, parce que sinon il va avoir un déséquilibre effectivement entre la tension qu'il peut ressentir et le fait de se focaliser sur le moment
5: mais
4: présent.
5: Mais ça veut dire que c'est un match pour l'instant un petit peu contre lui-même, en quelque
14: c'est un
5: sorte
14: peu ça. Ouais, c'est un peu ça. On disait au début du match que c'était Cobolli qui avait les clés du match, parce que c'était lui qui avait vraiment offert le premier set à Zverev. Mais Cobolli maintenant, il fait vraiment jeu égal avec le numéro 3 mondial, et maintenant il doit jouer avec ses émotions. Et c'est ça le problème aujourd'hui d'Alexander Zverev, c'est qu'il joue avec ses émotions et il est rattrapé par ses émotions. Et il faut dire aussi qu'il est maudit jusqu'à présent en finale de Grand Chelem, et il doit encore se poser la question de savoir s'il ne va pas encore l'être aujourd'hui.
4: Oui, après c'est difficile de savoir qui a la clé. J'ai l'impression qu'ils ont deux trousseaux de clés avec beaucoup de clés sur le trousseau et qu'il peut se passer encore énormément de choses. Il y a ce fameux premier titre en Grand Chelem que les deux joueurs convoitent, et qu'Alexander Zverev convoite depuis un certain temps. Et forcément, à un moment donné, il est rattrapé par cette tension, par ces émotions-là.
5: Fabrice, quand même, ce Cobolli, c'est un très très bon joueur sur terre battue. On est bien d'accord, je veux dire, vous le disiez, il est 14e joueur mondial, mais il a gagné des titres sur terre battue, Acapulco d'ailleurs cette année, c'est un
14: Acapulco,
5: client.
14: Acapulco, non, c'est sûr dur.
5: Pardonnez-moi.
14: Mais il a remporté deux autres titres sur terre battue, à Bucarest et à Hambourg.
5: C'est ça,
14: oui. Non, c'est un excellent joueur.
4: Et il a
14: battu Alexander Zverev sur terre battue à Munich. Mais l'année dernière, à Roland-Garros, Alexander Zverev avait battu précisément Cobolli, qui plus est en 3-7, mais là, c'est une autre affaire, et c'est un autre match, et c'est surtout une finale, et au bout, pour l'un des deux, un premier titre du Grand Chelem. Donc vous imaginez la pression des deux joueurs. Donc là, à l'instant même, 30 égalités sur le service de Flavio Cobolli. Peut-être qu'Alexander Zverev va peut-être se procurer une balle de débreak pour revenir à 4 jeux partout. Mais pour l'instant, ça n'en prend pas vraiment le chemin.
5: Merci messieurs, on vous retrouve dans quelques minutes.
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5: Tout de suite, France Info Junior.
9: Alors que Roland Garros joue son dernier match, voilà que le ballon rond va prendre le relais avec la Coupe du Monde. Or, pour certains, qui dit juin dit examen. Brevet, bac, c'est pourtant un peu le moment de se concentrer. Elles sont en première et participent à l'atelier de journalisme du lycée Sainte-Louise à Paris dans le 20e. Et comme le compte à rebours a bien commencé pour elles avant les épreuves de français et l'épreuve anticipée de maths les 11 et 12 juin prochains, elles ont souhaité vous poser leurs questions. Bonjour Cécile Feltin.
10: Bonjour.
9: Vous êtes pédopsychiatre et spécialiste de la santé mentale. Vous exercez près de Rouen. Vous animez également une page Instagram qui s'appelle Psychiatrie sans filtre. Et on va tout de suite
8: suite démarrer avec une première question.
10: Bonjour, je m'appelle Eva. Souvent, je procrastine beaucoup alors qu'il y a des examens. Et du coup, je me demandais pourquoi certains élèves procrastinent-ils davantage à l'approche du bac alors que même l'enjeu est important.
11: Alors ça, c'est une très bonne question parce que je pense qu'il y a beaucoup d'élèves qui pensent que s'ils procrastinent, c'est qu'ils manquent de motivation ou qu'ils sont paresseux. Et beaucoup de parents qui pensent ça aussi. Alors qu'en réalité, c'est souvent pas ça. Quand un examen comme le bac approche, l'enjeu, il devient très important. Et pour certaines personnes, plus l'enjeu est important, plus il génère du stress, de la peur de l'échec, la peur de pas être à la hauteur, etc. Et donc le cerveau, il cherche à éviter l'inconfort. Et donc procrastiner, c'est justement une façon de repousser un peu momentanément ce stress-là. Donc si ça vous arrive, il y a quelques petites astuces qui peuvent aider. La première, c'est vous dites pas « je vais réviser tout mon chapitre ou tout le livre entier, etc. » C'est de se dire plutôt « je commence par travailler seulement 5 minutes ». Et si au bout de 5 minutes, j'ai envie d'arrêter, bah, j'arrête, c'est OK. Parce que souvent, le plus difficile, c'est de commencer. Et une fois qu'on est lancé, on continue plus facilement. Un deuxième conseil, ça serait de découper le travail en mini-objectifs très précis. Par exemple, faire 3 exercices ou apprendre 5 définitions, relire 2 pages. Parce que le cerveau, il aime vraiment les objectifs clairs.
8: Voilà déjà des très bons conseils. Tu ne dois pas être la seule. Voici une deuxième question que beaucoup d'entre vous se posent, j'imagine.
12: Bonjour, moi je m'appelle Rim. Je voulais savoir comment on peut éviter d'être distrait par son téléphone pendant les révisions. Parce que c'est assez difficile quand il est à côté de nous et que ça nous donne envie de le regarder.
11: Ok, c'est une difficulté que partagent énormément de lycéens et d'adultes hein, aussi. Et c'est pas seulement une question de volonté. Les téléphones, ils ont été conçus pour attirer notre attention. En gros, chaque notification, chaque message, chaque vidéo, ça active des mécanismes au niveau d'une région de nos cerveaux qui s'appelle les circuits de la récompense et qui nous donne envie de regarder encore. Donc si vous avez du mal à résister, vous n'êtes pas les seuls et c'est normal. Donc le plus efficace pendant les révisions, ce n'est pas de lutter contre son téléphone pendant 2 heures, c'est plutôt de rendre la distraction plus difficile. Vous pouvez mettre votre téléphone dans une autre pièce pendant une séance de travail de 25 minutes par exemple. Ça paraît simple, mais en fait, il y a plusieurs études qui montrent que le simple fait d'avoir son téléphone à portée de vue, ça diminue notre concentration, même si on ne l'utilise pas. La concentration, c'est pas juste une question de volonté, c'est aussi une question d'organisation, en fait. Et les élèves qui arrivent à se concentrer, c'est pas forcément, ils sont pas forcément plus forts que les autres, c'est juste que souvent, ils ont un peu mieux préparé leur environnement.
8: Et ça peut être une question d'équilibre.
13: Bonjour, je m'appelle Romane et j'aurais aimé savoir comment vous nous conseillez d'organiser nos révisions entre le travail et les moments où on doit prendre l'air pour éviter d'être trop submergé par le travail.
11: Bonjour Romane, quand on prépare un examen, on a parfois l'impression que faire une pause, c'est perdre du temps. Et pourtant, les recherches, elles montrent complètement l'inverse. Notre cerveau, il n'est pas conçu pour rester concentré plusieurs heures d'affilée. Plus on travaille longtemps sans pause, plus l'attention a diminué, plus on fait d'erreurs, plus on retient difficilement les informations, etc. Donc les pauses, ça permet en quelque sorte de recharger nos capacités de concentration et de mémorisation. Un peu comme la batterie d'un téléphone, justement. Si on la sollicite en permanence sans jamais la recharger, bah, elle finit par s'épuiser. Donc le mieux, effectivement, c'est on fait un emploi du temps. Et dans cet emploi du temps, on met des temps de travail et des temps de pause. Et comme ça, si on prévoit ces pauses, eh ben, quand ils sont planifiés, on culpabilise moins et on en profite plus de ces moments-là parce qu'on sait que ça ne va pas être à la place d'un temps de travail. J'en profite pour une petite aparté dans l'équilibre. N'oubliez pas aussi que le sommeil fait partie des révisions. Une nuit blanche, ça permet parfois de gagner quelques heures de travail, mais en fait, ça fait perdre beaucoup plus en attention, en mémoire, en efficacité le lendemain, etc. Donc, pour bien réviser, il faut parfois accepter justement de fermer ses cahiers. Et une pause, notamment les pauses sommeil et les pauses amis, c'est pas des échecs des révisions, ça fait partie des révisions.
8: Eh bien voilà, on dort bien, on mange bien, on se détache de son téléphone, on fait des petites pauses qui nous font plaisir. Désormais, même pas peur des examens. Merci beaucoup, Cécile Feltin, pour vos bons conseils très concrets. Et puis bonne chance à vous, surtout Anna, nous, Rim, Roman et Eva. Et puis on se dit à la semaine prochaine pour un nouveau France Info Junior.
7: France Info Junior, Cécile Feltin qui répondait à des lycéennes de Paris autour de Cécile Ribeau-Cailleul.
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16: Patricia Charbonnier.
17: Le temps sera très instable demain avec une nouvelle dégradation pluvieuse qui arrive par les côtes de la Manche. Le temps sera très nuageux et pluvieux demain toute la journée sur le nord-ouest du pays avec des pluies localement soutenues. À l'avant de cette dégradation, la matinée s'annonce encore assez calme, mais le ciel deviendra de plus en plus nuageux au fil de la journée avec déjà de l'instabilité demain matin sur le centre-ouest avec des averses et quelques orages. Et dans l'après-midi, l'activité orageuse va se renforcer entre le massif central jusqu'au nord-est dans la soirée avec un risque d'orage localement fort, de la grêle sous ces orages de fortes pluies et de fortes rafales de vent. Le temps restera très ensoleillé demain toute la journée près de la Méditerranée avec des températures stationnaires. Météo France prévoit 22 degrés demain après-midi à Paris et Bordeaux, 28 à Marseille et 31 à Grenoble.
7: Merci d'écouter France Info, il est 18h30. L'actualité, c'est avec Laurette Puyot.
0: 6000 personnes dans les rues de Fleurance, dans le Gers, pour la marche blanche en hommage à Liana cet après-midi. Notre petit monde s'est effondré, a dit la famille. Une minute de silence a été observée après le discours du maire de la commune qui a dit vivre aujourd'hui dans une ville en colère, un territoire en colère et un pays en colère. Ce soir, le ministre de la Justice, Gérald Darmanin, annonce sur le plateau de LCI que les procureurs généraux vont avoir jusqu'au 14 juillet pour reprendre l'intégralité des plaintes qui touchent les enfants. C'est un fer qui s'est également invité au meeting de Jean-Luc Mélenchon à Saint-Denis cet après-midi. Les coupes budgétaires alimentent le crime, a-t-il déclaré pour son premier meeting de campagne où il a développé ses priorités devant au moins 10 000 personnes devant la basilique nécropole des rois. Le sud de Beyrouth au Liban, visé par de nouvelles frappes israéliennes, des attaques visant le bastion du Hezbollah pro-iranien, malgré un cessez-le-feu. Dans une interview, le président américain Donald Trump plaide pour des frappes plus chirurgicales contre le Hezbollah au Liban, alors que l'Iran menace de répliquer. L'Iran, dont l'équipe de football est arrivée au Mexique, elle vient de s'installer à Tijuana, son camp de base pour la Coupe du Monde aux États-Unis. Compliqué donc par le conflit, l'équipe n'a pas eu de visa pour 15 personnes de sa délégation. Un accord de principe pour la vente de SFR avec ses concurrents français Free, Bouygues et Orange. La négociation ont pris fin la nuit dernière. La filiale du groupe Altice vendue pour un montant total de plus de 20 milliards d'euros. Et puis la finale de Roland-Garros se poursuit. La finale homme, l'Allemand Alexander Zverev, numéro 3 mondial, rêve de son premier titre en grand chelem. Pour ça, il faudra qu'il batte l'Italien Flavio Cobolli qui s'accroche. Et on va gentiment se diriger vers un cinquième set.
7: Merci Laurette. L'actualité sur France Info signée Laurette Puyot. On file justement tout de suite à Roland-Garros.
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7: Zverev, Cobolli avec au commentaire Paul-Henri Mathieu et Fabrice Abgral. Eh bien, Cobolli sert pour le quatrième set.
14: Oui, pour remporter ce quatrième set, pour égaliser à 2-7 partout face à Alexander Zverev. Il est au service, mais il a perdu le premier point. Flavio Cobolli et Alexander Zverev réussit un point extraordinaire. Un coup droit, long ligne, un véritable coup de fusil. Il a mis Cobolli à 2-3 mètres de la balle, impossible de réagir. Attention donc à Cobolli là en difficulté. 30-0 en faveur d'Alexander Zverev face à Flavio Cobolli qui est actuellement au service pour le gain de ce quatrième set. Zverev doit tout mettre maintenant, tout donner pour débriquer.
18: Oui, on l'a senti la plus agressif là sur les deux derniers points. Alors on l'a vu aussi se retourner envers son clan en faisant un signe un petit peu de fatigue, comme s'il avait les jambes un petit peu fatiguées, et ça peut aussi l'aider voilà à se relâcher, à être plus agressif de fond de court, essayer d'abréger les échanges. En tout cas, il a très très bien joué ses deux premiers points et il n'a pas le choix parce qu'il est dos au mur pour rester dans ce set.
14: En effet, Alexander Zverev là qui commet la faute, donc 30-15 maintenant, 15-30 pour Alexander Zverev, toujours devant sur le jeu de service de Flavio Cobolli qui, je vous le rappelle, a fait le break dans un premier temps dès le premier jeu de service d'Alexander Zverev pour mener 1-0. Il a mené 3 jeux à 1 et puis Alexander Zverev a quand même réussi à réagir, à débreaker pour revenir à 3 jeux partout, puis de façon incompréhensible derrière, alors qu'il était revenu en pleine confiance dans ce quatrième set. Et bien juste derrière, il a perdu de nouveau sa mise en jeu, break en faveur de Flavio Cobolli, ce break qui pourrait lui donner donner évidemment ce quatrième set, à condition évidemment qu'il remporte sa mise en jeu. Pour l'instant 30-15 en faveur d'Alexander Zverev, toujours sur le service de Flavio Cobolli. Attention, parce qu'il pourrait très bien se procurer deux balles de débreak. Alexander Zverev, l'équipe dans le court actuellement, et malheureusement la balle qui a touché le filet et la balle qui sort hors des limites du court. 30 égalité, alors que là il avait véritablement un pénalty, il aurait pu marquer le point, Alexander Zverev. C'est incompréhensible, des fois, les fautes.
18: Il avait le court vraiment ouvert, effectivement. Il commet des fautes relativement faciles, en tout cas, pour son niveau. Voilà, je rappelle quand même, depuis le début du match, 42 fautes directes pour l'Allemand et 47 pour l'Italien. C'est beaucoup.
14: C'est beaucoup.
18: Surtout dans une finale, mais ça montre que les deux joueurs aussi, c'est un signe que les deux joueurs sont forcément très tendus.
14: Très fébriles,
7: Le public réclame, j'imagine, un cinquième set, donc est plutôt Cobolli.
14: Ils encouragent Flavio Cobolli, forcément, pour avoir un cinquième set, comme l'année dernière. Je vous rappelle que l'année dernière, le match, la finale entre Carlos Alcaraz et Yannick Sinner avait duré 5h et 29 minutes. Là, les deux joueurs sont sur le court depuis 3h et 8 minutes. Ça ne durera pas aussi longtemps. Normalement, ça ne devrait pas durer aussi longtemps que l'année dernière. Mais attention, balle de débreak en faveur d'Alexander Zverev. Donc, occasion pour lui d'égaliser à 5 jeux partout. Flavio Cobolli en difficulté sur sa mise en jeu.
18: Oui, Flavio Cobolli qui est obligé là, de gagner ce point pour rester dans ce jeu, mais lui il va tout faire pour essayer de pousser l'Allemand dans une cinquième manche, parce qu'on sent quand même l'Allemand peut-être un petit peu atteint physiquement.
14: Attention, ça va jouer sur une deuxième balle. Alors là, attention, parce qu'Alexander Zverev pourrait très bien prendre un risque sur la deuxième balle de Flavio Cobolli. 40-30 en faveur de l'Allemand, le numéro 3 mondial. Ça y est, l'échange est engagé maintenant entre les deux joueurs. Accélération de Zverev, et c'est fait. Magnifique revers long de ligne de Alexander Zverev, qui égalise donc à 5 jeux partout et qui se relance. Il est à 2 jeux maintenant, Alexander Zverev, d'un premier titre du Grand Chelem. C'est loin d'être fait, mais maintenant il va servir. Et s'il remporte sa mise en jeu, il mènera 6 jeux à 5, et derrière, Flavio Cobolli sera sous pression.
7: Et on vous retrouve dans quelques minutes, c'est promis, Fabrice Abgal et Paul-Henri Mottier.
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7: Paris ne cédera pas ses mouvements réactionnaires. La phrase du maire de Paris, Emmanuel Grégoire, après l'agression de la maire du 10e arrondissement par des militants d'extrême droite qui tentaient d'empêcher l'ouverture d'une église dans laquelle était programmée une œuvre. C'était hier soir, en marge des festivités de la Nuit Blanche. Bonsoir Alexandra Cordebar.
19: Bonsoir.
7: Merci d'avoir accepté l'invitation de France Info. Vous êtes la maire du 10e arrondissement de Paris. Est-ce que vous pouvez nous expliquer ce qui s'est véritablement passé hier soir ?
19: Oui, un groupe d'extrémistes avait décidé de tenter d'empêcher le spectacle qui devait se donner dans l'église Saint-Laurent. Ils se sont regroupés d'abord à l'intérieur de l'église, puis devant. En manifestant leur désaccord avec le spectacle. Et puis quand la police municipale a souhaité faire rentrer le député de la circonscription, l'ensemble de nos équipes et moi-même dans l'église, ils s'y sont opposés physiquement, en n'hésitant pas à d'abord faire une sorte d'intimidation physique, puis à donner des coups.
7: C'était quelques personnes ? C'était combien de personnes ? Une dizaine ? Une trentaine.
19: Non, pas du tout. Entre 30 et 40 personnes déterminées, beaucoup d'hommes jeunes, très costauds, qui étaient visiblement là pour provoquer de la violence et provoquer la police.
7: J'imagine, Alexandra Cordebar,
19: qui n'ont pas hésité à lever la main sur nous.
7: Ouais, voilà. Ouais. Vous, d'ailleurs, la mairie de Paris porte plainte.
19: Oui, j'ai porté plainte aussi. Une de mes collaboratrices qui a été frappée à la cuisse a porté plainte également.
7: Est-ce que, j'imagine que vous aviez l'accord de la paroisse de Saint-Laurent, du diocèse, enfin je veux dire, tout était en ordre, il n'y avait aucun souci de ce côté-là.
19: Et par ailleurs, c'était une manifestation qui ne comprenait ni provocation, ça aurait pu, mais ni provocation, rien qui puisse à un moment donné déclencher quoi que ce soit. Tout ça, c'est des prétextes. Ce groupe d'extrême droite, issu de Civitas, d'après ce qu'on voit sur les réseaux sociaux, voulait provoquer un moment de violence et pour une fois encore venir manifester dans le 10e arrondissement, parce qu'on a eu plusieurs types de manifestations d'extrême droite ces derniers temps, leur désaccord avec notre mode de vie, les choix qu'on fait, la culture. Je pense beaucoup à l'artiste là qui a été très bousculé, elle aussi, Marie-Luce Nadac, qui est une jeune femme qui a fait un très joli travail, une jeune femme enceinte. Ils n'ont pas hésité, hein, sans aucun scrupule.
7: Qu'est-ce qui est visé, à votre avis, à travers vous ? C'est justement la culture au sens large, la culture que vous essayez de développer dans Paris ?
19: C'est une manifestation d'intégrisme et d'intolérance. C'est aussi les méthodes de l'extrême droite qui tend à faire des images pour pouvoir ensuite les utiliser. Ils ont essayé par tous les moyens, et ils ont échoué d'ailleurs, de provoquer des images violentes d'affrontements avec la police.
7: Est-ce que pardonnez-moi, est-ce que vous avez reçu le soutien d'autres partis politiques ? Vous avez reçu des appels, justement ?
19: Unanime.
7: Oui.
19: Un soutien unanime de tous les collègues, du Conseil de Paris. Il n'y a pas d'extrême droite au Conseil de Paris. Donc, tous les collègues du Conseil de Paris, toutes couleurs confondues. Heureusement d'ailleurs. Et c'est très rassurant.
7: Vous sentez, Alexandra Cordoba, je rappelle que vous êtes maire du 10e arrondissement, une radicalisation aujourd'hui, une haine qui monte ?
19: Je ne sens pas la haine qui monte. Je sens des groupuscules et des groupes d'extrême droite qui cherchent déclencher, et qui parfois y arrivent, des moments de violence. Je sens une pression qui vise à faire de la provocation régulièrement dans nos quartiers. Et ça, avec le préfet de police, avec l'ensemble des collègues, on est bien déterminés à ne pas se laisser faire et à y résister fermement.
7: Merci beaucoup, Alexandra Cordoba. Merci pour votre témoignage. Merci d'avoir accepté l'invitation de France Info. Je rappelle que vous êtes maire socialiste du 10e arrondissement.
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7: Roland-Garros 2026, cette finale entre Alexander Zverev et Flavio Cobolli. On vous retrouve, Fabrice Abgral et Paul-Henri Mathieu, parce que on est dans le money time du 4e set. Hein.
14: Oui, ça se précise maintenant pour Alexander Zverev, en effet, ça se précise. Alors attention, pour l'instant, rien n'est fait pour l'Allemand, le numéro 3 mondial face à Flavio Cobolli. Les deux joueurs sont sur le court depuis 3h14. Mais attention, 6 jeux à 5 en faveur de Alexander Zverev. Donc bien parti pour remporter ce match qui mène 2-7-1. Alexander Zverev, 6 jeux à 5 dans le 4e set. Flavio Cobolli va donc servir dans quelques instants, après le changement de côté, pour égaliser à 6 partout, pour pousser Alexander Zverev dans un tie-break, mais il va être sous pression maintenant, Flavio.
7: Ah ouais, là, il a une énorme pression sur lui. Hein, ouais.
14: A énorme pression. S'il perd sa mise en jeu, eh bien, tout simplement, il perdra le match. Et c'est Alexander Zverev qui remportera, on va dire, enfin, son premier titre du Grand Chelem. On n'en est pas là, évidemment. Mais attention, là, Alexander Zverev est en train de se faire manipuler la jambe droite par le physiothérapeute du tournoi. Un Alexander Zverev qui revient de très très loin, hein, de très très loin, puisqu'il était mené 3 jeux à 1, puis il a été mené 5 jeux à 3, et il vient d'aligner donc 3 jeux d'affilée en prenant une fois le service de Flavio Cobolli pour mener maintenant 6 jeux à 5. Alexander Zverev, il va falloir qu'il termine assez vite ce match, hein, Pierre-Paul-Henri.
18: Oui, parce qu'on sent une petite baisse physique, hein, quand même du côté de l'Allemand. Là, on le voit se faire un petit peu masser, hein, par le kiné du tournoi. Ça peut être aussi un début de crampe, aussi peut-être rattrapé par la tension de cette fin de match. Mais ceci dit, ça lui a fait du bien parce qu'il a joué de manière un petit peu plus agressive. Il a abrégé un petit peu les échanges. Et c'est lui, hein, qui est allé chercher ce débreak. Et maintenant, il est à 4 points de ce fameux premier titre en Grand Chelem.
7: Paul-Henri Mathieu, il doit justement la prendre des risques pour ce jeu, ou il doit attendre que Cobolli fasse la faute parce que la pression est sur l'Italien ?
18: Oui, non, mais je pense que pour l'Allemand, c'est important là, qu'il prenne le jeu à son compte, qu'il soit agressif, qu'il essaye d'aller chercher le match, parce que l'Italien n'a pas non plus lui offrir ce match-là sur un plateau. Et c'est important, voilà, pour aussi se relâcher, d'avoir un plan de jeu très précis. Donc c'est lui là, qui doit proposer du jeu.
14: Ouais, Flavio Cobolli, là, solide. Hein, il viendra ici à un ace dès son sa première balle de service. Flavio Cobolli, croyez-moi, il ne lâchera rien. Alors autant il a lâché le premier set parce qu'il est passé complètement à côté puisque Alexander Zverev l'a remporté en 35 minutes sur le score de 6 jeux à 1. Mais dès le début du deuxième set, Flavio Cobolli a élevé son niveau de jeu et vraiment il y a match maintenant entre les deux joueurs, entre Flavio Cobolli, le 14e mondial, et Alexander Zverev, le numéro 3. Mais attention, hein, Flavio Cobolli vaut beaucoup mieux ce classement parce que s'il gagne cette finale, il deviendra numéro 5 mondial. Donc tout proche en fait d'Alexander Zverev. Donc potentiellement, il est numéro 5 mondial, en tout cas virtuellement, s'il gagne cette finale. Mais que Flavio Cobolli là qui réalise une belle volée amortie et il marque le point 40-0 donc en faveur de Flavio Cobolli. Alors il passe complètement à côté, hein. Alexander Zverev, il ne donne pas du tout l'impression de pouvoir reprendre le service de Flavio Cobolli.
4: Oui, il a perdu le premier point, on a l'impression qu'il avait presque laissé filer les deux autres avec une énorme faute en retour de service. Et là on l'a senti un petit peu lent, hein, sur cette amortie. Peut-être qu'il est déjà focalisé sur le tie-break, le joueur.
14: Et voilà, à l'instant même, Flavio Cobolli, ils ont 4 points d'affilée sans que Alexander Zverev ne puisse marquer le moindre point. On est dans le tie-break. Attention, le tie-break qui peut donc être décisif maintenant entre les deux joueurs, qui peut être décisif en faveur d'Alexander Zverev, parce que s'il remporte ce tie-break, Alexander Zverev remportera le titre, son premier titre du Grand Chelem, lui qui dispute son 42e Grand Chelem depuis le début de sa carrière en 2013. Alexander Zverev va donc servir pour le début de ce tie-break.
5: On va le suivre avec vous, bien sûr, hein, Fabrice et Paul-Henri Mathieu, aucun problème.
14: Bah, ça peut être décisif aussi pour Cobolli, parce que si Cobolli remporte ce tie-break, il poussera donc Alexander Zverev dans une cinquième et dernière manche. Et là, on va pouvoir se poser des questions, que ce soit au niveau physique, mais aussi au niveau mental, parce qu'un cinquième set en finale d'un tournoi du Grand Chelem, ça se joue aussi bien physiquement que mentalement, croyez-moi. Et Alexander Zverev donc au service au début du tie-break de ce quatrième set. Il mène 2-7-1. Alexander Zverev, lui qui attend depuis si longtemps un titre du Grand Chelem. Il a perdu 3 finales déjà, en 2020 à l'US Open, en 2024 à Roland-Garros et l'année dernière à l'Open d'Australie. Et à chaque fois, il a eu sa chance. Pourtant, à l'US Open, il menait 2-7-0 face à Dominic Thiem, et c'est Cobolli qui marque le premier point dans ce tie-break. Attention, Alexander Zverev là qui commence à discuter avec l'arbitre. Superbe passing, hein.
4: Il commence à discuter avec l'arbitre parce qu'un pigeon s'est posé sur le terrain, et en fait il reproche à l'arbitre de ne pas avoir arrêté le point et rejoué voilà, cette balle. Voilà, ça montre aussi qu'il y a beaucoup de tension.
14: Je n'ai pas vu le pigeon.
4: Moi, je l'ai bien vu, Fabrice.
14: Je n'ai pas vu le pigeon, mais bon.
5: C'était un pigeon, hein, c'était pas un moineau, hein, vous êtes sûr. Hein,
14: non, c'était un pigeon. Oui, visiblement, c'était vraiment un pigeon. Attention, mini break en faveur de Flavio Cobolli. Donc, il vient de prendre le service de Alexander Zverev. Maintenant, il va servir 2 fois à Flavio Cobolli dans ce tie-break pour mener peut-être 3-0 dans ce tie-break, dans ce jeu décisif. Attention, déjà Alexander Zverev déjà en difficulté donc dans ce tie-break. Il a perdu son point de service, Alexander Zverev. Et voilà, mini-break effacé. Puisqu'à l'instant même, Flavio Cobolli vient de faire une grossière faute.
4: Ouais, il a redonné ce point, l'Italien. C'est dommage, hein, parce qu'il n'était pas en difficulté. Bah, les premiers points de ce tie-break sont vraiment, vraiment importants pour les deux joueurs. Alors, on sent de la tension.
14: Ah oui,
4: on
14: là,
4: sent ce dernier coup.
5: Les joueurs n'arrivent pas à se lâcher finalement quand je vous écoute, hein, depuis le début de la partie.
14: Ah, mais depuis le début,
5: c'est fou.
14: Ils n'arrivent pas à se libérer. Il y a beaucoup de frustration. Sincèrement, il y a beaucoup de fébrilité. Mais on peut le comprendre, hein, ces deux joueurs qui cherche un premier titre du Grand Chelem. Rendez-vous compte, il rentrerait dans le panthéon des joueurs vainqueurs du Grand Chelem. Ce serait le 59e vainqueur de Grand Chelem depuis que les Grands Chelems existent. Donc rendez-vous compte un petit peu pour ces deux joueurs. C'est rentré dans l'histoire du tennis. Et puis pour Alexander Zverev, ce serait une sorte de consécration pour lui, hein, évidemment, parce que lui qui est tellement là depuis tellement longtemps, hein, de sa carrière a débuté en 2013 à Alexander Zverev. Lui, il est plus jeune, évidemment. Flavio Cobolli, il a 24 ans, alors que Alexander Zverev, lui, a 29 ans. Il est numéro 3 mondial. Vous savez, il a une réputation. Il y a une formule pour illustrer sa carrière. C'est le plus grand joueur de tous les temps, sans titre du Grand Chelem.
5: Ouais,
14: bon,
5: ouais.
14: Vous voyez, donc il voudrait qu'on efface cette formule assez vite.
5: Il a quand même connu Djokovic, Federer, Nadal, et ensuite Alcaraz et Sinner. Enfin, je veux dire,
14: vous voulez dire qu'il n'a pas eu de chance.
5: C'est un petit peu ça. Un petit peu ça.
14: Attention à ce point marqué par Alexander Zverev. 2-1, il a pris les 2 points de service de Flavio Cobolli.
4: Ouais, mais il a été intelligent là, Zverev. Il a été vraiment très agressif sur ce dernier point. C'est lui qui a fini ce point au filet. Et il a besoin, hein, de toute façon, s'il veut aller chercher ce titre, d'aller chercher les points, d'aller vers l'avant. En tout cas, c'est un magnifique point là, qu'il vient de conclure.
14: C'est vrai. Attention, Alexander Zverev donc vient de prendre les deux points de service de Flavio Cobolli. Il va le servir maintenant deux fois, Alexander Zverev. C'est son point fort aussi, le service à Alexander Zverev. Donc il faut impérativement qu'il marque ses deux points pour mener 4-1. Mais attention, hein, et là vous entendez derrière nous le public,
1: ouais,
14: hein,
1: ouais, ouais, c'est chaud,
14: qui scande le nom de Flavio, évidemment, parce que le public veut voir un cinquième set qui serait évidemment extrêmement tendu là encore.
4: Ça serait irrespirable.
14: Ouais, ça serait irrespirable en effet, comme l'année dernière entre Carlos Alcaraz et Yannick Sinner. Les deux joueurs sont sur le court maintenant depuis 3h22. C'est Alexander Zverev qui est au service, mais on le sent un peu fébrile et on le sent un petit peu fatigué. Hein. On le voit dans sa démarche et on le voit dans son body language, hein, dans son attitude du corps.
4: On a vu, il a essayé de faire un service volé. On sent vraiment qu'il a envie d'abréger les échanges, qu'il ne veut pas les prolonger. Voilà, il a peut-être, des débuts de crampes et il sait que ça peut s'intensifier. Donc, voilà, il essaie de faire attention.
14: Oui, il faut qu'il fasse attention à Alexander Zverev. Attention, accélération d'Alexander Zverev. On a pensé que la balle allait sortir, mais non, elle a flirté avec la ligne, elle a même touché la ligne. Et l'échange se poursuit maintenant entre Alexander Zverev et Flavio Cobolli. Accélération de Alexander Zverev, mais il est là. Il est sur la trajectoire, Flavio Cobolli. Il est encore sur la trajectoire, il est dans le cours. Alexander Zverev, c'est lui qui dirige l'échange. Attention, amorti d'Alexander Zverev, mais Cobolli est sur la trajectoire contre amorti de Cobolli. Et c'est finalement Alexander Zverev qui marque le point, puisque Cobolli vient de mettre la balle dans le filet superbement bien, vraiment pour Alexander Zverev, très très bien manœuvré.
4: Très, très bien manœuvré, il a fait couvrir son adversaire, une balle à droite, une balle à gauche, magnifiquement fini ce point avec une amortie très intelligemment touchée. Voilà, on sent l'Allemand quand même bien lucide là sur ses trois derniers points.
14: Attention, 4 points, il lui manque 4 points à Alexander Zverev pour entrer dans l'histoire, pour remporter enfin ce premier titre du Grand Chelem qu'on lui promet depuis tellement d'années, Alexander Zverev. Alors c'est vrai, vous avez dit, hein, il a rencontré Djokovic, Federer, Nadal et il a été battu en finale par Carlos Alcaraz en 2024 à Roland-Garros et par Yannick Sinner à l'Open d'Australie en 2025, mais il n'a jamais rencontré Federer, Nadal ou Djokovic en finale de Grand Chelem, parce qu'à l'US Open c'est Dominic Thiem qui l'avait battu, l'Autrichien, en 2020 à l'US Open dans un stade, vous vous en souvenez, à huis clos, puisque c'était l'époque du Covid. Et donc Alexander Zverev, 3-1 maintenant en faveur d'Alexander Zverev, qui vient donc d'aligner 3 points d'affilée puisqu'il avait perdu le premier point. Flavio Cobolli avait marqué ce premier point. Attention, accélération de Flavio Cobolli, peut-être le point pour l'Italien, c'est fait à l'instant même, puisque là, il a été poussé à la faute, Alexander Zverev. Il donne tout, hein, l'Italien.
4: Oui, il donne tout ce qui lui reste. Dos au mur, Cobolli, hein, c'est lui là qui a pris maintenant l'initiative, qui a attaqué la seconde balle de l'Allemand. Et ensuite, avec un magnifique coup droit d'attaque, on a l'impression que c'est le premier joueur qui va attaquer, qui va remporter le point. On sent quand même un petit peu de fatigue maintenant chez les deux joueurs. Et on sent aussi énormément de tension là dans cette fin de match.
14: Attention, 3-2, c'est-à-dire que le mini-break vient d'être effacé par Flavio Cobolli, qui va maintenant servir deux fois pour tenter de mener 4-3 après sa mise en jeu. La balle est faute de Alexander Zverev. 3-3. C'est extrêmement serré, c'est extrêmement tendu, beaucoup de crispation, beaucoup de fébrilité de la part des deux joueurs, parce qu'on se rapproche de la fin. Alexander Zverev en tout cas peut se rapprocher de la fin et on le sent, hein, on le sent extrêmement fébrile, extrêmement tendu.
4: On voit, il marche vraiment très très doucement pour aller à sa chaise. On a l'impression qu'il essaie de récupérer au maximum entre les points. Voilà, il faut aussi être intelligent pour pouvoir commencer des points avec le maximum d'énergie. Mais on sent que les deux joueurs ont puisé dans la réserve, sont en train de puiser.
5: Cobolli qui n'a pas joué la demi-finale, c'est un avantage justement ou on perd un rythme
14: pas
5: finalement
14: forcément. Ouais. Pas forcément, on perd le rythme parce qu'il n'a pas joué pendant 4 jours. Ouais. Donc,
5: c'est ça. Ouais.
14: Voilà, le problème c'est qu'on est dans un tournoi, on sait qu'on joue tous les deux jours, on a pris un certain rythme. Alors évidemment il s'est entraîné vendredi, mais enfin c'est pas un match, donc forcément, on perd un petit peu le rythme.
4: Oui, on perd le rythme. Alors après, effectivement, il a passé un tout petit peu moins de temps sur le court que son adversaire. C'est toujours quelque chose d'agréable. Mais effectivement, jouer 4 jours sans compétition, on peut rapidement perdre le rythme.
14: Attention donc au service Koboli pour tenter de mener 4 points à 3. Accélération de Koboli qui est une superbe accélération. 4 points à 3 maintenant pour l'Italien. Il est à 3 points du set. 3 points du set, Koboli pour égaliser donc à 2-7 partout. Alexander Zverev hein, qui a remporté 24 titres dans sa carrière, c'est quand même exceptionnel. 24 titres, 7 Masters 1000, 2 Masters, 1 titre olympique à Tokyo en 2021. C'est pour l'instant pour lui son titre le plus prestigieux, mais comme il l'a avoué en conférence de presse, il aimerait bien rajouter une toute petite ligne à son palmarès, et cette petite ligne, ça serait une grosse ligne, hein, parce que ça serait évidemment un titre du Grand Chelem. Mais pour l'instant, attention, il est en difficulté sur ce tie-break. 4 points à 3 en faveur de Flavio Koboli. Il est au service Alexander Zverev qui conteste là. Il a tenté un ace, mais là, la balle a été signalée faute par le juge de ligne. Donc ça sera sur une deuxième balle. Et là, on peut penser que Flavio Koboli va prendre un petit risque.
4: Je pense qu'il va prendre un risque sur la deuxième balle. C'est ce qu'il a fait sur le point précédent, déjà sur le service adverse. Et il a tout intérêt, hein, s'il veut aller chercher ce set, le joueur italien.
14: Pourtant, il sert fort hein, en deuxième balle. Hein. Oui. Ça frôle les 190, voire 200 km/h. Double faute. L'attention, en effet. Il est tendu, Alexander Zverev. On le sent, on le voit dans sa démarche. Et là, c'est dur là pour Alexander Zverev parce qu'il est mené 5 points à 3. Il est à 2 points du set, Flavio Koboli.
4: Ouais, 4 points d'affilée hein, pour l'Italien. On rappelle, 3-1 quand même pour l'Allemand. Là, il est en train de perdre pied un petit peu, Alexander Zverev.
14: Attention, Alexander Zverev peut être attrapé par ses vieux démons. Alexander Zverev, 5 points à 3. Il est à 2 points du set, Flavio Koboli. S'il perd ce point, il y aura balle de set.

0: Paris.
1: Ouais, allez.
0: Un petit pari, allez, on va voir.
1: Il a du cran l'Italien.
0: Ouais, il a du cran l'Italien. 5 points à 4, il est à 2 points du 7, Flavio Coboli, pour revenir à 2-7 partout dans cette rencontre débutée il y a 3h28. Alors, vous avez parié un service volé. Eh ben non, ce ne sera pas un service volé. Attention, amorti en revanche de Coboli. Superbe amorti. Incroyable amorti. Et 2 balles de 7 pour Flavio Coboli. Alors attention, parce que là, Alexander Zverev, on le voit repartir vers sa ligne de fond de court, tête basse. Là, il y a un problème là pour Alexander Zverev. Là, il va falloir maintenant qu'il sauve 2 balles de 7, dont une sur le service de Flavio Coboli.
1: On sent qu'effectivement, s'il a amené à perdre ce set, ça peut lui faire vraiment très très mal à la tête, Alexander Zverev. Et c'est bien joué, hein, de la part de l'Italien. Pour l'instant,
0: c'est risqué,
1: mais c'est lui qui prend les risques et pour l'instant, ça paye.
0: Attention, balle de 7, la première des 2 balles de 7 en faveur de Flavio Coboli sur sa mise en jeu. Est-ce qu'il va monter à la volée? Oui, il monte à la volée, service volé. Oh, et il ne conclut pas. Mais comment a-t-il pu? Comment a-t-il pu rater cette volée? Le court était entièrement ouvert, mais comment a-t-il pu rater cette volée? Sincèrement, c'est fou.
2: Mais il a fait service volé, il a fait trompé d'un point.
0: Mais... Oui, d'un point, mais c'est fou qu'il ait raté.
1: Fou. C'est fou, il pensait que, je sais pas, il a mal évalué la distance de la balle, il a sauté un petit peu trop tôt.
0: Il a mis la balle dans le couloir alors que le court était entièrement ouvert. Si. Et d'ailleurs, Alexander Zverev n'a même pas bougé, pensant que le set était terminé. Et il lui donne donc l'occasion, Flavio Coboli, de revenir à 6 partout, parce que c'est maintenant Alexander Zverev qui va servir pour égaliser à 6 partout. Incroyable. Mais comment a-t-il pu, Flavio Coboli, rater cette volée tellement facile? Tellement facile. Attention, balle de 7 toujours en faveur de Flavio Coboli, mais maintenant c'est Alexander Zverev qui est au service. Donc dans ce tie-break, mauvais lancer de balle là de Alexander Zverev. Il ne l'a même quasiment pas lancé, il a dû entendre un bruit, j'imagine. Et c'est pour ça qu'il n'a pas pu lancer la balle correctement. Donc Alexander Zverev qui prend son temps. Hein.
1: Beaucoup de temps.
0: Ouais, beaucoup de temps, peut-être même un peu trop d'ailleurs. Attention, Alexander Zverev au service. Donc pour effacer cette deuxième balle de 7. Ça y est, l'échange est engagé maintenant entre les deux joueurs. Il retient son bras là, Alexander Zverev. Non, l'accélération. Et là, c'est Coboli. Coboli, incroyable. Coup droit long de ligne. Et Alexander Zverev qui ne peut même pas réagir et qui est à 3 mètres de la balle. Vous entendez le public. À l'instant même, Coboli remporte le tie-break du 4ème set. 2-7 partout entre les deux joueurs. 3h31. Le match n'est pas terminé. Le match est indécis. Qui va remporter cette finale? Bien difficile de donner le nom du vainqueur.
3: On vous garde tous les deux bien au chaud et on vous retrouve dans quelques minutes, messieurs.
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6: Patricia Charbonnier.
7: Le temps sera très instable demain avec une nouvelle dégradation pluvieuse qui arrive par les côtes de la Manche. Le temps sera très nuageux et pluvieux demain toute la journée sur le nord-ouest du pays avec des pluies localement soutenues. À l'avant de cette dégradation, la matinée s'annonce encore assez calme mais le ciel deviendra de plus en plus nuageux au fil de la journée avec déjà de l'instabilité demain matin sur le centre-ouest avec des averses et quelques orages. Et dans l'après-midi, l'activité orageuse va se renforcer entre le massif central jusqu'au nord-est dans la soirée avec un risque d'orage localement fort, de la grêle sous ces orages de forte pluie et de fortes rafales de vent. Le temps restera très ensoleillé demain toute la journée près de la Méditerranée avec des températures stationnaires. Météo France prévoit 22 degrés demain après-midi à Paris et Bordeaux, 28 à Marseille et 31 à Grenoble.
3: 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Il est 19h01. 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

0: Thomas Bénèche, bonsoir Thomas.
1: Bonsoir Renaud, bonsoir à tous.
0: À la une, le recueillement à Florence dans le Gers.
1: Pour cette marche blanche en mémoire de Liana, retrouvée morte jeudi dans le département. Aujourd'hui, nous sommes une ville en colère, un territoire en colère, un pays en colère, a souligné le maire de Florence. Dans ce journal, nous poserons notre micro à Saint-Denis, près de Paris. Jean-Luc Mélenchon y tenait son premier meeting de campagne en vue de la présidentielle. Le candidat insoumis à l'Élysée y a défendu son concept de Nouvelle France. Et puis le tennis à Roland-Garros, finale homme en ce moment entre Koboli l'Italien et Zverev l'Allemand. L'issue est incertaine, deux manches partout entre les deux joueurs. Quelques 6000 personnes rassemblées à Florence dans le Gers, selon la préfecture, pour une marche blanche en mémoire de Liana, retrouvée morte jeudi dans le département, dossier dans lequel un suspect est mis en examen. Cette marche s'était lancée peu après 15 heures, derrière une banderole sur laquelle on pouvait lire, entre autres, plus jamais ça. Lors de cette marche, le maire de Florence, Grégory Bobato, s'est exprimé. Il s'est montré accusateur face à la justice et attend une réaction.
2: La réalité, c'est que Liana est le dernier acte d'une tragédie qui se joue depuis bien trop longtemps, celle de nier la parole des enfants. C'est une faillite dans notre mission la plus importante en tant qu'élus. Depuis trop longtemps, nous tolérons un système qui étouffe au lieu d'entendre. Ne nous y trompons pas, il s'agit d'une défaillance sociétale. Liana ne doit pas être la goutte d'eau qui fait déborder le vase, mais elle doit être la goutte d'eau qui renverse ce vase. Nous attendons des actes, nous attendons des lois. Nous sommes tous ici, Estelle Mouzin, nous sommes tous ici, Maëlys, nous sommes tous ici, Liana. Le 7 juin 2026 ne sera pas le jour le plus triste de l'histoire de Florence, non. Ce jour-là sera le jour où la famille de Liana, ses proches et tous les citoyens auront décidé de se lever pour protéger tous les enfants.
1: Grégory Bobato, le maire de Florence, pour évoquer cette affaire Liana et les manquements de la justice dans ce dossier. Le garde des Sceaux était ce soir sur LCI, alors que le suspect était déjà visé par plusieurs signalements et plaintes pour des violences sexuelles sur mineurs. Gérald Darmanin a promis dans cette affaire Liana la transparence, assure que les failles seront sanctionnées. Demain, le garde des Sceaux va convoquer les procureurs généraux et il va leur faire une demande.
3: Je vais leur dire demain matin que cette affaire est extrêmement grave pour la confiance que les Français nous font et que nous devons être à la hauteur de ce qu'ils attendent. C'est-à-dire non seulement prendre en considération que quelque chose a raté et qu'il faut que nous le disions, leur dire qu'ils ont par ailleurs jusqu'au 14 juillet, c'est-à-dire un mois, pour reprendre l'intégralité des plaintes qui touchent les enfants. L'intégralité des plaintes qui touchent les enfants. Il y en a à peu près 70 000 qui touchent aujourd'hui les enfants, soit pour des viols, soit pour des attouchements sexuels. Donc on se donne un mois. On va, avec le ministre de l'Intérieur, qui demain matin, je le remercie, va donner une dépêche à l'ensemble de ces policiers et de ces gendarmes pour dire qu'ils doivent être sous l'autorité absolue des procureurs de la République. Et je remercie Laurent Nunez pour ça. On va prendre, ressort par ressort, toutes les plaintes.
1: Gérald Darmanin, ce soir sur LCI.
0: 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Thomas, 6 personnes en garde à vue.
1: Après cette action hier soir du groupe intégriste catholique Civitas dans le 10e arrondissement de Paris, dissous en 2023, il a perturbé l'ouverture au public d'une installation artistique de la Nuit Blanche dans une église de la capitale. Deux des suspects sont soupçonnés de violences volontaires sur la maire socialiste du 10e arrondissement, Alexandra Cordebar, et sur le député écologiste Pouria Amirshahi, qui souhaite porter plainte. Environ 1800 personnes encore présentes à Claret dans le nord de l'Hérault. Sur place se tient une free party, un événement non déclaré, rappelle la préfecture. La préfecture qui précise que 100 amendes ont été délivrées pour des usages, détentions de stupéfiants et des détentions d'armes blanches.
0: Jean-Luc Mélenchon se met en ordre de marche pour 2027.
1: Le candidat insoumis à la présidentielle était à Saint-Denis ce dimanche près de Paris pour son premier meeting de campagne. Il s'est exprimé en plein air devant 26 000 personnes selon les insoumis à proximité de la basilique Elia Bergel.
4: Oui, foule très compacte ici devant la basilique des Rois de Saint-Denis pour le meeting de Jean-Luc Mélenchon cet après-midi. Sur scène, le candidat insoumis défend son concept de Nouvelle France.
5: Mais oui, la France est nouvelle. Eux vivent dans le passé, pas nous. La France est nouvelle comparée à celle de 1958 quand a été créée la 5e République. Depuis, tout a changé.
4: Nouvelle France, du communautarisme selon les détracteurs de LFI. Mais pour Jean-Luc Mélenchon, ce n'est que le reflet des changements démographiques.
5: Un Français sur trois est, selon la formule de Bali, un héritier de l'immigration. Oui, vous pouvez applaudir. La vie a été plus forte que la peur de l'autre.
4: Saint-Denis, le lieu du meeting, symbole de cette nouvelle France, ville très cosmopolite, jeune, symbole aussi de l'électorat que Jean-Luc Mélenchon espère mobiliser pour arriver au second tour. La deuxième plus grande ville d'Île-de-France après Paris, raflée au PS par l'insoumis Bali Bagayoko aux dernières élections municipales.
1: Élie Abergel, service politique de France Info. Israël dit avoir frappé la banlieue sud de Beyrouth, bastion du mouvement pro-iranien Hezbollah, après des tirs ayant visé son territoire malgré un cessez-le-feu. Deux appartements dans deux immeubles de la banlieue sud de Beyrouth ont été ciblés par des frappes israéliennes, rapporte l'agence officielle ANI. Le président américain s'est exprimé sur les frappes menées par Israël et a plaidé pour des frappes plus chirurgicales contre le mouvement Hezbollah, cela lors d'un entretien enregistré diffusé ce jour par NBC. Donald Trump dit vouloir une vie meilleure pour le Liban. Au moins 4 personnes tuées et un site de stockage de déchets nucléaires près de Tchernobyl touché, c'est le bilan de frappes russes menées dans la nuit et dans la matinée sur l'Ukraine, rapportent les autorités du pays. Ces frappes interviennent alors que le président ukrainien rencontre à Londres les dirigeants français, britanniques et allemands. Volodymyr Zelensky, qui est arrivé en Angleterre, annonce qu'il va mener des discussions concernant la défense de son pays face à la Russie. Le sport et la finale homme des internationaux de tennis de Roland-Garros. Duel entre l'Italien Flavio Cobolli et l'Allemand Alexander Zverev. Fabrice Abgral, il y a 2 manches partout entre les deux joueurs. C'est disputé.
6: Oui, et bien malin celui qui va pouvoir donner le vainqueur de ce match. Qui va remporter ce titre du Grand Chelem? Ce sera pour les deux joueurs un premier titre du Grand Chelem. Rendez-vous compte un peu le poids de l'enjeu et ça se vérifiera sur le court. Les deux joueurs sont extrêmement tendus, 2-7 partout. Le premier par Alexander Zverev, 6-1, le deuxième par Cobolli, 6-4, le troisième par Alexander Zverev, 6-2 à 4, et il y a quelques instants, le quatrième set, Flavio Cobolli l'a remporté au tie-break. Il y a donc 2-7 partout entre les deux joueurs. Le cinquième set vient tout juste de débuter et c'est Flavio Cobolli qui est au service dans le premier jeu de ce cinquième set. Flavio Cobolli qui rêve de succès. C'était Adriano Panatta, le dernier Italien à avoir remporté Roland-Garros. C'était il y a 50 ans, c'était en 1976. Et puis Alexander Zverev qui rêve de remporter après 3 finales perdues. Et bien enfin un premier titre du Grand Chelem. Lui, il peut devenir le premier Allemand à remporter Roland-Garros et le premier Allemand à vainqueur en Grand Chelem depuis Boris Becker à l'Open d'Australie en 1996. C'était il y a 30 ans. Pour l'instant, donc 2-7 partout entre les deux joueurs. Cobolli au service au début du cinquième set.
1: Fabrice Abgral, spécialiste tennis de la direction des sports de Radio France en direct de Roland-Garros. Un grand merci à vous. L'équipe de France de football est à Lille. Elle y affrontera demain l'équipe d'Irlande du Nord. Nouveau match de préparation au prochain mondial qui débute pour la France le 16 juin contre le Sénégal. Ce test match demain contre l'Irlande du Nord intervient après la défaite des Bleus jeudi contre la Côte d'Ivoire de 2-1. En fin d'après-midi, Didier Deschamps et Adrien Rabiot se sont exprimés en conférence de presse. Un point presse que vous avez justement suivi, Jean-Pierre Bilmaud.
7: Oui, un entraînement où l'on a vu notamment William Saliba en délicatesse ces derniers jours avec son dos. Didier Deschamps a confirmé ce soir que le défenseur d'Arsenal serait opérationnel. Avant cela, Adrien Rabiot a ouvert la conférence de presse. Le milieu défensif des Bleus a notamment relativisé la défaite de jeudi soir face à la Côte d'Ivoire.
1: Jean-Pierre Bilmaud, vous êtes avec nous. Jean-Pierre Blimaud,
8: évidemment, le match contre la Côte d'Ivoire, je dirais que c'était pas la meilleure manière de se mettre dans les conditions, mais c'était pas non plus un match décisif. Et voilà, on est conscient que ça va commencer à partir du 16, donc tout ce qui est fait avant, évidemment, c'est important pour la confiance du groupe, mais c'est pas décisif.
7: Alors il n'y a pas de doute, hein, renchérit le sélectionneur Didier Deschamps quelques minutes plus tard en précisant que les deux attaquants du PSG, Ousmane Dembélé et Désiré Doué, restés sur le banc contre les Ivoiriens, sont eux aussi disponibles. Le sélectionneur a également reconnu l'importance relative, hein, de ce dernier match amical demain contre les Irlandais du Nord avant la Coupe du Monde, préférant parler de match de préparation. Il a aussi relativisé l'importance de ce qui sera son dernier match en équipe de France en tant que sélectionneur des Bleus devant le public français.
1: Jean-Pierre Blimaud, en direct sur France Info. Pardon pour la petite coupure pendant votre intervention, Jean-Pierre. En Formule 1, l'Italien Kimi Antonelli a remporté le Grand Prix de Monaco. Âgé de 19 ans, le pilote, parti en pole position, a fait la course en tête durant les 78 tours du Grand Prix.
0: Merci Thomas. L'actualité sur France Info, signé Thomas Bélèche.
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0: Dans cette demi-heure, le tennis et le cinquième set de la finale entre Alexander Zverev et Flavio Cobolli. Mais tout de suite, politique avec le meeting à Saint-Denis en région parisienne de Jean-Luc Mélenchon.
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0: Le premier meeting de campagne de Jean-Luc Mélenchon, c'était cet après-midi à Saint-Denis, en banlieue parisienne, l'insoumis, candidat à la présidentielle 2027. Bonsoir Elia Bergel.
11: Bonsoir.
0: Service politique de France Info en direct avec les moyens techniques de Sandrine Malon devant la basilique des Rois de Saint-Denis. C'est là que le meeting s'est tenu, Jean-Luc Mélenchon, face à une place qui a été bien remplie.
4: Oui, exactement, une foule très compacte devant cette basilique des Rois de Saint-Denis et sur scène, Jean-Luc Mélenchon venu défendre notamment son concept de Nouvelle France.
5: Mais oui, la France est nouvelle, vive dans le passé, pas nous. La France est nouvelle, comparée à celle de 1958 quand a été créée la 5e République. Depuis, tout a changé.
4: Nouvelle France, un concept communautariste selon les détracteurs de LFI. Mais pour Jean-Luc Mélenchon, ce n'est que le reflet des changements démographiques.
5: Un Français sur trois est, selon la formule de Bali, un héritier de l'immigration. Oui, vous pouvez applaudir. La vie a été plus forte que la peur de l'autre.
4: Saint-Denis, le lieu du meeting, symbole de cette nouvelle France, justement, ville très cosmopolite, très jeune, la deuxième plus grande ville d'Île-de-France après Paris, raflée au PS par l'insoumis Bali Bagayoko aux dernières élections municipales.
0: Et Jean-Luc Mélenchon a déroulé également une partie de son programme.
4: Et pour sa quatrième candidature à l'Élysée, Jean-Luc Mélenchon est rodé à l'exercice. L'insoumis liste ses priorités.
5: Les traités européens sont obsolètes. Nous décréterons un moratoire sur toutes les directives contraires au mandat que nous aura donné notre peuple. Le SMIC passera à 1 700 euros.
4: Jean-Luc Mélenchon s'en prend aussi à ce qu'il désigne comme son principal adversaire dans cette campagne, le Rassemblement National.
5: Le suprémacisme est porté par le RN.
4: Le candidat à la France insoumise tente d'installer le face-à-face avec le RN pour essayer d'enclencher une dynamique de vote utile à gauche, pour essayer d'étouffer ses concurrents socialistes ou écologistes. Les insoumis revendiquent 26 000 participants cet après-midi pour ce meeting de lancement de la campagne. Alors, c'est difficile de faire un comptage précis, évidemment, mais il y a bien plusieurs milliers de personnes ici.
0: Merci beaucoup, Elia Bergel, service politique de France Info, direct de Saint-Denis, avec les moyens techniques de Sandrine Malon. Bonsoir, Brice Sokol.
12: Bonsoir.
0: Merci d'avoir accepté l'invitation de France Info. Vous êtes politologue, spécialiste des territoires, essayiste, co-auteur avec Frédéric Dabi de L'écharpe et les tempêtes face aux maires. La défiance inattendue, c'est aux éditions de l'Aube. Est-ce qu'il y a une phrase, une image, un mot peut-être que vous retenez de ce meeting de Jean-Luc Mélenchon?
12: Écoutez, il y a une image qui est quand même symbolique. Un meeting qui se passe entre, il l'a dit lui-même, 1000 ans d'histoire entre la basilique et la mairie de Saint-Denis. Je pense que cette symbolique est très forte. Et elle s'inscrit dans le récit, moi j'appelle ça le récit de cette nouvelle France, incarnée par Jean-Luc Mélenchon. C'est-à-dire qu'il l'a dit pendant ce meeting, il a présenté un petit peu, parce qu'il y a eu beaucoup d'échanges sur cette notion de qu'est-ce que la nouvelle France. Et ce discours a permis de clarifier ce que est à ses yeux, et aux yeux de son mouvement, cette nouvelle France.
0: C'est-à-dire
12: Vous savez, les détracteurs ont dit oui, la Nouvelle France, c'est le grand remplacement, entre guillemets. C'est cette population issue de l'immigration française qui va remplacer la France rurale, la France périurbaine. Et Jean-Luc Mélenchon répond à cela en disant, mais non, cette Nouvelle France, quand je l'écoute aujourd'hui, il dit c'est une rupture par rapport à la France de 1958. Notre rapport au travail est différent, notre rapport au couple est différent, notre rapport à la nouvelle technologie, notre rapport à nos enfants est différent. Donc le monde, le rapport à l'immigration est différent, le monde a changé. Et donc cette Nouvelle France, c'est cette France en rupture par rapport à celle de 1958.
0: Le lieu, donc justement, Saint-Denis, c'est une façon aussi pour Jean-Luc Mélenchon de s'inscrire dans une France séculaire, une France millénaire, en disant la France a changé, mais la France est aussi la basilique Saint-Denis, c'est-à-dire que ça se veut consensuel d'une certaine manière ?
12: Alors, je pense qu'il veut élargir son discours, il veut atteindre d'autres publics, et en effet, au début de son discours, il dit à la fois continuité et rupture. Parce qu'en fait, la nation, quand on regarde un peu l'histoire, on relit Ernest Roland, la nation, elle est mouvante, elle est changeante. La France des années 80 n'est pas la France des années 2026. Donc je pense qu'il veut montrer ça, que cette France n'est pas une France identitaire, comme certains de ses opposants veulent le dire, n'est pas une France éternelle, mais est une France en mouvement. Et je pense que ça a été un petit peu une des conclusions de ce discours-là. Il a voulu présenter quel était ce récit, il a voulu l'expliciter, et en disant, mais ça ne se réduit pas au quartier populaire, mais ça s'adresse à une grande majorité de Français.
0: Avec des attaques soutenues contre le Rassemblement National, l'idée d'une retraite à 60 ans, l'indépendance de la Kanaky, le combat contre le libéralisme, on a retrouvé, des thèmes relativement classiques chez Jean-Luc Mélenchon.
12: On a retrouvé des thèmes extrêmement classiques, mais des thèmes qui ont été oubliés aujourd'hui, depuis quelques années, par une partie de la gauche. Moi, j'aime à rappeler, vous savez, aux élections municipales, Hélène Geoffroy, socialiste, maire de Vouhenvelin, était battue de 100 voix par un candidat LFI. Elle a dit « Pourquoi j'ai été battue ? Parce que le Parti Socialiste a complètement oublié les quartiers populaires et les gens qui souffrent. » Et donc, c'est ce qu'a dit à la fin de son discours Jean-Luc Mélenchon. Il a dit « Moi, j'incarne aujourd'hui l'ensemble de la gauche. »
0: Ça veut dire que, par exemple, l'attaque contre l'Europe, c'est une façon de répondre au Rassemblement National qui se situe sur cette question-là, un petit peu sur les mêmes populations.
12: C'est une manière, peut-être aussi, oui, de répondre au Rassemblement National, mais c'est aussi une manière de dire non aux accords de libre-échange, il l'a dit ouvertement, non au libéralisme. C'est-à-dire qu'il est sur un programme vraiment de rupture à la fois économique et écologique et géopolitique.
0: Il y avait le moment de l'annonce de sa candidature des Mumets, un Mélenchon très très consensuel. On était loin du bruit et de la fureur. Est-ce que vous avez retrouvé le Mélenchon en campagne, extrêmement déterminé, voire presque agressif envers ses adversaires?
12: C'est intéressant ce que vous dites parce qu'en fait, il a déclaré sa campagne au journal de TF1.
0: Oui.
12: Donc de manière très classique. Et en même temps, il fait un grand meeting, aussi de manière classique, et on s'aperçoit qu'en fait, il est en train un peu d'évoluer, notamment dans sa sémantique. Moi, je ne l'ai pas trouvé, ce discours agressif. Il a eu un discours clair, un discours de gauche, c'est-à-dire dans sa part de marché, dans ce récit qu'il incarne à travers cette nouvelle France. Mais je n'ai pas trouvé, si vous voulez, d'agressivité ou de propos que certains pourraient qualifier d'outranciers.
0: Brice Sokol, quand il parle de Nouvelle-France, il parle d'une société plus connectée, urbaine, métissée. Ça veut dire qu'il choisit, entre guillemets, ses cibles, je mets des guillemets à cible, et qu'il se désintéresse d'autres personnes ?
12: Écoutez, non, c'est toute la difficulté, en fait, aujourd'hui, Jean-Luc Mélenchon. Il a perdu sa qualification au second tour. Il lui manquait, je crois, 520 000 voix aux dernières élections présidentielles.
0: Oui.
12: Il s'est dit, je vais aller les chercher dans les quartiers populaires, essentiellement. Et ça a marché aux européennes, ça a marché aux législatives, ça a marché aux municipales, dans ces quartiers-là. Et il pense que ça va marcher, évidemment, pour les présidentielles. Mais je pense que pour se qualifier au second tour, il a besoin d'élargir cette base-là. Et ça a été un peu le sens de ce discours aujourd'hui.
0: Justement, il doit ratisser côté communiste, côté écologiste. On ne sait pas s'il y aura une candidature justement de ces familles politiques. Le challenge quelque part pour Jean-Luc Mélenchon, d'essayer de ratisser le plus large possible à gauche.
12: Absolument. Vous savez, la politique, c'est de la dynamique.
0: Ouais.
12: Aujourd'hui, quand on regarde les sondages, le Parti communiste est à 2,5%. Les écologistes ne sont pas beaucoup plus hauts. Donc oui... En fait, il veut rassembler autour de lui ses forces de gauche. Il l'a dit d'ailleurs à la fin de son discours. Il a dit, nous avons une chance historique, et c'est nous qui sommes au milieu du jeu. Et quand on regarde les élections législatives de 2022 et de 2024, LFI était au centre du jeu. Il reste au centre du jeu. Pourquoi ? Parce qu'ils ont, depuis 2022, ils incarnent la gauche, et ils ont un récit aujourd'hui, et les autres n'ont pas encore ce récit. Vous prenez les sociodémocrates, le Parti Socialiste aujourd'hui, qui parle au Parti Socialiste. Jean-Luc Mélenchon parle déjà à une partie des Français.
0: Justement, Brice Sokol, le fait qu'il soit seul aujourd'hui à gauche, candidat déclaré, c'est un avantage, ça l'arrange quelque part ?
12: C'est évidemment un avantage, parce que il a une équipe, il a un candidat lui-même, et il a un récit. Et donc, vous voyez bien que les sociodémocrates ne sont pas encore prêts. Est-ce qu'ils seront prêts au mois d'octobre, au mois de novembre ? Point d'interrogation. Est-ce que ce sera trop tard ? Et sur quel thème ? Aujourd'hui, les thèmes de cette nouvelle France ratissent aujourd'hui assez large. Il a fait un grand discours sur l'écologie. Il a beaucoup parlé d'écologie, vous l'avez remarqué.
0: Oui.
12: Donc, évidemment, il tente de ramener à lui une partie des écolos.
0: Une dernière question en quelques secondes. Finalement, on n'imagine pas qu'à gauche, il n'y ait pas un autre candidat face à Jean-Luc Mélenchon. Pour vous, c'est impossible, Brice Sokol, qu'il soit le seul en liste du côté de la gauche.
12: Écoutez, quand on voit comment s'organise aujourd'hui la gauche, il y aura certainement un candidat social-démocrate à gauche. Après, qui sera-t-il ? Qu'est-ce qu'il incarnera ? Et pourra-t-il rattraper le retard sur le récit de Jean-Luc Mélenchon ? Point d'interrogation.
0: Merci beaucoup, Brice Sokol. Merci d'avoir accepté l'invitation de France Info. Je rappelle que vous êtes politologue, spécialiste des territoires et essayiste, co-auteur avec Frédéric Dabi de L'Écharpe et les tempêtes face aux mers, la défiance inattendue. Et c'est aux éditions de l'Aube.
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0: France Info, 19h20, le fil info avec Thomas Bénèche. Thomas, les parents de Liana ont déposé des fleurs devant le collège de leur fille.
1: À l'occasion de cette marche blanche, aujourd'hui en mémoire de Liana, 11 ans, retrouvée morte jeudi dans un silo d'un site agricole désaffecté, un suspect est mis en examen dans ce dossier. Cette marche blanche a réuni quelques 6000 personnes selon la préfecture. Si cette affaire Liana occupe la une de l'actualité, c'est parce qu'il y a eu, entre autres, des manquements judiciaires dans ce dossier. Aussi, le ministre de la Justice annonce ce soir sur LCI que les procureurs généraux vont devoir, d'ici au 14 juillet, reprendre l'intégralité des plaintes qui touchent des enfants en France. La concerne à peu près 70 000 dossiers. Jean-Luc Mélenchon accuse l'ERN de promouvoir un suprématisme visant à diviser les peuples en ethnie et en religion. Le candidat insoumis à la présidentielle tenait aujourd'hui en plein air son premier meeting de campagne. C'était à Saint-Denis, près de Paris. Une free party à Claret dans l'Hérault réunit encore environ 1800 personnes. Un événement illégal. La préfecture fait savoir que 100 amendes ont été délivrées pour des usages détention de stupéfiants, ainsi que pour des détentions d'armes blanches. Le tennis à Roland-Garros, finale à Rome entre l'Italien Flavio Cobolli et l'Allemand Alexander Zverev. Deux manches partout entre les deux joueurs, on joue le cinquième set.
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0: Justement, cette finale homme entre Zverev et Cobolli, c'est la guerre des nerfs, hein, Fabrice et Paul-Henri Mathieu sur le court. Philippe Châtrier pour ce cinquième set.
6: Oui, c'est vrai que c'est la guerre des nerfs. C'est une très bonne expression qui résume un peu, en effet, la situation. Les joueurs sont sur le court depuis 3h55, 2-7 partout. Mais attention, dans le cinquième set, 2-0 en faveur d'Alexander Zverev, qui d'entrée a pris le service de Flavio Cobolli. Il a fait le break et il a confirmé le break derrière pour mener 2-0. Cobolli est toujours au service, mais 30-15 en faveur d'Alexander Zverev. 40-15 maintenant en faveur d'Alexander Zverev. Donc, deux occasions pour lui d'obtenir un double break d'avance dans ce cinquième et dernier set. Paul-Henri, c'est peut-être le jeu décisif pour Alexander Zverev.
11: Oui, si Cobolli est maintenant amené à être mené 3-0 avec un double break, ça paraît vraiment compliqué. Et ça peut aussi relâcher Alexander Zverev, hein, qui a besoin de relâchement, parce que pour l'instant, il l'a toujours pas trouvé depuis le début du match. Voilà, même quand il a eu ce premier break dans la cinquième manche, voilà, il a sauvé une balle de break tout de suite après. Mais là, il sait que ce point est extrêmement important.
6: Attention, l'échange est engagé. Balle de break en faveur d'Alexander. Oh, superbe volée de revers croisée de Cobolli qui sauve une première balle de double break en faveur d'Alexander Zverev. Il a encore une possibilité, Alexander Zverev, lui qui vise enfin un premier titre du Grand Chelem. Alors Cobolli aussi, hein, il vise un premier titre du Grand Chelem, mais lui il a 24 ans, alors que Alexander Zverev, lui, a 29 ans. Il a déjà perdu 3 finales, Alexander Zverev. Il a été tout proche à l'US Open 2020 de remporter ce titre du Grand Chelem. On n'arrête pas de lui dire depuis l'élimination de Yannick Sinner que c'est l'année ou jamais pour lui de remporter enfin ce titre du Grand Chelem. Et forcément, ça doit lui trotter dans la tête un moment ou un autre. Enfin, depuis le début, peut-être
11: depuis
6: même.
11: Depuis le début, il a réussi à faire abstraction, évidemment, depuis que c'est arrivé. Et peut-être que ça le rattrape aussi un petit peu pendant cette finale. C'est pas évident, hein, quand on est montré du doigt. Et que tout le monde.
6: Attention, amorti de superbe. Alexander Zverev, il est sur la trajectoire, Cobolli, mais il perd le point finalement, Cobolli, par un passing slot d'Alexander Zverev. Il a fait le break, double break d'avance maintenant pour Alexander Zverev, 3-0. Il a pris l'ascendant et il a sûrement pris une option peut-être définitive sur ce cinquième et dernier set et peut-être même sur ce titre du Grand Chelem. Attention, hein, c'est pas fait parce que évidemment, alors il a deux breaks d'avance.
0: Physiquement, il est comment, Fabrice, justement?
6: Justement, on allait en parler avec Paul-Henri. Il est pas au mieux, hein, actuellement, Alexander Zverev. On l'a vu se faire manipuler.
11: Ni Cobolli, hein, d'ailleurs.
6: Non, Cobolli, il est pas bien non plus, hein, parce qu'il est en train de se faire manipuler également par le kinésithérapeute. Il commence sûrement à avoir des crampes parce qu'il se fait manipuler le mollet gauche. Mais c'est vrai qu'Alexander Zverev lors du quatrième set s'est fait aussi manipuler. Donc ils ressentent tout de suite un petit peu de fatigue aussi, forcément, les deux joueurs qui sont sur le court depuis 3h57. On va passer la barre des 4 heures dans quelques instants. Mais pour l'instant, avantage à Alexander Zverev.
0: Merci, messieurs.
11: Ouais, là, il faut vraiment essayer de faire abstraction du physique et se concentrer sur ce qui va arriver.
6: Voilà, donc pour l'instant, avantage à Zverev. 2-7 partout, 3-0, double break d'avance pour l'Allemand, le numéro 3 mondial, qui se dirige peut-être vers un premier titre du Grand Chelem.
0: Voilà, on va le savoir dans quelques minutes et on vous retrouve, eh bien sûr, dans quelques minutes, Fabrice Abgral, Paul-Henri Mathieu.
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0: France Info Monde à présent, la folie du ballon rond va s'emparer du monde entier dans quelques jours. Le décompte a déjà commencé, coup d'envoi jeudi prochain, jeudi 11 juin. L'occasion de faire le portrait de l'homme au centre de ce mondial. Bonsoir Anne-Laure Jumet.
14: Bonsoir.
0: Rédaction internationale de Radio France. Cet homme, c'est Gianni Infantino, le patron de la FIFA, la Fédération Internationale de Football.
14: Oui, souvent tout sourire devant les caméras et photographes et reconnaissable à son crâne chauve. À 56 ans, ce fils d'immigré italien né en Suisse, dans une famille modeste, et donc aujourd'hui à la tête de l'instance qui régit le football mondial, avec une rémunération annuelle très confortable, 6 millions de dollars, environ 5 millions d'euros. Une ascension qui s'est construite sur les déboires de son ancien patron, Michel Platini. L'ex-gloire du foot français est nommé pour remplacer Sepp Blatter, éclaboussé par un scandale de pot de vin, mais il ne reste pas en place longtemps, visé à son tour par des soupçons d'irrégularité, et c'est donc celui qui est alors son bras droit à l'UEFA, Gianni Infantino, qui tire profit de la situation.
0: Infantino désormais bien installé en poste depuis 10 ans et il aime se montrer aux côtés des grands de ce monde.
14: Oui, comme en 2018, lors du Mondial en Russie, il s'affiche dans les tribunes entre Vladimir Poutine et MBS, le prince héritier d'Arabie Saoudite. Mais c'est surtout sa proximité avec Donald Trump qui est remarquée. Il a d'ailleurs été invité à sa cérémonie d'investiture. Et lors d'un échange dans le bureau ovale en novembre dernier, le président américain l'infantilisait presque en lui demandant s'il pouvait faire en sorte que des villes démocrates n'accueillent pas des matchs du Mondial.
15: Gianni, je peux dire que nous allons déplacer, je ne pense pas que vous aurez un problème, mais que nous allons déplacer l'événement dans un endroit où il sera apprécié et sûr.
16: Oui, je pense que la sécurité est la priorité numéro un pour une Coupe du Monde réussie.
14: Infantino, qui parle 7 langues, se retrouve aussi invité dans des instances internationales, à l'instar d'un chef d'État. Il est intervenu lors de G20. Il était aussi présent à la première réunion du Conseil de la paix à Washington en février. Flagorneur, il a remis à Trump le prix FIFA de la paix, sorte de lot de consolation du Nobel.
0: Et un prix qui lui vaut aujourd'hui d'être montré du doigt, Laura.
14: Oui, pour ne pas avoir respecté le code d'éthique de la FIFA qui impose la neutralité politique de l'instance. L'ONG britannique Fair Square a déposé une plainte auprès de la commission d'éthique de la FIFA pour réclamer l'ouverture d'une enquête. Commission saisie également par la Fédération norvégienne de football qui souhaite des éclaircissements. Des critiques balayées par Infantino. Il faut soutenir tous ceux qui font quelque chose pour la paix, disait-il pour justifier sa décision. Infantino, toujours pote avec les riches et les puissants, souligne acide Michel Platini. Et il est parti pour s'installer à la tête de la FIFA puisqu'il a fait en sorte que sa première élection ne compte pas pour un mandat entier. Il peut donc encore se représenter en 2027 pour un dernier mandat de 4 ans.
0: Merci Anne-Laure. France Info Monde, signé Anne-Laure Jumet, rédaction internationale de Radio France.
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0: Patricia Charbonnier.
20: Le temps sera très instable demain avec une nouvelle dégradation pluvieuse qui arrive par les côtes de la Manche. Le temps sera très nuageux et pluvieux demain toute la journée sur le nord-ouest du pays avec des pluies localement soutenues. À l'avant de cette dégradation, la matinée s'annonce encore assez calme mais le ciel deviendra de plus en plus nuageux au fil de la journée avec déjà de l'instabilité demain matin sur le centre-ouest avec des averses et quelques orages. Et dans l'après-midi, l'activité orageuse va se renforcer. renforcer entre le Massif central jusqu'au nord-est dans la soirée avec un risque d'orage local fort, de la grêle sous ces orages de fortes pluies et de fortes rafales de vent. Le temps restera très ensoleillé demain toute la journée près de la Méditerranée avec des températures stationnaires. Météo France prévoit 22 degrés demain après-midi à Paris et Bordeaux, 28 à Marseille et 31 à Grenoble.
0: 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L'actualité, c'est avec Thomas Bénèche.
1: Notre petit monde s'est effondré, lance la famille de Liana à l'occasion d'une marche blanche organisée en mémoire de la collégienne de 11 ans retrouvée morte jeudi dans un silo d'un site agricole désaffecté, dossier dans lequel un suspect est mis en examen. Selon la préfecture, quelques 6000 personnes se sont réunies pour participer à cette marche blanche qui était organisée à Fleurance dans le Gers. Le maire de Fleurance a pris la parole à l'occasion de cet événement. Aujourd'hui, nous sommes une ville en colère, un territoire en colère, un pays en colère, a fait savoir l'édile. Liana est le dernier acte d'une tragédie qui se joue depuis bien trop longtemps, celle de nier la parole de l'enfant, a indiqué le maire de Fleurance. Dans le sillage de l'affaire Liana, le ministre de la Justice s'est exprimé ce soir sur LCI. Il annonce qu'il va demander aux procureurs généraux de reprendre l'intégralité des plaintes qui touchent des enfants en France. Cela correspond à peu près à 70 000 plaintes, dit Gérald Darmanin. Candidat insoumis à la présidentielle, Jean-Luc Mélenchon jette les bases de son programme pour la course à l'Élysée. À l'occasion de son premier meeting de campagne ce dimanche à Saint-Denis, près de Paris, il s'est exprimé notamment sur la question des territoires. Les régions, dit Jean-Luc Mélenchon, seront dédiées à la bifurcation écologique pour former, dit-il, la première ligne d'alerte de proposition et de mise en œuvre de la planification écologique. 6 personnes sont en garde à vue à Paris après cette action menée hier soir par le groupe intégriste catholique Civitas dans le 10e arrondissement de la capitale. Dissous en 2023, Civitas a perturbé l'ouverture au public d'une installation artistique dans le cadre de la Nuit Blanche dans une église. 2 des suspects sont soupçonnés de violences volontaires sur la maire socialiste du 10e arrondissement ainsi que sur un député écologiste. Ces 2 élus envisagent de porter plainte. Une free party se poursuit dans l'Hérault. Elle réunit environ 1800 personnes selon la préfecture. 100 amendes ont été délivrées pour des usages de détention de stupéfiants et des détentions d'armes blanches. Au moins 10 migrants sont morts dans le naufrage d'une embarcation au large de Malte. Cette embarcation était partie de la côte libyenne avec environ 60 personnes à son bord. 48 personnes ont été récupérées vivantes. Enfin, un mot de tennis à Roland-Garros. Vous le suivez en direct sur France Info. Cette finale homme Kobolis Zverev de 7 partout entre les 2 joueurs et il y a 3-0 en faveur de Zverev face à Koboli dans le 5e set.
0: Merci Thomas, l'actualité sur France Info, signé Thomas Bénèche. On part justement en Porte d'Auteuil.
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0: Et nous retrouvons Paul-Henri Mathieu, Fabrice Abgral pour ce 5e set. J'imagine que le cerveau des 2 joueurs est en ébullition là.
21: Et le nôtre aussi. Et le nôtre aussi parce qu'on assiste à un match. Sincèrement, c'est pas un grand match de tennis. Sincèrement, pour être honnête, c'est pas un grand match de tennis parce que les 2 joueurs multiplient les fautes parfois même grossières. Mais il y a un match qui dure depuis maintenant 4h05. Et dans ce 5e et dernier set, avantage à Alexander Zverev. Il mène 3-0, double break d'avance. Il est au service pour mener 4-0 Alexander Zverev alors que Flavio Kobolli a bénéficié de 3 balles de débreak pour revenir à 3-1. Service à suivre. Et là maintenant, c'est Alexander Zverev sur un smash qui marque le point et qui va donc bénéficier d'une balle pour confirmer ce double break pour mener 4-0. Mais sincèrement, Flavio Kobolli est passé à côté sincèrement d'un débreak qui était tout fait, un point incroyable remporté finalement par Alexander Zverev.
22: Oui, il avait ce débreak dans la raquette avec un smash assez facile qu'il a pas réussi à conclure et sur le deuxième complètement raté, c'est pas placé. Un petit peu dommage hein, pour l'Italien là qui passe vraiment à côté du début de cette cinquième manche, lui qui a fait tant d'efforts pour revenir dans ce quatrième set, pour revenir dans ce match. Et c'est lui, hein, là maintenant, qui passe un petit peu à côté voilà, dans ce set décisif.
21: C'est confirmé, double break d'avance confirmé, 4-0 maintenant pour Alexander Zverev face à Flavio Kobolli. Est-ce que ça va être suffisant? Sincèrement, on se pose des questions parce qu'il
22: peut tout se passer.
21: C'est incroyable. Il n'y a aucune certitude dans ce match.
22: Attends, on sent quand même une baisse physique hein, chez l'Italien. Il est quand même un petit peu plus lent, un petit peu moins précis avec son jeu de jambes. Il défend un petit peu moins bien.
21: Un petit peu fatigué aussi, hein, parce qu'il s'est fait manipuler tout à l'heure.
22: Ouais, alors, après, on sent aussi l'Allemand qui peut être friable. Hein, ça peut le rattraper à tout moment. Il a raté quand même quelques balles faciles dans cette cinquième manche, même s'il est à 4-0. Mais voilà, ça va se jouer vraiment, vraiment dans la tête jusqu'au bout.
21: Je suis d'accord avec vous. C'est vrai qu'Alexander Zverev ne produit pas forcément son meilleur tennis, mais dans la tête, il est fort parce que.
22: Il ne montre rien.
21: Il est en difficulté sur sa mise en jeu. Il se procure l'Italien des balles de break et il arrive à les sauver malgré tout. Et pourtant, il ne produit pas son meilleur tennis.
22: Oui, ouais, il le sait, il ne produit pas son meilleur tennis, mais il sait que dans ces moments-là, il doit garder son calme, que c'est très important pour garder de la lucidité, et c'est ce qu'il réussit à bien faire pour l'instant.
3: Donc 4-0 pour Alexander Zverev, donc dans la cinquième manche, deux breaks d'avance, deux services d'avance. Flavio Cobolli est au service pour revenir à 4-1, mais là ça va devenir compliqué pour l'Italien avec ses deux services de retard. Les deux joueurs sont sur le court depuis 4h08.
0: Et on vous retrouve dans deux petites minutes.
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0: Une marche blanche en hommage à Aliana cet après-midi à Florence dans le Gers, plus d'une semaine après la disparition puis la mort de la collégienne de 11 ans. Le suspect Jérôme Barella reste mutique, toujours en détention provisoire. 6000 personnes vêtues de blanc se sont rassemblées en silence, Yvan Plantaille.
8: Oui, en silence et sous un ardent soleil, les participants ont marché pendant plus de 2 heures. Certains tenaient des roses blanches. En tête de cortège, les parents et proches de Liana tenaient une banderole. Plus jamais ça, pouvait-on lire dessus. La famille est ensuite montée sur une estrade. La maman de l'adolescente avait le même regard vide que pendant la marche, enlacée par son mari, en retrait et visiblement étouffée par l'émotion. Une proche des parents de Liana prend alors la parole.
23: Bonjour. Nous tenions tout d'abord à vous adresser ces quelques mots pour vous remercier d'être là à nos côtés aujourd'hui. Il n'y a pas de mots pour décrire le soutien que vous nous apportez depuis ce vendredi 29 mai, jour où on nous a enlevé la petite Liana. Aujourd'hui, ma fille Liana doit être tellement émue.
8: Un discours poignant de quelques minutes. Les parents et enfants écoutent à l'ombre des platanes et certains laissent échapper des larmes, très touchés par ce discours.
23: Liana, pardon, pardon pour ce que tu as vécu. Nous t'aimons tellement.
8: Puis la famille a diffusé un morceau créé spécialement pour ce rassemblement. Liana, tu es une étoile. Voilà le refrain. Christiane a suivi avec autant de tristesse que d'attention le déroulement de cette affaire cette semaine. Elle n'a pas pu retenir son émotion pendant les discours.
24: Je suis maman et mamie et ça m'arrache les tripes, quoi. C'est une douleur qui ne se mesure pas, en fait. C'est accompagner un peu les parents, leur apporter un petit peu de réconfort, si toutefois c'est possible. Ils se sentent un peu soutenus avec tout ce monde qui vient, quoi.
8: Puis le maire de Florence a pris la parole, le ton accusateur, pointant le traitement des plaintes déposées à l'encontre du suspect Jérôme Barella ces dernières années. Ce couple de retraités, Monique et Guy, venus de Valence d'Agen à une demi-heure d'ici, en veut également à la justice.
25: Au départ, je pense que c'est localement où il y a eu un dysfonctionnement. Parce que, bon, une plainte, deux plaintes, enfin, j'ai 5 ou 6, je ne sais pas précisément, mais c'est un peu dommageable que personne n'ait rien entendu, qu'il n'y ait aucun suivi. C'est inacceptable.
26: C'est inacceptable, c'est incompréhensible. La justice est mal rendue. On laisse traîner des affaires pendant des années et des années, et on l'enterre, on l'enterre, on l'enterre. Et après, il y a la catastrophe qui arrive.
8: Nous sommes tous Estelle Mouzin, nous sommes tous Maëlys et nous sommes tous Liana, a martelé le maire de Florence, qui dit attendre des mesures fortes, mais aussi des lois pour que de tels drames ne se reproduisent plus.
0: Yvan Plantaille pour France Info. Solène Potvin-Favre est la présidente de l'association Face à l'inceste qui appelle à manifester demain soir devant le ministère de la Justice et devant les tribunaux. Selon elle, il était important d'organiser cette marche.
27: C'est important parce que d'une part, il faut apporter notre soutien, le soutien de toute la nation aux proches de Liana, à ses parents bien sûr. C'est important aussi parce que on partage toute cette émotion très forte, cette tristesse immense, cette colère immense. Et c'est aussi un message que l'on veut envoyer aux responsables politiques. On ne veut pas que ça se reproduise. C'est le sens du rassemblement que nous organisons demain à 19h devant tous les tribunaux en province et à Paris devant le ministère de la Justice, place Vendôme, à 19h. Donc bien pour crier notre colère et demander des mesures et des moyens.
28: On va en parler des mesures, des moyens, de tout ça, parce que c'est essentiel. Un mot encore de ce qui se passe aujourd'hui. Solène Potvin-Favre, vous dites que c'est important d'être là aujourd'hui, c'est important aussi de savoir et de dire que cette solidarité, ce soutien, il ne va pas falloir que ce soit sur une seule journée.
27: Oui, bien sûr, ça va demander du temps, mais aujourd'hui, il faut vraiment que les responsables politiques prennent leurs responsabilités. L'élan, il est donné par la société, avec ces marcheurs aujourd'hui, cette marche blanche organisée à Florence. C'est aussi l'idée de rassemblement demain. L'élan est donné par la société civile, et ça doit absolument obliger les politiques à prendre leurs responsabilités, enfin.
28: Prendre leurs responsabilités, ça veut dire quoi? Parce que je vois, vous dites vous-même il y a un instant, pour que ça ne se reproduise pas, je vois qu'il y a à Florence des t-shirts avec marqué « Plus jamais ça », mais on a l'impression que ça fait 10 fois qu'on a ces t-shirts « Plus jamais ça » et peut-être plus. Ça veut dire quoi prendre ses responsabilités? Qu'est-ce qui marquerait que c'est une priorité absolue, la cause de la protection de l'enfant?
27: Alors, il y a plusieurs mesures qui sont à prendre, et puis surtout la compagnie de moyens. Il y a 5 ans, le président de la République avait dit « Vous ne serez jamais seul, on sera toujours à vos côtés, on va faire évoluer la loi. » On a 2 lois en 5 ans, c'est bien trop peu pour avoir une protection de l'enfance digne de ce nom. Donc, il faut que les choses changent. Il faut des mesures. On a par exemple une loi intégrale contre les violences sexuelles qui a été déposée le 24 novembre 2025, qui est portée par 109 députés. Le texte est prêt, il a été travaillé avec les associations féministes et les associations de la protection de l'enfance. Notre association Face à l'inceste a apporté ses propositions sur le volet enfance, et notamment l'ordonnance de protection immédiate de l'enfant, les besoins de formation, le crime spécifique d'inceste. Cette loi intégrale n'est toujours pas inscrite à l'ordre du jour. Donc, il faut que cette loi intégrale soit inscrite à l'ordre du jour, soit examinée, soit votée, et qu'il y ait des moyens pour pouvoir la mettre des moyens suffisants pour renverser en fait les choses et changer de paradigme.
0: Solène Potvin-Favre, présidente de l'association Face à l'inceste, au micro de Frédéric Carbone.
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0: La finale, 5e set entre Alexander Zverev et Fabio Cavoli. Nous retrouvons Paul Rimentier, Fabrice Abgral. Messieurs, vous respirez toujours?
21: Oui, ça va. Enfin, sûrement mieux que Alexander Zverev et Flavio Cavoli, hein, parce que là, le souffle commence à manquer. Hein. Pour eux, à mon avis, ils sont sur le court depuis 4h14. Ils commencent à être extrêmement fatigués, les deux joueurs. Mais Alexander Zverev se dirige doucement, mais sûrement, vers ce fameux premier titre du Grand Chelem qu'on lui promet depuis le début de sa carrière en 2013. 5-1 en faveur d'Alexander Zverev. C'est Cavoli maintenant qui est au service. Il a 2 services de retard, 2 breaks de retard, Flavio Cavoli. Il perd le premier point sur sa mise en jeu. 5-1, 15-0 Alexander Zverev sur le service de Flavio Cavoli. On voit mal comment maintenant l'Italien va pouvoir renverser la situation.
22: Oui, même si on sait qu'il peut tout se passer jusqu'à la fin, mais on sent quand même Flavio Cavoli est un petit peu atteint physiquement, avec moins d'énergie, et on a l'impression qu'il est un petit peu sorti du match. Il commet un petit peu plus de fautes directes à nouveau, un petit peu comme à l'image du premier set. On le sent moins dedans, avec moins d'intention. Il a perdu le fil, mais je pense que c'est surtout dû à une baisse physique.
21: Oui, parce qu'il s'est fait manipuler au changement de côté il y a quelques minutes. En effet, il s'est fait manipuler le mollet. Il commence à être très fatigué, Flavio Cavoli. 30-0 en faveur d'Alexander Zverev sur le service de Flavio Cavoli. Vous l'avez compris, Alexander Zverev est à 2 points du match, à 2 points d'un titre du Grand Chelem, de son premier titre du Grand Chelem, ce que vise également Flavio Cavoli. Mais là, dans le 5e set, Alexander Zverev est quand même le mieux placé. Flavio Cavoli en difficulté. Et balle de match sur cette double faute de Flavio Cavoli. 3 balles de match en faveur d'Alexander Zverev, qui va peut-être dans quelques instants entrer dans l'histoire, devenir le 59e joueur vainqueur d'un tournoi du Grand Chelem. 3 balles de match en faveur d'Alexander Zverev. La première balle de match pour Alexander Zverev sur le service de Flavio Cavoli. L'échange s'engage maintenant. Accélération de Flavio Cavoli. La balle qui touche le filet et qui finalement retombe dans le camp d'Alexander Zverev, qui n'a pas pu ramener la balle. Et donc, première balle de match effacée par Flavio Cavoli. 2e balle de match maintenant pour Alexander Zverev. Les deux joueurs sont sur le court depuis 4h16. 2e balle de match en faveur d'Alexander Zverev sur le service de Flavio Cavoli. La balle est signalée lette. Ça sera donc une première balle pour Flavio Cavoli. 4h16, 2e balle de match en faveur d'Alexander Zverev, qui va peut-être enfin toucher du doigt son rêve, remporter un premier titre du Grand Chelem à 29 ans. Attention au service de Flavio Cavoli. Il est sur la trajectoire. Alexander Zverev, Cavoli qui tente une amortie, mais il est sur la trajectoire. Alexander Zverev, un lob de Flavio Cavoli, un lob également d'Alexander Zverev. Et c'est terminé à l'instant même, puisque le smash de Flavio Cavoli sort hors des limites du court et il tombe sur le dos. Alexander Zverev, il tombe sur le dos, il pleure. Il prend sa tête dans les mains. Il est heureux, Alexander Zverev. Il est heureux. Enfin pour lui. Enfin un premier titre du Grand Chelem à 29 ans. Après 42 Grand Chelem disputés depuis le début de sa carrière en 2013. Eh bien, c'est fait. Alexander Zverev a vaincu la malédiction. Lui qui était resté sur 3 finales de Grand Chelem perdues. Eh bien, sa 4e finale, eh bien, c'est enfin la victoire pour Alexander Zverev.
3: heureux, qui est en train de pleurer, Alexander Zverev. On lui a tellement promis. On lui a dit, après l'élimination de Yannick Sinner, que le titre ne pouvait pas lui échapper. On n'a pas arrêté de lui dire que Alexander, c'était l'année ou jamais. Eh bien, il a été fidèle au rendez-vous, Alexander Zverev. Il est là au milieu du cours et il est en train de saluer le public. Il est en pleurs, Alexander Zverev. Il vient enfin de toucher du doigt son rêve absolu de remporter un titre du Grand Chelem. Il vient de battre donc Fabio Cobolli en 5-7, 6 jeux à 1 dans la 5e et dernière manche. C'est mérité, sincèrement, c'est mérité. C'est son 25e titre du Grand Chelem. C'est son 25e titre, le premier en Grand Chelem. Et donc c'est mérité, sincèrement, il le mérite depuis qu'il est là sur le circuit.
22: C'est amplement mérité et on voit, mais quel soulagement à la fin du match quand on voit Alexander Zverev s'écrouler sur le court. Voilà, de longues secondes, je pense qu'il a lutté face à lui-même pendant tout ce match.
0: Il a vraiment joué ce match. C'était un combat contre lui-même, c'est ce que vous disiez.
22: Contre lui-même, hein. Il a vraiment joué avec le frein à main parce que je pense que sur le plan émotionnel, ça a dû être très difficile. Mais il a eu le mérite de jamais lâcher, même après avoir perdu cette quatrième manche, ça aurait pu être très très difficile. Il a réussi à garder sa lucidité, à rester calme et petit à petit, finalement, il a été meilleur que son adversaire, surtout sur le plan physique, et il a pris les dessus. Mais comme l'a dit Faris. Voilà, c'est un titre qu'il attend depuis de nombreuses années. C'est amplement mérité. Depuis quelques temps, on dit que c'est le troisième joueur derrière Alcaraz et Sinner. Il y avait plus ces deux joueurs dans le tournoi. Et le titre, j'ai envie de dire, lui revient presque logiquement.
0: Mais ça peut être un déclic pour lui.
3: Alors ça, c'est autre chose.
0: C'est pour ça que je pose la question à des spécialistes.
3: Non, mais c'est vrai. Là, aujourd'hui, il vient de se retirer un poids énorme.
22: Ah oui, énorme.
3: Ouais. Énorme. Vous ne pourrez pas vous rendre compte à quel point on n'arrêtait pas de lui dire qu'à un moment ou un autre, il allait gagner un tournoi du Grand Chelem. Il a eu 3 occasions de le faire. À l'US Open en 2020, face à Dominic Thiem, il menait 2-7-0, il a perdu. Face à Carlos Alcaraz, à Roland-Garros en 2024, il mène 2-7-1 et finalement, il a perdu. Et puis à l'Open d'Australie, là, il a été surclassé l'année dernière par Yannick Sinner en 3-7. Mais on n'arrêtait pas de lui dire c'est l'année ou jamais là, parce que là à Roland-Garros il manquait Carlos Alcaraz, forfait avant le début du tournoi, et puis Yannick Sinner, et puis après Novak Djokovic ont été éliminés prématurément, et mécaniquement il est devenu logiquement le favori du tournoi, comme Roger Federer l'avait été en 2009,
0: oui,
3: quand Rafael Nadal avait été éliminé en 8e de finale.
0: Et ça avait été chaud.
3: Roger Federer
0: avait
3: reçu la pression.
0: Et Fabrice avait été chaud en demi-finale contre Del Potro, hein. Souvenez-vous.
3: Oui, notamment. Voilà. Ouais. Donc pour lui, évidemment, vous vous rendez compte, dès qu'on lui a dit en conférence de presse, c'est toi le favori, c'est toi qui dois gagner, imaginez la pression qu'il a reçu à ce moment-là. Donc il n'avait pas le droit de décevoir, il n'avait pas le droit de se décevoir et il n'avait pas le droit de décevoir toute son équipe. Et il a tenu son rang finalement de numéro 3 mondial en remportant donc ce premier titre du Grand Chelem. C'est son 25e titre depuis le début de sa carrière. Il en a remporté 7 en Masters 1000, il a remporté 2 Masters, un titre olympique et aujourd'hui enfin un titre du Grand Chelem à Roland-Garros. Il succède à Carlos Alcaraz, il est le 59e vainqueur en Grand Chelem de l'histoire. Il est le 3e Allemand de l'ère Open vainqueur en Grand Chelem. Il rejoint Michel Stich et Boris Becker. Il est le premier Allemand vainqueur en Grand Chelem depuis Boris Becker à l'Open d'Australie en 1996. Il est surtout le premier Allemand de l'ère Open à avoir remporté Roland-Garros, parce que personne depuis 1968 n'avait réussi à remporter Roland-Garros, à s'imposer ici, porte d'Auteuil. Donc victoire de Alexander Zverev, donc vainqueur de ce Roland-Garros 2026.
0: Merci beaucoup Fabrice, on vous retrouve dans quelques minutes pour la remise de la Coupe des Mousquetaires, la victoire d'Alexander Zverev face à Flavio Cobolli.
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0: France Info, 19h49, le fil info avec Thomas Benech. Thomas, le ministre de la Justice convoque demain les procureurs généraux.
6: Et dans le sillage de l'affaire Liana, il va leur demander d'ici au 14 juillet de reprendre l'intégralité des plaintes qui touchent les enfants en France. Cela correspond à peu près à 70 000 dossiers, dit Gérald Darmanin, invité ce soir d'LCI. En mémoire de Liana, une marche blanche s'est tenue cet après-midi à Florence dans le Gers. C'est dans ce département que la collégienne a été retrouvée morte jeudi. Un suspect est mis en examen dans ce dossier. 6 000 personnes ont participé à la marche blanche de Florence selon la préfecture.
1: blessures. Le décès d'au moins 10 migrants dans le naufrage d'une embarcation au large de Malte. Cette embarcation était partie de la côte libyenne avec environ 60 personnes à son bord. 48 personnes ont été récupérées vivantes. L'Allemand Alexander Zverev a remporté ce soir la finale homme des internationaux de tennis de Roland-Garros face à Flavio Cobolli, l'Italien. Victoire 3-7 à 2 pour Zverev. Zverev qui décroche son premier titre en Grand Chelem. Handball, Metz apporte ce soir à la France sa première Ligue des champions féminines. Les Messines ont battu en finale 31-29 les doubles tenantes du titre hongroise de Győr.
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0: Le club France Info, l'équipe, avec Jean-Baptiste René, rédacteur en chef à l'équipe. Bonsoir Jean-Baptiste.
10: Bonsoir.
0: On vient de le vivre en direct sur France Info, la victoire de Zverev dans la finale homme de Roland-Garros. Alors c'était pas, d'ailleurs Fabrice Abraham le disait, une très grande finale d'un point de vue du jeu, mais effectivement ça a été intense, ça s'est joué au mental. Qu'est-ce que vous retenez finalement de ce parcours, de ce Roland-Garros côté homme? On parlera évidemment du reste du tournoi dans un instant.
10: Bah effectivement, enfin Fabrice l'a rappelé, c'est quand même une finale qui va rester dans l'histoire pour toutes les raisons qui est détaillée, et qui, malgré un niveau de jeu qui était effectivement un peu sur courant alternatif, les deux joueurs n'ont jamais vraiment bien joué en même temps tous les deux, mais ça conclut quand même une semaine de Roland-Garros que moi j'ai trouvé très débridé, voilà, sans Alcaraz au départ, et puis Sinner qui disparaît très tôt,
0: ouais.
10: Et je retiens quand même quelques émotions, moi, Moïse Kouamé là, qui a éclaté aux yeux du grand public, la fraîcheur de Joao Fonseca. Alors c'est vrai que sur la fin du tournoi, voilà, ça a peut-être perdu en intensité et en émotion, mais je trouve que c'était une édition qui n'était pas du tout inintéressante.
0: Chez les femmes, il y a aussi la victoire d'Andreeva, et puis le parcours quand même de cette Polonaise qui passe par les qualifications. Son premier match s'est joué le 17 mai, son dernier match à Roland-Garros hier.
10: Ouais, une incroyable odyssée, hein, qui a failli se terminer vraiment en apothéose. Et qui, pareil, je pense, a suscité beaucoup de sympathie chez le public, qui a non seulement apprécié la fraîcheur de cette jeune femme, mais aussi son jeu, qui n'était pas du tout stéréotypé, qui était très créatif et qui lui a permis d'aller très loin. Alors c'est sûr qu'elle s'est sans doute laissée un peu dépasser par l'enjeu au final, mais elle réalise un parcours exceptionnel.
0: Comment vous, un adjectif justement pour qualifier ce Roland-Garros? Il est surprenant, il vous a surpris, il était étonnant, il était effectivement assez insolite.
10: Insolite, oui, voilà. Parmi tous les qualificatifs que vous proposez, je retiendrai plutôt celui-ci, insolite. Et voilà, pas dans les standards. Alors c'est vrai que c'était difficilement égalable, l'édition 2025 était difficilement égalable avec cette finale restée dans la légende. Mais encore une fois, je trouve qu'on a vécu une quinzaine très intéressante.
0: On va parler football avec la Coupe du Monde qui approche à grands pas. Demain, c'est le dernier match de préparation de l'équipe de France face à l'Irlande du Nord. Ça sera à Lille. Qu'est-ce que vous attendez de ce match? Il y a eu une défaite contre la Côte d'Ivoire. Bon, on sait que les matchs de préparation sont toujours des matchs très particuliers.
10: Alors je ne sais pas s'il faut savoir ce que j'attends moi ou Didier Deschamps attend.
0: C'est vrai.
10: Non, mais ce qui est sûr, c'est que vous en parliez, la défaite contre la Côte d'Ivoire jeudi dernier, ce n'est pas du tout quelque chose d'anodin. D'ailleurs, ce n'était jamais arrivé depuis Didier Deschamps et à la tête de l'équipe de France de perdre un match de préparation en juin, là, juste avant le grand rendez-vous. Donc je pense qu'il y a d'abord sur le plan strict du résultat, se rassurer, gagner, même si l'Irlande du Nord, voilà, c'est 70e au classement FIFA, c'est évidemment pas une grande nation de foot, mais quand même se méfier et donc se rassurer. Et pour le coup, pour reparler de Didier Deschamps, je pense que lui, il attend aussi de ce match des indices pour dissiper les quelques incertitudes qui pourraient concerner l'équipe qui va démarrer la Coupe du Monde contre le Sénégal le 16 juin. C'est déjà dans 9 jours. Alors, elles sont plus très nombreuses, je pense qu'il l'a déjà en tête. Mais les Parisiens font leur retour, là, notamment Ousmane Dembélé et Désiré Doué, qui va jouer, sans doute, qui pourrait jouer sa place sur le côté gauche de l'attaque. Donc pour ça, pour aussi l'éventuel retour de William Saliba en défense, c'est un match qui sera à suivre de près.
0: Voilà, match à suivre de près selon vous, selon Jean-Baptiste René. Un mot de handball féminin avec la victoire en Ligue des Champions de Metz face aux Hongroises de Győr qui était double tenante du titre. C'est un exploit.
10: Ah ben un exploit et puis une première pour un club français. Jamais un club français n'avait remporté la Ligue des Champions. Győr, en face, c'est vraiment un monument du monde européen. C'est 7 titres européens dans son histoire. Donc, vraiment...
0: Jean-Baptiste René, vous êtes toujours avec nous. Petit problème technique. On vous a perdu. Bah, écoutez, on va repartir tout de suite du côté de Roland-Garros.
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12: Ici, sur ce terrain, Monsieur Adriano Panatta.
0: Voilà, Adriano Panatta, on entend l'annonce qui va remettre la Coupe des Mousquetaires. On retrouve Paul-Henri Mathieu, Fabrice Abgral. Panatta qui aurait aimé certainement la remettre à Koboli, mais c'est Alexander Zverev qui s'impose.
21: Vous voulez que je vous dise la vérité?
0: Dites-moi.
21: S'ils avaient demandé à Adriano Panatta de venir, c'est parce qu'ils étaient persuadés qu'Yannick Sinner allait remporter le tournoi.
12: Ouais.
21: Évidemment. Évidemment. Alors c'est vrai qu'il y a aussi un anniversaire, parce
0: 50
21: que c'était
0: ans.
21: Il y a 50 ans. Voilà, il avait remporté le tournoi Adriano Panatta en 1976. Alors évidemment, ceux qui l'ont vécu, et je l'ai vécu, se souviendront d'Adriano Panatta.
0: Il avait sauvé une balle de match, hein, Fabrice, et il avait battu Borg. C'est le seul à avoir battu Borg à Roland.
21: Ouais. Il avait battu Borg, en effet, Adriano Panatta. Il avait battu en finale Harold Salomon. C'était un joueur extraordinaire, un attaquant, adepte du service volé. Quelqu'un qui a marqué l'histoire du tennis. C'était le dernier Italien. C'est toujours le dernier Italien à s'être imposé à Roland-Garros. C'était donc en 1976. Les plus âgés se souviendront que c'était aussi l'année de la canicule.
0: Ouais.
21: Comme quoi, 50 ans après, ça ne change pas beaucoup. Et donc, Adriano Panatta s'était en effet imposé. Et il avait éliminé, vous l'avez dit,

0: dit dont tout le monde avait besoin, c'est ce que vous ressentez ?
1: Je pense que tout le monde avait besoin, effectivement. Aujourd'hui, la Lomagne, mais le Gers, la France pleure une enfant. Et nous partageons vraiment, encore une fois de plus, la peine de sa famille. Et on ne peut adresser que des messages d'affection, de compassion et de soutien indéfectible dans cette épreuve que nul parent ne devrait voir à traverser.
0: Il y a eu des mots forts également du maire de Fleurance, une ville en colère, un territoire en colère dans un pays en colère. Vous aussi, vous la partagez, cette colère, aujourd'hui ?
1: Oui, je la partage, parce qu'au-delà de la tristesse et de l'immense compassion qu'on ressent pour la famille de Liana, il y a aussi ce sentiment donc, de colère qui s'exprime chez beaucoup de nos concitoyens, chez beaucoup d'élus. Une colère née de l'idée que ce drame n'aurait jamais dû arriver et que des alertes, des informations ou des situations de vulnérabilité auraient pu exister avant l'irréparable, quoi.
0: Et c'est un sentiment qui va bien au-delà de la commune seule de Fleurance, puisque voilà, dans la communauté de communes, dans les communes voisines, j'imagine qu'on doit en parler. Comment justement on en parle aux enfants dans les écoles ? Est-ce que des choses vont être mises en place ? Ou le sont déjà ?
1: Effectivement, il y a déjà des choses qui sont en place. On a réuni pendant la semaine deux fois les 43 maires de la communauté de communes pour pouvoir en parler avec eux. Et je tiens à remercier mon collègue Grégory Bobato, le maire de Fleurance, avec son équipe, a su très bien prendre toutes les mesures et les bonnes initiatives. Donc, on a pu accompagner nos élus qui, ici dans la ruralité, vous savez, on est souvent les oubliés, comme je dis souvent. Et là aussi, il a fallu se prendre par la main, par les coudes, parce qu'on est effectivement une communauté solidaire.
0: Les oubliés, vous dites ?
1: Oui.
0: C'est ce que vous ressentez ?
1: Je le ressens parce que effectivement on n'a pas été écouté au début. Il a fallu du temps, comme l'avait dit le maire, pour avant qu'on soit contacté, qu'on soit épaulé. Et c'est pas normal, mais c'est ce que vit la ruralité depuis de nombreuses années, malheureusement aujourd'hui. On l'a vu pour la désertification médicale, pour la fermeture de nos écoles, et on le voit aussi avec les moyens qui sont affectés au tribunal judiciaire d'Auch.
0: Vous auriez préféré qu'on vous contacte plus tôt, c'est ce que vous dites ?
1: Oui, tout à fait. Moi, en tant que président de la communauté de communes, je n'ai pas été non plus saisi de bonne heure par les différentes autorités. Donc, on aurait aimé effectivement pouvoir être épaulé, parce que ce genre de situation, comme beaucoup le disaient aussi dans votre reportage, on croit que c'est toujours ailleurs et que c'est jamais chez nous. Sauf que là, c'est chez nous. Et quand c'est chez vous, vous vous débrouillez la plupart du temps avec les moyens que vous avez. Mais la ruralité, pour ça, on a très bien su gérer des situations de crise, que ce soit pendant le Covid ou à d'autres moments, et on sait faire.
0: Et il y aura forcément un avant et un après cette affaire ?
1: J'en suis sûr. Effectivement, cette affaire va, comme vous dites, va marquer le territoire déjà, parce que effectivement, ça, il y a un effroi et une émotion très très importante. Et puis ensuite, je pense qu'elle va marquer, parce que je crois qu'aujourd'hui, l'État va devoir assumer et prendre ses responsabilités, quoi.
0: Justement.
1: Trop souvent, après chaque tragédie, on nous promet que cela ne se reproduira plus. Mais voilà, aujourd'hui, pour moi, au nom de Liana et de toutes les victimes, il faut faire en sorte que ces promesses se traduisent enfin en actes.
0: Justement, Alain Scudellaro, Gérald Darmanin, le garde des Sceaux, annonce ce soir que les procureurs généraux vont avoir un peu plus d'un mois jusqu'au 14 juillet pour reprendre l'intégralité des plaintes qui touchent les enfants. Ça fait 70 000 plaintes en tout. Comment vous recevez cette réaction du ministre de la Justice ?
1: C'est une très bonne chose. Je ne sais pas comment ils vont faire pour pouvoir traiter 70 000 plaintes dans un délai d'un mois, alors que là, on n'est pas capable d'en traiter pour la jeune en quelques mois qui s'était passé. Donc, je suis un peu réservé. Mais c'est bien, c'est une bonne initiative, c'est un bon départ, mais ça ne suffira pas. à mon avis. Aujourd'hui, on a besoin d'une exigence de justice, de responsabilité, plus que jamais, quoi.
0: Il faut aller bien au-delà du système judiciaire, avec peut-être aussi de la prévention au niveau

0: locale en mettre en place, d'après vous, pour écouter plus les enfants, pour accueillir leurs paroles ?
1: Effectivement, je pense que tout l'État, les institutions, mais aussi l'ensemble des acteurs de la protection de l'enfance ont une responsabilité fondamentale. C'est celle de protéger nos enfants qui sont les plus vulnérables de notre société. Donc quand il y a de tels drames qui arrivent, l'État doit se remettre en question et doit avoir la volonté de tirer toutes les leçons nécessaires. Et il faut qu'il nous donne des moyens aussi pour pouvoir assumer cette prévention. Éviter de nous fermer de nouvelles fois des écoles, parce que c'est aussi le lieu dans lequel on peut faire ce travail d'accompagnement. Mais c'est aussi avoir des moyens pour avoir des travailleurs sociaux, pour avoir des équipes mobiles, pour tout ce qui est aussi la santé mentale des adolescents actuellement. Plein de choses. On nous a fait beaucoup de promesses, sauf qu'aujourd'hui, on les voit arriver difficilement sur notre territoire.
0: Et vous manquez de tout ça, de tout ce que vous venez de dire, de ces moyens, de ces personnels ?
1: Il y en a, mais ils sont insuffisants.
0: Le garde des Sceaux qui disait tout à l'heure à nos confrères de LCI craindre également que les Français, dont les enfants sont des victimes, décident de se faire justice eux-mêmes. Comment vous interprétez ça ? Comment vous réagissez à ça, à cette déclaration ?
1: Je ne suis pas surpris. On sait très bien aussi que quand il y a un tel drame, il y a une colère qui s'exprime. Et je le redis, elle est légitime. Et puis après, il y a effectivement aussi toute la résonance sur les réseaux sociaux qui font que chacun se lâche plus librement et laisse penser à des choses qui sont un peu difficiles. Moi, je crois encore en nos institutions, et donc j'espère que effectivement ils vont se remettre en question pour travailler différemment la question de la protection de l'enfance dans son ensemble.
0: Eh bien, merci Alain Scudellaro, président de la communauté de communes de la Lomagne gersoise, dont Florence fait partie. Florence, où avait lieu tout à l'heure cette marche blanche pour la petite Liana retrouvée morte jeudi, à laquelle vous avez participé. Merci beaucoup. Revenons maintenant sur cette agression lors de la Nuit Blanche à Paris la nuit dernière. La maire du 10e arrondissement a été violemment prise à partie par un groupe d'une trentaine d'individus à l'église Saint-Laurent, là où était exposée une des œuvres de cette édition. La socialiste Alexandra Cordeba raconte ce qu'elle a vécu.
2: Un groupe d'extrémistes avait décidé de tenter d'empêcher le spectacle qui devait se donner dans l'église Saint-Laurent. Ils se sont regroupés d'abord à l'intérieur de l'église, puis devant, en manifestant leur désaccord avec le spectacle. Et puis, quand la police municipale a souhaité faire rentrer le député de la circonscription, l'ensemble de nos équipes et moi-même dans l'église, ils s'y sont opposés physiquement, en n'hésitant pas à d'abord faire une sorte d'intimidation physique, puis à donner des coups.
3: C'était quelques personnes ? C'était combien de personnes ? Une trentaine.
2: Non, pas du tout. Entre 30 et 40 personnes, ouais. Déterminées, beaucoup d'hommes jeunes, très costauds, qui étaient visiblement là pour provoquer de la violence et provoquer la police.
3: J'imagine, Alexandra Cordeba,
2: qui n'ont pas hésité à lever la main sur nous.
3: Ouais, voilà. Ouais. Vous, d'ailleurs, la mairie de Paris porte plainte.
2: Oui, j'ai porté plainte aussi. Une de mes collaboratrices qui a été frappé à la cuisse, a porté plainte également.
3: Est-ce que, j'imagine, hein, que vous aviez l'accord de la paroisse de Saint-Laurent, du diocèse, enfin je veux dire, tout était en ordre, il n'y avait aucun souci de ce côté-là.
2: Et par ailleurs, c'était une manifestation qui ne comprenait ni provocation,
3: oui.
2: Ça aurait pu, hein, mais ni provocation, rien qui puisse à un moment donné déclencher quoi que ce soit. Tout ça, c'est des prétextes. Ce groupe d'extrême droite, issu de Civitas, d'après ce qu'on voit sur les réseaux sociaux, voulait provoquer un moment de violence et pour une fois encore venir manifester dans le 10e arrondissement, parce qu'on a eu plusieurs types de manifestations d'extrême droite ces derniers temps, leur désaccord avec notre mode de vie, les choix qu'on fait, la culture, je pense beaucoup à l'artiste là qui a été très bousculée, elle aussi, Marie-Luce Nadac, qui est une jeune femme qui a fait un très joli travail, une jeune femme enceinte. Ils n'ont pas hésité, sans aucun scrupule.
3: Qu'est-ce qui est visé, à votre avis, à travers vous ? C'est justement la culture au sens large, la culture que vous essayez de développer dans Paris ?
2: C'est une manifestation d'intégrisme et d'intolérance. C'est aussi les méthodes de l'extrême droite qui tendent à faire des images pour pouvoir ensuite les utiliser. Ils ont essayé par tous les moyens, et ils ont échoué d'ailleurs, de provoquer des images violentes d'affrontements avec la police.
3: Est-ce que vous avez vous avez reçu le soutien d'autres partis politiques ? Vous avez reçu des appels justement ?
2: Unanime.
3: Oui.
2: Un soutien unanime de tous les collègues du Conseil de Paris. Il n'y a pas d'extrême droite au Conseil de Paris. Donc tous les collègues du Conseil de Paris, toutes couleurs confondues. Heureusement d'ailleurs. Et c'est très rassurant.
3: Vous sentez, Alexandra Cordebar, je rappelle que vous êtes maire du 10e arrondissement, une radicalisation aujourd'hui, une haine qui monte ?
2: Je ne sens pas la haine qui monte, je sens des groupuscules et des groupes d'extrême droite qui cherchent déclencher, et qui parfois y arrivent, des moments de violence. Je sens une pression qui vise à faire de la provocation régulièrement dans nos quartiers. Et ça, avec le préfet de police, avec l'ensemble des collègues, on est bien déterminés à ne pas se laisser faire et à y résister fermement.
0: Alexandra Cordebar, la maire socialiste du 10e arrondissement de Paris avec Renaud Blanc. Et d'après le parquet, 6 personnes ont été placées en garde à vue, dont 2 pour violence sur des élus. On file à Roland-Garros juste après l'info en une minute.
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0: À la une, à 20h19, Laurette Puyot, Gérald Darmanin ordonne ce soir une revue des plaintes qui touchent les enfants d'ici au 14 juillet.
5: Et dans le sillage de l'affaire Liana, le ministre de la Justice reçoit demain les procureurs généraux sur le plateau du journal de France 2. Ce soir, le ministre de l'Intérieur, Laurent Nunez, dit que cette affaire est un échec, un drame aurait pu être évité. Il ajoute qu'il pourrait y avoir d'autres plaintes visant le suspect du meurtre de Liana, la marche blanche en hommage de cette collégienne de 11 ans. Cet après-midi à Florence, dans le Gers, ça rassemble 6000 personnes. Jean-Luc Mélenchon en meeting de campagne à Saint-Denis aujourd'hui. Il veut s'imposer comme la seule option possible à gauche pour la présidentielle pour l'emporter face au Rassemblement National. Il a notamment décrété que la primaire unitaire était finie, également accusé le RN de porter le suprémacisme en France. 5 morts dans de nouvelles frappes russes en Ukraine, dont une qui a fait des dégâts sur un site nucléaire, alors que ce soir, le président ukrainien Volodymyr Zelensky est au Royaume-Uni pour des discussions sur la défense avec les dirigeants britanniques, français et allemands.
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0: C'est une des images de cette fin de journée. Alexander Zverev, le visage dans les mains, allongé sur la terre battue du cours central de Roland-Garros. L'Allemand de 29 ans remporte son premier grand chelem au terme d'un match en 5-7 face à l'Italien Flavio Cobolli. On retrouve tout de suite Fabrice Abgral et Paul-Henri Mathieu, consultant tennis de France Info. Messieurs, on refait le match avec vous et on débriefe cette édition de Roland-Garros.
6: Alexander Zverev entre à son tour au panthéon des joueurs vainqueurs en Grand Chelem. Le numéro 3 mondial a remporté aujourd'hui à Roland-Garros son premier titre majeur en dominant en finale l'Italien Flavio Cobolli en 5-7 au terme d'un match de 4h16. Une finale médiocre pour un résultat historique. Alexander Zverev est le 59e joueur de l'histoire victorieux en Grand Chelem. Il est le premier Allemand de l'ère Open à remporter Roland Garros, le premier Allemand vainqueur en Grand Chelem depuis Boris Becker à l'Open d'Australie en 1996. C'était il y a 30 ans. Zverev a vaincu la malédiction des finales perdues. Il en a perdu 3, dont une ici à Roland Garros en 2024, avant de s'imposer aujourd'hui porte d'Auteuil. Alexander Zverev a eu le mérite de supporter la pression, celle que tout le monde lui a mise après l'élimination du grand favori Yannick Sinner au deuxième tour. Mécaniquement, c'est lui qui l'est devenu le favori. Dès lors, tout le monde lui a dit que c'était l'année ou jamais. Alors Alexander Zverev a assumé, il a accepté le défi. Ça n'a pas été simple, notamment en finale, face à son pote Flavio Cobolli. Mais le résultat est là, Paul-Henri Mathieu. Et c'est bien lui qui a soulevé le trophée, récompensant enfin le talent d'un joueur régulier dans le top 10 mondial.
7: Oui, aujourd'hui, c'est vrai que c'est le joueur le plus régulier sur le circuit derrière Yannick Sinner et Carlos Alcaraz. Alors, il était promis un titre du Grand Chelem depuis plusieurs années. En tout cas, on l'attendait. C'est vrai qu'il a fait un petit peu le trait d'union entre deux générations, entre Djokovic, Federer, Nadal et ensuite Alcaraz et Sinner. Donc, on pensait qu'il allait en gagner avant.
6: Ah, et... Il a 29 ans. Hein.
7: Ouais, il a 29 ans. Il n'est pas encore si âgé que ça. Et il a mis du temps, effectivement, à aller chercher ce premier Grand Chelem. Et ça peut être aussi un point de départ, un déclic. Pourquoi pas pour lui.
6: Seconde
7: carrière qui commence. Il est capable de hausser encore son niveau de jeu. Alors aujourd'hui, oui, c'était pas forcément un grand match. Alors c'était pas évident aussi de jouer contre un copain. Il savait que c'était une occasion en or pour lui d'aller chercher ce premier titre du Grand Chelem. Et comme vous l'avez souligné, depuis le deuxième tour, il est pointé du doigt par tout le monde parce qu'on s'est dit, Vincent Yannick Sinner, c'est lui l'homme derrière, c'est lui qui doit aller chercher ce titre du Grand Chelem. Et c'est pas évident, effectivement, d'avoir cette pression et ce drapeau derrière son dos pendant une quinzaine de jours. Et il a assumé, il a monté petit à petit son niveau de jeu. Et aujourd'hui, même si c'était pas un grand match, il a su rester serein et calme dans les moments importants. Et c'est ce qui a fait la différence.
6: C'est un soulagement et une consécration pour Alexander Zverev parce qu'il courait après depuis tellement longtemps, depuis sa finale à l'US Open, hein, perdu face à Dominic Thiem alors qu'il menait 2-7-0, il servait pour le match et finalement il a perdu en 5-7. Il attend depuis 6 ans en fait.
7: Oui, il attend depuis 6 ans, je peux vous dire que ça a dû être long et on l'a vu à la fin du match, après cette balle de match, quand il s'est allongé, roulé par terre. Voilà, c'était un vrai soulagement. Alors il essayait de dédramatiser aussi en disant que son titre le plus important c'était les Jeux Olympiques à Tokyo en 2020 et qu'il remplacerait pour rien au monde ce titre-là. Je voudrais bien qu'on lui repose la question ce soir. Je
6: peux vous dire qu'il avait rajouté qu'il aimerait bien rajouter.
7: Oui, qu'il aimerait bien, mais je peux vous dire que ce soir, et je suis certain qu'il place sur le podium ce titre maintenant à Roland Garros avant son titre des Jeux Olympiques.
6: Ouais, et c'est un poids énorme qui s'est enlevé aujourd'hui à Alexander Zverev. On va revenir un petit peu sur Roland Garros. Sur les grands moments de Roland-Garros. Et l'un des grands moments, c'était la défaillance de Yannick Sinner, le numéro 1 mondial, le grand favori. Il était invaincu sur terre battue avant d'arriver à Roland-Garros. Et il a connu une défaillance au deuxième tour, incroyable. 2-7-0, il menait 5-1 dans la troisième manche. Et il a complètement disparu.
7: Oui, c'est presque inexplicable. Aujourd'hui, j'ai pas d'explication. Je ne sais pas si quelqu'un peut avoir une explication. Et oui, alors, il y a eu certainement un coup de chaud, mais c'est vrai qu'il était largement devant. Il manquait juste 4 petits points, justement, pour passer ce tour-là et ensuite pouvoir se reposer et aller certainement plus loin dans le tournoi. Mais à ce niveau-là, c'est assez rare d'avoir ce genre de défaillance. Et je peux vous dire que ça a dû être dur à encaisser pour lui. On avait presque de la peine dans la cinquième manche parce qu'il était derrière, on sentait qu'il pouvait pas prendre le dessus. On pensait que ce titre ici à Roland-Garros allait lui revenir de fait par rapport à son début de saison qui était quand même stratosphérique. C'était l'ultra favori pour ce titre et comme quoi ça reste du sport et tout est possible.
6: Voilà, Yannick Sinner éliminé prématurément, Djokovic éliminé prématurément, Carlos Alcaraz forfait avant le début du tournoi. C'est vrai qu'à partir de ce moment-là, Alexander Zverev devenait le grand favori et il a assumé et il a donc remporté le titre. Côté français, on va retenir l'attraction du tournoi. Moïse Kouamé, 17 ans, invité par les organisateurs. Et là, il arrive au troisième tour. Incroyable performance de Moïse Kouamé qui est le grand espoir du tennis français.
7: Oui, oui, performance assez phénoménale et c'est vrai qu'une précocité assez hors norme, j'ai envie de dire, parce que du côté français, on n'a jamais vu ça. C'est vrai qu'il a battu Marin Cilic, un grand joueur qui a déjà
6: vainqueur
7: à l'US Open. Et ensuite, effectivement, et deuxième tour, il arrive à gagner un match en 5-7, vraiment à l'arrache au super tie-break. C'est impressionnant, effectivement, d'avoir autant de maturité à cet âge-là. Il est forcément promis un très bel avenir. Voilà, maintenant, il va falloir aussi endosser ce rôle-là d'espoir. Ensuite, il est bien encadré aussi parce qu'il y a Richard Gasquet qui est dans son équipe, qui a l'expérience aussi de bien jouer très très jeune. Donc, mais forcément, il sera attendu dans les années à venir.
6: Mais il y a un constat quand même, hein. C'est le 13e Grand Chelem où il n'y a pas de Français en quart de finale. d'un tournoi majeur. Ça, évidemment, on peut le regretter. On peut espérer aussi que ça revienne, parce que Arthur Fils avait déclaré forfait juste avant aussi. Arthur Fils, qui est le grand espoir aussi, il a 21 ans. Donc, il faut espérer que les Français reviennent au plus haut niveau assez rapidement.
7: Il faut le souligner. Arthur Fils, voilà, qui a déclaré malheureusement forfait juste avant le tournoi, qui était vraiment très, très bien revenu avec une longue blessure. L'année dernière, on s'en souvient qu'il avait d'ailleurs contracté à Roland-Garros. Il a été hors du circuit pendant 6-7 mois. Il est revenu en début d'année vraiment avec de superbes résultats, avec des quarts en Master 1000, demi-finale en Master 1000. Il y avait beaucoup d'attentes et je pense que lui aussi sur ce tournoi-là. Donc c'est triste. Je pense qu'il est triste aussi d'avoir suivi ce tournoi à la télé. Je pense que quand il voit Flavio Cobolli en finale, il peut se dire qu'il aurait pu être à sa place.
6: Alexander Zverev, donc vainqueur de Roland-Garros, vainqueur inédit. Il est le 59e joueur de l'histoire à remporter un tournoi du Grand Chelem. Vainqueur inédite aussi chez les dames avec Mira Andreeva, la Russe, la 8e mondiale, qui s'est imposée ce samedi donc en finale chez les dames. Voilà, deux nouveaux noms au palmarès des Grands Chelems, Alexander Zverev et Mira Andreeva.
0: Eh bien, merci Fabrice Abgral, rédaction des sports de Radio France, et Paul-Henri Mathieu, consultant tennis de France Info. On a refait cette édition de Roland-Garros 2026 avec vous. Merci beaucoup. La météo à suivre.
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0: Patricia Charbonnier.
10: Le temps sera très instable demain avec une nouvelle dégradation pluvieuse qui arrive par les côtes de la Manche. Le temps sera très nuageux et pluvieux demain toute la journée sur le nord-ouest du pays avec des pluies localement soutenues. À l'avant de cette dégradation, la matinée s'annonce encore assez calme, mais le ciel deviendra de plus en plus nuageux au fil de la journée avec déjà de l'instabilité demain matin sur le centre-ouest avec des averses et quelques orages. Et dans l'après-midi, l'activité orageuse va se renforcer entre le massif central jusqu'au nord-est dans la soirée avec un risque d'orage localement fort, de la grêle sous ces orages de fortes pluies et de fortes rafales de vent. Le temps restera très ensoleillé demain toute la journée près de la Méditerranée avec des températures stationnaires. Météo France prévoit 22 degrés demain après-midi à Paris et Bordeaux, 28 à Marseille et 31 à Grenoble.
0: Merci Patricia Charbonnier. Excellente soirée sur France Info. Il est 20h30. L'info avec Laurette Puyot.
5: On ne comprend pas que le suspect n'ait pas été entendu, dit sur le plateau de France 2 le ministre de l'Intérieur, Laurent Nunez. Un drame qui aurait pu être évité, a-t-il dit à propos de l'affaire Liana. Le garde des Sceaux, Gérald Darmanin, reçoit demain les procureurs généraux, le ministre de la Justice, qui ordonne la revue de l'intégralité des plaintes qui touchent les enfants, soit environ 70 000 dossiers. Annonce dans le sillage de l'affaire Liana, 11 ans tués dans le Gers, la marche blanche en son hommage a rassemblé 6000 personnes cet après-midi dans la commune de Fleurance. Le maire de Paris, Emmanuel Grégoire, réagit après l'agression de la maire du 10e arrondissement hier soir. Paris ne cédera jamais à ces mouvements réactionnaires, sera toujours du côté de la culture, de la création artistique et de la vie festive. L'élu du 10e arrondissement agressé par des militants d'extrême droite qui ont tenté d'empêcher l'ouverture d'une église dans laquelle était programmée une œuvre pour l'événement Nuit Blanche. L'Iran menace les Américains, les Israéliens au Moyen-Orient après des frappes au sud de Beyrouth aujourd'hui, bastion du Hezbollah pro-iranien, éloignant encore un peu plus un éventuel accord pour mettre fin à cette guerre, entrée aujourd'hui dans son 100e jour. Un accord de principe pour la vente de SFR à ses concurrents français Free, Bouygues et Orange. Les négociations ont pris fin la nuit dernière. La filiale du groupe Altice vendue pour un montant total de plus de 20 milliards d'euros. Et puis Alexander Zverev a fini par Nadal décrocher aujourd'hui à 29 ans son premier titre en Grand Chelem à Roland-Garros. Le joueur allemand, dont la réputation est ternie par des accusations de violence conjugale, a remporté son match en 5-7 face à l'Italien Flavio Cobolli. Un peu plus tôt, aujourd'hui, c'est l'Italien Kimi Antonelli de Mercedes qui a remporté le Grand Prix de Monaco, son 5e Grand Prix de Formule 1 consécutif. Il arrive largement en tête du classement du championnat du monde.
0: Merci Laurette Puau. D'ici 21h sur France Info, on s'intéresse aux troubles alimentaires dans ces Ma Santé Conseil. Ce sera dans une vingtaine de minutes. Mais d'abord, direction Fleurance, dans le Gers, où avait lieu une marche blanche en hommage à Liane cet après-midi.
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0: Du blanc partout, une banderole avec le visage de la petite Liana. 6000 personnes se sont rassemblées cet après-midi à Fleurance, dans le Gers, à l'occasion d'une marche blanche pour rendre hommage à cette enfant de 11 ans retrouvée morte jeudi. Sa famille était présente à partager son émotion. La tante de Liana a lu un message des parents de la petite fille.
12: Nous tenions tout d'abord à vous adresser ces quelques mots pour vous remercier d'être là à nos côtés aujourd'hui. Il n'y a pas de mots pour décrire le soutien que vous nous apportez depuis ce vendredi 29 mai, jour où on nous a enlevé la petite Liana. Mille merci pour tout. Aujourd'hui, ma fille Liana doit être tellement émue de voir tout là-haut, tout ce monde rassemblé spécialement pour elle. Les mots me manquent. Personne, je pense, est prêt à vivre une disparition aussi brutale que celle que nous vivons depuis vendredi. Notre petit monde tout entier s'est écroulé. Une fois de plus, je n'aurai les mots pour décrire ce drame abominable qui touche notre famille. Nous tenir devant vous tous et vous tous aujourd'hui et parler de Liana est surréaliste. Une dernière fois, mille merci du fond du cœur. Et au nom de toute notre famille, merci infiniment pour elle. Liana, pardon, pardon pour ce que tu as vécu. Nous t'aimons tellement. Merci.
0: Voilà la lecture d'un mot des parents de Liana par la tante de la petite fille. Le maire de Fleurance a aussi pris la parole, évoquant une ville en colère dans un pays en colère, alors que le principal suspect dans cette affaire était déjà visé par cette plainte ou signalement. Tout à l'heure, Gérald Darmanin, le ministre de la Justice, a donné jusqu'au 14 juillet aux procureurs généraux pour reprendre l'intégralité des plaintes qui touchent les enfants en France. Et il y a quelques minutes, c'était au tour de Laurent Nunez, le ministre de l'Intérieur, de prendre la parole. Il était l'invité du 20h de France 2, on l'écoute.
13: Bien sûr, je comprends parfaitement la détresse, la douleur de la famille de Liana, de ses proches, de ses amis. Bien
14: parce évidemment. Que vous vous sentez responsable, parce c'est, que vos services cette affaire sont aussi co-responsables de ce drame.
13: Cette affaire est un échec. C'est un échec et on va y revenir bien évidemment très longuement. Mais moi, je suis évidemment très touché comme responsable politique, comme patron des policiers et des gendarmes de ce pays, puis aussi bouleversé, bien évidemment bouleversé comme père de famille, comme père de deux filles, oui, je suis évidemment bouleversé. C'est effectivement un drame qui aurait pu être évité.
14: On a besoin ce soir de précision. Depuis 2017, Jérôme Barella a fait l'objet de combien de plaintes et de signalements, pour être précis, parce qu'il y a des nouveaux éléments ce soir.
13: Il y a surtout la plainte sur laquelle il faut qu'on revienne, c'est la plainte d'août 2025. Et puis
14: il y
13: avait eu deux autres procédures antérieures, et au total, il y a 6 procédures judiciaires, dont celle ouverte pour Liana, bien évidemment, et un signalement de l'Éducation nationale. Mais je comprends de ce qui me remonte de la gendarmerie qu'il pourrait aussi y avoir d'autres plaintes.
14: D'autres plaintes.
13: Béthune, qui seraient déposées maintenant, dans les heures ou les jours qui viennent.
14: Béthune, Saint-Brieuc, Auch, Saint-Clar. Absolument. A-t-il, oui ou non, été interrogé par des enquêteurs, par des gendarmes, par des policiers? Est-ce qu'il a été interrogé?
13: Non, l'enquête qui cristallise un petit peu les regards et peut-être même les dysfonctionnements ou le manque de bon sens, c'est l'enquête d'août 2025 que vous avez citée dans votre reportage, puisqu'il y a déjà une dénonciation de viol. Et puis il y a 5 éléments qui sont assez troublants, voire accablants. C'est que la personne, la victime, a été entendue très longuement, dans le cadre d'ailleurs des procédures dédiées pour recueillir la parole des enfants, les fameuses procédures Mélanie. Il y a eu des expertises psychosociales, psychologiques, des examens médicaux qui tendaient à confirmer la réalité des viols.
14: Après la plainte d'août 2025, plainte d'une maman pour viol de sa fille de 10 ans, le dossier est transmis au parquet de Toulouse, puis transmis par courrier postal. Par courrier postal, monsieur le ministre, en 2026, pour la procureure d'Auch.
13: D'abord,
14: ça va prendre 13 jours, puis ensuite un mois, Vous comprenez que c'est quasi inaudible et inentendable pour les Français qui nous écoutent.
13: Au début de cette procédure, les choses sont faites correctement. Il y a des auditions, il y a des expertises, il y a des constats qui sont faits. Et puis, il y a un auteur surtout qui est identifié, un auteur qui a deux antécédents, même si ce sont deux procédures classées, ce sont des procédures pour agression sexuelle, même si, encore une fois, elles sont classées. Évidemment, ce qui est inaudible, c'est le temps de transmission au parquet d'Auch, c'est la loi.
14: C'est
13: le domicile, ça sort là, c'est le domicile de l'auteur.
14: Mais pourquoi ensuite, le parquet de Toulouse n'appelle pas au téléphone le parquet d'Auch?
13: Ce qu'on ne comprend pas avec le garde des Sceaux, ce qu'on ne comprend pas, c'est les modalités de transmission, évidemment, et puis ensuite les actes d'enquête qui vont être menés ensuite dans le département.
14: Il n'y a pas eu de coup de téléphone, pas de mail entre le parquet de Toulouse et le parquet d'Auch.
13: Ça, c'est l'enquête qui le dira. Moi, je ne suis pas responsable des services du parquet. Ce que je peux vous dire, c'est qu'on peut légitimement s'étonner. Je comprends que nos compatriotes s'étonnent que dans un dossier comme celui-ci, il y avait déjà des éléments d'enquête qui étaient assez accablants. On comprend mal que la personne n'ait pas été entendue, mais c'est l'enquête administrative que nous avons lancée avec Gérald Darmanin qui permettra d'y voir clair.
14: Ce qui relève du ministre de l'Intérieur, c'est la gendarmerie.
13: Oui, ce qui relève... Alors,
14: l'enquête a été confiée.
13: Il faut être précis. L'enquête, elle est menée sous l'autorité du parquet du début à la fin. Mais moi, je suis aussi une autorité hiérarchique des policiers et des gendarmes. Il est normal que je me préoccupe de la façon dont ils travaillent. C'est à ce titre que j'ai demandé, moi aussi, évidemment, une enquête de l'inspection générale de la gendarmerie nationale et qui va être menée avec celle qu'a lancée Gérald Darmanin.
14: En l'occurrence, ce sont les gendarmes de Lectoure qui vont être saisis. Absolument. Pourquoi eux? Pourquoi pas une brigade plus spécialisée? Il y a des brigades spécialisées en France.
13: Absolument, vous avez parfaitement raison. C'est une question qui se pose. Pourquoi eux et pas un service plus spécialisé? Il y a des services plus spécialisés.
14: Donc vous me confirmez que normalement...
13: Mais ils auraient pu aussi diligenter les enquêtes. Il y a des brigades territoriales qui mènent ce type d'enquête. Nous avons des personnels formés. Mais c'est l'enquête administrative qui permettra de voir s'il y a un dysfonctionnement personnel, organisationnel. Voilà, tout ça, il faut qu'on tire tout ça au clair. Nous le devons à la famille de Liana et à l'ensemble de nos compatriotes.
14: Pour bien comprendre, le 14 février, c'est une date importante. Il y a eu un échange entre le parquet d'Auch et la gendarmerie de Lectoure. Est-ce que vous savez ce qui s'est passé? Est-ce que le parquet a demandé de voir Jérôme Barella, de le convoquer, de le mettre en garde à vue? Est-ce que vous savez quelle a été la teneur de cette discussion?
13: Il faut être très prudent dans ces affaires, parce qu'il y a une procédure judiciaire en cours, mais évidemment, nous avons un certain nombre d'informations, que ce soit le garde des Sceaux ou moi-même, et un certain nombre d'actes d'enquête complémentaires qui ont été demandés à partir de ce moment-là et qui ont été réalisés en janvier, en février. Et puis, depuis le 14 février, il n'y a plus rien ne s'est passé, et c'est ce qu'il faut qu'on essaie de comprendre. Rien ne s'est passé, alors que cette personne aurait pu, voire dû,
14: être en garde à vue. Je vous propose d'écouter le témoignage de cette maman qui s'impatientait, qui ne comprenait pas pourquoi ce dossier n'avançait pas, celui du viol de sa fille. Elle passait des coups de téléphone réguliers, effectivement, à la gendarmerie de Lectoure. Voici ce qu'elle a entendu. Marie-Candice Delévoyer.
15: Et un bout de moment, au coup de fil, elle me dit, si vous n'arrêtez pas de nous appeler, on vous fera une main courante.
16: Une main courante contre vous pour harcèlement.
15: Contre moi, pour harcèlement.
14: Je voudrais juste comprendre, on répond à cette mère qui ne cesse d'appeler peut-être parce qu'elle est inquiète qu'on va peut-être porter plainte pour harcèlement. Quelle est votre réaction?
13: Ma réaction, c'est d'abord, je n'ai pas de raison de remettre en cause la parole de cette maman. Je n'ai pas de raison de remettre en cause tout cela. Mais vous doutez bien que je procède aux vérifications nécessaires. Il y a un certain nombre d'appels qui sont traçables et je ferai toute la lumière sur ces appels et la façon dont ils ont été traités.
14: Est-ce que votre message ce soir aux gendarmes et aux policiers n'est pas tout simplement de dire que dès lors qu'une plainte est déposée, celle pour viol ou pour agression, il faut convoquer le suspect, il faut l'entendre, il faut le placer en garde à vue. Est-ce que c'est pas ça votre message?
13: Non.
14: Gérald Darmanin dit qu'il va traiter les 70 000 dossiers d'ici un mois. Ça va être un travail, d'ailleurs, dont vos services vont devoir se préoccuper et ça va être un sacré travail. 70 000 plaintes pour des violences faites aux femmes ou aux enfants mineurs. Qu'est-ce que vous dites effectivement à vos policiers et gendarmes?
13: D'abord, je veux dire quelque chose de très clair. Dans cette affaire, il y a manifestement eu des dysfonctionnements, un manque de bon sens. L'enquête le dira ou pas. C'est mon avis personnel que je vous donne. Mais je ne veux pas que cette incompréhension qui est la mienne masque le formidable travail que font les policiers et les gendarmes sur ce type de violences sexuelles aux mineurs. Les 70 000 procédures dont parle Gérald Darmanin sont des violences sexuelles aux mineurs. Je ne veux pas qu'on masque le travail formidable qui est fait par l'ensemble des militaires de la gendarmerie, des fonctionnaires de police nationale sur ces affaires qui sont, je vous l'assure, prioritaires. C'est un contentieux qui a été multiplié par deux fois et demi depuis 2017 et nous avons mis énormément de moyens à développer les salles Mélanie qui sont des salles où on peut recueillir la parole des enfants, former nos agents. Il y a 10 000 policiers et gendarmes qui sont formés pour recueillir la parole des enfants. Je ne veux pas que ce qui peut être un dysfonctionnement, en tout cas l'enquête le dira, ce qui apparaît manifestement comme un dysfonctionnement, masque le travail remarquable qui est fait par les fonctionnaires de police et par les gendarmes.
14: Est-ce qu'il n'est pas temps pour les gendarmes et pour les policiers qui sont, on le sait, au cœur de toutes ces affaires, avec un travail souvent remarquable, mais d'inverser ce que les associations demandent, d'inverser finalement cette idée du doute quand une femme, quand un enfant vient témoigner, apporte ce témoignage. Il y a une forme de présomption de mensonge qui apparaît. Beaucoup d'associations disent ça. Est-ce qu'il n'est pas temps d'inverser ce schéma ?
13: Le schéma n'a pas à être inversé. Je vous assure que toutes ces plaintes sont prises au sérieux. Il y a des actes d'enquête, il y a des vérifications à faire qui parfois peuvent prendre du temps, mais au cas d'espèce, franchement, au cas d'espèce, il me semble qu'il y avait des éléments qui étaient réunis et qui auraient dû permettre d'aller beaucoup plus vite.
14: Face à ces dysfonctionnements que vous qualifiez ce soir, à ces défaillances, est-ce que vous n'êtes pas posé la question en tant que ministre de l'Intérieur, en tant qu'homme peut-être, de démissionner cette semaine ?
13: Enfin, écoutez, moi je ne suis pas propriétaire de ma charge. Hein, je ne suis pas propriétaire de ma charge. Moi je suis un opérationnel et je me bats tous les jours pour que ce genre de drame n'arrive pas. Malheureusement il y a eu ce drame, c'est un échec, mais je me bats tous les jours pour qu'il n'y ait pas de nouvelle petite Liana.
0: Voilà les propos de Laurent Nunez il y a quelques minutes sur France 2 avec Laurent Delahousse, le ministre de l'Intérieur, qui affirme qu'il pourrait y avoir d'autres plaintes à l'encontre du principal suspect dans la mort de Liana. Direction Madrid, désormais, où le pape Léon XIV a célébré ce matin une messe dans le centre de la capitale espagnole, devant 1 200 000 fidèles. Bruno Duvic, vous étiez dans la foule quand le souverain pontife a appelé les Espagnols à s'engager dans la société, dans un pays où l'Église a perdu de son influence.
17: Applaudissements au passage de la papa mobile, puis quand le couple royal s'installe pour suivre la messe. Rachel fixe l'un des écrans géants disposés sur le parcours. Elle vit à Madrid, mais elle est péruvienne, l'une des deux nationalités du pape.
18: J'en ai la chair de poule. C'est notre pape, celui du monde entier. Ça m'enchante.
17: À 800 mètres de la place, on ne peut déjà plus avancer. Des gamins s'assoient sur le trottoir, des fidèles ont apporté leurs pliants, des audacieux grimpent sur la rambarde du tunnel urbain. Johanna est enroulée dans un drapeau du Pays Basque. Léon, pour elle, c'est le pape de l'intelligence artificielle.
19: Ces derniers jours, il a dit des choses importantes sur les nouvelles technologies, l'importance de chercher la vérité, ce qui demande un effort au milieu des fausses informations.
17: On écoute l'homélie sous des parapluies pour s'abriter de la chaleur. Le pontife appelle les croyants à s'engager.
20: Il ne s'agit pas seulement de sortir l'ostensoir, mais de sortir nous-mêmes de l'égoïsme, de l'indifférence, d'une foi confortable et privée.
17: Fernando suit le message à ses pieds. Des cartons de nourriture. Il porte un gilet jaune avec l'inscription Bocadas.
21: C'est sandwich et c'est le nom de ce qu'on offre aux pauvres de la rue.
17: S'engager, c'est aussi assumer son identité chrétienne dans un pays où l'influence de l'Église recule et où les catholiques se divisent sur certains sujets comme l'immigration. Pablo est venu avec ses 6 enfants.
22: Nous sommes plus unis qu'on ne croit. Il y a des sujets qui polarisent, mais tous les catholiques ne sont pas contre l'immigration. Moi, j'approuve le pape sur ce sujet.
17: À Madrid, il s'agit de redonner de la visibilité à la religion qui ne doit pas être un musée, mais une source d'inspiration, selon le pape. La messe se termine par une procession dans le centre-ville.
0: Bruno Duvic à Madrid, en Espagne, pour France Info. On parle du succès d'un fruit sec, l'amande, dans une minute, juste après l'essentiel de l'info.
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0: À la une, à 20h45, Laurette Puyot à Florence dans le Gers. 6000 personnes se sont réunies pour la marche blanche en hommage à Liana.
5: Et le maire de la commune a pris la parole. Il a dit vivre aujourd'hui dans une ville en colère, un territoire et un pays en colère. Ce soir, Laurent Nunez était l'invité du JT de France 2. Il a déclaré que cette affaire est un échec, un drame qui aurait pu être évité. Il partage son incompréhension sur le temps de transmission face aux éléments accablants, dit-il, contre le suspect de la mort de Liana. Demain, le ministre de la Justice, Gérald Gérald Darmanin reçoit les procureurs généraux. La frappe israélienne menée aujourd'hui sur la banlieue sud de Beyrouth, bastion du Hezbollah pro-iranien, fait 2 morts et 20 blessés, annonce le ministère libanais de la Santé. L'Iran qui menace les Américains et les Israéliens de répliquer. Et puis la fin de Roland-Garros, l'Allemand Alexander Zverev a remporté son premier grand chelem face à Flavio Cobolli, un match en 5-7.
0: C'est un fruit sec à la mode, aussi bien pour l'apéro que pour les régimes protéinés. La consommation d'amandes augmente de 10% par an. On en consomme autour de 45 000 tonnes chaque année. La quasi-totalité est importée des États-Unis car la filière française a disparu dans les années 60. C'est pourquoi une entreprise et des agriculteurs du sud de la France tentent de la faire renaître. Édouard Marguet, vous vous êtes rendu dans un verger, dans un jeune verger d'amandiers près d'Aix-en-Provence.
1: Les arbres ne sont pas très grands, ils ne dépassent pas 2 mètres.
2: On est sur une parcelle de 9 hectares d'amandiers qui ont été plantés il y a 2 ans.
1: Cédric Sémandi est l'agriculteur. Il s'est lancé pour se diversifier car ses vignes, ses oliviers et ses champs de blé lui rapportent des revenus trop aléatoires. Même s'il le sait, il devra attendre quelques années pour récolter ses premières amandes.
2: Ah ben déjà, si on veut avoir la première récolte pleine, il faut attendre 6 ans. C'est pas Amazon, quoi. Je veux dire, on ne commande pas du jour au lendemain, quoi. Il y a un petit peu une fierté, finalement, on a fait le tour de la roue, quoi. On revient à ce que faisaient nos anciens.
1: Car il y a eu jusqu'à 12 000 hectares d'amandiers en Provence, rappelle Adrien Desplats de la Compagnie des Amandes, qui a replanté 230 hectares dans le sud de la France, en s'associant comme ici avec des agriculteurs.
3: C'est une filière en fait, qui a périclité dans les années 50-60 à cause de gros gels. Et puis ensuite, la filière de production d'amandes est surtout montée en Californie.
1: Vu la hausse de la consommation, cette société investit pour relancer cette filière. Elle aide l'agriculteur à supporter le coût de la plantation d'un verger qui s'élève à 12 000 euros à l'hectare. Il y a le prix des arbres et le prix de la mise en place du système d'irrigation.
3: En fait, l'amandier, c'est une plante qui tolère la sécheresse, mais par contre qui va peu produire si jamais on ne l'irrigue pas. Le fait de ne pas irriguer une culture d'amandier, ça peut réduire son rendement de 30 à 50%. Et donc en fait, ça en devient pour l'agriculteur une culture qui est non rentable.
1: Et c'est sur ce point que la filière française veut faire la différence.
3: Pour vous donner un ordre de grandeur, les Américains, les Californiens, consomment environ 12 000 m3 d'eau par hectare et par an, alors qu'ici, sur ce verger, on va consommer entre 2500 et 3000 m3 d'eau par hectare par an au maximum. Nous, justement, au niveau de l'eau, on la gère, on la pilote pour qu'il y ait le moins de pertes justement dans l'environnement.
1: La France a produit l'an dernier 1500 tonnes d'amandes, 3% de la consommation nationale.
0: Reportage d'Edouard Marguier pour France Info. Voilà un bruit qui résonne souvent dans nos campagnes à l'arrivée du printemps. Un boom, celui des canons effaroucheurs, indispensables pour les agriculteurs, pour protéger les cultures des oiseaux, mais qui gâchent le quotidien de certains habitants, comme dans le Tarn et Garonne, où riverains et habitants cherchent le bon équilibre, Farida Noir.
4: Comme tous les ans, à l'arrivée des beaux jours, c'est l'angoisse qui monte pour Jonathan.
24: Dès qu'avril arrive, on commence à s'angoisser en se disant « bon ça y est, ça va péter ».
4: Le père de famille habite à la campagne, entouré de champs de tournesol. Et chaque année, avec les semis, reviennent aussi les canons effaroucheurs.
24: C'est le ventre qui se serre.
4: Ces dispositifs utilisés par les agriculteurs pour éloigner les oiseaux et protéger leur culture.
24: Ça donne une détonation, il y en a même certains qui s'appellent des bazookas. Et ça fait une énorme explosion.
4: Et voilà ce que les riverains entendent plusieurs fois par jour.
24: Ça commence donc vers 7h du matin et ça finit vers 22h le soir.
4: Il y a combien de temps entre chaque détonation ?
24: C'est bien ça le problème. C'est-à-dire que quand vous avez un seul champ qui contient un seul canon, quand c'est toutes les quarts d'heure ou les 10 minutes, c'est supportable. Quand vous avez 3 canons qui tonnent à 5 minutes d'intervalle, ça fait une détonation quasiment toutes les minutes, toutes les 2 minutes. Et là, c'est infernal. Et on en a eu un cette année, il a fait 15 jours non-stop. C'est-à-dire qu'il tonnait jour et nuit.
4: Après 22h ?
24: Toute la nuit.
4: Une utilisation nocturne interdite. Dans le champ d'à côté, Philippe Bellot, agriculteur, vient de retirer ses 2 canons. Il ne les activait que pendant quelques jours, car il a fait beau, ses tournesols ont vite poussé. Mais il y a quelques années, quand les semis duraient plus longtemps...
25: On a eu les tuyaux de canons coupés, où il y a eu des voisins qui ont eu les canons volés ou détériorés.
4: Lui respecte la réglementation, oriente et éloigne le plus possible ses canons des habitations, mais il ne peut pas s'en passer.
25: On sait qu'il y a la gêne, mais par contre, on a, on n'arrive pas à trouver d'autres solutions. C'est notre culture, c'est notre revenu qu'on protège un petit peu.
4: Éric Fraisse, le maire d'Aucamville, a dû rappeler les règles il y a quelques jours, mais il ne veut pas faire plus.
6: Moi, je ne vais pas contrôler chaque agriculteur, voir s'il y a la distance voulue, s'il y a le volume dépassé ou pas. Si on venait à interdire ce procédé, il faudrait soit en trouver un autre, ou alors on aurait du mal à se nourrir. Parce qu'il ne faut pas oublier que l'agriculture, c'est la base. Et je dirais, on peut prendre le mal en patience aussi, parce que ça dure quoi, allez, une vingtaine de jours.
4: Mais ces canons montrent aussi leurs limites. Avec le temps, les oiseaux finissent aussi par s'habituer aux détonations, reconnaissent les agriculteurs.
0: France Info reportage signé Farida Noir. On ouvre une page santé tout de suite. Dans C'est ma santé conseil, on s'intéresse à l'anorexie, la boulimie et autres troubles de l'alimentation. Avec vous, Renaud Blanc et votre invité.
7: 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Nous parlons aujourd'hui des TCA, les troubles des conduites alimentaires. Bonsoir Corinne Blanchet.
8: Bonsoir Renaud.
7: Vous êtes médecin à l'hôpital Cochin, coprésidente de la Fédération française anorexie boulimie, vice-présidente du réseau TCA francilien. Nous achevons d'ailleurs la 6e édition de la semaine de sensibilisation aux TCA à l'échelle nationale. Tout d'abord et première question, que regroupent ces troubles des conduites alimentaires ?
8: Alors, les troubles des conduites alimentaires représentent des troubles qui sont des troubles psychiatriques, des troubles complexes d'origine polyfactorielle. Et c'est vrai que sous ce terme, souvent TCA, ce terme regroupe un certain nombre d'entités, de pathologies comme l'anorexie mentale, la boulimie, l'hyperphagie boulimique, et puis d'autres troubles alimentaires moins connus comme les troubles ARFID, qui sont des troubles de sélectivité alimentaire de l'enfant. Et encore d'autres troubles un peu atypiques, on va dire, moins connus du grand public.
7: On dit que près de 10% de la population serait touchée, c'est ça ?
8: Alors, on est sur des chiffres qui sont encore supérieurs. On dit 15 à 17% de la population vie entière. Hein. C'est-à-dire que ça concerne aussi bien les enfants, les ados que les adultes.
7: Est-ce qu'il existe des différences entre les hommes et les femmes ?
8: Oui, des différences sur le type de troubles qui concernent les hommes ou les femmes. On a tendance à dire que les TCA concernent surtout les femmes. C'est faux. Ça concerne aussi les hommes.
7: Mais ça touche plus les femmes tout de même ?
8: Ça dépend du type de TCA. C'est vrai que l'anorexie mentale, par exemple, concerne davantage les femmes. Mais il y a d'autres types de troubles alimentaires comme la boulimie ou l'hyperphagie boulimique qui concerne beaucoup d'hommes.
7: Ces TCA, Corinne Blanchet, apparaissent souvent au moment de l'adolescence ?
8: Alors c'est vrai qu'il y a une émergence forte au moment de l'adolescence, mais pas uniquement. C'est une fausse croyance, ces troubles alimentaires peuvent débuter dans l'enfance, voire même parfois la petite enfance, parfois se poursuivent tout au long de la vie, parfois émerger effectivement avant la puberté. Il y a un pic d'émergence au moment de l'adolescence, mais il y a aussi des TCA qui peuvent apparaître au milieu de l'âge adulte.
7: On parle de facteurs génétiques, mais aussi socioculturels.
8: Oui, c'est pour ça qu'on dit que ces TCA sont d'origine polyfactorielle, parce qu'il y a effectivement une forte composante, on va dire, psychogénétique, mais il y a tout un tas de facteurs de risque qui ne sont pas que génétiques ni psychiques, qui sont aussi environnementaux.
7: Quelles sont les conséquences, justement, des TCA ?
8: Elles sont à la fois sur le plan somatique, physique, elles sont aussi sur le plan psychique, elles sont sur le plan social, sur le plan familial, donc c'est vraiment un raz-de-marée avec un impact qui est bien plus large que les complications habituelles que l'on connaît.
7: Comment on détecte ces maladies ?
8: Alors ça, c'est une vraie question. Comment détecter, comment repérer précocement ces TCA ? Ce sont des questions qui se posent aux familles, qui se posent aux coachs, aux profs de sport, qui concernent aussi les médecins de premier recours, les médecins généralistes, les pédiatres. Comment les repérer, comment les dépister ? C'est pas simple, mais il faut déjà bien connaître ces troubles et y être sensibilisé. Je pense que ça, c'est le premier point.
7: Il y a un manque de sensibilisation pour vous aujourd'hui en France ?
8: Oui, clairement. Il y a un manque de sensibilisation, une fois encore, du grand public, des professionnels de premier recours et des familles qui sont au fond à la meilleure place pour détecter, dépister sur des modifications des habitudes alimentaires. Quand manger n'est plus simple, effectivement, les ados, les enfants ou les jeunes adultes peuvent présenter aussi des éléments de souffrance psychique. On sait que les troubles alimentaires surviennent sur un contexte de vulnérabilité. Donc l'idée, c'est de repérer les populations vulnérables et puis effectivement, ensuite, d'être quand même attentif, notamment chez les enfants, chez les plus jeunes, à un arrêt de la croissance, à une puberté qui ne se fait pas, enfin tout un tas d'éléments comme ça qui peuvent paraître périphériques et qui en fait sont les premiers symptômes des troubles alimentaires.
7: Alors, grande question, comment soigner cette TCA ?
8: La bonne nouvelle, c'est que déjà, ça se soigne. La deuxième bonne nouvelle, c'est que ça se guérit. On les prend en charge de façon pluridisciplinaire, avec des psychiatres, des médecins somaticiens formés à ces complications-là. On les prend en charge avec un accompagnement qui est diététique, nutritionnel, et aussi, on prend en charge le patient, et notamment l'adolescence, et son entourage. C'est-à-dire que aujourd'hui, les prises en charge, elles incluent complètement la famille, quasiment comme co-thérapeute. C'est-à-dire qu'on ne peut pas imaginer soigner un sujet qui souffre de TCA sans prendre en charge son entourage.
7: Aujourd'hui, la recherche, c'est essentiellement comprendre les mécanismes des troubles des conduites alimentaires.
8: Alors, la compréhension des TCA, c'est évidemment une étape qui est hyper importante, mais pas que. La recherche, elle concerne aussi les approches, les dispositifs de soins, elle concerne la recherche de traitements, qu'ils soient médicamenteux, pharmacologiques ou autres. C'est-à-dire que vraiment, la recherche, elle ne cible pas que la compréhension. Il y a beaucoup de recherches sur les stratégies thérapeutiques et sur les dispositifs de soins, et aussi les thérapeutiques dites innovantes, effectivement, comme des approches plus complexes sur le plan neuro-bio-hormonal.
7: Merci beaucoup Corinne Blanchet. Je rappelle que vous êtes médecin à l'hôpital Cochin, coprésidente de la Fédération française anorexie-boulimie, vice-présidente du réseau TCA francilien. C'est ma santé conseil avec les hôpitaux de Paris. 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
0: Et merci Renaud Blanc, 20h56 sur France Info. Voici Nouveau Monde. Bonsoir Nicolas Arpagian.
9: Bonsoir Jeanne.
0: Les concepteurs des intelligences artificielles nous promettent un humain augmenté. Comment cela se traduit dans le monde du travail ?
9: Rédaction de textes, résumé de rapports, traduction et synthèse de documents, proposition de plan d'action. Les intelligences artificielles génératives trouvent de plus en plus leur place dans le cadre professionnel. Un collectif de directeurs des ressources humaines et de dirigeants, baptisé Projet Sens, représentant 17 entreprises et institutions et 1,5 million de salariés réunis sous l'égide de Laura Chobard, la directrice générale de l'école polytechnique et du président de Renault Jean-Dominique Sénard, propose une réflexion collective à partir d'enquêtes de terrain sur l'impact de cet usage de l'IA au bureau. Qu'il s'agisse des risques d'appauvrissement des débats ou de la créativité, de la question de la transmission de la connaissance aux plus jeunes, alors que les tâches d'apprentissage diminuent, et aussi pour identifier les activités qui ne peuvent ou ne doivent pas être transférées à des intelligences artificielles. Avec, comme ligne directrice, le principe de travailler avec l'IA, mais de décider entre humains.
0: La prise de décision devrait donc demeurer strictement humaine.
9: Une étude publiée en 2026 dans une revue académique dédiée au management, l'International Journal of Entrepreneurship and Business Development, estime qu'à force de déléguer son aptitude à réfléchir à l'intelligence artificielle, l'entrepreneur perd ce qui fait en principe sa force, c'est-à-dire la prise des décisions dans l'incertitude. Le recours aux algorithmes l'amputerait d'un raisonnement itératif, c'est-à-dire qui met à profit la sérendipité, le fait de faire par hasard une découverte inattendue qui s'avère ensuite bénéfique. À ce propos, l'autrice de l'étude, Harsha Ravindra, pointe un risque d'isolement algorithmique avec une réticence croissante à trancher sans l'assistance d'un service d'IA.
0: Qu'en est-il de l'accueil fait par les salariés à ces IA ?
9: L'université de Stanford aux États-Unis, haut lieu de la formation dans le domaine des technologies numériques, vient de publier l'édition 2026 de son AI Index Report qui suit et analyse l'évolution de l'intelligence artificielle dans le monde. Il relève un décalage notable. Aux États-Unis, 73% des experts du domaine croient que l'IA aura un effet positif sur le travail, contre seulement 23% du grand public, avec un accent qui est mis par les développeurs sur les performances de leurs outils, tandis que leur dimension responsable n'est que très rarement valorisée. Pire que cela, le rapport souligne les actions conduisant à améliorer un aspect de l'IA responsable, tel que la sécurité par exemple, conduit souvent à en dégrader un autre, comme la précision du service fourni par l'intelligence artificielle en question. Soit, là encore, un nécessaire arbitrage entre deux priorités que nous gagnerions à confier à des humains éclairés. Vous trouverez les références de ces travaux académiques sur la page de la chronique Nouveau Monde sur le site ou l'application de France Info.
0: Merci Nicolas Arpagian.
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0: Les prévisions de Patricia Charbonnier.
11: Le temps sera très instable demain avec une nouvelle dégradation pluvieuse qui arrive par les côtes de la Manche. Le temps sera très nuageux et pluvieux demain toute la journée sur le nord-ouest du pays avec des pluies localement soutenues. À l'avant de cette dégradation, la matinée s'annonce encore assez calme mais le ciel deviendra de plus en plus nuageux au fil de la journée avec déjà de l'instabilité demain matin sur le centre-ouest avec des averses et quelques orages. Et dans l'après-midi, l'activité orageuse va se renforcer entre le massif central jusqu'au nord-est dans la soirée avec un risque d'orage localement fort, de la grêle sous ces orages de forte pluie et de fortes rafales de vent. Le temps restera très ensoleillé demain toute la journée près de la Méditerranée avec des températures stationnaires. Météo France prévoit 22 degrés demain après-midi à Paris et Bordeaux, 28 à Marseille et 31 à Grenoble.
0: 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L'info avec Thomas Bénèche.
12: Il y a eu des défaillances graves dans l'affaire Liana, dit ce soir le ministre de la Justice Gérald Darmanin, invité d'LCI. Il annonce qu'il va convoquer demain les procureurs généraux et leur demander d'ici au 14 juillet de reprendre l'intégralité des plaintes qui touchent les enfants. Cela correspond à peu près à 70 000 dossiers, dit le garde des Sceaux. Dans le dossier Liana, le suspect est déjà visé par au moins 7 plaintes ou signalements pour des violences sexuelles sur mineurs, mais il pourrait aussi y avoir d'autres plaintes, juge le ministre de l'Intérieur, invité ce soir du 20h de France 2. De ce qui remonte de la gendarmerie, dit-il. Ces nouvelles plaintes seraient déposées maintenant, dans les heures, les jours qui viennent, précise Laurent Nounès. Cette affaire Liana a donné lieu aujourd'hui, vous le savez, à une marche blanche à Florence, dans le Gers. Elle a réuni quelques 6000 personnes, selon la préfecture. Lors de cette marche blanche, le maire de Florence, Grégory Bobato, s'est exprimé et s'est montré accusateur face à la justice et attend une réaction.
13: La réalité, c'est que Liana est le dernier acte d'une tragédie qui se joue depuis bien trop longtemps. Celle de nier la parole des enfants. C'est une faillite dans notre mission la plus importante en tant qu'élus. Depuis trop longtemps, nous tolérons un système qui étouffe au lieu d'entendre. Ne nous y trompons pas, il s'agit d'une défaillance sociétale. Liana ne doit pas être la goutte d'eau qui fait déborder le vase, mais elle doit être la goutte d'eau qui renverse ce vase. Nous attendons des actes, nous attendons des lois. Nous sommes tous ici, Estelle Mouzin. Nous sommes tous ici, Maëlys. Nous sommes tous ici, Liana. Le 7 juin 2026 ne sera pas le jour le plus triste de l'histoire de Florence, non. Ce jour-là sera le jour où la famille de Liana, ses proches et tous les citoyens auront décidé de se lever pour protéger tous les enfants.
12: Le maire de Florence dans le Gers, Grégory, et à Bobato. Un hélicoptère de la gendarmerie s'est écrasé cet après-midi à Bray-Saint-Aignan dans le Loiret, rapporte ici Orléans. 54 pompiers sont sur place, 44 engins sont engagés sur les lieux de l'accident, fait savoir la préfecture. On n'en sait pas plus sur l'issue pour l'instant de cet accident. 6 gardés à vue, dont 2 pour violence sur des élus. Après une action du groupe intégriste dissous en 2023, Civitas, ce dernier a perturbé hier soir l'ouverture au public d'une installation artistique de la Nuit Blanche à Paris. Cette installation se tenait dans une église parisienne du 10e arrondissement de la capitale. Le tennis à Roland-Garros, c'est ce premier titre en grand chelem pour l'Allemand Alexander Zverev. Il a remporté la finale homme de Roland-Garros face à l'Italien Flavio Cobolli. Victoire 3-7 à 2. Et puis en handball, Metz a apporté à la France la première Ligue des champions féminines de son histoire. Les Messines ont battu les doubles tenantes du titre hongroise de Georges Anmézia.
0: Thomas Bénèche pour l'info, merci. Dans les prochaines minutes, à 4 jours du début de la Coupe du Monde de football, on s'intéresse à nos Bleus et à leur dernier match de préparation demain face à l'Irlande du Nord. Mais d'abord, cette marche blanche cet après-midi à Florence pour la petite Liana retrouvée morte jeudi.
23: 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Jeanne Mézia.
0: Une foule de personnes vêtues de blanc à Florence cet après-midi, commune meurtrie par la mort de Liana, 11 ans. Le principal suspect dans cette affaire était visé par plusieurs signalements et plaintes pour des violences sexuelles sur des mineurs. Aujourd'hui, une marche blanche avait donc lieu pour rendre hommage à la petite fille, Yvan Planteil. Tout le monde a marché en silence.
14: Oui, en silence et sous un ardent soleil. Les participants ont marché pendant plus de 2 heures. Certains tenaient des roses blanches. En tête de cortège, les parents et proches de Liana tenaient une banderole. Plus jamais ça, pouvait-on lire dessus. La famille est ensuite montée sur une estrade. La maman de l'adolescente avait le même regard vide que pendant la marche, enlacée par son mari, en retrait et visiblement étouffée par l'émotion. Une proche des parents de Liana prend alors la parole.
15: Bonjour. Nous tenions tout d'abord à vous adresser ces quelques mots pour vous remercier d'être là à nos côtés aujourd'hui. Il n'y a pas de mots pour décrire le soutien que vous nous apportez depuis ce vendredi 29 mai, jour où on nous a enlevé la petite Liana. Aujourd'hui, ma fille Liana doit être tellement émue.
14: Un discours poignant de quelques minutes. Les parents et enfants écoutent à l'ombre des platanes et certains laissent échapper des larmes, très touchés par ce discours.
15: Liana, pardon, pardon pour ce que tu as vécu. Nous t'aimons tellement.
14: Puis la famille a diffusé un morceau créé spécialement pour ce rassemblement. Liana, tu es une étoile, voilà le refrain. Christiane a suivi avec autant de tristesse que d'attention le déroulement de cette affaire cette semaine. Elle n'a pas pu retenir son émotion pendant les discours.
16: Je suis maman et mamie et ça m'arrache les tripes, quoi. C'est une douleur qui ne se mesure pas en fait. C'est accompagner un peu les parents, leur apporter un petit peu de réconfort, si toutefois c'est possible. Ils se sentent un peu soutenus avec tout ce monde qui vient, quoi.
14: Puis le maire de Fleurance a pris la parole, le ton accusateur, pointant le traitement des plaintes déposées à l'encontre du suspect Jérôme Barella ces dernières années. Ce couple de retraités, Monique et Guy, venus de Valence d'Agen à une demi-heure d'ici, en veut également à la justice.
18: Au départ, je pense que c'est localement où il y a eu un dysfonctionnement. Parce que, bon, une plainte, deux plaintes, enfin, j'en ai 5 ou 6, je ne sais pas précisément, mais c'est un peu dommageable que personne n'ait rien entendu, qu'il n'y ait aucun suivi. C'est inacceptable.
19: C'est inacceptable, c'est incompréhensible. La justice est mal rendue. On laisse traîner des affaires pendant des années et des années, et on l'enterre, on l'enterre, on l'enterre. Et après, il y a la catastrophe qui arrive.
14: Nous sommes tous Estelle Mouzin, nous sommes tous Maëlys et nous sommes tous Liana, a martelé le maire de Fleurance, qui dit attendre des mesures fortes, mais aussi des lois pour que de tels drames ne se reproduisent plus.
0: Reportage d'Yvan Planteil à Fleurance. Ce soir, le ministre de la Justice annonce que les procureurs généraux vont devoir reprendre l'intégralité des plaintes qui touchent les enfants. Gérald Darmanin l'a dit en fin de journée sur LCI.
20: Je vais leur dire demain matin que cette affaire est extrêmement grave pour la confiance que les Français nous font. Et que nous devons être à la hauteur de ce qu'ils attendent. C'est-à-dire non seulement prendre en considération que quelque chose a raté et qu'il faut que nous le disions, leur dire qu'ils ont par ailleurs jusqu'au 14 juillet, c'est-à-dire un mois, pour reprendre l'intégralité des plaintes qui touchent les enfants. L'intégralité des plaintes qui touchent les enfants. Il y en a à peu près 70 000 qui touchent aujourd'hui les enfants, soit pour des viols, soit pour des attouchements sexuels. Donc on se donne un mois. On va, avec le ministre de l'Intérieur, qui demain matin, je le remercie, va donner une dépêche à l'ensemble de ces policiers et de ces gendarmes pour dire qu'ils doivent être sous l'autorité absolue des procureurs de la République. Et je remercie Laurent Nunez pour ça. On va prendre ressort par ressort toutes les plaintes.
0: Gérald Darmanin, le garde des Sceaux, tout à l'heure sur LCI. Bonsoir Daniel Gobert.
21: Bonsoir.
0: Vous êtes présidente de l'association Les mots pour le dire, les mots MOTS, mais aussi MAUX, une association qui lutte contre les violences faites aux enfants. Vous êtes également avocate au barreau de Saint-Malo-Dinan. Quand vous entendez ces mots ce soir de Gérald Darmanin, vous vous dites quoi ? Enfin, les plaintes concernant les enfants deviennent prioritaires ?
21: Je me dis tout d'abord que on va pas tout régler en un mois.

0: les personnes qui travaillent au sein de cette institution. Pourquoi pas? Après, il va peut-être falloir faire des priorités, voir exactement quels sont les éléments les plus importants, et puis surtout ne pas se disperser dans des plaintes qui finalement peuvent se régler facilement.
1: On apprend également ce soir par la voix du ministre de l'Intérieur qui était tout à l'heure sur France 2 qu'en plus des 7 plaintes et signalements que l'on connaît déjà à l'encontre du principal suspect dans la mort de Liana, qu'il pourrait y en avoir d'autres. On a l'impression qu'on passe à côté de beaucoup de choses quand même dans cette affaire. Pourquoi ça serait différent pour d'autres, d'après vous ?
0: Peut-être que les fonctionnaires, les gendarmes, les policiers ou les procureurs face à ce drame qui est horrible, vont peut-être travailler autrement, se repositionner autrement par rapport aux priorités qu'ils doivent traiter. Peut-être effectivement, il y a peut-être eu des circulaires, mais qui peut-être sont appliquées ou pas appliquées. Et surtout, ce qui est important, c'est de dire, c'est la priorité en fait qu'on doit faire par rapport aux enfants victimes de violences sexuelles, incestes et toutes les autres violences, si vous voulez. Et pas perdre de temps à faire des plaintes qui ne sont pas très utiles. Un exemple, moi cet après-midi, j'étais de permanence pénale et je peux vous assurer que je suis allée pour des problèmes d'Instagram. C'est-à-dire, on a un dimanche après-midi.
1: D'Instagram.
0: Oui, parce qu'une jeune fille avait pris l'identité d'une autre. Je ne vais pas rentrer trop dans les détails. On a auditionné cette jeune fille. J'y suis allée. Il y avait un gendarme. Alors qu'on aurait pu régler ça de façon autrement, si vous voulez. Il y a des priorités. Et je pense que c'est ça le vrai problème dans toutes ces 70 000 plaintes qui restent là. C'est de savoir quelles sont les priorités. Les priorités, effectivement, c'est les violences sexuelles, les incestes. Je ne sais pas ce qu'il y a dans ces 70 000 plaintes, si vous voulez. Je n'ai pas connaissance de ça, mais je pense que c'est ça qui est important. C'est un problème d'organisation. On arrête avec les commissions, on arrête avec les lois, on organise un planning clair et précis par rapport aux plaintes qui sont dépensées, on les instruit rapidement. À la rigueur, pourquoi pas faire un parcours accéléré judiciaire pour les mineurs en danger. Ça permettrait effectivement de traiter rapidement les dossiers, faire une première étude avant pour savoir quel est le degré d'urgence des dossiers, si vous voulez.
1: Ce que vous décrivez, oui. C'est une sorte de manque d'organisation, finalement, que symbolise l'affaire de la petite Liana entre tous les services de l'État.
0: Je pense qu'il y a un problème d'organisation. Il y a un problème aussi c'est un faisceau. On ne peut pas dire c'est un faisceau, mais c'est plusieurs dysfonctionnements qui se sont accumulés, qui a fait qu'effectivement, cette petite fille a été tuée. C'est insupportable, en fait. Je me dis, mais si tout le monde avait fait son boulot, si tout le monde avait pris conscience, effectivement, que cette personne, elle était dangereuse, dès le début, elle serait là, si vous voulez. C'est encore plus horrible. C'est ça qui est un peu difficile à comprendre. Et
1: Il y a beaucoup d'émotions, effectivement, autour de cette affaire, autour de la mort de la petite Liana. Il y a eu des mots cet après-midi lors de la marche blanche du maire de Fleurance. Liana doit être la goutte d'eau qui renverse le vase. Vous qui luttez à travers votre association contre les violences pour les enfants, qu'est-ce que vous mettez en place justement pour essayer de renverser ce vase ?
0: Je fais beaucoup de formation au niveau des professionnels pour qu'ils puissent détecter, si vous voulez, les signaux d'alerte. Et je pense qu'il faut aussi former les enfants. Il y a le programme EVARS qui devrait être obligatoire partout. Ce qui m'attriste, en fait, c'est que la France, c'est la France, mais il y a des inégalités dans tous les départements. Il n'y a pas la même logique, si vous voulez. Certains départements vont traiter telle procédure et d'autres non. Et c'est dommage parce qu'on a tous les moyens qu'il faut effectivement en France. On n'a pas besoin de faire des commissions ou on enfonce des portes ouvertes. On sait ce qu'il faut faire. Il faut être structuré, formé et surtout faire de la prévention.
1: De la prévention, c'est ce qui manque aujourd'hui auprès des enfants, auprès des adultes aussi.
0: Mais complètement. Auprès des adultes, auprès des professionnels, mais surtout auprès des enfants, auprès des familles. Il faut effectivement apprendre aux enfants qu'effectivement certains gestes ne sont pas tolérables, les écouter, être à leur écoute, c'est important tout ça et c'est ce qui manque un peu en France. On met il y a le feu, on appelle

0: les pompiers. C'est exactement pareil avec ce problème de violence sexuelle par rapport aux enfants. Alors qu'avant de mettre le feu, on prévient, on fait attention. On a toutes les lois possibles et inimaginables, si vous voulez, qui existent en France. On a aussi effectivement des personnes qui sont convaincues de travailler dans la bonne démarche par rapport à cette prévention et c'est pas mis en avant.
1: Et vous plaidez également pour que les enfants victimes soient mieux pris en charge par le système judiciaire, qu'ils soient représentés par un avocat à chaque fois qu'ils vont déposer plainte.
0: Tout à fait. En fait, c'est vraiment en plus une des recommandations de la CIVIS dont je fais partie. C'est, vous imaginez, en France, l'enfant victime déjà subit un traumatisme, va à la gendarmerie ou à la police tout seul ou accompagné d'un tiers. Ok ? L'enfant auteur, a automatiquement un avocat. C'est dans les textes. Alors, que l'enfant victime a besoin, j'allais dire, de quelqu'un qui est de confiance et qui va le suivre tout le long de la procédure, et l'avocat, c'est le garant de sa parole. Il doit être aussi écouté dans un lieu comme les UAPED, où c'est un lieu simple, cloisonné, et qui permet de rassurer l'enfant. Donc, il y a plusieurs choses, si vous voulez, qu'on pourrait améliorer pour pouvoir aider ces enfants qui subissent déjà un traumatisme important.
1: Et ça doit être, d'après vous, cette protection des enfants, une cause nationale, un sujet à l'approche d'une présidentielle, par exemple, dans moins d'un an ?
0: La politique, moi, ça fait deux. Je pense que la politique, c'est très bien. On peut faire ce qu'on dit, etc. Il faut du concret. Mais ce n'est pas la première fois qu'on dit que c'est une cause nationale. Ce n'est pas la première fois. Par contre, il suffit pas d'attendre des drames pour pouvoir. Moi, ça me désole toutes les personnes qui reprennent ce drame pour proposer des propositions. Ça suffit. Là, il faut avancer. Effectivement, l'enfant doit redevenir le centre. Être au centre du village. On doit s'occuper de l'enfant. Et c'est des belles phrases de dire cause nationale, etc. Il faut des choses concrètes. Et on peut les faire, les choses concrètes, sans qu'on ait besoin, si vous voulez, d'avoir des moyens financiers importants. Si, c'est un problème, mais ce n'est pas suffisant. Il y a d'autres choses. On peut facilement, effectivement, aider ces enfants.
1: Non, je vous en prie, allez-y. Aider ces enfants facilement.
0: Former des policiers, des gendarmes, des avocats à l'écoute de l'audition des enfants, donner des outils aux enfants, sécuriser le dépôt de la plainte, et puis surtout, élément important, prendre la parole de l'enfant au sérieux.
1: C'est ça le plus important, d'après vous.
0: Enclencher aussi une mesure de protection, même à l'absence d'éléments matériels. Après, on fait son enquête, mais tout de suite, on protège l'enfant, on le croit.
1: Eh bien, merci beaucoup, Danielle Gobert. Je rappelle que vous êtes présidente de l'association Les mots pour le dire. Merci d'avoir répondu aux questions de France Info ce soir. On parle football désormais, puisque l'équipe de France est à Lille à la veille de son dernier match amical avant de s'envoler pour la Coupe du Monde demain soir. Les Bleus vont y affronter l'Irlande du Nord, 4 jours après une défaite face à la Côte d'Ivoire dans un autre match de préparation. Ce sera le dernier test avant d'affronter le Sénégal le mardi 16 juin pour débuter ce mondial pour nos Bleus aux États-Unis. En fin d'après-midi, Didier Deschamps et Adrien Rabiot se sont exprimés en conférence de presse avant un entraînement sur la pelouse du stade Pierre-Mauroy. Et vous y avez assisté, Jean-Pierre Brillimaud. Bonsoir.
2: Bonsoir. Absolument, et l'ambiance était d'ailleurs plutôt détendue pendant ce dernier entraînement sur cette pelouse avec un toit ouvert. C'est important de le signaler parce qu'ici, à Villeneuve-d'Ascq, tout près de Lille, dans ce stade Pierre-Mauroy, on pourrait fermer le toit parce que demain, malheureusement, il y a de la pluie d'annoncer. Mais en tout cas, cette équipe de France, elle s'est entraînée. Alors, c'est un entraînement de veille de match, évidemment, c'est pas là que l'on prépare la Coupe du Monde, mais le groupe semblait très loin d'être affecté par la défaite de jeudi face à la Côte d'Ivoire, 2-1. C'était au stade de la Beaujoire à Nantes. C'est ce qu'a notamment expliqué Adrien Rabiot, l'un des milieux défensifs de cette équipe tricolore. Comme le sélectionneur d'ailleurs Didier Deschamps, il a aussi estimé que la sortie récente médiatique de Ryan Cherki, vous savez, cet ancien joueur de l'OL qui veut aller au Mondial pour, je cite, aller en gros tous les écraser, les adversaires, eh bien traduit davantage une motivation qu'une attitude prétentieuse dans un groupe qui a martelé Didier Deschamps ne doit absolument pas douter à quelques jours de l'échéance.
1: Et Didier Deschamps qui s'est également expliqué sur sa volonté de laisser au repos les deux attaquants du PSG, Ousmane Dembélé et Désiré Doué, jeudi dernier contre la Côte d'Ivoire, Jean-Pierre.
2: Oui, parce que les deux champions d'Europe ont évidemment disputé une finale avec prolongation et tir au but face aux canonniers d'Arsenal le week-end dernier. Et il a notamment parlé, hein, le sélectionneur, de Ousmane Dembélé, qui a peu joué en Ligue 1 cette saison, qui a peu joué aussi en équipe de France, qui avait aussi été ménagé lors du dernier rassemblement du mois de mars. Mais pour Didier Deschamps, Ousmane Dembélé reste et restera indispensable dans cette Coupe du Monde pour l'équipe de France. Écoutez-le.
3: Ousmane, ben, il n'a pas été toujours disponible avec nous. Il n'a pas toujours été disponible avec le PSG aussi, sur les grands matchs, oui. C'est qu'il a eu une saison, malheureusement pour lui, pas avec des grosses blessures, mais des petits problèmes qu'il a dû gérer. Sa motivation, elle est énorme, comme l'ensemble des joueurs. Et ce qu'il est capable de faire est très intéressant, parce qu'il a beaucoup d'efficacité, que ce soit dans la passe et dans le nombre de buts qu'il peut mettre. Mais quand il est là, ça se voit qu'il est là, parce qu'il est décisif.
2: Alors, le sélectionneur a également reconnu l'importance toute relative, faut pas se le cacher, du dernier match amical demain avant la Coupe du Monde, préférant parler de match de préparation plutôt que de match amical, comme Adrien Rabiot d'ailleurs devant les journalistes. Et puis, il a aussi relativisé alors l'importance de ce qui sera, mais oui, son dernier match en France sur le banc des Bleus en tant que sélectionneur. Il y en a, je crois, 90 à domicile pour Didier Deschamps, c'est énorme. Évidemment, il est à la tête des Bleus depuis 2012, faut-il le rappeler.
1: Merci Jean-Pierre Blimeau, rédaction des sports de France Info, à la veille du dernier match amical des Bleus face à l'Irlande du Nord avant le début de la Coupe du Monde. L'info d'une minute tout de suite.
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1: L'essentiel de l'info à 21h20, Laurette Puyot à la une. Gérald Darmanin ordonne ce soir une revue des plaintes qui touchent les enfants d'ici au 14 juillet.
6: Et cela représente 70 000 dossiers dans le siège de l'affaire Liana. Le ministre de la Justice reçoit demain les procureurs généraux. Sur le plateau du journal de France 2 ce soir, le ministre de l'Intérieur, Laurent Nunez, dit que cette affaire est un échec, un drame aurait pu être évité. La marche blanche en l'hommage de la collégienne de 11 ans cet après-midi à Florence dans le Gers a rassemblé 6 000 personnes. Au moins 10 000 personnes réunies à Saint-Denis devant la basilique cet après-midi pour le premier meeting de campagne de Jean-Luc Mélenchon. Il veut s'imposer comme la seule option possible à gauche pour la présidentielle pour l'emporter face au Rassemblement national. Il a notamment décrété que la primaire unitaire était finie. 5 morts dans de nouvelles frappes russes en Ukraine, dont une qui a fait des dégâts sur un site nucléaire, alors que ce soir, le président ukrainien Volodymyr Zelensky est au Royaume-Uni pour des discussions sur la défense avec les dirigeants britanniques, français et allemand. Et puis c'est un premier grand chelem pour l'allemand Alexander Zverev après son match en 5-7, 4h16 face à l'italien Flavio Cobolli. À 29 ans, il a soulevé la coupe des mousquetaires à Roland-Garros.
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1: C'est mon assiette avec vous, Bernard Thomasson, et ce cuisinier étoilé qui nous conseille une bonne table entre Nîmes et Montpellier avec deux amis chefs qui partagent le goût du produit.
8: Julien Caligo est revenu dans le pays de son enfance, la Vonnage, entre Nîmes et Montpellier. Ayant travaillé pour Michel Rostand, Christophe Baquier ou Pierre Gagnaire, il a acquis une technicité qui, alliée à son talent, lui a permis d'obtenir tout de suite une étoile Michelin et deux toques Goemio pour son restaurant Monique, en hommage à sa grand-mère, à Calvisson. Il y pratique une cuisine terre-mère.
9: On va aller chercher des profondeurs de goût qui sont très intéressantes. Le côté terre, le côté mer, donc cette complémentarité. Du coup, on peut ramener une palette sur les acidités, on peut aller ramener encore une palette sur les herbes. Et en fait, on a cette diversité de palettes, et du coup, finalement, un peu ce terroir gardois, qui est très terre et mer, parce que quand on prend un peu le recul, parce que nous, on a grandi comme ça, et sans forcément s'en rendre compte, mais on mange toujours le bœuf avec l'anchois, on mange toujours l'encornet farci avec la viande. J'essaie, moi, de renforcer cette trame qui est ma cuisine.
10: Julien, une bonne table par ici?
9: J'ai un copain qui s'appelle Julien Val, qui était chef de partie quand j'étais chef au Douendé. Et le restaurant, c'est au pied du Pic Saint-Loup, s'appelle Aronde.
8: Le Pic Saint-Loup est un territoire viticole aux portes de Montpellier. Mais c'est aussi une terre de maraîchage où Julien Val a trouvé matière à exprimer sa cuisine.
7: Cuisine de produits qui évolue avec les saisons, avec le temps, voilà, qui est vraiment rythmée par nos producteurs. J'aime bien m'inspirer des choses classiques et après j'essaie de pas trop dénaturer les produits parce qu'on a la chance d'avoir vraiment accès à des produits incroyables. Par exemple, ce midi, on a travaillé le cochon de la ferme de Fontanier, qui est une ferme à 15 minutes d'ici, des super cochons élevés en plein air dans les garrigues, avec les petits pois de nos maraîchers qui sont dans le village même où on est installé. Et on a fait le choix de faire un menu unique justement pour laisser les producteurs parler.
8: Menu unique, donc pas de carte, mais une proposition gastronomique en 4 temps à midi pour 45 euros et en 7 temps le soir pour 68 euros. Aronde, vieux mot français qui signifie hirondelle. Julien Val et sa compagne Lucie Pénaud ont choisi ce nom pour leur restaurant installé dans un ancien chai.
10: Tout de suite, quand on a visité, on a vu la charpente apparente, les belles pierres, un mur à la chouard mettre en valeur. En fait, donc on a voulu garder cette idée authentique en fait, d'un vieux bâtiment qui date des années 1900. Et donc on a cherché à travailler des matériaux bruts, le bois, l'acier, le béton.
8: Alors c'est à la fois authentique et ancien, mais très contemporain.
10: C'est ça, épuré en fait.
8: Une nouvelle adresse de qualité au Pic Saint-Loup, près de Montpellier, le restaurant Aronde, recommandé par le chef étoilé de Calvisson, Julien Caligaud. Les entretiens sont à réécouter dans leur intégralité sur franceinfo.fr à la page C'est mon assiette.
1: Merci Bernard Thomasson. Dans ces chansons qui font l'actu, Bertrand Dical revient ce dimanche sur le parcours d'un chanteur qu'on connaît bien, qui repart en tournée, Christophe Maé.

Fête foraine, c'est la chanson d'ouverture et c'est le titre du 7e album de Christophe Maé, paru au mois de mars, dont la tournée démarre ces jours-ci pour plusieurs mois avec pas mal de festivals d'été à venir. Et c'est toujours un plaisir de retrouver cet artiste qui chante à la première personne du singulier des émotions aisément partageables. Pas des amours de champions, pas des émotions de héros, mais une belle vie dans laquelle même la mélancolie a une

0: l'apéro.
1: Il est comme ça, Christophe Maé. Des images, des musiques, des émotions plein la tête et qui affrontent l'existence avec gravité. Gravité, mais le sourire quand même. Il nous l'a fait savoir il y a quelques mois, par exemple. Il a fini par atteindre les 50.

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1: Parce que Christophe Maé compte dans la petite cohorte des artistes français avec qui Francis Cabrel accepte de croiser le micro. Une sorte d'aristocratie de la chanson populaire dont il semble que la sincérité soit la vertu cardinale la plus partagée. Mais d'ailleurs, on a l'impression que ce n'est pas en France que Christophe Maé a pris le plus de leçons de chant. Avec sa voix éraillée, son expression très rythmique, ses couleurs harmoniques très créoles, en fait, on se demande s'il n'a pas beaucoup écouté Bon.

Vous ne connaissez peut-être pas Bonga, plus grande star de la chanson en Angola, une voix immense de l'Afrique lusophone. Et quand il s'agit de composer, Christophe Maé se passionne volontiers pour les musiques de la Caraïbe, du Brésil, du Cap-Vert, d'Angola, la créolité quoi. Mais avec une leçon majeure apprise dans un certain rap américain au début des années 90, comme Arrested Development. C'est peut-être dans ce rap américain riche en refrains et en mélodies surefficaces que Christophe Maé a pris son job. Il a 28 ans en 2003 quand une carrière commence.

son perdu que l'on trouve sur internet et qui n'est jamais sorti officiellement. Un texte de Zazie, de gros espoirs, un album qui est prêt à sortir et le patron de sa maison de disques qui se tue en moto, tout est annulé. La carrière de Christophe Maé devra donc attendre encore un peu pour éclater au grand jour, et ce sera avec une comédie musicale.

0: En 2005, la comédie musicale Le Roi Soleil fait entendre au grand public la voix de Christophe Maé, qui commence rapidement à enchaîner les succès avec toujours les mêmes confidences douces amères d'un hédoniste qui ne se laisse pas illusionner par le bonheur. Peu à peu sorti de la volatilité des artistes de variété, installé dans un statut de super copain de millions de gens, il déploie un univers rassurant et une manière douce de rêver sa vie. 2026, Christophe Maé, Dans ma tête.
1: Et dans ma tête, il y a des ballerines qui dansent et dansent et qui s'inclinent.
2: La carrière de Christophe Maé avec Bertrand Dical dans ses chansons qui font l'actu. La météo arrive.
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2: Patricia Charbonnier.
5: Le temps sera très instable demain avec une nouvelle dégradation pluvieuse qui arrive par les côtes de la Manche. Le temps sera très nuageux et pluvieux demain toute la journée sur le nord-ouest du pays avec des pluies localement soutenues. À l'avant de cette dégradation, la matinée s'annonce encore assez calme mais le ciel deviendra de plus en plus nuageux au fil de la journée avec déjà de l'instabilité demain matin sur le centre-ouest avec des averses et quelques orages. Et dans l'après-midi, l'activité orageuse va se renforcer entre le massif central jusqu'au nord-est dans la soirée avec un risque d'orage localement fort, de la grêle sous ces orages de fortes pluies et de fortes rafales de vent. Le temps restera très ensoleillé demain toute la journée près de la Méditerranée avec des températures stationnaires. Météo France prévoit 22 degrés demain après-midi à Paris et Bordeaux, 28 à Marseille et 31 à Grenoble.
2: Patricia Charbonnier, soyez les bienvenus si vous nous rejoignez sur France Info, il est 21h30. L'info Laurette Puyot.
6: Il pourrait y avoir d'autres plaintes visant le suspect du meurtre de Liana, annonce le ministre de l'Intérieur ce soir sur le JT de France 2. Laurent Nunez dit que cette affaire est un échec, un drame qui aurait pu être évité. Le ministre de la Justice, Gérald Darmanin, lui, ordonne ce soir une revue des plaintes qui touchent les enfants d'ici au 14 juillet, soit environ 70 000 dossiers. Il reçoit demain les procureurs généraux au ministère. La marche blanche en hommage de la collégienne cet après-midi à Florence, dont le Gers a rassemblé 6000 personnes. Le maire de Paris, Emmanuel Grégoire, réagit après l'agression de la maire du 10e arrondissement hier soir. Paris ne cédera jamais à ces mouvements réactionnaires et sera toujours du côté de la culture. L'élu du 10e arrondissement agressé par des militants d'extrême droite qui ont tenté d'empêcher l'ouverture d'une église dans laquelle était programmée une œuvre lors de l'événement Nuit Blanche. Au 100e jour de la guerre au Moyen-Orient, Israël dit être la cible de missiles dans le nord du pays pour la première fois depuis le cessez-le-feu le 8 avril dernier. Des tirs confirmés par le Hezbollah quelques heures après les frappes israéliennes qui ont fait 2 morts et plus de 20 blessés dans la banlieue sud de Beyrouth, fief du Hezbollah pro-iranien. En Arménie, les électeurs votent pour les législatives à valeur de test sur le soutien de la population à la réorientation géopolitique initiée par le Premier ministre Nikol Pachinian, tournée vers les Occidentaux aux grandes dames de la Russie. Et puis c'est historique, Metz a remporté la première Ligue des champions féminines du handball français en battant cet après-midi les Hongroises de Győr 31 à 29. Première fois aussi pour lui, pour l'Allemand Alexander Zverev, il a remporté son premier grand chelem à 29 ans après son match en 5-7, 4h16 face à l'Italien Flavio Cobolli.
2: Merci Laurette Puyot. Dans la prochaine demi-heure sur France Info, elles écrivent l'histoire du handball français. Les joueuses de Metz s'offrent leur première Ligue des champions, vous le disiez Laurette. On sera en ligne avec leur entraîneur dans un quart d'heure. Mais d'abord, il était sur scène en meeting cet après-midi. Jean-Luc Mélenchon en campagne pour 2027.
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2: La ville de Saint-Denis en banlieue parisienne au cœur de la campagne pour 2027. Tout à l'heure avec le premier meeting de Jean-Luc Mélenchon, candidat des Insoumis à la prochaine présidentielle. Elia Bergel, vous étiez sur place et il y avait du monde.
8: Oui, exactement, une foule très compacte devant cette basilique des rois de Saint-Denis et sur scène, Jean-Luc Mélenchon venu défendre notamment son concept de Nouvelle-France.
9: Mais oui, la France est nouvelle. Eux vivent dans le passé, pas nous. La France est nouvelle comparée à celle de 1958 quand a été créée la 5e République. Depuis, tout a changé.
8: Une nouvelle France, un concept communautariste selon les détracteurs de LFI. Mais pour Jean-Luc Mélenchon, ce n'est que le reflet des changements démographiques.
9: Un Français sur trois est, selon la formule de Bali, un héritier de l'immigration. Oui, vous pouvez applaudir. La vie a été plus forte que la peur de l'autre.
8: Saint-Denis, le lieu du meeting, symbole de cette nouvelle France, justement, ville très cosmopolite, très jeune, la deuxième plus grande ville d'Île-de-France. Après Paris, raflée au PS par l'insoumis Bali Bagayoko aux dernières élections municipales.
2: Et Jean-Luc Mélenchon a déroulé aussi une partie de son programme.
8: Et pour sa quatrième candidature à l'Élysée, Jean-Luc Mélenchon est rodé à l'exercice. L'insoumis liste ses priorités.
9: Les traités européens sont obsolètes. Nous décréterons un moratoire sur toutes les directives contraires au mandat que nous aura donné notre peuple. Le SMIC passera à 1700 euros.
8: Jean-Luc Mélenchon s'en prend aussi à ce qu'il désigne comme son principal adversaire dans cette campagne, le Rassemblement National.
9: Le suprémacisme est porté par le RN.
8: Le candidat à la France insoumise tente d'installer le face-à-face avec le RN pour essayer d'enclencher une dynamique de vote utile à gauche, pour essayer d'étouffer ses concurrents socialistes ou écologistes. Les insoumis revendiquent 26 000 participants cet après-midi pour ce meeting de lancement de la campagne. Alors, c'est difficile de faire un comptage précis, évidemment, mais il y a bien plusieurs milliers de personnes ici.
2: Merci Elia Bergel à Saint-Denis pour France Info. Et bonsoir Christophe Boutin.
10: Bonsoir.
2: Vous êtes politologue et professeur de droit public à l'Université de Caen. Alors après cette démonstration aujourd'hui à Saint-Denis, peut-on dire qu'à gauche, Jean-Luc Mélenchon a un coup d'avance ? Est-ce que ça se voit ?
10: Ah, c'est manifeste qu'il a un coup d'avance, effectivement. Il surfe actuellement sur une dynamique très forte et on ne voit pas à gauche un autre parti ayant la même dynamique. Au contraire, on assiste à des divisions internes, à des difficultés pour savoir comment désigner les candidats. Jean-Luc Mélenchon, ici, a clairement dit les choses. La primaire est finie, d'après lui, et il est le candidat, en quelque sorte, naturel de toute la gauche.
2: Et justement, face à 26 000 personnes, est-ce qu'on peut dire que c'est un succès ? 26 000 personnes, ce sont les chiffres des Insoumis.
10: Oui, alors il y a peut-être effectivement un peu d'excès sur ces 26 000 personnes, mais en tout cas, il y avait une foule très largement présente, qui était très importante. Par ailleurs, remarquons que Jean-Luc Mélenchon avait demandé, vous savez, quand il a été choisi, il avait estimé qu'il fallait 150 000 parrainages citoyens pour le soutenir. Il en a obtenu 300 000. On voit bien qu'il y a une dynamique actuellement très forte sur les filles.
2: Comment les autres candidats à gauche peuvent-ils se faire une place ? Alors, on a Raphaël Glucksmann, par exemple, qui réunit ses troupes samedi prochain au Doc de Paris. Il y aura forcément une comparaison.
10: Oui, Raphaël Glucksmann qui, pour l'instant, a dit qu'il attendrait la rentrée, peut-être, pour faire ses choix et savoir s'il allait ou être candidat et dans quelles conditions il allait être candidat. Il y a toute la question de savoir si la gauche, le PS, se rallie directement à Monsieur Glucksmann ou si, au contraire, comme le veut Olivier Faure, il y a une primaire en deux tours, une première primaire socialiste Glucksmann et une deuxième primaire élargie. Il y a la question de savoir ce que fera le PC, personne n'en sait rien actuellement. Il y a les écologistes dont j'ai dit qu'ils étaient très divisés, avec ceux qui souhaitent une primaire, comme Marine Tondelier, mais aussi des écologistes qui souhaitent se rallier dès maintenant à Jean-Luc Mélenchon. Pour l'instant, le seul qui a derrière lui un parti particulièrement discipliné, prêt à agir, efficace et dans une dynamique forte, c'est bien Jean-Luc Mélenchon.
2: Et personne n'est aussi avancé que lui, finalement, dans cette campagne qui a commencé très tôt pour lui.
10: Non, effectivement. Alors, effectivement, la question qu'on se pose aussi, vous devinez, c'est est-ce qu'il faut partir très tôt ou, au contraire, est-ce qu'on ne s'épuise pas en partant très tôt ? Jean-Luc Mélenchon, dans ce premier meeting, n'a pas été très détaillé sur les choix qu'il pourrait faire comme président. Il a donné quelques grands axes et il s'est limité à ces grands axes. Mais tout à symbolique, par exemple, de se tenir devant la basilique de Saint-Denis, tous les éléments qu'il a préconisés, en rappelant à nouveau son choix d'une 6e République, de modification institutionnelle. Le rappel qui a été très bien vu par votre journaliste, le rappel de la Nouvelle France et du rôle de la Nouvelle
2: son
10: France.
2: Son slogan qu'on connaît.
10: Absolument, déjà. Ce sont des slogans qu'on connaît déjà, mais qu'on réaffirme. Vous savez, il y a un élément très, très intéressant aussi. À un moment dans son discours, il a dit « pensez aux trois personnes que vous allez convaincre ». Je veux dire que dans la campagne des municipales, par exemple, les Insoumis ont fait une campagne très forte de terrain, une campagne de porte-à-porte, une campagne de cage d'escalier, comme on disait autrefois, et on sent ici cette volonté. Jean-Luc Mélenchon a su qu'il lui manquait finalement relativement peu de voix aux dernières élections. Il espère ici arriver à motiver un électorat qu'il rejoindra.
2: Il a l'expérience de trois campagnes, donc, mais trois échecs.
10: Ah, trois campagnes, trois échecs, mais certains, effectivement, ne réussissent pas du premier coup. Et on pourrait regarder la politique française pour constater que c'était le cas d'un nombre respectable de nos présidents de la République.
2: Il essayait aussi, également cet après-midi, on le disait, de mettre en place ce duel avec le Rassemblement national. Il a dit, je le cite, « Vous ne pourrez pas dire... Je ne savais pas. Alors qu'au Rassemblement national, on attend une date, dans un mois pile, le 7 juillet, pour savoir si Marine Le Pen sera condamnée à une peine d'inéligibilité et si elle doit laisser sa place à Jordan Bardella. Donc voilà, Jean-Luc Mélenchon qui est face à on ne sait pas encore quel candidat. Dans son duel.
10: Non, mais par contre, il les rassemble dans une même détestation autour de la notion de suprémacisme qu'il a apporté ici, en considérant qu'il y avait un discours qui est un discours qu'il considère comme raciste, porté par le Rassemblement National. Il a fait une allusion d'ailleurs à la mouvance trumpiste en même temps d'ailleurs. Et voilà, il y a cette idée de se poser comme le premier opposant. Il a dit, nous sommes la première ligne contre le Rassemblement National.
2: Et en instaurant ce duel, on ne voit pas bien où est la place du centre et de la droite dans tout ça, d'autant qu'il y a beaucoup de candidatures qui sont déclarées.
10: Mais effectivement, et d'ailleurs dans un sondage récent par exemple, si Jean-Luc Mélenchon passait au second tour, c'est parce qu'il y avait à la fois dans les éléments qui étaient présentés aux Français, à la fois Édouard Philippe et Gabriel Attal. Mais si vous supprimez l'un des deux, notamment Gabriel Attal, à ce moment-là, Jean-Luc Mélenchon n'est plus présent au second tour. Vous voyez que l'organisation de ce grand bloc central... Alors, élargi ou pas élargi, on va bien voir ce que ça va donner, est essentiel pour les choix qui pourraient être faits à gauche aussi.
2: Et on a aussi un Jean-Luc Mélenchon qui commence donc tôt sa campagne, on le disait, et qui commence déjà à donner une image un petit peu moins clivante, plus rassembleuse, et ça intervient peut-être plus tôt que d'habitude, que lors des campagnes précédentes.
10: Oui, enfin moins clivante, il a quand même été assez motivé et motivant, je dirais, dans son discours, si l'on peut dire. C'est vrai que c'est le problème de Jean-Luc Mélenchon. C'est actuellement la personnalité politique considérée par les Français comme étant la plus clivante, devant des personnalités politiques, notamment du Rassemblement National, et bien évidemment les autres politiques de droite ou de gauche. Ça, c'est un élément essentiel, parce que vous savez ce que c'est, au premier tour, on vote sur quelqu'un, mais au second, il faut réussir à rassembler. Et c'est cette question du rassemblement du second tour que Jean-Luc Mélenchon peut peut-être commencer à envisager.
2: C'est ce qu'il fait, c'est sa stratégie, d'après vous ?
10: Sa stratégie, pour l'instant, c'est de donner des éléments très forts de discours pour réussir à se positionner par rapport à la gauche. Si vous voulez, lorsqu'il dit, par exemple, qu'il faut faire une démocratie citoyenne avancée, lorsqu'il propose une nouvelle alliance populaire, les termes ne sont pas choisis par hasard. Lorsqu'il propose une réforme des institutions, là, il a évoqué, par exemple, l'indépendance de la Nouvelle-Calédonie. Mmh. Il a évoqué l'autonomie de la Corse. Des éléments très forts que l'autre partie de la gauche risque d'avoir du mal à valider.
2: Des marqueurs pour aller chercher un certain électorat ?
10: Absolument, des marqueurs pour aller chercher très largement un électorat. Et encore une fois, aller le chercher par ses marqueurs, mais aussi aller le chercher par une politique de terrain.
2: Il y a aussi le SMIC à 1700 euros qu'il a brandi comme une de ses principales propositions.
10: Oui, effectivement, il est reparti sur l'idée que Emmanuel Macron, c'était la régression sociale, qu'il fallait donc une nouvelle sécurité sociale étendue. Il a repris la vieille formule, qui est une formule du socialisme utopique Étienne Cabé, qui est « de chacun selon ses moyens, à chacun selon ses besoins », formule qui a été reprise ensuite par d'autres auteurs. Et pour cela, bien la retraite à 60 ans, pour cela le SMIG à 1700 euros, et encore une fois, cette sécurité sociale étendue, c'est ce filet de sécurité offert à tous les Français.
2: Eh bien merci Christophe Boutin pour ce décryptage après ce premier meeting de campagne pour Jean-Luc Mélenchon, le candidat des Insoumis à la présidentielle de 2027. Je rappelle que vous êtes politologue et professeur de droit public à l'université de Caen. L'essentiel de l'info tout de suite.
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2: 21h44 sur France Info. L'info en une minute, Laurette Puyot, avec à la une, dans le sillage de l'affaire Liana, le ministre de la Justice qui demande aux procureurs généraux de reprendre l'intégralité des plaintes qui touchent les enfants.
6: Et Gérald Darmanin ordonne la revue de 70 000 dossiers avant le 14 juillet. Il recevra demain au ministère les procureurs généraux. Ce soir, le ministre de l'Intérieur, Laurent Nunez, s'est dit bouleversé par la mort de la petite Liana, estimant que ce drame aurait pu être évité, qu'il s'agissait d'un échec. La marche blanche en hommage à Liana. Florence dans le Gers a rassemblé 6000 personnes. L'Iran estime qu'Israël a franchi toutes les lignes rouges et doit cesser d'attaquer le Liban. Alors qu'aujourd'hui il y a eu un échange de frappes entre le Hezbollah et Israël. Il y a eu 2 morts, 20 de blessés dans la banlieue sud de Beyrouth. La fin de Roland Garros, porte d'Auteuil. L'Allemand Alexander Zverev a remporté son premier grand chelem face à Flavio Cobolli. Un match en 5-7.
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2: À jamais les premières, les joueuses de Metz Handball ont remporté la Ligue des Champions ce soir à Budapest. Victoire 31-29 face aux Hongroises de Győr. Jamais un club féminin de handball n'avait remporté ce prestigieux titre européen. Bonsoir Emmanuel Mayonnade.
14: Bonsoir.
2: Vous êtes l'entraîneur de cette équipe et on imagine que vous êtes aux anges.
14: Oui, effectivement, énormément de bonheur, une heure ou deux après le coup de sifflet final. Hein, c'est la récompense, je crois, d'un énorme travail de la structure dans son entièreté. C'est un travail aussi qui récompense les supporters qui étaient venus encore très, très, très nombreux ce week-end du côté de Budapest. Donc, c'est une énorme performance et effectivement beaucoup, beaucoup de satisfaction.
2: Vous comptiez 6 buts d'avance à la fin du match, à 15-10 minutes de la fin. Pourtant, les Hongroises ont essayé de revenir. Elles ont grignoté leur retard petit à petit. Comment vous avez fait pour résister ?
14: Alors effectivement, c'est vrai que c'est quand même très, très complexe parce qu'on joue devant 20 000 personnes. 19 700 sont Hongrois, tout acquis à la cause de leur équipe. Et donc, quand ça pousse énormément. Mais voilà, l'équipe a trouvé les ressources. On a fait dos rond, on a récupéré des ballons, on a su marquer le ou les deux buts très, très importants pour nous permettre d'en trouver la suite un peu plus sereinement.
2: On l'a dit, enfin, on ne l'a pas encore dit, mais je le dis, vous étiez avec le Metz Handball sur 4 défaites en demi-finale de Ligue des Champions. Qu'est-ce que vous avez changé cette fois ?
14: Écoutez, c'est un process compliqué. Je peux pas vous dire qu'en arrivant ici, on a changé énormément de choses une fois sur place. Par contre, voilà, on a essayé progressivement tout au long de la saison d'aménager les temps de récupération, des temps de cohésion, des temps de récupération, des temps de travail plus. Et c'est aussi en ce sens que je suis content, c'est que ça semble valider une direction. Par le staff technique qui était assurément de qualité. Donc voilà, je suis content de ça. Après, une fois sur place, pas énormément de choses. Effectivement, l'idée, c'était d'imaginer que certaines seraient plus fraîches à l'instant T.
2: Je vais reprendre vos mots tout à l'heure. Vous avez dit, parfois, tu as un feeling. C'était quoi ce feeling, ouais. Ce sentiment ?
14: Ben, en fait, hier, quand on gagne la demi-finale et que je sais qu'on va jouer contre Győr, j'ai pas forcément d'excitation particulière et je m'en veux presque et culpabilise de pas monter en pression. Et c'est justement ce que j'ai envie de reprocher aux filles qui me semblent être soulagées d'avoir atteint la finale sans ambition de faire beaucoup plus. Et en fait, au fur et à mesure, je me rends compte que cet état-là, c'est juste de la confiance en fait en mon équipe avec le sentiment et la conviction profonde qu'on peut le faire, en fait. Et donc, je l'ai dit à mon adjointe, j'ai eu ce feeling très vite que ça allait le faire, quoi, que ça allait être dur, mais que ça pouvait le faire en tout cas. Et, et ça l'a fait.
6: Et cette confiance dont vous parlez, c'est peut-être ça la vraie force de caractère de votre groupe.
14: Ouais, c'est sûr. J'ai expliqué aux filles un peu en amont de la demi-finale que entre la défaite de la dernière et le Final Four d'aujourd'hui, j'ai beaucoup travaillé, j'ai beaucoup lu pour essayer de comprendre, savoir, trouver des ressources. Et il y a un livre traduit sur l'entité L'Art de l'Agnac qui m'a conforté un petit peu dans ce que je pensais, à savoir c'est la résilience et la persévérance qui font que les grands sportifs ou les grands tout le monde potentiellement arrivent à faire des choses. Le fait de ne pas lâcher, de continuer encore et encore et encore. Il y a des gens qui sont très très talentueux et qui abandonnent vite et qui baissent les bras à la moindre difficulté. Bah, nous, on était peut-être un tout petit peu moins talentueux. Par contre, on a fait preuve d'une énorme persévérance tout le temps. Et ça allait bien finir par payer un jour et ça l'a fait ce soir.
6: Bon, et vous allez fêter un petit peu ça ce soir à Budapest?
14: Oui, c'est sûr. J'ai un peu de famille qui est là. Il va y avoir une énorme fête avec l'ensemble des supporters. Donc, c'est vrai que ça reste un moment assez extraordinaire. Moi, voilà, j'ai juste envie d'une toute petite bière, un paquet de chips. Et je suis plus heureux.
6: Et vous avez peut-être hâte de rentrer à Metz quand même?
14: Oui, c'est sûr. Je crois qu'on est reçu dès lundi soir. Mais moi, je suis un enfant du bassin d'Arcachon et j'irai dès mardi matin passer mes vacances en famille sur le bassin, puisque à ce moment-là, je serai en vacances.
6: Mais est-ce que vous réalisez que vous avez marqué l'histoire quand même du handball féminin ?
14: Non, pas tout à fait encore, effectivement. Et j'ai eu l'opportunité d'avoir ma capitaine qui m'a dit « Mais c'est fou, c'est fait. » J'ai dit « Ben oui, je crois bien, quoi. » On arrivait là, je ne peux pas vous dire sans ambition, mais en tout cas, on avait un énorme challenge qui était de gagner la demi-finale, quoi. Et une fois que c'est fait et que le match avance, je dis « Ben pourquoi pas ?» Et puis, il y a un but, celui de Lilleborg, où je me suis dit « Ben là, je pense que c'est fait, quoi. » Et puis, effectivement, l'équipe a trouvé les ressources pour marquer le but important, mais effectivement, c'est fait. Donc, on va passer peut-être un petit peu ce soir et puis après, ça va le faire tranquillement.
6: Eh bien, merci et félicitations, Emmanuel Maillonnade, entraîneur du Metz Handball, premier club français féminin à remporter une Ligue des Champions. Merci d'avoir été avec nous sur France Info. Allez, on continue de parler sport, mais dans notre page culturelle, cette fois, on parle de football avec l'écrivain Nicolas Cartelet qui répond à Frédéric Carbone.
15: À quelques jours de la grande fête de la planète football, l'invité culture nous entraîne sur les chemins beaucoup plus sombres du commerce des joueurs, presque un trafic dans lequel le footballeur n'est qu'une marchandise ballottée de club en club. Bonjour Nicolas Cartelet.
16: Bonjour.
15: Dans Qui se souvient de Joseph Diop, publié chez Flammarion, vous partez donc sur les traces d'un joueur sénégalais fictif, égaré quelque part en Chine. C'est un roman, c'est aussi une fable sur le capitalisme à la chinoise, on va en parler, mais tout pourrait être vrai.
16: Oui, tout à fait. Bah, c'est effectivement l'idée. Il sait que moi, je suis très attaché à la fiction, donc voilà, quand je me vois pas écrire une biographie de joueur réel, mais il est vrai que la trajectoire de Joseph Diop, en fait, je tire des fils qui sont à chaque fois inspirés de faits réels, effectivement, de choses qui sont vraiment arrivées en Chine. Ouais.
15: Repéré jeune adolescent en Afrique, qui passe d'abord, il y a l'étape française, l'étape anglaise, et puis après, quand à 30 ans et plus, on n'est plus dans un grand club européen, il y en a eu tant des comme ça, quoi, en fait.
16: Tout à fait. Ouais, effectivement, c'est une trajectoire assez classique. C'est surtout depuis quelques années, on voit de grandes stars du foot souvent finir leur carrière avec une espèce de retraite, de pré-retraite dorée, dans des destinations exotiques. Et là, c'est vrai qu'il y a eu notamment un moment au début des années 2010 où la Chine a pu être un Eldorado pour ses joueurs en fin de carrière.
15: Ouais, Eldorado, miroir aux alouettes.
16: Tout à fait, bien sûr.
15: Ou mirage. Ouais. La période dorée, en tout cas, de ce Joseph Diop, c'est l'Angleterre, éclosion, révélation en Ligue 2 anglaise, l'équivalent de la Ligue 2, puis héros d'un club mythique.

0: Liverpool, donc, ses supporters, son chant, You'll Never Walk Alone, qui tourne des tribunes, à qui Joseph Diop donne une Ligue des Champions, une Champions League. C'est un livre de passionnés de foot aussi. Vous avez été bercé, baigné par ça.
1: Oui, je suis depuis toujours un grand passionné de football. J'ai un attachement à Liverpool. Alors, je suis français, mais depuis 2005, en fait, hein, depuis cette mythique finale de Ligue des Champions entre Liverpool et l'AC Milan, qui m'avait beaucoup marqué à l'époque. Il y a une ferveur à Liverpool qui m'a toujours beaucoup touché. Et pour moi, c'était important, effectivement, que Joseph Diop passe par Liverpool et marque ce club.
0: Donc c'est le livre de quelqu'un qui a baigné dans le foot. Est-ce que c'est le livre d'un nostalgique d'une période du foot ou pas forcément ?
1: Un peu, évidemment, puisque dans ce roman, j'essaye aussi de dire ce que devient le football. En revanche, bon, moi je suis encore relativement jeune et je pense que j'ai pas vraiment connu une époque où le foot n'était pas déjà un sport dans lequel on faisait beaucoup d'argent. Je suis né en 89. En vérité, j'ai toujours connu des transferts assez mirobolants, des championnats qui sont gagnés souvent par l'équipe qui a le plus gros budget. Donc j'ai toujours connu ça. Mais c'est vrai que ça s'est quand même beaucoup accentué. Et ça, je le constate. Hein. On le constate tous en tant que supporter. Donc il y a, c'est vrai, une espèce de nostalgie. Aussi...
0: Une période qui a jamais existé.
1: Ouais.
0: C'est le principe.
1: C'est un peu ça.
0: Votre sujet, c'est le commerce, je disais marchandisation. Le joueur, et même quand il a été un héros dans son club, il n'a pas son mot à dire.
1: C'est ça. Et souvent, il ne s'en rend pas compte. Et c'est ça, en fait. Voilà, finalement, mon roman prend Joseph Diop à la fin de sa carrière, à la toute fin de sa carrière. Et c'est, je pense, à ce moment-là, la première fois, finalement, qu'il se retourne et qu'il regarde ce qu'a été sa vie. Et c'est donc à ce moment-là qu'il se rend compte qu'en fait, il n'a pas décidé grand-chose dans sa carrière, qu'on l'a ballotté de continent en continent, de club en club, comme un produit en fait, marketing, produit financier.
0: Avec l'agent, père de substitution, qu'on n'arrive pas à détester non plus totalement.
1: Exactement, une relation d'amour-haine un peu avec son agent, qui en effet est un second père pour lui. Et c'est ça en fait, il tire ce constat un peu amer, alors que, évidemment, pour tout le monde, c'est un grand gagnant du football, puisque ça a été une grande star, il est richissime. Malgré tout, il n'a pas effectivement eu souvent son mot à dire dans sa carrière.
0: Vous auriez pu faire finir la carrière de ce Joseph Diop au Qatar, en Arabie Saoudite, il y en a beaucoup, sans doute plus qu'en Chine. Pourquoi vous choisissez la Chine ? Parce que ça raconte aussi une histoire du capitalisme ?
1: Ouais, c'est ça. En fait, vers 2010, il y a eu la Chine pendant quelques années qui a fait venir énormément de stars. Les États-Unis, ça a commencé à peu près à la même époque aussi. On se souvient par exemple de Thierry Henry qui quitte Arsenal pour New York. Et là, depuis quelques années, on parle beaucoup d'Arabie Saoudite, on parle du Qatar, voilà, qui sont un peu les nouveaux Eldorado. Moi, je trouvais ça intéressant, en fait, la thématique du foot en Chine, parce que je trouve que ça en dit long. Enfin, c'est presque l'exemple un peu paroxystique un peu, de ce que peut faire le fric au football, puisque vers 2010, la Chine décide de devenir une grande nation du football. En tout cas, c'est leur projet. Ils ont un projet qu'ils appellent Chine 2050. Il faut qu'en 2050, la Chine soit l'une des grandes nations du foot. Mais ils créent un peu ça à partir de rien, parce qu'il n'y a pas vraiment de ferveur.
0: Et tout est fake.
1: C'est ça.
0: On crée des stades au milieu de nulle part. Alors, il y a la Chine telle qu'elle est, dureté administrative, rien à faire des petites mains. Elles disparaissent du jour au lendemain. Ouais. Et puis... président de club, rockstar, c'est ça votre vision de la Chine ?
1: En tout cas, dans la façon dont a été géré le football vers 2010, je pense que c'est un peu ça. Ouais, ouais. Alors évidemment, moi je grossis le trait pour le besoin de la fiction. Mais on a quand même eu énormément de témoignages de joueurs qui se sont retrouvés là-bas et qui nous disent ne pas avoir compris grand-chose à ce qui se passait autour d'eux.
0: Je cite la chute de votre livre, parce qu'elle est très belle et assez implacable. « Du fond de son cœur, Joseph Diop n'a jamais désiré que deux choses dans la vie, dans sa vie. Avoir des chaussures de sport, puis devenir footballeur. À 16 ans, la liste de ses envie était bouclée, l'argent lui en a inventé tant d'autres. Il n'y a pas de rêve de gloire, ils sont fabriqués par les entourages, les joueurs, ce qu'ils veulent c'est jouer.
1: Il y a des destins effectivement qui sont comme celui de Joseph Diop, oui, finalement de gamins qui au départ vivent pour le foot. Joseph Diop, très jeune, tout le monde se rend compte autour de lui qu'il est très doué. Ça devient un peu l'espoir de sa famille. Évidemment, quand il part se faire former en France et qu'il réussit, c'est une réussite pour lui, mais aussi pour sa famille. Mais la suite, c'est pas vraiment lui qui l'écrit. On a aussi des joueurs qui rêvent très tôt de devenir très riches. Mais je pense que c'est pas le cas pour tout le monde. Et j'ai voulu effectivement écrire le destin d'un joueur finalement un peu naïf. Qui pensait au départ qu'il allait pouvoir juste continuer à
0: mais
1: jouer.
0: Mais c'est ça qu'il aime, en fait.
1: C'est ça qu'il aime.
0: C'est ça qu'il aime.
1: Ouais, ouais. Et ce qui est terrible pour lui, c'est qu'il se retrouve finalement dans beaucoup de situations où le foot n'est plus tellement le plus important, effectivement, où il se retrouve un peu comme un produit marketing affiché par Shanghai, voilà, comme une belle prise. Mais ce n'est plus vraiment le foot qui importe à ce moment-là.
0: Il n'existe pas, donc Joseph Diop, on a compris, il n'y a pas un modèle, il y a plusieurs parcours auxquels on peut penser. On pense à d'autres joueurs africains. Il pourrait être sur la pelouse avec le Sénégal contre la France dans cette Coupe du Monde.
1: Il pourrait, effectivement. Il serait peut-être un peu âgé, mais ça aurait pu, tout à fait. Il aurait pu jouer aussi en 2002, quand la France fait ce parcours tragique en Coupe du Monde, éliminé dès les poules, et où notamment on a une défaite de la France contre le Sénégal. À ce moment-là, il est tout jeune, mais il aurait pu être dans l'équipe aussi.
0: Vous allez la regarder, vous, la Coupe du Monde?
1: Oui.
0: Avec Joseph Diop en tête?
1: Ouais, un peu, et puis aussi beaucoup derrière la France, que je suis quand même évidemment supporter de l'équipe de France.
0: On est rassuré. Qui se souvient de Joseph Diop, Nicolas Cartelet chez Flammarion? Merci beaucoup.
1: Merci.
2: Et merci Frédéric Carbone, l'invité culture, à réécouter sur l'application Radio France. La météo arrive.
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2: Ça se gâte à nouveau dans le ciel, Patricia Charbonnier.
6: Une nouvelle dégradation pluvieuse aborde ce soir les côtes de la Manche et pour demain, on va donc retrouver des conditions météo plus instables avec cette dégradation pluvieuse qui va toucher tout le nord-ouest du pays. Les pluies seront localement modérées. À l'avant de cette dégradation, la matinée s'annonce encore assez calme, mais le temps deviendra de plus en plus nuageux au fil de la journée, avec de l'instabilité qui sera déjà assez marquée demain matin sur le centre-ouest du pays, avec des averses et quelques orages. Mais c'est à partir de demain après-midi que l'activité orageuse se renforcera entre le massif central, la Bourgogne, la Franche-Comté et dans la soirée sur le quart nord-est, avec un risque d'orage localement fort, de la grêle, de fortes pluies et un risque de fortes rafales de vent. Le temps restera très ensoleillé demain près de la Méditerranée, avec des températures stables. Météo France prévoit 31 degrés demain après-midi à Grenoble, 28 à Marseille, 25 à Nancy et à Agen, 22 à Paris, 20 degrés à Lille et 16 à Brest.
2: Les prévisions de Patricia Charbonnier. Merci beaucoup d'écouter France Info et de passer votre dimanche soir en notre compagnie. Il est 22h. Bonsoir Thomas Benesch.
7: Bonsoir Genesia, bonsoir à tous.
2: À la une de votre journal, ces missiles iraniens tirés sur Israël.
7: Israël qui annonce la fermeture de ses écoles. Quelle est la situation actuellement sur place? Nous sommes dans l'état hébreu dans les prochaines secondes. Sentiment mêlé cet après-midi à Florence dans le Gers. L'heure était à la fois à l'émotion, à la tristesse, au recueillement, à la colère, à l'occasion de cette marche blanche organisée en mémoire de Liana, du nom de cette collégienne retrouvée morte jeudi sur un site agricole désaffecté. Un suspect mis en examen dans ce dossier. Il était déjà visé par au moins 7 plaintes au signalement pour violence sexuelle sur mineurs et il pourrait y en avoir d'autres. Jean-Luc Mélenchon se met en ordre de marche pour la présidentielle 2027. Premier meeting de campagne cet après-midi pour le candidat insoumis à l'Elysée. C'était à Saint-Denis, près de Paris. Israël annonce donc la fermeture de toutes les écoles dans le pays après des tirs de missiles en provenance de l'Iran. Bonsoir Michel Paul.
8: Bonsoir Thomas, bonsoir à tous.
7: On parle de salves de missiles iraniens qui ont été tirés.
8: Absolument. Après donc l'attaque israélienne sur la banlieue sud de Beyrouth, la situation s'embrase à nouveau au Proche-Orient. L'armée israélienne vient de confirmer il y a quelques instants le lancement d'une quatrième salve de missiles, ce soir en provenance d'Iran. Et jusqu'à présent, l'armée indique avoir intercepté tous les engins qui visaient pour la plupart le nord du pays. Des sources sécuritaires citées par les médias ont indiqué qu'Israël s'apprêtait à riposter sans plus de précision. Alors, face à cette aggravation rapide de la situation sécuritaire, les autorités israéliennes ont pris des mesures de précaution drastiques. Le commandement du front intérieur a annoncé dans la foulée la fermeture de tous les établissements scolaires sur l'ensemble du territoire pour la journée de lundi et les rassemblements de plus de 200 personnes sont désormais interdits.
7: Michel Paul, en direct pour France Info, un grand merci à vous. L'Iran estime qu'Israël a franchi toutes les lignes rouges et doit cesser d'attaquer le Liban. Ces mots interviennent alors que l'armée israélienne a frappé aujourd'hui la banlieue sud de Beyrouth, un bastion du mouvement Hezbollah pro-iranien. Le bilan est de 2 morts, 20 blessés, fait savoir le ministère libanais de la Santé. On en sait plus sur ce crash d'hélicoptère de la gendarmerie qui a eu lieu cet après-midi dans le Loiret. Les faits se sont produits à Bray-Saint-Aignan, rapporte ici Orléans. Un gendarme est décédé, 2 sont en urgence absolue à déclaré la préfecture il y a quelques instants.
2: L'heure était au recueillement cet après-midi à Fleurance, dans le Gers.
7: C'est là que se tenait une marche blanche en mémoire de Liana, retrouvée morte jeudi dans le département sur un site agricole désaffecté. Un suspect mis en examen dans ce dossier. 6000 personnes étaient présentes aujourd'hui pour cette marche, selon la préfecture, où les participants étaient emplis de tristesse et de colère, Erwan Chassin.
4: En tête de ce long cortège, dont on peinait à voir la fin, les parents de Liana, très dignes, entourés par les maires des environs. Parmi la foule immense, Nadine ne retient pas ses larmes.
9: On n'est pas habitué ici. C'est terrible pour nous. Pour tout le département du Gers, c'est terrible. Pour tous ces enfants.
4: Alain a fait imprimer la photo de Liana sur son t-shirt. Il porte aussi une rose blanche, comme tant d'autres ici.
10: Parce qu'à l'âge qu'elle avait, la pauvre, il ne fallait pas qu'elle meure. Il aurait dû faire le nécessaire, malheureusement. Mais là, c'est vrai que là, voir tout ce monde pour elle, c'est vrai que c'est malheureux.
4: Mais passer la peine, c'est la colère qui domine, implacable même chez Chantal.
11: Ça ne peut pas continuer. Autant d'enfants agressés, violentés, tués. On est dans quel monde, dans quel pays, mais quelle honte.
4: D'ailleurs, c'était aussi tout le sens du discours très fort du maire de Fleurance, Grégory Bobato, pour clôturer cette marche blanche.
12: On veut nous faire croire que cette tragédie qui frappe la famille de Liana n'est qu'un dysfonctionnement au milieu d'un système qui, lui, marcherait bien. Liana est le dernier acte d'une tragédie qui se joue depuis bien trop longtemps, celle de nier la parole des enfants. Nous sommes tous ici, Estelle Mouzin, Maëlys, Liana.
4: Et la mort d'une enfant dans ces conditions doit être la dernière, espérait lui et habitant.
7: Erwan Chassin, France Info à Fleurance, dans le Gers. Dans ce dossier Liana, le suspect principal est déjà visé par au moins 7 plaintes ou signalements pour des violences sexuelles sur mineurs, mais il pourrait aussi y avoir d'autres plaintes. C'est ce que fait savoir ce soir le ministre de l'Intérieur, Laurent Nouniès, invité du 20h de France 2. De ce qui remonte de la gendarmerie, dit-il, ces nouvelles plaintes seraient déposées maintenant, dans les heures, les jours qui viennent, précise Laurent Nouniès. Le ministre de la Justice a de nouveau pris la parole sur ce dossier Liana, soulignant des défaillances graves et promettant la transparence. Gérald Darmanin était ce soir l'invité d'LCI et le garde des Sceaux y annonçait qu'il allait convoquer demain les procureurs généraux et il va leur faire passer un message et leur faire une demande.
13: Je vais leur dire demain matin que cette affaire est extrêmement grave pour la confiance que les Français nous font et que nous devons être à la hauteur de ce qu'ils attendent. C'est-à-dire non seulement prendre en considération que quelque chose a raté et qu'il faut que nous le disions, leur dire qu'ils ont par ailleurs jusqu'au 14 juillet, c'est-à-dire un mois, pour reprendre l'intégralité des plaintes qui touchent les enfants. L'intégralité des plaintes qui touchent les enfants. Il y en a à peu près 70 000 qui touchent aujourd'hui les enfants, soit pour des viols, soit pour des attouchements sexuels. Donc on se donne un mois. On va, avec le ministre de l'Intérieur, qui demain matin, je le remercie, va donner une dépêche à l'ensemble de ces policiers, de ces gendarmes, pour dire qu'ils doivent être sous l'autorité absolue des procureurs de la République. Et je remercie Laurent Nunez pour ça. On va prendre, ressort par ressort, toutes les plaintes.
7: Gérald Darmanin, le ministre de la Justice, ce soir sur LCI.
2: 6 personnes en garde à vue à Paris.
7: Après cette action hier soir menée par le groupe intégriste catholique Civitas dans le 10e arrondissement de Paris. Dissous en 2023, il a perturbé l'ouverture au public d'une installation artistique de la Nuit Blanche dans une église de la capitale. Deux des suspects sont soupçonnés de violences volontaires sur la maire socialiste du 10e arrondissement, Alexandra Cordebar, et sur le député écologiste Pouria Amir Chahi, qui souhaite porter plainte. Environ 1800 personnes encore présentes à Clarée dans le nord de l'Hérault. Sur place se tient une free party, un événement non déclaré, rappelle la préfecture. La préfecture qui précise que 100 amendes ont été délivrées pour des usages détentions de stupéfiants ainsi que pour des détentions d'armes blanches.
2: Selon les Insoumis, 26 000 personnes présentes aujourd'hui à Saint-Denis, près de Paris.
7: Pour le premier meeting de campagne de Jean-Luc Mélenchon, candidat à l'élection présidentielle de 2027, Jean-Luc Mélenchon, qui dans son discours a défendu son concept de Nouvelle France et s'est projeté au second tour de cette présidentielle où, selon lui, les Insoumis seront opposé au RN, Jean-Luc Mélenchon.
14: Le deuxième tour entre le Rassemblement National et nous sera très serré, car nombre de cohus venus de droite et de l'extrême centre iront rallier son parti. Mais nous faisons le pari. Nous croyons à l'intelligence de la France. Je m'adresse à tous ceux qui s'interrogent comme il est légitime qu'on le fasse avant une élection. Je leur dis, qui que vous soyez, dans quelque parti que vous soyez, surtout si c'est de gauche, vous ne pourrez pas dire, si malheur arrive, je ne savais pas.
7: Jean-Luc Mélenchon, candidat insoumis à la présidentielle cet après-midi à Saint-Denis, près de Paris. L'Allemand Alexander Zverev a soulevé ce soir la Coupe des Mousquetaires. Il a remporté la finale homme des internationaux de tennis de Roland-Garros. C'est son premier titre en Grand Chelem. Il a battu l'Italien Flavio Cobolli sur le score de 3-7 à 2. Nouveau test match demain pour l'équipe de France. Ce sera à Lille contre l'équipe d'Irlande du Nord. L'occasion pour les Bleus de continuer à se régler avant le début du prochain mondial qui débute pour la France le 16 juin contre le Sénégal. Ce test match intervient après la défaite de nos Français jeudi contre la Côte d'Ivoire de 2-1. En fin d'après-midi, Didier Deschamps et Adrien Rabiot se sont exprimés en conférence de presse avant un entraînement sur la pelouse du stade Pierre-Mauroy auquel vous avez assisté, Jean-Pierre Blimeau.
15: Un entraînement où l'on a vu notamment William Saliba en délicatesse ces derniers jours avec son dos. Didier Deschamps a d'ailleurs confirmé ce soir que le défenseur d'Arsenal était opérationnel. Avant cela, Adrien Rabiot a ouvert la conférence de presse. Le milieu défensif des Bleus a notamment relativisé la défaite de jeudi soir, 2-1 face à la Côte d'Ivoire.
16: Évidemment, le match contre la Côte d'Ivoire, je dirais que ce n'était pas la meilleure manière de se mettre dans les conditions, mais ce n'était pas non plus un match décisif. Voilà, on est conscient que ça va commencer à partir du 16, donc tout ce qui est fait avant, évidemment, c'est important pour la confiance, mais ce n'est pas décisif.
15: Il n'y a pas de doute, a renchéri le sélectionneur Didier Deschamps quelques minutes plus tard en précisant que les deux attaques

0: relativiser l'importance de ce qui sera son dernier match en France en tant que sélectionneur des Bleus.
1: Jean-Pierre Blimaud, direction des sports de Radio France, Jeanne Mézia.
2: Merci Thomas Bénèche.
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2: Dans les prochaines minutes sur France Info, on fait le bilan de cette édition 2026 de Roland-Garros, remportée dans la catégorie homme par Alexander Zverev. L'Allemand en larmes sur la terre battue tout à l'heure pour son premier sacre en grand chelem. Mais d'abord, ses missiles en Israël.
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2: Israël dit ce soir être visé par des missiles iraniens et des tirs du Hezbollah. Voilà ce que l'on apprend alors que nous sommes au centième jour de la guerre au Moyen-Orient. Bonsoir Jérôme Pellistrandi.
6: Bonsoir.
2: Général et rédacteur en chef de la revue Défense Nationale, les représailles contre Israël sont un avertissement, dit l'Iran, disent les gardiens de la révolution il y a quelques minutes. Cet avertissement, c'est pour... face au bombardement israélien dans la banlieue de Beyrouth au Liban.
6: Oui, c'est en fait une nouvelle escalade. Il y a eu déjà quatre épisodes en fait entre les Américains et les Iraniens depuis le cessez-le-feu, mais là on assiste vraiment à une escalade. Alors, est-ce que c'est une escalade qui va rester maîtrisée dans les heures à venir? En tout état de cause, c'est un changement d'échelle dans les répliques depuis donc le cessez-le-feu au mois d'avril.
2: Nouvelle escalade et l'Iran qui menace, qui prévient d'une riposte encore plus importante s'il y a une nouvelle agression envers le Liban.
6: Oui, enfin, et c'est là où ça complique encore un peu plus la situation, c'est-à-dire que on le voit bien, on a d'un côté donc le front entre les États-Unis et l'Iran, et puis le Liban avec le Hezbollah et Israël qui est à la fois déterminé, bien sûr, à lutter contre le Hezbollah, et le Hezbollah qui est aux ordres de Téhéran et qui continue à frapper Israël. Donc il y a un risque d'escalade. Puisque cette fois-ci, en quelque sorte, Téhéran rentre dans le jeu avec donc le tir de missile, et ce qui veut dire qu'on dépasse le simple cadre géographique du Golfe et du détroit d'Ormuz, comme c'était le cas lors des épisodes précédents.
2: Et Téhéran qui menace de viser des cibles américano-sionistes dans la région, on attend peut-être une réaction des États-Unis.
6: Oui, il va falloir voir quelle va être la réaction des États-Unis, bien sûr aussi quelle va être la réaction d'Israël, et est-ce que il va y avoir en quelque sorte une réplique de la part des États-Unis et d'Israël dans les heures ou jours à venir. En tout cas, ça traduit l'extrême niveau de tension alors que les négociations piétinent et que l'on ne voit pas pour le moment une vraie sortie de crise avec des concessions de part et d'autre.
2: On savait qu'il y avait un cessez-le-feu fragile. Maintenant, on voit qu'il n'y a peut-être plus du tout de cessez-le-feu.
6: Oui, on voit bien qu'on est vraiment dans ce contexte où on va voir de quel côté, en quelque sorte, l'aiguille va balancer. C'est-à-dire que est-ce qu'on va assister à un nouvel embrasement régional? Et là, c'est extrêmement inquiétant, d'autant plus qu'on est à quelques jours d'où l'ouverture du Mondial, qui est un événement mondial et extrêmement important pour les États-Unis.
2: La Coupe du Monde de football.
6: Exactement. Est-ce que les États-Unis vont prendre le risque d'un côté de ne rien faire ou de lancer une réplique? Donc il va falloir être observer ce qui va se passer dans les heures à venir, mais en tout état de cause, on voit bien que on est dans une situation extrêmement fragile et que le cessez-le-feu est pratiquement en suspens pour le moment.
2: Et on peut tout à fait s'attendre à une réaction également d'Israël, hein, qui est visé par ces tirs et qui annonce fermer ses écoles ce soir.
6: Oui, alors pour Israël, le dôme de fer a fonctionné puisque la plupart des missiles ont été interceptés, que les autorités israéliennes disent que les gens peuvent reprendre leur activité, mais on voit bien que tout peut basculer d'un moment à l'autre. Et donc maintenant, ce que l'on attend, c'est la réaction, oui, de la Maison-Blanche

0: et donc ce que Donald Trump va dire puis décider dans les heures à venir.
1: On a une réaction visiblement de Donald Trump qui, selon le média Axios, demande à Israël de ne pas riposter.
0: Oui, alors pourquoi ? Parce que on voit bien que Donald Trump veut à tout prix sortir de cette guerre et par des négociations. Donc, est-ce qu'il va obtenir de Netanyahou, en quelque sorte, de calmer le jeu et qu'il n'y ait pas de réplique ? C'est, je dirais, l'enjeu des heures à venir, parce que on sait bien que même si les États-Unis ont des moyens conséquents dans la région, ils n'ont pas envie, en quelque sorte, de replonger dans une nouvelle opération qui là embraserait à nouveau la région avec toutes les conséquences que l'on connaît déjà.
1: Mais on voit bien que parfois les deux dirigeants israéliens et américains ne sont pas tout à fait sur la même ligne quand même sur les choix de réponse à ces attaques.
0: Oui, très clairement, parce que en fait, Benjamin Netanyahou veut poursuivre ses opérations au Liban parce que pour lui, le Hezbollah est une menace existentielle, alors que pour Washington, l'urgent pour le moment est de trouver une voie de sortie par la négociation, quitte à ce que ça soit un accord bâclé, un accord rapide, mais c'est extrêmement important pour Donald Trump de se sortir de ce piège avec les échéances qu'on a évoquées, bien entendu. Donc, le mondial de football, dans la foulée, le 14, la fête autour de son 80e anniversaire, le sommet du G7 à la fin de la semaine prochaine, donc un calendrier qui l'oblige à ne pas retourner, en fait, à la guerre.
1: Eh bien, merci Jérôme Pellistrandi, général et rédacteur en chef de la revue Défense Nationale, d'avoir été avec nous ce soir sur France Info. Une journée de communion, de rassemblement à Fleurance, dans le Gers, aujourd'hui, où 6000 personnes vêtues de blanc se sont rassemblées pour une marche blanche en hommage à Liana, 11 ans retrouvée morte jeudi. Le principal suspect dans sa mort, Jérôme Barella, était visé par plusieurs plaintes et signalements depuis 2017 pour violences sexuelles sur des mineurs. Le ministre de l'Intérieur, Laurent Nunez, a pris la parole, invité du journal de France de ce soir. On l'écoute.
2: Bien sûr, je comprends parfaitement la détresse, la douleur de la famille de Liana, de ses proches, de ses amis.
3: Parce que vous vous sentez responsable, parce que vos services sont aussi co-responsables de ce drame.
2: Cette affaire est un échec. C'est un échec et on va y revenir bien évidemment très longuement. Mais moi, je suis évidemment très touché comme responsable politique, comme patron des policiers et des gendarmes de ce pays, puis aussi bouleversé, bien évidemment bouleversé comme père de famille, comme père de deux filles. Oui, je suis évidemment bouleversé. C'est effectivement un drame qui aurait pu être évité.
3: On a besoin ce soir de précision. Depuis 2017, Jérôme Barella a fait l'objet de combien de plaintes et de signalements, pour être précis, parce qu'il y a des nouveaux éléments ce soir.
2: Il y a surtout la plainte sur laquelle il faut qu'on revienne, c'est la plainte d'août 2025.
3: Et puis
2: il y avait eu deux autres procédures antérieures, et au total, il y a 6 procédures judiciaires, dont celle ouverte pour Liana, bien évidemment, et un signalement de l'Éducation nationale. Mais je comprends de ce qui me remonte de la gendarmerie qu'il pourrait aussi y avoir d'autres plaintes.
3: D'autres plaintes.
2: Béthune, qui seraient déposées maintenant, dans les heures ou les jours qui viennent.
3: Béthune, Saint-Brieuc, Auch, Saint-Clar. Absolument. A-t-il, oui ou non, été interrogé par des enquêteurs, par des gendarmes, par des policiers ? Est-ce qu'il a été interrogé ?
2: Non, l'enquête qui cristallise un petit peu les regards et peut-être même les dysfonctionnements ou le manque de bon sens, c'est l'enquête d'août 2025 que vous avez citée dans votre reportage, puisqu'il y a déjà une dénonciation de viol. Et puis il y a 5 éléments qui sont assez troublants, voire accablants. C'est que la personne, la victime, a été entendue très longuement, dans le cadre d'ailleurs des procédures dédiées pour recueillir la parole des enfants, les fameuses procédures Mélanie. Il y a eu des expertises psychosociales, psychologiques, des examens médicaux qui tendaient à confirmer la réalité des viols.
3: Après la plainte d'août 2025, plainte d'une maman pour viol de sa fille de 10 ans, le dossier est transmis au parquet de Toulouse, puis transmis par courrier postal. Courrier postal, monsieur le ministre, en 2026, pour la procureure d'Auch.
2: D'abord,
3: ça va prendre 13 jours, puis ensuite un mois. Vous comprenez que c'est quasi inaudible et inentendable pour les Français qui nous écoutent.
2: Au début de cette procédure, les choses sont faites correctement. Il y a des auditions, il y a des expertises, il y a des constats qui sont faits. Et puis, il y a un auteur surtout qui est identifié. un auteur qui a deux antécédents, même si ce sont deux procédures classées, ce sont des procédures pour agression sexuelle, même si, encore une fois, elles sont classées. Évidemment, ce qui est inaudible, c'est le temps de transmission au parquet d'Auch, c'est la loi.
3: Hein, donc c'est la loi.
2: C'est le domicile, à ce moment-là, c'est le domicile de l'auteur.
3: Mais pourquoi ensuite, le parquet de Toulouse n'appelle pas au téléphone le parquet d'Auch?
2: Ce qu'on ne comprend, pas avec le garde des Sceaux, ce qu'on ne comprend pas, c'est les modalités de transmission, évidemment, et puis ensuite les actes d'enquête qui vont être menés ensuite dans le département.
3: Il n'y a pas eu de coup de téléphone, pas de mail entre le parquet de Toulouse et le parquet d'Auch.
2: Ça, c'est l'enquête qui le dira. Moi, je ne suis pas responsable des services du parquet. Ce que je peux vous dire, c'est qu'on peut légitimement s'étonner, je comprends que nos compatriotes s'étonnent, que dans un dossier comme celui-ci, qui était, il y avait déjà des éléments d'enquête qui étaient assez accablants. On comprend mal que la personne n'ait pas été entendue, mais c'est l'enquête administrative que nous avons lancée avec Gérald Darmanin qui permettra d'y voir clair.
1: Les propos de Laurent Nunez, ministre de l'Intérieur, qui déclare ce soir sur France 2 que de nouvelles plaintes pourraient viser le principal suspect dans la mort de Liana.
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1: On fait le bilan de Roland-Garros, de cette édition de Roland-Garros, juste après l'info en une minute. À 22h20, Thomas Bénèche à la une, le ministre de l'Intérieur se dit bouleversé par la mort de la petite Liana.
7: Déclaration ce soir, 20h de France 2, Laurent Nunez d'estimer que ce drame aurait pu être évité. Ce soir, le locataire de la place Beauvau a jugé que d'autres plaintes visant le suspect pourraient apparaître. De ce qui remonte de la gendarmerie, dit-il, ces nouvelles plaintes seraient déposées maintenant. Dans les heures, les jours qui viennent, précise Laurent Nunez. Dans le sillage de l'affaire Liana, le ministre de la Justice va lui convoquer demain les procureurs généraux. Il va leur demander d'ici au 14 juillet de reprendre l'intégralité des plaintes qui touchent des enfants. Cela correspond à peu près à 70 000 dossiers, dit Gérald Darmanin, invité ce soir d'LCI. Pour rendre hommage à Liana, une marche blanche a réuni aujourd'hui quelques 6 000 personnes selon la préfecture. Elle s'est tenue à Fleurance dans le Gers. Un gendarme tué, deux autres en urgence absolue, c'est le bilan de ce crash d'hélicoptère de la gendarmerie. Le drame s'est produit à Bray-Saint-Aignan dans le Loiret. L'Allemand Alexander Zverev a remporté ce soir la finale homme des internationaux de tennis de Roland-Garros face à Flavio Cobolli, l'Italien, victoire 3-7-2. Zverev décroche son premier titre en Grand Chelem.
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1: C'est une de des images de cette fin de journée. Alexander Zverev, le visage dans les mains, allongé sur la terre battue du cours central de Roland-Garros. L'Allemand de 29 ans remporte son premier Grand Chelem au terme d'un match en 5-7 face à l'Italien Flavio Cobolli. On retrouve tout de suite Fabrice Abgral et Paul-Henri Mathieu, consultants tennis de France Info. Messieurs, on refait le match avec vous et on débriefe cette édition de Roland-Garros.
8: Alexander Zverev entre à son tour au panthéon des joueurs vainqueurs en Grand Chelem. Le numéro 3 mondial a remporté aujourd'hui à Roland-Garros son premier titre majeur en dominant en finale l'Italien Flavio Cobolli en 5-7 au terme d'un match de 4h16. Une finale médiocre hein, pour un résultat historique. Alexander Zverev est le 59e joueur de l'histoire victorieux en Grand Chelem. Il est le premier Allemand de l'ère Open à remporter Roland-Garros, le premier Allemand vainqueur en Grand Chelem depuis Boris Becker à l'Open d'Australie en 1996. C'était il y a 30 ans. Zverev a vaincu la malédiction des finales perdues. Il en a perdu 3, dont une ici à Roland-Garros en 2024, avant de s'imposer aujourd'hui porte d'Auteuil. Alexander Zverev a eu le mérite de supporter la pression, celle que tout le monde lui a mise après l'élimination du grand favori Yannick Sinner au deuxième tour. Mécaniquement, c'est lui qui l'est devenu le favori. Dès lors, tout le monde lui a dit que c'était l'année ou jamais. Alors Alexander Zverev a assumé, il a accepté le défi. Ça n'a pas été simple, notamment en finale face à son pote Flavio Cobolli. Mais le résultat est là, Paul-Henri Mathieu, et c'est bien lui qui a soulevé le trophée, récompensant enfin le talent d'un joueur régulier dans le top 10 mondial.
9: Oui, aujourd'hui, c'est vrai que c'est le joueur le plus régulier sur le circuit derrière Yannick Sinner et Carlos Alcaraz. Alors, il était promis un titre du Grand Chelem depuis plusieurs années. En tout cas, on l'attendait. C'est vrai qu'il a fait un petit peu le trait d'union entre deux générations, entre Djokovic, Federer, Nadal et ensuite Alcaraz et Sinner. Donc, on pensait qu'il allait en gagner avant.
8: Ah,
9: et...
8: il a 29 ans. Hein.
9: Ouais, il a 29 ans. Il n'est pas encore si âgé que ça. Et il a mis du temps, effectivement, à aller chercher ce premier Grand Chelem. Et ça peut être aussi un point de départ, un déclic. Pourquoi pas pour lui.
8: Seconde
9: carrière qui commence. Il est capable de hausser encore son niveau de jeu. Alors aujourd'hui, oui, c'était pas forcément un grand match. Alors c'était pas évident aussi de jouer contre un copain. Il savait que c'était une occasion en or pour lui d'aller chercher ce premier titre du Grand Chelem. Et comme vous l'avez souligné, depuis le deuxième tour, il est pointé du doigt par tout le monde parce que on s'est dit, maintenant Yannick Sinner, c'est lui l'homme derrière, c'est lui qui doit aller chercher ce titre du Grand Chelem. Et c'est pas évident, effectivement, d'avoir cette pression et ce drapeau derrière son dos pendant une quinzaine de jours. Et il a assumé, il a monté petit à petit son niveau de jeu. Et aujourd'hui, même si c'était pas un grand match, il a su rester serein et calme dans les moments importants. Et c'est ce qui a fait la différence.
8: C'est un soulagement et une consécration pour Alexander Zverev parce qu'il courait après depuis tellement longtemps, depuis sa finale à l'US Open, perdu face à Dominic Thiem alors qu'il menait 2-7-0, il servait pour le match et finalement il a perdu en 5-7. Il attend depuis 6 ans en fait.
9: Oui, il attend depuis 6 ans, je peux vous dire que ça a dû être long et on l'a vu à la fin du match, après cette balle de match, quand il s'est allongé, roulé par terre, voilà, c'était un vrai soulagement. Alors il essayait de dédramatiser aussi en disant que son titre le plus important c'était les Jeux Olympiques à Tokyo en 2020 et qu'il remplacerait pour rien au monde ce titre-là. Je voudrais bien qu'on lui repose la question ce soir. Je
8: peux vous dire qu'il avait rajouté qu'il aimerait bien rajouter.
9: Oui, qu'il aimerait bien, mais je peux vous dire que ce soir, et je suis certain qu'il place sur le podium ce titre maintenant à Roland Garros avant son titre des Jeux Olympiques.
8: Ouais, et c'est un poids énorme qui s'est enlevé aujourd'hui à Alexander Zverev. On va revenir un petit peu sur Roland Garros. Sur les grands moments de Roland-Garros. Et l'un des grands moments, c'était la défaillance de Yannick Sinner, le numéro 1 mondial, le grand favori. Il était invaincu sur terre battue avant d'arriver à Roland-Garros. Et il a connu une défaillance au deuxième tour, incroyable. 2-7-0, il menait 5-1 dans la troisième manche. Et il a complètement disparu.
9: Oui, c'est presque inexplicable. Aujourd'hui, j'ai pas d'explication. Je sais pas si quelqu'un peut avoir une explication. Et oui, alors il y a eu certainement un coup de chaud, mais c'est vrai qu'il était largement devant. Il manquait juste 4 petits points, justement, pour passer ce tour-là et ensuite pouvoir se reposer et aller certainement plus loin dans le tournoi. Mais à ce niveau-là, c'est assez rare d'avoir ce genre de défaillance. Et je peux vous dire que ça a dû être dur à encaisser pour lui. On avait presque de la peine dans la quatrième. Manche, dans la cinquième manche, parce qu'il était derrière, on sentait qu'il pouvait pas prendre le dessus. On pensait que ce titre ici à Roland-Garros allait lui revenir de fait par rapport à son début de saison qui était quand même stratosphérique. C'était l'ultra favori pour ce titre et comme quoi ça reste du sport et tout est possible.
8: Voilà, Yannick Sinner éliminé prématurément, Djokovic éliminé prématurément, Carlos Alcaraz forfait avant le début du tournoi. C'est vrai qu'à partir de ce moment-là, Alexander Zverev devenait le grand favori et il a assumé et il a donc remporté le titre. Côté français, on va retenir l'attraction du tournoi. Moïse Kouamé, 17 ans, invité par les organisateurs et là, il arrive au troisième tour. Incroyable performance de Moïse Kouamé qui est le grand espoir du tennis français.
9: Oui, une performance assez phénoménale et c'est vrai qu'une précocité assez hors norme, j'ai envie de dire, parce que du côté français, on n'a jamais vu ça. C'est vrai qu'il a battu Marin Cilic, un grand joueur qui a déjà
8: vainqueur
9: à l'US Open. Et ensuite, effectivement, et deuxième tour, il arrive à gagner un match en 5-7, vraiment à l'arrache au super tie-break. C'est impressionnant, effectivement, d'avoir autant de maturité à cet âge-là. Il est forcément promis un très bel avenir. Maintenant, il va falloir aussi endosser ce rôle-là d'espoir. Ensuite, il est bien encadré aussi parce qu'il y a Richard Gasquet qui est dans son équipe, qui a l'expérience aussi de bien jouer très très jeune. Mais forcément, il sera attendu dans les années à venir.
8: Mais il y a un constat quand même, c'est le 13e Grand Chelem où il n'y a pas de Français en quart de finale d'un tournoi majeur. Ça, évidemment, on peut le regretter. On peut espérer aussi que ça revienne parce que Arthur Fils avait déclaré forfait juste avant aussi. Arthur Fils qui est le grand espoir à 21 ans. Donc il faut espérer que les Français reviennent au plus haut niveau assez rapidement.
9: Il faut le souligner, Arthur Fils, voilà, qui a déclaré malheureusement forfait juste avant le tournoi, qui était vraiment très, très très bien revenu avec une longue blessure l'année dernière. On s'en souvient qu'il avait d'ailleurs contracté à Roland-Garros. Il a été hors du circuit pendant 6-7 mois. Il est revenu en début d'année vraiment avec de superbes résultats, avec des quarts en Master 1000, demi-finale en Master 1000. Il y avait beaucoup d'attentes et je pense que lui aussi sur ce tournoi-là. Donc c'est triste. Je pense qu'il est triste aussi d'avoir suivi ce tournoi à la télé. Je pense quand il voit Flavio Cobolli en finale, il peut se dire qu'il aurait pu être à sa place.
8: Alexander Zverev, donc vainqueur de Roland-Garros, vainqueur inédit. Il est le 59e joueur de l'histoire à remporter un tournoi du Grand Chelem. Vainqueur inédite aussi chez les dames avec Mira Andreeva, la Russe, la 8e mondiale qui s'est imposée ce samedi donc en finale chez les dames. Voilà, deux nouveaux noms au palmarès des Grands Chelems, Alexander Zverev et Mira Andreeva.
1: Et merci Fabrice Abgral, rédaction des sports de Radio France. Et merci à vous Paul-Henri Mathieu, consultant de France Info, Roland-Garros, édition 2026. C'est maintenant fini.
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1: Patricia Charbonnier.
12: Le temps sera très instable demain avec une nouvelle dégradation pluvieuse qui arrive par les côtes de la Manche. Le temps sera très nuageux et pluvieux demain toute la journée sur le nord-ouest du pays avec des pluies localement soutenues. À l'avant de cette dégradation, la matinée s'annonce encore assez calme, mais le ciel deviendra de plus en plus nuageux au fil de la journée avec déjà de l'instabilité demain matin sur le centre-ouest avec des averses et quelques orages. Et dans l'après-midi, l'activité orageuse va se renforcer entre le massif central jusqu'au nord-est dans la soirée avec un risque d'orage localement fort, de la grêle sous ces orages de fortes pluies et de fortes rafales de vent. Le temps restera très ensoleillé demain toute la journée près de la Méditerranée avec des températures stationnaires. Météo France prévoit 22 degrés demain après-midi à Paris et Bordeaux, 28 à Marseille et 31 à Grenoble.
1: Excellente soirée en notre compagnie sur France Info, il est 22h30. Thomas Benesch pour l'info.
7: Invité ce soir de LCI, le ministre de la Justice pointe les défaillances graves survenues dans l'affaire Liana. Il annonce qu'il va convoquer demain les procureurs généraux et leur demander d'ici au 14 juillet de reprendre l'intégralité des plaintes qui touchent les enfants. Cela correspond à peu près à 70 000 dossiers, dit le garde des Sceaux. Dans ce dossier Liana, le suspect est déjà visé par au moins 7 plaintes ou signalements pour des violences sexuelles sur mineurs, mais il pourrait aussi y avoir d'autres plaintes, fait savoir le ministre de l'Intérieur. Il était l'invité ce soir du 20h de France 2. De ce qui remonte de la gendarmerie, dit le locataire de la place Beauvau, ces nouvelles plaintes seraient déposées maintenant, dans les heures, les jours qui viennent, précise Laurent Nouniès. Cette affaire Liana était présente bien sûr aujourd'hui dans tous les esprits à Florence, dans le Gers. Une marche blanche s'est tenue dans la ville. Elle a réuni quelques 6000 personnes selon la préfecture. La foule présente a témoigné de son émotion mais aussi de sa colère quant au drame qui a eu lieu. Un hélicoptère de la gendarmerie s'est écrasé cet après-midi à Bray-Saint-Aignan dans le Loiret, rapporte ici Orléans. Un gendarme est décédé. Deux autres sont en urgence absolue, fait savoir la préfecture. 48 pompiers ont participé aux opérations de secours. Ce soir, le ministre de l'Intérieur fait part de sa profonde tristesse quant à l'accident qui s'est produit. L'Iran avertit ce soir que ces tirs de missiles sur Israël sont un avertissement aux représailles au bombardement israélien de la banlieue sud de Beyrouth aujourd'hui, prévenant que toute nouvelle agression ferait l'objet d'une riposte plus forte. Compte tenu de ces tirs iraniens sur Israël, l'Irak annonce la fermeture de son espace aérien pour 72 heures. Le tennis à Roland-Garros, c'est ce premier titre en grand chelem pour l'Allemand Alexander Zverev. Il a remporté la finale homme face à l'Italien Flavio Cobolli, victoire 3-7-2 et puis handball. Mais ça a apporté à la France la première Ligue des champions féminines de son histoire. Les Messines ont battu les doubles tenants du titre hongroise de Győr.
1: Merci Thomas Benesch. À suivre sur France Info à 4 jours du début du mondial de football. Nos Bleus ont encore un match de préparation en France. Ce sera face à l'Irlande du Nord demain. On verra comment ils l'appréhendent. Mais d'abord, cette marche blanche en hommage à Liana.
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1: Son visage d'enfant sur une banderole et des mots inscrits « Plus jamais ça ». 6000 personnes ont marché pour Liana, 11 ans, retrouvée morte jeudi après 6 jours de recherche. Dans cette affaire, le principal suspect était visé par plusieurs signalements et plaintes pour violences sexuelles sur mineurs. Alors, cet après-midi, le rassemblement qui avait lieu à Florence, dans le Gers, commune où vivait la petite fille et avec sa famille, était plein d'émotions. Vous étiez sur place, Erwan Chassin.
13: En tête de ce long cortège, dont on peinait à voir la fin, les parents de Liana, très dignes, entourés par les maires des environs. Parmi la foule immense, Nadine ne retient pas ses larmes.
14: On n'est pas habitué ici. C'est terrible pour nous. Pour tout le département du Gers, c'est terrible. Pour tous ces enfants.
13: Alain a fait imprimer la photo de Liana sur son t-shirt. Il porte aussi une rose blanche, comme tant d'autres ici.
15: Parce qu'à l'âge qu'elle avait, la pauvre, il ne fallait pas qu'elle meure. Ils auraient dû faire le nécessaire, malheureusement. Mais là, c'est vrai que là, voir tout ce monde pour elle, c'est vrai que c'est malheureux.
13: Mais passer la peine, c'est la colère qui domine, implacable même chez Chantal.
16: Ça ne peut pas continuer. Autant d'enfants agressés, violentés, tués. On est dans quel monde, dans quel pays, mais quelle honte.
13: D'ailleurs, c'était aussi tout le sens du discours très fort du maire de Florence, Grégory Bobato, pour clôturer cette marche blanche.
17: On veut nous faire croire que cette tragédie qui frappe la famille de Liana n'est qu'un dysfonctionnement au milieu d'un système qui, lui, marcherait bien. Liana est le dernier acte d'une tragédie qui se joue depuis bien trop longtemps, celle de nier la parole des enfants. Nous sommes tous ici, Estelle Mouzin, Maëlys, Liana.
13: Et la mort d'une enfant dans ces conditions doit être la dernière, espérait lui et habitant.
1: Un reportage à Florence d'Erwan Chassin pour France Info. Cette émotion, vous l'avez également vécue. Bonsoir Alain Scudellaro.
18: Bonsoir.
1: Vous êtes le président de la communauté de communes de la Lomagne gersoise, dont la commune de Florence fait partie. Vous êtes aussi le maire de La Motte-Goas, tout près de là. Pouvez-vous nous partager d'abord ce que vous avez ressenti durant cette marche blanche ?
18: Mais ce que j'ai ressenti aujourd'hui est difficile à exprimer avec des mots. Il y a d'abord l'horreur face à ce drame qui a coûté la vie à la petite Liana, une immense tristesse et une pensée permanente pour sa famille, ses proches, ses camarades, tous ceux qu'il aimait. Cette marche blanche, ça a été un moment particulièrement fort, hein. Vous l'avez dit, plus de 6000 personnes se sont rassemblées dans un même esprit de communion, de recueillement et de solidarité. Et malgré la douleur, malgré les compréhensions, j'ai vu beaucoup de dignité, beaucoup de respect et une profonde humanité. Et cette mobilisation était vraiment exceptionnelle. Hein. Et elle témoigne de tout l'attachement et de tout un territoire à ces valeurs de fraternité et de solidarité.
1: C'était un moment de communion plus d'une semaine après la disparition de Liana, après la découverte de son corps jeudi, dont tout le monde avait besoin, c'est ce que vous ressentez ?
18: Je pense que tout le monde avait besoin, effectivement. Aujourd'hui, la Lomagne, mais le Gers, la France, pleure une enfant. Et nous partageons vraiment, encore une fois de plus, la peine de sa famille. Et on ne peut adresser que des messages d'affection, de compassion et de soutien indéfectible dans cette épreuve que nul parent ne devrait voir à traverser.
1: Il y a eu des mots forts également du maire de Florence, une ville en colère, un territoire en colère, dans un pays en colère. Vous aussi, vous la partagez, cette colère, aujourd'hui ?
18: Oui, je la partage, parce qu'au-delà de la tristesse et de l'immense compassion qu'on ressent pour la famille de Liana, il y a aussi ce sentiment donc, de colère qui s'exprime chez beaucoup de nos concitoyens, chez beaucoup d'élus. Une colère née de l'idée que ce drame n'aurait jamais dû arriver et que des alertes, des informations ou des situations de vulnérabilité auraient pu exister avant l'irréparable, quoi.
1: Et c'est un sentiment qui va bien au-delà de la commune seule de Florence, puisque voilà, dans la communauté de communes, dans les communes voisines, j'imagine qu'on doit en parler. Comment justement on en parle aux enfants dans les écoles ? Est-ce que des choses vont être mises en place ? Ou le sont déjà ?
18: Effectivement, il y a déjà des choses qui sont en place. On a réuni pendant la semaine deux fois les 43 maires de la communauté de communes pour pouvoir en parler avec eux. Et je tiens à remercier mon collègue Grégory Bobato, le maire de Florence, avec son équipe, a su très bien prendre toutes les mesures et les bonnes initiatives. Donc, on a pu accompagner nos élus qui, ici dans la ruralité, vous savez, on est souvent les oubliés, comme je dis souvent. Et là aussi, il a fallu se prendre par la main, par les coudes, parce qu'on est effectivement une communauté solidaire.
1: Les oubliés, vous dites ?
18: Oui.
1: C'est ce que vous ressentez ?
18: Oui, je le ressens parce que effectivement, on n'a pas été écouté au début. Il a fallu du temps, comme l'avait dit le maire, avant qu'on soit contacté, qu'on soit épaulé. Et c'est pas normal, mais c'est ce que vit la ruralité depuis de nombreuses années, malheureusement aujourd'hui. On l'a vu pour la désertification médicale, pour la fermeture de nos écoles, et on le voit aussi avec les moyens qui sont affectés au tribunal judiciaire d'Auch.
1: Vous auriez préféré qu'on vous contacte plus tôt, c'est ce que vous dites ?
18: Oui, tout à fait. Moi, en tant que président de la communauté de communes, je n'ai pas été non plus saisi de bonne heure par les différentes autorités. Donc, on aurait aimé effectivement pouvoir être épaulé parce que ce genre de situation, comme beaucoup le disaient aussi dans votre reportage, on croit que c'est toujours ailleurs et que c'est jamais chez nous. Sauf que là, c'est chez nous. Et quand c'est chez vous, vous vous débrouillez la plupart du temps avec les moyens que vous avez. Mais la ruralité, pour ça, on a très bien su gérer des situations de crise, que ce soit pendant le Covid ou à d'autres moments, et on sait faire.
1: Et il y aura forcément un avant et un après cette affaire ?
18: J'en suis sûr. Effectivement, cette affaire va, comme vous dites, va marquer le territoire déjà, hein, parce que effectivement, il y a un effroi et une émotion très très importante. Et puis ensuite, je pense qu'elle va marquer parce que je crois qu'aujourd'hui, l'État va devoir assumer et prendre ses responsabilités, quoi.
1: Justement.
18: Trop souvent, après chaque tragédie, on nous promet que cela ne se reproduira plus. Mais voilà, aujourd'hui, pour moi, hein, au nom de Liana et de toutes les victimes, il faut faire en sorte que ces promesses se traduisent enfin en actes.
1: Justement, Alain Scudella, Gérald Darmanin, le Dessau annonce ce soir que les procureurs généraux vont avoir un peu plus d'un mois jusqu'au 14 juillet pour reprendre l'intégralité des plaintes qui touchent les enfants. Ça fait 70 000 plaintes en tout. Comment vous recevez cette réaction du ministre de la Justice ?
18: C'est une très bonne chose. Je ne sais pas comment ils vont faire pour pouvoir traiter 70 000 plaintes dans un délai d'un mois, alors que là, on n'est pas capable d'en traiter pour la jeune en quelques mois, hein, qui s'était passé. Donc, je suis un peu réservé. Mais c'est bien, c'est une bonne initiative, c'est un bon départ, mais ça ne suffira pas. À mon avis. Aujourd'hui, on a besoin d'une exigence de justice, de responsabilité, plus que jamais, quoi.
1: Il faut aller bien au-delà du système judiciaire, avec peut-être aussi de la prévention au niveau local, en mettre en place, d'après vous, pour écouter plus les enfants, pour accueillir leurs paroles ?
18: Effectivement, je pense que tout l'État, les institutions, mais aussi l'ensemble des acteurs de la protection de l'enfance ont une responsabilité fondamentale. C'est celle de protéger nos enfants, qui sont les plus vulnérables de notre société. Donc, quand il y a de tels drames qui arrivent, l'État doit se remettre en question et doit avoir la volonté de tirer toutes les leçons nécessaires. Et il faut qu'il nous donne des moyens aussi pour pouvoir assumer cette prévention. Éviter de nous fermer de nouvelles fois des écoles, parce que c'est aussi le lieu dans lequel on peut faire ce travail d'accompagnement. Mais c'est aussi avoir des moyens pour avoir des travailleurs sociaux, pour avoir des équipes mobiles, pour tout ce qui est aussi la santé mentale des adolescents actuellement. Plein de choses. On nous a fait beaucoup de promesses, sauf qu'aujourd'hui, on les voit arriver difficilement sur notre territoire.
1: Et vous manquez de tout ça, de tout ce que vous venez de dire, de ces moyens, de ces personnels ?
18: Il y en a, mais ils sont insuffisants.
1: Le garde des Sceaux qui disait tout à l'heure à nos confrères de LCI craindre également que les Français, dont les enfants sont des victimes, décident de se faire justice eux-mêmes. C'est... Comment vous interprétez ça ? Comment vous réagissez à ça, à cette déclaration ?
18: Je ne suis pas surpris. On sait très bien aussi que quand il y a un tel drame, il y a une colère qui s'exprime, et je le redis, elle est légitime. Et puis après, il y a effectivement aussi toute la résonance sur les réseaux sociaux qui font que chacun se lâche plus librement et laisse penser à des choses qui sont un peu difficiles. Moi, je crois encore en non aux institutions. Et donc, j'espère que effectivement, ils vont se remettre en question pour travailler différemment la question de la protection de l'enfance dans son ensemble.
1: Eh bien, merci Alain Scudellaro, président de la communauté de communes de la Lomagne gersoise, dont Florence fait partie. Florence, où avait lieu tout à l'heure cette marche blanche pour la petite Liana retrouvée morte jeudi, à laquelle vous avez participé. Merci beaucoup. Revenons maintenant sur cette agression lors de la Nuit Blanche à Paris. La nuit dernière, la maire du 10e arrondissement a été violemment prise à partie par un groupe d'une trentaine d'individus à l'église Saint-Laurent, là où était exposée une des œuvres de cette édition. La socialiste Alexandra Cordoba raconte ce qu'elle a vécu.
19: Un groupe d'extrémistes avait décidé de tenter d'empêcher le spectacle qui devait se donner dans l'église Saint-Laurent. Ils se sont regroupés d'abord à l'intérieur de l'église, puis devant, en manifestant leur désaccord avec le spectacle. Et puis, quand la police municipale a souhaité faire rentrer le député de la circonscription, l'ensemble de nos équipes et moi-même dans l'église, ils s'y sont opposés physiquement, en n'hésitant pas à d'abord faire une sorte d'intimidation physique, puis à donner des coups.
20: C'était quelques personnes ? C'était combien de personnes ? Une trentaine.
19: Non, pas du tout. Entre 30 et 40 personnes, ouais. Déterminées, beaucoup d'hommes jeunes, très costauds, qui étaient visiblement là pour provoquer de la violence et provoquer la police.
20: J'imagine, Alexandra Cordoba,
19: qui n'ont pas hésité à lever la main sur nous.
20: Ouais, voilà. Ouais. Vous, d'ailleurs, la mairie de Paris porte plainte.
19: Oui, j'ai porté plainte aussi. Une de mes collaboratrices qui a été frappé à la cuisse, à porter plainte également.
20: Est-ce que, j'imagine que vous aviez l'accord de la paroisse de Saint-Laurent, du diocèse, enfin je veux dire, tout était en ordre, il n'y avait aucun souci de ce côté-là.
19: Bien sûr, et par ailleurs, c'était une manifestation qui ne comprenait ni provocation,
20: ouais.
19: Ça aurait pu, hein, mais ni provocation, rien qui puisse à un moment donné déclencher quoi que ce soit. Tout ça, c'est des prétextes. Ce groupe d'extrême droite, issu de Civitas, d'après ce qu'on voit sur les réseaux sociaux, voulait provoquer un moment de violence et pour une fois encore venir manifester dans le 10e arrondissement, parce qu'on a eu plusieurs types de manifestations d'extrême droite ces derniers temps, leur désaccord avec notre mode de vie, les choix qu'on fait, la culture. Je pense beaucoup à l'artiste là qui a été très bousculé, elle aussi, Marie-Luce Nadac, qui est une jeune femme qui a fait un très joli travail, une jeune femme enceinte. Ils n'ont pas hésité, sans aucun scrupule.
20: Qu'est-ce qui est visé, à votre avis, à travers vous ? C'est justement la culture au sens large, la culture que vous essayez de développer dans Paris ?
19: C'est une manifestation d'intégrisme et d'intolérance. C'est aussi les méthodes de l'extrême droite qui tend à faire des images pour pouvoir ensuite les utiliser. Ils ont essayé par tous les moyens, et ils ont échoué d'ailleurs, de provoquer des images violentes d'affrontements avec la police.
20: Est-ce que vous avez, pardonnez-moi,
19: est-ce compris.
20: Que vous avez reçu le soutien d'autres, j'allais dire, d'autres partis politiques ? Vous avez reçu des appels, justement ?
19: Unanime.
20: Oui.
19: Un soutien unanime de tous les collègues. Tous les collègues du Conseil de Paris. Il n'y a pas d'extrême droite au Conseil de Paris. Donc tous les collègues du Conseil de Paris, toutes couleurs confondues. Heureusement. Heureusement, d'ailleurs. Et c'est très rassurant.
20: Vous sentez, Alexandra Cordoba, je rappelle que vous êtes maire du 10e arrondissement, une radicalisation aujourd'hui, une haine qui monte ?
19: Je ne sens pas la haine qui monte. Je sens des groupuscules et des groupes d'extrême droite qui cherchent déclencher, et qui parfois y arrivent, des moments de violence. Je sens une pression qui vise à faire de la provocation régulièrement dans nos quartiers. Et ça, avec le préfet de police, avec l'ensemble des collègues, on est bien déterminés à ne pas se laisser faire et à y résister fermement.
1: Alexandra Cordebar, la maire socialiste du 10e arrondissement de Paris, avec Renaud Blanc tout à l'heure sur France Info. À suivre, dernier match de préparation au Mondial de football pour les Bleus. On fait le point juste après l'info en une minute tout de suite.
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1: Avec à la une à 22h48, Thomas Benesch, l'armée israélienne qui dit qu'elle poursuivra ses opérations dans tout le Liban.
0: Oui, où elle cible le mouvement Hezbollah pro-iranien. Sa déclaration fait suite à ses tirs iraniens sur l'État hébreu. Selon le média Axios, Donald Trump, le président des États-Unis, va appeler le premier ministre israélien pour lui demander de ne pas répliquer aux missiles iraniens. Le ministre de la Justice convoque demain les procureurs généraux. Il l'annonce ce soir sur LCI. Ces procureurs généraux vont devoir d'ici au 14 juillet reprendre l'intégralité des plaintes qui touchent des enfants en France. Cela concerne à peu près 70 000 dossiers. Une requête exprimée dans le sillage de l'affaire Liana. Le suspect principal dans ce dossier Liana est déjà visé par au moins 7 plaintes ou signalements pour des violences sexuelles sur mineurs. Mais il pourrait aussi y avoir d'autres plaintes, juge le ministre de l'Intérieur, invité ce soir du 20h de France 2. De ce qui remonte de la gendarmerie, dit-il, ces nouvelles plaintes seraient déposées maintenant, dans les heures, les jours qui viennent, précise Laurent Nouniès. Le crash d'un hélicoptère de la gendarmerie cet après-midi dans le Loiret, les faits ont eu lieu à Bray-Saint-Aignan. Un gendarme est décédé, deux autres sont en urgence absolue, dit la préfecture. On ignore encore les circonstances précises du drame. Elles seront déterminées dans le cadre de l'enquête judiciaire, précise la préfecture.
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1: On parle football désormais, puisque l'équipe de France est à Lille à la veille de son dernier match amical avant de s'envoler pour la Coupe du Monde demain soir. Les Bleus vont y affronter l'Irlande du Nord, 4 jours après une défaite face à la Côte d'Ivoire dans un autre match de préparation. Ce sera le dernier test avant d'affronter le Sénégal le mardi 16 juin pour débuter ce mondial pour nos Bleus aux États-Unis. En fin d'après-midi, Didier Deschamps et Adrien Rabiot se sont exprimés en conférence de presse avant un entraînement sur la pelouse du stade Pierre-Mauroy. Et vous y avez assisté, Jean-Pierre Brillimeau. Bonsoir.
22: Bonsoir. Absolument. Et l'ambiance était d'ailleurs plutôt détendue hein, pendant ce dernier entraînement sur cette pelouse avec un toit ouvert. C'est important de le signaler parce qu'ici, à Villeneuve-d'Ascq, tout près de Lille, dans ce stade Pierre-Mauroy, on pourrait fermer le toit parce que demain, malheureusement, il y a de la pluie hein, d'annoncer. Mais en tout cas, cette équipe de France, elle s'est entraînée. Alors, c'est un entraînement de veille de match. Évidemment, c'est pas là que l'on prépare la Coupe du Monde. Mais le groupe semblait très loin d'être affecté hein, par la défaite de jeudi face à la Côte d'Ivoire, 2-1. C'était au stade de la Beaujoire à Nantes. C'est ce qu'a notamment expliqué Adrien Rabiot, hein, l'un des milieux défensifs de cette équipe tricolore. Comme le sélectionneur d'ailleurs Didier Deschamps, il a aussi estimé que la sortie récente médiatique de Ryan Cherki, vous savez, cet ancien joueur de l'OL qui veut aller au Mondial pour, je cite, aller en gros tous les écraser, les adversaires, eh bien, traduit davantage une motivation qu'une attitude prétentieuse dans un groupe qui a martelé Didier Deschamps ne doit absolument pas douter à quelques jours de l'échéance.
1: Et Didier Deschamps qui s'est également expliqué sur sa volonté de laisser au repos les deux attaquants du PSG, Ousmane Dembélé et Désiré Doué, jeudi dernier contre la Côte d'Ivoire, Jean-Pierre.
22: Oui, parce que les deux champions d'Europe ont évidemment disputé une finale avec prolongation et tir au but face aux canonniers d'Arsenal le week-end dernier. Et il a notamment parlé, hein, le sélectionneur de Ousmane Dembélé, qui a peu joué en Ligue 1 cette saison, qui a peu joué aussi en équipe de France, qui avait aussi été ménagé lors du dernier rassemblement du mois de mars. Mais pour Didier Deschamps, Ousmane Dembélé reste et restera indispensable dans cette Coupe du Monde pour l'équipe de France.
23: Ousmane, il n'a pas été toujours disponible avec nous. Il n'a pas toujours été disponible avec le PSG aussi, sur les grands matchs, oui. C'est qu'il a eu une saison, malheureusement pour lui, pas avec des grosses blessures, mais des petits problèmes qu'il a dû gérer. Sa motivation, elle est énorme, comme l'ensemble des joueurs. Et ce qu'il est capable de faire est très intéressant, parce qu'il a beaucoup d'efficacité, que ce soit dans la passe et dans le nombre de buts qu'il peut mettre. Mais quand il est là, ça se voit qu'il est là, parce qu'il est décisif.
22: Alors le sélectionneur a également reconnu à l'importance toute relative, faut pas se le cacher, du dernier match amical demain avant la Coupe du Monde, préférant parler de match de préparation hein, plutôt que de match amical, comme Adrien Rabiot d'ailleurs devant les journalistes. Et puis il a aussi relativisé alors l'importance de ce qui sera, mais oui, son dernier match en France sur le banc des Bleus en tant que sélectionneur. Il y en a, je crois, 90 à domicile pour Didier Deschamps, c'est énorme. Évidemment, il est à la tête des Bleus depuis 2012. Hein,
1: Merci Jean-Pierre Blimaud, rédaction des sports de France Info. Et on suivra ce match de la France face à l'Irlande du Nord demain sur France Info. Ce sera dès 21h10. Tout de suite, voici Nouveau Monde. Bonsoir Nicolas Arpagian.
2: Bonsoir Jeanne.
1: Les concepteurs des intelligences artificielles nous promettent un humain augmenté. Comment cela se traduit dans le monde du travail ?
2: Rédaction de textes, résumé de rapports, traduction et synthèse de documents, proposition de plan d'action. Les intelligences artificielles génératives trouvent de plus en plus leur place dans le cadre professionnel. Un collectif de directeurs des ressources humaines et de dirigeants, baptisé Projet Sens, représentant 17 entreprises et institutions et 1,5 million de salariés réunis sous l'égide de Laura Chobard, la directrice générale de l'École Polytechnique et du président de Renault, Jean-Dominique Sénard, propose une réflexion collective à partir d'enquêtes de terrain sur l'impact de cet usage de l'IA au bureau. Qu'il s'agisse des risques d'appauvrissement des débats ou de la créativité, de la question de la transmission de la connaissance aux plus jeunes, alors que les tâches d'apprentissage diminuent, et aussi pour identifier les activités qui ne peuvent ou ne doivent pas être transférées à des intelligences artificielles, avec comme ligne directrice le principe de travailler avec l'IA, mais de décider entre humains.
1: La prise de décision devrait donc demeurer strictement humaine.
2: Une étude publiée en 2026 dans une revue académique dédiée au management, l'International Journal of Entrepreneurship and Business Development, estime qu'à force de déléguer son aptitude à réfléchir à l'intelligence artificielle, l'entrepreneur perd ce qui fait en principe sa force, c'est-à-dire la prise des décisions dans l'incertitude. Le recours aux algorithmes l'amputerait d'un raisonnement itératif, c'est-à-dire qui met à profit la sérendipité, le fait de faire par hasard une découverte inattendue qui s'avère ensuite bénéfique. À ce propos, l'autrice de l'étude, Harsha Ravindra, pointe un risque d'isolement algorithmique avec une réticence croissante à trancher sans l'assistance d'un service d'IA.
1: Qu'en est-il de l'accueil fait par les salariés à ces IA ?
2: L'université de Stanford aux États-Unis, haut lieu de la formation dans le domaine des technologies numériques, vient de publier l'édition 2026 de son AI Index Report qui suit et analyse l'évolution de l'intelligence artificielle dans le monde. Il relève un décalage notable. Aux États-Unis, 73% des experts du domaine croient que l'IA aura un effet positif sur le travail, contre seulement 23% du grand public, avec un accent qui est mis par les développeurs sur les performances de leurs outils, tandis que leur dimension responsable n'est que très rarement valorisée. Pire que cela, le rapport souligne les actions conduisant à améliorer un aspect de l'IA responsable, tel que la sécurité par exemple, conduit souvent à en dégrader un autre, comme la précision du service fourni par l'intelligence artificielle en question. Soit, là encore, un nécessaire arbitrage entre deux priorités que nous gagnerions à confier à des humains éclairés. Vous trouverez les références de ces travaux académiques sur la page de la chronique Nouveau Monde sur le site ou l'application de France Info.
1: Merci Nicolas Arpagian. Un peu de musique pour vous accompagner en ce dimanche soir avec la playlist de France Info et les choix de notre service culture. Pour vous, Yann Bertrand, un coup de foudre, la voix d'un jeune Américain qui sort son deuxième album, Jalen Ngonda.
3: Ce n'est depuis quelques années plus un inconnu. Il y a 3 ans, Jalen Ngonda sortait son premier album comme une fulgurance. Des millions d'écoutes plus tard, l'Américain installé en Angleterre foudroie à nouveau.

Doctrine of Love, ce deuxième album donc le place encore un peu plus comme l'héritier des grandes voix de la soul dans une résonance moderne parfaite. Il est d'ailleurs signé sur un label de référence, Dapton Records. Avec sa voix haute et bouleversante, il s'y entend comme pas grand monde pour chanter l'amour. Ce mot, love, qui revient dans un morceau sur trois.

Jalen Bonda s'est construit un CV en or massif apparaissant notamment sur le dernier album du groupe Gorillaz, ou écumant de grandes scènes comme au festival de Glastonbury dans son costume années 50 impeccablement cintré. Une grande voix soul qui ne jure que par les années 60, mais qui marque déjà son époque.

0: de France Info signé Yann Bertrand avec le jeune américain Jalen Gonda. La météo à suivre.
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0: Patricia Charbonnier.
2: Une nouvelle dégradation pluvieuse aborde ce soir les côtes de la Manche et pour demain, on va donc retrouver des conditions météo plus instables avec cette dégradation pluvieuse qui va toucher tout le nord-ouest du pays. Les pluies seront localement modérées. À l'avant de cette dégradation, la matinée s'annonce encore assez calme, mais le temps deviendra de plus en plus nuageux au fil de la journée avec de l'instabilité qui sera déjà assez marquée demain matin sur le centre-ouest du pays avec des averses et quelques orages. Mais c'est à partir de demain après-midi que l'activité orageuse se renforcera entre le massif central, la Bourgogne, la Franche-Comté et dans la soirée sur le quart nord-est avec un risque d'orage localement fort, de la grêle, de fortes pluies et un risque de fortes rafales de vent. Le temps restera très ensoleillé demain près de la Méditerranée avec des températures stables. Météo France prévoit 31 degrés demain après-midi à Grenoble, 28 à Marseille, 25 à Nancy et à Agen, 22 à Paris, 20 degrés à Lille et 16 à Brest.
0: Prévision signée Patricia Charbonnier. Merci de passer la soirée avec nous sur France Info. Il est tout juste 23h. Bonsoir Laurette Puyot.
3: Bonsoir.
0: À la une de votre journal, l'escalade entre l'Iran et Israël.
3: Au 100e jour de la guerre, des missiles sont lancés sur Israël, des représailles en avertissement, dit l'Iran, après les bombardements dans la banlieue sud de Beyrouth. On y reviendra dès le début de ce journal. Une vague blanche à Florence, dans le Gers. 6000 personnes venues rendre hommage à la jeune Liana. Ce soir, le ministre de l'Intérieur, Laurent Nunez, parle d'un drame qui aurait pu être évité. Un lancement de campagne devant une basilique, Jean-Luc Mélenchon, devant plusieurs milliers de personnes à Saint-Denis cet après-midi. Et puis Roland-Garros, c'est fini. La Coupe des Mousquetaires, remportée par Alexander Zverev. Dangereuse escalade entre Israël et l'Iran alors qu'un cessez-le-feu est en vigueur. Ce 100e jour de la guerre au Moyen-Orient marqué par des bombardements. Israël est ce soir la cible de missiles iraniens, tous interceptés. Mais sur place, les consignes sont strictes. La population est appelée à rester à proximité immédiate des abris. Dans le même temps, la diplomatie s'agite en coulisses. Le président américain Donald Trump annonce qu'il allait demander au premier ministre israélien de calmer le jeu, Michel Paul.
4: En tout, une dizaine de missiles en quatre salves en provenance d'Iran ont été tirés sur le nord d'Israël. Et si plus tôt dans la soirée, des sources sécuritaires parlaient de riposte, ce n'est plus le cas maintenant. Après les propos attribués à Donald Trump et qui sont rapportés par les médias ici, tout doit se décider lors d'une conversation téléphonique imminente entre Donald Trump et Benjamin Netanyahou. Mais il est certain que pour attaquer l'Iran, Israël a besoin de l'aide logistique des États-Unis et cela ne semble pas que ce soit le cas à ce stade. Un embrasement qui fait suite à qu'israélienne un peu plus tôt dans la journée sur la banlieue sud de Beyrouth. Le résultat, la fermeture de tous les établissements scolaires sur l'ensemble du territoire pour la journée de lundi. Les Israéliens sont appelés à rester à proximité des abris et les rassemblements de plus de 200 personnes sont désormais interdits.
3: Et l'Irak et la Syrie annoncent fermer leurs espaces aériens après les tirs de missiles iraniens sur Israël.
0: 23h02 sur France Info. 6000 personnes dans les rues de Florence, dans le Gers.
3: Une foule blanche venue en hommage à Liana, une foule chargée en émotions. Le maire de la commune a parlé d'une ville en colère, un territoire et un pays en colère. Et c'est la tante de Liana qui a lu le message des parents de la fillette.
5: Nous tenions tout d'abord à vous adresser ces quelques mots pour vous remercier d'être là à nos côtés aujourd'hui. Il n'y a pas de mots pour décrire le soutien que vous nous apportez depuis ce vendredi 29 mai, jour où on nous a enlevé la petite Liana. Mille merci pour tout. Aujourd'hui, ma fille Liana doit être tellement émue de voir tout là-haut, tout ce monde rassemblé spécialement pour elle. Les mots me manquent. Personne, je pense, est prêt à vivre une disparition aussi brutale que celle que nous vivons depuis vendredi. Notre petit monde tout entier s'est écroulé. Une fois de plus, je n'aurai les mots pour décrire ce drame abominable qui touche notre famille. Nous tenir devant vous tous et vous tous aujourd'hui et parler de Liana est surréaliste. Une dernière fois, mille merci du fond du cœur. Et au nom de toute notre famille, merci infiniment pour elle. Liana, pardon, pardon pour ce que tu as vécu. Nous t'aimons tellement. Merci.
3: Et ce soir, sur ce sujet, le ministre de l'Intérieur, Laurent Nunez, était l'invité du 20h de France 2. Il estime que cette affaire est un échec et que de nouvelles plaintes seront déposées contre le suspect du meurtre de Liana.
6: Cette affaire est un échec. Moi, je suis évidemment très touché comme responsable politique, comme patron des policiers et des gendarmes de ce pays, puis aussi bouleversé, bien évidemment bouleversé comme père de famille, comme père de deux filles, oui, je suis évidemment bouleversé. C'est effectivement un drame qui aurait pu être évité.
7: On a besoin ce soir de précision. Depuis 2017, Jérôme Barella a fait l'objet de combien de plaintes et de signalements, pour être précis, parce qu'il y a des nouveaux éléments ce soir.
6: Il y a surtout la plainte sur laquelle il faut qu'on revienne, c'est la plainte d'août 2025.
7: Et puis il y avait eu
6: deux autres procédures antérieures, et au total, il y a 6 procédures judiciaires, dont celle ouverte pour Liana, bien évidemment, et un signalement de l'Éducation nationale. Mais je comprends de ce qui me remonte de la gendarmerie qu'il pourrait aussi y avoir d'autres plaintes.
7: D'autres plaintes.
6: Qui seraient déposées maintenant, dans les heures ou les jours qui viennent.
3: Et de son côté, le ministre de la Justice, Gérald Darmanin, a ordonné ce soir une revue des plaintes qui touchent les enfants d'ici au 14 juillet, soit environ 70 000 dossiers. Il reçoit demain les procureurs généraux au ministère. Un gendarme mort et deux autres en urgence absolue après le crash d'un hélicoptère de la gendarmerie nationale cet après-midi dans le Loiret. L'hélicoptère s'est écrasé dans la forêt domaniale d'Orléans, selon les informations de nos confrères d'ici Orléans. L'engin a survolé la zone pendant plusieurs heures pour retrouver un adolescent disparu hier soir. Catherine Vautrin, ministre des Armées, a réagi. Le gendarme a perdu la vie en accomplissant sa mission au service des Français. Mais pensée accompagne également les deux militaires blessés. Une enquête est ouverte pour déterminer les circonstances de l'accident. Un premier meeting de campagne pour Jean-Luc Mélenchon aujourd'hui, tenu devant la Basilique des Rois à Saint-Denis, en banlieue parisienne. Direction la présidentielle 2027 pour l'Insoumis, le parti qui revendiquait 26 000 participants cet après-midi. Et Jean-Luc Mélenchon a effectivement bien rempli la place, Elia Bergel.
8: Oui, foule très compacte ici devant la Basilique des Rois de Saint-Denis pour le meeting de Jean-Luc Mélenchon cet après-midi. Sur scène, le candidat insoumis défend son concept de Nouvelle France.
9: Mais oui, la France est nouvelle. Eux vivent dans le passé, pas nous. La France est nouvelle. Comparé à celle de 1958, quand a été créée la 5e République. Depuis, tout a changé.
8: Nouvelle France du communautarisme, selon les détracteurs de LFI. Mais pour Jean-Luc Mélenchon, ce n'est que le reflet des changements démographiques.
9: Un Français sur trois est, selon la formule de Bali, un héritier de l'immigration. Oui, vous pouvez applaudir. La vie a été plus forte que la peur de l'autre.
8: Saint-Denis, le lieu du meeting, symbole de cette nouvelle France, ville très cosmopolite, jeune, symbole aussi de l'électorat que Jean-Luc Mélenchon espère mobiliser pour arriver au second tour. La deuxième plus grande ville d'Île-de-France après Paris, raflée au PS par l'insoumis Bali Bagayoko aux dernières élections municipales.
3: Un reportage signé Elia Bergel pour France Info. Plainte déposée, 6 personnes placées en garde à vue après les perturbations et l'agression de la maire du 10e arrondissement de Paris hier soir par des militants d'extrême droite. Ils ont tenté d'empêcher l'ouverture d'une église dans laquelle était programmée une œuvre. Le maire de Paris, Emmanuel Grégoire, a réagi. Paris ne cédera jamais à ces mouvements réactionnaires et sera toujours aux côtés de la culture.
0: À la fin de la 125e édition de Roland-Garros.
3: Avec la finale homme cet après-midi sur le court Philippe Châtrier. Et c'est l'Allemand Alexander Zverev qui a enfin remporté son premier tournoi du Grand Chelem. Il a battu l'Italien Flavio Cobolli en 5-7 après plus de 4h15 de jeu. C'était l'année ou jamais, en l'absence de Yannick Sinner, Novak Djokovic et Carlos Alcaraz. Guillaume Batin.
10: Alexander Zverev n'est plus le meilleur joueur de tous les temps qui n'a pas gagné de tournoi du Grand Chelem, comme on l'a dit souvent de lui. Il conjure le sort à 29 ans, après 13 saisons à courir derrière ce trophée, après 3 défaites en finale à Roland-Garros, à l'US Open et à l'Open d'Australie.
11: This court is so special
12: ce court,
11: to me in
12: il
11: so
12: est
11: many
12: tellement
11: ways.
12: Particulier pour moi. J'ai passé les meilleurs moments de ma vie sur ce court et les pires moments de ma vie sur ce court. Là, dans l'angle là-bas, j'étais par terre il y a 4 ans. J'avais 7 ligaments déchirés, 2 fractures. J'ai perdu il y a 2 ans une finale de Grand Chelem ici. Et là, enfin, une issue heureuse. Merci beaucoup au public.
10: Alexander Zverev est le 59e tennisman de l'histoire à remporter l'un des quatre tournois majeurs. Le dernier Allemand avant lui, c'était Boris Becker en 1996 à Melbourne.
3: Guillaume Batin, et puis c'est historique, une messe à remporter la première Ligue des champions

0: suivre sur France Info la carrière de Christophe Maé, racontée par Bertrand Dical dans ses chansons qui font l'actu juste avant 23h30. Des stations météo qui d'un coup ne fonctionnent plus, on vous explique également pourquoi. Mais d'abord ces tirs iraniens en Israël.
1: 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Jeanne Mézia.
0: Les sirènes déclenchées ce soir en Israël après des tirs iraniens et du Hezbollah dans le pays. Des tirs qui sont un avertissement, déclare Téhéran, qui affirme qu'il s'agit de représailles au bombardement de la banlieue sud de Beyrouth par l'État hébreu. Bonsoir Nicolas Tenzer.
2: Bonsoir.
0: Spécialiste des questions géostratégiques, auteur de l'ouvrage « Fin de la politique des grandes puissances » aux éditions de l'Observatoire. Alors il y a ces tirs et puis il y a Donald Trump, le président des États-Unis, qui déclare ce soir aux médias Axios qu'il va appeler le Premier ministre israélien pour lui demander de ne pas répliquer, je cite « Israël a eu sa frappe et l'Iran a eu sa frappe, on n'en a pas besoin d'une autre ». Il essaye de calmer le jeu, le président américain.
2: Oui, absolument. Et ce n'est pas la première fois qu'il s'en prend de manière récente à Netanyahou, parce qu'il y avait eu une discussion déjà il y a 3 jours qui était particulièrement orageuse, où il avait d'ailleurs qualifié son interlocuteur de fou furieux ou quelque chose d'approchant. Enfin, c'était des mots extrêmement injurieux à l'égard de Netanyahou. Donc, clairement, il y a une volonté de Trump de dire à Israël vraiment de se calmer. Pourquoi ? Tout simplement parce que Trump veut absolument sortir de cette guerre. Il veut signer un accord de paix. Il veut trouver les conditions pour s'entendre avec l'Iran, ce qui est d'ailleurs d'une certaine manière un aveu de faiblesse du président américain, parce que quasiment aucun des objectifs qu'il s'était fixés n'aura finalement été atteint. Mais il se rend compte qu'à un certain moment, il veut absolument terminer la guerre. En revanche, ce n'est pas du tout la position, on le sait, de Netanyahou, qui veut poursuivre jusqu'au bout son offensive au Liban contre le Hezbollah. Et ce n'est pas nécessairement non plus ce qu'attend Téhéran, qui traîne lui-même dans les négociations et qui essaye de jouer avec le temps et également se livre à une sorte de bataille des récits à l'encontre des États-Unis.
0: Donald Trump évoque toujours cet accord à venir avec l'Iran. Ça semble quand même un petit peu difficile à croire ce soir face à ces tirs de part et d'autre en Iran et au Liban. En Israël,
2: oui,
0: pardon, de la part de l'Iran.
2: Absolument, oui, non, mais c'est extrêmement difficile à croire et c'est vrai qu'il est quand même un peu compliqué, si j'ose dire, de comprendre quelle est la ligne américaine et quelle est la stratégie des États-Unis. C'est-à-dire qu'on voit d'un côté un Trump qui, depuis maintenant plusieurs semaines, après le cessez-le-feu, entre guillemets, avec l'Iran, menaçait régulièrement de réduire l'Iran à l'âge de pierre. Il a menacé de détruire la civilisation iranienne, enfin des propos complètement outranciers, on le voit. Et puis d'un autre côté, en fait, chaque fois qu'il menace, il met en quelque sorte, il remet à plus tard sa menace à exécution. Donc, en fait, il se place dans une position de faiblesse pour une raison très simple, c'est qu'il sait que s'il devait aller jusqu'au bout de ses objectifs, complètement, disons, empêcher que l'Iran garde la moindre possibilité d'enrichir d'uranium, et voire même supprime complètement ses stocks d'uranium, non seulement celui aujourd'hui enrichi à 60%, 441 kilos, mais également celui enrichi à 20%, celui enrichi seulement à 5%, s'il veut vraiment détruire complètement l'aide de l'Iran aux milices, il veut supprimer le programme de missiles balistiques et les capacités de frappe par des drones également de l'Iran, il faudrait qu'il mène une guerre totale. Et ça, il sait que le coût, pas seulement financier, mais le coût humain pour l'armée américaine serait terrible. Donc il est en quelque sorte dans un corner dont il essaye de se sortir en essayant lui aussi, donc contre les Iraniens cette fois-ci, de trouver un récit en quelque sorte cohérent, très difficile à trouver à vrai dire.
0: En tout cas, il y aura sans doute un appel entre Donald Trump et Benjamin Netanyahou ce soir. On ne sait pas encore ce qui en ressortira, mais on a la réaction de l'armée israélienne à ces tirs en provenance de l'Iran. L'Iran a fait une grave erreur, c'est ce que dit l'armée de l'État hébreu, qui dit également qu'elle poursuivra toutes ses opérations dans tout le Liban. Alors, on peut s'attendre à une réponse encore d'Israël.
2: Oui, absolument. C'est-à-dire que Israël, effectivement, va certainement répliquer. De toute manière, c'est la logique aujourd'hui de Netanyahou de continuer à répliquer. Des durs de son gouvernement extrémiste, comme Ben-Gvir et quelques autres également, bien sûr. Et puis aussi parce que, en fait, le travail de démantèlement du Hezbollah, qui est loin d'être achevé, mais qui a quand même commencé.

0: Penser apporter ses fruits au Liban n'est quand même pas terminé. Et Israël considère qu'il a besoin encore de quelques jours pour, en quelque sorte, poursuivre son action. Mais il le fait, évidemment, comme d'habitude, avec des moyens complètement démesurés, avec un nombre de victimes dites collatérales, mais qui sont plus si collatérales que cela, c'est le moins qu'on puisse dire, absolument désastreux. Et est-ce que demain, en admettant que Israël se retire d'une grande partie du Liban Sud et d'une partie de la banlieue de Beyrouth et de Beyrouth même, d'ailleurs,
1: peu probable.
0: Qui sont occupés. Voilà, ça semble peu probable parce qu'il ne fait pas véritablement confiance à l'armée libanaise qui est de toute manière faible pour continuer à, en quelque sorte, juguler la présence et l'action du Hezbollah. Donc, il risque de continuer. Entre parenthèses, c'est quand même, si c'est effectivement cela se produit, on verra ce que donne le coup de fil entre Trump et Netanyahou, mais un échec pour Trump. On voit, Trump a échoué finalement sur la Russie. Il n'a pas réussi à tenir tête à Xi Jinping sur la Chine et n'a rien obtenu de son voyage à Pékin. Et là, finalement, Netanyahou se joue également de lui. Donc, pour Trump, c'est encore un autre type d'humiliation.
1: Et ça fait 100 jours que la guerre dure. On est entré dans le 100e jour aujourd'hui. Alors que Donald Trump semblait vouloir régler très vite cette guerre.
0: Voilà, exactement. Et ça montre effectivement le corner ou la relative impuissance effectivement dans laquelle se situent les États-Unis. Alors certes, ils ont infligé des dommages quand même extrêmement importants au régime totalitaire iranien, ça c'est quand même important, mais celui-ci quand même tient. Et il donne effectivement l'impression, et il mène d'ailleurs une propagande extrêmement habile, finalement de tenir toujours. Et plus effectivement le conflit s'éternise, plus cela a des conséquences, non seulement bien sûr sur la sécurité, on l'a vu encore il y a quelques jours, je ne parle pas d'Israël, des pays du Golfe, mais évidemment sur l'économie mondiale, en particulier d'ailleurs sur l'Asie, quand même aussi bien sûr sur l'Europe, voire un peu sur les États-Unis. Et c'est là aussi effectivement un des échecs de Trump qui a lancé cette opération sans mesurer quel était l'ennemi auquel en quelque sorte il avait affaire. Et il y a eu vraiment des erreurs d'estimation dès le début. Alors est-ce que sont celles de Trump ? Est-ce que sont celles des Israéliens ? Est-ce que sont celles de l'état-major américain ? Il semble quand même qu'il y ait eu quelques avertissements, mais en tout cas, il n'y a pas du tout eu de plan stratégique de long terme conçu par le président américain, en tout cas.
1: Est-ce qu'il y a une crainte dans la région d'une extension du conflit, Nicolas Tenzer, quand on voit que l'Irak, la Syrie annoncent ce soir fermer leur espace aérien après ces tirs ?
0: Oui, alors il y a effectivement des risques. Alors je pense pas tellement d'ailleurs pour la Syrie, parce qu'aujourd'hui le Hezbollah, depuis qu'Assad a été chassé du pouvoir, heureusement n'y est plus. En revanche, l'Irak reste un vrai danger parce que il n'y a pas le Hezbollah, mais quand même un certain nombre de milices chiites extrêmement importantes en Irak qui peuvent déstabiliser le pays. Et au-delà effectivement des pays que vous mentionnez, il y a quand même effectivement un danger majeur et de long terme dont ils n'avaient pas conscience avant le 28 février de la part des pays du Golfe.
1: Nicolas Tenzer, on est aussi dans un contexte où on est à 4 jours de la Coupe du Monde de football. Une guerre en plein mondial, il va y avoir des postures qui seront scrutées, qu'ils sont déjà.
0: Oui, absolument. Et il y a quand même quelques autres événements, si je puis dire. Alors, vous en avez un qui est le 14 juin, c'est l'anniversaire de Trump. Alors, l'anniversaire de Trump, ça prend des dimensions, c'est son 80e anniversaire, évidemment, des dimensions assez spectaculaires, on le sait, aux États-Unis. Il va y avoir ensuite le 4 juillet aussi, qui est le jour de l'indépendance des États-Unis. Et là, c'est le 250e anniversaire, donc c'est quelque chose qui compte. Et quand même, avec un Trump qui prétend avoir réglé 8 conflit, il n'en a réglé en fait aucun, et là il y en a un 9e qui l'a engagé, c'est quand même, assez perturbateur ou perturbant pour son image.
1: Eh bien merci Nicolas Tenzer, spécialiste des questions géostratégiques, d'avoir répondu ce soir aux questions de France Info après ces tirs iraniens en Israël. Une marche blanche en hommage à Liana a eu lieu cet après-midi à Florence dans le Gers, plus d'une semaine après la disparition, puis la mort de la collégienne de 11 ans retrouvée jeudi. Le suspect, Jérôme Barella, reste mutique, toujours en détention provisoire. 6 000 personnes vêtues de blanc se sont rassemblées en silence cet après-midi. Yvan Plantaï, vous y étiez.
2: Oui, en silence et sous un ardent soleil, les participants ont marché pendant plus de 2 heures. Certains tenaient des roses blanches. En tête de cortège, les parents et proches de Liana tenaient une banderole. Plus jamais ça, pouvait-on lire dessus. La famille est ensuite montée sur une estrade. La maman de l'adolescente avait le même regard vide que pendant la marche, enlacée par son mari, en retrait et visiblement étouffée par l'émotion. Une proche des parents de Liana prend alors la parole.
3: Bonjour. Nous tenions tout d'abord à vous adresser ces quelques mots pour vous remercier d'être là à nos côtés aujourd'hui. Il n'y a pas de mots pour décrire le soutien que vous nous apportez depuis ce vendredi 29 mai, jour où on nous a enlevé la petite Liana. Aujourd'hui, ma fille Liana doit être tellement émue.
2: Un discours poignant de quelques minutes. Les parents et enfants écoutent à l'ombre des platanes et certains laissent échapper des larmes, très touchés par ce discours.
3: Liana, pardon, pardon pour ce que tu as vécu. Nous t'aimons tellement.
2: Puis la famille a diffusé un morceau créé spécialement pour ce rassemblement. Liana, tu es une étoile. Voilà le refrain. Christiane a suivi avec autant de tristesse que d'attention le déroulement de cette affaire cette semaine. Elle n'a pas pu retenir son émotion pendant les discours.
4: Je suis maman et mamie et ça m'arrache les tripes, quoi. C'est une douleur qui ne se mesure pas, en fait. C'est accompagner un peu les parents, leur apporter un petit peu de réconfort, si toutefois c'est possible. Ils se sentent un peu soutenus avec tout ce monde qui vient, quoi.
2: Puis le maire de Fleurance a pris la parole, le ton accusateur, pointant le traitement des plaintes déposées à l'encontre du suspect Jérôme Barella ces dernières années. Ce couple de retraités, Monique et Guy, venus de Valence d'Agen, à une demi-heure d'ici, en veut également à la justice.
5: Au départ, je pense que c'est localement où il y a eu un dysfonctionnement. Parce que, bon, une plainte, deux plaintes, enfin, j'ai 5 ou 6, je ne sais pas précisément, mais c'est un peu dommageable que personne n'ait rien entendu, qu'il n'y ait aucun suivi. C'est inacceptable.
6: C'est inacceptable, c'est incompréhensible. La justice est mal rendue. On laisse traîner des affaires pendant des années, et on l'enterre, on l'enterre. Et après, il y a la catastrophe qui arrive.
2: Nous sommes tous Estelle Mouzin, nous sommes tous Maëlys et nous sommes tous Liana, a martelé le maire de Fleurance, qui dit attendre des mesures fortes, mais aussi des lois pour que de tels drames ne se reproduisent plus.
1: Le reportage d'Yvan Plantaï cet après-midi à Fleurance, dans le Gers. L'info en une minute tout de suite.
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1: À la une, à 23h21, Laurette Puyo, Israël cible de missiles iraniens ce soir.
8: En représailles des bombardements sur le sud de Beyrouth, dans le Liban, plutôt dans la journée, alors qu'un cessez-le-feu est en vigueur depuis le 8 avril. Le président Donald Trump veut empêcher Israël de répliquer au 100e jour de la guerre au Moyen-Orient. Le président américain s'est dit proche d'un accord après les négociations. Paris, Berlin et Londres soutiennent la proposition de Volodymyr Zelensky d'un dialogue direct entre l'Ukraine et la Russie, avec la participation active des États-Unis et de l'Europe. Les dirigeants français, allemands et britanniques réunis ce soir à Londres avec le président ukrainien pour parler défense. Un gendarme est mort et 2 autres sont en urgence absolue après le crash d'un hélicoptère de la gendarmerie nationale. Ça s'est passé cet après-midi dans le Loiret. L'hélicoptère s'est écrasé dans la forêt domaniale d'Orléans. En tennis, la fin de Roland-Garros aujourd'hui. L'allemand Alexander Zverev a décroché son premier titre en grand chelem en battant l'italien Flavio Cavoli. Match en 5-7.
1: 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Pendant près de 20 ans, dans nos maisons, elles ont affiché précisément la météo, mais aussi les températures extérieures, intérieures, le niveau d'humidité ou encore les alertes orange et rouge. Mais le mois dernier, les stations météo, la Cross Technologie, ont brutalement cessé de fonctionner. Et maintenant, Sophie Auvigne, c'est une certitude, l'arrêt est définitif.
9: Ça fait 16 ans que chaque jour, dans son appartement à Lyon, Bertrand fait la même chose.
10: Tous les matins, en me levant, c'était mon rituel, avec son café, en consultant sa petite station et en voyant à peu près quel temps il va faire pour la journée. L'intérêt de ces stations météo, c'est de mélanger des données qui viennent de capteurs locaux, hygrométrie, température intérieure, température extérieure, et des données transmises par un service fiable qui était Météo France.
9: Mais le 11 mai dernier, mauvaise surprise.
10: Plus rien. Donc qu'est-ce qu'on fait? On prend sa station, on enlève les piles, on remet les piles et puis ça revient pas. Quand j'ai vu ça, je me suis dit je vais être le dernier des Mohicans à me servir encore de ce vieux machin, et je me suis rendu compte qu'on était encore très nombreux.
9: On estime que 400 000 stations météo comme celle de Bertrand sont devenues muettes, signal coupé. Il ne s'agit pas d'une panne, mais d'une affaire de mésentente commerciale entre la Cross Technologie qui fabrique les fameuses stations météo, e-message Allemagne chargée de la diffusion des informations météo avec sa filiale e-message France, reprise au début de l'année par Philippe Dubus.
11: Je regrette cette situation. Elle est dommageable pour les utilisateurs. On n'avait pas l'intention de couper quoi que ce soit.
9: Chacun se rejette la responsabilité de la situation. Philippe Dubus, dernier arrivé, estime ne pas être lié par des accords signés sans lui il y a 20 ans. Il a donc décidé l'arrêt des transmissions de données météo.
11: On peut raisonnablement pas nous demander de dépenser plus de 130 000 euros par an sans avoir de revenus. Ça a été évoqué depuis le mois de mars avec nos interlocuteurs. Donc on leur dit, vous nous payez au moins les licences qu'on doit payer à l'ARCEP et un peu d'entretien du réseau parce qu'on consomme de l'électricité, on consomme des techniciens. La réponse de e-message Allemagne, ça a été niette et la crosse, ça a été, ça me concerne pas. On vous donne 0 euro. Un arrêt brutal du financement d'un réseau qui coûte.
9: Et pourtant, cette technologie de radiomessagerie est encore en usage pour les pompiers, les services de secours, les entreprises sensibles classées Céveso, extrêmement fiable car pour fonctionner, elle n'a besoin ni d'appli, ni de 5G, ni même d'Internet.
8: Un reportage de Sophie Auvigny pour France Info. Dans ces chansons qui font l'actu, on revient sur le parcours, sur la carrière de Christophe Maé avec vous Bertrand Dical, puisque le chanteur part en tournée.
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Fête foraine, c'est la chanson d'ouverture et c'est le titre du 7e album de Christophe Maé, paru au mois de mars, dont la tournée démarre ces jours-ci pour plusieurs mois avec pas mal de festivals d'été à venir. Et c'est toujours un plaisir de retrouver cet artiste qui chante à la première personne du singulier des émotions aisément partageables. Pas des amours de champions, pas des émotions de héros, mais une belle vie dans laquelle même la mélancolie a une

0: l'apéro.
1: Il est comme ça, Christophe Maé. Des images, des musiques, des émotions plein la tête et qui affrontent l'existence avec gravité. Gravité, mais le sourire quand même. Il nous l'a fait savoir il y a quelques mois, par exemple, il a fini par atteindre

0: les plus belles.
1: Parce que Christophe Maé compte dans la petite cohorte des artistes français avec qui Francis Cabrel accepte de croiser le micro. Une sorte d'aristocratie de la chanson populaire dont il semble que la sincérité soit la vertu cardinale la plus partagée. Mais d'ailleurs, on a l'impression que ce n'est pas en France que Christophe Maé a pris le plus de leçons de chant. Avec sa voix éraillée, son expression très rythmique, ses couleurs harmoniques très créoles, en fait, on se demande s'il n'a pas beaucoup écouté

Vous ne connaissez peut-être pas Bonga, plus grande star de la chanson en Angola, une voix immense de l'Afrique lusophone. Et quand il s'agit de composer, Christophe Maé se passionne volontiers pour les musiques de la Caraïbe, du Brésil, du Cap-Vert, d'Angola, la créolité quoi. Mais avec une leçon majeure apprise dans un certain rap américain au début des années 90, comme Arrested Development. C'est peut-être dans ce rap américain riche en refrains et en mélodies surefficaces que Christophe Maé a appris son job. Il a 28 ans en 2003 quand une carrière commence.

J'ai la M, la chanson perdue que l'on trouve sur internet et qui n'est jamais sortie officiellement. Un texte de Zazie, de Gros Espoir, un album qui est prêt à sortir et le patron de sa maison de disques qui se tue en moto, tout est annulé. La carrière de Christophe Maé devra donc attendre encore un peu pour éclater au grand jour et ce sera avec une comédie musicale.

0: En 2005, la comédie musicale Le Roi Soleil fait entendre au grand public la voix de Christophe Maé, qui commence rapidement à enchaîner les succès avec toujours les mêmes confidences douces-amères d'un hédoniste qui ne se laisse pas illusionner par le bonheur. Peu à peu sorti de la volatilité des artistes de variété, installé dans un statut de super copain de millions de gens, il déploie un univers rassurant et une manière douce de rêver sa vie. 2026, Christophe Maé, Dans ma tête.
1: Et dans ma tête, il y a des ballerines qui dansent et dansent et qui s'inquiètent.
2: Voilà la carrière de Christophe Maé avec vous, Bertrand Dical, dans ses chansons qui font l'actu à retrouver sur l'application Radio France. La météo arrive.
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2: Patricia Charbonnier.
4: Le temps sera très instable demain avec une nouvelle dégradation pluvieuse qui arrive par les côtes de la Manche. Le temps sera très nuageux et pluvieux demain toute la journée sur le nord-ouest du pays avec des pluies localement soutenues. À l'avant de cette dégradation, la matinée s'annonce encore assez calme mais le ciel deviendra de plus en plus nuageux au fil de la journée avec déjà de l'instabilité demain matin sur le centre-ouest avec des averses et quelques orages. Et dans l'après-midi, l'activité orageuse va se renforcer entre le massif central jusqu'au nord-est dans la soirée avec un risque d'orage localement fort, de la grêle sous ces orages de fortes pluies et de fortes rafales de vent. Le temps restera très ensoleillé demain toute la journée près de la Méditerranée avec des températures stationnaires. Météo France prévoit 22 degrés demain après-midi à Paris et Bordeaux, 28 à Marseille et 31 à Grenoble.
2: Merci d'écouter France Info et d'être avec nous ce dimanche soir. Il est 23h30. L'info, c'est avec Thomas Benesch.
5: L'armée israélienne dit qu'elle va poursuivre ses opérations dans tout le Liban et intensifier la pression sur le mouvement pro-iranien Hezbollah. Cette déclaration intervient après des tirs de missiles iraniens sur l'État hébreu en réponse à un bombardement israélien mené plus tôt sur la banlieue sud de Beyrouth. Ce soir, selon le média Axios, le président des États-Unis Donald Trump va appeler le premier ministre israélien pour lui demander de ne pas répliquer aux missiles lancés depuis le territoire iranien. Les procureurs généraux convoqués demain par le ministre de la Justice dans le sillage de l'affaire Liana, il va leur demander d'ici au 14 juillet de reprendre l'intégralité des plaintes qui touchent des enfants. Cela concerne à peu près 70 000 dossiers selon Gérald Darmanin, invité ce soir d'LCI. D'autres plaintes vont-elles affluer concernant le principal suspect dans l'affaire Liana, lui qui est déjà visé par au moins 7 plaintes ou signalements pour des violences sexuelles sur mineurs. Le ministre de l'Intérieur, invité ce soir sur France 2, ne l'exclut pas. De ce qui remonte de la gendarmerie, dit Laurent Nouniez, des nouvelles plaintes seraient déposées maintenant dans les heures, les jours qui viennent. Une foule vêtue de blanc cet après-midi à Florence dans le Gers. 6 000 personnes présentes à la marche organisée sur place en mémoire de Liana, justement. Toutes réunies derrière une banderole sur laquelle on pouvait lire « Plus jamais ça ». Un mort, 2 blessés en urgence absolue, c'est le bilan de ce crash d'un hélicoptère de la gendarmerie cet après-midi, des faits survenus peu avant 17h à Bray-Saint-Aignan dans le Loiret. La mort aujourd'hui d'un homme à Cap-Breton dans les Landes, il a été emporté par des courants de Baïne alors que le département faisait l'objet d'une vigilance renforcée concernant ces courants qui vous emmènent vers le large. Les dirigeants français, allemands et britanniques ont échangé ce soir avec le président ukrainien. Et à l'issue, ils disent soutenir la proposition de Volodymyr Zelensky d'un dialogue direct entre l'Ukraine et la Russie avec la participation active des États-Unis et de l'Europe. La ligne de contact actuelle doit servir de point de départ aux négociations, ajoutent Emmanuel Macron, Friedrich Merz et Keir Starmer. Enfin, l'allemand Alexander Zverev a soulevé ce soir la Coupe des Mousquetaires. Il a remporté la finale homme des internationaux de tennis de Roland-Garros. C'est son premier titre en Grand Chelem. Il a battu l'Italien Flavio Cobolli 3-7 à 2. Jeanne Mézières.
2: Merci Thomas Benesch. À suivre sur France Info, Jean-Luc Mélenchon en meeting cet après-midi. Le premier du candidat insoumis à la présidentielle 2027. Analyse de ce rassemblement qui avait lieu à Saint-Denis, à suivre dans un quart d'heure. Nous reviendrons également sur l'affaire Liana avec cette prise de parole de Laurent Nunez. Le ministre de l'Intérieur affirme que d'autres plaintes pourraient être déposées contre le principal suspect dans la mort de la petite fille. Mais d'abord, l'escalade au Moyen-Orient, des frappes iraniennes en Israël ce soir.
6: 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Jeanne Mézières.
2: Au 100e jour de la guerre au Moyen-Orient, l'Iran a tiré plusieurs salves de missiles ce soir sur Israël. Tous ont été interceptés. Téhéran affirme qu'il s'agit de représailles suite au bombardement par l'État hébreu de la banlieue sud de Beyrouth, au Liban. L'armée israélienne affirme dans un communiqué que le régime iranien a commis une grave erreur. Écoutez ce que nous disait tout à l'heure le général Jérôme Pélistrandi, rédacteur en chef de la revue Défense Nationale.
7: C'est en fait une nouvelle escalade. Il y a eu déjà quatre épisodes en fait entre les Américains et les Iraniens depuis le cessez-le-feu, mais là on assiste vraiment à une escalade. Alors est-ce que c'est une escalade qui va rester maîtrisée dans les heures à venir? En tout état de cause, c'est je dirais un changement d'échelle dans les répliques depuis donc le cessez-le-feu au mois d'avril.
2: Nouvelle escalade et l'Iran qui menace, qui prévient d'une riposte encore plus importante s'il y a une nouvelle agression envers le Liban.
7: Oui, enfin, et c'est là où ça complique encore un peu plus la situation, c'est-à-dire que on le voit bien, on a d'un côté donc le front entre les États-Unis et l'Iran, et puis le Liban avec le Hezbollah et Israël qui est à la fois déterminé, bien sûr, à lutter contre le Hezbollah, et le Hezbollah qui est aux ordres de Téhéran et qui continue à frapper Israël. Donc il y a un risque d'escalade. Puisque cette fois-ci, en quelque sorte, Téhéran rentre dans le jeu avec donc le tir de missile, et ce qui veut dire que on dépasse le simple cadre géographique du Golfe et du détroit d'Ormuz, comme c'était le cas lors des épisodes précédents.
2: Et Téhéran qui menace de viser des cibles américano-sionistes dans la région, on attend peut-être une réaction des États-Unis.
7: Oui, il va falloir voir quelle va être la réaction des États-Unis, bien sûr aussi quelle va être la réaction d'Israël, et est-ce que il va y avoir en quelque sorte une réplique de la part des États-Unis et d'Israël dans les heures ou jours à venir. En tout cas, ça traduit l'extrême niveau de tension alors que les négociations piétinent et que l'on ne voit pas pour le moment une vraie sortie de crise avec des concessions de part et d'autre.
2: On savait qu'il y avait un cessez-le-feu fragile. Maintenant, on voit qu'il n'y a peut-être plus du tout de cessez-le-feu.
7: Oui, on voit bien qu'on est vraiment dans ce contexte où on va voir de quel côté, en quelque sorte, l'aiguille va balancer. C'est-à-dire que est-ce qu'on va assister à un nouvel embrasement régional? Et là, c'est extrêmement inquiétant, d'autant plus qu'on est à quelques jours d'où l'ouverture du Mondial, qui est un événement mondial et extrêmement important pour les États-Unis.
2: La Coupe du Monde de football. Exactement.
7: Est-ce que les États-Unis vont prendre le risque d'un côté de ne rien faire ou de lancer une réplique? Donc il va falloir être observer ce qui va se passer dans les heures à venir. Mais en tout état de cause, on voit bien que on est dans une situation extrêmement fragile et que le cessez-le-feu est pratiquement en suspens pour le moment.
2: Et on peut tout à fait s'attendre à une réaction également d'Israël, hein, qui est visé par ces tirs et qui annonce fermer ses écoles ce soir.
7: Oui, alors pour Israël, le dôme de fer a fonctionné puisque la plupart des missiles ont été interceptés, que les autorités israéliennes disent que les gens peuvent reprendre leur activité, mais on voit bien que tout peut basculer d'un moment à l'autre. Et donc maintenant, ce que l'on attend, c'est la réaction, oui, de la Maison-Blanche. Donc ce que Donald Trump va dire, puis décider dans les heures à venir. On voit bien que Donald Trump veut à tout prix sortir de cette guerre et par des négociations. Donc, est-ce qu'il va obtenir de Netanyahou, en quelque sorte, de calmer le jeu et qu'il n'y ait pas de réplique? C'est, l'enjeu des heures à venir, parce que on sait bien que même si les États-Unis ont des moyens conséquents dans la région, ils n'ont pas envie, en quelque sorte, de replonger dans une nouvelle opération qui, là, embraserait à nouveau la région avec toutes les conséquences que l'on connaît déjà.
2: Mais on voit bien que parfois, les deux dirigeants israéliens et américains ne sont pas tout à fait sur la même ligne, quand même, sur les choix de réponse à ces attaques.
7: Oui, très clairement, parce que, en fait, Benjamin Netanyahou veut poursuivre ses opérations au Liban parce que, pour lui, le Hezbollah est une menace existentielle, alors que pour Washington, l'urgent pour le moment est de trouver une voie de sortie par la négociation, quitte à ce que ça soit un accord dire bâcler un accord rapide, mais c'est extrêmement important pour Donald Trump de se sortir de ce piège avec les échéances qu'on a évoquées, bien entendu. Donc, le mondial de football, dans la foulée, le 14, la fête autour de son 80e anniversaire, le sommet du G7 à la fin de la semaine prochaine, donc un calendrier qui l'oblige à ne pas retourner, en fait, à la guerre.
2: Voilà les propos du général Jérôme Pellistrandi, rédacteur en chef de la revue Défense Nationale, et le président américain qui a fait savoir à un journaliste du média Axios qu'il allait appeler le Premier ministre israélien pour lui demander de ne pas répliquer aux missiles iraniens. C'était une journée de communion, de rassemblement à Florence, dans le Gers, aujourd'hui, où 6000 personnes vêtues de blanc se sont rassemblées pour rendre hommage à Liana, 11 ans retrouvée morte jeudi. Une marche blanche marquée par l'émotion face à ce drame. Le principal suspect dans la mort de la collégienne, Jérôme Barella, était visé par plusieurs plaintes et signalements depuis 2017 pour violences sexuelles sur des mineurs. Cette affaire est un échec pour le ministre de l'Intérieur, Laurent Nunez, invité du Journal de France de ce soir.
8: Bien sûr, je comprends parfaitement la détresse, la douleur de la famille de Liana, de ses proches, de ses amis.
9: Parce que vous vous sentez responsable, parce que vos services sont aussi co-responsables de ce drame.
8: Cette affaire est un échec. C'est un échec et on va y revenir bien évidemment très longuement. Mais moi, je suis évidemment très touché comme responsable politique, comme patron des policiers et des gendarmes de ce pays, puis aussi bouleversé, bien évidemment bouleversé comme père de famille, comme père de deux filles, oui, je suis évidemment bouleversé. C'est effectivement un drame qui aurait pu être évité.
9: On a besoin ce soir de précision. Depuis 2017, Jérôme Barella a fait l'objet de combien de plaintes et de signalements, pour être précis, parce qu'il y a des nouveaux éléments ce soir.
8: Il y a surtout la plainte sur laquelle il faut qu'on revienne, c'est la plainte d'août 2025.
9: Mais au total, il y
8: avait eu deux autres procédures antérieures, et au total, il y a 6 procédures judiciaires, dont celle ouverte pour Liana, bien évidemment, et un signalement de l'Éducation nationale. Mais je comprends de ce qui me remonte de la gendarmerie qu'il pourrait aussi y avoir d'autres plaintes.
9: D'autres plaintes.
8: Béthune, qui seraient déposées maintenant, dans les heures ou les jours qui viennent.
9: Béthune, Saint-Brieuc, Auch, Saint-Clair. A-t-il, oui ou non, été interrogé par des enquêteurs, par des gendarmes, par des policiers? Est-ce qu'il a été interrogé?
8: Non, l'enquête qui cristallise un petit peu les regards et peut-être même les dysfonctionnements ou le manque de bon sens, c'est l'enquête d'août 2025 que vous avez citée dans votre reportage, puisqu'il y a déjà une dénonciation de viol. Et puis il y a 5 éléments qui sont assez troublants, voire accablants. C'est que la personne, la victime, a été entendue très longuement, dans le cadre d'ailleurs des procédures dédiées pour recueillir la parole des enfants, les fameuses procédures Mélanie. Il y a eu des expertises psychosociales, psychologiques, des examens médicaux qui tendaient à confirmer la réalité des viols.
9: Après la plainte d'août 2025, plainte d'une maman pour viol de sa fille de 10 ans, le dossier est transmis au parquet de Toulouse, puis transmis par courrier postal. Courrier postal, monsieur le ministre, en 2026, pour la procureure d'Auch.
8: D'abord,
9: ça va prendre 13 jours, puis ensuite un mois. Vous comprenez que c'est quasi inaudible et inentendable pour les Français qui nous écoutent.
8: Au début de cette procédure, les choses sont faites correctement. Il y a des auditions, il y a des expertises, il y a des constats qui sont faits. Puis il y a un auteur surtout qui est identifié, un auteur qui a 2 antécédents. Même si ce sont 2 procédures classées, ce sont des procédures pour agression sexuelle, même si, encore une fois, elles sont classées. Évidemment, ce qui est inaudible, c'est le temps de transmission au parquet d'Auch. C'est la loi.
9: C'est
8: le domicile. À ce moment-là, c'est le domicile de l'auteur.
9: Mais pourquoi ensuite, le parquet de Toulouse n'appelle pas au téléphone le parquet d'Auch?
8: Ce qu'on ne comprend pas avec le garde des Sceaux, ce qu'on ne comprend pas, c'est les modalités de transmission, évidemment, et puis ensuite les actes d'enquête qui vont être menés ensuite dans le département.
9: Il n'y a pas eu de coup de téléphone, pas de mail entre le parquet de Toulouse et le parquet d'Auch.
8: Ça, c'est l'enquête qui le dira. Moi, je ne suis pas responsable des services du parquet. Ce que je peux vous dire, c'est qu'on peut légitimement s'étonner, je comprends que nos compatriotes s'étonnent, que dans un dossier comme celui-ci, où il y avait déjà des éléments d'enquête qui étaient assez accablants, on comprend mal que la personne n'ait pas été entendue, mais c'est l'enquête administrative que nous avons lancée avec Gérald Darmanin qui permettra d'y voir clair.
9: Ce qui relève du ministre de l'Intérieur, c'est la gendarmerie.
8: Oui, ce qui relève... Alors,
9: l'enquête a été confiée.
8: Il faut être précis. L'enquête, elle est menée sous l'autorité du parquet du début à la fin. Mais moi, je suis aussi une autorité hiérarchique des policiers et des gendarmes. Il est normal que je me préoccupe de la façon dont ils travaillent. C'est à ce titre que j'ai demandé, moi aussi, évidemment, une enquête de l'inspection générale de la gendarmerie nationale et qui va être menée avec celle qu'a lancée Gérald Darmanin.
9: En l'occurrence, ce sont les gendarmes de Lectoure qui vont être saisis. Absolument. Pourquoi pas une brigade plus spécialisée? Il y a des brigades spécialisées en France.
8: Absolument, vous avez parfaitement raison. C'est une question qui se pose. Pourquoi eux et pas un service plus spécialisé? Il y a des services plus spécialisés.
9: Donc vous me confirmez que normalement,
8: mais ils auraient pu aussi diligenter les enquêtes. Il y a des brigades territoriales qui mènent ce type d'enquête. Nous avons des personnels formés, mais c'est l'enquête administrative qui permettra de voir s'il y a un dysfonctionnement personnel, organisationnel. Voilà, tout ça, il faut qu'on tire tout ça au clair. Nous le devons à la famille de Liana et à l'ensemble de nos
9: compatriotes. Pour bien comprendre, le 14 février, c'est une date importante. Il y a eu un échange entre le parquet d'Auch et la gendarmerie de Lectoure. Est-ce que vous savez ce qui s'est passé? Est-ce que le parquet a demandé de voir Jérôme Barella, de le convoquer, de le garder, de le mettre en garde à vue? Est-ce que vous savez quelle a été la teneur de cette discussion?
8: Il faut être très prudent dans ces affaires, parce qu'il y a une procédure judiciaire en cours, mais évidemment, nous avons un certain nombre d'informations, que ce soit le garde des Sceaux ou moi-même, et un certain nombre d'actes d'enquête complémentaires qui ont été demandés à partir de ce moment-là et qui ont été réalisés en janvier, en février. Et puis, depuis le 14 février, il n'y a plus rien ne s'est passé, et c'est ce qu'il faut qu'on essaie de comprendre. Plus rien ne s'est passé, alors que cette personne aurait pu, voire dû,
9: être en garde à vue. Je vous propose d'écouter le témoignage de cette maman qui s'impatientait, qui ne comprenait pas pourquoi ce dossier n'avançait pas, celui du viol de sa fille. Elle passait des coups de téléphone réguliers, effectivement, à la gendarmerie de Lectoure. Voici ce qu'elle a entendu. Marie-Candice Delévoyer.
10: Et un bout de moment, au coup de fil, elle me dit, si vous n'arrêtez pas nous appeler, on vous fera une main courante.
11: Une main courante contre vous pour harcèlement.
10: Contre moi, pour harcèlement.
9: Je voudrais juste comprendre, on répond à cette mère qui ne cesse d'appeler peut-être, parce qu'elle est inquiète, qu'on va peut-être porter plainte pour harcèlement. Quelle est votre réaction?
8: Ma réaction, c'est d'abord, je n'ai pas de raison de remettre en cause la parole de cette maman. Je n'ai pas de raison de remettre en cause tout cela, mais vous doutez bien que je procède aux vérifications nécessaires. Il y a un certain nombre d'appels qui sont traçables et je ferai toute la lumière sur ces appels et la façon dont ils ont été traités.
9: Est-ce que votre message, ce soir, aux gendarmes et aux policiers, n'est pas tout simplement de dire que dès lors qu'une plainte est déposée, celle pour viol ou pour agression, il faut convoquer le suspect, il faut l'entendre, il faut le placer en garde à vue. Est-ce que c'est pas ça votre message?
8: Non.
9: Gérald Darmanin dit qu'il va traiter les 70 000 dossiers d'ici un mois. Ça va être un travail, d'ailleurs, dont vos services vont devoir se préoccuper, et ça va être un sacré travail. 70 000 plaintes pour des violences faites aux femmes ou aux enfants mineurs. Qu'est-ce que vous dites effectivement à vos policiers et gendarmes?
8: D'abord, je veux dire quelque chose de très clair. Dans cette affaire, il y a manifestement eu des dysfonctionnements, un manque de bon sens. L'enquête le dira ou pas. C'est mon avis personnel que je vous donne. Mais je veux pas que cette incompréhension qui est la mienne masque le formidable travail que font les policiers et les gendarmes sur ce type de violence sexuelle aux mineurs. Les 70 000 procédures dont parle Gérald Darmanin sont des violences sexuelles aux mineurs. Je veux pas qu'on masque le travail formidable qui est fait par l'ensemble des militaires de la gendarmerie, des fonctionnaires de police nationale sur ces affaires qui sont, je vous l'assure, prioritaires. C'est un contentieux qui a été multiplié par 2,5 fois depuis 2017 et nous avons mis énormément de moyens à développer les salles Mélanie qui sont des salles où on peut recueillir la parole des enfants, former nos agents. Il y a 10 000 policiers et gendarmes qui sont formés pour recueillir la parole des enfants. Je ne veux pas que ce qui peut être un dysfonctionnement, en tout cas l'enquête le dira, ce qui apparaît manifestement comme un dysfonctionnement, masque le travail remarquable qui est fait par les fonctionnaires de police et par les gendarmes.
9: Est-ce qu'il n'est pas temps pour les gendarmes et pour les policiers, qui sont, on le sait, au cœur de toutes ces affaires, avec un travail souvent remarquable, mais d'inverser ce que les associations demandent, d'inverser finalement cette idée du doute quand une femme, quand un enfant vient témoigner, apporte ce témoignage? Il y a une forme de présomption de mensonge qui apparaît. Beaucoup d'associations disent ça. Est-ce qu'il n'est pas temps d'inverser ce schéma?
8: Le schéma n'a pas à être inversé. Je vous assure que toutes ces plaintes sont prises au sérieux. Il y a des actes d'enquête, il y a des vérifications à faire qui parfois peuvent prendre du temps, mais au cas d'espèce, il me semble qu'il y avait des éléments qui étaient réunis et qui auraient dû permettre d'aller beaucoup plus vite.
9: Face à ces dysfonctionnements que vous qualifiez ce soir, à ces défaillances, est-ce que vous n'êtes pas posé la question en tant que ministre de l'Intérieur, en tant qu'homme peut-être, de démissionner cette semaine?
8: Enfin, écoutez, moi, je ne suis pas propriétaire de ma charge. Je ne suis pas propriétaire de ma charge. Moi, je suis un opérationnel et je me bats tous les jours pour que ce genre de drame n'arrive pas. Malheureusement, il y a eu ce drame, c'est un échec, mais je me bats tous les jours pour qu'il n'y ait pas de nouvelle petite Liana.
2: Les propos de Laurent Nunez, ministre de l'Intérieur, invité du 20h de France 2 tout à l'heure avec Laurent Delahousse. Laurent Nunez qui déclare donc que de nouvelles plaintes pourraient viser le principal suspect dans la mort de Liana. 23h48 sur France Info, voici l'info en une minute.
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2: À la une, Thomas Benesch, l'armée israélienne avertit qu'elle frappera l'Iran dès que le feu vert sera donné.
5: Oui, après que des tirs de missiles iraniens ont visé Israël, ce sont les premiers tirs depuis le cessez-le-feu annoncé le 8 avril. Le chef d'état-major procède actuellement à une évaluation de la situation, indique ce soir un communiqué militaire selon le média Axios. Le président des États-Unis devait appeler le premier ministre israélien pour lui demander de ne pas répliquer aux missiles lancés depuis le territoire iranien. Le ministre de la Justice convoque demain les procureurs généraux. Il annonce sur LCI. Ces procureurs généraux vont devoir d'ici au 14 juillet reprendre l'intégralité des plaintes qui touchent des enfants. Cela concerne à peu près 70 000 dossiers. Une requête exprimée dans le sillage de l'affaire Liana. Un hélicoptère de la gendarmerie s'est écrasé cet après-midi dans le Loiret. Les faits ont eu lieu à Bray-Saint-Étienne. Un gendarme est décédé, deux autres sont en urgence absolue, dit la préfecture. On ignore encore les circonstances précises du drame. Elles devront être précisées dans le cadre de l'enquête judiciaire, annonce la préfecture. Il a décroché son premier titre du Grand Chelem. L'Allemand Alexander Zverev a remporté ce soir la finale homme des internationaux de tennis de Roland-Garros. Victoire 3-7-2 face à l'Italien Flavio Cobolli.
2: La ville de Saint-Denis, en banlieue parisienne, au cœur de la campagne de 2027 cet après-midi, avec le premier meeting de Jean-Luc Mélenchon, candidat des Insoumis à la prochaine présidentielle. Elia Bergel, vous étiez sur place et il y avait du monde.
12: Oui, exactement, une foule très compacte devant cette basilique des rois de Saint-Denis et sur scène, Jean-Luc Mélenchon venu défendre notamment son concept de Nouvelle France.
13: Mais oui, la France est nouvelle, vive dans le passé, pas nous, la France est nouvelle. Comparée à celle de 1958, quand a été créée la 5e République. Depuis, tout a changé.
12: Nouvelle France, un concept communautariste selon les détracteurs de LFI. Mais pour Jean-Luc Mélenchon, ce n'est que le reflet des changements démographiques.
13: Un Français sur trois est, selon la formule de Bali, un héritier de l'immigration. Oui, vous pouvez applaudir. La vie a été plus fort que la peur de l'autre.
12: Saint-Denis, le lieu du meeting, symbole de cette nouvelle France, justement, ville très cosmopolite, très jeune, la deuxième plus grande ville d'Île-de-France. Après Paris, raflée au PS par l'insoumis Bali Bagayoko aux dernières élections municipales.
2: Et Jean-Luc Mélenchon a déroulé aussi une partie de son programme.
12: Et pour sa quatrième candidature à l'Élysée, Jean-Luc Mélenchon est rodé à l'exercice. L'insoumis liste ses priorités.
13: Les traités européens sont obsolètes. Nous décréterons un moratoire sur toutes les directives contraires au mandat que nous aura donné notre peuple. Le SMIC passera à 1 700 euros.
12: Jean-Luc Mélenchon s'en prend aussi à ce qu'il désigne comme son principal adversaire dans cette campagne, le Rassemblement National.
13: Le suprémacisme est porté par le RN.
12: Le candidat à la France insoumise tente d'installer le face-à-face avec le RN pour essayer d'enclencher une dynamique de vote utile à gauche, pour essayer d'étouffer ses concurrents socialistes ou écologistes. Les insoumis revendiquent 26 000 participants cet après-midi pour ce meeting de lancement de la campagne. Alors, c'est difficile de faire un comptage précis, évidemment, mais il y a bien plusieurs milliers de personnes ici.
2: Merci Elia Bergel à Saint-Denis pour France Info. Et bonsoir Christophe Boutin.
14: Bonsoir.
2: Vous êtes politologue et professeur de droit public à l'Université de Caen. Alors après cette démonstration aujourd'hui à Saint-Denis, peut-on dire qu'à gauche, Jean-Luc Mélenchon a un coup d'avance ? Est-ce que ça se voit ?
14: Ah, c'est manifeste qu'il a un coup d'avance, effectivement. Il surfe actuellement sur une dynamique très forte et on ne voit pas à gauche un autre parti ayant la même dynamique. Au contraire, on assiste à des divisions internes, à des difficultés pour savoir comment désigner les candidats. Jean-Luc Mélenchon, ici, a clairement dit les choses. La primaire est finie, d'après lui, et il est le candidat, en quelque sorte, naturel de toute la gauche.
2: Et justement, face à 26 000 personnes, est-ce qu'on peut dire que c'est un succès ? 26 000 personnes, ce sont les chiffres des Insoumis.
14: Oui, alors il y a peut-être effectivement un peu d'excès sur ces 26 000 personnes, mais en tout cas, il y avait une foule très largement présente, qui était très importante. Par ailleurs, remarquons que Jean-Luc Mélenchon avait demandé, vous savez, quand il a été choisi, il avait estimé qu'il fallait 150 000 parrainages citoyens pour le soutenir. Il en a obtenu 300 000. On voit bien qu'il y a une dynamique actuellement très forte sur
2: les
14: filles.
2: Comment les autres candidats à gauche peuvent-ils se faire une place ? Alors, on a Raphaël Glucksmann, par exemple, qui réunit ses troupes samedi prochain au Doc de Paris. Il y aura forcément une comparaison.
14: Oui, Raphaël Glucksmann qui, pour l'instant, a dit qu'il attendrait la rentrée, peut-être, pour faire ses choix et savoir s'il allait ou être candidat et dans quelles conditions il allait être candidat. Il y a toute la question de savoir si la gauche, le PS, se rallie directement à M. Glucksmann ou si, au contraire, comme le veut Olivier Faure, il y a une primaire en deux tours, une première primaire socialiste Glucksmann et une deuxième primaire élargie. Il y a la question de savoir ce que fera le PC, personne n'en sait rien actuellement. Il y a les écologistes dont j'ai dit qu'ils étaient très divisés, avec ceux qui souhaitent une primaire, comme Marine Tondelier, mais aussi des écologistes qui souhaitent se rallier dès maintenant à Jean-Luc Mélenchon. Pour l'instant, le seul qui a derrière lui un parti particulièrement discipliné, prêt à agir, efficace et dans une dynamique forte, c'est bien Jean-Luc Mélenchon.
2: Et personne n'est aussi avancé que lui, finalement, dans cette campagne qui a commencé très tôt pour lui.
14: Non, effectivement. Alors, effectivement, la question qu'on se pose aussi, vous devinez, c'est est-ce qu'il faut partir très tôt ou, au contraire, est-ce qu'on ne s'épuise pas en partant très tôt? Jean-Luc Mélenchon, dans ce premier meeting, n'a pas été très détaillé sur les choix qu'il pourrait faire comme président. Il a donné quelques grands axes et il s'est limité à ces grands axes. Mais tout à symbolique, par exemple, de se tenir devant la basilique de Saint-Denis, tous les éléments qu'il a préconisés, en rappelant à nouveau son choix d'une 6e République de modification institutionnelle. Le rappel qui a été très bien vu par votre journaliste, le rappel de la Nouvelle-France et du rôle de la Nouvelle-France.
2: Son slogan qu'on connaît.
14: Absolument, déjà. Ce sont les slogans qu'on connaît déjà, mais qu'on réaffirme. Vous savez, il y a un élément très, très intéressant aussi. À un moment dans son discours, il a dit « pensez aux trois personnes que vous allez convaincre ». Je veux dire que dans la campagne des municipales, par exemple, les Insoumis ont fait une campagne très forte de terrain, une campagne de porte-à-porte, une campagne de cage d'escalier, comme on disait autrefois, et on sent ici cette volonté. Jean-Luc Mélenchon a su qu'il lui manquait finalement relativement peu de voix aux dernières élections. Il espère ici arriver à motiver un électorat qu'il rejoindra.
2: Il a l'expérience de trois campagnes, donc, mais trois échecs.
14: Ah, trois campagnes, trois échecs, mais certains, effectivement, ne réussissent pas du premier coup. Et on pourrait regarder la politique française pour constater que c'était le cas d'un nombre respectable de nos présidents de la République.
2: Il essayait aussi, également cet après-midi, on le disait, de mettre en place ce duel avec le Rassemblement national. Il a dit, je le cite, « Vous ne pourrez pas dire... je ne savais pas », alors qu'au Rassemblement national, on attend une date, dans un mois pile, le 7 juillet, pour savoir si Marine Le Pen sera condamnée à une peine d'inéligibilité et si elle doit laisser sa place à Jordan Bardella. Donc voilà, Jean-Luc Mélenchon qui est face à on ne sait pas encore quel candidat. Dans son duel.
14: Non, mais par contre, il les rassemble dans une même détestation autour de la notion de suprémacisme qu'il a apporté ici, en considérant qu'il y avait un discours qui est un discours qu'il considère comme raciste, porté par le Rassemblement national. Il a fait une allusion d'ailleurs à la mouvance trumpiste en même temps d'ailleurs. Et voilà, il y a cette idée de se poser comme le premier opposant. Il a dit, nous sommes la première ligne contre le Rassemblement national.
2: Mais en instaurant ce duel, on ne voit pas bien où est la place du centre et de la droite dans tout ça, d'autant qu'il y a beaucoup de candidatures qui sont déclarées.
14: Mais effectivement, et d'ailleurs dans un sondage récent par exemple, si Jean-Luc Mélenchon passait au second tour, c'est parce qu'il y avait à la fois dans les éléments qui étaient présentés aux Français, à la fois Édouard Philippe et Gabriel Attal. Mais si vous supprimez l'un des deux, notamment Gabriel Attal, à ce moment-là, Jean-Luc Mélenchon n'est plus présent au second tour. Vous voyez que l'organisation de ce grand bloc central, alors élargi ou pas élargi, on va bien voir ce que ça va donner, est essentiel pour les choix qui pourraient être faits à gauche aussi.
2: Et on a aussi un Jean-Luc Mélenchon qui commence donc tôt sa campagne, on le disait, et qui commence déjà à donner une image un petit peu moins clivante, plus rassembleuse, et ça intervient peut-être plus tôt que d'habitude, que lors des campagnes précédentes.
14: Oui, enfin moins clivante, il a quand même été assez motivé et motivant, je dirais, dans son discours, si l'on peut dire. C'est vrai que c'est le problème de Jean-Luc Mélenchon. C'est actuellement la personnalité politique considérée par les Français comme étant la plus clivante, devant des personnalités politiques, notamment du Rassemblement national, et bien évidemment les autres politiques de droite ou de gauche. Ça, c'est un élément essentiel, parce que vous savez ce que c'est, au premier tour, on vote sur quelqu'un, mais au second, il faut réussir à rassembler. Et c'est cette question du rassemblement du second tour que Jean-Luc Mélenchon peut-être commencer à envisager.
2: Christophe Boutin, politologue et professeur de droit public à l'Université de Caen. La météo à suivre.
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2: Le temps avec vous, Patricia Charbonnier.
4: Une nouvelle dégradation pluvieuse aborde ce soir les côtes de la Manche et pour demain, on va donc retrouver des conditions météo plus instables avec cette dégradation pluvieuse qui va toucher tout le nord-ouest du pays. Les pluies seront localement modérées. À l'avant de cette dégradation, la matinée s'annonce encore assez calme, mais le temps deviendra de plus en plus nuageux au fil de la journée avec de l'instabilité qui sera déjà assez marquée demain matin sur le centre-ouest du pays avec des averses et quelques orages. Mais c'est à partir de demain après-midi que l'activité orageuse se renforcera entre le massif central, la Bourgogne, la Franche-Comté et dans la soirée sur le quart nord-est avec un risque d'orage localement fort, de la grêle, de fortes pluies et un risque de fortes rafales de vent. Le temps restera très ensoleillé demain près de la Méditerranée avec des températures stables. Météo France prévoit 31 degrés demain après-midi à Grenoble, 28 à Marseille, 25 à Nancy et à Agen, 22 à Paris, 20 degrés à Lille et 16 à Brest.
2: Les prévisions de Patricia Charbonnier. 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Il est minuit. 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
20: Une vague blanche à Florence dans le Gers cet après-midi. 6000 personnes venues rendre hommage à la jeune Liana, 11 ans assassinée la semaine dernière. Erwan Chassin, vous y étiez. En tête de cortège, une pancarte avec écrit « Plus jamais ça ».
21: En tête de ce long cortège, dont on peinait à voir la fin, les parents de Liana, très dignes, entourés par les maires des environs. Parmi la foule immense, Nadine ne retient pas ses larmes.
22: On n'est pas habitué ici. C'est terrible pour nous. Pour tout le département du Gers, c'est terrible. Pour tous ces enfants.
21: Alain a fait imprimer la photo de Liana sur son t-shirt. Il porte aussi une rose blanche, comme tant d'autres ici.
23: Parce qu'à l'âge qu'elle avait, la pauvre, il ne fallait pas qu'elle meure. Il aurait dû faire le nécessaire, malheureusement. Mais là, c'est vrai que là, voir tout ce monde pour elle, c'est vrai que c'est malheureux.
21: Mais passer la peine, c'est la colère qui domine, implacable même chez Chantal.
24: Ça ne peut pas continuer. Autant d'enfants agressés, violentés, tués. On est dans quel monde, dans quel pays, mais quelle honte.
21: D'ailleurs, c'était aussi tout le sens du discours très fort du maire de Florence, Grégory Bobato, pour clôturer cette marche blanche.
25: On veut nous faire croire que cette tragédie qui frappe la famille de Liana n'est qu'un dysfonctionnement au milieu d'un système qui, lui, marcherait bien. Liana est le dernier acte d'une tragédie qui se joue depuis bien trop longtemps, celle de nier la parole des enfants. Nous sommes tous ici, Estelle Mouzin, Maëlys, Liana.
21: Et la mort d'une enfant dans ces conditions doit être la dernière, espérait lui et habitant.
20: Le reportage d'Erwan Chassin, il pourrait y avoir d'autres plaintes visant le suspect du meurtre de Liana, annonce le ministre de l'Intérieur ce soir sur le JT de France 2. Laurent Nunez dit que cette affaire est un échec, un drame aurait pu être évité. Le ministre de la Justice, Gérald Darmanin, a ordonné lui ce soir une revue des plaintes qui touchent les enfants d'ici au 14 juillet, soit environ 70 000 dossiers. Il reçoit demain les procureurs généraux au ministère. Hommage de la ministre des Armées, Catherine Vautrin, aux gendarmes morts dans un accident d'hélicoptère ce soir dans le Loiret. Deux autres militaires sont dans un état grave. L'hélicoptère s'est écrasé dans la forêt domaniale d'Orléans. Une enquête est ouverte pour déterminer les circonstances de l'accident. Israël cible de missiles iraniens ce soir et se dit prêt à une riposte. L'État hébreu a annoncé la fermeture de ses écoles alors que le président Donald Trump essaye de calmer le jeu. L'Iran parle de représailles en avertissement après les bombardements israéliens dans le banlieue sud de Beyrouth. Plusieurs pays de la région ont fermé leur espace aérien. Et puis la fin de la 125e édition de Roland-Garros avec la finale homme cet après-midi sur le court Philippe Chatrier. Et c'est l'Allemand Alexander Zverev qui a enfin remporté son premier tournoi en Grand Chelem. Il a battu l'Italien Flavio Cobolli en 5-7 après plus de 4h15 de jeu. Il est minuit 3 sur France Info.
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20: La météo, Patricia Charbonnier.
4: Le temps sera très instable aujourd'hui avec une nouvelle dégradation pluvieuse ce matin sur le nord-ouest du pays. Les pluies seront localement soutenues à l'avant de cette dégradation. La matinée s'annonce encore assez calme, mais le ciel deviendra de plus en plus nuageux au fil de la journée. Et déjà ce matin, nous avons de l'instabilité sur le centre-ouest avec quelques averses et quelques orages. Et dans l'après-midi, l'activité orageuse va se renforcer entre le Massif central, puis sur la Bourgogne, la Franche-Comté et ce soir sur le quart nord-est avec un risque d'orage localement fort, de fortes pluies sous ces orages, un risque de grêle et de fortes rafales de vent. Le temps restera très ensoleillé toute la journée près de la Méditerranée avec des températures qui sont stationnaires aujourd'hui. Météo France prévoit 20 degrés cet après-midi à Biarritz et Lille, 22 à Paris et Bordeaux, 28 à Marseille et jusqu'à 31 degrés à Grenoble.
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2: C'est une de des images de cette fin de journée. Alexander Zverev, le visage dans les mains, allongé sur la terre battue du cours central de Roland-Garros. L'Allemand de 29 ans remporte son premier grand chelem au terme d'un match en 5-7 face à l'Italien Flavio Cobolli. On retrouve tout de suite Fabrice Abgral et Paul-Henri Mathieu, consultant tennis de France Info. Messieurs, on refait le match avec vous et on débriefe cette édition de Roland-Garros.
0: Alexander Zverev entre à son tour au panthéon des joueurs vainqueurs en Grand Chelem. Le numéro 3 mondial a remporté aujourd'hui à Roland-Garros son premier titre majeur en dominant en finale l'Italien Flavio Cobolli en 5-7 au terme d'un match de 4h16. Une finale médiocre hein, pour un résultat historique. Alexander Zverev est le 59e joueur de l'histoire victorieux en Grand Chelem. Il est le premier Allemand de l'ère Open à remporter Roland-Garros, le premier Allemand vainqueur en Grand Chelem depuis Boris Becker à l'Open d'Australie en 1996. C'était il y a 30 ans. Zverev a vaincu la malédiction des finales perdues. Il en a perdu 3, dont une ici à Roland-Garros en 2024, avant de s'imposer aujourd'hui porte d'Auteuil. Alexander Zverev a eu le mérite de supporter la pression, celle que tout le monde lui a mise après l'élimination du grand favori Yannick Sinner au deuxième tour. Mécaniquement, c'est lui qui l'est devenu le favori. Dès lors, tout le monde lui a dit que c'était l'année ou jamais. Alors Alexander Zverev a assumé, il a accepté le défi. Ça n'a pas été simple, notamment en finale, face à son pote Flavio Cobolli. Mais le résultat est là, Paul-Henri Mathieu. Et c'est bien lui qui a soulevé le trophée, récompensant enfin le talent d'un joueur régulier dans le top 10 mondial.
1: Oui, aujourd'hui, c'est vrai que c'est le joueur le plus régulier sur le circuit derrière Yannick Sinner et Carlos Alcaraz. Alors, il était promis un titre du Grand Chelem depuis plusieurs années. En tout cas, on l'attendait. C'est vrai qu'il a fait un petit peu le trait d'union entre deux générations, entre Djokovic, Federer, Nadal et ensuite Alcaraz et Sinner. Donc, on pensait qu'il allait en gagner avant.
0: Et il a 29 ans. Hein.
1: Ouais, il a 29 ans. Il n'est pas encore si âgé que ça. Et il a mis du temps, effectivement, à aller chercher ce premier Grand Chelem. Et ça peut être aussi un point de départ, un déclic. Pourquoi pas pour lui.
0: Seconde
1: carrière qui commence. Il est capable de hausser encore son niveau de jeu. Alors aujourd'hui, oui, c'était pas forcément un grand match. Alors c'était pas évident aussi de jouer contre un copain. Il savait que voilà, c'était une occasion en or pour lui d'aller chercher ce premier titre du Grand Chelem. Et comme vous l'avez souligné, depuis le deuxième tour, il est pointé du doigt par tout le monde parce qu'on s'est dit, sans Yannick Sinner, c'est lui l'homme derrière, c'est lui qui doit aller chercher ce titre du Grand Chelem. Et c'est pas évident, effectivement, d'avoir cette pression et ce drapeau derrière son dos pendant une quinzaine de jours. Et il a assumé, il a monté petit à petit son niveau de jeu. Et aujourd'hui, même si c'était pas un grand match, il a su rester serein et calme dans les moments importants. Et c'est ce qui a fait la différence.
0: C'est un soulagement et une consécration pour Alexander Zverev parce qu'il courait après depuis tellement longtemps, depuis sa finale à l'US Open, hein, perdu face à Dominic Thiem alors qu'il menait 2-7-0, il servait pour le match et finalement il a perdu en 5-7. Il attend depuis 6 ans en fait.
1: Oui, il attend depuis 6 ans, je peux vous dire que ça a dû être long et on l'a vu à la fin du match, après cette balle de match, quand il s'est allongé, roulé par terre, voilà, c'était un vrai soulagement. Alors il essayait de dédramatiser aussi en disant que son titre le plus important c'était les Jeux Olympiques à Tokyo en 2020 et qu'il remplacerait pour rien au monde ce titre-là. Je voudrais bien qu'on lui repose la question ce soir. Je
0: peux vous dire qu'il avait rajouté qu'il aimerait bien rajouter.
1: Oui,
0: une
1: qu'il aimerait bien, mais je peux vous dire que je peux vous dire que ce soir, et je suis certain qu'il place sur le podium ce titre maintenant à Roland-Garros avant son titre des Jeux Olympiques.
0: Ouais, et c'est un poids énorme qui s'est enlevé aujourd'hui Alexander Zverev. On va revenir un petit peu sur Roland-Garros, sur les grands moments de Roland-Garros. Et l'un des grands moments, c'était la défaillance de Yannick Sinner, le numéro 1 mondial, le grand favori. Il était invaincu sur terre battue avant d'arriver à Roland-Garros. Et il a connu une défaillance au deuxième tour, incroyable. 2-7-0, il menait 5-1 dans la troisième manche. Et il a complètement disparu.
1: Oui, c'est presque inexplicable. Aujourd'hui, j'ai pas d'explication. Je ne sais pas si quelqu'un peut avoir une explication. Et oui, alors, il y a eu certainement un coup de chaud, mais c'est vrai qu'il était largement devant. Il manquait juste 4 petits points, justement, pour passer ce tour-là et ensuite pouvoir se reposer et aller certainement plus loin dans le tournoi. Mais à ce niveau-là, c'est assez rare d'avoir ce genre de défaillance. Et je peux vous dire que ça a dû être dur à encaisser pour lui. On avait presque de la peine dans la 4e manche, dans la 5e manche, parce qu'il était derrière. On sentait qu'il ne pouvait pas prendre le dessus. On pensait que ce titre ici à Roland-Garros allait lui revenir de fait par rapport à son début de saison qui était quand même stratosphérique. C'était l'ultra favori pour ce titre. Et comme quoi, ça reste du sport et tout est possible.
0: Voilà, Yannick Sinner éliminé prématurément, Djokovic éliminé prématurément, Carlos Alcaraz forfait avant le début du tournoi. C'est vrai qu'à partir de ce moment-là, Alexander Zverev devenait le grand favori et il a assumé et il a donc remporté le titre. Côté français, on va retenir l'attraction du tournoi. Moïse Kouamé, 17 ans, invité par les organisateurs et là, il arrive au troisième tour. Incroyable performance de Moïse Kouamé qui est le grand espoir du tennis français.
1: Oui, une performance assez phénoménale et c'est vrai qu'une précocité assez hors.

0: d'encadrer aussi, parce qu'il y a Richard Gasquet qui est dans son équipe, qui a l'expérience aussi de bien jouer très très jeune. Donc, mais forcément, il sera attendu dans les années à venir.
1: Mais il y a un constat quand même, hein, c'est le 13e Grand Chelem où il n'y a pas de Français en quart de finale d'un tournoi majeur. Ça, évidemment, on peut le regretter. On peut espérer aussi que ça revienne, parce que Arthur Fils avait déclaré forfait juste avant aussi. Arthur Fils, qui est le grand espoir, oui, aussi, à hein, 21 ans. Donc, il faut espérer que les Français reviennent au plus haut
0: bien
1: niveau
0: sûr,
1: assez rapidement.
0: Il faut le souligner. Arthur Fils, voilà, qui a déclaré malheureusement forfait juste avant le tournoi, qui était vraiment très, très bien revenu avec une longue blessure. L'année dernière, on s'en souvient qu'il avait d'ailleurs contracté à Roland-Garros. Il a été hors du circuit pendant 6-7 mois. Il est revenu en début d'année vraiment avec de superbes résultats, avec des quarts en Master 1000, demi-finale en Master 1000. Il y avait beaucoup d'attentes et je pense que lui aussi sur ce tournoi-là. Donc c'est triste. Je pense qu'il est triste aussi d'avoir suivi ce tournoi à la télé. Je pense que quand il voit Flavio Cobolli en finale, il peut se dire qu'il aurait pu être à sa place.
1: Alexander Zverev, donc vainqueur de Roland-Garros, vainqueur inédit. Il est le 59e joueur de l'histoire à remporter un tournoi du Grand Chelem. Vainqueur inédite aussi chez les dames avec Mira Andreeva, la russe, la 8e mondiale, qui s'est imposée ce samedi donc en finale chez les dames. Voilà, deux nouveaux noms au palmarès des grands chelems, Alexander Zverev et Mira Andreeva.
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3: Et c'est une autre femme politique qui se dévoile maintenant sur France Info, la plus puissante du monde, Ursula von der Leyen, la présidente de la Commission européenne. Elle prend des décisions pour 450 millions d'Européens, mais nous ne savons quasiment rien d'elle. Alors pendant tout ce mois de juin, on vous raconte son incroyable destin. Premier épisode ce dimanche, William Gay-Costa nous explique pourquoi elle était quasiment prédestinée à diriger l'Europe.
4: Je suis européenne de tout mon cœur.
5: Les dynasties, c'est un grand classique de la vie politique, des familles qui ont ça dans leur gène. Ursula von der Leyen en est un exemple. Le virus de la politique s'est transmis dans le sang, l'Europe aussi. C'est à Bruxelles que voit le jour Ursula Gertrude Albrecht le 8 octobre 1958, 10 mois seulement après la création officielle de la CEE, l'ancêtre de l'Union, et la petite Ursula partage son père avec cette jeune Europe. Ernst Albrecht en est un fonctionnaire. Il a été l'une des petites mains du traité de Rome qui a donné naissance à l'Europe que l'on connaît aujourd'hui. Ses 13 premières années, Rotschen, la petite rose, comme la surnomme sa famille, les passe dans la capitale européenne. Elle s'en souvient au micro de Politico.
6: Quand j'étais enfant, j'allais très souvent au musée africain. Et j'ai vérifié, les animaux empaillés sont les mêmes qu'il y a presque 50 ans.
5: En famille, elle parle allemand. À l'école, elle vit en français et en anglais, les langues qu'elle apprend à parler parfaitement, dans une école polyglotte bruxelloise où tous les enfants d'eurocrates se retrouvent. L'Allemagne, son pays, elle ne le connaîtra vraiment qu'à partir de l'adolescence, quand son père décide de ne plus se contenter de servir les politiques et d'en devenir un lui-même. Sa reconversion est une réussite fulgurante. Engagé dans les rangs de la CDU, les conservateurs, il devient ministre-président de la Basse-Saxe, un rôle de premier plan dans la politique allemande, et très vite, il met à profit sa famille et sa petite Rotschen. Un peu comme les Kennedy en leur temps ou les Giscard en France, les Albrecht s'affichent dans une des magazines et dans les émissions de télévision populaires. Ursula, que l'on entend, apparaît pour la première fois à la télévision. Elle chante un canon avec sa mère et ses frères. Un disque sera même vendu. La famille entonne un chant populaire en chœur qui loue la beauté du monde de Dieu. Ursula apparaît en pantalon patte d'Ève très 70s sur la pochette du 45 Tours. 45 ans plus tard, on en trouve encore quelques copies dans des vide-greniers ou sur des sites spécialisés, si ça vous tente. Le climat politique allemand de la fin des années 70 vient bousculer la famille Albrecht. André
7: Lemar. Une gigantesque chasse à l'homme est entreprise par la police pour retrouver Hans Martin Schleyer, le président de la Confédération du patronat ouest allemand.
5: Attentat, rapt et assassinat, l'élite allemande est terrorisée par la fraction armée rouge.
7: On connaît sous le nom de bande à Bader.
5: Ernst Albrecht prend peur, il s'inquiète pour sa fille, craint qu'elle puisse être kidnappée à son tour. Pour la protéger, Ursula, 20 ans, doit s'exiler. Un Erasmus avant l'heure. Direction Londres pour Rose Latson, fausse identité inspirée de son surnom et du nom d'une grand-mère américaine.

0: pour passer incognito. Au programme officiellement, la poursuite de ses études à la London School of Economics, LSE, où elle revient en 2020 pour une conférence.
1: LSE m'a tellement appris, autant à LSE qu'en dehors. Tous ceux qui m'ont connue à cette époque vous diront sans doute que je passais plus de temps dans les bars de Soho et chez les disquaires de Camden. Pour ne pas rougir, je préfère ne pas vous donner plus de détails.
0: Comme tous les jeunes de l'époque, elle se prend de passion pour le punk, assure ceux qui l'ont côtoyée. Ça ne durera qu'un an, elle ne reviendra pas anarchiste. No Future chantait les Sex Pistols, elle en a un, il va s'écrire en Allemagne et en Europe.
2: Ursula von der Leyen, racontée par William Gay Costa et Raphaël Rasson. Prochain épisode dimanche prochain, mais vous retrouvez d'ores et déjà cette série complète, ces destins qui font l'info, sur l'appli Radio France.
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4: Bonjour Bill-François.
5: Bonjour.
4: Il y a un super pouvoir dans votre billet science aujourd'hui, celui de l'axolotl, une petite salamandre des lacs du Mexique capable de régénérer ses membres. Elle est l'un des rares animaux à le faire, Bill, et elle pourrait nous transmettre cette incroyable capacité.
6: Cette salamandre rosée souriante qui vit au Mexique mais que beaucoup de personnes ont comme animal de compagnie, c'est le Peter Pan des salamandres. Elle ne devient jamais adulte et reste toute sa vie une larve. En général, les salamandres naissent et grandissent dans l'eau, comme les têtards des grenouilles, puis un jour métamorphosent, elles troquent leurs branchies contre des poumons et partent vivre sur la terre ferme. Mais l'axolotl, lui, ne se métamorphose pas. Il préfère passer toute sa vie dans l'eau, sans vieillir.
4: Et il peut quand même se reproduire.
6: Oui, étrangement, il peut. Il a les avantages de la vie d'adulte et ceux de la vie d'enfant cumulés. Et parmi ces avantages d'enfant, celui de conserver des cellules souches, comme un embryon. Celle-ci lui confère l'incroyable pouvoir de régénérer ses organes. Si on lui enlève un morceau de cœur, de cerveau, de poumon, de moelle épinière ou même un membre tout entier, tout repousse à l'identique.
4: Pouvoir incroyable, en effet, Bill, qu'on aimerait bien posséder nous aussi.
6: Et c'est ce qui a intéressé les chercheurs de Wake Forest en Caroline du Nord. Dans une étude parue le mois dernier, ils ont comparé la régénération des membres de l'axolotl avec celle d'autres vertébrés. Le poisson zèbre, qui sait faire repousser sa nageoire caudale quand on en coupe un morceau, et la souris, qui comme nous est un mammifère, donc ses membres amputés ne repoussent pas. Mais si on lui coupe le bout du doigt, alors pas toute une phalange, juste quelques millimètres, elle est capable de régénérer ce bout de doigt intégralement, y compris l'os, l'ongle et même les nerfs. Et ça, c'est vrai aussi chez les humains. Mais n'essayez pas chez vous.
4: Et en comparant les trois animaux, Bill, les chercheurs se sont aperçus que deux gènes universels pilotent la régénération des tissus chez tous les vertébrés.
6: Et ils ont alors mis au point une thérapie qui permet de mimer l'activité de ces gènes et l'ont testée sur la souris. Résultat, la régénération des doigts est plus rapide et plus efficace. Alors on est encore loin d'une application médicale pour l'homme, mais ces recherches aideront sans nul doute à améliorer la guérison des blessures et à développer de nouvelles générations de prothèses. Un espoir pour plus d'un million de personnes amputées dans le monde chaque année, principalement à cause du diabète ou d'autres maladies. La science souhaite donc aux éternels enfants que sont les axolotls de nous aider à comprendre leurs secrets de jouvence dans l'espoir qu'on le maîtrise un jour sur le bout des doigts.
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7: Julien Caligo est revenu dans le pays de son enfance, la Vonage, entre Nîmes et Montpellier. Ayant travaillé pour Michel Rostand, Christophe Baquier ou Pierre Gagnaire, il a acquis une technicité qui, alliée à son talent, lui a permis d'obtenir tout de suite une étoile Michelin et deux toques Goemio pour son restaurant Monique, en hommage à sa grand-mère, à Calvisson. Il y pratique une cuisine terre-mère.
8: On va aller chercher des profondeurs de goût qui sont très intéressantes. Le côté terre, le côté mer, donc cette complémentarité. Du coup, on peut ramener une palette sur les acidités, on peut ramener encore une palette sur les herbes. Et en fait, on a cette diversité de palettes et du coup, finalement, un peu ce terroir gardois qui est très terre et mer. Parce que quand on prend un peu le recul, parce que nous, on a grandi comme ça et sans forcément s'en rendre compte, mais on mange toujours le bœuf avec l'anchois, on mange toujours l'encornet farci avec la viande. J'essaie, moi, de renforcer cette trame qui est ma cuisine.
7: Julien, une bonne table par ici?
8: J'ai un copain qui s'appelle Julien Val, qui était chef de partie quand j'étais chef au Douendé. Et le restaurant, c'est au pied du Pic Saint-Loup, qui s'appelle Aronde.
7: Le Pic Saint-Loup est un territoire viticole aux portes de Montpellier. Mais c'est aussi une terre de maraîchage où Julien Val a trouvé matière à exprimer sa cuisine.
9: Cuisine de produits qui évolue avec les saisons, avec le temps, qui est vraiment rythmée par nos producteurs. J'aime bien m'inspirer des choses classiques et après j'essaie de pas trop dénaturer les produits parce qu'on a la chance d'avoir vraiment accès à des produits incroyables. Par exemple, ce midi, on a travaillé le cochon de la ferme de Fontanier, qui est une ferme à 15 minutes d'ici. Des super cochons élevés en plein air dans les garrigues, avec les petits pois de nos maraîchers qui sont dans le village même où on est installé. Et on a fait le choix de faire un menu unique justement pour laisser les producteurs parler.
7: Menu unique, donc pas de carte, mais une proposition gastronomique en 4 temps à midi pour 45 euros et en 7 temps le soir pour 68 euros. Aronde, vieux mot français qui signifie hirondelle. Julien Val et sa compagne Lucie Pénaud ont choisi ce nom pour leur restaurant installé dans un ancien chai.
5: Tout de suite, quand on a visité, on a vu la charpente apparente, les belles pierres, un mur à la chouard mettre en valeur. En fait, donc on a voulu garder cette idée authentique en fait, d'un vieux bâtiment qui date des années 1900. Et donc on a cherché à travailler des matériaux bruts, le bois, l'acier, le béton.
7: Alors c'est à la fois authentique et ancien, mais très contemporain.
5: C'est ça, épuré en fait.
7: Une nouvelle adresse de qualité au Pic Saint-Loup, près de Montpellier, le restaurant Aronde, recommandé par le chef étoilé de Calvisson, Julien Caligaud. 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
10: Après Adolescence, la série choc autour d'un ado d'aujourd'hui tombé dans la torpeur du masculinisme, le même auteur, Jack Thorne, s'attaque avec autant de verve à une histoire d'enfant dans les années 50. Sorti indemne d'un avion qui s'est crashé sur une île du Pacifique, il tente, en attendant d'être secouru, la vie en société et sa vie au cauchemar.
11: Y a quelqu'un ?
10: La série en 4 épisodes, Sa Majesté des Mouches, est adaptée d'un roman britannique d'après-guerre, mais elle garde aujourd'hui toute sa force. Au centre, il y a la cruauté, même sans les réseaux sociaux, entre enfants. Et on peut dire que, comme dans Adolescence, Jack Thorne a un don unique de faire son casting. Sur l'écran, que de jeunes inconnus dans toute la candeur de leur jeunesse.
11: Ralph propose cette réunion pour rassembler des informations et décider de nos actions.
12: Elles sont où les grandes personnes ?
11: Très bonne question.
10: Il y a d'abord les petits. Ils ont littéralement peur du loup, ils sont renfermés sur eux-mêmes, ils suivent le mouvement lorsqu'il s'agit d'élire un chef à cette mini-société. Et puis il y a les rôles principaux, 4 adolescents qui donnent leur titre à chacun des 4 épisodes.
11: L'important, c'est la nourriture.
13: C'est pour ça qu'on va chasser, on peut dormir sous les ordres.
11: Et des toilettes.
13: Il est bavard le gros lard.
10: D'abord, l'intellectuel de service avec ses petites lunettes rondes, lui-même un peu rond, qui tente de tout organiser jusqu'aux cabanes pour dormir et aux lieux pour faire ses besoins. Il y a le raisonnable Ralph qui se fait élire chef dès le premier épisode et tente de faire régner ce qui est juste dans cette assemblée. Enfin, il y a les enfants d'une chorale menée par Jack à la voix d'ange, mais au caractère fier, en acier, imprégné de son père qu'on imagine espion. Lui prêche deux seules choses, la force et l'honneur.
11: Mais pendant la réunion, on écoute et on se tait.
13: C'est nul, on se croirait à l'école ou à l'étude, encore pire. Je vais rassembler mon armée, Ralph. Si on veut attraper un cochon, c'est maintenant.
10: Tout autour, la nature sauvage. La caméra s'attarde sur la vie des insectes et autres animaux, filme le rivage depuis la mer, comme si un monstre géant allait en sortir, ou des lacs paradisiaques et transparents, au milieu des arbres dans lesquels les enfants peuvent enfin se nettoyer un peu. Ajoutez une musique comme une symphonie désaccordée et vous obtenez un portrait à la fois sombre, réaliste, splendide de la jeunesse. Une histoire à l'époque de la sortie du roman qui était raillé pour son regard sur l'enfance. Tout sauf un conte de fées, un vrai voyage en terre inconnue. Sa Majesté des Mouches, les 2 derniers épisodes, sont à découvrir demain sur Canal+.
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1: Avec un septième album studio qui arrive 3 ans après le précédent, le bien nommé Dark Times, et le ton reste à peu près le même sur ce nouveau disque très politique, Cry Baby, traduction littérale « bébé qui pleure ». Sur la pochette, on trouve le dessin d'un nourrisson potelé qui ressemble vraiment beaucoup à Donald Trump, flanqué d'une couche aux couleurs du drapeau américain, et un album qui débute par le morceau très rock « Blackberry Marmalade ».

Blackberry marmalade ou confiture de mûre, qui en argot américain symbolise aussi sans doute les violences policières dont sont parfois victimes les citoyens noirs aux États-Unis. Le clip est d'ailleurs inspiré de ces jeux vidéo de tir, filmés du point de vue du joueur, du tireur et donc d'un tueur. On trouve aussi des références politiques dans le meilleur titre de ce nouvel album, Cotton.

Vince Staples a 32 ans. Il est né en 1993 à Long Beach, soit pile l'année où sortait le premier album devenu un classique d'un certain Snoop Dogg, autre natif de ce quartier chaud du sud de Los Angeles. Et il a donc choisi une tonalité très cash et engagée pour ce nouveau disque, dans une Amérique décrite comme au bord de la guerre civile, avec par exemple cette strophe « Pourquoi est-ce que je vis avec la peur d'une arme et d'un insigne ?» Dernier extrait au titre lui aussi évocateur « White Flag, drapeau blanc ».

0: juste.
1: Il est minuit et demi, pardon, le flash Tristan Barrault. Y aura-t-il une riposte de l'armée israélienne? Elle dit attendre un feu vert après avoir été visée par des tirs de missiles iraniens ce dimanche soir. La première fois depuis le cessez-le-feu entre les deux pays. Plusieurs salves de missiles ont été tirées, pour l'instant tous interceptés, assure l'armée. Son porte-parole fustige une grave erreur. Donald Trump appelle le premier ministre israélien Benjamin Netanyahou à ne pas répliquer. Le président américain évoque un accord qui est en passe d'être conclu définitivement avec l'Iran. Je ne veux pas qu'il tombe à l'eau à cause de ce qu'il se passe actuellement, ajoute-t-il. On apprend que les vols à l'aéroport de Téhéran sont suspendus dans ce contexte jusqu'à nouvel ordre. Réunis à Londres, les dirigeants français, allemands et britanniques soutiennent l'idée d'un dialogue direct entre l'Ukraine et la Russie avec la participation active des États-Unis et de l'Europe. Une déclaration commune aux côté du président ukrainien Volodymyr Zelensky, qui recherche plus de coopération avec ses alliés européens pour mettre fin à la guerre. Il a fait le déplacement à Londres et a annoncé qu'il rencontrerait demain le roi Charles III. En Arménie, l'actuel premier ministre Nikol Pachinian en tête des premiers résultats aux élections législatives, avec son parti qui s'est rapproché de l'Union européenne. Des résultats encore partiels, avec en face une myriade de partis pro-russes. Le ministre de la Justice en France se montre ferme ce dimanche soir et lance un message en direction des procureurs qu'il réunira ce lundi. Personne ne partira en vacances tant qu'il n'y aura pas de certitude sur tous les dossiers touchant des enfants, lance Gérald Darmanin. 70 000 plaintes sont à passer au crible. Il donne aux procureurs jusqu'au 14 juillet pour reprendre toutes ces plaintes dans le sillage de l'affaire Liana, cette jeune fille de 11 ans retrouvée morte cette semaine après avoir été aperçue pour la dernière fois avec un homme visé par plusieurs plaintes pour viol sur mineur. Un gendarme décédé et deux autres blessés transportés en urgence absolue à l'hôpital. Le bilan est lourd dans le Loiret après un crash d'hélicoptère survenu dans l'après-midi près de Sully-sur-Loire à Bray-Saint-Aignan. L'hélicoptère survolait la zone depuis plusieurs heures pour retrouver un adolescent qui a depuis été retrouvé. Un prêtre suspendu pour des faits de nature sexuelle sur mineurs, il exerçait à Urugne au Pays Basque, annonce l'évêque de Bayonne Marc Ayé. Mais les faits qui lui sont reprochés se sont déroulés à Béziers il y a 2 ans. L'évêché affirme en avoir été informé seulement en mars dernier. Un signalement au procureur de la République a été effectué. Xavier Zabaleta n'a désormais plus le droit d'exercer sa fonction de prêtre. Il nie les faits, selon le parquet de Béziers. Et puis Alexander Zverev, victorieux à Roland-Garros de la finale face à Flavio Cobolli. Il remporte la finale au terme de 4 heures de duel. C'est la première fois qu'Alexander Zverev remporte Roland-Garros. Il est minuit et 33 minutes.
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3: Et on accueille maintenant nos experts du dimanche, Sarah Lemoine, Julien Méniel et Rémi Bostaron. Bonjour à vous trois.
4: Bonjour. Bonjour.
3: Sarah, à quelles questions répondez-vous aujourd'hui?
5: Les discriminations à l'embauche varient-elles en fonction du poste proposé?
3: Autre question à laquelle vous allez vous répondre, Rémi, à 4 jours maintenant du début du mondial de foot, comment les footballeurs peuvent-ils gagner autant d'argent? Le foot, qui peut donc nuire à notre santé? C'est ce que vous nous dites, Julien Méniel.
4: Oui, la Coupe du Monde, c'est parti, ou presque. Alors si vous détestez le foot, eh ben, ça risque de nuire à votre santé mentale. Évidemment, courage dans ce cas-là, mais même si vous aimez ça, il y a des risques à éviter. Il va y avoir beaucoup de matchs. Si vous ne regardez que ceux de l'équipe de France, ce sera à 21h ou 23h au début, et puis il y aura peut-être des matchs à 3h voire 5h du matin. Et si vous voulez tout regarder, bah ça va faire 104 matchs en tout. Donc deux conséquences, la fatigue, hein, vu les horaires, vous allez peu dormir, et puis la terrible sédentarité, vous allez faire corps avec votre canapé pendant des soirées, voire des nuits entières. Pire, soyons lucides, vous n'allez pas manger 5 fruits et légumes par jour pendant un mois. Ça va être chips, pizza et soda, voire alcool. Et si vous ajoutez à ça l'avalanche de cortisol, d'adrénaline et des autres hormones du stress qui vont déferler en vous, ben on a le combo perdant pour les risques cardiovasculaires et plein d'autres.
3: Alors, est-ce que vous avez quelques conseils pour que tout se passe le mieux possible?
4: Oui, d'abord, contre la sédentarité, il y a la méthode Luis Enrique. Vous savez, le coach, ouais, du PSG, coach. Bah lui, il met une alarme toutes les 30 minutes pour faire des pompes, des squats, et puis pour travailler tous ses muscles et son cardio. Ensuite, Attention, la tentation d'aller courir comme des dératés pour éliminer un petit peu tout ça, quand on a une hygiène de vie discutable, bah, c'est une mauvaise idée.
3: Ah oui ?
4: Par contre, la marche rapide, c'est très très bien, donc allez voir les matchs à pied chez vos amis. Soignez votre alimentation, évidemment, préparez des repas ou des snacks sains à l'avance pour ne pas céder à la facilité les soirs de match. Pensez à vous hydrater, évidemment, un maximum, et puis doucement sur l'alcool, est-ce qu'il faut le rappeler ? Apprenez aussi à gérer votre stress et vos émotions. Apprenez quelques exercices respiratoires pour vous calmer, par exemple.
3: Des temps calmes.
4: Voilà, exactement comme à l'école. Et puis, bien sûr, reposez-vous. Vous n'avez peut-être pas besoin de regarder tous les matchs.
3: Mais non, parce qu'on sera là sur France Info pour vous faire des résumés, tôt le matin d'ailleurs. Un dernier conseil, Julien ?
4: Alors, selon certaines études, les violences conjugales augmenteraient les jours de match. C'est évidemment au conjoint violent d'en porter la responsabilité et ses comportements doivent être combattus et disparaître. Mais en attendant, quelques numéros importants pour les victimes ou les témoins. Le 3919 pour en parler, police secours au 17 en cas de danger et puis évidemment le 15 ou le 112 pour les urgences médicales.
3: Merci pour ces rappels utiles, Julien. Rémi, le livre que vous avez choisi vous cette semaine parle aussi de football et de sa valeur. Il répond à une question qu'on est nombreux à se poser. Comment les footballeurs peuvent-ils gagner autant d'argent ?
6: Eh oui, comment se fait-il que certains joueurs soient payés plusieurs millions d'euros par mois et comment se fait-il que des clubs soient prêts à payer plusieurs dizaines de millions pour les acheter à d'autres clubs ? C'est toute la question de la valeur du footballeur. C'est le titre de ce livre du sociologue Manuel Chautet. Une étude très sérieuse, très détaillée de tous les ressorts de cet univers économique extraordinaire. Un univers dans lequel les individus les plus valorisés sont des salariés, alors que, comme le rappelle Manuel Chautet, dans l'absolu, le fait de savoir jouer avec un ballon n'a aucune valeur.
3: Mais on imagine que si les patrons sont prêts à payer leurs salariés très cher, c'est qu'ils leur rapportent au moins autant.
6: Alors c'est plus compliqué que ça. Il y a effectivement beaucoup d'argent en jeu dans le football. C'est lié notamment à son exposition médiatique. Mais ce que souligne Manuel Chautet, c'est que les clubs de football ne visent pas la rentabilité. Ce qu'ils visent, ce sont les titres et le prestige qui va avec. Ce qui explique que, contrairement à ce qu'on observe dans les autres domaines économiques, la concurrence ne pousse pas à diminuer les coûts, mais à les augmenter. Et plus les inégalités se creusent entre les clubs les plus riches et les autres, plus les dépenses augmentent pour tout le monde. Les riches achètent leurs joueurs de plus en plus cher. Les autres sont obligés d'augmenter les salaires pour essayer de conserver leurs joueurs. Et tout cela est encouragé par les agents qui négocient des contrats et qui touchent une partie du montant des transferts.
3: Mais qui a envie d'investir dans le foot si finalement ça ne rapporte pas d'argent ?
6: Alors c'est l'un des points très intéressants de ce livre qui décortique le profil des présidents de clubs en France depuis les années 60. En résumé, il y a deux types de présidents. Il y a ceux qui sont des chefs d'entreprise, implantés localement, souvent issus d'un milieu modeste et qui se retrouvent, grâce au club dans lequel ils investissent, au contact des élites économiques et politiques, tout en gagnant une grande visibilité médiatique, comme on a pu le voir par exemple à Lyon avec Jean-Michel Aulas. Et puis il y a les présidents venus de l'étranger qui ont beaucoup d'argent, mais qui ont une image sulfureuse en raison de l'origine de leur fortune ou du régime politique de leur pays. Pour eux, investir dans un club, ça sert à gagner en respectabilité et à devenir des interlocuteurs privilégiés des pouvoirs publics. Il y a donc plus que de l'argent à gagner dans le football, et c'est aussi pour ça qu'on y dépense sans compter.
3: Et on achète aussi de l'influence finalement. Et exactement, pour en savoir plus, on peut dépenser 12 euros pour acheter ce livre « La valeur du footballeur » du sociologue Manuel Chautet aux éditions du CNRS. Merci Rémi. Sarah, parlons emploi maintenant. Les campagnes de tests mystères dont les entreprises le montrent régulièrement en France, les candidats supposés d'origine maghrébine sont moins souvent rappelés quand ils postulent à une offre d'emploi. Et une nouvelle étude établit un lien entre le comportement discriminatoire des recruteurs et certaines caractéristiques du poste à pourvoir.
5: Oui, et pour réaliser cette étude, les auteurs ont utilisé les données d'une vaste campagne de testing menée entre 2019 et 2021 en métropole. À l'époque, 2400 offres d'emploi bien réelles avaient été testées. Pour chacune d'elles, 4 candidatures fictives avaient été envoyées. 2 d'hommes, 2 de femmes, 2 avec des noms à consonance maghrébine, 2 avec des noms à consonance française, et à chaque fois la même expérience professionnelle. Le testing portait sur des métiers plus ou moins qualifiés, commis de cuisine, employé administratif, développeur informatique ou ingénieur de production, entre autres. Résultat, les candidatures avec des noms à consonance maghrébine avaient 32% de chances de moins d'être rappelées.
3: Est-ce que ces discriminations à l'embauche sont différentes entre un CDD et un CDI ?
5: Alors jusqu'ici, les résultats des testings concluait qu'il n'y avait pas de différence selon le type de contrat. Mais l'histoire n'est plus la même quand on prend en compte la durée des contrats proposés. La propension à discriminer devient plus forte quand il s'agit d'un CDD court par rapport à un CDI. Probablement parce que les recruteurs vont plus vite dans le processus d'embauche, qu'ils ont moins d'informations sur les candidats, ce qui laisse plus de place aux préjugés et donc aux risques discriminatoires. À l'inverse, la propension à discriminer s'avère plus faible lorsque la durée du CDD dépasse 6 mois. L'hypothèse, c'est que les recruteurs passent davantage de temps sur ces candidatures. Ces effets varient aussi en fonction du type de métier. Les candidatures avec un nom à consonance maghrébine sur des postes peu qualifiés sont les plus discriminées quand il s'agit de contrats courts. Elles le sont moins, en revanche, sur des postes plus qualifiés en CDD long.
3: Alors, comment lutter contre ces biais discriminatoires à l'embauche ?
5: Eh bien, l'une des solutions, c'est d'accorder plus de temps à la sélection des candidatures, affirme l'économiste Émilie Arnoux, qui a co-rédigé l'étude, et surtout de professionnaliser les méthodes de recrutement en définissant les critères qu'un candidat doit remplir. Dans le cas du testing, rappelle-t-elle, les candidatures fictives étaient similaires en tout point. La seule chose qui les distinguait, c'était les consonances françaises ou maghrébines de leur nom. Quand ils remplissaient les critères, ils auraient dû tous être appelés pour un entretien d'embauche, ce qui n'a pas été le cas.
3: Merci Sarah, on retrouve toutes ces infos en réécoutant C'est mon boulot sur franceinfo.fr. Merci les experts, à la semaine prochaine, à suivre la météo et toute l'info de ce dimanche.
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7: C'est ma santé conseil à présent avec les hôpitaux de Paris, la PHP. Nous parlons aujourd'hui des TCA, les troubles des conduites alimentaires. Bonsoir Corinne Blanchet.
8: Bonsoir Arnaud.
7: Vous êtes médecin à l'hôpital Cochin, coprésidente de la Fédération française anorexie boulimie, vice-présidente du réseau TCA francilien. Nous achevons d'ailleurs la 6e édition de la semaine de sensibilisation aux TCA à l'échelle nationale. Tout d'abord et première question, que regroupent ces troubles des conduites alimentaires ?
8: Alors, les troubles des conduites alimentaires représentent des troubles qui sont des troubles psychiatriques, des troubles complexes d'origine polyfactorielle. Et c'est vrai que sous ce terme, souvent TCA, ce terme regroupe un certain nombre d'entités, de pathologies comme l'anorexie mentale, la boulimie, l'hyperphagie boulimique, et puis d'autres troubles alimentaires moins connus comme les troubles ARFID, qui sont des troubles de sélectivité alimentaire de l'enfant. Et encore d'autres troubles un peu atypiques, on va dire, moins connus du grand public.
7: On dit que près de 10% de la population serait touchée, c'est ça ?
8: Alors, on est sur des chiffres qui sont encore supérieurs. On dit 15 à 17% de la population vie entière. Hein. C'est-à-dire que ça concerne aussi bien les enfants, les ados que les adultes.
7: Est-ce qu'il existe des différences entre les hommes et les femmes ?
8: Oui, des différences sur le type de troubles qui concernent les hommes ou les femmes. On a tendance à dire que les TCA concernent surtout les femmes. C'est faux. Ça concerne aussi les hommes.
7: Mais ça touche plus les femmes tout de même ?
8: Ça dépend du type de TCA. C'est vrai que l'anorexie mentale, par exemple, concerne davantage les femmes. Mais il y a d'autres types de troubles alimentaires comme la boulimie ou l'hyperphagie boulimique qui concerne beaucoup d'hommes.
7: Ces TCA, Corinne Blanchet, apparaissent souvent au moment de l'adolescence ?
8: Alors c'est vrai qu'il y a une émergence forte au moment de l'adolescence, mais pas uniquement. C'est une fausse croyance, ces troubles alimentaires peuvent débuter dans l'enfance, voire même parfois la petite enfance, parfois se poursuivre tout au long de la vie, parfois émerger effectivement avant la puberté. Il y a un pic d'émergence au moment de l'adolescence, mais il y a aussi des TCA qui peuvent apparaître au milieu de l'âge adulte.
7: On parle de facteurs génétiques, mais aussi socioculturels.
8: Oui, c'est pour ça qu'on dit que ces TCA sont d'origine polyfactorielle, parce qu'il y a effectivement une forte composante, on va dire, psychogénétique, mais il y a tout un tas de facteurs de risque qui ne sont pas que génétiques ni psychiques, qui sont aussi environnementaux.
7: Quelles sont les conséquences, justement, des TCA ?
8: Elles sont à la fois sur le plan somatique, physique, elles sont aussi sur le plan psychique, elles sont sur le plan social, sur le plan familial, donc c'est vraiment un raz-de-marée avec un impact qui est bien plus large que les complications habituelles que l'on connaît.
7: Comment on détecte ces maladies ?
8: Alors ça, c'est une vraie question. Comment détecter, comment repérer précocement ces TCA ? Ce sont des questions qui se posent aux familles, qui se posent aux coachs, aux profs de sport, qui concernent aussi les médecins de premier recours, les médecins généralistes, les pédiatres. Comment les repérer, comment les dépister ? C'est pas simple, mais il faut déjà bien connaître ces troubles et y être sensibilisé. Je pense que ça, c'est le premier point.
7: Il y a un manque de sensibilisation pour vous aujourd'hui en France ?
8: Oui, clairement. Il y a un manque de sensibilisation, une fois encore, du grand public, des professionnels de premier recours et des familles qui sont au fond à la meilleure place pour détecter des dépister, sur des modifications des habitudes alimentaires. Quand manger n'est plus simple, effectivement, les ados, les enfants ou les jeunes adultes peuvent présenter aussi des éléments de souffrance psychique. On sait que les troubles alimentaires surviennent sur un contexte de vulnérabilité. Donc l'idée, c'est de repérer les populations vulnérables et puis effectivement, ensuite, d'être quand même attentif, notamment chez les enfants, chez les plus jeunes, à un arrêt de la croissance, à une puberté qui ne se fait pas, enfin tout un tas d'éléments comme ça qui peuvent paraître périphériques et qui en fait sont les premiers symptômes des troubles alimentaires.
7: Alors, grande question, comment soigner ces TCA ?
8: La bonne nouvelle, c'est que déjà ça se soigne. La deuxième bonne nouvelle, c'est que ça se guérit. On les prend en charge de façon pluridisciplinaire avec des psychiatres, des médecins somaticiens formés à ces complications-là. On les prend en charge avec un accompagnement qui est diététique, nutritionnel, et aussi on prend en charge le patient, et notamment l'adolescence, et son entourage. C'est-à-dire que aujourd'hui, les prises en charge, elles incluent complètement la famille, quasiment comme co-thérapeute. C'est-à-dire qu'on ne peut pas imaginer soigner un sujet qui souffre de TCA sans prendre en charge son entourage.
7: Aujourd'hui, la recherche, c'est essentiellement comprendre les mécanismes des troubles des conduites alimentaires.
8: Alors, la compréhension des TCA, c'est évidemment une étape qui est hyper importante, mais pas que. La recherche, elle concerne aussi les approches, les dispositifs de soins, elle concerne la recherche de traitements, qu'ils soient médicamenteux, pharmacologiques ou autres. C'est-à-dire que vraiment, la recherche, elle ne cible pas que la compréhension. Il y a beaucoup de recherches sur les stratégies thérapeutiques et sur les dispositifs de soins, et aussi les thérapeutiques dites innovantes, effectivement, comme des approches plus complexes sur le plan neuro-bio-hormonal.
7: Merci beaucoup Corinne Blanchet. Je rappelle que vous êtes médecin à l'hôpital Cochin, coprésidente de la Fédération française anorexie-boulimie, vice-présidente du réseau TCA francilien. 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
9: À quelques jours de la grande fête de la planète football, l'invité culture nous entraîne sur les chemins beaucoup plus sombres du commerce des joueurs, presque un trafic dans lequel le footballeur n'est qu'une marchandise ballottée de club en club. Bonjour Nicolas Cartelet.
10: Bonjour.
9: Dans Qui se souvient de Joseph Diop, publié chez Flammarion, vous partez donc sur les traces d'un joueur sénégalais fictif, égaré quelque part en Chine. C'est un roman, c'est aussi une fable sur le capitalisme à la chinoise, on va en parler, mais tout pourrait être vrai.
10: Oui, tout à fait. C'est effectivement l'idée. Il sait que moi, je suis très attaché à la fiction, donc voilà, quand je ne me vois pas écrire une biographie de joueur réel, mais il est vrai que la trajectoire de Joseph Diop, en fait, je tire des fils qui sont à chaque fois inspirés de faits réels, effectivement, de choses qui sont vraiment arrivées en Chine. Ouais.
9: Repérer jeune adolescent en Afrique, qui passe d'abord, il y a l'étape française, l'étape anglaise, et puis après, quand à 30 ans et plus, on n'est plus dans un grand club européen, il y en a eu tant des comme ça, quoi, en fait.
10: Tout à fait. Ouais, effectivement, c'est une trajectoire assez classique. C'est surtout depuis quelques années, on voit de grandes stars du foot souvent finir leur carrière avec une espèce de retraite, de pré-retraite dorée dans des destinations exotiques. Et là, c'est vrai qu'il y a eu notamment un moment au début des années 2010 où la Chine a pu être un Eldorado pour ses joueurs en fin de carrière.
9: Ouais, Eldorado ou miroir aux alouettes.
10: Tout à fait, bien sûr.
9: Ou mirage. Ouais. La période dorée, en tout cas, de ce Joseph Diop, c'est l'Angleterre. Éclosion, révélation en Ligue 2 anglaise, l'équivalent de la Ligue 2, puis héros d'un club mythique.

0: Liverpool, donc, ses supporters, son chant, You'll Never Walk Alone, qui tombe des tribunes, à qui Joseph Diop donne une Ligue des Champions, une Champions League. C'est un livre de passionnés de foot aussi, vous avez été bercé, baigné par ça.
1: Oui, je suis depuis toujours un grand passionné de football. J'ai un attachement à Liverpool, alors je suis français, mais depuis 2005 en fait, depuis cette mythique finale de Ligue des Champions entre Liverpool et l'AC Milan qui m'avait beaucoup marqué à l'époque. Il y a une ferveur à Liverpool qui m'a toujours beaucoup touché, et pour moi c'était important effectivement que Joseph Diop passe par Liverpool et marque ce club. Ouais.
0: Donc c'est le livre de quelqu'un qui a baigné dans le foot. Est-ce que c'est le livre d'un nostalgique d'une période du foot ou pas forcément ?
1: Un peu, évidemment, puisque dans ce roman, j'essaye aussi de dire ce que devient le football. En revanche, bon, moi je suis encore relativement jeune et je pense que j'ai pas vraiment connu une époque où le foot n'était pas déjà un sport dans lequel on faisait beaucoup d'argent. Je suis né en 89. En vérité, j'ai toujours connu des transferts assez mirobolants, des championnats qui sont gagnés souvent par l'équipe qui a le plus gros budget. Donc j'ai toujours connu ça, mais c'est vrai que ça s'est quand même beaucoup accentué. Et ça, je le constate, hein. On le constate tous en tant que supporter. Donc il y a, c'est vrai, une espèce de nostalgie. Aussi.
0: Une période qui n'a jamais existé.
1: Ouais.
0: C'est le principe.
1: Mais c'est un peu vrai.
0: C'est un peu ça. De la nostalgie. Votre sujet, c'est le commerce. Je disais marchandisation. Le joueur, et même quand il a été un héros dans son club, il n'a pas son mot à dire.
1: C'est ça. Et souvent, il ne s'en rend pas compte. Et c'est ça, en fait. Voilà, finalement, mon roman prend Joseph Diop à la fin de sa carrière, à la toute fin de sa carrière. Et c'est, je pense, à ce moment-là, la première fois, finalement, qu'il se retourne et qu'il regarde ce qu'a été sa vie. Et c'est donc à ce moment-là qu'il se rend compte qu'en fait, il n'a pas décidé grand-chose dans sa carrière, qu'on l'a ballotté de continent en continent, de club en club, comme un produit en fait, marketing, produit financier.
0: Avec l'agent père de substitution, qu'on n'arrive pas à détester non plus totalement.
1: Exactement, une relation d'amour-haine un peu avec son agent, qui en effet est un second père pour lui. Et c'est ça en fait, il tire ce constat un peu amer, alors que, évidemment, pour tout le monde, c'est un grand gagnant du football, puisque ça a été une grande star, il est richissime. Malgré tout, il n'a pas effectivement eu souvent son mot à dire dans sa carrière.
0: Vous auriez pu faire finir la carrière de ce Joseph Diop au Qatar, en Arabie Saoudite, il y en a beaucoup, sans doute plus qu'en Chine. Pourquoi vous choisissez la Chine ? Parce que ça raconte aussi une histoire du capitalisme ?
1: Ouais, c'est ça. En fait, vers 2010, il y a eu la Chine pendant quelques années, qui a fait venir énormément de stars. Les États-Unis, ça a commencé à peu près à la même époque aussi. On se souvient par exemple de Thierry Henry, qui quitte Arsenal pour New York. Et là, depuis quelques années, on parle beaucoup d'Arabie Saoudite, on parle du Qatar, voilà, qui sont un peu les nouveaux Eldorado. Moi, je trouvais ça intéressant, en fait, la thématique du foot en Chine, parce que je trouve que ça en dit long. Enfin, c'est presque l'exemple un peu paroxystique un peu de ce que peut faire le fric au football, puisque vers 2010, la Chine décide de devenir une grande nation du football. En tout cas, c'est leur projet. Ils ont un projet qu'ils appellent Chine 2050. Il faut qu'en 2050, la Chine soit l'une des grandes nations du foot. Mais ils créent un peu ça à partir de rien, parce qu'il n'y a pas vraiment de ferveur.
0: Et tout est fake.
1: C'est ça.
0: On crée des stades au milieu de nulle part. Alors, il y a la Chine telle qu'elle est, dureté administrative, rien à faire des petites mains. Voilà, elles disparaissent du jour au lendemain. Ouais. Et puis, président de club, rockstar, c'est ça votre vision de la Chine ?
1: En tout cas, dans la façon dont a été géré le football vers 2010, je pense que c'est un peu ça. Ouais, ouais. Alors évidemment, moi je grossis le trait pour le besoin de la fiction, mais on a quand même eu énormément de témoignages de joueurs qui se sont retrouvés là-bas et qui nous disent ne pas avoir compris grand-chose à ce qui se passait autour d'eux.
0: Je cite la chute de votre livre, parce qu'elle est très belle et assez implacable. Du fond de son cœur, Joseph Diop n'a jamais désiré que deux choses dans sa vie, avoir des chaussures de sport, puis devenir footballeur. À 16 ans, la liste de ses envies était bouclée, l'argent lui en a inventé tant d'autres. Il n'y a pas de rêve de gloire, ils sont fabriqués par les entourages, les joueurs, ce qu'ils veulent c'est jouer.
1: Il y a des destins effectivement qui sont comme celui de Joseph Diop, oui, de gamins qui au départ vivent pour le foot. Joseph Diop, très jeune, tout le monde se rend compte autour de lui qu'il est très doué. Ça devient un peu l'espoir de sa famille. Évidemment, quand il part se faire former en France et qu'il réussit, c'est une réussite pour lui, mais aussi pour sa famille. Mais la suite, c'est pas vraiment lui qui l'écrit. On a aussi des joueurs qui rêvent très tôt de devenir très riches. Mais je pense que c'est pas le cas pour tout le monde. Et j'ai voulu effectivement écrire le destin d'un joueur finalement un peu naïf, qui pensait au départ qu'il allait pouvoir juste continuer à
0: mais
1: jouer.
0: C'est ça qu'il aime, en fait.
1: C'est ça qu'il aime.
0: C'est ça qu'il aime.
1: Ouais, ouais. Et ce qui est terrible pour lui, c'est qu'il se retrouve finalement dans beaucoup de situations où le foot n'est plus tellement le plus important, effectivement, où il se retrouve un peu comme un produit marketing affiché par Shanghai, voilà, comme une belle prise. Mais ce n'est plus vraiment le foot qui importe à ce moment-là.
0: Il n'existe pas, donc Joseph Diop, on a compris, il n'y a pas un modèle, il y a plusieurs parcours auxquels on peut penser. On pense à d'autres joueurs africains. Il pourrait être sur la pelouse avec le Sénégal contre la France dans ce cette Coupe du Monde.
1: Il pourrait, effectivement. Il serait peut-être un peu âgé, mais ça aurait pu, tout à fait. Il aurait pu jouer aussi en 2002, quand la France fait ce parcours tragique en Coupe du Monde, éliminé dès les poules, et où notamment on a une défaite de la France contre le Sénégal. À ce moment-là, il est tout jeune, mais il aurait pu être dans l'équipe aussi.
0: Vous allez la regarder, vous, la Coupe du Monde ?
1: Oui.
0: Avec Josep Diop en tête ?
1: Ouais, un peu, et puis aussi beaucoup derrière la France, que je suis quand même évidemment supporter de l'équipe de France.
0: On est rassuré. Qui se souvient de Josep Diop, Nicolas Cartelet chez Flammarion ? Merci beaucoup.
1: Merci.
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3: Mika Millar est anglaise, cette autrice, compositrice, productrice qui a fondé son propre label est une des figures de la nouvelle scène soul britannique. Elle vient de sortir son deuxième album, A Little Bit of Me.

Ce deuxième album, très personnel, enregistré dans le sud de la France, puise ses racines dans la soul avec des titres marqués par l'héritage des années 60, mais aussi dans le R&B, le jazz et le blues.

le nouvel album de la chanteuse britannique Mika Millar. Elle sera en concert le 13 juillet au festival Jazz à Juan, le 22 octobre à Paris au New Morning et le 23 octobre à La Roche-sur-Yon.

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1: Il est 1h, le flash, Emma Steven. Plusieurs frappes cette nuit dans le ciel israélien. Toutes ont pu être interceptées et sont en provenance de l'Iran, selon les autorités locales. En riposte, elles annoncent frapper avec force dès que le feu vert sera donné. Il s'agit des premiers échanges de tirs de missiles depuis le cessez-le-feu annoncé il y a 2 mois. Dans ce contexte, Donald Trump annonce téléphoner au président israélien Benjamin Netanyahou pour lui demander de ne plus répliquer. Israël a eu sa frappe. L'Iran aussi, on n'a pas besoin d'une autre frappe, déclare le président américain qui se dit proche d'un accord définitif avec l'Iran. Près de 6000 personnes vêtues de blanc ont manifesté à Florence, dans le Gers, pour rendre hommage à Liana, cette jeune fille de 11 ans dont le corps a été retrouvé il y a quelques jours dans un silo à grains. Le suspect de ce meurtre, mis en examen et placé en détention provisoire, était visé par au moins 7 plaintes ou signalements. Et selon le ministre de l'Intérieur, Laurent Nunez, de nouvelles plaintes seront déposées dans les jours qui viennent. Un gendarme a été tué et 2 autres sont en urgence absolue après un crash d'hélicoptère de la gendarmerie nationale ce dimanche après-midi. Ça s'est passé près de Sully-sur-Loire, dans le Loiret. Le crash s'est produit dans un massif de la forêt domaniale d'Orléans. Le préfet des Landes appelle à la plus grande vigilance après une noyade ce dimanche. Un homme d'une 30aine d'années, originaire du département, a été emporté par des courants de baïne à Cap-Breton. La victime se baignait dans une plage non surveillée. Le mois dernier, 4 personnes se sont noyées de la même façon, un peu plus au nord du département. En Arménie, le parti du Premier ministre Nikol Pachinian arrive en tête, des résultats partiels selon la commission électorale. À l'issue d'une journée de vote pour les élections législatives, 56% des électeurs se sont tournés vers le parti de Pachinian qui veut opérer un rapprochement avec l'Union européenne et les États-Unis. La primaire unitaire enterré par Jean-Luc Mélenchon, le candidat à la France insoumise à l'élection présidentielle, tenait son premier meeting de campagne en Seine-Saint-Denis, en région parisienne. Il estime ce dimanche être la seule chance de l'emporter à gauche et appelle les électeurs à voter pour lui dès le premier tour. Le trafic a pu reprendre à l'aéroport de Munich. Tous les vols ont dû être interrompus entre 20h30 et 22h30 après que des employés ont signalé une forte odeur de fumée émanant de la tour de contrôle. Il s'agissait d'un dysfonctionnement technique et le problème a été résolu selon le porte-parole de l'organisme allemand du contrôle du trafic aérien. Alexander Zverev décroche son premier titre en Grand Chelem à Roland-Garros ce dimanche. Le tennisman allemand s'impose en finale en 5-7 face à l'italien Flavio Cobolli. Et puis le Metz Handball devient le premier club français à remporter la Ligue des Champions. À Budapest, les Messines s'imposent. Le score 31-29 face au double tenant du titre, ce sont les Hongroises de Győr.
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3: Le choix de France Info ce matin en Arménie, où les bureaux de vote viennent d'ouvrir leurs portes pour des législatives sous haute surveillance et sous l'œil de Moscou. Le Premier ministre sortant, Nikol Pachinian, est donné favori, mais il affronte une myriade de partis pro-russes. Bonjour Marie-Pierre Véraud.
4: Bonjour.
3: Vous rentrez d'Arménie où Moscou a multiplié les ingérences dans la campagne.
4: Oui, la Russie voudrait bien conserver dans son orbite cette ancienne république soviétique. Vladimir Poutine n'apprécie pas du tout le rapprochement qu'a entamé Nikol Pachinian avec l'Union européenne et tente de peser sur le scrutin. Multiplication de fake news, gel des importations de nombreux produits agricoles arméniens, cela inquiète Armen. Il est agriculteur dans la région du Syunik, dans le sud de l'Arménie, dans le petit village d'Alvank.
5: Tous les paysans arméniens vivent grâce à la Russie. Nous y exportons nos produits. La Russie peut vivre par elle-même, mais l'Arménie a besoin des autres. Et la Russie a interdit l'exportation d'eau minérale, de fleurs, je ne sais pas combien de produits. Comment le peuple va-t-il vivre? Est-ce que les dirigeants y pensent? Nous produisons des kakis, des figues, des grenades. Qui va nous les acheter? Comment allons-nous faire si la Russie ferme le passage aux camions?
4: L'Europe, par la voix d'Ursula von der Leyen, a certes promis l'achat de 10 000 fleurs à l'Arménie. C'est une goutte d'eau. Le pays dépend largement du marché russe, de très loin son premier partenaire commercial. Nikol Pachinian veille d'ailleurs à ne pas rompre avec Moscou, même s'il se tourne de plus en plus nettement vers l'Europe. Un équilibre qu'approuve Mélina. Elle est venue applaudir la parade militaire, la première depuis 10 ans en Arménie, avec présentation des dernières armes reçues par Yerevan, canon César français, drone chinois ou encore système de défense aérienne indien.
6: Je pense que l'Europe est plus utile pour nous, mais nous dépendons depuis si longtemps de la Russie. Nous avons compris que la réalité est différente et l'on ne peut vivre dans le rêve. La position de Pachinian est la bonne. Nous devons collaborer avec tous les pays, que ce soit l'Europe, l'Australie ou les États-Unis.
4: Ou bien sûr, la Russie, même si elle n'a pas renoncé aux tactiques les plus classiques pour influencer le vote de ce dimanche. Nous sommes dans un petit village, Akurik, dans l'ouest du pays, à la frontière avec la Turquie. À quelques pas de là, la base militaire russe, Kamou, devise sur un banc avec ses voisins.
7: La Turquie nous laisse tranquille, mais c'est la Russie qui intervient avec ses agents, la corruption, les pots de vin. Les Russes, ils mettent la pression partout sur les Arméniens. Ils achètent des voix, on le voit tous les jours sur les réseaux sociaux.
3: Des réseaux sociaux envahis par la propagande russe.
4: Oui, ce que nous explique le politologue Richard Giragossian.
8: La stratégie de la Russie visant à intervenir et à s'ingérer dans les élections repose en grande partie sur l'utilisation de technologies plus modernes. L'intelligence artificielle, les fake news, qui sont beaucoup plus efficaces en général. Cependant, dans le contexte arménien, c'est un échec. La raison est simple. La Russie est vue comme toxique par les Arméniens. Ils se sentent trahis. La Russie est désormais considérée comme dangereusement peu fiable. C'est pourquoi le fait d'être pro-russe dans la politique arménienne est devenu suicidaire.
4: Cette trahison, c'est l'abandon de l'Arménie par les soldats russes de maintien de la paix, quand en 2020, l'Azerbaïdjan lance l'assaut contre le Haut-Karabakh, qu'il reprend en 2023. L'Azerbaïdjan, considéré ici comme la véritable menace, bien plus que la Russie. Beaucoup redoutent que Bakou, qui occupe 200 km² du pays, ne pousse encore plus loin son emprise sur l'Arménie. Et ses soldats, on les aperçoit depuis sa maison dans le petit village de Nerkinhand, à la frontière avec l'Azerbaïdjan, un village coupé en deux par la guerre. La mission de l'Union européenne y patrouille régulièrement, mais cela ne rassure guère les habitants. Comme Nevers.
9: L'Europe vient ici sans armes. Les observateurs passent par notre village. Ils parlent avec nous. Les Azeris, eux, font des entraînements militaires pas très loin. Ce n'est que lorsque les Européens sont ici qu'ils s'arrêtent. Mais leurs manœuvres reprennent dès que les Européens sont partis. L'Europe, ici, elle vient juste se promener.
4: Entre l'Europe, qui apporte un soutien appuyé au Premier ministre sortant, tout comme Donald Trump d'ailleurs, et la Russie qui roule pour l'opposition, pourquoi choisir, se demande Arpiné, une jeune communicante en stratégie.
10: Devons-nous pencher vers l'Ouest ou aller vers l'Est? Devons-nous être pro-russe? Devons-nous être pro-européen, pro-turc, pro-américain, etc.? Personne ne se rend compte aujourd'hui que nous devons être pro-arménien. C'est la seule chose que nous devons être. Mais maintenant, tout le monde se dispute, comme si le fait d'être pro-européen disait de vous quelque chose de meilleur que d'être pro-russe ou quoi que ce soit d'autre. Mais rien de cela n'est bien, car vous n'êtes pas pour l'Arménie, vous n'êtes pas pour votre pays.
4: Un petit pays entouré de puissants voisins et qui voudrait rester maître de son destin.
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11: Bonjour Bill-François.
12: Bonjour.
11: Il y a un super pouvoir dans votre billet science aujourd'hui, celui de l'axolotl, une petite salamandre des lacs du Mexique capable de régénérer ses membres. Elle est l'un des rares animaux à le faire, Bill, et elle pourrait nous transmettre cette incroyable capacité.
12: Cette salamandre rosée, souriante, qui vit au Mexique, mais que beaucoup de personnes ont comme animal de compagnie, c'est le Peter Pan des salamandres. Elle ne devient jamais adulte et reste toute sa vie une larve. En général, les salamandres naissent et grandissent dans l'eau, comme les têtards des grenouilles, puis un jour, métamorphosent, elles troquent leurs branchies contre des poumons et partent vivre sur la terre ferme. Mais l'axolotl, lui, ne se métamorphose pas. Il préfère passer toute sa vie dans l'eau, sans vieillir.
11: Et il peut quand même se reproduire.
12: Oui, étrangement, il peut. Il a les avantages de la vie d'adulte et ceux de la vie d'enfant cumulés. Et parmi ces avantages d'enfant, celui de conserver des cellules souches, comme un embryon. Celle-ci lui confère l'incroyable pouvoir de régénérer ses organes. Si on lui enlève un morceau de cœur, de cerveau, de poumon, de moelle épinière, ou même un membre tout entier, tout repousse à l'identique.
11: Pouvoir incroyable, en effet, Bill, qu'on aimerait bien posséder nous aussi.
12: Et c'est ce qui a intéressé les chercheurs de Wake Forest en Caroline du Nord. Dans une étude parue le mois dernier, ils ont comparé la régénération des membres de l'axolotl avec

0: et l'ont testé sur la souris. Résultat, la régénération des doigts est plus rapide et plus efficace. Alors, on est encore loin d'une application médicale pour l'homme, mais ces recherches aideront sans nul doute à améliorer la guérison des blessures et à développer de nouvelles générations de prothèses. Un espoir pour plus d'un million de personnes amputées dans le monde chaque année, principalement à cause du diabète ou d'autres maladies. La science souhaite donc aux éternels enfants que sont les axolotes de nous aider à comprendre leurs secrets de jouvence dans l'espoir qu'on le maîtrise un jour sur le bout des doigts.
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3: Nouveau monde donc à présent avec Nicolas Harpagian. Bonsoir Nicolas.
4: Bonsoir Renaud.
3: Les concepteurs des intelligences artificielles nous promettent un humain augmenté. Nicolas, comment cela se traduit-il dans le monde du travail ?
4: Rédaction de textes, résumé de rapports, traduction et synthèse de documents, propositions de plans d'action, les intelligences artificielles génératives trouvent de plus en plus leur place dans le cadre professionnel. Un collectif des directeurs des ressources humaines et de dirigeants baptisé Projet Sens, représentant 17 entreprises et institutions et 1,5 million de salariés réunis sous l'égide de Laura Chobard, la directrice générale de l'École Polytechnique, et du président de Renault, Jean-Dominique Sénard, propose une réflexion collective à partir d'enquêtes de terrain sur l'impact de cet usage de l'IA au bureau. Qu'il s'agisse des risques d'appauvrissement des débats ou de la créativité, de la question de la transmission de la connaissance aux plus jeunes alors que les tâches d'apprentissage diminuent, et aussi pour identifier les activités qui ne peuvent ou ne doivent pas être transférées à des intelligences artificielles. Avec comme ligne directrice le principe de travailler avec l'IA, mais de décider entre humains.
3: Donc si je comprends bien, la prise de décision devrait demeurer strictement humaine.
4: Une étude publiée en 2026 dans une revue académique dédiée au management, l'International Journal of Entrepreneurship and Business Development, estime qu'à force de déléguer son aptitude à réfléchir à l'intelligence artificielle, l'entrepreneur perd ce qui fait en principe sa force, c'est-à-dire la prise des décisions dans l'incertitude. Le recours aux algorithmes l'amputerait d'un raisonnement itératif, c'est-à-dire qui met à profit la sérendipité, le fait par hasard, une découverte inattendue qui s'avère ensuite bénéfique. À ce propos, l'autrice de l'étude, Ashraf Ravindra, pointe un risque d'isolement algorithmique avec une réticence croissante à trancher sans l'assistance d'un service d'IA.
3: Nicolas, qu'en est-il de l'accueil fait par les salariés à ces IA ?
4: L'université de Stanford aux États-Unis, haut lieu de la formation dans le domaine des technologies numériques, vient de publier l'édition 2026 de son AI Index Report qui suit et analyse l'évolution de l'intelligence artificielle dans le monde. Il relève un décalage notable aux États-Unis. 73% des experts du domaine croient que l'IA aura un effet positif sur le travail, contre seulement 23% du grand public, avec un accent qui est mis par les développeurs sur les performances de leurs outils, tandis que leur dimension responsable n'est que très rarement valorisée. Pire que cela, le rapport souligne les actions conduisant à améliorer un aspect de l'IA responsable, tel que la sécurité par exemple, conduit souvent à en dégrader un autre, comme la précision du service fourni par l'intelligence artificielle en question. Soit, là encore, un nécessaire arbitrage entre deux priorités que nous gagnerions à confier à des humains éclairés. Vous trouverez les références de ces travaux sur la page de la chronique Nouveau Monde sur le site ou l'application de France Info.
3: Merci Nicolas. Nouveau Monde signé Nicolas Harpagian sur France Info.
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6: Julien Caligaud est revenu dans le pays de son enfance, la Vonnage, entre Nîmes et Montpellier. Ayant travaillé pour Michel Rostand, Christophe Baquier ou Pierre Gagnaire, il a acquis une technicité qui, alliée à son talent, lui a permis d'obtenir tout de suite une étoile Michelin et de Toc Guémillo pour son restaurant Monique, en hommage à sa grand-mère, à Calvisson. Il y pratique une cuisine terre-mer.
7: On va aller chercher des profondeurs de goût qui sont très intéressantes. Côté terre, le côté mer, donc cette complémentarité. Du coup, on peut ramener une palette sur les acidités, on peut ramener encore une palette sur les herbes. Et en fait, on a cette diversité de palettes et du coup, finalement, un peu ce terroir gardois qui est très terre et mer. Parce que quand on prend un peu le recul, parce que nous, on a grandi comme ça et sans forcément s'en rendre compte, mais on mange toujours le bœuf avec l'anchois, on mange toujours l'encornet farci avec la viande. Ben, j'essaie, moi, de renforcer cette trame qui est ma cuisine.
8: Julien, une bonne table par ici.
7: J'ai un copain qui s'appelle Julien Val, qui était chef de partie quand j'étais chef au Douendé. Et le restaurant, c'est au pied du Pic Saint-Loup, s'appelle Aronde.
8: Le Pic Saint-Loup est un territoire viticole aux portes de Montpellier. Mais c'est aussi une terre de maraîchage où Julien Val a trouvé matière à exprimer sa cuisine.
9: Cuisine de produits qui évolue avec les saisons, avec le temps, qui est vraiment rythmée par nos producteurs. J'aime bien m'inspirer des choses classiques.

0: Et après, j'essaie de pas trop dénaturer les produits parce qu'on a la chance d'avoir vraiment accès à des produits incroyables. Par exemple, ce midi, on a travaillé le cochon de la ferme de Fontanie, qui est une ferme à 15 minutes d'ici. Des super cochons élevés en plein air dans les garrigues, avec les petits pois de nos maraîchers qui sont dans le village même où on est installé. Et on a fait le choix de faire un menu unique justement pour laisser les producteurs parler.
1: Menu unique, donc pas de carte, mais une proposition gastronomique en 4 temps à midi pour 45 euros et en 7 temps le soir pour 68 euros. Aronde, vieux mot français qui signifie hirondelle, Julien Val et sa compagne Lucie Pénaud ont choisi ce nom pour leur restaurant installé dans un ancien chai.
2: Tout de suite, quand on a visité, on a vu la charpente apparente, les belles pierres, un mur à la chaux à mettre en valeur en fait, donc on a voulu garder cette idée authentique en fait d'un vieux bâtiment qui date des années 1900. Et donc on a cherché à travailler des matériaux bruts, le bois, l'acier, le béton.
1: Alors c'est à la fois authentique et ancien, mais très contemporain.
2: C'est ça, épuré en fait.
1: Une nouvelle adresse de qualité au Pic Saint-Loup, près de Montpellier, le restaurant Aronde, recommandé par le chef étoilé de Calvisson, Julien Caligaud. 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
4: Elle a toujours un œil sur TikTok, Instagram et même le Facebook de sa maman. Julie Vialon vient nous parler réseaux sociaux comme chaque week-end. Bonjour Julie.
2: Bonjour.
4: Et alors qu'on se remet à peine de cet épisode de chaleur exceptionnelle, vous nous parlez ce matin de cet influenceur qui sensibilise les internautes au changement climatique.
5: C'est ça, on le connaît sous son pseudo Flo Climatrec sur Instagram. Il s'appelle Florian Fiquet. Il est suivi par plus de 143 000 personnes. Et sur son compte, il raconte la réalité du changement climatique à travers des aventures et des voyages. Exemple dans les Pyrénées.
6: Je suis sur un glacier, le glacier du Taillon. Il va disparaître d'ici 20 ans, comme tous les autres glaciers des Pyrénées. Je trouve ça fou de me dire que je marche sur un fantôme, en fait.
5: D'ailleurs, dès demain, il part pour plus de 2 semaines d'itinérance dans les Alpes. Mmh. D'abord dans le parc national de la Vanoise, puis dans le massif du Mont-Blanc, accompagné des chercheurs du CREA Mont-Blanc, une association scientifique.
4: Et son objectif, c'est donc de documenter la fonte des glaciers alpins.
5: Depuis 1950, ils ont perdu à peu près 70% de leur volume. Une disparition progressive qui modifie les paysages, mais qui a aussi des conséquences sur les ressources en eau, sur la biodiversité, sur l'agriculture, sur le tourisme, et même sur la vie quotidienne dans les refuges d'altitude. Et ça, des scientifiques et des associations en parlent depuis des années, mais difficile de toucher un large public. C'est pour ça que les créateurs de contenu peuvent avoir un rôle à jouer dans ce combat. Mmh. Ils peuvent emmener des dizaines de milliers de personnes avec eux sur des sentiers, dans des refuges ou au pied d'un glacier.
7: Dans ces montagnes, tous les glaciers auront disparu dans moins de 10 ans. Pourtant, là-bas, j'ai pu participer à des activités qui m'ont redonné plein d'optimisme. Allez, viens, je t'embarque avec moi dans les Pyrénées.
5: Florian Fiquet revendique une influence dite responsable, inspirée du guide de l'ADEME, consacrée aux bonnes pratiques des créateurs de contenu. Il veut s'appuyer sur les connaissances scientifiques pour produire des récits accessibles et mobilisateurs. Parce que le changement climatique reste flou hein, dans l'esprit de certains, surtout à l'ère de la désinformation, des récits complotistes. On connaît les chiffres, c'est vrai, mais on peut encore avoir du mal à se représenter concrètement ce qu'il signifie. Un glacier qui recule, une source qui s'assèche ou une espèce qui disparaît parle souvent davantage qu'une étude ou un graphique.
8: C'est l'hymne de nos campagnes, de nos rivières, de nos montagnes, de la vie manne, du monde animal, crie le bien fort, et des cordes vocales.
4: Un trio,
5: on n'a jamais assez.
4: Nos campagnes, jamais assez, ça remonte. On avait envie de l'écouter avec vous ce matin, Julie Vialon. Merci beaucoup, l'œil de Julie, chaque week-end sur France Info. À suivre la météo et le journal.
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10: Et on retrouve France Info Junior. Désormais, des élèves de première s'interrogent aujourd'hui sur la période des examens à venir. Au lycée, ils sont autour de Cécile Ribeau-Cayol.
11: Alors que Roland Garros joue son dernier match, voilà que le ballon rond va prendre le relais avec la Coupe du Monde. Or, pour certains, qui dit juin dit examen. Brevet, bac, c'est pourtant un peu le moment de se concentrer. Elles sont en première et participent à l'atelier de journalisme du lycée Sainte-Louise à Paris dans le 20e. Et comme le compte à rebours a bien commencé pour elles avant les épreuves de français et l'épreuve anticipée de maths les 11 et 12 juin prochains, elles ont souhaité vous poser leurs questions. Bonjour Cécile Feltin.
12: Bonjour.
11: Vous êtes pédopsychiatre et spécialiste de la santé mentale. Vous exercez près de Rouen. Vous animez également une page Instagram qui s'appelle Psychiatrie sans filtre. Et on va tout de suite démarrer avec une première question.
13: Bonjour, je m'appelle Eva. Souvent, je procrastine beaucoup alors qu'il y a des examens. Et du coup, je me demandais pourquoi certains élèves procrastinent-ils davantage à l'approche du bac alors que même l'enjeu est important.
12: Alors ça, c'est une très bonne question parce que je pense qu'il y a beaucoup d'élèves qui pensent que s'ils procrastinent, c'est qu'ils manquent de motivation ou qu'ils sont paresseux. Et beaucoup de parents qui pensent ça aussi. Alors qu'en réalité, c'est souvent pas ça. Quand un examen comme le bac approche, l'enjeu est très important. Et pour certaines personnes, plus l'enjeu est important, plus il génère du stress, de la peur de l'échec, la peur de ne pas être à la hauteur, etc. Et donc le cerveau, il cherche à éviter l'inconfort. Et donc procrastiner, c'est justement une façon de repousser un peu momentanément ce stress-là. Donc si ça vous arrive, il y a quelques petites astuces qui peuvent aider. La première, c'est vous dites pas « je vais réviser tout mon chapitre ou tout le livre entier, etc. » C'est de se dire plutôt, je commence par travailler seulement 5 minutes. Et si au bout de 5 minutes, j'ai envie d'arrêter, bah, j'arrête, c'est OK. Parce que souvent, le plus difficile, c'est de commencer. Et une fois qu'on est lancé, on continue plus facilement. Un deuxième conseil, ça serait de découper le travail en mini-objectifs très précis. Par exemple, faire 3 exercices ou apprendre 5 définitions, relire 2 pages. Parce que le cerveau, il aime vraiment les objectifs clairs.
11: Voilà déjà des très bons conseils. Tu ne dois pas être la seule. Voici une deuxième question que beaucoup d'entre vous se posent, j'imagine.
14: Bonjour, moi je m'appelle Rim. Je voulais savoir comment on peut éviter d'être distrait par son téléphone pendant les révisions. Parce que c'est assez difficile quand il est à côté de nous et que ça nous donne envie de le regarder.
12: Ok, c'est une difficulté que partagent énormément de lycéens et d'adultes hein, aussi. Et c'est pas seulement une question de volonté. Les téléphones, ils ont été conçus pour attirer notre attention. En gros, chaque notification, chaque message, chaque vidéo, ça active des mécanismes au niveau d'une région de notre cerveau qui s'appelle les circuits de la récompense. Et qui nous donne envie de regarder encore. Donc, si vous avez du mal à résister, vous n'êtes pas les seuls et c'est normal. Donc, le plus efficace pendant les révisions, c'est pas de lutter contre son téléphone pendant 2 heures, c'est plutôt de rendre la distraction plus difficile. Vous pouvez mettre votre téléphone dans une autre pièce pendant, je sais pas, une séance de travail de 25 minutes, par exemple. Ça paraît simple, mais en fait, il y a plusieurs études qui montrent que le simple fait d'avoir son téléphone à portée de vue, ça diminue notre concentration, même si on ne l'utilise pas. La concentration, c'est pas juste une question de volonté, c'est aussi une question d'organisation, en fait. Et les élèves qui arrivent à se concentrer, c'est pas forcément, ils sont pas forcément plus forts que les autres, c'est juste que souvent, ils ont un peu mieux préparé leur environnement.
11: Et ça peut être une question d'équilibre.
15: Bonjour, je m'appelle Romane et j'aurais aimé savoir comment vous nous conseillez d'organiser nos révisions entre le travail et les moments où on doit prendre l'air pour éviter d'être trop submergé par le travail.
12: Bonjour Romane, quand on prépare un examen, on a parfois l'impression que faire une pause, c'est perdre du temps. Et pourtant, les recherches, elles montrent complètement l'inverse. Notre cerveau, il n'est pas conçu pour rester concentré plusieurs heures d'affilée. Plus on travaille longtemps sans pause, plus l'attention diminue, plus on fait d'erreurs, plus on retient difficilement les informations, etc. Donc les pauses, ça permet en quelque sorte de recharger nos capacités de concentration et de mémorisation. Un peu comme la batterie d'un téléphone, justement. Si on la sollicite en permanence sans jamais la recharger, bah, elle finit par s'épuiser. Donc le mieux, effectivement, c'est on fait un emploi du temps. Et dans cet emploi du temps, on met des temps de travail et des temps de pause. Et comme ça, si on prévoit ces pauses, eh ben, quand ils sont planifiés, on culpabilise moins et on en profite plus de ces moments-là parce qu'on sait que ça ne va pas être à la place d'un temps de travail. J'en profite pour une petite aparté dans l'équilibre. N'oubliez pas aussi que le sommeil fait partie des révisions. Mmh. Une nuit blanche, ça permet parfois de gagner quelques heures de travail. Mais en fait, ça fait perdre beaucoup plus en attention, en mémoire, en efficacité le lendemain, etc. Donc, pour bien réviser, il faut parfois accepter justement de fermer ses cahiers. Et une pause, notamment les pauses sommeil et les pauses amis, ce n'est pas des échecs des révisions, ça fait partie des révisions.
11: Eh bien voilà, on dort bien, on mange bien, on se détache de son téléphone, on fait des petites pauses qui nous font plaisir. Désormais, même pas peur des examens. Merci beaucoup Cécile Feltin pour vos bons conseils très concrets. Et puis bonne chance à vous, surtout Anna, nous, Rim, Roman et Eva. Et puis on se dit à la semaine prochaine pour un nouveau France Info Junior.
10: Cécile Feltin qui répondait à des lycéennes de Paris autour de Cécile Ribeau-Cayol.
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16: Ce n'est depuis quelques années plus un inconnu. Il y a 3 ans, Jalen Gonda sortait son premier album comme une fulgurance. Des millions d'écoutes plus tard, l'Américain installé en Angleterre foudroie à nouveau.

Doctrine of Love, ce deuxième album donc le place encore un peu plus comme l'héritier des grandes voix de la soul dans une résonance moderne parfaite. Il est d'ailleurs signé sur un label de référence, Dapton Records. Avec sa voix haute et bouleversante, il s'y entend comme pas grand monde pour chanter l'amour. Ce mot, love, qui revient dans un morceau sur trois.

Jalen Bonda s'est construit un CV en or massif apparaissant notamment sur le dernier album du groupe Gorillaz, ou écumant de grandes scènes comme au festival de Glastonbury dans son costume années 50 impeccablement cintré. Une grande voix soul qui ne jure que par les années 60, mais qui marque déjà son époque.

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1: Il est 1h30, le flash, Emma Steven. Israël annonce être ciblé cette nuit par des missiles iraniens, missiles que l'État hébreu dit être parvenu à intercepter et qui sont en provenance de l'Iran. La milice pro-iranienne installée au Liban, le Hezbollah, indique de son côté être ciblé par l'État hébreu dans le sud de Beyrouth. Israël a eu sa frappe et l'Iran a eu sa frappe. On n'a pas besoin d'une autre frappe, réagit Donald Trump, le président américain qui assure qu'il va appeler le Premier ministre israélien Benjamin Netanyahou pour lui demander de ne plus riposter. Dans sa volonté de dialogue avec la Russie, le président ukrainien reçoit le soutien des chefs d'État français, allemands et britanniques. Réunis ce dimanche à Londres avec Volodymyr Zelensky, les dirigeants estiment qu'une ligne de contact actuelle doit servir de point de départ aux négociations pour mettre fin à la guerre. Les 70 000 plaintes qui touchent des enfants vont devoir être reprises d'ici le 14 juillet prochain, annonce le ministre de la Justice. Aucun procureur ne partira en vacances tant qu'il n'aura pas la certitude que des enquêtes ont été correctement prises en charge, ajoute Gérald Darmanin. Il parle de défaillances graves dans l'affaire Liana, cette jeune fille de 11 ans dont le corps a été découvert dans un silo à grains en milieu de semaine dernière. Le suspect placé en détention provisoire et mis en examen était visé par 7 plaintes ou signalements dans différentes affaires, dont une plainte déposée l'été dernier pour laquelle il n'a jamais été entendu. En France, dans le Loiret, un crash d'hélicoptère de la gendarmerie a fait ce dimanche après-midi un mort et 2 blessés en urgence absolue. Tous se trouvaient à bord de l'hélicoptère qui cherchait à retrouver un adolescent disparu selon nos confrères d'ici Orléans. Le crash s'est produit à Bray-sur-Aignan à côté de Sully-sur-Loire dans une forêt domaniale. Un homme d'une trentaine d'années est mort ce dimanche emporté par des courants de baïne à Cap-Breton dans les Landes. Selon le préfet du département, cette personne se baignait dans une zone non surveillée. Le mois dernier, 4 personnes s'étaient noyées de la même façon, un peu plus au nord des Landes. Un prêtre suspendu pour des faits de nature sexuelle sur mineurs. Il exerçait à Urugne, au Pays Basque, annonce l'évêque de Bayonne. Mais les faits qui lui sont reprochés se sont déroulés à Béziers il y a 2 ans. L'évêque affirme en avoir été informé seulement en mars dernier. Un signalement au procureur de la République a été effectué. Le prêtre visé n'a désormais plus le droit d'exercer sa fonction au sein de l'Église. C'est son premier titre en grand chelem. L'allemand Alexander Zverev s'impose en finale de Roland-Garros ce dimanche en battant en 5-7 l'italien Flavio Cobolli. Zverev, numéro 3 mondial, participait pour la 4e fois à une finale du tournoi de tennis. Elle l'attendait depuis longtemps et les Messines l'ont enfin fait. Elle remporte la Ligue des champions de handball en battant 31-29 les Hongroises de Győr. Le Metz Handball devient le premier club français à décrocher ce titre. Et puis l'italien Kimi Antonelli remporte ce dimanche le Grand Prix de Monaco. Parti en pole position, le pilote de Formule 1 signe une course parfaite.
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3: Et c'est une autre femme politique qui se dévoile maintenant sur France Info, la plus puissante du monde, Ursula von der Leyen, la présidente de la Commission européenne. Elle prend des décisions pour 450 millions d'Européens, mais nous ne savons quasiment rien d'elle. Alors pendant tout ce mois de juin, on vous raconte son incroyable destin. Premier épisode ce dimanche, William Gay Costa nous explique pourquoi elle était quasiment prédestinée à diriger l'Europe.
4: Je suis européenne de tout mon cœur.
5: Les dynasties, c'est un grand classique de la vie politique, des familles qui ont ça dans leurs gènes. Ursula von der Leyen en est un exemple. Le virus de la politique s'est transmis dans le sang, l'Europe aussi. C'est à Bruxelles que voit le jour Ursula Gertrude Albrecht le 8 octobre 1958, 10 mois seulement après la création officielle de la CEE, l'ancêtre de l'Union, et la petite Ursula partage son père avec cette jeune Europe. Ernst Albrecht en est un fonctionnaire. Il a été l'une des petites mains du traité de Rome qui a donné naissance à l'Europe que l'on connaît aujourd'hui. Ses 13 premières années, Roschen, la petite rose, comme la surnomme sa famille, les passe dans la capitale européenne. Elle s'en souvient au micro de Politico.
6: Quand j'étais enfant, j'allais très souvent au musée africain. Et j'ai vérifié, les animaux empaillés sont les mêmes qu'il y a presque 50 ans.
5: En famille, elle parle allemand. À l'école, elle vit en français et en anglais, les langues qu'elle apprend à parler parfaitement dans une école polyglotte bruxelloise où tous les enfants d'eurocrates se retrouvent. L'Allemagne, son pays, elle ne le connaîtra vraiment qu'à partir de l'adolescence, quand son père décide de ne plus se contenter de servir les politiques, et d'en devenir un lui-même. Sa reconversion est une réussite fulgurante. Engagé dans les rangs de la CDU, les conservateurs, il devient ministre-président de la Basse-Saxe, un rôle de premier plan dans la politique allemande, et très vite, il met à profit sa famille et sa petite Roschen, un peu comme les Kennedy en leur temps ou les Giscard en France, les Albrecht s'affichent dans une des magazines et dans les émissions de télévision populaire. Ursula, que l'on entend, apparaît pour la première fois à la télévision. Elle chante un canon avec sa mère et ses frères. Un disque sera même vendu. La famille entonne un chant populaire en chœur qui loue la beauté du monde de Dieu. Ursula apparaît en pantalon pas de def très 70s sur la pochette du 45 tours. 45 ans plus tard, on en trouve encore quelques copies dans des vide-greniers ou sur des sites spécialisés, si ça vous tente. Le climat politique allemand de la fin des années 70 vient bousculer la famille Albrecht.
7: Une gigantesque chasse à l'homme est entreprise par la police pour retrouver Hans-Martin Schleyer, le président de la Confédération du patronat ouest-allemand.
5: Attentats, rapt et assassinats, l'élite allemande est terrorisée par la fraction armée rouge.
7: On connaît sous le nom de bande à Bader.
5: Ernst Albrecht prend peur, il s'inquiète pour sa fille, craint qu'elle puisse être kidnappée à son tour. Pour la protéger, Ursula, 20 ans, doit s'exiler. Un Erasmus avant l'heure. Direction Londres pour Rose Latson, fausse identité inspirée de son surnom et du nom d'une grand-mère américaine, pour passer incognito. Au programme officiellement la poursuite de ses études à la London School of Economics, LSI, où elle revient en 2020 pour une conférence.
6: LSI m'a tellement appris, autant à LSI qu'en dehors. Tous ceux qui m'ont connu à cette époque vous diront sans doute que je passais plus de temps dans les bars de Soho et chez les disquaires de Camden. Pour ne pas rougir, je préfère ne pas vous donner plus de détails.
5: Comme tous les jeunes de l'époque, elle se prend de passion pour le punk, assure ceux qui l'ont côtoyée. Ça ne durera qu'un an, elle ne reviendra pas anarchiste. No Future chantait les Sex Pistols, elle en a un, il va s'écrire en Allemagne et en Europe.
3: Ursula von der Leyen, racontée par William Gay Costa et Raphaël Rasson. 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
8: C'est ma santé conseil à présent avec les hôpitaux de Paris, la PHP. Nous parlons aujourd'hui des TCA, les troubles des conduites alimentaires. Bonsoir Corinne Blanchet.
9: Bonsoir Arnaud.
8: Vous êtes médecin à l'hôpital Cochin, coprésidente de la Fédération française anorexie boulimie, vice-présidente du réseau TCA francilien. Nous achevons d'ailleurs la 6e édition de la semaine de sensibilisation aux TCA à l'échelle nationale. Tout d'abord et première question, que regroupent ces troubles des conduites alimentaires ?
9: Alors, les troubles des conduites alimentaires représentent des troubles qui sont des troubles psychiatriques, des troubles complexes d'origine polyfactorielle. Et c'est vrai que sous ce terme, souvent TCA, ce terme regroupe un certain nombre d'entités, de pathologies comme l'anorexie mentale, la boulimie, l'hyperphagie boulimique, et puis d'autres troubles alimentaires moins connus comme les troubles ARFID, qui sont des troubles de sélectivité alimentaire de l'enfant. Et encore d'autres troubles un peu atypiques, on va dire, moins connus du grand public.
8: On dit que près de 10% de la population serait touchée, c'est ça ?
9: Alors, on est sur des chiffres qui sont encore supérieurs. On dit 15 à 17% de la population vie entière. Hein. C'est-à-dire que ça concerne aussi bien les enfants, les ados que les adultes.
8: Est-ce qu'il existe des différences entre les hommes et les femmes ?
9: Oui, des différences sur le type de troubles qui concernent les hommes ou les femmes. On a tendance à dire que les TCA concernent surtout les femmes. C'est faux. Ça concerne aussi les hommes.
8: Mais et ça touche plus les femmes tout de même ?
9: Ça dépend du type de TCA. C'est vrai que l'anorexie mentale, par exemple, concerne davantage les femmes. Mais il y a d'autres types de troubles alimentaires comme la boulimie ou l'hyperphagie boulimique qui concerne beaucoup d'hommes.
8: Ces TCA, Corinne Blanchet, apparaissent souvent au moment de l'adolescence ?
9: Alors c'est vrai qu'il y a une émergence forte au moment de l'adolescence, mais pas uniquement. C'est une fausse croyance, ces troubles alimentaires peuvent débuter dans l'enfance, voire même parfois la petite enfance, parfois se poursuivre tout au long de la vie, parfois émerger effectivement avant la puberté. Il y a un pic d'émergence au moment de l'adolescence, mais il y a aussi des TCA qui peuvent apparaître au milieu de l'âge adulte.
8: On parle de facteurs génétiques, mais aussi socioculturels.
9: Oui, c'est pour ça qu'on dit que ces TCA sont d'origine polyfactorielle, parce qu'effectivement, une forte composante, on va dire, psychogénétique, mais il y a tout un tas de facteurs de risque qui ne sont pas que génétiques ni psychiques, qui sont aussi environnementaux.
8: Quelles sont les conséquences, justement, des TCA ?
9: Elles sont à la fois sur le plan somatique, physique, elles sont aussi sur le plan psychique, elles sont sur le plan social, sur le plan familial, donc c'est vraiment un raz-de-marée avec un impact qui est bien plus large que les complications habituelles que l'on connaît.
8: Comment on détecte ces maladies ?
9: Alors ça, c'est une vraie question. Comment détecter, comment repérer précocement ces TCA ? Ce sont des questions qui se posent aux familles, qui se posent aux coachs, aux profs de sport, qui concernent aussi les médecins de premier recours, les médecins généralistes, les pédiatres. Comment les repérer, comment les dépister ? C'est pas simple, mais il faut déjà bien connaître ces troubles et y être sensibilisé. Je pense que ça, c'est le premier point.
8: Il y a un manque de sensibilisation pour vous aujourd'hui en France ?
9: Oui, clairement. Il y a un manque de sensibilisation, une fois encore, du grand public, des professionnels de premier recours et des familles qui sont au fond à la meilleure place pour détecter dépister sur des modifications des habitudes alimentaires, quand manger n'est plus simple. Effectivement, les ados, les enfants ou les jeunes adultes peuvent présenter aussi des éléments de souffrance psychique. On sait que les troubles alimentaires surviennent sur un contexte de vulnérabilité. Donc l'idée, c'est de repérer les populations vulnérables et puis effectivement, ensuite, d'être quand même attentif, notamment chez les enfants, chez les plus jeunes, à un arrêt de la croissance, à une puberté qui ne se fait pas, enfin tout un tas d'éléments comme ça qui peuvent paraître périphériques et qui en fait sont les premiers symptômes des troubles alimentaires.
8: Alors, grande question, comment soigner cette
9: La bonne nouvelle, c'est que déjà, ça se soigne. La deuxième bonne nouvelle, c'est que ça se guérit. On les prend en charge de façon pluridisciplinaire, avec des psychiatres, des médecins somaticiens formés à ces complications-là. On les prend en charge avec un accompagnement qui est diététique, nutritionnel, et aussi, on prend en charge le patient, et notamment l'adolescence, et son entourage. C'est-à-dire que aujourd'hui, les prises en charge, elles incluent complètement la famille, quasiment comme co-thérapeute. C'est-à-dire qu'on ne peut pas imaginer soigner un sujet qui souffre de TCA sans prendre en charge son entourage.
8: Aujourd'hui, la recherche, c'est essentiellement comprendre les mécanismes des troubles des conduites alimentaires.
9: Alors, la compréhension des TCA, c'est évidemment une étape qui est hyper importante, mais pas que. La recherche, elle concerne aussi les approches, les dispositifs de soins, elle concerne la recherche de traitements, qu'ils soient médicamenteux, pharmacologiques ou autres. C'est-à-dire que vraiment, la recherche, elle ne cible pas que la compréhension. Il y a beaucoup de recherches sur les stratégies thérapeutiques et sur les dispositifs de soins, et aussi les thérapeutiques dites innovantes, effectivement, comme des approches plus complexes sur le plan neuro-bio-hormonal.
8: Merci beaucoup Corinne Blanchet. Je rappelle que vous êtes médecin à l'hôpital Cochin, coprésidente de la Fédération française anorexie-boulimie, vice-présidente du réseau TCA francilien. C'est Ma Santé Conseil avec les hôpitaux de Paris, une chronique à retrouver en podcast sur notre site franceinfo.fr.
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8: France Info Monde à présent, la folie du ballon rond va s'emparer du monde entier dans quelques jours. Le décompte a déjà commencé, coup d'envoi jeudi prochain, jeudi 11 juin. L'occasion de faire le portrait de l'homme au centre de ce mondial. Bonsoir Anne-Laure Jumet.
10: Bonsoir.
8: Rédaction internationale de Radio France. Cet homme, c'est Gianni Infantino, le patron de la FIFA, la Fédération internationale de football.
10: Oui, souvent tout sourire devant les caméras et photographes est reconnaissable à son crâne chauve. À 56 ans, ce fils d'immigré italien né en Suisse, dans une famille modeste, et donc aujourd'hui à la tête de l'instance qui régit le football mondial, avec une rémunération annuelle très confortable, 6 millions de dollars, environ 5 millions d'euros. Une ascension qui s'est construite sur les déboires de son ancien patron, Michel Platini. L'ex-gloire du foot français est nommé pour remplacer Sepp Blatter, éclaboussé par un scandale de pot de vin, mais il ne reste pas en place longtemps, visé à son tour par des soupçons d'irrégularité, et c'est donc celui qui est alors son bras droit à l'UEFA, Gianni Infantino, qui tire profit de la situation.
8: Infantino désormais bien installé en poste depuis 10 ans, et il aime se montrer aux côtés des grands de ce monde.
10: Oui, comme en 2018, lors du Mondial en Russie, il s'affiche dans les tribunes entre Vladimir Poutine et MBS, le prince héritier d'Arabie Saoudite. Mais c'est surtout sa proximité avec Donald Trump qui est remarquée. Il a d'ailleurs été invité à sa cérémonie d'investiture. Et lors d'un échange dans le bureau ovale en novembre dernier, le président américain l'infantilisait presque en lui demandant s'il pouvait faire en sorte que des villes démocrates n'accueillent pas des matchs du Mondial.
11: Gianni, je peux dire que nous allons déplacer, je ne pense pas que vous aurez un problème, mais que nous allons déplacer l'événement dans un endroit où il sera apprécié et sûr.
12: Oui, je pense que la sécurité est la priorité numéro 1 pour une Coupe du Monde réussie.
10: Infantino, qui parle 7 langues, se retrouve aussi invité dans des instances internationales, à l'instar d'un chef d'État. Il est intervenu lors de G20. Il était aussi présent à la première réunion du Conseil de la paix à Washington en février. Flaghorner, il a remis à Trump le prix FIFA de la paix, sorte de lot de consolation du Nobel.
8: Et un prix qui lui vaut aujourd'hui d'être montré du doigt, Laura.
10: Oui, pour ne pas avoir respecté le code d'éthique de la FIFA qui impose la neutralité politique de l'instance. L'ONG britannique Fair Square a déposé une plainte auprès de la commission d'éthique de la FIFA pour réclamer l'ouverture d'une enquête. Commission saisie également par la Fédération norvégienne de football qui souhaite des éclaircissements. Des critiques balayées par Infantino. Il faut soutenir tous ceux qui font quelque chose pour la paix, disait-il pour justifier sa décision. Infantino, toujours pote avec les riches et les puissants, souligne acide Michel Platini. Et il est parti pour s'installer à la tête de la FIFA, puisqu'il a fait en sorte que sa première élection ne compte pas pour un mandat entier. Il peut donc encore se représenter en 2027 pour un dernier mandat de 4 ans.
8: Merci Anne-Laure. France Info Monde, signé Anne-Laure Jumet, rédaction internationale de Radio France.
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13: Après Adolescence, la série choc autour d'un ado d'aujourd'hui tombé dans la torpeur du masculinisme, le même auteur, Jack Thorne, s'attaque avec autant de verve à une histoire d'enfant dans les années 50. Sorti indemne d'un avion qui s'est crashé sur une île du Pacifique, il tente, en attendant d'être secouru, la vie en société et sa vie au cauchemar.
14: Y a quelqu'un ?
13: La série en 4 épisodes, Sa Majesté des Mouches, est adaptée d'un roman britannique d'après-guerre, mais elle garde aujourd'hui toute sa force. Au centre, il y a la cruauté, même sans les réseaux sociaux, entre enfants. Et on peut dire que, comme dans Adolescence, Jack Thorne a un don unique de faire son casting. Sur l'écran, que de jeunes inconnus dans toute la candeur de leur jeunesse.
15: Ralph propose cette réunion pour rassembler des informations et décider de nos actions.
16: Elles sont où les grandes personnes ?
15: Très bonne question.
13: Il y a d'abord les petits. Ils ont littéralement peur du loup, ils sont renfermés sur eux-mêmes, ils suivent le mouvement lorsqu'il s'agit d'élire un chef à cette mini-société. Et puis il y a les rôles principaux, 4 adolescents qui donnent leur titre à chacun des 4 épisodes.
15: L'important, c'est la nourriture.
17: C'est pour ça qu'on va chasser.
15: Un toit.
17: On peut dormir sous les arbres.
15: Et des toilettes.
18: Il est bavard, le gros lard.
13: D'abord, l'intellectuel de service avec ses petites lunettes rondes, lui-même un peu rond, qui tente de tout organiser jusqu'aux cabanes pour dormir et aux lieux pour faire ses besoins. Il y a le raisonnable Ralph, qui se fait élire chef dès le premier épisode et tente de faire régner ce qui est juste dans cette assemblée. Enfin, il y a les enfants d'une chorale menée par Jack à la voix d'ange, mais au caractère fier, en acier, imprégné de son père qu'on imagine espion. Lui prêche 2 seules choses, la force et l'honneur.
15: Mais pendant la réunion, on écoute et on se tait.
19: C'est nul, on se croirait à l'école ou à l'étude, encore pire.
18: Je vais rassembler mon armée, Ralph. Si on veut attraper un cochon, c'est maintenant.
13: Tout autour, la nature sauvage. La caméra s'attarde sur la vie des insectes et autres animaux, filme le rivage depuis la mer, comme si un monstre géant allait en sortir, ou des lacs paradisiaques et transparents, au milieu des arbres dans lesquels les enfants peuvent enfin se nettoyer un peu. Ajoutez une musique comme une symphonie désaccordée et vous obtenez un portrait à la fois sombre, réaliste, splendide de la jeunesse. Une histoire à l'époque de la sortie du roman qui était raillée pour son regard sur l'enfance, tout sauf un conte de fées. Un vrai voyage en terre inconnue. Sa Majesté des Mouches, les 2 derniers épisodes, sont à découvrir demain sur Canal+.
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Fête foraine, c'est la chanson d'ouverture et c'est le titre du 7e album de Christophe Maé, paru au mois de mars, dont la tournée démarre ces jours-ci pour plusieurs mois avec pas mal de festivals d'été à venir. Et c'est toujours un plaisir de retrouver cet artiste qui chante à la première personne du singulier des émotions aisément partageables. Pas des amours de champions, pas des émotions de héros, mais une belle vie dans laquelle même la mélodie

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1: Il est comme ça, Christophe Maé. Des images, des musiques, des émotions plein la tête et qui affrontent l'existence avec gravité. Gravité, mais le sourire quand même. Il nous l'a fait savoir il y a quelques mois, par exemple. Il a fini par atteindre

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1: Parce que Christophe Maé compte dans la petite cohorte des artistes français avec qui Francis Cabrel accepte de croiser le micro. Une sorte d'aristocratie de la chanson populaire dont il semble que la sincérité soit la vertu cardinale la plus partagée. Mais d'ailleurs, on a l'impression que ce n'est pas en France que Christophe Maé a pris le plus de leçons de chant. Avec sa voix éraillée, son expression très rythmique, ses couleurs harmoniques très créoles, en fait, on se demande s'il n'a pas beaucoup écouté.

Vous ne connaissez peut-être pas Bonga, plus grande star de la chanson en Angola, une voix immense de l'Afrique lusophone. Et quand il s'agit de composer, Christophe Maé se passionne volontiers pour les musiques de la Caraïbe, du Brésil, du Cap-Vert, d'Angola, la créolité quoi. Mais avec une leçon majeure apprise dans un certain rap américain au début des années 90, comme Arrested Development. C'est peut-être dans ce rap américain riche en refrains et en mélodies surefficaces que Christophe Maé a pris son job. Il a 28 ans en 2003 quand une carrière commence.

J'ai la M, la chanson perdue que l'on trouve sur internet et qui n'est jamais sortie officiellement. Un texte de Zazie, de gros espoirs, un album qui est prêt à sortir et le patron de sa maison de disques qui se tue en moto, tout est annulé. La carrière de Christophe Maé devra donc attendre encore un peu pour éclater au grand jour et ce sera avec une comédie musicale.

En 2005, la comédie musicale Le Roi Soleil fait entendre au grand public la voix de Christophe Maé, qui commence rapidement à enchaîner les succès avec toujours les mêmes confidences douces amères d'un hédoniste qui ne se laisse pas illusionner par le bonheur. Peu à peu sorti de la volatilité des artistes de variété, installé dans un statut de super copain de millions de gens, il déploie un univers rassurant et une manière douce de rêver sa vie. 2026, Christophe Maé, dans

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1: Avec un 7e album studio qui arrive 3 ans après le précédent, le bien nommé Dark Times, et le ton reste à peu près le même sur ce nouveau disque très politique, Cry Baby, traduction littérale « bébé qui pleure ». Sur la pochette, on trouve le dessin d'un nourrisson potelé qui ressemble vraiment beaucoup à Donald Trump, flanqué d'une couche aux couleurs du drapeau américain, et un album qui débute par le morceau très rock « Blackberry Marmalade ».

Blackberry Marmalade ou confiture de mûre, qui en argot américain symbolise aussi sans doute les violences policières dont sont parfois victimes les citoyens noirs aux États-Unis. Le clip est d'ailleurs inspiré de ces jeux vidéo de tir, filmés du point de vue du joueur, du tireur et donc d'un tueur. On trouve aussi des références politiques dans le meilleur titre de ce nouvel album, Cotton.

Vince Staples a 32 ans. Il est né en 1993 à Long Beach, soit pile l'année où sortait le premier album devenu un classique d'un certain Snoop Dogg, autre natif de ce quartier chaud du sud de Los Angeles. Et il a donc choisi une tonalité très cash et engagée pour ce nouveau disque, dans une Amérique décrite comme au bord de la guerre civile, avec par exemple cette strophe. Pourquoi est-ce que je vis avec la peur d'une arme et d'un insigne ? Dernier extrait au titre lui aussi évocateur, White Flag, drapeau blanc.

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1: Il est 2h, le flash, Emma Steven. Dès que le feu vert sera donné, l'armée frappera avec force, annonce Israël après des missiles interceptés par son dôme de fer, des tirs attribués à l'Iran. Un peu plus tôt ce dimanche, c'est le Hezbollah, milice pro-iranienne qui a été ciblée par l'État hébreu dans le sud de Beyrouth, au Liban. Le président américain Donald Trump tente d'apaiser les choses et déclare qu'il va appeler